0: où on avait eu au
1: Ouais, parce qu'ils
0: téléphone
1: faisaient une collab avec
0: avec,
1: Disorder, ouais,
0: avec
1: l'année dernière.
0: Disorder et Astic No aussi, il me semble. Donc, qui sont les copains, donc forcément, voilà, les copinages font les émissions. Et ils viennent donc de lancer la com hein, pour la
1: Ouais, et leur billetterie
0: programmation
1: aussi, hein. Vous pouvez
0: 2025.
1: déjà prendre vos
0: N'hésitez
1: places,
0: pas à
1: ouais.
0: aller jeter un œil. Encore une belle, alors, j'ai pas, enfin, belle programmation, j'ai jeté un œil, mais
1: Bah,
0: j'avoue
1: ils
0: que
1: ont lancé quelques noms,
0: les
1: là.
0: premiers noms là, qui sont sortis. Je vais les voir vite fait. Toujours un très beau visuel de Matt
1: Matt Malinard,
0: Mellinard
1: ouais.
0: qui fait bah, chaque.
1: Ce qui fait qu'il y a quand même une unité hein, dans leur visuel, mais du coup dans l'histoire un petit peu du festival aussi, autour de l'exploration sonore, interstellaire, etc. Et donc voilà, donc c'est vraiment ouais, un univers visuel qui est très sympa. Bah justement, les quelques noms là qu'ils ont commencé à balancer,
0: Pas de moindre.
1: c'est assez éclectique,
0: Ouais.
1: hein, parce que bah, on a Dusty Kid, qui est quand même un sacré artiste techno, mais il y a aussi Choco et Bandicoot, donc qui sont des artistes français qui sont plus sur la scène progressive trance. Voilà, il y a aussi Salomé, qui est une artiste bretonne aussi, qui fait de la super bonne techno. Voilà quoi, donc. Et Dekel aussi, pour le coup, qui lui est très trans, hein, trans, psy-trans. Voilà, bah voilà, on risque pas d'être déçu, hein, on attend avec hâte le reste de la programmation, mais déjà ça donne un bon avant-goût, hein. Donc voilà, faut vraiment pas hésiter à aller prendre sa place. Ça se passera donc les 4, 5 et 6 juillet 2025 à Saint-Symphorien-des-Monts. Et en plus de ça, quand même, on peut le dire, le prix des places est quand même vachement abordable au vu de tout ce qu'ils proposent. Donc vraiment, ça vaut le coup, quoi. C'est pas volé du tout, bien au contraire. Donc voilà quoi, on est sur, je crois, sur une centaine d'euros, un petit peu plus.
0: Je
1: Et il y a
0: cherche
1: toujours aussi
0: même
1: des.
0: pas, non, même pas, c'est 80, 86 € les 2 jours.
1: Ouais, voilà, ouais. Donc vraiment,
0: Voilà.
1: ça vaut le coup. Il y a toujours des avantages aussi pour le pass culture, etc., etc. Enfin, voilà quoi. Ils se moquent pas de leur public, bien au contraire. Vraiment, ils proposent toujours plus de qualité et toujours avec un tarif
0: Puis
1: plus
0: c'est
1: que raisonnable,
0: encore une
1: quoi.
0: fois, c'est le genre de festival un peu comme le Hadra où en fait tu peux y aller,
1: Ouais, les yeux fermés,
0: peu
1: quoi.
0: importe la
1: C'est ça,
0: programmation.
1: ouais. On
0: Voilà,
1: sait qu'ils vont dégoter des super artistes,
0: tu
1: la
0: veux passer
1: prog
0: un
1: est
0: bon moment, quoi.
1: cohérente, ouais, voilà,
0: C'est le
1: ouais.
0: genre de festival à pas rater, quoi. Ça vaut le coup.
1: Exactement, ouais. Ouais. Bah voilà, on arrive donc sur la fin de cette première partie. En deuxième partie, on va vous proposer le set qu'ont fait nos amis
0: Dubstruck,
1: Dubstracker.
0: ouais, c'est
1: Donc,
0: Abstracker versus Dubs
1: Dubs Cooker,
0: Cooker,
1: ouais,
0: ça
1: voilà, ouais,
0: donne, ils viennent de sortir
1: qui ont,
0: un nouveau morceau
1: ouais,
0: là.
1: un nouveau morceau, ouais, qui est tout frais là, donc bah pareil, allez écouter ça. Hein.
0: Au Bandcamp,
1: Ils
0: ouais.
1: sont sur le label Ethereal Decibel, mais aussi sur un autre label, je me souviens plus comment il
0: Je sais
1: s'appelle,
0: plus le nom.
1: mais le dernier morceau là, c'est sorti sur un autre label. Voilà, vous pouvez les retrouver sur leur Bandcamp. Pour info, ils ont joué donc bah, le set qu'on va vous passer donc à quatre mains, mais ils ont également joué chacun de leur côté aussi. Donc Abstracker sur la scène chill et Dubs Cooker, il nous a fait un set progressif techno qui était du tonnerre aussi, que vous pouvez retrouver sur le compte SoundCloud du festival Ethereal Decibel. Voilà, donc n'hésitez pas à aller écouter ça. Et puis bah voilà, on va s'écouter ça. Et en dernier aussi, on vous invite à venir donc demain, samedi 30 novembre,
0: Ouais.
1: à l'Aubergine Dub. Donc
0: Donc c'est pas... Ah oui, demain, pardon.
1: ouais, demain, ouais. demain pour nos auditeurs. Donc samedi 30 novembre à l'Aubergine 3000 à Malakoff. Super soirée dub avec une super prog aussi.
0: On en a
1: avec Art X, ouais, et son Melodica. Il y a aussi Meladub. Il y aura Daman évidemment qui est le résident des soirées Aubergine dub. Et ce sera tout ça, ce sera sonorisé par le High Society, je crois. Attends, on va dire le nom
0: Dub
1: exact.
0: High Society.
1: Voilà.
0: Dub High Story
1: Sound System, voilà. Et ça va être une grosse soirée. Tout est à prix libre, comme d'habitude. Et cette fois, les gains de la soirée reviendront à l'assaut Techno Plus. Voilà, voilà, donc un petit geste, tout en écoutant du bon son dans une pure ambiance. Il n'y a pas de raison de ne pas venir, en fait, hein, en vrai.
0: Oui.
1: Donc, voilà.
0: On se retrouve demain.
1: Voilà, on se retrouve demain. Nous, on sera là, à l'entrée, au bar, et puis sur le dance floor. Voilà, voilà. Et ben sur ce, on vous propose, on vous souhaite une bonne écoute de cette deuxième partie. Et puis, on vous donne rendez-vous dans deux semaines hein, pour la prochaine Selectrax. Allez. Salut.
0: Salut.
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Bonjour chers auditeurs, nous nous retrouvons sur Cause Commune, la voix des possibles, sur 93.1. Dans notre émission d'aujourd'hui, Les mondes rêvés de Georges, j'ai vraiment un grand plaisir à vous présenter l'ouvrage de Michel Pinson et Monique Pinson-Charlot, La violence des riches, chronique d'une immense casse sociale. C'est paru à La Découverte en 2013. Et si vous voulez avoir un bref aperçu du bouquin, vous pouvez vous reporter au podcast des trois premières minutes du mois de mai, une des trois premières minutes du mois de mai, donc cette émission consacrée le vendredi de midi à 13h à la présentation de différents ouvrages. Voilà, je vous invite d'ailleurs à écouter régulièrement cette émission captivante, un débat passionnant autour de la présentation de plusieurs bouquins. Et là, vous aurez en 10 minutes un portrait rapide, une synthèse que j'ai pu faire de cet ouvrage dans ses grandes lignes. Alors, l'intérêt majeur pour un sociologue de travailler sur la société, comme on dit de manière générale, c'est toujours d'aller vers le caché, c'est toujours d'aller voir ce qui se passe dans les coulisses. La violence des riches, c'est très difficile de l'objectiver, de l'analyser, dans la mesure où les riches sont très forts et sont passés maîtres dans l'art de cacher. Par définition, on pourrait presque dire que la domination, c'est l'art de cacher. Et l'art de cacher s'exprime sous différentes façons, qui peuvent être aussi bien appropriées dans le cadre d'un langage, ou dans cet ouvrage, par exemple, on va avoir un discours autour d'une économie qui va mal, la rigueur, les marchés financiers déprimés, le fait que tout le monde doit faire des efforts, que les caisses de l'État sont vides. D'ailleurs, on voit bien avec les déblocages de milliards dans le cadre de la Covid que quand on veut trouver de l'argent, on en trouve et que c'est toujours une intention politique, une volonté politique et l'argent est là. Et de toute façon, on peut toujours revoir la manière dont on l'utilise et la répartition entre tous, ce qui s'appelle finalement les inégalités sociales. Donc la capacité qu'ont les riches à se cacher, eh bien, suppose, en sens inverse, une capacité des sociologues à la dévoiler. Et ce que font ces deux auteurs, tous deux anciens directeurs du CNRS, à travers plus d'une vingtaine d'années d'investigation dans le capital, dans le capitalisme, dans le même le grand capitalisme, associé au faste des nobles, des chasses à cour et de la finance internationale. Le grand mérite de cet ouvrage, c'est justement de nous donner à voir à la fois la part du cachet qu'ils appellent les violences matérielles, à savoir tout l'argent que les riches font pendant que, dans le même temps, le pays s'appauvrit, le peuple s'appauvrit, les pauvres deviennent encore plus pauvres, les contrats de travail deviennent de plus en plus précaires. Et de l'autre côté, ce cachet s'exprime à travers les violences symboliques, on pourrait même dire de manière encore plus constitutive, puisque pour parler de cachet, eh bien, il faut l'organiser, et ça s'organise justement par le langage, ça s'organise par des êtres humains, alors essentiellement bien sûr les patrons, mais aussi leur porte-parole, à savoir les médias dominants officiels et les hommes politiques. Et si l'ouvrage « La violence des riches » se consacre au décortiquage, au détricotage des mécanismes de pouvoir des grands dominants, du fric, de la finance, eh bien, ça ne suffit pas en fait, de s'en tenir aux riches en tant que tels. Il faut analyser globalement le néolibéralisme, alors c'est le maître mot de la gauche critique et de la sociologie critique, pour rendre compte de ce nouveau visage du capitalisme, c'est-à-dire de cette alliance entre les dominants de l'économie et les dominants de la politique, ce que eux appellent l'oligarchie, pour reprendre d'ailleurs un terme très utilisé pour définir l'URSS. Et cette oligarchie va être restituée, analysée de l'intérieur, donc en restituant le cachet, ce qui est compliqué, en retrouvant des fiches, en retrouvant à travers des fiches biographiques, des parcours d'hommes relativement peu connus, parce que derrière ces hommes politiques très connus qui ont organisé le néolibéralisme, eh bien, il y a tout un ensemble de petites fourmis qui sont des éléments clés souvent, notamment
une sorte de vaseline, on pourrait dire. Je n'oserais pas utiliser une expression que vous pouvez avoir en tête quand j'utilise le mot vaseline, mais vous pouvez y penser très fort. Et cette vaseline est constituée d'agents qui vont servir de go-between, hein, d'intermédiaire entre les hommes politiques à proprement parler, les cabinets ministériels de manière plus générale, et de l'autre côté, les organismes privés que sont les multinationales, les grandes banques d'affaires. Et ces fiches sont très utiles dans l'ouvrage parce qu'elles permettent de montrer le capital social, c'est-à-dire les connexions relationnelles de ces hommes qui fabriquent un ciment. Voilà. Et je vais vous parler bientôt justement de ce ciment qu'on peut appeler le système finalement. C'est un peu comme ça qu'en Algérie on qualifie l'appareil politique algérien, l'appareil politico-militaire, politico-économico, on pourrait dire militaire, puisque toutes ces élites concentrent en elles-mêmes le pouvoir. Hein. Les militaires ont un énorme pouvoir économique en Algérie et en même temps mettent des hommes de paille, ils ont aussi le pouvoir politique. Donc on pourrait dire, les Pinsent-Charlot n'hésitent pas à parler de totalitarisme des marchés financiers et à plusieurs reprises utilisent ce mot de totalitaire. Donc effectivement, c'est un mot qu'il faut prendre avec des pincettes. Peut-on qualifier cette violence des riches aujourd'hui avec la casse sociale dont il parle, la chronique d'une immense casse sociale avec les souffrances qui sont associées à ça, les suicides, les maladies, les cancers, parce qu'il y a aussi des effets somatiques très, très forts à travers l'exploitation plus forte des gens, les conditions de travail de nuit, la disparition du droit du travail, les protections syndicales qui disparaissent, le temps partiel, le cumul de plusieurs petits boulots, le harcèlement de Pôle emploi, les mises à l'index aussi judiciaires, les saisies qui peuvent être... Il y a une famille qui est évoquée dans le bouquin avec les saisies immobilières, la scandalisation et l'intimidation et les humiliations qui sont associées au fait d'être montré du doigt comme étant une famille qui ne paye pas bien, qui finalement se retrouve dans des dettes. Toutes ces souffrances-là, effectivement, peut-on utiliser le concept de totalitarisme ? Je ne fais que le mentionner, je n'irai pas jusque-là en ce qui me concerne, même si je suis tenté de dire qu'on pourrait parler, comme je l'ai fait à une certaine époque, de niche totalitaire en démocratie. Je pense que c'est un concept qui est très intéressant pour éviter d'avoir ce dualisme débile entre démocratie d'un côté et totalitarisme de l'autre. Il y a dans les démocraties des dimensions totalitaires évidentes. Depuis 5 siècles, les États occidentaux ont pratiqué le colonialisme avec des meurtres, des massacres, des génocides. C'est du totalitaire. Et même si depuis ce colonialisme a pris d'autres visages, l'impérialisme sous une forme beaucoup plus subtile, et encore que quand on voit la présence de l'armée française partout en Afrique de l'Ouest, il suffit d'ouvrir les yeux pour voir que cet impérialisme se traduit sous des formes pratiques ordinaires, la présence d'une armée. On n'a pas besoin de beaucoup d'arguments pour continuer à penser ce que Michel Dozon, un anthropologue africaniste, dans un ouvrage qui s'appelait « Frères et sujets », qualifiait d'État franco-africain, carrément, en disant qu'on ne peut pas penser l'État français sans penser l'Afrique, donc sans penser la connexion politique avec l'Afrique. Donc il proposait un concept hallucinant, quoi, le concept d'État franco-africain, qui est une manière euphémisée de parler d'un impérialisme encore très puissant. Et cette violence des riches donc suppose d'associer les violences matérielles et les violences symboliques. Je vais vous donner un exemple très concret dans quelques instants parce qu'il faut suivre la logique des Pinsent-Charlot qui est de donner presque d'asséner des faits, d'asséner des preuves tout au long de cet ouvrage qui fourmille d'exemples, qui fourmille de traçabilité, on pourrait dire, donc avec un matériau de preuve, hein, ce qu'on appelle l'empirique, un système de preuves extrêmement nourri, documenté, probant, donc qui est pertinent et qui permet effectivement de restituer ce cachet avec des preuves, on pourrait dire, presque féminines. Au sens où souvent les femmes, dans le cadre du travail, ont besoin de fournir beaucoup plus de preuves de leurs compétences que les hommes, eh bien on pourrait dire que quand les sociologues s'attaquent aux riches, quand les sociologues ne sont plus sur les terrains habituels de la pauvreté, comme c'était mon cas, sur les terrains, on pourrait dire parfois même aller ronger un os, hein, aller travailler avec les associations caritatives ou aller travailler auprès des gens qui travaillent, la sociologie du travail est très développée, même des sociologues de droite comme Alain Touraine et toute son équipe
ont quasiment toute leur vie travaillé sur le travail, les ouvriers, les jeunes de cité. On nous donne un os à ronger, souvent il faut le voir comme ça, alors que bien peu de sociologues seraient autorisés à systématiquement suivre des hommes politiques ou des financiers dans leur travail, alors qu'on s'autorise à le faire avec des jeunes de cité, avec des toxicomanes, des sortants de prison, des SDF, comme j'ai fait en suivant Georges pendant 15 ans. Alors que voilà, imaginez pouvoir suivre un riche. Voilà. Alors, après, on le fait de manière presque manipulatrice. C'est-à-dire quand Fabius a accepté que Marc Abélès le suive un peu. En fait, Marc Abélès n'a pas suivi du tout Fabius. Fabius lui a donné un droit d'entrée dans l'Assemblée nationale pour faire un petit peu une ethnographie du Parlement. Après, il a proposé une sorte d'ethnographie de la Commission européenne, mais c'est très, très allusif et du coup, parfois presque lénifiant et complaisant. Voilà, les dominants, finalement, racontent un peu ce qu'ils veulent, et ce type d'ethnographe comme Abélès, du coup, ne va pas vouloir ouvrir et forcer les portes comme... le font magnifiquement les Pinson Charlot, et je tiens à louer ce travail. Alors, comme je le disais dans les trois premières minutes, qui au départ m'avait un peu glacé, je ne vais pas y revenir. Il faudra dans une émission ultérieure essayer aussi, pourquoi pas, de proposer la sociologie, et de dire qu'effectivement, il y a des droits d'entrée, comme toujours en ethnographie. Il faut montrer patte blanche, et si on commence à balancer La violence des riches comme premier bouquin, eh bien les portes vont se fermer. Donc le premier ouvrage des Pinson Charlot, c'était pas La violence des riches, c'était Dans les beaux quartiers. Et c'est vrai que quand on a un ouvrage comme ça, les dominants ne vont pas tout de suite se méfier des sociologues et vont les laisser travailler. Donc c'est vrai que peut-être aussi sous l'emprise symbolique de la haute bourgeoisie qui leur a ouvert les portes, les a enfarinés en leur montrant un certain nombre de choses autorisées, notamment leurs écoles dans le 16e avec les aides parentales à l'école publique, enfin... Voilà, relisé dans les beaux quartiers, mais en tout cas, voilà, c'était un ouvrage très, très raboté, très calme, qui n'a rien à voir avec Sarkozy, le patron des riches, ou cet ouvrage, La violence des riches, où là, on a vraiment du cachet, on a de la restitution de choses qui ne se disent pas, bien sûr, que les hommes politiques ne vont jamais dire, en disant, voilà, quels sont mes liens, quels sont mes amis, quel est mon copinage, mon népotisme à la Fillon, hein, qui avait placé sa femme et qui permettait à la famille d'engranger des dizaines de milliers d'euros. Et je reviendrai sur le principe de la justice, parce que c'est une violence symbolique et en même temps une violence matérielle, puisque les riches ont peu d'amendes et les pauvres ont des amendes. La violence symbolique extraordinaire de la justice. Je redonnerai tout à l'heure un exemple très concret pour donner à voir justement cette violence et comment elle s'exerce très, très concrètement. Donc, ce qu'il faut retenir en premier regard, c'est ce couple entre, d'un côté, le pillage des dominés à travers la ponction du travail qui voilà, s'exprime depuis des centaines d'années sous la forme de ce que Marx appelait la plus-value. Mais au-delà de ça, le néolibéralisme, c'est donc cette association entre la violence matérielle, autrement dit le pillage sous toutes ses formes, le prélèvement de la plus-value sur les travailleurs, les dividendes des actionnaires, les rémunérations exorbitantes des dirigeants des grandes entreprises, des multinationales, les Pinson Charlot.

groupe-là, personne ne connaît l'existence des comités de rémunération. Et une fois qu'on a lu Les Pinsons Charlot, on se dit, mais c'est quoi ce foutage de gueule? C'est quoi ce foutage de gueule? Comment est-il possible qu'on puisse tolérer en République l'existence d'accords hors de tout droit qui permettent justement librement à ses patrons de définir leur rémunération, alors même qu'il y a tant de réglementations pour définir les salaires, pour définir les petites augmentations qui sont souvent accordées à coups de centimes, comme ils le disent bien dans leur ouvrage. Cette association entre violence matérielle et donc violence symbolique, j'ai parlé essentiellement là du pillage, les violences symboliques, c'est tout ce système qu'il décortique, qu'il démonte. Et cette part de cachet suppose une interprétation plus subtile. Quand il y a un mécanisme d'enrichissement, on peut, sans être économiste, assez rapidement, comme le font souvent les journalistes, aller éplucher les comptes en banque au Luxembourg, dans les paradis fiscaux. Le pillage matériel, ce sont justement les violences matérielles, parce qu'il y a non seulement des taux de profit énormes, des rémunérations énormes, mais il y a aussi beaucoup de détournements d'argent. Et avec les paradis fiscaux, comme l'a fait bien sûr Cahuzac, hein, le modèle Cahuzac, mais voilà, des milliers de patrons ont été obligés de rapatrier leur fric depuis la Suisse, parce qu'il y a eu justement des journalistes extraordinaires qui, au niveau européen et planétaire, se sont organisés autour des Panama Papers et d'autres documents permettant de retrouver ces dynasties bourgeoises et ces familles corrompues qui ont pu, avec l'évasion fiscale ou ce que les juristes appellent l'optimisation fiscale, détourner, voilà, ne pas payer leurs impôts. Et tout ça effectivement a supposé un gros travail pour retrouver. Et donc ces gens-là ont dû, avec retard, repayer les impôts, souvent même en acceptant de payer les amendes. Et donc cette violence économique, matérielle, ce pillage organisé à double vitesse, non seulement on est riche, mais en plus on ne veut pas payer d'impôts, on ne veut même pas rendre à la collectivité une part de cette richesse. Donc je reviendrai sur la justice à double vitesse, mais là on voit bien, c'est un enrichissement à double vitesse. Le capital va au capital, et bien s'associe toujours à un langage dont les dominants sont passés maîtres, dans la mesure où ils sont multiples. Il y a les patrons eux-mêmes qui parlent avec le MEDEF ou avec leurs experts, hein, les économistes, bien sûr Alain Minc, et puis d'autres que j'évoquerai dans l'émission, donc Attali, Jacques Attali, bien sûr, tous ces gens-là qui sont les chiens de garde du capital et qui sont bien analysés dans la violence des riches. Et puis vous avez les hommes politiques qui, à la fois, la science politique est là pour veiller au grain, sont enfermés dans une sorte de carrière, de métier. Alors depuis Max Weber, on est protégé par Max Weber, et à la suite de ça, beaucoup de politistes peuvent en toute sérénité nous parler d'hommes politiques qui se consacrent à l'État, au bien public, à leurs intérêts personnels aussi, bien sûr, mais qui sont relativement peu défrichés en tant que lien entre les dominants économiques et les dominants politiques, ce qui serait presque une sorte de dénonciation. On serait dans le jugement politique. Donc le bon chercheur à la manière d'un Michel Auferlé va très sérieusement, petit bourgeois poli et respectable, nous parler de la carrière politique, de la professionnalisation. D'ailleurs, il a écrit un ouvrage là-dessus. Ces professionnels de la politique, ça sent la formation, ça sent la compétence, ça sent le gars droit dans ses bottes, ça sent la respectabilité. Et donc toute cette filière de la science politique qu'a récupéré Max Weber, à ce niveau-là, va permettre de légitimer cette démocratie représentative en nous faisant croire qu'elle travaille de son côté tranquillement, qu'il y a une sorte d'État, en fait, qui bosse de son côté, un État avec une sorte de cercle, avec une sorte de frontière bien étanche. Et de l'autre côté, il y aurait la société civile, le privé, notamment les entreprises. Tout ça est complètement une vision erronée qui, en tout cas, est explosée par les Pinsons Charlot à travers les preuves dont ils nous accablent, une sorte de justice sociologique, et qui peut faire taire pratiquement 90% de la science politique actuelle, qui est effarante, tellement

elle est euphémisée. Et tellement les sociologues jouent les naïfs et les politistes jouent presque les enfants de cœur face à un système d'oppression qui voilà, s'exerce de toutes les manières, et on le verra, puisque j'y consacrerai aussi une émission dans le cadre de la violence des riches, et qui s'exerce notamment à travers ce que j'appelle la corruption, et je vous proposerai une théorie de la corruption beaucoup plus large que l'acception actuelle, parce que justement la violence des riches est une corruption généralisée du service public, une corruption de l'État, telle qu'on pourrait l'imaginer, en tout cas telle qu'ils l'écrivent dans leurs livres, ce qui serait la véritable professionnalisation, la vraie carrière, le sens du devoir, le sens de l'État, le sens du bien public, le respect de la démocratie, le respect du droit, toutes ces notions-là qui sont mises en avant et qui parfois, en pointillé, sont respectées. Par exemple, la loi de 2014 sur la limitation du cumul des mandats, si elle permet justement de calmer le jeu par rapport à des formes de corruption très claire, puisqu'on peut cumuler le fric en étant maire, sénateur ou maire et ministre. Bon, maintenant cela est interdit, mais on peut toujours rester maire et conseiller départemental. Mais en tous les cas, ça a été, voilà, parfois la démocratie fait des petits bonds en avant, mais quel recul par rapport à ce dont parlait Pinson Charlot, ces violences du langage, ces violences symboliques qui nous assènent non seulement de l'idéologie, mais au-delà de l'idéologie, il y a aussi du droit. Alors l'idéologie, c'est, on le verra, tous les discours fallacieux des hommes politiques autour de l'économie qui va mal, de la rigueur, des marchés financiers déprimés, des caisses de l'État qui sont vides. Il a suffi de voir l'épidémie, les effets de la Covid, pour voir qu'on a débloqué des milliards d'un seul coup. Quand la volonté politique est là, on peut débloquer ces milliards. Et si ces milliards avaient été débloqués pour lutter contre les SDF, pour construire du logement social, pour favoriser une redistribution de tous, eh bien, tout le monde aujourd'hui serait logé, y compris les migrants. Tout le monde pourrait vivre dignement et tout le monde pourrait emmener ses enfants en vacances. Ce qui est une des injustices les plus criantes, les gosses qui pourrissent dans les cités, tandis que les autres vont pouvoir aller voir un oncle aux États-Unis ou en Nouvelle-Zélande, suivre un tonton ou une tata journaliste qui part dans un autre pays. Et ces hommes politiques qui nous parlent que de malheur, de rigueur, de récession, on a l'impression qu'on a un gros nuage gris au-dessus de la tête, eh bien, l'ouvrage des Pinson Charlot nous montre au contraire les formidables dividendes, les profits colossaux que font les actionnaires. Et en plus, cet argent est caché, cet argent est emmené ailleurs, il est caché dans des paradis fiscaux. Et c'est voilà, le double enrichissement de ces dominants qui fait que le titre « La violence des riches » est parfaitement légitime, parfaitement justifié. Les hommes politiques, je le disais, c'est la classe politique qui, la droite comme la gauche de gouvernement, le Parti Socialiste, existe et s'organise autour de ce patronat, autour de cette finance, autour de ce pouvoir économique. Et l'ouvrage pourrait être lu en sous-titre, non pas comme simplement la violence des riches et la casse sociale, mais comme la traîtrise du Parti Socialiste. Le mot est peu scientifique, la traîtrise. Mais si on reprend la formule de Paul Nizan, les chiens de garde, revue par Serge Halimi, le journaliste, les nouveaux chiens de garde à propos des médias, tandis que Paul Nizan parlait plutôt des philosophes, à l'époque c'était essentiellement eux qui étaient lus et qui avaient voilà, une influence importante dans le champ politique. La culture politique, la culture intellectuelle, culturelle des hommes politiques était beaucoup plus forte qu'aujourd'hui. Voilà, la plupart des acteurs politiques ont des connaissances économiques et le reste, c'est du tweet et de la réplique, c'est même pas de la répartie, mais c'est la réplique à deux balles sur Internet avec les technologies modernes. Donc, régression de la civilisation, ça, à coup sûr. Et ce qui est important donc, de signaler, c'est qu'il est difficile d'avoir les mots justes pour qualifier ce retournement, ce basculement de la gauche au pouvoir en 1983. Tout le monde le sait qu'à partir de Fabius, la gauche a entériné le néolibéralisme. Et c'est pareil en Grande-Bretagne, tous les partis en Allemagne, aux États-Unis, au Japon, les partis finalement bloquent, sont tous
font partie de l'oligarchie. Et s'il n'est pas possible de parler de traîtrise, alors je propose justement le concept de corruption généralisée. J'y reviendrai. Je pense qu'il y a effectivement un mot peut-être plus ajusté que chien de garde ou traîtrise qui s'appellerait corruption. Et je vais en donner un exemple après une pause musicale. Je vais en donner un exemple significatif à travers le fonctionnement de la justice qui me permettra de voir très clairement comment fonctionne la justice de classe à travers des exemples imparables qui sont relativement peu falsifiables. On sait qu'une des définitions de la science, c'est la possibilité de falsifier. Eh bien, je propose aux politistes qui écouteront ce que je vais raconter, en reprenant bien sûr les propos des Pinsons Charlot dans leur démonstration, je leur propose justement de falsifier, de montrer la falsifiabilité des données qui seront présentées. Voilà. Mais pour introduire cette traîtrise, je vous propose un morceau de Lord of the Church, un groupe anglais de rock qui a écrit une chanson qui s'appelle Dance With Me, et elle me fait très rire parce que j'imagine le Parti Socialiste en train de parler au peuple à travers cette chanson. Donc à tout de suite, après ce grand morceau de rock.

De retour sur notre plateau de Cause Commune 93.1, dans notre émission Les Mondes Rêvés de Georges. Aujourd'hui, nous parlons de cet ouvrage extraordinaire des Pinsons Charlot, La violence des riches, chronique d'une immense casse sociale. Et voilà, je tenais à vous présenter ce morceau de dérision avec Lord of the Church, Dance With Me, qui notamment nous dit dans la chanson des paroles qui sont des évocations métaphoriques autour du plaisir à être dans cette jouissance du pouvoir et surtout des ténèbres qui pour moi sont liées à ces mots violence, traîtrise, corruption et surtout insensibilisation, parce que le dominant qui gagne tout ce fric, le dominant qui organise, comme je vais le présenter dans quelques secondes, la comparution immédiate pour les plus pauvres et la justice centenaire dont le modèle est Bernard Tapie en ce moment, eh bien cette justice à deux vitesses est la caricature absolue. Mais on verra. Je vous donnerai un autre exemple qui est encore plus scandaleux, encore plus vomitif, dans quelques secondes, après avoir déjà présenté ce premier exemple. Alors, les Pinsons Charlot nous disent qu'effectivement, la traîtrise des socialistes, c'est d'abord en 1983, le passage d'une loi qui autorise les comparutions immédiates. C'est une loi du 10 juin 1983, pendant le premier septennat de François Mitterrand, qui a été voté avec une majorité socialiste à l'Assemblée nationale. Le texte dit « La comparution immédiate permet de juger une personne majeure dans un délai très court à la suite de sa garde à vue. » Une personne majeure, voilà encore un déni de langage, parce qu'en fait, la personne majeure, c'est essentiellement les pauvres. Alors, quel type de pauvres on va retrouver? Il suffit de voir quel type de personnes se retrouvent en comparution immédiate. Ce sont des prolétaires et sous-prolétaires, la plupart sous-prolétaires, c'est-à-dire des voleurs. Voilà, des voleurs. Et donc, le langage juridique, bien sûr, va les qualifier de délinquants, de voleurs. Et bien sûr, parce qu'on n'a pas le droit de se faire justice soi-même. Et quand on est pauvre, eh bien, on n'a pas le droit d'aller puiser dans le panier, d'aller voler dans un supermarché, encore moins d'attaquer une banque. Si vous attaquez une banque, vous prenez 20 ans de prison. Mais si vous écrasez deux ou trois personnes, comme c'est le cas récemment d'un couple qui s'est fait écraser par un chauffard, eh bien, vous n'avez que 5 ans de prison. Donc, si vous êtes tueur à gage, le message, c'est tuer en voiture, mais ne tuez pas avec une arme à feu. Voilà, c'est le lobby automobile protège les tueurs. Puisque voilà, on peut impunément écraser quelqu'un sur la route, on aura maximum 2 ans, 3 ans, 5 ans, et puis avec les remises de peine, le type qui a tué un couple pourra sortir au bout de 2 ans, 2 ans et demi. Voilà. Donc quand on s'en prend au capitalisme, à l'argent, eh bien là, voilà, 20 ans de tôle, si on commence à rentrer même avec un pistolet en plastique dans une banque, ça pardonne pas. Par contre, voilà, de l'autre côté, ceux qui sont en comparution immédiate, eh bien, pour ces petits vols, ce sont essentiellement des pauvres qui, que ce soit des petits trafics de cannabis ou que ce soit des arrachages de sacs ou des... Voilà, il y a souvent des flagrants délits et la police, défaire immédiatement la personne à un juge et on a ce mécanisme de comparution immédiate. Et les Pinsons Charlot nous évoquent effectivement que le profil social de tous ceux qui sont pris par la comparution immédiate, ce sont des gens qui sont en précarité, au chômage, travail non déclaré, nous disent-ils, sont le lot commun de tous ces jeunes inculpés, et à tel point que l'un d'eux répondra au président du tribunal qui lui demande sa profession « Je suis en CDI ». Au lieu de dire « Je suis boulanger » ou « Je suis machin », déjà c'est le miracle, dire « L'un d'entre nous peut avoir un contrat à durée indéterminée ». Donc c'est un très beau passage où il est bien montré effectivement que ces jeunes, même en présence des avocats et des juges au tribunal, sont encore plus écrasés, ne savent pas se défendre et ne connaissent pas le langage juridique. Donc les Pinsons Charlot ne se contentent pas de dire « oui, voilà, ce sont des pauvres qui ont volé et qui vont tout de suite être emprisonnés ». La plupart du temps, la plupart des emprisonnements, ce sont des comparutions immédiates. Mais il y a des quotas, on ne peut pas mettre tout le monde en prison en comparution immédiate.
Les juges ont un certain nombre de places en prison qui limitent aussi la possibilité de mettre tout le monde en tôle. C'est hallucinant, mais c'est comme ça. Il y a aussi des quotas. Mais en tout cas, ce qui est très clair, c'est que il y a un lien très clair entre comparution immédiate et emprisonnement. Voilà. Et de l'autre côté, on a le scandale de la justice qui dure. Alors là, dans le dernier Canard enchaîné de cette semaine, le titre du Canard enchaîné est extrêmement évocateur. Tapi, le maître des horloges judiciaires. Donc il ne faut pas oublier que l'arbitrage qui lui a accordé 400 millions d'euros dans l'affaire Adidas en juillet 2008 était donc reconnu frauduleux. C'est ainsi qu'en a jugé la Cour d'appel de Paris le 17 février 2015. Donc vous voyez déjà que entre 2008 et 2021, on a grosso modo 13 ans. 13 ans. Hein. D'un côté, vous avez la comparution immédiate, de l'autre côté, vous avez l'homme d'affaires crapuleux, magouilleur, qui est l'équivalent dans le monde économique de ce qu'a pu être comment il s'appelait ? Charles Pasqua, bien sûr, dans le domaine politique. Et bien sûr, Pasqua qui a eu ce rôle déterminant pour remettre De Gaulle au pouvoir en 58 et qui a organisé, on pourrait dire, la finition de mai 68 avec cette organisation de cette manif gigantesque le 30 mai 68 et puis bien sûr l'organisation du SAC, le service d'action civique, avec toute cette ce mélange nauséeux de mafias, de bandits, de syndicats jaunes, d'hommes politiques véreux. Voilà. Je suis effectivement, tout cela est documenté. Je ne suis là qu'un perroquet finalement. Mais voilà, on a de l'autre côté des années et des années avec aussi un carnaval. C'est là où on devient fou. C'est là où on devient méchant, on devient aigri, on devient frustré, parce que le Canard enchaîné nous dit avec beaucoup d'ironie que d'un côté, l'accord a été jugé frauduleux, mais en même temps, est-ce que Tapi a été-il reconnu coupable de ce coup scabreux ? Bien non, a répondu le tribunal correctionnel de Paris le 9 juillet 2019, estimant que, comme dit le Canard enchaîné, Nanar n'avait commis aucune manœuvre frauduleuse constitutive d'une escroquerie. Voilà, donc reformulé par le Canard enchaîné, je le cite, cette décision qui laisse supposer qu'un simple quidam, donc non identifié, pour rigoler, s'est réveillé un beau matin et a décidé d'organiser un arbitrage truqué en faveur de Tapi, puisque Tapi n'est pas responsable, c'est quelqu'un d'autre. Donc il y a un acte frauduleux, mais c'est pas Tapi. Vous voyez, l'aberration, la mise en ridicule absolue de la justice dans ce type de manipulation, de corruption, j'y reviendrai dans la théorie générale de la corruption, on a là un cas de corruption de la justice, de déni de justice, avec du carnaval, puisque les délais extraordinaires pour juger ce type sont en même temps associés à des contradictions juridiques qui permettent finalement de montrer, de révéler le népotisme, le clientélisme, la concussion, la corruption, les manipulations. Et donc je vous reporte au Canard enchaîné qui va détailler le fait que dans la mise en vente actuelle de ces biens, le petit trafiquant maghrébin va se retrouver en tôle quand il va être pris avec 20 grammes de cannabis dans sa poche. En revanche, quand Tapi doit 600 millions d'euros à la justice, la mise en vente actuelle de ses biens pour rembourser l'État, pour rembourser le contribuable, eh bien, n'est associée à aucune violence matérielle. On n'a pas saisi ses comptes. Et il est question de la vente de l'un de ses hôtels particuliers à Paris. Eh bien, c'est comme si la justice disait « Monsieur Tapi, vous voudriez bien vendre un immeuble, s'il vous plaît, parce qu'on aimerait récupérer l'argent. » Et Tapi d'organiser, via ses avocats, des fausses ventes qui ne marchent pas, qui à chaque fois permettent de laisser cours encore à des attentes. Et les tribunaux qui disent « Ah, vous ne manifestez pas de bonne volonté, monsieur Tapi, nous aimerions récupérer l'argent. » « Oui, oui, oui, ne vous inquiétez pas. J'ai trouvé une milliardaire américaine qui est repreneuse, donc voilà, nous allons organiser la vente. » Ah, pas de chance, il y a eu un obstacle à un moment donné, la vente n'a pas pu se faire, mais bon, on va retrouver un repreneur, ne vous inquiétez pas, monsieur le magistrat, j'y mets bon ordre. Hein, cette farce-là qui relève de Molière,
peut produire de l'action directe, elle peut produire de la révolution, elle peut produire des actes désespérés. Parce que devant une telle violence, un tel déni de justice, imaginez les réactions du peuple à travers le mouvement des Gilets jaunes. Voilà. Et ces mécanismes-là qui permettent de comprendre des passages à l'acte désespéré, qui permettent de comprendre ce que la science politique et les hommes politiques associés appellent le poujadisme ou le populisme, eh bien, les universitaires aussi sont des chiens de garde dans ces cas-là, quand ils ne sont pas capables de donner à voir ces processus qui commencent par la corruption de la République et qui finissent par la dénonciation d'un système. Si la sociologie politique était capable de donner à voir le nettoyage nécessaire de la démocratie représentative pour qu'il y ait justement une adhésion aux valeurs que sont censés, auxquelles sont censés adhérer les hommes politiques et les femmes politiques, je dis les hommes politiques, je devrais dire les êtres politiques, les professionnels de la politique, eh bien, on n'aurait sans doute pas ces remises de soi désespérées au Front National ou à l'abstentionnisme. Donc il est bien clair que les chiens de garde, que la traîtrise du Parti Socialiste, la traîtrise des scientifiques aussi, qui sont si peu à écrire des ouvrages de cette qualité-là, la violence des riches, qui ose écrire un titre comme ça, il y en a très très peu. Et de l'autre côté, on a des ouvrages, on pourrait dire, suffocants sur la démocratie. Alors aujourd'hui, le summum de l'audace scientifique, c'est d'écrire sur la participation politique. On se félicite que les différentes classes sociales, le petit peuple, défend aujourd'hui la démocratie locale, s'investissent plus dans des associations, dans des partenariats locaux avec des maires autour de l'écologie ou du développement local. Tout le monde se félicite de ça, ils participent grandement. Voilà, donc on a aujourd'hui ces sortes d'os à ranger qui voilà, font courir beaucoup de monde dans le monde universitaire et qui permettent de croire que voilà, ils sont dans une grande utilité sociale. Tandis qu'ils sont bien rares ceux qui vont vers le monstre, vers le diable, vers l'impitoyable férocité des dominants, parce qu'il y a des risques. Il y a des risques physiques, des menaces de mort. Quand on voit déjà, ne serait-ce que dans la vie, leur vie à eux, dès qu'il y a une sorte de publicisation, dès qu'on est un petit peu connu, on reçoit des menaces de mort. Et c'est le cas, notamment encore révélé par Le Canard, de ce directeur de FR3 Orléans qui a reçu des menaces de mort suite à des invectives lancées par Préau, là, ce journaliste de CNews. Alors là, pour le coup, quand on parle de populisme, voilà comment les médias sont populistes. Que les chercheurs aillent bosser sur le populisme des médias au lieu de s'en prendre souvent aux gens non attaquables parce que disséminés et sérialisés, comme disait Sartre. Donc c'est trop facile voilà, de dénoncer le populisme des uns quand on ne parle pas du populisme des autres. Et donc, parce que ce type de FR3 région avait refusé de faire un reportage sur commande sur Jeanne d'Arc, eh bien, Préau et puis le maire de Lyon ont commencé à l'incendier et a suscité justement dans les réseaux sociaux cette vindicte qui aujourd'hui a abouti à ce que ce gars-là des médias de FR3 dépose plainte pour menace. Donc on a, si on est un sociologue qui rentre dans l'armée, un sociologue qui rentre dans une multinationale, eh bien on a des risques. Et c'est vrai que je parle toujours des grands journalistes qui ont révélé ce cachet que j'évoquais en début d'émission, c'est Tetson Kennedy. Qui connaît, qui enseigne Tetson Kennedy? Il devrait y avoir une nom de rue à Paris, il aurait dû avoir le prix Nobel de la paix ou je ne sais quoi. En tout cas, il faudrait que les Suèdes inventent un nouveau prix Nobel, le prix Nobel de l'humanité, qui permettrait de récompenser des gens qui luttent contre la corruption et contre la pourriture humaine. Quand on lit Le Canard enchaîné, on n'a que de la pourriture humaine. Regardez l'article qu'il y a sur le Turkménistan, je ne vais pas en parler ici, mais c'est plus qu'affolant. Voilà, on est plus que sidéré. Voilà, on se dit qu'on est... La violence des riches succède la toute-puissance totalitaire et fanatique qui associe toutes les pires choses qu'on puisse imaginer. Les manipulations, la torture, et puis voilà, la stèle, la statue en or pour un clébard de 6 mètres de haut, le chien du dictateur. Voilà, on est sous cette trame-là.
Et cette prise de risque, effectivement, Nelson Kennedy, qui a infiltré le Ku Klux Klan, Howard Griffin, qui s'est déguisé en noir dans les années 50 pour voir quelle était la condition des Noirs dans le sud des États-Unis, et puis Günther Wallraff en Allemagne, qui s'est déguisé en Turc pour donner à voir la condition des prolétaires turcs en Allemagne. Ce ne sont que quelques exemples, mais qui donnent à voir tout ce que ne font pas les sociologues, notamment français, où l'ethnographie des dominants est quasiment au point mort. Qui, parmi les scientifiques, a infiltré une multinationale pour l'observer de l'intérieur. Mais par contre, on a Vincent Liancalo, que je ne critique pas du tout, hein, son travail est remarquable, je le cite souvent, mais voilà, on va infiltrer plutôt les dominés, même si là, effectivement, c'était un peu des dominants, puisque Vincent Liancalo a infiltré une association américaine qui s'occupe des personnes sans-abri, des homeless, et il a pu révéler la violence des travailleurs sociaux à leur égard. Donc il y a aussi des dominants petits, les travailleurs sociaux, qui ne sont pas tous dans le contrôle social. Il y en a aussi qui sont dans la lutte et dans le militantisme pour faire avancer les choses. Mais voilà, en tous les cas, l'essentiel de l'ethnographie est plutôt consacré à des gens où il n'y a pas trop de risques, en fait, si on publie des choses et si on restitue aussi ce cachet qui existe dans les prises en charge des personnes dites vulnérables. L'exemple que je voulais vous donner, c'est pas uniquement la comparution immédiate des pauvres et les affaires qui traînent à la façon Bernard Tapie, c'est plus grave que ça, on pourrait dire. Alors je mélange la morale et la science, les gens scientifiques qui m'écoutent vont se jeter dessus immédiatement en disant « Brunto, il parle de gravité, il est dans la morale, il est dans le jugement ». Il y a même un type qui écoutait la radio qui m'a traité de Bossuet du 21e siècle, je serais donneur de leçons, et en tous les cas, il est important aussi de trouver les mots qui sont associés à des pratiques, même si je n'ai pas le droit en tant que scientifique de dire grave. Voilà, le fait que pédagogiquement, quand on parle de la démocratie, on est dans un processus de civilisation qui fait qu'il est difficilement évitable de mentionner des pratiques sans dire voilà, qu'elles sont automatiquement contraires à l'éthique du système démocratique. Et donc, si on qualifie des faits en disant voilà comment fonctionne normalement une démocratie, c'est-à-dire le bien public, le respect du droit, et que de l'autre côté, on voit que tout ça est mis en miettes, ou que c'est une supercherie, eh bien, on peut, sans être très éloigné de la science, dire que c'est grave, puisque c'est contraire, et que du coup, c'est un dévoiement qui peut faire tomber une civilisation ou un système politique qui est considéré par tous comme meilleur qu'un totalitarisme ou que le nazisme ou que le communisme stalinien ou chinois ou de Corée du Nord ou une dictature militaire birmane, égyptienne ou algérienne. Donc il est important aussi de ne pas simplement facilement parler des dictatures et des corruptions des autres pays. C'est pour ça que quand je propose une théorie plus générale de la corruption, c'est très important, on y reviendra, parce que elle permet, cette théorie-là, de rapprocher la démocratie des totalitarismes ou des autoritarismes et de montrer que, loin de l'image d'Épinal, du policier qui vous demande 20 euros sur une route perdue au Maroc ou en Algérie, on a affaire à une corruption bien plus structurée et bien plus organisée et bien plus nuisible en Occident. Et la violence des riches nous invite à entrer dans ce système généralisé de la corruption. Donc c'est cet arrière-plan qu'il faut garder de la déstructuration de la morale publique. Et la corruption permet justement de penser l'exemple que je vais vous évoquer et que je considère encore plus grave que la justice à deux vitesses entre la comparution immédiate et le déni de justice qu'est l'affaire Tapie, où, ne l'oublions pas, Christine Lagarde a été reconnue coupable mais non sanctionnée. Là aussi, c'est une farce. On est dans le carnaval de la justice. Comme Bernard Tapie n'a pas été reconnu coupable, tandis que ce qui s'est passé a été reconnu comme acte frauduleux. Ce genre d'aberration, de contradiction, de farce ou de carnaval, peu importe les mots, plusieurs mots permettent de mieux cibler finalement qu'un seul mot, eh bien, ce ne sont encore rien par rapport à l'autre exemple que je vais maintenant vous évoquer. Alors cet autre exemple,
c'est quoi? C'est le fait de faire un bras d'honneur à la volonté populaire. La démocratie, c'est quoi? La démocratie, c'est normalement l'expression de la volonté populaire qui s'appelle la souveraineté nationale. Donc ça, c'est un mot de bourgeois, un mot inventé sous la Révolution française. Souveraineté nationale, un mot abstrait. On va dire le peuple, à un moment donné, a le droit de s'exprimer à travers un vote. Et après, les représentants sont censés respecter un minimum ce vote. Voilà. Et surtout, quand ils s'expriment encore plus clairement à travers une question précise et non pas sous la forme d'une élection générale. Quand on vote dans une élection générale, les représentants, les gouvernements, les députés font un peu ce qu'ils veulent après. Ça s'appelle le mandat représentatif et non pas le mandat impératif. Notre système démocratique repose sur le mandat représentatif qui a été défendu par Sieyès en 1789. C'est ce principe-là qui gouverne toutes les démocraties du monde. On vote et après les représentants font ce qu'ils veulent. Alors évidemment, ils ont un programme. Ils ont bien sûr un... C'est comme Hollande qui nous disait « je vais lutter contre la financiarisation ». Puis une fois au pouvoir, on a vu, et c'est très bien évoqué dans « La violence des riches » où on parle beaucoup de François Hollande et de tous les réseaux socialistes, eh bien c'est tout le contraire qui a été fait parce que le réseau du Parti Socialiste et de François Hollande, c'était déjà des réseaux avec la finance. Donc c'est ce genre d'entourloupe est finalement banal dans le cas du mandat représentatif parce que les représentants font ce qu'ils veulent. Et comme ce sont des dominants qui doivent avoir le suffrage du peuple, qui est constitué par des gens qui ne sont pas des dominants, parce que les dominants c'est une minorité, donc l'essentiel du peuple ce ne sont pas des dominants, donc du coup il faut mentir pour avoir ce vote des dominés, du peuple, comme on dit. Et une fois qu'on a ce mandat, une fois qu'on a cette élection, eh bien après on continue à fonctionner entre dominants et pour les intérêts des dominants avec quelques miettes. Alors ces miettes, bien sûr, sont toujours mises en avant. L'école publique, le droit d'avoir des syndicats. Alors le droit de manifester, c'est là, franchement, non, puisque c'est même pas un droit constitutionnel. On a le droit de manifester ses opinions. Ça renvoie plus aux libertés publiques et à la presse, mais en tout cas, il y a un abus de langage dans le fait de dire qu'il y a un droit constitutionnel à la manifestation. Je me suis toujours opposé, c'est pas vrai. Voilà, il y a tout au contraire une obligation d'autorisation par le décret-loi de 1935. Voilà, donc en tout cas, toutes ces miettes, les petites libertés qui sont autorisées, le fait d'être l'école obligatoire, le fait d'avoir aujourd'hui des minima sociaux, toutes ces miettes-là sont souvent importantes quand on regarde ce qui se passe dans le monde où souvent il n'y a pas de retraite, on doit travailler jusqu'à la mort et il n'y a pas d'assistance sociale. Et la plupart des gens qui sont pauvres meurent de faim ou meurent de maladie. Donc voilà, ces miettes-là ne sont pas autant des miettes au regard de ce qui se passe dans le monde entier. Ça, c'est sûr. Et c'est un abus de langage de ma part de croire que ce sont des miettes. Mais au regard de ce que peuvent faire les dominants compte tenu de leur richesse et compte tenu de ce qu'ils font de leur argent, effectivement, ce sont des miettes. Donc tout dépend du point de vue que l'on a au moment où on formule ce type de phrase. Donc la volonté populaire. La volonté populaire s'exprime, comme je disais, de manière générale à travers une élection et le mandat représentatif. Les gens, après, font ce qu'ils veulent. Et la plupart du temps, c'est souvent contre les intérêts des plus dominés, c'est-à-dire la grande majorité du peuple. Mais il y a pire encore. C'est quand le peuple est convoqué pour s'exprimer sur une question précise. Et c'était le cas quand on lui a demandé s'exprimer par référendum sur la Constitution européenne. Et cette Constitution a été rejetée en France en 2005, très clairement. Elle a été rejetée. Et dans le même temps, c'est-à-dire quelques années après, en 2012, toute la classe politique française a accepté, hors de toute remise en question, de passage à nouveau par un référendum, on aurait pu retenter encore une fois un référendum à une autre époque, et bien, tout au contraire, le gouvernement a fait passer les décisions européennes hors de tout cadre juridique équivalent en référendum, en fait, en catimini, d'où encore du cachet que j'évoquais en début d'émission. Et le cachet était largement officiel et public, mais il y a une sorte d'omerta qui a permis très facilement au gouvernement de laisser encore l'Europe néolibérale s'infiltrer dans les affaires internes, sans, alors même que le référendum s'était opposé déjà à une constitution européenne. Et donc les élites politiques ont fait passer ce qu'ils ont appelé la règle d'or budgétaire, permettant finalement à l'Europe de contrôler les États, dont la France, pour qu'il n'y ait pas de déficit public. Et donc, en tout cas, voilà, pour légaliser
le néolibéralisme, c'est-à-dire l'État ne doit plus faire de social, il ne doit plus dépenser d'argent dans l'hôpital, dans l'école, etc. Donc, parce que tout ça, ça s'appelle du déficit public. C'est encore une supercherie, parce qu'on pourrait très bien ne pas du tout être associé au déficit public pour financer l'hôpital ou l'école. Donc, on associe toujours le social et l'État social aux dépenses publiques. Ça aussi, ça fait partie de l'idéologie et c'est totalement idiot d'imaginer qu'on ne puisse pas prélever sur les dividendes des actionnaires pour financer le bien public, à commencer par récupérer tous les impôts qui ne sont pas payés et tout ce qui est détourné par l'optimisation, entre guillemets, l'optimisation fiscale. Et donc, c'est de ça dont je vais parler maintenant, c'est de cette filouterie qui a permis de subordonner l'État à l'Europe uniquement du côté du libéralisme, uniquement au niveau des intérêts de la finance nationale et internationale, et une sorte de remise de soi, finalement, à l'Europe, à ces technocrates lointains et non élus, qui peuvent, comme ça, impunément, nous dire « Non, vous n'avez pas le droit de faire telle loi ou telle loi, il y a une règle d'or budgétaire. » Donc, finalement, la classe politique fait semblant de se dessaisir de son pouvoir régalien pour, finalement, mieux contrôler et mieux asseoir son pouvoir, même s'il est un peu délocalisé, asseoir un pouvoir globalisé sur la finance. Alors ce pacte, le pacte budgétaire, la règle d'or budgétaire dérive du pacte budgétaire. Le texte du traité sur la stabilité, la coordination et la gouvernance au sein de l'Union économique et monétaire, voilà comment ça s'appelle, le TSCG, appelé de manière plus usuelle le pacte budgétaire, a été mis au point par Angela Merkel et Nicolas Sarkozy pour limiter, soi-disant, les déficits publics des membres de l'Union, et tout manquement, tout dépassement sera sanctionné. Voilà. Et ce qui est incroyable, c'est que ce même Conseil constitutionnel qui a dit à Hollande « Vous n'avez pas le droit de taxer à 75% les plus riches au-delà d'une tranche de revenus, au-delà de 1 million d'euros, vous n'avez pas le droit, voilà, parce qu'on s'attaque directement aux riches. » Donc le Conseil constitutionnel s'est déclaré compétent pour juger ce type de loi financière, mais de l'autre côté, s'est déclaré totalement incompétent, alors que c'est une atteinte à l'autorité régalienne de l'État, c'est une atteinte à l'indépendance de l'État, puisqu'on s'en remet aux technocrates de Bruxelles. Eh bien, les sages, comme on les appelle, ont décidé qu'il n'était pas nécessaire de recourir à un référendum, ni de réunir le Congrès, c'est-à-dire les deux chambres, l'Assemblée nationale et les sénateurs, pour y intégrer les nouvelles règles budgétaires européennes. Donc, cette alliance oligarchique, le Conseil constitutionnel, la classe politique, voilà, tous ont dit non, c'est bon, il n'y a pas besoin de quoi que ce soit, on va se contenter d'une loi ordinaire pour faire passer la pilule. Je vous parlais de vaseline, bien le Conseil constitutionnel a été aussi un des éléments de cette vaseline pour instaurer à perpétuité, comme disent les Pinson-Charlot, l'austérité pour les peuples européens. Voilà, une simple loi organique. Alors qu'il aurait fallu une réforme de la Constitution pour entériner par un traité ratifié par référendum une clause aussi importante qui finalement impose aux États ce regard européen permanent dès que finalement on rédige une loi, parce qu'il y a toujours une conséquence financière quand on propose une loi. Bien, on voit bien là dans cet exemple accablant qu'il y a une façon de libérer les intérêts du capitalisme, puisque tout ce qui relève de la finance n'est pas contrôlé, tandis que tout ce qui pourrait relever de l'état social et de ce qu'on appelle les déficits publics, eh bien, ce qui n'intéresse pas la finance, parce que le néolibéralisme, c'est tout ce qui n'est pas le social, eh bien, le néolibéralisme, c'est au contraire aller ponctionner sur l'État, aller gratter les services publics pour qu'ils soient privatisés. Alors en Afrique, c'est caricatural, l'eau est totalement privatisée, tout est privatisé, mais même en France, un des scandales de dernières années, c'est bien la délégation par Dominique de Villepin, la délégation à des intérêts privés de la gestion des autoroutes, qui rapportait à l'État des milliards. Eh bien, de Villepin a bradé l'État, il devrait être en prison pour corruption, puisqu'il a vendu finalement un bien public
à des actionnaires, à du privé, alors que ça rapportait normalement de l'argent à l'État. Voilà. Donc c'est, on voit que derrière cette histoire, voilà, de déficit public, il y a tout simplement cette loi de toujours plus d'argent et moins de réglementation pour le capitalisme, et de l'autre côté, tout ce qui est associé au bien public, à la démocratie, à l'intérêt général. Et donc l'école, l'hôpital, ce qui permet d'être heureux dans la vie, en tout cas de protéger les faibles, eh bien ça, c'est cassé, c'est limité, on ne peut plus investir dessus, et c'est considéré comme du déficit, et en plus, on peut le privatiser. Et le cœur du néolibéralisme, ça va être effectivement, dans le second septennat de François Mitterrand, et depuis la privatisation d'une grande partie des services publics, comme ça a été le cas dans tous les pays capitalistes du monde, en tout cas dans la vieille Europe, comme ailleurs. Donc, on le voit finalement que le néolibéralisme à l'heure actuelle, la violence des riches, fonctionne avec la corruption, fonctionne non pas simplement avec un système économico-politique qu'on appelle proprement le néolibéralisme, ça c'est le langage aussi d'attaque, c'est le langage des forums sociaux mondiaux, mais bien plus que ça, c'est une corruption au sens de détournement d'argent organisé, de pillage de l'État, et c'est cette vision-là que l'on peut défendre en lisant cet ouvrage, et dans la lignée de cet ouvrage, proposer un cadre beaucoup plus général, parce qu'il y a la finance, le patronat, mais aussi les médias, les hommes politiques, le Conseil constitutionnel, mais aussi des sociétés de conseil. Il y a aussi, bien sûr, les autres États. Là, on ne parle que de la France, mais il y a aussi des connexions familiales ou scolaires, par exemple les élites françaises qui vont se former dans les diplômes de MBA, de business school aux États-Unis ou ailleurs, même si de l'autre côté, il y a une lutte entre capitalistes qui est féroce. La théorie des 300 familles du Parti communiste n'est juste que parce qu'elle est aussi fausse, c'est-à-dire elle est vraie au sens où il y a bien aussi dans la violence des riches de Pinson-Charlot l'idée des 300 familles, elle est prouvée sociologiquement, il y a bien une oligarchie avec des grands patrons qui se connaissent les uns les autres, qui se réunissent dans des réunions, qui participent à de la philanthropie, et surtout la violence des riches insiste beaucoup sur le mécénat culturel, qui est une forme de légitimation, la grandeur du patronat, à travers la maîtrise des codes culturels, des grands, voilà, de tout ce marché, qui est aussi un marché financier, bien sûr. On vient d'apprendre récemment qu'un tableau de Picasso a été vendu 103 millions d'euros. Voilà, ça fait partie de la pornographie des riches, qu'ils étalent au grand jour, et qui finalement ne passe pas pour de la pornographie, mais pour de la grandeur. Et donc il y a aussi des luttes féroce entre capitalistes, et la violence des riches commence par une de ces luttes entre le petit patronat traditionnel, paternaliste des Ardennes qui fonctionnait à l'existence locale, et de l'autre côté le grand capital transnational avec des investissements à court terme, des fonds de pension, le pillage des savoir-faire, le fait de racheter une entreprise dans un tribunal de commerce, une entreprise quasiment bradée, avec un repreneur qui va en fait tout simplement piller des savoir-faire, prendre des machines-outils, piller les actifs de la société, puis après repartir et disparaître. Là aussi, parfois, l'État français va lancer des poursuites judiciaires, mais bon, il y a peu de chances que les capitalistes américains, dans l'affaire qui est évoquée dans l'ouvrage des Pinson-Charlot, ils le disent eux-mêmes d'ailleurs, il y a peu de chances que la justice américaine file les patrons véreux à la justice française. Et donc voilà, on est encore dans cette justice à deux vitesses, au sens où les dominés vont rapidement être captés, attrapés et mis en prison, tandis que la lenteur et la mollesse de la justice à l'égard des dominants fait que les justices franco-américaines vont traîner des pattes pour attraper les pourris en question et les mettre en prison. Donc on a toute une sociologie de la justice à faire encore, toute une sociologie du dévoiement du droit, puisque je l'ai montré avec le Conseil constitutionnel, le fait de faire passer par une simple loi ce qui avait été rejeté par le peuple en 2005, avec l'accord du Conseil constitutionnel, ce dévoiement, cette supercherie du Conseil constitutionnel, où ses membres eux-mêmes, s'il y avait un tribunal, alors là, les universitaires vont dire « ah, brunto populiste », voilà, s'il y avait un tribunal populaire, ou même pas populaire au sens du petit peuple en armes, plein revanchard et frustré, non, peuple représentant peut-être toutes les classes sociales, parce que quand on a
Jean-Christophe Picard, qui fait partie d'Anticor, qui est un réseau remarquable de lutte contre la corruption. Et regardez sur Internet, Thinkerview sur YouTube, vous verrez ce que cet homme est loin d'être un révolutionnaire. Et par contre, son réseau est remarquablement structuré pour dénoncer d'un point de vue juridique les corruptions qui existent dans plusieurs affaires, dans l'utilisation et surtout la non-utilisation du droit par les dominants pour que les riches payent leurs impôts, pour que les riches payent ce qu'ils doivent à la collectivité. Donc le réseau Anticor est très fort sur ce secteur-là. Et d'ailleurs, ils disent eux-mêmes que normalement, la justice devrait se mobiliser parce qu'il y a dans le code pénal notamment un article qui parle du détournement de biens publics par négligence. Et Jean-Christophe Picard nous montre bien que souvent les élus ne vont pas utiliser le code pénal pour sanctionner l'usage qui a été fait de l'argent public par des corrompus. Et il se fait lui-même finalement l'auxiliaire du corrompu en ne voulant pas porter plainte, alors même que la personne a mal géré ou a utilisé par détournement, comme c'est le cas souvent des fonds européens, des fonds français. Là, il donne l'exemple de Corse qui inventait le fait qu'il possédait des terrains pour recevoir des subventions européennes, comme les Corses ont fait voter des morts à une autre époque. Eh bien, il y a effectivement une justice fiscale qui ne se fait pas, et Anticor, qui regroupe presque une centaine de groupes locaux, essaye de se porter en justice, d'ester en justice, comme on dit, pour pouvoir justement dire, nous les citoyens, on ne veut pas laisser ça quand même, ils utilisent nos impôts. Et on a bien là un gros problème au niveau du droit, quand les élus ne veulent pas vérifier la bonne utilisation des subventions. Et si on commençait à avoir des comités de vigilance autour des subventions qui sont données aux entreprises depuis tant d'années, les milliards et les milliards qui ont été donnés depuis la soi-disant crise de 1974 aux entreprises, eh bien, on serait surpris de voir que si on additionnait tous ces milliards, et si on faisait un calcul précis de la manière dont ils ont été utilisés pour redresser la barre ou autre, on serait sans doute... J'invite les économistes justement à faire ce type de calcul pour voir si on aurait aujourd'hui un déficit public et si la dette de l'État serait toujours aussi importante qu'elle l'est aujourd'hui. Voilà, donc je vous propose à nouveau une pause musicale, et cette fois-ci, ça sera une chanson d'amour pour sortir de cette vision tellement glauque de l'humanité qu'elle en devient désespérante.

Nous nous retrouvons sur Cause Commune, la Voix des Possibles 93.1. Notre émission « Les mondes rêvés de Georges » se penche aujourd'hui sur l'ouvrage des Pinsons Charlot, « La violence des riches, chronique d'une immense casse sociale ». Et la lecture de cet ouvrage, finalement, a ouvert la porte à une réflexion plus globale sur la corruption. Je voudrais finir justement cette première émission sur une petite montée en généralité. Il y aura bien sûr plusieurs émissions consacrées à cet ouvrage. La richesse de sa documentation nous permet de partir finalement de certains tableaux, de certaines descriptions pour pouvoir effectuer des comparaisons et des ouvertures entre guillemets théoriques. Et justement, aujourd'hui, cette ouverture théorique, c'est cette relation entre le mode de fonctionnement du capitalisme, mais aussi les illégalismes des dominants, qui sont rarement perçus, puisque on ne parle dans les médias que de la délinquance, et la délinquance renvoie essentiellement aux classes populaires, aux sous-prolétariats, soit au trafic du cannabis, des jeunes de cité, qui est le thème central, soit les vols à l'arraché, toutes les formes homejacking et toutes les formes d'agression qui proviennent souvent largement statistiquement des classes populaires devenues sous prolétariat, à prélèvement direct à usage privé, comme je le dis pour donner une définition un peu plus sociologique par rapport au terme de délinquance. Parce que prélèvement direct, ça renvoie, comme je le dis souvent, au prélèvement obligatoire de l'État. Et comme je le dis là aussi souvent, les historiens ont bien montré que l'État, c'est d'abord des êtres humains qui, à l'origine, étaient des chevaliers en armes et qui ont pillé des villages, qui se sont créés une noblesse, une aristocratie, qui ont commencé à cultiver leur grandeur. Si vous lisez les ouvrages des princes, les livres de la noblesse chevaleresque, les principes d'éducation chevaleresque, vous verrez, avec de très belles écritures d'ailleurs, les beaux principes éthiques pour essayer de freiner un petit peu les ardeurs de ces chevaliers va-t-en-guerre. Et d'ailleurs, ce sont des textes très très beaux qui donnent à voir la droiture, le sens du respect, la morale, l'éthique, etc. Et voilà, donc en tous les cas, ce qui s'appelle prélèvement obligatoire, bien à l'origine, est un prélèvement, voilà, en violence. Et les dominés, qui souvent n'ont d'autres possibilités que de passer par des syndicats quand ils sont autorisés pour demander poliment à l'État une redistribution, parfois collective, des biens. Tout ça relève de termes très précis. En sciences sociales, on parle de biens publics indivisibles. Derrière cette expression, c'est simplement le fait d'avoir.

Charlie Bauer, qui était un des lieutenants de Mesrine, racontait dans son ouvrage « Fracture d'une vie » paru chez Seuil que quand il détournait des 38 tonnes à une époque, eh bien une partie du camion était laissée au milieu de la cité pour que les gens puissent se servir. On a aussi des pratiques des caïds, des cités qui donnent de l'argent aux familles nécessiteuses, aux mères qui sont seules avec des enfants, mais bien sûr, dans la logique mafieuse, c'est toujours avec une contrepartie, hein, s'acheter une respectabilité pour laisser le commerce tranquille et aussi, de l'autre côté, pouvoir mieux exploiter les femmes en prostitution. Donc, à côté, effectivement, de ces formes de délinquance classique, on a aussi essentiellement voulu centrer le propos sur la délinquance en col blanc, la délinquance des riches sous toutes ses formes, que j'appelle corruption. Et la corruption a de multiples définitions. On voudrait dire ici qu'il ne s'agit pas de reprendre une définition de la corruption, ce qui nous entraîne vers le culturalisme. On n'a pas de représentation, d'ancrage social précis. On se contente de reprendre finalement une catégorie proche du pénal. Et la corruption, c'est l'acte de faire. Non. Il s'agit de sociologiser la corruption, de montrer qu'elle est associée au capitalisme, qu'elle est associée à la recherche de l'argent et surtout qu'elle est associée à des stratégies concrètes, organisées, systématiques, de liaison entre le capitalisme et la capitalisation systématique. Le capital va au capital, mais quand les juristes vous aident à l'optimisation fiscale, on est dans la corruption. Le capital va au capital, mais quand les hommes politiques font des lois de défiscalisation pour permettre d'avoir encore plus d'argent et de payer moins d'impôts, que ce soit le mécénat culturel ou que ce soit la défiscalisation dans certaines niches fiscales comme aux Antilles, c'est de la corruption. Quand on accorde des primes extraordinaires aux agents de la haute fonction publique et des grands corps de l'État, on appelle ça les grands corps de l'État et non pas les petits corps de l'État. Comme disait Bourdieu, hein, les adjectifs renferment des concessions politiques, hein, tout l'ordre social est aussi enfermé dans les adjectifs, petit peuple, grand corps de l'État. Donc la corruption n'est pas un fait individuel, la corruption n'est pas pensée comme le méchant capitaliste qui ne respecte pas les règles du jeu. Elle est pensée ici comme un effet structural, c'est-à-dire un effet de système, c'est-à-dire le néolibéralisme comme étant une voyoucratie organisée à l'échelle mondiale, c'est-à-dire le fait de se libérer des carcans nationaux, des états de droit, le fait d'être dans le transnational comme les mafias, hein, qui circulent, passent d'une région à une autre. À l'époque des premières brigades du Tigre de Clémenceau, c'était justement pour lutter contre les bandits qui passaient d'un département à l'autre, alors que la justice avait du mal à voir ce qui se passait dans la région d'à côté. Eh bien là, la mafia internationale a réussi ce que, au niveau national, les polices nationales avaient été parvenues à juguler à un moment donné en nationalisant la police et en nationalisant les fichiers. Eh bien voilà, la mission est réussie. Le capital international, avec les paradis fiscaux, tout ce que l'on sait sur les optimisations fiscales, etc., ben, c'est ça la corruption. En fait, repenser le néolibéralisme, repenser cette économie politique organisée, des pouvoirs politiques, comme je viens de le dire, qui se dessaisit au niveau de l'Europe, qui permet de casser l'accès aux politiques, puisque l'Europe, personne finalement sait où c'est, et les technocrates sont inaccessibles et on ne vote pas pour eux. Et derrière la soi-disant impuissance des hommes politiques par rapport aux multinationales, il y a surtout l'organisation concertée, organisée par des gens qui se connaissent dans les grandes écoles et qui certains sont dirigeants de multinationales, les autres dirigeants politiques. Ils se connaissent, ils ne sont pas opposés comme on le croit avec cette idée d'impuissance des états nationaux face aux transnationales. Le concept d'oligarchie des Pinson-Charlot nous permet de penser ce capital social commun, ces circulations, ces connexions à travers aussi toutes leurs sectes. Récemment, on a découvert qu'il y avait des organisations qui réunissaient des journalistes, d'autres médias officiels, des hommes politiques et des grands financiers, notamment dans cette secte qui s'appelle Le Siècle, qu'a traversé à un moment donné Emmanuel Macron, ou David Pujadas, par exemple. Et donc voilà, j'invite les sociologues à aller faire de l'ethnographie et de la sociologie cachée dans ces milieux-là, ces milieux de pouvoir, afin de poursuivre l'œuvre des Pinson-Charlot sur l'organisation généralisée de la corruption. Alors, la corruption, je le disais, est structurale, mais

elle est une pratique de prédation qui permet, en fait, par une position de pouvoir dans l'État, mais parfois hors de l'État, en tout cas dans l'espace, avec un effet de pouvoir, comme dirait Michel Foucault, et non pas simplement penser l'État ou les positions politiques officielles, mais plutôt les effets de pouvoir, les positions de pouvoir. Donc une pratique de prédation qui permet, grâce à une position de pouvoir, d'acquérir directement, donc pour soi ou indirectement, c'est pour les copains, dans le cadre du népotisme ou du clientélisme, pour les copains, légalement ou illégalement, on verra que la corruption peut être parfaitement légale, et on l'a vu déjà avec quelques exemples donnés sur la justice, des avantages donc, en faveur d'un particulier. C'est toujours en nuisant au service public. Donc là, cette perspective-là, de la position de pouvoir et de pas séparer le légal ou l'illégal, peu importe, ça permet en fait d'essayer d'avoir un outil minimaliste qui nous permet d'entrer dans bien autre chose que le policier qui demande un billet ou les petits trafics divers des fonctionnaires. Mais là, il s'agit de penser le capitalisme dans sa dimension néolibérale aujourd'hui, afin de voir qu'il y a une volonté systématique de piller l'État, une volonté systématique non pas simplement de s'enrichir, que les bourgeois fassent de plus en plus d'argent, mais aussi de s'attaquer au bien commun, de s'attaquer au service public, de s'attaquer à la démocratie, de s'attaquer à tout ce qui fait la civilisation démocratique. Donc il y a une logique, une pente autoritaire, voire totalitaire, comme disent les Pinson-Charlot, parce qu'il y a la remise en cause systématique du droit. Et c'est aussi peut-être la première définition qui vient à l'esprit quand on parle de corruption, c'est la remise en cause du droit, mais dans son acception la plus générale. C'est-à-dire qu'à travers le terme de corruption, il s'agit d'à la fois de traquer un illégalisme formel, mais aussi un état de putréfaction. C'est-à-dire ce que les définitions officielles évoquent sous l'appellation d'altération par décomposition. Voilà, la corruption des chairs, il y a une décomposition. Et bien là, la décomposition morale, la décomposition, c'est-à-dire que le néolibéralisme, c'est une certaine forme de démoralisation du capitalisme traditionnel. Alors pas être démoralisé au sens émotionnel, mais la démoralisation au sens de amoralisation par rapport à une certaine forme de capitalisme qui a pu exister, qui était voilà, parfois mafieux, mais parfois moral, avec des entrepreneurs qui investissaient, qui donnaient du travail, certes avec du paternalisme, certes avec de la domination, mais en tous les cas avec un certain nombre d'acceptations de règles au terme de prélèvements sociaux. Le modèle idéal de ça, c'est ce qu'on a appelé les Trente Glorieuses, la social-démocratie. Eh bien, ce modèle-là a volé en éclats et la voyoucratie s'est instituée, s'est incrustée dans l'État. Elle existe de plus en plus à travers les capitaux flottants, à travers cette logique-là. Et c'est de ça dont on va parler, grâce à cet ouvrage, en s'appuyant sur des portraits, sur des micro-faits qui sont autant de petites histoires dans la grande histoire du pillage. Et c'est cette grande richesse des Pinson-Charlot qui va nous permettre de brosser plusieurs émissions autour du néolibéralisme, autour de la corruption. Et donc, d'une certaine façon, ça nous permet de penser de manière plus générale la structure actuelle des classes sociales.

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12: À la une ce matin, la fièvre et l'embrasement en Nouvelle-Calédonie. Tirs tendus contre des gendarmes, maisons incendiées, les violences continuent. Le couvre-feu est décrété dans l'agglomération de Nouméa.
13: Les circonstances sont telles en Nouvelle-Calédonie qu'il est pertinent de parler d'un climat insurrectionnel dans un archipel qui renoue avec les affrontements armés qui ont jalonné le début des années 80.
12: Les indépendantistes s'opposent à l'élargissement du corps électoral débattu à l'Assemblée nationale.
14: Moi, je vais engager le GIGN sur le secteur de Saint-Louis, et s'ils se trouvent en situation de tir appliqué contre eux, eh bien ce sont des réactions de légitime défense. Donc je les mets en garde.
12: Une guerre civile, voilà ce que redoute la maire de Nouméa.
13: Les armes parlent et des milices bouclent les quartiers.
15: Tout est à l'arrêt depuis maintenant 48 heures.
16: La situation ici est toujours très tendue, voire explosive à certains endroits de Nouméa et de son agglomération. Les habitations ont de nouveau été brûlées la nuit dernière. Les commerces continuent d'être pillés et détruits en fin de journée.
13: L'état d'urgence, on l'attend de façon très urgente, déclarait dans la matinée la présidente du MEDEF.
17: L'état d'urgence va nous permettre de déployer des moyens supplémentaires massifs pour le rétablissement de l'ordre.
12: Sur place, l'armée s'est déployée. L'état d'urgence est entré en vigueur depuis plus de 12 heures. 10 personnes ont été assignées à résidence, des leaders mafieux du CCAT, c'est ainsi que définit Gérald Darmanin, ses membres d'un groupe radical indépendantiste. Le réseau social TikTok est interdit sur tout le territoire pour éviter aux émeutiers de communiquer entre eux et stopper la désinformation. Avec l'Azerbaïdjan à la manœuvre, accuse Paris. On voit dans la rue de certains quartiers des patrouilles d'habitants organisées en milices d'autodéfense.
13: La vague de violence n'a donné aucun signe de reflux. L'heure n'est pas grave, elle est très grave.
12: Trois quartiers pauvres de l'agglomération de Nouméa échappent encore au contrôle des forces de l'ordre.
13: 1800 policiers et gendarmes sont déjà sur place. 500 autres arriveront en renfort dans les prochaines 24 heures.
2: Le 13 mai 2024, la Kaneki Nouvelle-Calédonie se soulève avec comme moteur les quartiers populaires de Nouméa, sa capitale. Dans les jours et les semaines qui suivent le 13 mai 2024, d'épaisses fumées noires recouvrent Nouméa. Début juin, on comptabilise près de 200 habitations, 600 véhicules et 900 entreprises et petits commerces partiellement ou totalement incendiés ou vandalisés. Les routes sont hérissées de barrages et jonchées de carcasses de voitures et d'autres objets rendant la circulation périlleuse, voire impossible. Au camp Est, la prison de Nouméa, peuplée à plus de 90% de Kanaks, est unanimement décrite comme l'une des plus insalubres et surpeuplées de la République. Les détenus se solidarisent avec le mouvement.
18: Deux tentatives de mutinerie se succèdent coup sur coup, les 13 et 14 mai, entraînant l'intervention du RAID et la destruction par le feu d'un tiers des cellules. Traversée par la seule route reliant le sud de l'agglomération à la capitale, la tribu Kanak de Saint-Louis, habituel point chaud de la commune du Mont d'Or, s'est également soulevée par la multiplication des caillassages de véhicules et des carjackings. Bâtiments officiels, postes de police ou de gendarmerie, écoles, médiathèques, centres de soins et locaux associatifs ont aussi été durement touchés.
19: 14 personnes sont mortes, dont un gendarme, un caldoche et 12 canaques. Militaires, gendarmes et policiers supplémentaires affluent en masse avec des véhicules blindés, portant l'effectif total des forces de l'ordre à plus de 6000 personnes. Les habitants des beaux quartiers érigent des barricades afin de protéger leurs biens et repeignent leurs rues aux couleurs du drapeau français. Ces milices armées se nomment « voisins vigilants ». A priori soumises comme les autres au couvre-feu et à l'état d'urgence instauré dès le lendemain des premières émeutes, elles montent en réalité la garde toute la nuit et collaborent avec les forces de l'ordre.
11: La répression a été forte et...
18: Christian Tain.
11: On voit le pont aérien qui a été fait assez rapidement pour pouvoir transporter le maximum de matériel, des centaures, des Weberger, des camions, plus les forces de l'ordre. Énormément de moyens qui ont été envoyés par le gouvernement pour tenter de mater la lutte de nos populations sur le terrain par rapport à l'histoire du dégel.
20: Moi, j'étais sur Païta. J'étais enterré le Lionel Païta, qui a un frère. J'étais l'enterré, j'étais avec des cousins.
18: Guillaume Vama.
20: On a fait la veillée, tu sais tout. Après, en déposant des cousins sur les quartiers sous Loumer, j'ai été interpellé par le GIGN. J'ai fait pointer par la FAMAS, un revolver. Je me suis fait descendre cagoulé. En fait, on ne savait plus si c'était vraiment des gendarmes ou si c'était des civils. Il y a beaucoup de civils qui prenaient les armes. Et c'est-à-dire qu'en face, il y avait des gens qui traînaient en camionnette avec des fusils de chasse. Quand on est venu me chercher, je pensais vraiment que c'était la milice. On est allé chez moi, voilà, chez ma mère. On a perquisitionné chez moi. Le mec, il voulait défoncer la porte. Je dis, écoute, il y a la clé qui est là. Donc, bah, tu vois, on va pas faire ça. Là, c'est chez ma mère et j'ai pas envie qu'elle voit ça et tout ça.
11: Toute cette jeunesse des quartiers sud, hein, parce qu'il y a eu au Mondor, à Nouméa, à Païta, à Dambéa. Les quatre communes de l'agglomération, là, comme un seul homme, les jeunes se sont levés et puis disent, stop, arrêtons de piétiner notre mémoire, arrêtons de piétiner la dignité de notre peuple.
2: Miliciens, Kanak, Nouvelle-Calédonie, Kanaki, Nouméa, Mondor, Païta, comme des mots et des lieux qui ont fait surface dans le flux de l'actualité française en mai et juin 2024, il y a donc 2 ans, à la faveur d'une révolte dont l'ampleur n'a sans doute jusqu'alors pas eu d'égal sur cet espace ultramarin de l'océan Pacifique. Mais peut-être n'est-il pas inutile de rembobiner ce soir et faire un peu l'histoire de cette île, revenir aux origines du peuplement.
18: Située dans le Pacifique Sud-Ouest, à 1500 km des côtes australiennes, l'île que l'on nomme aujourd'hui Grande Terre s'étend sur environ 400 km de long pour 50 km de large. Sur cette bande de terre cerclée d'un lagon bleu et d'une grande barrière de récifs coralliens, une chaîne montagneuse fait office de colonne vertébrale, dégageant ça et là des plaines fertiles. De nombreuses petites îles entourent la Grande Terre, notamment les trois plus grandes appelées les îles Loyauté, Ouvéa, Lifou et Marée.
19: Les ancêtres des actuels Kanaks ont été les premiers à découvrir l'île et à s'y installer il y a 3000 ans. Venus en pirogue depuis d'autres archipels océaniens situés plus au nord, apportant avec eux fruits et plantes qu'ils cultivèrent ici. Chants, poésie, dessins, mythes et légendes circulèrent oralement de génération en génération. Mais loin d'être immuables, les sociétés qui vivent ici se modifient à plusieurs reprises en profondeur. Repli des cultures sur brûlis et du nomadisme, conflits, développement d'immenses cultures en terrasses sur les pentes. Au fil du temps émerge ainsi dans l'archipel un système social extrêmement sophistiqué, adossé à une intense pratique horticole où individus, familles, lignages, clans et chefferies sont pris dans des relations multiples et changeantes de réciprocité et de hiérarchie, d'alliance et de rivalité, de complémentarité et de compétition, de diplomatie et de violence. À ce système social correspond un ensemble complexe de pratiques et de représentations, de rituels et de mythes, de systèmes de croyances et de cosmogonies spécifiques.
2: Avant l'arrivée de James Cook en 1774, premier Européen à mettre le pied sur cet archipel, le monde Kanak est ainsi un monde prospère, dynamique et inscrit dans un maillage complexe d'échanges océaniens lointains. Un monde également violent, machiste et dominé par les hommes et les clans les plus puissants. Un monde plein, peuplé sans doute de 200 à 300 000 personnes, c'est-à-dire peut-être autant qu'aujourd'hui.
19: C'est l'explorateur James Cook qui la nomme Nouvelle-Calédonie et ses habitants Kanak lorsqu'il y débarque en 1774. La France prend officiellement possession du territoire le 24 septembre 1853, jour déclaré férié et proclamé fête nationale sur le territoire colonisé et ce jusqu'aujourd'hui. Cette annexion traduit la volonté de l'État français de s'approprier une terre lointaine afin d'y créer un bagne, comme les Britanniques l'ont fait avec l'Australie. Débarrasser la France des indésirables, criminels et autres classes dangereuses. C'est notamment le cas d'une partie des communards envoyés en terre Kanak en 1871. Après avoir expié leurs fautes au bagne, les plus méritants des déportés doivent pouvoir accéder à des lopins de terre où ils sont sommés de se réinventer comme colons agricoles. En réalité, seuls 800 individus parmi les 30 000 déportés entre 1864 et 1897 feront souche en Nouvelle-Calédonie.
18: Pour autant,
0: Les colons libres s'y installent dès le début de la colonisation et leur nombre va grandissant au début du XXe siècle. La société calédonienne se structure ainsi autour de ces blancs libres, colons, qu'on appelle localement les caldoches. Les domestiques, ouvriers agricoles, employés des travaux et de l'industrie minière naissante sont pour beaucoup des immigrés venant d'Asie ou d'autres îles océaniennes. Les Kanaks, population autochtone, peuple premier, forment le troisième groupe qui, jusque dans les années 60, reste numériquement le plus important malgré l'immense saignée que subit sa population, soumise au travail forcé et à une situation qui, sous bien des aspects, équivaut à l'esclavage.
2: Le choc viral lié à l'arrivée des maladies portées par les populations étrangères et auxquelles les Kanaks n'ont jamais été confrontés explique le rapide recul de la population au cours du 19e et du début du 20e siècle. Grippe, oreillons, rougeole, syphilis, tuberculose, peste et lèpre provoquent des ravages inouïs dans le peuple premier. En 1936, il n'y a plus que 53 000 habitants en Nouvelle-Calédonie, dont 29 000 Kanaks, soit un effondrement démographique de 90% de sa population en un siècle et demi. Depuis donc que les Européens ont mis les pieds sur l'île. En 1931 est organisée à Paris l'exposition coloniale pour vanter les bienfaits de la colonisation et par là même vanter la supériorité de la métropole. C'est dans ce cadre-là qu'est enregistré ce morceau musical que vous entendez maintenant. Sans doute le premier morceau kanak à être capturé par un appareil. On exhibe dans les eaux du jardin d'acclimatation de Boulogne, à côté des animaux sauvages, les peuples des terres colonisées. Ils avaient signé un contrat pour venir présenter en Europe leurs coutumes, mais rien de tel n'eut lieu.
0: Pour la centaine de kanaks exposés, le calvaire dura des mois. Ils étaient exposés à côté des crocodiles avec une pancarte indiquant « polygame et cannibale ». Ils étaient pieds nus, à moitié dévêtus, n'avaient pas le droit de parler alors que la plupart s'exprimaient très bien en français. Ils devaient alors mettre en scène leur prétendu cannibalisme, pousser des cris et des râles comme des bêtes, afin que l'image du mélanésien corresponde spectaculairement à la vision raciste que l'Occident avait produite.
19: Des années 1870 au début du XXe siècle, l'État français organise progressivement le méticuleux vol des terres kanaks depuis la forteresse de Nouméa, seule ville de l'île située au sud de la Grande Terre. La méthode est bien huilée, intrusion de colons sur des terres kanaks, réponse hostile des concernés, puis canonnade de l'armée française, dévastation des villages et des cultures, massacre, exécution et déportation des chefs. En 1878, la révolte kanak, qui répond de ces exactions, provoque la mort de 200 Européens. Plus d'un millier de kanaks sont alors massacrés et les survivants sont déportés aux quatre coins de la colonie, permettant l'accélération de la mainmise foncière de l'État et

0: Sur Grande Terre, les réserves indigènes où sont parqués les Kanaks ne représentent plus que 8% des terres en 1900. Ce chant, Veli Kankuk, illustre cette situation et raconte les terres arrachées aux Kanaks par les colons. On appelle cette forme de chant Ae Ae. Il accompagne les danses en rond dans la Grande Terre, seule danse accompagnée par des chants qui nous restent aujourd'hui, après 150 ans d'interdiction. Le rythme est marqué par des bambous frappés au sol.
1: Des réserves, les Kanaks ne peuvent plus sortir. Dans ces réserves, l'administration coloniale invente des cadres dans lesquels elle fait entrer la population. Apparaissent ainsi les tribus à la tête desquelles se trouvent des petits chefs que les colons nomment et soutiennent pour dominer la masse. Évidemment, comme à tous les indigènes de l'empire colonial, on ne leur reconnaît pas le statut de citoyen. Ségrégés et soumis, les Kanaks ne doivent gêner en rien le projet colonial d'une petite France australe en Nouvelle-Calédonie. Ils doivent sortir du tableau ou n'y apparaître qu'incidemment, en tant que main-d'œuvre asservie.
2: Rien n'est fait pour enrayer la saignée démographique du peuple premier. Au contraire, elle valide l'hypothèse de l'extinction naturelle d'une race primitive confrontée à une race conquérante, celle des Français. Une autre hypothèse, non moins raciste, dit que les Kanaks ne sont pas les premiers autochtones. Ils auraient remplacé une population qui les précédait, civilisée et blanche évidemment, et dont les colons français seraient les dignes successeurs. Dans les deux cas, ces hypothèses racistes portent l'extinction du peuple Kanak et façonnent aujourd'hui encore la structure mentale de l'administration coloniale de l'archipel.
0: Après la Seconde Guerre mondiale et jusqu'à aujourd'hui, ce rapport numérique entre le nombre d'habitants Kanak et le reste de la population apparaît comme un enjeu important pour l'État français, comme pour les mouvements autonomistes puis indépendantistes naissants, qui vivent dans la peur de la disparition, ou tout du moins, dans cette deuxième partie du XXe siècle, de l'invisibilisation. Car on l'a compris, la France fait de la Nouvelle-Calédonie une colonie de peuplement dans une logique qui, à bien des égards, fait penser à la situation algérienne. Il s'agit de blanchir le pays. Pierre Messmer, Premier ministre de Pompidou en 1972, ne s'en cache pas.
1: Dans une directive, il affirme que planter des Blancs en Nouvelle-Calédonie est le seul moyen pour la France de garder la Nouvelle-Calédonie française. Et c'est en profitant justement du boom du nickel à la fin des années 60 que le gouvernement français arrive à ses fins.
3: À 20 000 km de Paris, sur la côte est de la Nouvelle-Calédonie, voici la baie de Thiot. Nous sommes au pied de la plus importante mine de nickel du monde. Les ressources de ce plateau de Thiot, à 400 mètres au-dessus du niveau de la mer, ont été découvertes en 1863. Exploitées par la Société française Le Nickel depuis 1881, ces mines représentent aujourd'hui encore la principale richesse de la Nouvelle-Calédonie.

0: Depuis la fin du 19e siècle, les mines de nickel sont la première ressource d'exportation de l'île. À la fin des années 60, l'essor international de l'aéronautique et de l'armement alimente une hausse exponentielle de la demande mondiale de nickel. Or, à cette époque, la Grande Terre détient un quart des réserves mondiales. Entre 1968 et 1972, on assiste ainsi dans l'île à une explosion de la production minière et à une embellie économique des autres secteurs qui en profitent. Le nombre d'emplois salariés explose, tout comme le nombre de fonctionnaires aux revenus très attractifs. Les infrastructures de l'île sont modernisées et la ville de Nouméa croît rapidement, qui de petite bourgade coloniale assoupie devient une ville moderne, aux standards métropolitains et aux faux airs de Côte d'Azur.
1: Plus de 40 000 citoyens français s'installent sur l'île dans les années 70. Pour la première fois, les Kanaks deviennent minoritaires sur leurs propres terres, ce qui va avoir une grande importance dans les années de mobilisation qui vont suivre. Ce boom économique a également des incidences sur le peuplement kanak. Des jeunes partent des tribus, la brousse comme ils l'appellent, pour s'employer dans les mines et vivre en ville.
2: Ils participent donc eux aussi à faire grossir les quartiers périphériques de la ville de Nouméa où ils s'installent. D'ici, ils peuvent observer l'enrichissement des Blancs, ces caldoches installées de longue date et ces oreilles. Les métropolitains fraîchement arrivés de France et attirés par la fièvre du nickel. Eux, les Kanaks, ne récoltent que les miettes et deviennent au mieux leurs employés ou leurs domestiques. Et croissance économique ou pas, le racisme continue de structurer la société Kanak.
3: Le rapport colonial, il est bien, bien fort. Hein. Il est bien, bien fort. Quand je dis bien fort, ça veut dire du racisme ordinaire, quoi. De servir les Européens avant les femmes Kanaks lorsqu'elles vont au magasin. Ou de lorsque on embarque, on prend des gens sur la route, les Kanaks ils montent forcément dans la benne. Très peu de Kanaks vont manger chez leurs amis européens.
4: Dans la réalité de tous les jours, nous on a, pour aller à la mer, on n'avait même pas le droit de traverser les barrières, il fallait faire ça en cachette, tu n'avais pas le droit de traverser la propriété du blanc qui est là. Parce que des fois, tu te fais tirer dessus. Moi, je rappelle, j'étais à Thiou à l'époque, à la rentrée du Thiou, quand on descendait se baigner dans les rivières en bas où il y a le bétail et tout ça. On se faisait agresser. Parfois, on attendait des coups de fusil qu'il fallait sortir de là. Quoi. Donc voilà. Ça devait arriver. Quoi. Ça devait arriver. Tôt ou tard, ça serait arrivé. Ça serait arrivé, on aurait eu un moment où les choses auraient éclaté.
0: En 1946, le code de l'indigénat qui soumettait les Kanaks au travail forcé est aboli. L'entrée progressive dans la citoyenneté française amène les élites Kanaks à construire des appareils politiques où leurs voix peuvent porter. D'abord très encadrés par les missionnaires qui prendront soin de tuer dans l'œuf les mobilisations marxistes et communistes de l'après-guerre, l'émancipation politique des Kanaks passe dans les années 50 par la création de l'UC, l'Union Calédonienne, qui se positionne sur des bases autonomistes et cherche à marier ensemble les intérêts Kanaks et ceux des Caldoches déclassés, ces descendants des premiers colons, quitte à minimiser l'importance du colonialisme et le racisme à l'œuvre dans l'archipel. Deux couleurs pour un seul peuple et le mot d'ordre de l'UC qui domine la vie politique locale jusqu'au début des années 70.
1: Au début des années 70, une nouvelle génération de militants kanaks, influencés par les événements de mai 68 et par les mouvements marxistes de l'époque, se jettent dans les combats politiques en posant un regard neuf sur leur pays. Dénonçant le racisme ambiant et l'héritage colonial, il lance un mouvement contestataire, protéiforme, qu'on appellera le réveil kanak. L'État colonial et les colons sont désignés comme ceux qui oppressent le peuple colonisé. Plutôt que de parler de population autochtone ou de population mélanésienne, comme il est d'usage à l'époque, ils construisent et diffusent une nouvelle catégorie, celle de peuple kanak, renversant ainsi le stigmate colonial, faisant de l'insulte kanak une fierté culturelle et politique.
2: Des nouveaux groupes politiques naissent de cette reconsidération de la lutte du peuple premier. Foulard Rouge et groupe 1878 en souvenir de la grande révolte de 1978 appelée Gerda Tay, du nom d'un de ses leaders. Foulard rouge et groupe 1878 croisent lutte des classes et anticolonialisme. Les militants engagent sur Grande Terre des actions de terrain et notamment de nombreuses réoccupations de terres issues des spoliations de l'État et des colons. De l'union de ces mouvements radicaux naît le parti Palika en 1976, ainsi que des rassemblements culturels nombreux autour de l'identité kanak. L'heure n'est plus à l'autonomie, mais clairement à l'indépendance que le peuple kanak se doit d'arracher à la France. L'UC, l'Union calédonienne, prend elle aussi le virage portant à sa tête ces jeunes indépendantistes. Jean-Marie Djibaou, Yewene Yewene, Éloi Machoro et Pierre Declercq. En 1979, le Front indépendantiste rassemble la myriade de partis nés dans les années 70 autour de ce même mot d'ordre, l'indépendance coûte que coûte.

0: à cette structuration du camp indépendantiste dont Jean-Marie Djibaou s'impose peu à peu comme la figure de proue, les loyalistes caldoches répliquent en créant leur propre parti, le Rassemblement pour la Calédonie dans la République, RPCR, fondé par Jacques Lafleur, grand propriétaire minier, en 1977. Ainsi sont posées les bases d'une lutte qui depuis lors oppose sur l'île les loyalistes pro-français et les indépendantistes kanaks.
1: Mobiliser les kanaks sur la Grande Terre pour récupérer toutes les terres qui ont été volées par les colons pendant la colonisation. Voilà, c'était notre première revendication, en plus de celle de réclamer l'identité, la reconnaissance de notre identité, comme le faisait déjà Foulard Rouge. C'est à ce moment-là qu'on a commencé à parler d'indépendance, à la suite de différentes actions qu'on a menées où on a subi de la répression policière et à la suite de l'emprisonnement d'une dizaine de nos militants au KS en janvier 1975. On a décidé à ce moment-là que, voilà, à partir de maintenant, on va mener le combat pour l'indépendance.
2: Le départ, c'est la déception des Kanaks. C'est parce que 1980, c'est quand même une année d'élection de Mitterrand.
3: Vous regardez sur le passé de Mitterrand, quelle est la position de Mitterrand en Algérie? Il est quoi en Algérie? Les années 58-59. La France, il a besoin de sa présence dans le Pacifique. Il faut voir ça. Il faut voir aussi l'argent que la France prend d'ici. On parle de ce que l'argent de la France, ce que la France nous donne comme budget. On ne parle jamais jusqu'à maintenant ce que la France tire de ce pays, que le colonialisme français, quel que soit le président.
4: Tous les gens qui sont réunis autour de vous souhaitent accéder à l'indépendance. Pourquoi ?
5: Éloi Machoro.
6: Parce que notre droit de premier occupant n'est pas reconnu. On l'a toujours demandé, on ne l'a jamais reconnu. Et le problème pour nous, l'indépendance, elle va permettre la survie du peuple kanak. Non pas uniquement en tant qu'ethnie, mais aussi en tant que culture. Parce que la civilisation, elle a toujours voulu que les kanaks s'intègrent dans la civilisation occidentale. Nous ne voulons pas être un petit pois dans une soupe aux légumes. On veut garder notre spécificité. Et c'est pour ça que nous voulons l'indépendance kanak.
4: Est-ce que vous estimez que cette indépendance est automatiquement liée à la violence?
6: Elle n'est pas liée à la violence, mais on sait que la discussion qu'on a toujours demandé, que les kanaks ont toujours demandé, n'a jamais pu se faire. Il n'y a plus, on dit qu'il n'y a plus que de cette façon qu'on va pouvoir arriver à l'indépendance.
7: En mai 1981, l'élection de Mitterrand à la présidence de la République exacerbe les tensions car elle semble augurer d'une indépendance imminente. Or, en réalité, l'indépendance n'adviendra pas. Avec le mouvement de réoccupation des terres, les conflits avec les gendarmes, systématiquement appelés par les colons, sont violents et conduisent à de nombreuses arrestations et morts. Le 7 janvier 1980, un Kanak de 21 ans est tué par un policier ivre. Certaines têtes du mouvement commencent à tomber, telles que Pierre Declercq, un prof métropolitain soutien de la cause, tué chez lui, au Mont d'Or, en septembre 1981. Les clans Kanak montent au créneau, manifestent et organisent les premiers blocages d'ampleur sur l'île.
8: Comme un début d'insurrection, quoi. Enfin, voilà, c'est en réaction. Ils vont désarmer les colons.
9: Barrage Ambrose, bon, à Saint-Louis, à Canala, puis à tous différents endroits. Et puis, débrayage dans les entreprises, hein, meeting contre la violence à la SLN, débrayage à l'appel d'un autre syndicat, à l'Orstom, annulation de la foire de Bourail.
3: Le premier barrage à Elba aussi, c'est comme des roussettes. Pour la mort à Declercq. Mais on a fait le barrage là-bas. C'est depuis Yengen, c'est comme les gendarmes ont enlevé les barrages jusqu'à Wailou. Ils n'ont pas pu monter là au col des Roussettes parce que le maire de Wailou leur a dit faut pas. On est bien organisé, c'est bien armé, c'est bien.
10: La décennie des années 80, à la fois tragique, 73 personnes meurent sur cet archipel qui compte alors à peine 150 000 habitants, est aussi remarquable par le mouvement de lutte lancé par les Kanaks. Barrages routiers, occupations foncières, manifestations et émeutes, arrestations et incarcérations, destruction et incendies, échanges de tirs et attentats à l'explosif, séquestration et prise d'otages, assassinats et tentatives d'assassinat. Embuscades et opérations militaires vont rythmer la décennie. C'est notamment entre 84 et 88 que les violences entre l'État, les indépendantistes et les loyalistes s'intensifient.
5: Ce qu'on aime pour nous, c'est qu'il y a une situation coloniale à l'heure actuelle, une situation coloniale qui profite à une certaine partie de la population, à la bourgeoisie. Et cette bourgeoisie a fait en sorte, par les partis politiques, par leur fric, a fait en sorte qu'il y ait une barrière entre les Kanaks et les non-Kanaks. Si bien que la situation des Kanaks n'a jamais évolué, et à l'heure actuelle, si nous sommes sur le terrain, c'est pour justement faire en sorte que cette situation change.
7: C'est dans ce contexte électrique que sont menées en parallèle les discussions sur les accords Lemoine de 1983, du nom du secrétaire d'État au Dom-Tom, dans le gouvernement socialiste de Pierre Mauroy, promettant initialement l'autonomisation progressive de Kanaky et l'autodétermination du peuple Kanak, ils s'avèrent être très décevants dans leur mise en œuvre, malgré les concessions consenties par les indépendantistes Kanak. En 1984 déjà, comme en 2024, la question du corps électoral est au centre des discussions. Les Kanaks mettent en avant le processus volontaire du peuplement français de l'île, destiné à rendre leur peuple minoritaire. Ainsi, s'ils consentent à ce que les Caldoches nés sur l'île puissent eux aussi voter sur le référendum d'autodétermination censé préparer l'indépendance, si le oui l'emporte, ils refusent que les Français fraîchement arrivés, les oreilles, se prononcent sur cette question.
0: Mais la loi concoctée par Lemoine s'avère n'offrir que trop peu de garanties aux Kanaks, notamment sur la question du gel du corps électoral. Les indépendantistes forment alors, le 24 septembre 1984, un front uni rassemblant partis, syndicats, associations, qui luttent ensemble pour l'indépendance. Le FLNKS pour Front de Libération Kanak Socialiste.
10: Dès son jour de naissance, le 24 septembre 1984, le FLNKS appelle au boycott actif des élections provinciales qui doivent se tenir le 18 novembre 1984. Le jour des élections, la situation devient insurrectionnelle.
11: Nous sommes décidés à boycotter ces élections et de faire en sorte que ces élections n'aient pas lieu pour qu'on n'ait pas le 19 novembre, une assemblée territoriale.
12: À écouter certains de vos militants, on peut s'attendre à des violences. On parle de bombes, on parle de morts. Je dois dire que vous avez créé un climat de violence.
13: Éloi Machour.
11: Peut-être. Le problème pour nous ne se situe pas là. Nous sommes déterminés à réussir notre action de boycott actif des élections. S'il y a violence, ça sera une réaction à notre détermination.
12: Ce n'est pas vous qui frapperez les premiers ?
11: Nous ne sommes pas pour la violence. Notre objectif, c'est de faire en sorte qu'il n'y ait pas d'assemblée territoriale le 19 novembre et qu'ensuite, on ne parle plus du statut Lemoine.
14: On sait qu'il va y avoir des interventions sur le... pour pas que le scrutin puisse avoir lieu.
15: Et puis on rentre. On détruit Lyon, là, on brûle Lyon, mais je ne savais pas que c'est Lyon qui allait taper dessus. La parole, là aussi, voilà, il faut qu'il n'y ait pas de résultat. Voilà. Ça veut dire qu'il faut brûler Lyon. On arrive, on bloque tous les issues, là, il n'y a plus personne qui peut sortir. Et Lyon, ça va, ça avec la... Ça rage, là. Ils font le machin en deux, là, tout tombe par terre, et puis on met le feu. On brûle jusqu'à temps que lui, avec son tamioc, on dit tamioc, quoi. Il remue bien pour que ça brûle bien. Et puis c'est Léopold qui prend la parole pour expliquer le geste à ceux qui gardaient le bureau de vote. Voilà. On n'est pas contre vous, on est contre l'État français.
16: C'était la période des grandes manifs à Nouméa. Donc nous, tous les mercredis, on se retrouvait dans le... On allait à la place des Coutiers où il y avait les grandes manifs. Le samedi, on allait assister aux manifestations qu'il y avait et au meeting que le point à l'époque avait mis en place. Il y a la fameuse manif qu'on voit là où les gens se manif pacifique, on se fait charger là. Il y avait ça. Il y avait d'autres choses aussi à l'époque qui sont passées. C'est la fameuse intervention des gens de la droite là. Ils sont rentrés à l'Assemblée, qu'ils ont tout cassé et tout ça là. C'était assez violent. Il y a aussi des affrontements avec les grammes mobiles.
13: C'est l'époque où, avec le gouvernement Tshibaou, les blancs de la foi, la Brigny, ils avaient mis la planète des singes, ils avaient mis le gouvernement Tshibaou, et puis ils avaient mis planète des singes, en 82.
16: Ça, c'était une période assez violente. Tout en sachant que... Ben on attendait toujours que la manif se passe. Et on était sûr de se faire charger après par les mobiles au CRS à l'époque. Quoi. À l'époque, dans les années 80, Nouméa, c'est la ville blanche. Hein. Et petit à petit, nous, en allant là-bas, en grand nombre, on noircissait un peu la ville. Quoi. Donc voilà. Quoi. Et quelque part, c'est vrai, les gens se réapproprient ce bout de pays. Quoi.
0: Les barrages dressés pour empêcher la tenue du scrutin restent en place plusieurs semaines. Symbole de la colonisation de peuplement et la minorisation démographique et électorale des autochtones, la photo d'Éloi Matsuro, secrétaire général de l'UC, détruisant l'urne du bureau de vote de Canala à la hache, fait la une des journaux nationaux. Sous sa houlette, les militants locaux du FLNKS assiègent le village minier de Tio, sur la côte est, y compris la gendarmerie, et en expulse les habitants européens et wallisiens. Pour les Kanaks, l'indépendance semble alors à portée de main. Le 25 novembre 1984, le gouvernement provisoire de Kanaky est constitué. Jean-Marie Tshibaou, président de ce gouvernement provisoire Kanak, lève le drapeau Kanak le 1er décembre 1984.
17: Aujourd'hui, nous relevons le défi et nous levons ce drapeau. Le vert, symbole de Kanaky, le vert du pays Kanaky. Le rouge, symbole de la lutte du peuple Kanak, symbole de notre unité, unité du FLNKS, et projet d'unité avec tous ceux qui accepteront la République de Kanaky avec sa constitution. Le bleu de la souveraineté. Le soleil est aujourd'hui au rendez-vous. Rendez-vous de l'histoire du peuple Kanak. Merci au soleil. Merci à nos ancêtres. En tant que président du gouvernement provisoire, je salue l'emblème national de Kanaky et je déclare constituer le gouvernement provisoire de la République de Kanaky. Que Kanaky vive !
10: Si la liesse s'empare des indépendantistes Kanak, la réaction des loyalistes, principalement Caldoche, ne se fait pas attendre. Les affrontements virent au carnage.
18: La vengeance des Caldoches en Nouvelle-Calédonie, le climat de peur instauré par les Kanaks indépendantistes a poussé des Européens à non seulement prendre les armes, mais à s'en servir. Ils ont tendu une embuscade à des Mélanésiens dans la vallée de Yeyeng, sur la côte est du territoire d'outre-mer. Bilan 9 morts et 5 blessés, tous tués par balles et par chevrotines. Parmi les victimes, 3 frères de Jean-Marie Tshibaou, le leader des indépendantistes.
14: Ceux qui étaient blessés ont été, comme on dit, liquidés. Liquidé. C'est véritablement un assassinat, que des assassinats.
19: Si on ne prend pas des mesures maintenant, si on ne se défend pas tout de suite contre les rebelles Kanaks, ils vont nous tuer un par un. Il faut qu'on les détruise, nous, puisque Pisani n'est pas capable de le faire, alors à nous de le faire. Il faut tuer pas tous les Kanaks, les rebelles, je parle. Les rebelles Kanaks, ils ne sont pas nombreux dans le territoire.
7: Le 11 janvier, un jeune Caldoche est à son tour assassiné, provoquant une nuit d'émeute à Nouméa. Le Haut Commissariat de la République est assiégé par les loyalistes. Éloi Matsuro, président du FLNKS, le Front indépendantiste Kanak et socialiste, et son compagnon, Marcel Nonaro, sont abattus par le GIGN. Nouvelle décapitation du FLNKS qui en comptera plusieurs autres dans les années suivantes.
20: Prise en Nouvelle-Calédonie, Laurent Fabius annonce l'envoi de renforts pour assurer l'ordre. État d'urgence et couvre-feu dans l'île après la mort d'un leader indépendantiste, Éloi Machereau. Mesdames, Messieurs, bonsoir. Les propositions d'Edgar Pisani sont et demeurent raisonnables. C'est en ces termes que le Premier ministre a réaffirmé cet après-midi son soutien aux délégués du gouvernement en Nouvelle-Calédonie. Après la mort d'un des leaders indépendantistes et la mise en vigueur de l'état d'urgence, Laurent Fabius a également décidé de renforcer les forces de l'ordre dans l'île.
21: Des événements graves viennent de se produire. La tâche du gouvernement, qui a montré qu'il entend pratiquer le dialogue, est de veiller au rétablissement de l'ordre public. C'est pourquoi, après m'avoir consulté, le délégué du gouvernement a proclamé en Nouvelle-Calédonie l'état d'urgence. La tâche de la population de Nouvelle-Calédonie est de comprendre qu'on ne gagne rien au cycle infernal de la violence. J'ai examiné cet après-midi même avec le ministre de l'Intérieur et le ministre de la Défense nationale la situation. J'ai décidé d'envoyer immédiatement en Nouvelle-Calédonie 1 millier d'hommes en renfort pour la protection de l'ordre public.
0: Maniant avec maestria le bâton et la carotte, le gouvernement Fabius pilote avec Pisani une sortie de crise politique que le FLNKS accepte. Un référendum sur l'autodétermination doit être voté en 1987 et, en attendant, l'archipel est découpé en 4 régions aux compétences étendues. Ce découpage est favorable aux indépendantistes car 3 de ces régions sont très majoritairement peuplées des Kanaks. Les Blancs se concentrant hier comme aujourd'hui dans leur grande majorité à Nouméa, c'est-à-dire dans la province sud.
10: Mais les élections législatives de 1986, gagnées par la droite, changent la donne. Jacques Chirac devient Premier ministre, imposant à Mitterrand la première cohabitation de la Ve République. Proche des loyalistes, la droite, au pouvoir, confie à Bernard Pons la rédaction d'un nouveau statut pour l'archipel. Les régions se trouvent vidées de leurs compétences. Les militants indépendantistes sont harcelés par les forces de l'ordre et le référendum de 87 devant permettre l'accès à l'indépendance est organisé selon de nouvelles règles afin de redéfinir le corps électoral. La quasi-totalité des habitants de l'île, y compris les oreilles fraîchement arrivées, pourra voter, ce qui suscite la colère des indépendantistes kanaks, désormais démographiquement minoritaires sur leurs propres terres. Pour eux, ce ne sont pas assez néo-calédoniens de se prononcer sur la question de l'indépendance. Ils demandent donc au peuple kanak de boycotter le scrutin du 13 septembre 1987.
20: Journée de rassemblement du FLNKS à 9 jours du référendum. Dès le matin, Jean-Marie Djibaou avait donné le ton au cours d'une conférence de presse.
22: Il ne faut pas oublier que les kanaks sont là, ils seront toujours là et ils vous emmerderont jusqu'à l'indépendance. Que vous soyez content ou pas content. Mais pacifiquement, nous serons là. Et il n'y aura pas de solution pour ce pays tant que la revendication kanak n'est pas prise en compte. Le 13 septembre, au soir, certains vont sabler le champagne. Le lendemain, nous serons là pour dire merde. Et pour dire que nous sommes là et que nous serons toujours là. Et chaque kanak naissant naîtra encore avec le droit à l'indépendance. Et ce droit-là, aucun référendum de Pons ou d'autres ministres ne remettra en cause.
7: Le non à l'indépendance l'emporte à 98%, puisque les indépendantistes ont boycotté le scrutin. Un score digne de la Corée du Nord.
0: L'année suivante, la mise en place d'un énième statut par le même Bernard Pons défavorise encore un peu plus les indépendantistes, qui reprennent dès lors des actions de terrain pour reprendre à leur avantage le rapport de force. Le gouvernement ayant choisi de faire coïncider les élections régionales issues de ce nouveau statut avec le premier tour de l'élection présidentielle le 24 avril 1988, le FLNKS décide d'organiser, comme en 1984, un boycott actif du scrutin. C'est dans ce contexte que le 22 avril, sur la petite île d'Ouvéa, des militants indépendantistes pénètrent dans la gendarmerie pour prendre ses occupants en otage. Mais l'opération tourne mal et coûte la vie à 4 gendarmes, tandis que les autres sont emmenés dans un lieu secret.
20: 3 gendarmes massacrés à l'arme blanche en Nouvelle-Calédonie, 27 autres séquestrés quelque part dans la brousse sur l'île d'Ouvéa, c'est le bilan de l'opération Commando menée très tôt ce matin par les indépendantistes kanak. Difficile de faire le point car il est actuellement 5h du matin à Nouméa en Nouvelle-Calédonie. Seule certitude, cette affaire ravive les passions à la veille des élections. Dimanche, les néo-calédoniens sont appelés aux urnes, à la fois pour l'élection présidentielle et pour les élections régionales.
1: Postés sur le toit de l'aéroport d'Ouvéa, les gendarmes ont pris position. 200 hommes ont été envoyés en renfort de Nouméa. 3 morts, 3 gendarmes abattus à l'arme blanche, des machettes, des sabres. La nouvelle a ébranlé le territoire. Ils se sont fait surprendre tôt ce matin dans le cantonnement de Fayaoué. Ils ont été désarmés et c'est sans doute à cet instant que les coups de feu ont claqué. Par rotation, les hélicoptères Puma chargés d'hommes se sont rendus sur les lieux, au moment où l'on apprenait que les assaillants avaient pris en otage et emmené avec eux 26 gendarmes. Sur toute l'île, des barrages ont été mis en place et pour Diku Kewe, le sénateur RPR, cette opération commando est un acte de terrorisme.
2: Je crois qu'il est important que tous les Français condamnent ardemment le terrorisme qui se fait en Nouvelle-Calédonie à travers le FLNKS. Car ce ne sont pas des actions d'hommes libres, ce sont des actions de sauvages.
1: Côté indépendantiste, une seule affirmation, c'était prévisible.
4: Dans ma tribu, à moi, il y a des gens, beaucoup de jeunes qui disent maintenant, avec des vieux, que mourir c'est vivre. Et il faut absolument qu'on installe le dialogue. Et M. Ponce, il a une grande responsabilité dans tout ça. Il a voulu dire que les Kanaks n'existent pas, que nous ne sommes pas le peuple indigène. On ne dit pas ça à des peuples agricoles comme nous, là, que nous ne sommes pas liés à la terre. Ça y est, ça va continuer.
1: Vous êtes inquiet pour ce qui pourrait se passer dans les jours qui viennent?
4: Mais nous tous, on est là. On sait qu'on va crever.
10: Les autorités françaises bouclent Ouvéa et y envoient les troupes d'élite de l'armée. Le 27 avril, après avoir torturé plusieurs Kanaks, les militaires localisent les otages dans une grotte près de la tribu de Gossana. Des négociations s'engagent. Le capitaine entre alors en discussion avec Alphonse Dianou, indépendantiste Kanak qui a piloté l'opération.
23: Tu dois réfléchir et libérer les otages. C'est le seul moyen de protéger tes hommes.
24: T'as toujours pas compris notre position. On peut plus faire machine arrière. Si on cède à vos négociations sans être sûr du résultat, tous les morts lourds ont été pour rien. Les gendarmes, Machoro, et tous nos frères de lutte durant toutes ces années. Et tous ces morts pour une seule raison. Pour le nickel qui couvre toutes les montagnes de la Grande Terre et qui est traité à Nouméa. Ce nickel sans lequel vous ne connaîtriez même pas notre existence. Cette terre rouge que des ancêtres nous ont volée, contre un paquet de cigarettes et une bouteille d'alcool. Ce nickel pour lequel vous ravagez notre terre, vous polluez notre air, notre mer. Ces mines par lesquelles vous avez injecté vos poisons dans notre sang, l'argent, la drogue, l'alcool. Cet argent qui dirige chacun de vos pas, qui différencie les bons des méchants, qui vous enferme dans vos villes dortoirs, à ne vivre que pour en gagner plus. Quand vous aurez transformé la planète en argent, les derniers survivants de votre apocalypse, ce sera nous.

0: laisser entendre cet extrait du film L'Ordre et la Morale de Mathieu Kassovitz. Les témoignages des indépendantistes présents dans la grotte, comme ceux du capitaine, affirment qu'ils étaient prêts à négocier une reddition pour éviter le bain de sang. Telle n'est pas la volonté, par contre, du Premier ministre Jacques Chirac, qui vient de se qualifier pour le deuxième tour de l'élection présidentielle contre Mitterrand. Pour l'emporter, il parie sur la fermeté dans ce nouveau dossier Kanak, espérant ainsi flatter l'électorat d'extrême droite. Il ordonne l'assaut de la grotte, les otages sont libérés, mais 2 militaires et 19 Kanaks sont assassinés dans la grotte de Gossana.
1: Juste après la prise d'otage de 88, les accords de Matignon réunissent en juin 88 dans l'hôtel du même nom une coordination indépendantiste menée par Jean-Marie Thibault et une coordination anti-indépendantiste ou loyaliste menée par Jacques Le Fleur ainsi que Michel Rocard, Premier ministre sous le gouvernement Mitterrand. Les accords prévoient de repousser la date du scrutin pour l'indépendance d'une période de 10 ans, à l'issue de laquelle les habitants et habitantes de l'archipel sont amenés à se prononcer, je cite, « par un scrutin d'autodétermination sur le maintien du territoire dans la République ou sur son accession à l'indépendance ». Sur fond de menaces de guerre frontale avec l'armée française, le FLNKS se voit contraint de signer ces accords qui libèrent les prisonniers Kanak, mais amnistient la prise d'otage d'Ouvéa, empêchant toute enquête et procès sur l'assaut d'Ouvéa et les assassinats d'Éloi Matchoro et de Marcel Nonaro. La première réponse des prisonniers Kanak ne tarde pas. Ils refusent d'abord de bénéficier des accords Matignon. Puis 51 d'entre eux finiront par accepter leur libération le 18 novembre. Rendez-vous est fixé donc en juin 98. Nouveau nom, l'accord de Nouméa. Seuls les individus disposant de la citoyenneté néo-calédonienne peuvent voter. Le corps électoral est donc alors gelé.

0: rendez-vous est fixé dans 20 ans, donc en 2018. Trois référendums sont alors organisés, en 2018, 2020 et 2021. Le premier référendum, marqué par une forte participation, 81%, voit les votants répondre non, à 56,67%. Le deuxième référendum se solde, lui aussi, d'un non à 53%. Mais la majorité loyaliste a baissé, et les indépendantistes ont gagné 5000 voix par rapport au premier référendum. En décembre 2021, c'est le troisième référendum. Il a lieu en plein deuil du Covid. Les indépendantistes ont perdu 400 Kanaks. Ils demandent de repousser la date du scrutin. L'État refuse. Résultat, boycott du FLNKS. Et victoire absolue des loyalistes. Le non passe à 96,50%. La participation est de 43,8%. Macron accueille, dit-il, la réponse de la Nouvelle-Calédonie à la question qui lui était posée avec respect et humilité. Respect, ajoute-t-il, pour la parole donnée, pour l'accord de Nouméa qui nous aura menés ensemble à ce résultat. Et proclame le jour même que la Nouvelle-Calédonie restera donc française. Les provinces du Nord et les îles Loyauté restent sous gouvernement FLNKS, le Sud sous gouvernement loyaliste.
1: Nouveau rendez-vous est fixé en 2024. Darmanin annonce un projet de loi constitutionnelle devant aboutir au dégel du corps électoral. En 2023, 42 000 personnes, soit 19% de la population, est exclue du corps électoral. Darmanin, lui, veut réouvrir l'accès au scrutin et à ces 19% de personnes qui ne sont pas nées sur l'île. Le texte, lu et examiné par le Sénat, est étudié le 13 mai 2024. La révolte commence justement ce même 13 mai. Et la répression des émeutes intervient dès le lendemain du 13 mai 2024.
2: S'acheter une arme, c'est pas à la portée de tout le monde, quoi. Surtout s'acheter une arme de précision que tu peux tirer un lapin à je sais pas combien de mètres ou combien de kilomètres, ben faut avoir du fric pour acheter tout ça. Moi par exemple j'ai un fusil, mais c'est un calibre 12 pour aller à la chasse aux roussettes ou pour chasser le cochon sauvage, pas pour tirer sur des gens. Par contre les armes qui sont possédées par les milices, j'ai des sacrés calibres.
3: Nous, on a quand même 12 morts, quoi. Et ce n'est pas rien.
0: Brenda Wanabo.
3: Là, j'ai vraiment une pensée pour Djibril, pour Nassaye, pour Chrétien, pour Dani, pour Lionel, pour Waté, pour Joseph, pour Banane, pour Samy, pour Joanne, pour Marco Atio. J'ai été arrêtée le 19 juin. À 6h10 du matin, les forces de l'ordre, notamment le GIGN, ont cassé la baie vitrée de la maison. Ils sont rentrés à l'intérieur, ont isolé mon mari et mes deux frères dans une pièce de la maison. Ensuite, les deux enquêtrices sont rentrées, m'ont lu justement le mandat de recherche qu'il y avait contre moi. Et par la suite, ils m'ont dit que j'étais placée en garde à vue pour 96 heures. Ils m'ont lu les différents chefs d'inculpation, dont tentative de meurtre sur force de l'ordre, association de malfaiteurs, destruction de biens, complicité de vol, etc. Il commençait à faire nuit quand on m'a présenté devant la juge d'instruction qui m'a ordonné mon placement en détention provisoire et ensuite, dans un second temps, le juge des libertés et de la détention qui m'a donc signifié qu'il allait me placer en détention provisoire. Et quand il a rendu le verdict, c'était la stupéfaction, parce que ce juge, il avait une feuille comme ça. Et il m'a dit, vous allez être placé en détention provisoire à la prison de Dijon. Et vous partez ce soir. Donc c'est vraiment un déchirement. C'est le fait de penser à ses enfants. C'est le fait de quitter son pays, d'être arraché

0: C'est quelque chose que je ne souhaite à personne. Hein. Je comprends qu'il y a des positionnements politiques dans notre pays qui fait que les gens ne sont pas d'accord avec nous, avec nos revendications indépendantistes. Mais souhaiter la déportation ou de faire qu'une personne soit arrachée de son pays comme ça, simplement parce qu'elle n'a pas les mêmes idées, je trouve ça quand même dégueulasse, quoi.
1: Je sais que je suis revenu en avion 48 heures menottées depuis la Nouvelle-Calédonie. Très difficile, je ne pensais pas qu'au 21e siècle, on pouvait encore emmener des gens avec des menottes depuis la Nouvelle-Calédonie jusque dans ma prison de Luterbach à Mulhouse.
2: Christian Tain.
1: Où on m'a fait comprendre que je resterai un an en isolement. Je ne suis pas dans une prison normale où je discute avec des prisonniers. Moi, j'ai été en isolement pendant un an, fermé, cloîtré. Et c'est tout ça, la difficulté que j'ai eu à traverser pendant cette période. L'État est revenu avec ses sombres histoires de colonisation.
0: Quand nous sommes arrivés à Vélizy-la-Coublé vers 3h du matin, le 23 ou le 24 juin, là, heure de Paris, les unités de gendarmerie sont venues pour nous chercher. Donc moi, j'ai été emprisonnée, donc on m'a amenée à Dijon, à la prison de Dijon. Christian Théin a été emprisonné, lui, à la prison de Luterbach, à Mulhouse. Dimitri Kenegaï a été emprisonné à la prison de Villefranche-sur-Saône. Yewa Waiteane a été emprisonné à la prison de Nevers. Guillaume Vama a été emprisonné à la prison de Bourges. Steve Ounin à la prison de Blois. Et Frédéric Mouliava à la prison de Riom.
3: Moi, j'ai interdit à ma famille de venir. De venir, parce que ça aussi, c'est une stratégie de l'État français, de nous envoyer loin de nos familles pour que nos familles payent les billets d'avion, pour qu'ils viennent ici. Ça veut dire qu'on serre encore plus la ceinture à nos familles. C'est pour nous mettre à genoux.
2: Dimitri Kenegaï.
3: Et quand ils nous envoient en prison comme ça, c'est pour briser notre conscience et détruire la légitimité qu'on a. Mais ça nous a rendus encore plus forts. Toute cette période-là, ça, on peut pas oublier. Il y a nos enfants aussi qui sont en Nouméa. Moi, j'ai les enfants qui ont arrêté les études. Les deux filles qui ont arrêté les études pendant toute cette période. Et ça, c'est les dommages collatéraux de toute cette déportation. Et c'est cette déportation coloniale, là. Et encore en 2025, on trouve dommage qu'encore en 2025, il y a encore ce système-là qui est employé. Moi, j'assume. J'assume le fait d'être ici. Peut-être que je sais pas pourquoi je suis là. Je sais pourquoi je suis là, mais je sais pas pourquoi je suis là aussi. Parce que, par rapport au combat, aujourd'hui, voilà, on a été libérés. Ça fait 17 mois qu'on n'est pas rentré en Kanaky. On va rentrer très prochainement, ça c'est sûr. Parce que le 28 janvier, notre dossier a été dépaysé. Le 28 janvier de cette année. Et depuis que notre dossier a été dépaysé, notre dossier, il respire mieux. Les trois juges qui sont là, ils ont très bien cerné la situation au pays. Et ils ont très bien vu que dans notre dossier, il y a zéro. Parce qu'on nous a traités de terroristes. On nous a traités de tous les noms. Nous, avant d'être des politiciens ou avant d'être des militants, nous, on est des hommes de la terre. Nous, on sort des clans, on sort des chefferies. On est liés à la terre, on est liés à la mer. Et ça, tout ça, on a sali. Mais voilà, aujourd'hui, on va très prochainement rentrer à la maison en Kanaky.
4: Nouméa concentre 90% des offres d'emploi de l'archipel. La quasi-totalité de la Kanaky vit là. Sur 180 000 habitants et habitantes, deux tiers est Kanak. Historiquement, c'est la ville où il y a le plus grand nombre de personnes blanches. Mais depuis les années 80 et le boom du nickel, la ville s'est agrandie de quartiers populaires, majoritairement peuplés d'océaniens, Kanak, Wallisiens et Futuniens. Ici, les révoltes ont été plus fortes que dans les îles ou dans la brousse. Ici aussi, il y a de fortes disparités. Par exemple, les quartiers sud de la ville, là où vivent les riches, ont été très peu touchés lors des révoltes de 2024. Ces quartiers sont sécurisés et protégés. Des rues entières avaient été repeintes en drapeaux bleu, blanc, rouge. Les barrages étaient montés par des milices privées blanches.
2: Le reste de la ville était quadrillé par les gendarmes et les blindés. Il y avait de nombreux checkpoints sur la route. En face, il y avait beaucoup de jeunes qui étaient mobilisés, qui sont aussi moins tenus par les structures Kanak que dans d'autres parties de l'archipel. C'est Jean-Yves Rémeau, un militant de l'USTKE, l'Union syndicale des travailleurs Kanak et des exploités, qui le raconte le temps d'une rencontre à Lyon.
5: Beaucoup de jeunes sont frustrés aujourd'hui. Frustrés parce que, oui, on leur a dit que tu veux devenir médecin, va faire l'école. Tu veux devenir pilote d'avion, va faire l'école. Donc c'est des années d'études. Hein. c'est le système de l'éducation nationale, on est encore sous dépendance française. Ça fait 40 ans qu'on a signé des accords. Aujourd'hui, beaucoup de jeunes estiment qu'ils sont sur le côté de la route. Et la frustration, elle est palpable dans le sens où ben voilà, ces jeunes-là, on les a envoyés en formation, ils reviennent, ils ont des bagages, ils trouvent pas l'emploi. Et à côté de ça, ben voilà, beaucoup que j'ai rencontrés sur les points de mobilisation, ben c'est des jeunes diplômés qui ont des bons diplômes. Mais la frustration, elle est palpable dans le sens où ben, quand ils vont déposer leur CV, quand ils sont confrontés au monde du travail, ils vont chercher de l'emploi. Soit on leur dit qu'on ne te retient pas parce qu'ils manquent d'expérience. Et à quel moment les gosses ils vont faire de l'expérience? Si déjà, au préalable, on ne leur ouvre pas les portes. Ces jeunes-là qui vivent dans les quartiers populaires, la plupart, eh ben, autour de chez eux, ben, ils ont vu pousser des enseignes comme des champignons, avec des gens qui viennent occuper les emplois, qui souvent ont les mêmes qualifications qu'eux. Sur le territoire de la province des îles, à Lifou, par exemple, voilà, en tant que VSTKE, nous, on a toujours défendu l'emploi local, l'emploi de nos jeunes qui sont partis, qui sont revenus. Une anecdote à partager avec vous, c'est que par exemple, en 99 ou en 2000, il y a un jeune qui est arrivé de France. À l'époque, le dispositif s'appelait volontaire civil à l'aide technique, VCAT. Dans ce dispositif-là, il permettait à des jeunes qui, quand ils ne voulaient pas faire le service militaire, pouvaient aller dans ce dispositif-là, mais pour faire un sort de service civique. Au bout de 9 mois, comme il a des relations avec le président de l'époque, il y a eu des postes qui ont été publiés, notamment le poste qu'il occupait, ce métropolitain-là. Ce Français, il a postulé, d'autres jeunes kanaks ayant la même qualification ont postulé. Au bout du compte, eh ben, on a retenu le petit métro. Quoi. Et là, nous, on s'est levé, nous, du STKE, pour dire que ah, non, on n'est pas d'accord. Parce qu'on a toujours défendu l'emploi local. Donc, ça nous a valu un cahier de revendications, ça nous a valu l'action de grève. On a carrément fermé l'institution. On a trouvé un compromis. Le compromis, c'était quoi? C'était de dire que l'employeur, quand il gardait cet expatrié-là, mais pour faire un tuilage, pour accompagner le petit jeune kanak qui est pourtant qui avait les mêmes diplômes, faire montrer un peu comment ça fonctionne, les rouages de l'administration publique. Un an après, ben, ce métropolitain, il est parti à la mairie de Nouméa, travailler à la mairie de Nouméa, voilà, vous voyez un peu l'image. Hein. Et le petit jeune Kanak, ben, il a occupé le poste et puis aujourd'hui, il est devenu cadre dans l'administration. Quoi. Donc, pour dire jusqu'où on est obligé d'aller pour faire valoir l'embauche de nos jeunes Kanak qui sont diplômés. Est-ce que c'est normal qu'on est limité en employabilité alors qu'on a quand même 3 grosses usines de nickel, quoi? Est-ce que c'est normal qu'aujourd'hui, on continue de parler de l'effondrement, de la situation économique difficile de notre pays alors que pendant plus de 50 ans, on a exploité le minerai, quoi, une matière première? La situation stratégique de notre pays, elle permet aussi à la France de rayonner dans notre zone pacifique, quoi. Depuis mes rencontres que j'ai avec beaucoup de jeunes sur le point de mobilisation, il est clair que ce qui en ressort, c'est que, voilà, je disais tout à l'heure, pas content, pas satisfait de nos aînés. Cet écart aussi, c'est ce problème intergénérationnel qui existe chez nous. Je ne sais pas si sur Marseille, ça existe, ces problèmes intergénérationnels. En tous les cas, dans les relations entre les jeunes militants, les relations avec nos aînés. Aujourd'hui, notre classe politique, il y en a qui ont atteint les 70 ans, quoi. Il y en a qui, depuis 40 ans, ils sont dans les institutions. Et oui, c'est vrai qu'à un moment donné, il faut rajeunir. Mais il faut trouver comment impulser cette envie auprès des jeunes de venir aussi s'intéresser à cette vie politique. Je ne sais plus c'est à qui que je veux dire. La politique, pour moi, la politique, elle ne doit pas être que la politique institutionnelle. Non. Ce qu'on fait à travers les actions citoyennes, ce qu'on fait à travers les associations, c'est faire de la politique aussi. Mais la politique, dans le sens noble du terme. Donc, je dis souvent aux jeunes qu'il faut vous intéresser à prendre des responsabilités au sein des structures militantes parce qu'à un moment donné, ben, on va être confronté à ça. Prise de relais, parce que c'est important pour la continuité et la suite du travail, pour tendre vers l'indépendance de notre pays, quoi. On a besoin de tout le monde. Nos aînés ne peuvent pas faire tout seuls parce qu'on a l'habitude de dire à nos jeunes que ben là, vous êtes l'avenir, vous êtes la relève. Donc, il faut trouver les moyens aussi de les inciter à venir dans ces espaces de militants, quoi. Donc c'est un travail qui n'est pas évident parce que nos jeunes, ils ont une certaine représentation aussi de la politique, j'ai envie de dire, caricaturale, quoi. Ce que j'ai dit à la politique institutionnelle. On a des témoignages de beaucoup de gens qui ont vu qu'il n'y a pas que les jeunes qui sont sur le point de mobilisation qui ont mis le feu, quoi. Mais ça n'a pas empêché ceux qui étaient mobilisés sur les différents checkpoints, là, de réfléchir sur le long terme, sur comment, par exemple, repenser notre modèle économique, notamment. Le modèle économique d'aujourd'hui, ça fait 50 ans, si ce n'est pas plus, c'était le nickel, le nickel, le nickel, le nickel, le nickel. C'est 20% de la richesse, c'est ça, mondiale. Hein. Nous, pour accéder à notre matière première, autour, on n'a pas de frontières, on n'a pas de pays en guerre. Hein. On vient par la mer, on charge, puis on repart. Quoi. Alors qu'en Afrique, pour aller chercher, je ne sais pas, au Congo, là, République démocratique du Congo, ou je ne sais pas, pour aller chercher dans d'autres pays. Mais il faut traverser des pays en guerre. Quoi. Ceux qui n'ont jamais été dans mon pays, allez voir les dégâts que l'économie du nickel fait sur nos montagnes. Allez voir les dégâts que l'économie du nickel, l'extraction du nickel fait sur nos côtes, dans la mer. Je m'adresse aux pêcheurs. Il y a des stratégies, il y a des réflexions qui sont menées sur les modèles économiques de demain. Quoi. Aujourd'hui, ce qui se dit, on vient toujours en France pour demander des aides financières, demander des dotations publiques, alors que la France, elle est déjà endettée. 1 milliard d'euros, combien? C'est pour ça que nous, on se pose la question, mais comment ça se fait que la France, c'est quoi la capacité de la France de continuer à nous prêter des milliards, alors qu'eux, déjà, ils ont déjà une grosse dette, quoi. Mais ça fait le bonheur de qui, ça? De prêter de l'argent, de vivre à crédit. Pas du peuple kanak, hein. Pas du peuple français. Hein. Ah oui, il y a tout un système mondial qui est organisé depuis des décennies et puis depuis des générations, quoi. Et ça enrichit toujours les mêmes. Dans notre pays, il y a ces réflexions-là qui sont menées sur le modèle économique. Il y a des réflexions aussi qui sont menées sur le retour à nos pratiques. Nos pratiques indigènes. Vous savez, moi, je suis d'une île d'ouvert, là. Ta petite île. On était confronté juste après les événements à la problématique du déplacement. Notre mobilité de Ouvéa, des îles, vers Nouméa. Parce qu'à Nouméa, on va aller voir la famille, parce qu'à Nouméa, on va aller voir passer chez les spécialistes, chez, je sais pas, les spécialistes médicaux, tout ça. Eh ben, allez, on monte dans les bateaux, puis on traverse. En dehors des normes. En dehors du respect des règles maritimes de navigation. Et pourtant, on est arrivé à destination. Il y a 2 mois de ça, ben, il y a un bateau qui est parti à la dérive, qui a subi une avarie. Ben voilà. Ce bateau-là a bénéficié des services de sauvetage d'un hélicoptère de l'armée française. C'est les déboires qu'on connaît, mais voilà, ça fait partie des risques qu'on prend pour répondre à un besoin de la population. Ben, nous, on est un peuple de navigateurs. Pourquoi ne pas revenir à ces techniques ancestrales de navigation? L'ingéniosité de nos aînés sur les constructions de nos cases. Nos cases qui résistent plus à des phénomènes climatiques qu'une maison en tôle avec tous les matériaux importés, ben la case, elle résiste le mieux. Quoi. Ces caserons, les gens des îles, les caserons qu'on construit. Là. Il y a une autre réflexion qui est menée aussi sur l'éducation, par exemple. On est toujours dans le système d'éducation nationale. À l'époque, il existait ce qu'on appelle les écoles populaires kanak. Pourquoi ne pas revenir à une école aussi qui revalorise notre culture. Il y a des initiatives qui sont prises dans certains points de mobilisation. Il y a une continuité. Sur 1 mois, ils vont se revoir peut-être 2 fois. Pour ensemble, voilà, rediscuter de ce qu'ils ont vécu ces derniers temps et puis continuer à se projeter autour d'actions culturelles, d'activités avec les enfants. Réintégrer la sculpture. Voilà, pour refaire vue, c'est savoir qu'on avait, quoi, et le transmettre aux enfants. Il y a aussi nos danses traditionnelles. Voilà, toujours là, dans ces endroits-là, eh ben, là, ils organisent des regroupements autour de ça, autour de tout ce qui est aspect culturel. Quoi. Des autres initiatives qui sont apprises, par exemple, c'est entre Ouvéa, Tio et Wailou. Voilà. Il y a des choses qui se font en relation où des militants se concertent, et même jusqu'à Point-Dimier. Justement autour de tout ce qui est culture, autour de la vanille, autour du cacao, autour de l'apiculture. Donc on va dire des actions qui peuvent répondre peut-être à notre autonomie alimentaire, à notre souveraineté alimentaire. Des actions aussi qui ont été faites, c'est par exemple en fonction des besoins, en fonction des regroupements qu'il y a ou des manifestations. Mais par exemple sur Nouméa, eh ben, ils vont nous appeler à Ouvéa pour nous demander, ben, envoyez-nous du poisson, parce que voilà, on a telle organisation, on a besoin des poissons pour alimenter les petits plats le jour de l'événement. Quoi. Donc là, c'est des actions solidaires comme ça. Et je sais que dans les quartiers populaires aussi, il y a des choses qui sont remises à la mode, ce sont les marchés populaires. On parle beaucoup d'un quartier Rivière Salée, où tous les samedis maintenant, ils organisent des comme j'ai vu ici à Marseille, là, des marchés populaires où voilà, les gens ont accès à des produits bon prix, des choses qui sont bonnes pour eux, quoi. Vu la réflexion, il faut continuer à l'alimenter, quoi. Puis après, c'est les actions qui comptent. Donc, des réflexions sont menées par les jeunes, pour revenir à des choses, on va dire, qui répondent à nos besoins, mais aussi qui sont à notre portée, dans notre environnement direct, quoi. Voilà. L'économie, certes, beaucoup de gens nous disent qu'on a besoin de la France pour relever l'économie du pays. Mais c'est l'économie pour qui? C'est l'économie pourquoi? Et c'est l'économie comment? Quelle économie on veut valoriser? Parce que pendant 40 ans, pendant 50 ans, on a extrait du nickel, mais aujourd'hui, mon peuple Kanak, le peuple premier, ne voit pas le retombé du nickel qui est exploité depuis 50 ans.
2: Et pour l'actualité concernant la Kanaky, il va y avoir les élections provinciales le 28 juin. Et pour ces élections, le corps nu, il propose encore une fois d'élargir le corps électoral, dans l'urgence bien sûr. C'est ce qu'il a fait lundi dans un texte qui a été validé au Sénat et qui était en examen ce matin.

0: Bonjour à tous et bonjour à toutes. Vous êtes bien sur Radio Cause Commune et dans l'émission hebdomadaire Onde de choc de PEPS. Et elle est animée aujourd'hui par Didier Racinet, moi-même, qui suis rédacteur en chef de la revue Alters Media. Et nous recevons aujourd'hui Pierre Bans, qui est l'auteur d'un ouvrage qui s'appelle « La Grande Fédération, démocratie directe et vie fédérale ». Mais il a écrit de nombreux autres ouvrages, et en particulier un qui « La fascinante démocratie du Rojava, le contrat social de la Fédération de la Syrie du Nord », qui évoque le monde effectivement du Rojava. Alors, nous voulons discuter avec lui, avec Pierre, de ce livre sur la Grande Fédération. Et nous avons intitulé l'émission « La révolution communaliste et la société ». Donc Pierre, vous avez publié en 2025 cet ouvrage, hein, « La Grande Fédération ». Et pouvez-vous nous préciser l'objet de votre livre ?
1: Alors, bonjour à tous les auditeurs. J'ai voulu répondre par ce livre à ce qui me semble un manque dans la proposition d'une société alternative au capitalisme et à l'étatisme, soit l'absence d'études approfondies sur les institutions administratives et économiques, leurs fonctions comme leurs rouages, également l'absence d'études des droits humains et des libertés fondamentales et de leur exercice dans ce nouvel environnement institutionnel. Alors, ce livre n'est pas une doctrine, c'est plutôt une feuille de route. Rien n'y est arrêté, tout y est à discuter.
0: Ah, très bien. Et feuille de route, moi j'ai lu dans ce livre effectivement que le monde nouveau se prépare bien avant la révolution. Et c'est, je crois, l'un des leitmotifs, l'un des sujets sur lesquels vous vous êtes penché. Vous organisez en fait l'ouvrage autour de quatre thèmes que vous avez présenté sous forme de quatre théorèmes. C'est tout à fait original. Et chacun de ces théorèmes, et nous en sommes bien sûr, on ne peut qu'être d'accord avec eux. Nous allons en débattre, mais pouvez-vous d'abord nous présenter ces quatre grands théorèmes qui finalement organisent un peu votre pensée ?
1: Alors sur le premier point, l'histoire nous enseigne que si les anti-autoritaires ne sont pas organisés et s'ils ne proposent pas un projet de société libertaire, l'État et les partis ou quelques groupes organisés rétabliront l'ancienne société. Donc ces quatre théorèmes ont été faits pour donner corps au livre et à l'idée du livre. Évidemment, le mot théorème n'est peut-être pas très habituel, mais j'ai trouvé que ça correspondait quand même à une réalité. Ces quatre théorèmes correspondent aux quatre parties du livre, en fait. Le premier, c'est croire que l'État ne peut pas être dominateur, et comme croire que le capital peut ne pas être profiteur. Parce que si la question de l'élimination du capital ne fait pas débat dans le mouvement alternatif et révolutionnaire, par contre, la question de l'État est plus sensible. Certains pensent que l'État ne peut pas être supprimé. Le deuxième théorème, sans un mouvement pour la démocratie directe, la commune et le fédéralisme, un autre futur est impossible. Alors je pense qu'il faut s'organiser pour préparer cette révolution à venir. S'organiser, ça veut dire aussi penser à autre chose, parce qu'il ne s'agit pas de reconstituer un parti. On a vu que le parti, sa vocation, c'est de prendre le pouvoir, mais en même temps, et trouver quelque chose qui soit assez solide pour agir dans le présent, comme une force de défense de divers intérêts qu'on peut défendre, celle des travailleurs, celle de l'écologie. Et donc, je fais des propositions à ce propos. Le troisième théorème, c'est faute d'avoir pensé les institutions de la société à venir, la révolution communaliste est vouée à l'échec. Et là, l'idée, c'est que si on n'a pas réfléchi avant à ce qu'on veut faire, d'autres y ont réfléchi pour nous, et le projet alternatif sera, d'une société alternative, sera, on retrouvera ce problème de la résurgence de l'État ou de ceux qui veulent en prendre le contrôle.
0: Et c'est bien l'objet de la discussion, c'est vraiment de justement réfléchir, discuter ensemble de la façon dont on peut préparer cette évolution, cette transformation, cette révolution.
1: Et le quatrième théorème, c'est faute d'avoir dessiné les droits et libertés de la société à venir, la révolution émancipatrice est vouée à l'échec. C'est-à-dire que c'est bien de faire une société fédérale, mais il faut aussi penser quelle va être la vie des gens, et la vie des gens au travers des libertés publiques, des droits humains. Si on prévoit pas ça, on risque des dérapages très vite, et la renaissance d'anciens concepts qu'on devrait abolir, tels la propriété privée, qui est considérée par les droits humains comme une liberté fondamentale, un droit imprescriptible, dit la Déclaration des droits de l'homme et du citoyen.
0: Tout à fait. Donc, en fait, ces quatre chapitres, ces quatre théorèmes structurent quelque part la proposition portée par le livre. Ce qui m'a frappé, c'est que ces théorèmes n'abordaient pas en eux-mêmes les problématiques de la société, je dirais, dans sa dimension économique et sociale, dans sa dimension des rapports que l'on connaît être capitaliste, hein, dans le monde où l'on vit. Alors, j'ai envie de vous poser une question. Peut-on penser les institutions d'une société nouvelle, hein, d'émancipation, sans intégrer cette réflexion dans cette transformation en profondeur dont on a vraiment besoin de mettre en œuvre, parce qu'on ne sort pas du capitalisme comme cela? Qu'en pensez-vous? Peut-être est-ce que je n'ai pas bien compris, ou je n'ai pas suffisamment lu le livre.
1: Je pense que les choses sont liées. Quand les citoyens sont amenés à décider de leur commune, des actions à mener, c'est-à-dire quand on leur demande leur avis et qu'ils engagent leurs responsabilités individuelles et collectives, ce sont bien les fondements sociaux de la société dans leur aspect qui sont modifiés. Quand les travailleurs et les travailleuses prennent le contrôle de leur entreprise et repensent les modes de production dans l'idée d'une décroissance raisonnée et d'une consommation raisonnable, ce sont bien les fondements économiques de la société qui sont transformés, puisque ça implique des questions comme qu'est-ce qu'on fait de l'argent, on le supprime, comment on organise la production, la planification, tout ça, ce sont des questions qui sont étroitement liées, à mon avis. Quand on aborde la question des droits de l'homme tels qu'ils résultent dans les textes historiques ou dans les traités internationaux, on peut dire qu'on va repenser les libertés fondamentales dans un nouveau système, et que on va aborder pas seulement des questions relatives aux libertés individuelles ou collectives, mais aussi des questions comme des droits, le droit à la protection sociale, à la santé, au logement, sur des nouvelles bases égalitaires, dans un processus d'auto-administration et d'auto-gestion. Et cela sous la direction et le contrôle des citoyens des communes. Donc c'est toute la vie qui est changée. Alors je ne sais pas si je réponds à ta question.
0: Si, en partie, non, mais en grande partie. Je vais un tout petit peu approfondir, hein, aller un petit peu dans le sens d'une idée que il faut préparer effectivement cette transformation y compris dans les institutions d'ordre politique, mais aussi dans le monde de la société civile, de l'activité économique et sociale. Il faut le préparer. Est-ce que vous pensez que ces éléments-là vont spontanément peut-être sortir? Et dans quelles conditions cela va se faire? Est-ce qu'on n'a pas à réfléchir, mais pas simplement réfléchir, à voir avec les citoyens comment engager, avant la transformation sociale, les différentes formes que ça va prendre?
1: Oui, je suis d'accord avec cette observation. Par exemple, dans le livre, je parle des questions de la sécurité sociale. Eh bien, il faudra, là aussi, sur cette question, réfléchir avant comment on va réorganiser la sécurité sociale. Comment ça va fonctionner, comment ça va s'articuler avec le système de santé. Ça doit être prévu, là aussi, parce qu'il ne faut pas qu'au moment de la révolution, on reste dans l'incertitude sur le fonctionnement de toutes ces institutions sociales. Hein, j'aborde aussi les questions du logement, aussi. Comment on va répartir les logements entre les citoyens, sachant qu'il y a de grandes inégalités aujourd'hui, et comment on va le faire de manière humaniste, c'est-à-dire sans violence, comme ça a pu être fait dans d'autres révolutions, et ça a été contre-productif. Donc oui, on retrouve ça dans le livre au fil des sujets abordés. Ils sont pas...
0: Tout à fait, très bien. Alors, une question encore sur le sujet, qui me semble, lui, vraiment important. Le communalisme s'appuie sur une idée forte, hein, entre autres, l'idée que c'est au niveau des communes et à travers des communs que les citoyens pourront exprimer, d'abord manifester leur prise en main de leur destin, hein, de leur vie, pourront réaliser dans la société elle-même les souhaits, les choix qu'ils veulent faire. C'est commun, c'est précisément leur objet, hein, que d'être la manifestation institutionnelle créée par les masses, enfin les citoyens, le peuple, à partir duquel justement ils sortent quelque part un petit peu du monde capitaliste. En partie, hein, on parlera un peu plus loin de cela, mais est-ce que cette forme de commun, qui me paraît très juste, hein, dans la mesure où il exprime une pratique et un mouvement politique complètement antagoniste avec le système capitaliste lui-même, dans la réalité de la vie sociale, est-ce que ce système des communs te paraît être, je dirais, un élément important de la transformation sociale?
1: Alors là, ma réponse sera brève, parce que oui, je suis totalement d'accord avec ce que tu dis. Mmh. Et dans le livre, pareillement, la question des communs, elle apparaît au fur et à mesure du livre, selon les sujets abordés. Même si ce livre insiste sur les fondements institutionnels du projet révolutionnaire alternatif. C'est quand même... J'ai fait le livre pour parler des institutions, hein, et des droits. Ce qui me paraissait moins approfondi par les autres auteurs qui, au contraire, ont développé largement...
0: On va en parler. C'est vraiment le sujet sur lequel on va s'attacher. Je poserais peut-être une question supplémentaire. Que pensez-vous justement de cette notion des institutions pensées par Dardo Laval, hein, commune, commun, approfondie un petit peu par Pierre Sauvêtre d'ailleurs?
1: J'ai lu tous ses livres, ça m'intéresse beaucoup.
0: D'accord.
1: Mais je trouve que sur la question du fonctionnement des institutions, de la forme des institutions, eh bien, on s'arrête au bord du précipice. Hein. C'est-à-dire que ces auteurs ne s'y aventurent pas. Alors, moi, je l'ai fait peut-être parce que j'ai une formation de juriste et que les institutions, c'est des sciences politiques, mais c'est surtout du droit public, du droit administratif. Et ce droit tel qu'on le connaît permet d'aller au-delà et de penser avec d'autres auteurs, anciens même, qui avaient réfléchi à de nouvelles institutions non étatiques, dans un système non étatique, des juristes, mais ils sont pas, c'était pas des révolutionnaires forcément, c'était dans un style plutôt des proudhoniens réformistes, comme Gurvitch par exemple. Mm. Par exemple.
0: Oui, oui, oui. Donc, très bien. Eh bien, donc on va aborder maintenant le thème, c'est ce thème-là, cette dimension institutionnelle au niveau précisément de l'administration, enfin plutôt du système politique qui devrait précisément remplacer le système actuel. Vous indiquez dans le livre que la chute de l'État et du capital ne sera pas tant le fait d'une élection, d'un grand soir, d'une jonction d'espaces libérés, que des complémentarités des différentes formes de lutte adaptées à la situation concrète du moment révolutionnaire. Probablement une grève générale suivie d'un soulèvement populaire. Donc, vous précisez, je commence par là, cette question de la stratégie, on abordera l'institution elle-même après. Je continue, vous indiquez aussi dans le chapitre sur l'autogestion que, et la fin du capital, que seule la grève générale, bien préparée avec les syndicats, permettra de vaincre le capitalisme et de lancer une économie socialisée. Voilà. Bon. Pouvez-vous présenter dans ces grandes lignes vos propositions en matière de stratégie, de prise du pouvoir ?
1: Alors, c'est un auteur qui s'appelle Eric Olin-White a bien étudié dans son livre « Utopie réelle » toutes les stratégies révolutionnaires pour parvenir à une société émancipée. Et il conclut en fin de compte à leur complémentarité. Dans le processus révolutionnaire qu'il appelle la transformation symbiotique, chacun aura un rôle à jouer en fonction de ses choix, de ses expériences, selon les circonstances et les évolutions de la révolution.
0: Est-ce que vous allez rappeler en fait un petit peu ce que dit White sur les 3 ou 4, je ne me souviens plus exactement.
1: Bien, il aborde la question des luttes interstitielles, ouais. C'est-à-dire tous ces petits mouvements dans des domaines très variés, que ça peut aller des coopératives traditionnelles à des nouvelles expériences d'agriculture biologique, ces expériences qui essaient de se mettre, sinon en dehors, au moins à côté de l'État, pour produire autrement, penser autrement, travailler autrement.
0: Il y a les communs là-dedans.
1: Oui, les communs, complètement. Oui. Oui. Et il aborde aussi la question de, brièvement, celle de la lutte armée, qu'il écarte un peu parce qu'il dit qu'aujourd'hui, les forces répressives sont telles que la lutte armée n'est pas productive, pourrait-on dire. Il recherche, à travers tout cela, les positions de Bookchin qui disent qu'il faut créer des communes parallèles aux communes officielles, aux communes légales, pour les marginaliser, en fin de compte. Bon, de tout ça, comme je l'ai dit, il essaie de trouver, de dire que, bon, on ne peut pas prédire comment se passera le mouvement révolutionnaire, mais que chacun, avec ses expériences, pourra contribuer à ce mouvement. Et même, il sous-entend que ceux qui avaient des tendances un peu, je dirais, militaristes, auront aussi leur utilité. Mmh. C'est ça sa stratégie.
0: que vous reprenez que...
1: Moi, j'adhère à ça, oui, voilà, parce que je pense qu'effectivement, au moment révolutionnaire, la bascule, comme dit Jérôme Bachet, hein, dans un de ses livres, pour prendre le contrôle des entreprises et des administrations, pour bloquer les rouages financiers du capitalisme, pour neutraliser les réactions de l'État et des forces répressives, tout sera utile. Et c'est là que je reviens à la question que tu soulevais sur la grève générale. Mmh. Effectivement, à un moment donné, j'estime que la grève générale sera indispensable pour bloquer le système, pour empêcher l'État et ses forces répressives, le capitalisme, de bloquer la révolution. Alors, on peut prendre des exemples. Si la grève générale de 1968 et de 1936 ont effectivement montré leurs limites, mais il y a d'autres grèves générales, comme celle des syndicats anarchistes et socialistes en juillet 1936 en Espagne, qui ont fait échouer le coup d'État militaire de Franco. Donc, j'écarte pas cette possibilité. Je pense qu'il y a beaucoup à tirer du syndicalisme révolutionnaire. Mais fait d'ailleurs dans le livre.
0: Oui, tout à fait. Mais donc, c'est pas une position centrale au sens en dehors de la d'une grève générale, on n'a pas tellement de solutions qui pourraient apparaître.
1: À un moment donné, ça ne veut pas dire que ça va perdurer, hein, la grève générale, mais à un moment donné, elle est obligée, quoi. Alors, la grève générale, on l'a prônée, mais elle ne marche pas toujours. Hein. On l'a vu avec les retraites, les grèves générales bloquantes réclamées par certains syndicats, ça n'a pas marché, quoi. Oui. On n'était pas dans un processus révolutionnaire non plus.
0: Oui. Alors, une question qui est souvent posée, mais je crois que tu y as déjà un petit peu répondu quand même, c'est que bien sûr, on ne croit pas du tout que ces luttes interstitielles, entre guillemets, c'est-à-dire les coopératives, les communs, les travaux, peut-être même la transformation de la sécurité sociale, ou dans un esprit justement de commun, enfin, j'allais dire, hein, c'est-à-dire de service de la communauté, et de mise en de service de la communauté par la communauté elle-même, ces éléments-là, se retrouvant dans un marché capitaliste, sont presque systématiquement, je dirais, captés, dévoyés, enfin récupérés, et il n'empêche, ces mouvements forment les gens, constituent des éléments de formation politique et sont absolument nécessaires.
1: Je suis tout à fait d'accord avec ça. Même des institutions comme les coopératives ouvrières, qui ont vraiment intégré le système aujourd'hui, enfin, c'était pas l'idée du départ, ils ont quand même des pratiques de production, de gestion, qui sont intéressantes et qui sont transposables, peut-être, ce qu'on appellera les entreprises, dit entreprises, pas d'autres mots, autogérées. Tant dans l'histoire que dans le présent, toutes ces expériences sont utiles. Restera à savoir si, parce que il y a parfois, alors tu parles de la récupération, mais ça, on est tous récupérés aujourd'hui, hein. Mais parfois il y a quelque chose qui me gêne plus que cette idée qu'on puisse être récupéré, c'est parfois se développe une forme d'égoïsme, c'est-à-dire dans ces expériences on se crée un petit paradis sur terre, et puis ben voilà, on fait son petit monde, sans penser à un projet collectif. La mosaïque des alternatives est très diverse.
0: Mais ce qui est intéressant, c'est de... dans ce que tu viens de dire, quelque chose, moi, qui m'intéresse profondément, c'est on est tous récupérés. Et ça m'intéresse énormément parce que... bien que nous soyons effectivement récupérés, le mouvement peut néanmoins avancer et produire quelque part des éléments de construction à terme d'une société nouvelle, non pas basée sur les principes de la marchandise, hein, où tout est construit pour la marchandise et pour nous obliger à penser en ce régime-là, hein, mais des systèmes dans lesquels c'est un tout autre rapport qui s'institue, de l'entraide, de la, effectivement, de des éléments de solidarité et ainsi de suite, de démocratie réelle. Ces éléments-là, moi, ce qui m'a intéressé dans la formule « Nous sommes tous récupérés », c'est que ce travail souterrain de transformation existe réellement. C'est pas parce qu'on est récupéré que il y a pas un travail souterrain qui s'effectue. Peut-être est-ce un peu idéaliste. Enfin, je veux dire.
1: Non, non, moi je pense pas parce que on vit dans la société telle qu'elle est. Bon, on a été formaté par cette société et il faut bien vivre. Ça n'empêche pas de faire des expériences, ça n'empêche pas de penser autrement. C'est peut-être que faire ce pas de côté de temps en temps pour ne pas pour s'émanciper de l'état qui est dans notre tête et, comme tu le disais, de la consommation qui est dans notre vie. Et ça doit être possible.
0: Absolument. Eh bien, nous allons poursuivre ce débat, mais tout d'abord avoir une petite pause musicale qui va nous permettre de reprendre la conversation sur un nouveau thème, le thème du droit et des libertés de la société à venir et de ses institutions.

0: Voilà, bonjour à tous et nous allons reprendre la conversation que nous avons engagée avec Pierre Danse autour de la question des institutions de la société qu'il envisage, de cette société post-capitaliste. Et c'est sur la question effectivement des droits et des libertés de la société à venir que je voudrais arriver. Est-ce que vous pouvez, dans leurs grandes lignes, nous présenter les idées que vous développez dans votre livre « La Grande Fédération » à ce sujet ?
1: En ce qui concerne les libertés publiques.
0: Voilà, exactement. Et les droits.
1: C'est lié au système politique qui va être instauré, c'est-à-dire un système d'auto-administration fondé sur la commune et sur le fédéralisme, ces communes qui se fédèrent entre elles, et sur le système économique de la gestion des entreprises en autogestion par les travailleurs eux-mêmes. Alors, la question des libertés, elle se pose de deux façons différentes. Il y a d'abord, quelles libertés et comment on les adapte. Mais il y a aussi celle de la garantie des libertés, parce qu'on peut énoncer des libertés, mais sans les respecter. C'est le cas de nombreuses constitutions dans le monde. Alors, ce problème des libertés et des droits de l'homme, d'une manière générale, il est aujourd'hui à peu près satisfaisant. Il faudrait la Déclaration des droits de l'homme et du citoyen de 1789, celle de l'ONU en 1948, les textes de l'Union européenne répondent à des droits de l'homme. Et il n'y a aucune raison d'être contre ces dispositions. Il n'y a que le sujet de la propriété qui est délicat. Alors pour ma part, je pense que la propriété doit être abolie, mais pas seulement la propriété des moyens de production, mais du concept même de propriété. C'est-à-dire que en réalité, tout est commun, rien ne nous appartient, et on peut tout à fait imaginer une société où il y a deux situations. Il y a la situation où il y a suffisamment de biens pour faire, comme le disait Pierre Kropotkin, une prise au tas, hein, ce qui est en abondance, eh bien on se sert, et les gens, si c'est de la nourriture, ils ne vont pas se goinfrer parce que c'est disponible et gratuit. Et puis il y a les biens qui sont plus rares, et il va falloir instaurer un système qui permet aux citoyens d'acquérir n'est pas le bon mot d'ailleurs, de disposer de ses biens, d'en avoir la garde et l'usage, et de prendre soin de l'objet qu'ils auront acquis, sauf la nourriture bien sûr. S'ils ont besoin d'un ordinateur, ils iront à la coopérative ou l'institution équivalente pour chercher leur ordinateur qu'ils auront en fonction de... Alors, pendant la guerre d'Espagne, on donnait des bons aux gens. Là, moi, j'appelais ça des unités de consommation. C'est-à-dire que c'est pas de l'argent, parce que c'est pas capitalisable, c'est pas cessible, c'est pas transmis par héritage. Et ça disparaît au bout d'un certain temps. Donc, chaque citoyen, petits et grands, aura la même quantité d'unités de consommation pour se procurer les biens dont il a envie. Et certains voudront des livres, d'autres, je ne sais pas, peut-être faire des voyages, peu importe. Hein. Donc la propriété n'a plus sa place dans un tel système. Système d'échange, en fin de compte, d'entraide, en définitive. S'agissant des autres libertés, des libertés individuelles et des libertés collectives, si dans les textes anciens et modernes, elles sont tout à fait acceptables, elles sont quand même adaptées à une société basée sur l'État. C'est toujours par rapport à un État et reprise ou pas reprise dans les constitutions. Là, on est dans une société où il n'y a plus d'État, en principe. Et il va falloir repenser certains droits. Par exemple, certains diraient, la liberté de penser, bon, ça, il n'y a pas de problème, mais la liberté religieuse, ça peut me gêner. Beaucoup de révolutions, justement, ont eu des pratiques répressives à l'égard des religions. Et ça n'a pas été une bonne idée en fin de compte, ça n'a pas été productif, car dans tous les cas, les religions sont revenues plus en force. On l'a vu, par exemple, récemment en Russie.
0: Oui, mais en Pologne, oui, c'était le cas, oui. Avec Solidarnosc, enfin, à l'époque de Solidarnosc, plutôt, la religion catholique était un foyer de résistance.
1: Oui. Donc, cette liberté doit être maintenue, avec la condition, bien sûr, que la religion ou la secte ne cherche pas à renverser la révolution ou n'ait pas des pratiques à l'égard des citoyens qui sont condamnables. Mais c'est déjà le cas avec les sectes. Bon, c'est un exemple, mais il y a d'autres... chacune des libertés qu'on peut prendre comme exemple va demander une adaptation en fonction du système. Dans le travail, le droit, si on parle maintenant d'une liberté collective, est-ce que dans une société autogérée, il y a un droit du travail et il y a des syndicats? En principe, s'agissant des syndicats, ils devraient s'être fondus dans le conseil d'autogestion. Il n'y a plus de raison d'être. Mais

0: On ne pourra pas se passer d'un droit du travail pour organiser la production. Que les travailleurs sachent quels sont leurs droits, même s'ils sont partie prenante à la gestion de l'entreprise. Et s'il y a des conflits, est-ce qu'on pourra se dispenser de l'équivalent de ce qu'il y a aujourd'hui d'un conseil de prud'homme?
1: C'est ça, d'institutions spécifiques de la justice, oui. Alors de la justice du travail, ou ainsi de suite.
0: Voilà, elle sera un peu différente, parce que dans le conseil de prud'homme, il y a d'un côté les salariés, et de l'autre côté le patron. Là, et ben là, ça sera pas... Il y aura d'un côté les travailleurs, les parties prenantes, puis on ne pourra plus parler de salariés, puisqu'il n'y aura plus de salaire. Mais de l'autre côté, il y aura les comités d'autogestion. Bon, comme je l'ai dit, hein, dans le livre, j'ai rien arrêté. J'ai plus posé de questions que donné de réponses. Donc, on voit bien que le système des libertés est fondamental et que j'en ai fait une condition importante. Et elle engendre une autre question, c'est celle de leur garantie. Comment va-t-on garantir les libertés? Alors, dans un système étatique, ben pour garantir les libertés, on a une police, on a éventuellement une armée, on a une justice, on a une diplomatie, on a un système de finances publiques. Donc, il va falloir repenser ce que ces fonctions régaliennes dans un système où il n'y a plus d'État. Et c'est très difficile et certains auteurs disent bah il faudrait peut-être maintenir un état restreint, un état limité, un état fonctionnel, ils donnent divers noms, c'est-à-dire que sur certains points, on pourrait maintenir un petit bout d'état. Je crois que c'est extrêmement dangereux, parce que l'état est un phénix, et il a la capacité de se reconstituer très vite. Donc il faudra inventer, dans la société future, des systèmes, des institutions qu'on pourrait appeler d'autodéfense, policière, ou militaire, ou judiciaire. Alors là, j'emploie ces mots par provocation, hein, parce que il faudra bien sûr en trouver d'autres, mais n'empêche que l'on ne pourra pas se passer de ce qui ressemblera à une police, même si les nouvelles conditions de vie devraient éliminer, à défaut limiter certains crimes et délits, on ne pourra pas se passer de ce qui ressemblera à une armée sans pour autant adhérer aux affres du militarisme. On ne pourra pas se passer d'une nouvelle justice, mais une justice qui sera fondée sur le consensus, par exemple.
1: Les questions que tu traites ont toujours, me semble-t-il, différents aspects. Il y a un aspect, effectivement, je dirais, d'ordre pratique et technique, et il y a un aspect politique. Et la question que je me posais, c'est d'abord, fais-tu une distinction, comme j'essaye de l'exposer là, une dimension administrative, je dirais, une dimension politique. Et comment vois-tu, dans le système auquel tu penses, les éléments de la politique, en fait, les institutions politiques qui finalement organisent le système général.
0: Le système que je propose, mais je suis pas le premier à proposer ça, hein, repose sur la commune. Mmh. La commune, c'est l'unité de base. Elle est autonome, en ce sens qu'elle s'organise elle-même. Elle est souveraine, parce que personne d'autre, aucune structure supérieure ne peut lui donner des directives, mais elle est fédérée. Et si elle est fédérée, il faut essayer de concilier cette notion de souveraineté et de fédération. Si on crée des structures supérieures, alors on peut prendre simplement la région, la fédération, mais toute autre fédération utile est possible. Dans ces structures supérieures, on va prendre des décisions. Et ces décisions, elles sont censées s'appliquer aux communes.

0: communes, elles auront été prises par des délégués des communes, dans des congrès ou dans des bureaux permanents, je ne sais pas. Donc, qu'est-ce qui va se passer pour ces décisions ? Donc, quand on quitte le domaine de la subsidiarité, hein, qui fait que la commune prend toutes les décisions qui concernent la commune, la région, les décisions qui concernent la région, la fédération, les décisions. Mais les décisions régionales et fédérales s'appliquent-elles aux communes sans violer leur souveraineté ? Alors, en réalité, on peut penser que la commune peut refuser une directive qui viendrait d'une structure supérieure. Elle peut la refuser, mais c'est à certaines conditions. C'est à la condition que son refus ne nuise pas aux autres communes. Et si... Alors il faudra mettre en place un système de comité de conciliation, hein. J'en parle, je développe cette question, une sorte de justice administrative. Mais si elle s'obstine à ne pas vouloir appliquer la directive supérieure, on ne va pas l'attaquer et lui imposer. Mais elle va se mettre hors de la fédération. Alors là-dessus, on a des exemples historiques. En Espagne, en Aragon, ils avaient constitué des collectivités agricoles. Et dans le cadre d'une commune. C'était une commune agricole. Et personne n'était obligé d'adhérer à la commune. Et certains paysans estimaient qu'ils voulaient garder leur indépendance, etc. Mais qu'est-ce qui s'est passé ? C'est que les paysans regroupés ont pu acquérir du matériel, ont pu acquérir des semences, pas parce qu'ils étaient plus riches, mais parce qu'ils entraient dans un système d'autogestion avec les entreprises, par exemple de Barcelone, qui produisaient des tracteurs. Donc ces paysans qui s'étaient mis en dehors, très vite, ils ont décidé d'adhérer à la commune parce qu'ils étaient exclus du système et qu'ils ne pouvaient pas suivre et qu'ils ont vu qu'effectivement, ils ont dépassé leur aliénation, en fin de compte, de petits propriétaires.
1: Oui, c'est très clair. L'exemple est vraiment tout à fait intéressant pour montrer que même si on admet que la commune est la base du système, c'est-à-dire que les décisions doivent être validées par la commune, par les communes, le système quand même a sa logique propre qui permet, quand même, par un système de démocratie, d'obtenir non pas 1000 petits ensembles disparates, mais un ensemble qui, par des discussions démocratiques, fonctionne collectivement. C'est ce que tu précises. Alors, je trouve cela tout à fait riche et intéressant. J'ai envie de poser une question un peu particulière. Le communalisme fonctionne sur la base des communes, mais des communs aussi. Et d'ailleurs, dans la vie générale, on a toutes sortes de, moi j'appelle ça des communs, mais on peut appeler ça des coopératives. Je préfère un peu le mot commun, mais et ces communs qui touchent précisément à des activités pour la communauté, qui sont créés spontanément, je dirais, par le citoyen, l'acteur, qui a envie de réaliser quelque chose dans le cadre de cette pour la communauté, mais dans un cadre assez précis de fonctionnement démocratique, orienté justement vers quelque chose de collectif. Eh bien, ces éléments-là dans la vie, on ne peut pas D'abord, ils vont se fédérer, d'abord peut-être au niveau communal, ils vont se fédérer à d'autres niveaux, et on ne peut pas passer, me semble-t-il, à côté, enfin exclure tout cet élément de la vie qui est essentiel à la vie générale de la discussion politique, hein, de l'organisation générale. Autrement dit, est-ce qu'on ne peut pas imaginer que, avec le système de la fédération des communes, il y ait aussi un système de la fédération des communs, organisé peut-être par différents moyens, on ne sait pas, mais que ces deux ensembles fédéraux doivent eux-mêmes échanger à chacun des niveaux qui existent et entre eux pour fonctionner collectivement. Est-ce que ça te paraît pertinent?
0: Alors, dans ce que je propose, alors je ne sais pas si je réponds à ta question, mais je dis ce que moi, dont je propose. Dans le système fédéral, on va avoir deux branches. On va avoir la branche administrative, c'est-à-dire les communes qui se fédèrent, et on va avoir la branche économique, c'est-à-dire les lieux de production, de répartition, d'échange, de services, qui sont... Alors, je sais que le mot entreprise te plaît pas beaucoup.
1: Non, mais... parce que vraiment, là, on ne sort pas du monde capitaliste.
0: Mais je vais l'utiliser quand même pour qu'on comprenne bien. Ce qui était des entreprises vont se mettre en autogestion. C'est-à-dire que chaque unité de production va, au moment de la révolution, se constituer un conseil d'autogestion formé par les travailleurs qui aura été désigné en assemblée générale. Ces modes de production et de répartition vont eux-mêmes se fédérer au niveau vertical, par branche d'industrie, pour produire, je reprends le schéma syndical en fait, hein. Ouais. Et au niveau territorial...
1: Et dans un mode de fonctionnement
0: qui est plus le même.
1: Ah, qui serait différent, mais que... on garde la structure, oui. C'est ça qui est gênant pour moi.
0: Mais... Ouais. Moi je l'ai gardé, mais ce système, on va falloir repenser comment la production, hein, par des échanges entre les différentes structures, qui ne sera plus des échanges financiers, mais une sorte de comptabilité industrielle, de moyens.
1: On pourrait discuter.
0: Oui. Mais... c'est justement un sujet de discussion.
1: Tout à fait.
0: Moi, je dis quelque chose, mais c'est peut-être... Quand j'ai fait le livre, je me suis dit que j'aurais fait un bon livre si les gens disaient ce qu'il a dit, c'est un peu mou, moi j'irais plus loin. Ou au contraire, ce qu'il a dit, ça va trop loin, j'irais moins loin. Et surtout, ce qu'il a dit, ben moi j'ai une meilleure idée. Donc, je reviens à ce que moi je dis, voilà. Et entre la structure administrative et la structure économique, il y a plus qu'un échange, il y a d'abord... un mandat qui est donné par la Fédération des communes aux organisations de production.
1: Et ça, c'est un vrai débat actuellement dans le mouvement communaliste.
0: Oui.
1: Est-ce que c'est la commune qui décide? Ça, c'était la position de Bookchin. La commune décide pour les entités de communs, de travailleurs, en fait. Et ça, c'est assez maintenant un petit peu contesté quand même, hein, dans le monde.
0: Alors, dans le syndicalisme révolutionnaire,
1: d'accord,
0: il y a un livre qui, de 1934 qui ressemblerait un peu à ce que j'ai fait, d'un syndicaliste révolutionnaire, Pierre Besnard, qui se fondant sur la charte d'Amiens de 1906, hein, la charte d'Amiens, c'est la charte du syndicalisme, qui dit que le syndicat n'est pas seulement l'organe de défense des travailleurs, mais est aussi l'organe de préparation de la société future, d'entraînement, et qu'il va se substituer à la société future. Donc le syndicat avait un rôle fondamental. Cette idée, bon, aujourd'hui, elle paraît dépassée, mais ce que j'ai fait dans le livre, c'est de dire que, d'une part, les travailleurs sont aussi membres de la commune, donc ils peuvent apporter dans l'assemblée de la commune ou des fédérations de communes le point de vue des travailleurs, et que ils sont partie prenante. Maintenant, si la commune donne un mandat, donc si les citoyens, tous les citoyens, travailleurs compris, décident qu'on fait telle production et donne mandat aux producteurs d'exécuter de réaliser ce mandat, il faut penser que quand il s'agira de le faire, de faire le travail, ce sont les travailleurs eux-mêmes qui vont décider.
1: Je comprends, mais là, la démocratie, c'est aussi qu'il y a des échanges entre eux, je dirais, alors je ne parle pas d'entreprise, là, entre les communs, c'est-à-dire les gens qui produisent quelque part, mais dans un mode particulier, hein, des rapports sociaux bien définis, et les communes qui représentent les habitants locaux. Voilà, c'est, la démocratie, elle se joue aussi là-dessus.
0: Oui, alors dans le...
1: Pourquoi la commune donnerait-elle un mandat, un ordre, quelque part, aux travailleurs dans leur commun?
0: C'est pas... Il leur donne un mandat de produire... Il va falloir bien savoir ce qu'on va produire.
1: Est-ce que ça ne peut pas se définir dans une discussion d'abord,
0: si, absolument.
1: Entre communs?
0: Absolument, parce
1: et
0: que...
1: des communs à différents niveaux avec les habitants qui sont dans les communes, qui sont peut-être eux-mêmes d'ailleurs regroupés en consommateurs, et ainsi de suite.
0: Dans le système, j'ai prévu des comités de coordination.
1: D'accord.
0: Donc, qui répondraient à cette question. Donc là, on ne peut pas développer. Puis
1: bien sûr, d'accord.
0: Non, mais on... c'est vu. Hein, c'est
1: d'accord,
0: vu.
1: D'accord.
0: Mais je pense qu'il y a une... On n'échappera pas à la planification. Alors, la planification à la mauvaise presse, à cause de l'expérience soviétique, mais elle est inévitable. Et parce qu'on ne parle pas là d'une petite commune, on imagine un système, par exemple dans un pays comme la France, j'ai pris ce modèle, on peut en prendre d'autres, hein. Et donc il faut savoir qu'est-ce qu'il faut produire en fonction de la population, s'il y a des jeunes, s'il y a des vieux, s'il y a les écoles, il faut faire un plan. À partir de ces projets, la commune, où sont aussi les travailleurs, va faire des projets de production, des plans de production et de distribution. Alors, ça va être compliqué, hein, bien sûr, hein, mais c'est inévitable.
1: Je pense qu'on pourra en discuter, on pourrait en discuter peut-être ultérieurement. J'avais une autre question à te poser, il nous reste à peu près une dizaine de minutes. Ça touche à la problématique, enfin au mot que tu as utilisé de souveraineté. C'est une question quand même de principe, me semble-t-il. La souveraineté vient du mot souverain. Souverain, c'est un pouvoir. Des pouvoirs, il y en a multiples. Hein. Quelqu'un qui décide, il a le pouvoir de décider. Mais ce pouvoir souverain, c'est un pouvoir très particulier parce qu'il est au-dessus de tous les autres. Il s'impose à tous. Et bon... Ce souverain, ce principe de la souveraineté, bon, ben, on le connaît, c'est, par exemple, sous la royauté, ben, le roi, c'est le souverain, c'est lui qui a ce pouvoir majeur au-dessus de tous. De nos jours, dans le monde capitaliste, dans le monde bourgeois, on a inventé le principe de la souveraineté du peuple, mais cette souveraineté du peuple, elle passe par l'intermédiaire de représentants élus pendant 5, 6 ou je ne sais combien d'années, mais ça n'a rien à voir avec quelque chose de populaire, puisque le peuple, à travers ces élections, a donné son pouvoir de décision à quelqu'un qui va précisément l'utiliser lui-même à la place des gens qui lui ont donné le pouvoir. C'est lui qui décide, les autres, donc ce n'est plus... Ce pouvoir souverain du peuple, ce n'est pas un pouvoir populaire, c'est vraiment pas ça du tout. Mais ça illustre quand même cette notion de souveraineté, hein, ça prend cette forme-là dans le monde bourgeois. Est-ce que, dans le monde à venir, il faut garder, à ton avis, ce principe de souveraineté ? Et je dirais qu'il est extrêmement dangereux, parce que donner un pouvoir absolu, finalement, supérieur à tous les autres, à une instance, une institution particulière. Ça pourrait être l'Assemblée nationale, hein, enfin, je dis, c'est ce qui se passe de nos jours, hein, dans le monde bourgeois. Ça pourrait être autre chose, mais enfin, une institution. Eh bien, on court le risque, là, clairement, d'avoir une main mise sur la société, hein, sur le pouvoir, sur le monde lui-même. Et là, c'est très dangereux. D'où ma question. Ben d'abord, est-ce qu'on garde le principe de souveraineté? Et si on ne le garde pas, comment pourrait-on le changer? À quoi pourrait-on penser pour que ça fonctionne néanmoins? Bon, on pourra en discuter.
0: Alors, tel que je l'imagine, la souveraineté, et la seule souveraineté qui existe, c'est celle de la commune. C'est-à-dire qu'on ne peut pas, aucune structure supérieure ne peut imposer quelque chose à la commune. Je le limite.
1: Oui, mais il y a une souveraineté quand même. Donc le principe est là.
0: Il y a une souveraineté par rapport à l'externe.
1: Hein. Pas que, c'est aussi une souveraineté, c'est une institution, une commune.
0: Oui.
1: Et donc ce pouvoir supérieur dans la commune, il est donné à cette institution. Oui. Et elle s'exerce sur les habitants.
0: Les citoyens. Les habitants sont la commune.
1: Ouais, donc, mais...
0: Là, c'est tout. Et donc, les structures supérieures ne sont que des agglomérations, et selon leur utilité, hein, ne sont que des agglomérations de communes, mais elles ne peuvent pas, elles n'ont pas de souveraineté propre. La fédération n'a pas de souveraineté propre, la région n'a pas de souveraineté propre, et toute autre structure fédérale n'a pas de souveraineté propre. La seule souveraineté qui existe, c'est celle de la commune, et des communes, de chaque commune. Et ça va pas plus loin.
1: Alors, et s'il y avait un système qui, au niveau d'une commune, de la commune précise, des entités qui captaient ce pouvoir-là, quelles solutions les populations pourraient avoir pour justement reprendre les principes de démocratie réelle.
0: Le principe dont il faut parler, c'est celui de la délégation. Le système de démocratie directe fonctionne par la délégation. Chaque activité est exercée, que ça soit du représentant de la commune à un congrès fédéral, ou que ce soit l'exercice d'une mission judiciaire ou policière ou autre, est basée sur la délégation. Et cette délégation, elle est particulière, donc elle est très différente de celle qu'on donne à un député. D'ailleurs, il y a dans la Constitution française, à l'article 27, il est dit que le mandat impératif est interdit. Ça dit bien ce que ça veut dire. Et que le député, par exemple, n'est pas le représentant de sa circonscription, mais est élu par une circonscription et qu'il est représentant de la nation, eh bien ça, évidemment, on fait table rase. Et le délégué, quel que soit son niveau, quelle que soit sa fonction, quelle que soit sa mission, que ce soit une mission d'administration ou une mission de représentation, est désigné ou élu, ça c'est selon les procédures, avec un mandat, sinon impératif, au moins précis. Il est révocable à tout moment. D'ailleurs, ça, c'est pas une nouveauté. Les anarchistes croient qu'ils ont inventé ça, mais ça figure dans le Code civil de 1804 sur le mandat. Les missions sont rotatives, hein, c'est-à-dire qu'il y a une rotation pour éviter la professionnalisation. Bon, il y a tout un système de garantie qui est posé par le mandat. Et le mandataire, c'est-à-dire le délégué, a une responsabilité, mais sa responsabilité, c'est une responsabilité limitée, en ce sens que, supposons qu'il soit démandaté, il peut l'être à tout moment, parce qu'il a mal exercé son mandat, ou il a commis des erreurs, ou il n'a pas été sérieux, il reste que sa responsabilité est partagée avec celle de ceux qui l'ont mandaté, avec cette idée qui est ancienne des chartes du Moyen-Âge, dont parle d'ailleurs Pierre Kropotkin, qui est de dire que ceux qui l'ont mandaté, ils ont commis l'erreur de le mandater. Et donc, que s'ils exercent mal son mandat, eh bien, ils sont co-responsables. Ce qui évite aussi aux mandatés d'être stigmatisés. Enfin, bon, il reprend sa place et on en nomme un autre.
1: Eh bien, Pierre, on arrive à la fin un petit peu de cet entretien. Je voudrais simplement te demander de dire en quelques instants, quelques mots, si tu le souhaitais, un petit peu de conclusion, d'éléments, sinon de conclusion, du moins, Oui.
0: je l'ai dit tout à l'heure, hein, mon objet, c'est de soulever des problèmes. Et ma conclusion, c'est celle de l'intérêt que portera le lecteur aux questions que je soulève et des propositions qu'il pourra en faire pour faire progresser l'idée. Donc c'est dans l'histoire, ça s'inscrit, c'est un petit pas dans l'histoire de la démocratie directe et du fédéralisme. Je dirais que le lecteur doit lui-même, pour lire ce livre, doit faire un effort de faire un pas de côté. Comme le disait la philosophe Simone Weil, hein, on ne peut pas, si on ne se met pas dans la situation nouvelle, on ne peut pas, on continue de raisonner avec les acquis de l'ancien système.
1: L'ancien système. Exactement. Ben on va sur cette belle phrase de Simone Weil, on va conclure et peut-être remercier d'abord Pierre Banse de cet échange, de cette discussion. Remercier aussi les auditeurs pour nous avoir suivis et donc peut-être à la prochaine fois et à bientôt.

0: Bonjour à toutes et bonjour à tous, c'est Liberté sur Parole sur Cause Commune 93.1. 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Alors au programme de ce numéro de Liberté sur Parole, j'ai le plaisir d'accueillir Lucile Quillet. Bonjour.
1: Bonjour.
0: C'est bien Quillet qu'on dit.
1: Quillet, oui.
0: Voilà, c'est ça. Exactement. Alors Lucile, vous êtes journaliste, autrice. On se souvient qu'en 2020, vous avez publié un best-seller, Le Prix à Payer, qui a été ensuite adapté en BD, hein,
1: oui.
0: C'est ça?
1: On a adapté avec l'illustratrice Tiffany Cooper en BD en 2024.
0: C'est celui-là où il y avait un chat? Non, il n'y avait pas un chat.
1: Il y avait plein de choses. Il y avait des chats, il y avait des lapins, il y avait des petits cupidons, les fesses à l'air. Il y avait beaucoup de choses.
0: Drôle de truc. Alors j'ai lu le livre, mais pas la BD. Ouais. Mais ça tombe bien parce que c'est pas celui-là dont on va parler. On va parler d'un autre de vos livres. Il y en a eu plusieurs. Hein. Il est toujours question d'égalité homme-femme. Il est toujours question de revanche des femmes. Et le dernier en date, paru aux éditions Qui Libère, comme le président d'ailleurs, s'appelle Méritante, comment le monde du travail trahit les femmes. Alors il est question, on parle beaucoup hein, d'égalité salariale notamment, d'égalité des chances au travail, il y a même des indices qui ont été créés pour ça, voilà, comme moi vous levez un peu les yeux au ciel, apparemment ça fonctionne pas très bien. Alors là vous décryptez dans ce livre un peu beaucoup d'idées reçues aussi sur le travail des femmes, et ça c'est très important de le faire, on va le faire peut-être en introduction, et puis surtout vous décryptez, alors ça c'est plutôt drôle quand on est des femmes et qu'on vit dans le monde du travail, plutôt tertiaire d'ailleurs, le monde des chemises et des cravates, vous décrivez les stratégies, les comportements masculins pour parvenir, et qui sont quand même très très bien vus. On va un petit peu rigoler ensemble en parlant des courtisans, de ceux qui se font du présentéisme acharné pour être vu du patron et de ceux qui comptent. Vous parlez des courtisans, c'est tout simplement les lèche-cul, mais en fait ça fonctionne.
1: C'est une façon
0: des
1: plus
0: trucs, des trucs que les femmes ont honte de faire, les hommes le font sans complexe, et c'est assez rigolo. Mais alors vous dites aussi le prix à payer pour les femmes de ces comportements et du fait d'être exclues du monde du travail, et puis vous esquissez des solutions et en tout cas vous donnez des exemples de choses qu'on pourrait faire ou de choses qui marchent ailleurs. J'ai résumé vraiment, j'ai fait le plan là, hein. Mais on va y revenir tous ensemble. Alors justement, le travail des femmes, on a trop tendance à croire que les femmes ont toujours été cantonnées au travail domestique. Alors c'est pas vrai.
1: Mais non, c'est pas vrai. Alors c'est un peu ambigu parce que alors déjà, le premier chapitre, c'est sur l'histoire du travail des femmes, que je trouve on méconnaît beaucoup, et même moi qui ai écrit sur le travail des femmes pendant... Enfin voilà, qui ai écrit dessus depuis 10 ans, j'étais encore un peu bercée d'idées reçues, comme quoi on travaille depuis pas très longtemps, qu'on a vraiment le droit de travailler depuis les années 70, et que en fait cette idée-là, c'est ce que j'appelle le mythe des débutantes. Et c'est très, très pernicieux parce que du coup, ça nous met dans une posture d'illégitimité, enfin, ou de novice. Ça fait pas longtemps qu'on est là, on comprend pas trop encore comment ça marche. Et puis, on a eu de la chance d'être invité. Donc, c'est ce que je dis, prends le carton d'invitation, dis merci, souris, mais ne viens pas troubler la fête. Ne viens pas remettre en question les règles du jeu parce que ce monde-là, il est bien plus ancien que toi et qu'en tant que femme, t'as la chance d'y être parce que là, évidemment, à chaque fois, comme... Tout ce qui concerne les droits des femmes, on vient toujours nous parler de l'Afghanistan ou d'autres pays où on n'a pas ce droit-là, donc il faut pas déranger. Sauf qu'en fait, les femmes ont toujours travaillé. Et ce qui est la vraie continuité, c'est que leur travail a toujours été sous-valorisé, sous-rémunéré, alors quand même cantonné au domestique, parce que c'était acceptable qu'elles travaillent si c'était dans des secteurs, une sorte d'extension du domestique, mais dans le monde extérieur. Donc ça va être le soin aux autres, ça va être le textile, ça va être la cuisine, ça va être le relationnel.
0: Dans les campagnes, les femmes étaient aussi un peu dans les champs, elles étaient aussi à la basse-cour.
1: Alors après, il y avait une certaine répartition, mais en fait, les femmes ont toujours travaillé, sauf qu'avant, il y avait le lieu de travail était le lieu de vie. Donc c'était pas forcément vu comme ça. Une femme d'agricultrice, évidemment, elle est agricultrice.
0: Mais elle n'est pas payée en tant que telle.
1: Et même en 1954, l'INSEE change de définition statistique en se disant alors qu'avant, toute personne qui vivait dans un foyer agricole était considérée comme un travailleur ou une travailleuse agricole. Là, on va demander aux gens est-ce que vous vous définissez comme travailleur, travailleuse agricole? Et du coup, il y a plein de femmes qui ne se définissent pas comme ça, alors que évidemment, elles travaillent, mais elles se considèrent femmes d'agriculteurs. Ça, après, bon, c'est les normes stéréotypées, la façon dont on renvoie les femmes, voilà, à leur statut de femme d'eux. Mais du coup, ça fait sortir 1 million de femmes des statistiques de la population active. Et après, ils font un rétropolage, donc c'est-à-dire que les statisticiens reprennent cette nouvelle définition pour recalculer les décennies précédentes. Donc en fait, ça a été des millions de femmes qui sont sorties des statistiques qui, voilà.
0: Officiellement invisibilisées.
1: Officiellement invisibilisées. Et encore, même les statistiques qu'on a sur le travail des femmes, on peut considérer que c'est très, voilà, c'est sans doute très biaisé. Les domestiques, jusqu'à la fin du 19e, elles n'étaient pas considérées comme des actives, alors qu'évidemment qu'elles travaillaient. Mais ce n'était pas un salaire, c'était des gages. Enfin, il y a plein de nuances comme ça, mais ce qui est fou, moi, que j'ai découvert en lisant des livres d'historiennes, de chercheuses sur le travail des femmes.
0: Alors, votre bibliographie est entièrement féminine. J'ai bien aimé ça.
1: Franchement, c'est même pas volontaire. C'est qu'en fait, ce sont des femmes qui écrivent sur les femmes, voilà. Donc, et pas... Bon, et sur le prix à payer, c'est marrant, parce que le précédent livre, je crois que c'est aussi exclusivement féminin. Il y a peut-être... Oui, il y a peut-être la domination masculine, voilà, Bourdieu, mais bon, sinon il n'y a que des femmes en fait qui s'intéressent aux femmes, donc voilà, c'est pas. Mais en lisant ce qui avait été écrit sur le travail des femmes, en fait, moi j'ai été surprise de voir que au début du 20e, elles représentent un tiers de la population active. Donc on est même avant les guerres mondiales où, en effet, elles vont investir des champs qui
0: elles
1: étaient plus masculins.
0: Elles vont travailler dans les usines, notamment, pour remplacer les hommes.
1: Remplacer les hommes pour moins cher. Voilà. Alors, en fait, bah, on voit que il y a quand même une progression continue. Alors, parfois, il y a eu un peu, voilà, notamment après la Seconde Guerre mondiale, petit retour foyer et tout, mais il y a toujours eu des femmes qui ont travaillé, en fait. Et après, bah, évidemment, au 20e, avec l'explosion du tertiaire, du salariat, là, ça explose encore plus. Mais en fait, c'est quand même fou, je trouve, de se dire que début du siècle dernier, elle représentait un tiers de la population active. Et qu'en fait, dans les années 70, c'est 37% de la population active. Donc le moment où on nous dit qu'on a commencé à travailler, voilà. Et ce mythe-là, je trouve, ça nous renvoie... Déjà, c'est sous-estimer tout l'apport énorme du travail des femmes, tout ce qu'elles ont enduré, notamment l'industrie textile. L'industrie textile, elle a fonctionné, elle a œuvré, elle a fait du bénéfice sur le dos d'ouvrières complètement invisibles, complètement exploitées.
0: Et vous le signalez, celles qui travaillent chez elles, à la
1: évidemment,
0: tâche.
1: Ouais, au,
0: donc,
1: début,
0: au début, elles sont...
1: Au début, c'est des, voilà. Des petites fourmis, des petites mains, je déteste cette expression, invisibles, qui travaillent chez elles, et notamment des femmes dans les campagnes qui travaillent à la ferme et qui, à côté... vont en plus filer
0: à la
1: laine,
0: veiller,
1: tricoter,
0: ensemble.
1: Coudre, voilà, ensemble à laver, c'est des réseaux féminins avant l'heure. Donc il y a ce travail-là, mais vu que c'est fait dans le domestique, enfin dans la
0: foyer,
1: sphère domestique,
0: oui,
1: ça ne compte pas, mais voilà. Et en fait, on voit, moi ce que j'ai vraiment réalisé en m'intéressant à cette histoire, c'est que c'est une histoire ancienne, ça renvoie parfois à des imaginaires qu'on peut trouver très lointains, mais en fait, il y a des continuités.
0: Et alors, on peut même parler du Moyen-Âge, parce que c'est au Moyen-Âge qu'on a les noms les plus féminisés. Avant que tout ça soit effacé, il y a les artisanes, elles ont des noms féminisés. Oui. On dit une chirurgienne au Moyen-Âge, on se pose pas la question. Enfin,
1: puis il y a tous les métiers en S.
0: Moi non plus, ça m'échappe à l'instant, mais toutes celles qui travaillent aussi dans les tailleuses de pierre,
1: cheminière, puis des femmes médecins, ou sages-femmes,
0: ce siècle, ces siècles, le Moyen-Âge qu'on dit un petit peu obscurantiste, par certains côtés, il y avait aussi
1: elle faisait partie de la société, de l'activité économique, et en fait, c'est même à la Renaissance que ça a régressé, qu'elles étaient encore moins payées. Donc c'est pas non plus une pro, c'est pour ça qu'il faut toujours se méfier.
0: Oui, oui, voilà, c'est pas linéaire.
1: Voilà. Non, c'est pas linéaire, mais je trouve que c'est une histoire dont on parle pas beaucoup. C'est aussi une histoire d'exploitation, parce que notamment les internats où des jeunes filles étaient envoyées pour travailler dès 12 ans, qui étaient surveillées par des religieux.
0: Alors
1: donc
0: c'était
1: avec
0: quand,
1: une
0: ça
1: vie, ça c'était, alors attendez, 18e, 19e, et après c'est devenu des internats industriels, où du coup bah, elles allaient à la fabrique, puisque du coup la machine a fait qu'on filait plus à la maison, mais on allait dans une fabrique, voilà, donner sa force de travail, mais vu que c'était des très jeunes filles et que le travail était vu comme un... Comment dire ?
0: Un garant de moralité, en fait, ça les occupait.
1: Un risque. Parce que c'était sortir de la famille.
0: Oui, voilà.
1: Alors on était content qu'elle ramène de l'argent.
0: Oui, donc il fallait qu'elle soit à la fois au travail.
1: D'ailleurs, l'argent était versé à leur famille et pas à elle. Donc
0: mais,
1: c'était bien,
0: bien
1: travailler, mais ça voulait dire aller dans le monde extérieur, être potentiellement, mener une vie de débauche, être séduite, et avoir des aventures qui n'étaient pas recommandables pour les femmes à cette époque-là. Donc en fait, leur travail, il était très encadré. Elles étaient surveillées par des sœurs, c'était l'internat dirigé par des religieux, et elles étaient très peu en contact du monde extérieur. Donc en fait, c'était on se lève, prière, travail, pause, reprière, une petite sortie encadrée. Elle ne sortait pas seule. Et après, on retourne au travail. Et tout ça pour être très très mal payé dans des conditions de vie assez déplorables. Et en fait.
0: Toujours infantilisé, de toute façon.
1: Toujours infantilisé. Voilà. Et ça, moi, c'est vrai que quand on s'intéresse au travail des femmes, on découvre ces dénominations, les grisettes, qui étaient les ouvrières du textile, absolument exploitées, qui étaient des femmes. En fait, c'est là où le travail des femmes, il a été moralisé. Il ne fallait pas vivre une vie de débauche à l'extérieur, il fallait faire attention en rentrant chez soi, et en même temps on leur imposait des horaires de travail absolument rentrer à 23h chez soi à pied parce qu'on n'a pas d'argent pour prendre autre chose. Vivre dans des petites chambres de bonne avec un salaire insuffisant. Et ce salaire insuffisant, ça va pousser beaucoup de femmes aussi à la prostitution. Mais la prostitution, c'est un motif de renvoi dans des ateliers. Donc en fait, c'est vraiment avoir la charge d'être exemplaire moral, mais sans en avoir les moyens. Et ça, c'est la grande hypocrisie du monde du travail à
0: qui continue encore
1: et qui continue encore un peu aujourd'hui.
0: Beaucoup.
1: Alors voilà, on n'est pas poussé à la prostitution, mais
0: on est poussé à accepter des tâches qui peuvent aller aussi contre nos idéaux.
1: On est, je trouve, toujours responsabiliser à bien se tenir, à ne pas déranger et à être irréprochable, alors qu'on n'en a pas les moyens. Et je trouve qu'aujourd'hui, le sujet de l'égalité professionnelle, il est abordé sous l'angle du développement personnel, de l'empowerment, du coaching. Alors, moi-même, je suis coach et je fais du coaching professionnel, donc ça a nourri aussi ma réflexion et la façon dont je suis entrée dans ce sujet-là, parce qu'au début, je suis rentrée justement en me disant qu'est-ce qu'il faut faire pour avoir les mêmes carrières que les hommes, quels sont les codes,
0: mais pourquoi c'est moi qui dois payer un coach,
1: voilà.
0: Alors que,
1: et en fait,
0: on
1: se rend compte qu'évidemment, c'est très bien de faire du coaching, de apprendre à dire non, poser ses limites, défendre son territoire, ne pas laisser les collègues s'approprier notre travail, indexer soi-même sa valeur, ne pas attendre que ce soit les autres qui considèrent qu'on est méritant ou pas. Donc il y a une forme d'autonomisation que je trouve très intéressante dans le coaching, mais et c'est pour ça que j'ai écrit ce livre, moi j'étais insatisfaite qu'il n'y ait pas assez de discours complémentaires, de dire oui mais on peut faire du coaching, mais le coaching ne suffit pas. Et moi, ce qui a aussi nourri mon envie d'écrire ce livre, c'est que je voyais les femmes faire énormément de contorsions, faire énormément d'efforts, se remettre énormément en question, culpabiliser, alors que de l'autre côté, le monde du travail bouge très peu et qu'il y a très peu d'efforts renvoyés. Donc là, le but, c'était, on pourrait presque le voir comme un outil de coaching, c'était de déculpabiliser en disant, mais regardez un petit peu le monde dans lequel on est, qui nous fait quand même marcher sur la tête, où il faut s'excuser d'annoncer une grossesse à son employeur, où il faut suivre une culture du présentéisme et des horaires de travail qui ne sont pas raccord avec le reste de la vie, Et vraiment être dans une forme de dévotion, parce qu'on nous dit en tant que femme que c'est le tremplin de notre émancipation, le lieu refuge, qu'il faut surtout pas lâcher son travail. C'est aussi nos mères, nos grand-mères, nos arrière-grand-mères qui nous ont dit toujours, garde ton indépendance, travaille, garde ton indépendance. Donc on se dit c'est censé être un lieu refuge. Et en fait, c'est quand même un autre espace, c'est pas un espace neutre ni méritocratique, c'est un autre endroit qui est fait par les hommes, pour les hommes, avec des normes assez patriarcales, où en tant que femme, on doit donner deux fois plus pour souvent avoir deux fois moins. Et que quoi qu'on fasse, même quand on essaie de se plier aux règles du jeu et de se contorsionner dans tous les sens, on subit des doubles standards. Et quand vraiment, je veux dire, on dissèque toutes les couches du gâteau, on voit bien qu'il y a un socle très ancré, très profond du mépris du féminin. Mmh. Et où même on dépasse le truc du coaching, qui s'applique souvent à des professions cadres. Comme quand on parle de flexibilité, de faire du télétravail. Oui, non, enfin, la boulangère, elle ne fait pas de télétravail.
0: Voilà, c'est un petit peu ce que je voulais vous signaler dans ce livre. Je voudrais qu'on parle, parce que vous parlez d'émancipation des femmes et du regard qu'on porte les femmes. C'est aussi toute la société qui porte ce regard sur les femmes, pas simplement dans les entreprises et celles du tertiaire ou celles de la finance, de la politique ou du journalisme. Mais si les femmes sont celles qui s'occupent du care, c'est-à-dire qui soignent les personnes âgées ou dépendantes, qui soignent les malades, qui soignent les jeunes enfants, ces femmes-là aussi, alors pour faire écho à ce que vous disiez tout à l'heure, il y a sans doute une grande partie qui sont invisibilisées parce qu'elles ne sont pas déclarées, on est encore dans ce système-là, ou alors qui sont bénévoles, comme les grand-mères que vous évoquez.
1: Oui.
0: Donc il y a toute cette partie aussi du travail féminin qui est exclusivement féminin et qui pour le coup échappe aux règles. Enfin, je veux dire, une infirmière, elle
1: peut pas négocier son salaire.
0: Elle peut pas négocier son salaire et elle peut pas dire je pars à 17h parce que la piqûre de Monsieur Michu, il faut lui faire à 21h avant qu'il se couche. Il y a des incompréhensions.
1: Ouais. Mais le discours qu'on entend beaucoup autour de l'égalité professionnelle et même les lois. Qui sont votés pour l'égalité professionnelle, c'est beaucoup sur le haut de l'organigramme.
0: Bah oui.
1: C'est les quotas dans les COMEX et les conseils d'administration. Alors la loi Rixin les étend aux instances dirigeantes.
0: Ça reste bien.
1: Mais est-ce qu'il y a un effet de ruissellement derrière où du coup les femmes vont être plus.
0: On sait que le ruissellement, c'est quand même des bons que ça marche pas. Hein.
1: c'est une jolie idée, mais qui coûte cher.
0: Qui ne marche pas.
1: C'est ce que Sophie Pochic appelle l'égalité élitiste. C'est un peu les arbres qui cachent la forêt. Mais négocier son salaire, faire du télétravail, prendre les postes à responsabilité, ça va pas changer le fait que les métiers majoritairement féminins sont sous-rémunérés, sous-valorisés, leur pénibilité n'est pas reconnue, les maladies à caractère professionnel qu'elles rencontrent, notamment les maladies psychiques, ne seront pas reconnues comme des maladies professionnelles, et qu'en fait il y a une forme, moi c'est ce que j'appelle une forme du mépris du féminin généralisé, où quand bien même on se contorsionne, on n'a pas forcément
0: les professions comme les femmes de ménage ou les ouvrières qui travaillent à la chaîne, la contorsion c'est, comme pour les hommes d'ailleurs, c'est physique, et pour le coup, quand on apprend qu'on va perdre 2 années de retraite, c'est juste incroyable pour des gens qui, à 50 ans, sont percutés d'arthrose.
1: Ouais, mais ça dit combien les spécificités des métiers majoritairement féminins, c'est complètement dans un angle mort, c'est pas du tout pensé politiquement. Et même, c'est l'Agence nationale de l'amélioration des conditions de travail, l'ANACT, et je vous recommande de suivre du coup les travaux de Florence Chappert, qui est vraiment spécialisée sur ces questions-là et que je cite dans le livre. L'ANACT montre que les accidents du travail diminuent pour les hommes. On est sur moins 27%, je crois, en 20 ans. Et ça explose pour les femmes. C'est plus 40%. Et donc, c'est parce que le travail, alors dans les métiers majoritairement masculins, il a été pensé au masculin de la hauteur des étagères, le poids moyen, les cadences sont pensées selon le standard homme moyen, plutôt jeune. Et du coup, les femmes derrière vont courir derrière la cadence, vont développer plus de maladies, mais elles vont pas forcément être dans les bons seuils de pénibilité ou dans le bon cadre. Donc après, moins bien indemnisées aussi. Et les métiers majoritairement féminins, là, en fait, il y a très peu des 6 critères de pénibilité, il y en a très peu qui correspondent. L'exposition aux produits chimiques, ça a été enlevé.
0: Ouais, pourrait alors que toutes les femmes de ménage y sont exposées.
1: Voilà, parce que c'était compliqué à évaluer. Oui, enfin, c'est quand même... ok. Le port de charges légères, ça a été supprimé aussi. Donc en fait, c'est fou.
0: Est-ce qu'on considère que des corps sont des charges lourdes ?
1: Voilà. Bah, parce le bruit, que... qui est un critère de pénibilité reconnu, ça vaut pour un homme qui va travailler dans une usine. Ça ne vaut pas...
0: Pour une caissière qui se tape les samedis après-midi.
1: Et ça ne vaut pas pour les crèches.
0: Ah oui. Et ouais. Pour les profs même.
1: Et ouais. Mais vraiment... Enfin voilà, je défie quiconque de passer une semaine dans une crèche avec des tout petits bébés pendant... voilà, des...
0: De, oui, ou même de faire les cantines, heures, les, ouais, les cantinières.
1: Et les, ouais. Et les cantines, mais le, voilà, ça n'est pas un critère de pénibilité. Et puis après, il y a aussi tous les... Bah, les risques psychosociaux, alors à la fois dans les métiers de service, c'est être confronté à des clients de mauvaise humeur, des insultes, des agressions verbales, voire des agressions physiques aussi. Voilà, mais des caissières qui vraiment ont voilà, une charge émotionnelle aussi de devoir rester sourire masqué ses émotions.
0: Oui, le SBAM, sourire voilà. Bonjour, au revoir, merci. J'ai fait ça pendant mes études.
1: Ouais. Ah ouais, bah, voilà. Ouais, c'est pesant, c'est pas facile. Et après aussi dans les métiers du soin, une aide-soignante, une infirmière qui se confronte à la mort, à la maladie, qui doit annoncer des nouvelles graves aux familles ou aux patients, qui voient les patients partir ou diminuer, ou voilà, tout ça, tout en masquant ses émotions et en gardant son sang-froid et en rentrant chez soi, c'est difficile de fermer la porte et de tout oublier. Ça ne vaut rien. Mmh. C'est là où une infirmière ou une aide-soignante, elle a pas plus de pénibilité au travail qu'un garagiste, quoi. Enfin, je dis ça en exemple, mais et donc ça mène évidemment à des maladies, alors qu'on dit maladie à caractère professionnel, mais il faut faire une démarche spécifique, individuelle, pour que ce soit reconnu comme une maladie professionnelle, que ce soit bien indemnisé.
0: Les burn-out, vous voilà, signalez que c'est vraiment la proportion de femmes qui en ont est bien supérieure, j'ai plus les chiffres en tête.
1: Les femmes, c'est 2 ou 3 fois plus exposées aux risques psychosociaux et au burn-out que les hommes. Voilà, et ça n'existe pas. Donc en fait, elles sont... La valeur de leur travail est sous-estimée, en plus parce qu'elles sont très mal payées. La pénibilité et les risques psychosociaux sont sous-estimés, et en plus, elles ne seront pas bien indemnisées. Et en plus, du coup, ça mène à ce que, parce que ces métiers sont difficiles, on a plus tendance à passer à temps partiel aussi, pour continuer de travailler. Donc ça veut dire que pour continuer à faire un métier sous-valorisé, sous-rémunéré,
0: on se prépare une retraite.
1: Donc pour continuer à être moins faible. Bien payé, il faut encore moins travailler.
0: Ouais.
1: Pour pouvoir continuer. Bah, donc il y a. Enfin.
0: Et du coup, la pauvreté des femmes à la retraite est aussi autre. Enfin, voilà. Peut-être l'objet d'un autre livre.
1: Ouais. Mais... alors je vous incite à aller voir l'Observatoire de l'émancipation économique de la Fondation des femmes, dont je fais partie. Donc on publie régulièrement des notes.
0: Voilà.
1: Et là, ils viennent de sortir jeudi dernier, je crois, le coût d'être retraité et eux. Et c'est énorme en
0: c'est
1: fait.
0: C'est moins 40% par rapport aux hommes de
1: voilà. Bah moins, ouais.
0: Et
1: moins
0: ça 40%. Va encore. Ça...
1: Et quand on injecte la pension de réversion, on tombe à moins 28%. Mais pour avoir la pension de réversion, donc c'est-à-dire 50% de la retraite de son conjoint, il faut être marié. Il y a de moins en moins de femmes qui sont mariées. Ça les empêche pas de faire plus de tâches domestiques et parentales, plus d'adaptation de carrière pour la. Là, je recoupe un peu avec le prix à payer, mais de voilà, vraiment les carrières des hommes sont des causes familiales. Ils vont avoir du soutien, on va s'adapter, on va voilà. Tandis que le travail d'une femme, c'est son travail, c'est son problème. Si elle est fatiguée, si elle fait plus, c'est à elle de gérer toute seule.
0: D'ailleurs, statistiquement, puisqu'on est dans les statistiques, quand un homme devient père. Oui. À un enfant, il a une promotion.
1: Oui, voilà.
0: Je l'ai encore vu il y a quelques jours. Quand une femme revient de congé maternité...
1: C'est une demi-salariée.
0: Là, du coup, elle ne pourra plus. On va pas lui proposer quand même.
1: En fait, parfois, c'est bizarre à dire, mais parfois, c'est fait avec beaucoup de bienveillance. De se dire, elle ne doit pas bien dormir, elle doit être hyper fatiguée, peut-être qu'elle allaite, peut-être que... Donc... on va pas faire comme si elle avait pas d'enfant et lui filer les gros dossiers, mais le problème, c'est de pas lui poser la question à elle.
0: Et le problème, c'est de pas poser la question pour monsieur qui a eu une promotion.
1: Bah, évidemment.
0: Parce que monsieur, il pourrait, oui. On sait jamais.
1: Bah, lui aussi, il dort pas bien, hein, mais...
0: pas,
1: enfin, sauf s'il fait chambre à part. Ben,
0: voilà. Il dort pas bien, et puis on peut espérer qu'il se lève aussi de temps en temps.
1: Est-ce qu'il y a des statistiques là-dessus? Alors, bien, par contre, il y a pas. Quand même des statistiques, moi j'ai halluciné, qu'il y a moins d'un père sur deux qui garde seul son enfant une heure par semaine.
0: J'ai vu ça, j'étais hallucinée, j'ai trouvé cette statistique dans le truc.
1: C'est 12 heures. Pour une mère. Et les
0: oui, bah, facile, bah, chercher seul à l'école, quand même, il a l'auréole qui pousse.
1: Eh bah, bravo. Bravo, champion. Hein? champion. Mais, les femmes accompagnent et vont chercher trois fois plus leurs enfants à l'école que les pères. Après, je pense que pour les pères, c'est, voilà, il y a aussi, eux, leur identité doit tellement dépendre du travail en tant qu'homme, et là-dessus, enfin moi je cite le livre d'Audrey Voal, La fabrique des masculinités au travail, qui est très très très bien voilà sur ce point-là.
0: Oui, ils en souffrent aussi. Enfin, un homme, ils voilà, sont pas gagnants dans cette
1: affaire. C'est-à-dire qu'un homme qui dit je vais faire du télétravail, aujourd'hui je vais partir plus tôt pour aller chercher mon enfant à la crèche, à l'école ou voilà n'importe où, une fois par semaine, on dit oh, bravo, c'est un super papa, hyper impliqué. Mais s'il fait ça tous les jours? On va pas se dire oh c'est un super papa impliqué, on va dire bon quand même quoi, il est pas très motivé et voilà, et c'est où est sa femme?
0: Oui,
1: mais où est sa femme? Que fait sa femme? Donc il y a que 76% des pères qui prennent la totalité de leur congé paternité. Est-ce que c'est parce que ils en ont rien à faire et ils veulent pas changer des couches, ce qui est quand même très très réducteur comme description des premières semaines de vie d'un enfant qu'on a voulu, a priori, ou est-ce que c'est parce qu'ils sont pas autorisés dans leur environnement de travail à être des pères impliqués? Et moi, c'est là où j'ai, en fait, les méritantes, je l'écris aussi un peu pour renverser la vapeur, pour aborder le sujet de l'égalité professionnelle autrement. On dit beaucoup que ah mais la maternité est un frein à la carrière, qu'est-ce que la parentalité fait au travail? Mais qu'est-ce que le travail fait à nos familles? Qu'est-ce que le travail fait à la parentalité? Comment est-ce que cette culture du présentéisme, elle impacte les familles? Et c'est quand même fou, ça aussi, enfin c'est quelque chose de tellement normal et tellement intégré, assimilé, accepté. Mais quand on regarde les horaires de travail qu'on est censé faire, donc admettons 8h30, 18h ou 9h, 18h30, voilà, bon là je parle peut-être plus des professions dans des bureaux ou voilà, 4 sup et encore, non pas forcément, versus le temps scolaire. C'est quoi la réalité du temps scolaire? C'est que en maternelle et en primaire, c'est 8h30, 16h30, et qu'il n'y a pas école le mercredi. Bon bah là on fait quoi? Comment est-ce qu'on comble les trous? Alors, la logique, c'est pas de repenser le temps de travail, c'est de refourguer son enfant quelque part, c'est ça. Donc, réflexe numéro un, où sont les grands-parents? Quand dit les grands-parents, c'est où sont les grands-mères? Et ça, c'est aussi dans notre note de l'Observatoire de l'émancipation économique sur le coût de la séniorité qui est sorti en juin, que je vous recommande de regarder, 23 millions d'heures de travail gratuit de garde d'enfants données par les grands-mères par semaine. C'est fou. Donc en fait, le monde du travail, il fonctionne grâce aux femmes qui l'excluent aussi. Parce que ces femmes-là, elles sont, voilà, les femmes seniors, elles sont beaucoup plus mises au placard, éjectées, elles ont beaucoup plus de difficultés à se réintégrer après. Les recruteurs le disent, c'est la moitié des recruteurs qui disent que c'est difficile de placer une femme senior. Alors que l'âge, c'est une qualité professionnelle pour un homme, c'est plus d'expertise, plus de sagesse, de savoir, de voilà, de solidité.
0: Théoriquement pour une femme aussi d'ailleurs.
1: Ben oui, bien sûr, mais en fait mais alors, on l'aperçoit avec une date de péremption. Enfin bref.
0: Bien sûr.
1: Mais du coup donc il y a les grands-mères ou le périscolaire, refourguer ses enfants au périscolaire. Mais alors déjà tout le monde n'a pas accès au périscolaire, il y en a pour qui c'est trop cher. Et puis après en fait c'est quoi le temps qui nous reste? Quand on rentre du travail et qu'on couche des enfants tôt, est-ce que du coup ce monde du travail il nous propose une parentalité de 30 minutes par jour?
0: Il propose aussi d'exploiter d'autres femmes.
1: Bah oui, voilà, oui, bah oui, parce que déléguer, sinon c'est les nounous. Voilà, voilà. Si on n'a pas le périscolaire, si on n'a pas la grand-mère gratuite, on a la nounou
0: qui est souvent une femme racisée,
1: qui est très mal payée, qui est pas déclarée, qui est pas protégée, dont la valeur n'est pas reconnue, qui aura pas de droit derrière.
0: Donc là, du coup, ça rompt cette solidarité féminine aussi. Ça nous force, ça force certaines femmes à ça.
1: Bah oui, on se refile la patate chaude. Monsieur refile à madame les tâches domestiques et parentales. Si elle veut faire carrière comme monsieur, elle doit les refiler à quelqu'un d'autre. Donc c'est la crèche, l'assistante maternelle, la grand-mère. Donc en fait, on est toujours à la fin. C'est de moins en moins payé, c'est de moins en moins reconnu, c'est de moins en moins valorisé, quoi.
0: Ceci dit, vous parlez des enfants, il y a tous ces problèmes-là quand on a des enfants, mais alors, ce que j'apprends avec stupéfaction en vous lisant, c'est que si on n'a pas d'enfants, on n'aura pas forcément une meilleure carrière.
1: Ouais, c'est fou. Parce qu'il y a la présomption de maternité.
0: Oui. Bon, après un moment, ça se tasse, la présomption de maternité. Mais alors, là, du coup, on a la présomption de future ménopause. Et là, ça devient terrible. Enfin, surtout pas, parce elles sont ingérables.
1: Ce qui est fou, c'est de se dire qu'il n'y a pas de bon âge pour les femmes au travail. Mmh. Quand on est jeune, on va faire des gamins. Alors même si ça arrive plus tard, à 30 ans, elle va en faire un. Puis après, elle va peut-être en faire un deuxième. Puis après, passer 40 ans... elle est fatiguée, quoi. Ouais. Et puis à 50, elle aura sans doute des petits-enfants, d'autres choses à faire, puis moins dans le coup, quoi, moins jeune, moins... Et que même les femmes âgées, on les remplace pas par des femmes qui ont le même... Enfin, on les remplace par des femmes plus jeunes. Ouais.
0: Ou par des hommes.
1: Évidemment.
0: Évidemment, en premier, quoi.
1: Bien sûr.
0: Non, parce qu'on a fait l'expérience de la femme, et bon... Voilà, ça se périme trop vite.
1: En fait, c'est... vous parliez en introduction de...

0: truc presque philanthropique, il faut aider les femmes, on va faire des quotas, on va leur tendre la main et les faire monter sur les marches. Alors on en prendra quelques-unes, mais pas trop. Voilà, mais qu'il faut aider les femmes dans leur carrière, comme ouais, comme une bonne action ou du favoritisme. Alors qu'en fait, ce monde-là, comme il fonctionne avec ces règles-là du présentéisme, de faire son autopromotion, d'être un bon courtisan ou lèche-cul, comme vous l'avez dit.
1: Voilà, mais ça, on va détailler
0: ça,
1: un
0: ça
1: peu.
0: Coûte cher. Parce que ça coûte cher.
1: Ça coûte cher, mais peut-être que nous, comme on est des débutantes, comme on débarque avec toute notre naïveté, on pourrait peut-être pointer, comme vous le faites dans le livre, le fait que, oui, quand même, c'est un peu la honte d'être là juste pour se montrer qu'on est là avec son petit dossier, de se blinder des trucs de réduction, de réunion sur les agendas partagés pour faire croire qu'on bosse.
0: C'est un peu une grande comédie humaine.
1: Voilà, c'est une grande comédie, c'est un peu gamin, c'est un peu ridicule, c'est un peu court de récré. Je suis d'accord avec lui, c'est le chef. Je veux le dire. Je veux parler, je veux couper la parole à tout le monde. C'est un peu genre le petit garçon de 4 ans passage à table, hein, en fait. C'est un peu ça, quoi. Et donc, peut-être que ça, si on arrive avec notre grande sagesse typiquement féminine...
0: Bien sûr, prendre sur soi. Prendre sur soi est une qualité.
1: Si on arrive à... Et puis qu'on voit ça et qu'on trouve ça ridicule et qu'on le dit, on va déstabiliser tout le système, on casse l'ambiance. Peut-être aussi le fait de nous exclure, c'est peut-être aussi le fait de pouvoir garder ces petits comportements qu'on connaît bien. C'est d'être dans une zone de confort.
0: Après... Je pense qu'il y a une forme de... J'aime pas dire naïveté. Mais en fait, beaucoup de femmes arrivent dans le monde du travail. Elles ont été valorisées à l'école. Elles ont des meilleures notes à l'école. Elles font plus d'études. Bon, là-dessus, les chiffres ne sont plus à démontrer. Et le drame, c'est qu'elles arrivent en entreprise ou dans le monde du travail avec l'idée que la méritocratie existe aussi là-bas. Aïe. Donc, si je travaille bien, je serai naturellement récompensée. Syndrome de la bonne élève, ce qu'on appelle. Et qu'elles vont, vu que bon, on leur dit que c'est quand même des débutantes en la matière, et puis qu'elles sont très perfectionnistes, parce qu'elles ont été éduquées à se remettre en question sans arrêt, à se dire que c'était passé, à se dire qu'il fallait mettre la barre plus haut, à être parfaite, à, voilà. Syndrome de l'impostrice, beaucoup plus. Est-ce que je suis légitime? Est-ce que j'ai 100% des compétences? Est-ce que je prends pas la place de quelqu'un d'autre? Est-ce que quelqu'un d'autre serait pas meilleur que moi? C'est vraiment ce truc de se surresponsabiliser aussi, de dire je vais faire une erreur au recruteur, le pauvre, mais prenez la marche et arrêtez de vous poser des questions. Mais donc on arrive avec ça et on doute beaucoup plus, donc il y a l'autocensure, on va moins se mettre en avant, on se dit qu'on va être récompensé selon nos bons résultats, donc On attend, puis au bout d'un moment, on voit que Jacques et Benoît, qui sont arrivés au même moment, ils grimpent, ou que Jean, qui a été embauché, alors que ça fait 5-10 ans que je suis là, il est plus jeune, il a moins d'expérience, il est mieux payé que moi, qu'est-ce qui se passe? Donc là, il y a une déception, une espèce de douche froide, une amertume, une frustration, Alors après, qu'est-ce qu'on fait? Si on a les moyens et le temps, on fait du coaching, mais toutes les femmes ne peuvent pas faire du coaching. Et puis sinon, on dit, c'est pas normal, il est mieux payé que moi, ou moi, Mais on va toujours trouver des excuses, des points de comparaison. Je veux dire, vous prenez deux profils particuliers, il y a toujours des choses pour... Alors qu'en fait, c'est très hypocrite.
1: Oui, mais donc, quand on finit par réaliser, je le dis comme moi je le pense, qu'on rémunère davantage l'allégeance que la compétence, et le vrai résultat, ou la vraie quantité de travail, c'est vrai que partout, alors c'est très visible en politique, c'est très visible dans beaucoup d'entreprises du tertiaire, c'est très visible aussi dans la presse.
0: C'est visible aussi beaucoup dans les métiers d'égo, dans le journalisme, ce qui est quand même un métier avec une certaine idée de soi-même, de la signature, de tout ça. Donc c'est vrai que, en fait, moi je me suis demandé, si on nous dit qu'être une bonne élève et se sentir impostrice, c'est-à-dire se remettre en question, et puis être une bonne élève, c'est quoi? C'est bien travailler, être rigoureuse, aller jusqu'au bout de sa tâche, avoir une bonne conscience professionnelle, en fait. Si ça, on nous dit que c'est des freins à la carrière, alors du coup, c'est quoi les bons syndromes? C'est quoi les règles du jeu? Donc moi, je suis partie de là. Et donc là, j'énumère 4 règles. 1, répondre à la culture du présentéisme, ce que j'appelle le syndrome du piqué.
1: Donc pour... je suis là.
0: Je suis là.
1: Regardez-moi.
0: Je suis là.
1: Il est 18h, je suis là.

0: 19h, je suis là. Voilà.
1: J'ai envoyé un mail.
0: Je peux faire.
1: J'ai envoyé un mail à 21h, plus 10 points. Enfin, voilà.
2: Ou tant que j'y pense, je sais qu'on est dimanche, pardon.
1: Voilà. celui-là, j'adore. Donc, c'est malheureusement, on pense le mérite, l'implication, la motivation au temps passé et pas.
2: La mise en scène du temps passé, parce que c'est ça que
1: exactement,
2: vous décrivez.
1: Exactement.
2: J'invite chacun à vous lire parce que c'est quand même très drôle.
1: Ouais. Ah, bah merci.
2: Non,
1: j'aime
2: quand
1: bien
2: même...
1: quand on dit que c'est, comme... que c'est drôle.
2: Non, mais ça,
1: le sujet
2: ça...
1: peut faire un peu lourd et déprimant, mais du coup,
2: en ridicule, en fait.
1: C'est ridicule. Ah bah oui, c'est absolument ridicule, mais voilà. Donc, cette prime à la présence.
2: Les courtisans, ils sont très bien aussi. C'est souvent les mêmes.
1: Les courtisans, c'est vrai que je me suis fait assez plaisir sur ce chapitre-là. Mais en tout cas, le présentéisme, bah du coup, c'est pas la culture du résultat et de la performance qu'on nous vend. Parce que dès qu'on parle d'égalité professionnelle et des mesures qui pourraient améliorer ça, on nous dit oui, mais c'est mignon, mais ça coûte cher, c'est pas viable économiquement. Le monde professionnel, il roule comme ça et voilà, vraiment, on peut pas voir autrement. Mais en fait, la culture du présentéisme ne défend pas les chiffres et la performance. C'est pas ça que ça vient reproduire. Ça favorise les hommes. Parce que ce sont eux qui ont le moins de charges domestiques et parentales, ce sont eux qui sont le plus présents.
2: Parce qu'ils ont fait en sorte que ce soit comme ça. Voilà.
1: Voilà. Mmh. Pour réussir, il ne faut pas aller chercher ses enfants à l'école soi-même. Enfin, c'est très basique. Est-ce que je peux réussir en étant à 80% de temps? Non, n'importe qui, logiquement, c'est que non. Si je réponds pas aux messages ou aux mails le soir, le week-end,
2: réussir
1: dans une version classique.
2: Réussir à être, à prendre la place du N+1, voilà. De plus 2,
1: dans
2: plus
1: une
2: 4.
1: Définition classique de la réussite où on me donne des responsabilités, je gravis les échelons, je gagne plus.
2: Et j'ai des gens sous moi.
1: voilà. Donc, ouais, exactement. Mais du coup, donc il y a le syndrome du, donc moi, ce truc du présentéisme que j'appelle le syndrome du piqué. Donc qui va favoriser les hommes. Ensuite, il y a ce que j'appelle le syndrome du champion. C'est-à-dire qu'on sait très bien qu'il ne suffit pas de bien travailler, il faut aussi le faire savoir. Donc,
2: communiquer sur ses résultats.
1: Donc, communiquer, se mettre en avant. Ce qui, oui, bah, c'est bien, parce que d'un côté, si vous attendez que votre chef le reconnaisse lui-même, bon, bah, parfois, il y a aussi des chefs qui aiment bien garder les bons éléments sous cloche et qui ne vont pas du tout vous faire rayonner, comme on dit. Mais bon, il faut déjà avoir le temps de faire l'autopromotion. Ça, bah, les femmes n'ont pas forcément. Et puis en plus, il faut avoir de la confiance en soi, un certain ego. Là où nous, en tant que femmes, on grandit dans l'idée que c'est aux autres de déterminer notre valeur. Et que c'est pas à moi de me mettre la couronne sur la tête, de dire moi, mon salaire, ça devrait être tant, j'ai fait ça, c'est génial, j'ai réussi ça, c'est moi qui ai amené tel projet, tel... Bon, donc, et en effet, les femmes, elles... Moi, je le vois en coaching, ils disent ça fait hyper prétentieux, enfin, c'est vraiment déplacé, c'est grossier même, presque.
2: Voilà.
1: Alors, en plus, on le fait où dans la vraie vie, donc à la machine à café, ou on le fait sur LinkedIn, où là, c'est juste la foire de la grande comédie humaine aussi.
2: Très fière d'avoir réussi.
1: Voilà. Après, c'est bien. Moi, je dis, bah, en fait, on peut, si vous avez peur d'être prétentieuse, vous pouvez vous appuyer sur l'enthousiasme. J'ai la joie d'eux, je suis très heureuse, je suis contente, bon, voilà, et puis... Après, on peut parler bien de son travail.
2: Ça prend déjà du temps de faire correctement son travail.
1: Oui.
2: Bon, là, je parle par exemple pour moi, d'écrire correctement un article. Et en plus, il faut qu'après, j'aille le vendre. Mais normalement, il y a d'autres gens qui sont payés pour vendre mon boulot, en fait.
1: Bien sûr.
2: Il y a un truc déjà qui va pas là-dedans.
1: Il y a un truc de marketing de soi où on est très inégaux face à ça. Ça dépend beaucoup de notre éducation, ça dépend si on est un homme ou une femme, ça dépend de il y a des gens qui travaillent très très bien et qui sont absolument nuls pour en faire la promotion ou pour négocier leur salaire. Et du coup, bah, ce qu'ils devraient en payer le prix, c'est pas très juste, parce que du coup, ça va être très décourageant. Quand on voit des gens plus arrogants monter alors que nous, trop humbles, on attend la reconnaissance, c'est très décevant. Et donc ça veut aussi dire que on ne fait pas monter, on ne valorise pas les gens les plus compétents ou les plus à potentiel. Et ça, c'est quand même fou. Et là, je me permets quand même une petite digression sur les quotas. Quand on dit, ah oui, mais on va nommer des femmes, du coup, c'est de la discrimination positive, mais sont-elles vraiment compétentes? Arrêtons-nous 3 secondes.
2: Allez-y.
1: Regardons les réunions où il n'y a que des hommes qui sont habillés pareil, qui ont la même couleur de peau, qui ont la même couleur de cheveux, qui sortent des mêmes écoles. Est-ce qu'ils sont là parce qu'ils sont compétents? Ou est-ce qu'ils sont là pour d'autres raisons?
2: Comme par exemple le fait d'avoir fait la même école et d'être pote
1: d'être des hommes et de se ressembler et de se coopter et du coup de venir recruter des gens qui nous confortent dans nos certitudes. Et donc là, bah, j'en viens petite cheville, voilà, ou syndrome du courtisan. Il faut être un bon courtisan pour gravir les échelons, toujours dans la version classique.
2: Il faut vraiment s'asseoir un peu sur sa dignité, voilà. Hein, pour ça.
1: Bah, c'est là où, en fait, on se dit, pour avoir arrivé dans les endroits de pouvoir, monter en responsabilité et être dans les hautes instances dirigeantes, en fait, pour avoir du pouvoir, il faut perdre son pouvoir. Parce que on a encore une culture du chef très moi je dis c'est un peu papa a raison, il faut lui obéir quoi. Le chef, qu'il soit manager ou PDG, c'est celui qui sait, celui qui pourrait remplacer tout le monde, celui qui a toutes les informations, qui a réponse à tout, qui a une vision, donc qui décide de tout et pas une espèce de chef d'orchestre qui va écouter les expertises de chacun et certes avoir la responsabilité de trancher au final. Voilà, on a une vision du chef où en fait je trouve que c'est vraiment une image hyper patriarcale de voilà, papa a raison, il faut lui obéir, il faut lui plaire. Donc si je veux monter les échelons, réunion, je dois...
2: Alors pour aller dans le sens de Jean-Claude...
1: Voilà. Bah, oui, voilà. C'est-à-dire qu'on va, le brosser dans le sens du poil, on va être d'accord, on va lui ressembler. Si possible. Et il y a plein de femmes qui se sont contorsionnées dans tous les sens pour répondre aux règles du jeu, parfois au prix de sacrifices personnels et même, enfin, voilà, d'elles-mêmes, de leur identité très, très douloureux. Et quand elles arrivent dans ces lieux de pouvoir en se disant ça y est, j'ai eu ce que je voulais, j'ai eu le Graal, je suis au COMEX, je suis au. Voilà. Et elle tombe, mais de 30
2: certaines
1: étages,
2: disent
1: quoi.
2: Merci, mais non merci.
1: Voilà, le livre de Céline Alix, voilà. Tout à fait. En se disant, mais en fait, j'ai ramé pour être là et il se passe rien. C'est juste, alors c'est Viviane de Beaufort qui me disait, c'est, pendant longtemps, c'est une chambre d'enregistrement de la parole du PDG.
2: Bien sûr.
1: C'est pas un lieu d'émulation intellectuelle où on va débattre de la meilleure stratégie, des meilleures idées. C'est juste, c'est le brandy, quoi, à l'ancienne, où on discute, on se conforte, on brosse dans le sens du poil le PDG et surtout on n'adresse pas les problèmes. Et les pauvres femmes qui viennent dire, mais là en fait, iceberg droit devant, il va se passer ça, on leur dit, bon, déjà t'es gentille, t'es là grâce au quota,
2: tu vas pas casser l'ambiance,
1: tu vas pas venir parler des vrais sujets, en fait ça ne se fait pas. Et si tu veux conserver ta place l'année prochaine, ça ne se fait pas d'aller de confronter, de voilà. Donc on se dit le niveau intellectuel est quand même assez bas. Alors après évidemment c'est pas comme ça dans toutes les instances dirigeantes, mais c'est quand même quelque chose qui revient très très très souvent, quoi. Donc syndrome du courtisan, évidemment ça va valoriser des hommes, voilà, parce qu'ils vont, bah, c'est l'effet boys club, ils se reconnaissent, ils se cooptent entre eux, là où une femme va être beaucoup plus perçue comme un élément perturbateur. Puis en plus on peut pas dire les mêmes blagues et faire les mêmes réflexions quand il y a une femme dans la pièce.
2: C'est un peu gênant ça quand même.
1: Voilà.
2: Franchement, parce que nous, on n'a pas beaucoup d'humour.
1: Voilà, ou sinon, elle est trop coincée, trop... Voilà. Et puis après, il y a aussi, alors là, j'ai pas de nom de syndrome pour ça, mais s'intégrer dans la culture d'entreprise. Et cette culture d'entreprise, elle est très souvent pensée au masculin.
2: Oui, le bro.
1: La culture bro, je dis. Mais c'est les blagues sexistes à la machine à café, ou si on est une femme et qu'on dit, bah là, quand même, c'est très sexiste que tu viens de dire. On casse l'ambiance, on est coincé, on n'est pas drôle.
2: C'est le fait que de parler que des résultats de sport.
1: Oui, aussi, voilà, c'est le sujet de conversation. Choses, voilà. Au déjeuner entre collègues, c'est les activités de team building, c'est la culture de l'alcool. Quand on se dit, bah voilà, on va fêter les bons résultats avec un open bar, pour les femmes, c'est très très glissant, la culture de l'alcool, parce que déjà, si elles se retrouvent ivres, et qu'elles ont, voilà, elles ont un comportement un peu olé olé, ou un peu border, ou que, je sais pas, elles finissent par vomir sur la piste de danse, ça va les poursuivre. Professionnellement, ça va entacher leur réputation professionnelle, tandis que bon, si c'est Jean-Michel, bon, c'est Jean-Michel, quoi. Enfin, voilà, il a beaucoup plus de droits à l'oubli que Sandrine. Et puis aussi, cette culture de l'alcool, ça les met dans un contexte avec beaucoup plus de remarques sexistes, voire d'agressions physiques, d'agressions sexuelles. Voilà, donc on se dit, le but, c'est pas de supprimer tout moment de cohésion, d'équipe et tout, mais de les repenser autrement, avec d'autres occupations, avec d'autres d'autres liens. Après, c'est aussi l'espace de travail. Enfin, c'est tout bête, mais je pense que les hommes ne se rendent pas compte, quand on est une femme et qu'on arrive dans un espace de travail où tous les fauteuils sont blancs, et que on sait qu'une fois par mois on a nos règles et qu'on ne sait pas exactement, on n'a pas de notification sur à quelle heure ça arrive, c'est pénible. Quand on est dans des espaces de détente avec des poufs ou des chaises très basses, bah en fait oui, quand on est en robe, en jupe, à talons, enfin c'est voilà, c'est pénible. Donc cette culture là, en fait c'est quatre règles: le présentéisme, l'autopromotion, le courtisan et la culture bro. Elles se complètent entre elles, elles se renforcent entre elles. Et quand on est une femme, bah du coup faut prendre sur soi, faut se calquer sur des codes. Et en fait on nous dit, pour réussir il faut faire comme un homme. Et ça amène à se contorsionner dans tous les sens, à taire notre vécu, nos problématiques, parce que ne viens pas parler de tes enfants, ne viens pas parler de la conciliation, sinon tu vas avoir le stigmate sur la tête de femme égale compliquée, et tu vas venir créer toi-même de la discrimination et les inégalités professionnelles. T'as la chance de venir travailler, viens pas parler des maladies de tes enfants. Faut savoir ce qu'on veut dans la vie.
2: On va parler de ce que tout ça implique pour les femmes. Dans un instant, on va écouter un tout petit peu de musique, Lucille Fillet. On se retrouve juste après. Oui. Spécialement dédicacé.

0: on parle d'égalité et j'ai oublié qui chantait, et ça c'est Gilles qui va me le souffler peut-être à l'oreille, ou sinon on le dira tout à l'heure. Mais c'était une chanson choisie à dessein pour parler avec Lucille Quillet, qui donc écrit ce livre qui vient de sortir aux éditions Les Liens qui Libèrent, qui s'appelle « Méritante, comment le monde du travail trahit les femmes ». Effectivement, on tombe souvent des nues. Et puis, surtout au travail, quand on est une femme, ben, on doit faire super gaffe à son corps. Ça, oui. C'est un des chapitres très intéressants de votre livre. C'est même sur plusieurs chapitres. Ouais. Parce qu'à la fois, on risque d'être hyper sexualisé, d'être victime de harcèlement, de se faire traiter d'allumeuse ou de susciter, même si on sait que les viols, ça marche aussi pour les femmes en survêtement. Hein, et puis surtout, les problématiques typiquement féminines que sont les règles, que sont la grossesse, que sont la ménopause, tout ça, il faut qu'on les taise.
1: Ouais. Y a un paradoxe, c'est-à-dire que vu qu'on est incité à montrer patte blanche et à faire comme les hommes, notre corps de femme ne peut pas exister. Donc, il peut pas exister.
0: Mais en même temps, on nous parle que de ça.
1: voilà. En fait, il peut pas exister comme il est, et en même temps, on est sans cesse ramené à lui. Donc, qu'est-ce que c'est de pas pouvoir exister comme il est? C'est qu'en effet, tous les événements de santé, les événements corporels qu'on peut connaître, alors on les connaîtra peut-être pas tous, mais quand même, d'avoir ces règles, donc d'avoir potentiellement mal, d'avoir de l'endométriose, d'avoir...
0: un syndrome prémenstruel.
1: Un syndrome prémenstruel, merci, oui, je l'avais oublié celui-là.
0: Pas moi.
1: Un premier trimestre, ouais. Un premier trimestre de grossesse, qui est quand même...
0: Le moment où on a envie de vomir tout le temps.
1: Le moment où on a envie de vomir, on a besoin de dormir, on est crevé, et c'est le moment où on nous demande de faire comme si de rien n'était pour pas déranger, alors que c'est le moment où le risque de fausse couche est le plus grand. Donc en fait, c'est le moment où on devrait avoir le plus d'aménagement, de confort, d'accompagnement, et c'est le moment où on dit aux femmes de rien, voilà, de masquer,
0: oui, c'est pas
1: de faire
0: maladie
1: comme si
0: même.
1: De rien n'était. Voilà. Mmh. Ouais, non mais, pardon. Le truc de la grossesse, c'est pas une maladie. Non, mais c'est quand même assez handicapant sur plein de trucs. Ça veut pas dire que, il faut prendre un congé. Mais on devrait aménager. Enfin bref, j'y reviendrai. Mais donc, premier trimestre de grossesse, la grossesse entièrement. J'ai oublié de dire les parcours PMA, qui sont quand même très contraignants aussi en termes de calendrier, horaire et tout.
0: Et d'hormones qui sont quand même parfois, qui ont des conséquences assez...
1: Oui, bien sûr, bien sûr. L'endométriose, la ménopause, plus à tous les âges, les urgences gynécologiques et mammaires de consultations en urgence, d'interruption de grossesse, je pense que les hommes en ont pas conscience parce qu'on n'en parle pas, vu qu'on nous demande de le taire, mais j'ai une boule au sein, je dois aller la faire inspecter, je prends le premier rendez-vous que j'ai très rapidement, et si c'est à 16h, c'est à 16h, et je pars, et je vais avoir quelqu'un qui va me dire
0: T'as pris ta journée.
1: Donc en fait, pour tous ces événements-là, notre réflexe, c'est de prendre sur nous, de ne rien montrer, de poser des congés sans solde, ou des RTT, si on en a, et de masquer tout ça. Parce que on se dit, ça va être montré que quand même, les femmes au travail, c'est compliqué, c'est pas forcément compatible avec le rythme de travail, avec les règles du jeu. Donc, je dois masquer tout ça. Donc, ça dit combien est-ce que nous, on nous fait porter la responsabilité des inégalités qu'on subit. C'est comme ce truc de choisir le bon moment pour faire un enfant. Enfin, quelle blague. C'est jamais le bon moment. Comme on dit, il n'y a pas de bon âge pour être une femme au travail. Ce n'est jamais le bon moment. Et le bon moment, ça devrait être celui où on a envie de nous, où on se sent disponible. Et
0: puis un joli
1: travail,
0: hasard, des fois.
1: Voilà. Et parfois, c'est du hasard aussi.
0: Oui, puis ça peut être très bien. Enfin, il faut aussi...
1: Oui, mais bien sûr. Mais d'arrêter de se dire qu'on doit toujours cadrer nos vies en fonction du travail pour ne déranger personne et ne pas embêter notre manager qui est quand même payé pour ça, enfin pour trouver mettre en place
0: des
1: remplacements.
0: Mais en fait, quand on l'embête un peu, quand on lui il faut arriver à lui présenter les choses à ses grands enfants, leur présenter des choses comme oui, mais tu vois, ça justifie ton salaire, ça justifie ta... Les gens adorent se sentir utiles, même les hommes parfois.
1: Oui, mais bien sûr. Mais c'est là où c'est quand même fou, et même on voit qu'il y a plein de managers qui sont pas formés à la réception de l'annonce d'une grossesse. Et qui vont demander très rapidement, mais du coup, est-ce que tu veux poser un congé parental? Est-ce que tu veux passer à 80%? Est-ce que tu... Attends, calmons-nous. Enfin, déjà, félicitations, bravo. On fera tous les aménagements nécessaires si tu veux qu'on en fasse. Enfin, voilà quoi. Il y a quand même des façons d'aborder le sujet. Mais bon, donc pour tout ça, on a appris à prendre sur nous. Et que quand on parle de potentiels aménagements, on dit ah oui, mais c'est faire du favoritisme pour les femmes. Et puis elles vont toutes poser des jours de congé tout le temps. C'est pas viable. Alors que non, pas du tout. Les femmes ne sont pas du tout des profiteuses. Ça se passe pas comme ça. Et puis, on n'est pas obligé de poser des jours de congé. On peut aménager le travail, les tâches, les horaires, la présence. Alors, télétravail ou pas, c'est pas possible pour tous les métiers, mais quand même, on peut beaucoup plus aménager et pas forcément systématiquement les renvoyer à la maison. Et puis, vraiment, conclusion, ça n'est pas faire du favoritisme. On parle de la moitié de la population. Et qu'il y a 670 000 grossesses par an. 240 000 IVG, 17 millions de femmes qui connaissent la ménopause. L'endométriose, c'est 10% des femmes actives. On n'est pas sur la petite minorité. Et là, vraiment, faut qu'on se rende compte que l'endroit, moi j'étais hyper triste en écrivant ça, mais vraiment, je me disais, en fait, c'est vrai, c'est que l'endroit le plus safe, notre endroit refuge en tant que femme au travail vis-à-vis de tout ça, ce sont les toilettes. Où on peut pleurer, avoir mal, vomir, dormir, voilà, se changer si besoin. Enfin, c'est quand même. Enfin, à quoi on est renvoyé.
2: Pardon de dire comme ça, c'est l'auto-entrepreneuriat aussi, ou l'entrepreneuriat, c'est bizarre de faire le lien entre les deux, mais je pense à ça en vous écoutant d'endroit safe. C'est-à-dire que la solution, entre guillemets, pour pouvoir être un peu plus libre de son temps, c'est de s'isoler, c'est-à-dire d'être entrepreneuse, voire auto-entrepreneuse, et puis de masquer en rendez-vous client les rendez-vous crèche et médicaux. Mais le problème, c'est que c'est aussi des professions qui sont moins protégées, c'est-à-dire où on cotise moins pour la retraite, où on a moins certains avantages sociaux, où on est aussi plus isolé, parce que ce dont vous ne parlez pas dans le livre, et j'aurais voulu vous interroger là-dessus, c'est, moi, il y a un grand absent quand même, les syndicats qui sont là pour défendre les salariés.
1: Ouais, j'en ai pas parlé. Alors, j'en parle un peu dans le chapitre sur l'histoire du travail des femmes.
2: Oui,
1: parce que traditionnellement, ils n'étaient pas très très féministes.
2: C'est la CGT qui a renvoyé les femmes elles après la guerre.
1: Parce qu'il y avait aussi une mise en concurrence, soi-disant que les femmes vont voler le travail des hommes.
2: Historiquement, on peut espérer que les syndicats ont progressé.
1: Après, j'ai pas parlé de l'action syndicale parce que déjà, j'ai pas envie d'ancrer le livre dans du présent et que dans 2 ans, dans 3 ans, ce soit obsolète, parce que là, ce que je raconte, c'est
2: Vous pensez que les syndicats auront disparu dans 2 ans?
1: Non, pas du tout, mais je veux dire de l'action syndicale, de qui fait quoi.
2: Oui.
1: Mais pour moi, ça, c'est de l'actualité.
2: Du rôle des syndicats, en fait, du rôle du syndicalisme.
1: Le but, avec ce livre, c'était pas de dire aux gens, syndiquez-vous. Parce que chacun fait comme il veut. Je trouve qu'il y a encore énormément de stigmates autour du monde syndical. De toute façon, dès qu'on s'intéresse au droit du travail, on est procédurier,
2: c'est un peu une discrimination qui rejoint celle que les femmes vivent.
1: Oui, bien sûr.
2: Mais normalement,
1: bien sûr, ça n'est pas du tout valorisé.
2: Les syndicats,
1: on est très contents qu'ils soient là,
2: d'être ensemble pour s'opposer à une direction, pour pouvoir faire front, en fait.
1: Ouais, bien sûr. Après, en fait, moi, le but du livre, c'était déjà de montrer ce qu'on a assimilé, ce qu'on a intégré comme la normalité, complètement acceptable. Et que quand on parle d'inégalité professionnelle, on dit que les femmes doivent plus oser, doivent aller dans les filières masculines, ça aussi, ça me donne envie de hurler, que c'est à elles de s'adapter. Donc là, moi, le but, c'était de susciter de la colère, de l'indignation, déjà de les faire déculpabiliser aussi, en disant, mais regardons, en fait, à quel point ce monde, il est biaisé, il a été pensé par des hommes, pour des hommes, et qu'on se contorsionne, alors qu'en fait, même en se contorsionnant, il y a un mépris du féminin. Moi, c'était ça, la prise de conscience. Après, comment on passe à l'action? Comment est-ce qu'on fait politiquement? Ça, c'est une autre question où moi, je me prononce pas. Enfin, je me prononce pas. Évidemment, je vais pas. enfin les syndicats, heureusement qu'ils sont là, et leur action, elle est en plus, bon voilà, maintenant on a des femmes à la tête des syndicats, donc
2: oui,
1: c'est
2: vrai d'ailleurs,
1: voilà,
2: ça n'empêche pas pour certains que je connais bien de rester
1: bien sûr,
2: enfin voilà, il y a à bouger, mais aussi voilà. Hein, mais il y a une prise de conscience effectivement,
1: voilà, mais en fait moi j'avais pas, je sais pas, peut-être que c'est, mais moi je n'avais pas envie non plus d'ancrer politiquement le livre, alors que c'est, enfin le sujet est politique, c'est un peu absurde de dire ça, mais de parler de tel syndicat ou de tel syndicat, parce que j'avais l'impression que ça pouvait être interprété comme une orientation politique ou que ça allait trop l'ancrer dans l'actualité, alors que, quand je dis dans l'actualité, c'est vraiment le
2: temps présent. Non, je parlais du syndicalisme, du syndicat, sans parler là, on a évoqué la CGT et la CFDT où il y a des femmes, mais ça pouvait être tout simplement le fait de faire appel à des représentants du personnel pour défendre. C'est pas forcément les syndicats avec la tête.
1: Ah, oui.
2: Est-ce qu'il y a des représentants des salariés,
1: le truc, c'est que, alors... j'aurais pu en parler peut-être quand dans le passage où je parle des grilles de classification des métiers où voilà on est censé quand même renégocier tous les 5 ans voilà, et qu'en fait qui défend la valeur des métiers, qui repense ces classifications et pendant longtemps aussi dans les syndicats ça a été un sous-sujet.
2: Tout à fait.
1: Ouais. Ça a été un sous-sujet. Donc voilà, après bon, je suis pas rentrée trop là-dedans. J'aurais peut-être pu plus.
2: Mais justement, mais on va pas. Ça peut sentir là-dessus. Ouais. Mais ça, votre remarque sur on a des femmes à la tête des syndicats. Est-ce que c'est vraiment de bon augure pour les syndicats et pour le syndicalisme? Parce que vous dites aussi dans le livre, et ça aussi c'est plutôt bien vu, et je l'avais pas beaucoup lu ailleurs. Vous dites on met les femmes dans un bateau en train de couler, en fait. On a mis à la présidentielle.
1: La falaise de verre.
2: Voilà, c'est ça. C'est-à-dire on a eu Hidalgo au PS qui était en train de se déliter. On a eu Pécresse à l'UMP qui n'existait plus, ou Républicain, pardon, ils changent tellement de nom que je ne sais plus. Voilà, on met un peu des femmes quand aucun homme ne veut y aller.
1: Voilà.
2: Et bon, on ne peut pas dire que le syndicalisme, on sort quand même d'une grande bataille en intersyndicale contre la réforme des retraites qui a été un échec syndical, même si 80% de la population était derrière les syndicats, ça a été un échec. Le rapport de force n'a pas réussi à aller dans le sens d'une suspension et d'une abrogation de cette réforme qui est passée en force. Donc les syndicats ont perdu, pour le coup. Donc on peut pas dire qu'ils aient beaucoup de force, donc on met des femmes. Voilà. Et je me dis, est-ce qu'on n'est pas dans ce syndrome que vous décrivez comme la falaise de verre qu'il faut peut-être expliciter?
1: Alors c'est pas moi qui l'ai inventé, la falaise de verre. Mais c'est vrai que c'est, alors peut-être voilà, les gens qui sont pas très familiers de cette expression, c'est en fait nommer à des postes à responsabilité, aux postes prestigieux qui sont rarement donnés aux femmes, nommer des femmes quand en fait on a deux doigts de se casser la gueule. C'était Theresa May qui devient première ministre du Royaume-Uni après le Brexit. Voilà, c'est en fait refiler la patate chaude dont personne ne veut, quoi, quand il y a très peu de chance. Et donc évidemment elles seront nommées, alors on va dire ça fait bien, et puis quand on sait que il y a un risque que ça se passe mal, bah du coup on leur imputera la faute. Et quand bien même elles redressent un peu la barre ou qu'elles arrivent à faire des choses, bah après
2: dès
1: on va nommer
2: un
1: homme, parce que bon, il faut tourner la page et passer à un nouveau chapitre un peu plus un peu plus radieux et jovial. Alors après honnêtement, concernant les syndicats, j'estime pas avoir assez de...
2: Non, mais c'est l'hypothèse que je faisais, mais après non moi j'ai plutôt confiance en elle, enfin je veux dire c'est pas du tout
1: en
2: là.
1: En tout cas moi je trouve ça bien. Est-ce que c'est des arbres qui cachent la forêt? Je pense pas, parce que c'est, il y a tellement une image hyper stéréotypée pendant longtemps. Qu'est-ce que c'était que les syndicats? Qu'est-ce que c'était qu'un un représentant syndical? C'était Philippe Martinez, c'était un mec avec la moustache, ouvrier. Alors que, enfin, il y a des ouvrières quoi, mais on est dans ce truc très très masculin qui fait que bah du coup défendre les intérêts des femmes c'était secondaire. Donc c'est bien que ça ait changé et qu'il y a quand même plus de mixité, qu'il y a plus de femmes syndiquées, j'ai l'impression que ça va quand même.
2: Oui, et puis en l'occurrence, le bon, les deux femmes dont on parle pour les deux syndicats, c'est des femmes qui s'expriment très bien, qui ont beaucoup de rhétorique et qui tiennent tête, y compris aux journalistes, qui ne rentrent pas non plus dans les caricatures de l'ouvrier qui fait des fautes de français et qui s'exprime de manière un peu bourrine. Là, pas du tout. Ouais. Et pour le coup, c'est plutôt très bien joué. Pour les deux d'ailleurs.
1: Moi je trouve que même Sophie Binet, elle a un parcours et une image assez...
2: Elle fait envie plutôt.
1: Ouais, bah, ouais, puis à contre-courant de ce qu'on aurait pu penser, voilà, de quelqu'un avec ses responsabilités-là, quoi, mais enfin, à cette place-là. Donc, ouais, ça change quand même. C'est pas mal.
0: Ça change quand même. Alors, on écoute encore un peu de musique et après ça, eh ben, on va faire la liste de tout ce qu'il faudrait changer.
1: Ouf,
0: on a jusqu'à demain. Hein.
1: Ah, bah, ça va.
0: Enfin, on va aussi regarder s'il y a des endroits où ça se passe mieux, ailleurs, ouais. Par exemple, dans d'autres pays.
1: Ouais.

0: Et voilà, et ben là je sais ce que c'était. C'était Anne Sylvestre et c'était Les Vacances de Clémence, une de mes chansons préférées. Peut-être comme Lucille avec Une sorcière comme les autres.
1: Ouais,
0: Voilà, c'est chouette. Vous écoutez toujours Liberté sur Parole sur Cause Commune 93.1 et on parle avec Lucille qui est de méritante. J'adore ce titre.
1: Ouais, les méritantes.
0: Les méritantes. Ouais. Les méritantes. Comment le monde du travail trahit les femmes. Alors. Comment le monde du travail trahit les femmes, on l'a bien décrit là pendant plus d'une heure. On va essayer de voir comment on peut faire pour s'en sortir, s'il y a des pistes en termes de ce qu'on peut exiger. Encore une fois, on parle quand même du haut du spectre, hein, quand on parle de limiter le temps de travail, quand on parle de mieux accepter le fait qu'on soit en télétravail, etc. Bon, on ne parle pas de tous les métiers, malheureusement, il y a des métiers qui ne sont pas concernés par ça.
1: Bah absolument,
0: Oui, mais quand même.
1: En fait, moi, le but du livre, c'était aussi un peu de renverser la perspective, c'est-à-dire, là, en plus, il y a le 10 novembre qui arrive, qui est donc la date fixée par les Glorieuses, qui ont calculé à partir de quand est-ce qu'on travaillait sans être payé, donc en fonction des écarts de salaire, donc c'est à peu près 14%, je crois, à temps de travail égal. Quand on n'est pas à temps de travail égal, c'est 23,5 quand même. Et en fait, souvent, quand on aborde le sujet des inégalités professionnelles, on dit, bah oui, mais du coup, pour que les femmes gagnent plus, il faut qu'elles négocient leur salaire. Il faut qu'elles délèguent à des nounous, qu'elles prennent des postes à responsabilité. Il faut qu'elles aillent dans les filières masculines. Ce qui est quand même... Alors, oui, on a besoin de la mixité dans les métiers de la tech, dans l'innovation, pour penser l'intelligence artificielle, tout ça, très bien. Mais on n'entend pas le son inverse de il faut que les hommes aillent dans les métiers du soin parce que ce sont les métiers d'avenir dont on va, enfin c'est déjà les métiers d'aujourd'hui, mais d'avenir dont on va avoir besoin parce qu'on manque de personnel et c'est des métiers essentiels pour notre société. Ça, on l'entend pas.
0: Alors pire, donc... vous dites au début du livre, avant secrétaire, c'était un métier masculin.
1: Ouais.
0: Quand c'était prestigieux. Il suffit que ça devienne un métier féminin et on
1: et d'un coup,
0: les
1: on l'infantilise, on le rend bêta quoi. Tout le discours qui a été développé pour recruter des femmes dans ces métiers-là, c'était que c'était comme jouer au piano, c'était comme ce qu'elle faisait à la maison quoi, et que il y a tout un discours très condescendant pour les faire venir quoi. Mais là, sur les filières masculines, je veux dire. C'est vraiment insultant, je trouve, de dire aux femmes réorientez-vous comme si ce qu'elles faisaient n'était pas du travail, comme si c'était pas le bon travail, c'était pas le bon choix. Alors que clairement, on n'avait pas, enfin on n'a pas assez de gens déjà aujourd'hui, mais alors si on n'en avait plus pour les métiers de la petite enfance, pour les danses, pour le soin, pour le care, enfin. On aurait quand même un très très très très très très gros problème si on devient tout ingénieur. Hein. Enfin voilà. Donc ça aussi, quelle condescendance je trouve là-dessus. Et donc c'est vrai que le but c'était un peu de dire bon bah comment au lieu de demander aux femmes de s'adapter, qu'est-ce qu'on peut faire? Et en fait il y a des choses qu'on peut faire. Déjà revaloriser les métiers majoritairement féminins qui sont sous-rémunérés, dont la pénibilité n'est pas reconnue, alors qu'ils sont les plus utiles à la société. Et c'est quand même fou d'avoir vécu quelque chose d'aussi exceptionnel comme la pandémie de Covid, qui a révélé ça et qui s'est rien passé derrière.
0: Mais oui.
1: Et c'est même Rachel Silvera, qui est économiste, qui est spécialisée sur les inégalités de salaire et les inégalités professionnelles entre hommes et femmes, et qui me disait, mais on a donné une prime, mais on l'a donnée à tout le personnel hospitalier, c'est-à-dire que même l'informaticien, il a eu sa prime alors qu'il n'était pas exposé comme une aide-soignante et tout. Donc en fait, on ne pense pas à chaque fois le genre dans ces inégalités.
0: Puis on a oublié tout le paramédical qui s'est arrivé très tard et ça met en difficulté le fait, enfin les associations qui gèrent ces métiers paramédicaux parce que justement l'État s'en est lavé les mains et se repose sur tout le secteur, un tissu associatif qui est complètement à l'os.
1: Et puis on se repose sur le fait que ça a du sens. Ça, c'est un truc que je trouve hyper sexiste quand on dit aux femmes, oui, mais bon, ta profession, c'est pas bien payé, mais ça a vraiment du sens, quoi. Oui, mais le sens, les applaudissements des autres ne sont pas un salaire, ça remplit pas le frigo, les applaudissements ne se mangent pas, enfin, voilà. Donc, dire, ouais, mais t'as du sens, t'es une femme bien. T'es une femme bien et ça devrait te suffire.
0: Non, je suis d'accord avec vous, mais aussi, c'est aussi. La surrémunération de certaines tâches inutiles est aussi un peu dégueulasse quelque part.
1: C'est quand même compliqué. Enfin, ça aussi, ça devrait nous amener à réfléchir. Si ce qui fait sens n'est pas bien payé,
0: Qu'est-ce qui est bien payé?
1: Qu'est-ce qui est bien payé?
0: Voilà, c'est ça. C'est une question peut-être de répartition.
1: Enfin, alors qu'on parle de d'écologie, d'accroissement des inégalités, de montée des masculinismes, de baisse de la natalité, de plein de choses que voilà, certaines personnes trouveront plus ou moins alertantes, mais le sens, en fait, ça devrait nous apprendre à redéfinir les métiers selon leur utilité sociale. En fait, c'est Dominique Méda qui a aussi beaucoup porté cette idée, déjà avant, mais encore plus pendant la crise du Covid. Donc, repenser les métiers selon leur utilité sociale. Bon, là, c'est faire la révolution, mais quand même, ça répondrait à beaucoup de choses.
0: Bon, d'un côté,
1: c'est bien, on est pour. Changer la culture du présentéisme. Donc, il y a des chartes qui existent, notamment le Parental Challenge, de mesures compatibles pour travailler tout en respectant la parentalité, où on ne met pas de réunion avant 9h30, 10h et passer 17h. Enfin, voire 16h30, quoi, en vrai, mais voilà. Il y a des pays qui font autrement. Bon, alors, je vais parler de ceux dont on nous rabat les oreilles avec, les pays du Nord, Suède.
0: Autant, autant bien regarder, après tout.
1: Voilà.
0: Il n'y en a pas de temps.
1: En Suède, à 16h, les gens partent du travail.
0: Et s'ils sont encore là à 18h, c'est qu'ils sont vraiment nuls.
1: Bah, c'est qu'ils font mal leur taf s'ils ont besoin de rester autant.
0: C'est ou alors qu'ils ont un problème à la maison, ou après faut s'inquiéter, quoi.
1: Chacun fait ses interprétations. Bon, après, oui, c'est des pays où il fait nuit beaucoup plus tôt, mais quand même, quoi, on montre que c'est possible. En Suède, vous avez droit à un congé de parental. Alors, le congé parental en France, c'est ce à quoi vous avez droit après le congé maternité et paternité pour garder vous-même votre enfant. Donc très souvent, on est obligé de le poser parce qu'on n'a pas de place en crèche. Il manque 230 000 places en crèche aujourd'hui en France, et c'est rémunéré 400 euros. Là-bas, le congé parental, c'est jusqu'à 480 jours, dont 390 rémunérés à 80% du salaire pour les deux parents.
0: Waouh! Ils peuvent le prendre successivement.
1: Ça fait envie.
0: Ouais.
1: Donc voilà, l'Espagne aussi a rallongé. Alors là, je sais plus, mais l'Espagne en ce moment a une politique féministe quand même assez intéressante, où on voit que
0: longtemps en France les hommes c'était 3 jours. Hein. Maintenant c'est 28.
1: On est passé de 3 jours à 11 jours. Maintenant c'est 28. Là, on nous parle d'un congé de naissance jusqu'à 2 mois supplémentaires, qui serait rémunéré à hauteur de 70% et 60% entre le premier et le deuxième mois. Bon, on est loin d'un truc hyper ambitieux, mais peut-être que ça permet d'intégrer déjà la notion de proportion du salaire. Je pense que 60%, c'est pas assez pour inciter les hommes à le prendre, mais quand même, bon, peut mieux faire, hein. Enfin, c'est vraiment pas terrible,
0: les femmes gagnent moins, ce sera toujours les femmes qui le prendront, parce qu'il y aura une moindre perte de salaire pour le couple.
1: Quand on n'a pas de place en crèche, quand on n'a pas de mode de garde, oui. Ça clairement. Après, de se dire, moi j'aimerais quand même plus profiter de ces premiers mois, enfin quand même, c'est. Je trouve quel dommage pour les pères de pas être là. On parle de ses premiers mois, oui, c'est un bébé, ça boit du lait, ça fait caca, faut changer la couche et ça dort, c'est pas intéressant. Mais qui a dit ça, quoi? Enfin, franchement, après moi j'ai une fille de 2 ans, je suis pas objective.
0: Mais moi j'ai pas d'enfant, mais je suis absolument d'accord qu'un bébé, c'est assez, il y a beaucoup d'interactions.
1: Moi je trouve ça fou de comme on a fait de ce sujet-là, un truc cucu et pas intéressant, alors que c'est vertigineux et hyper hyper intéressant et bien plus complexe et bien plus riche que ce qu'on a voulu en montrer, quoi. Enfin bref, mais voilà, donc bon, rallonger le congé paternité, évidemment, avoir des politiques de conciliation plus flexibles en entreprise, et même quand on dit conciliation, on pense beaucoup à la parentalité, mais il y a aussi les danses. Les danses, ça va être un gros un sujet de plus en plus important. La majorité des aidants sont des femmes qui perdent aussi professionnellement parce que c'est compliqué de concilier. Donc voilà. Et je pense que si on repense le temps de travail pour laisser plus de place au reste des choses, ça ne veut pas dire que notre société sera moins productive. Bon, c'est un peu moche de devoir agiter cet argument de la performance et de la productivité à tout bout de champ pour prendre des mesures, mais bon, c'est comme ça que le monde marche aujourd'hui. Mais voilà, se dire laisser plus de place pour mieux dormir, mieux manger, s'occuper des plus jeunes, s'occuper des plus vieux, pouvoir faire du travail bénévole, associatif, pouvoir s'engager aussi peut-être politiquement. Moi je trouve qu'il y a tout un impensé autour du travail démocratique, on est dans une démocratie, c'est super, enfin c'est super, c'est, bon c'est un peu compliqué en ce moment quand même, mais
0: c'est quand même un
1: système qu'on a envie de défendre et dont on est fier aussi en France. Mais sur quoi repose la démocratie? La démocratie, c'est pas que des députés et des ministres qui sont payés pour faire leur métier, c'est aussi tout un tissu de militants, de gens qui sensibilisent sur des sujets, qui vont monter des sujets, qui, enfin voilà, des associations qui sont après auditionnés, qui sont consultés gratuitement sur leur temps libre ou sur leur temps de travail qu'elles prennent, mais voilà, c'est aussi cette perte-là. Mais on a besoin de ce travail-là. Mais ça, ce n'est pas un temps valorisé par la société. Donc voilà, il y a des entreprises qui ont testé la semaine de 4 jours et qui disent que ça n'a pas nuit à leurs résultats. Et que ça apporte plus de bien-être à leurs salariés. Après, faut voir comment c'est fait, parce que si on a une semaine de 4 jours et que on change pas du tout la charge de travail, enfin faut pas que ce soit 4 jours d'enfer pour un jour de décompression, mais repenser le temps de travail autrement, valoriser les gens qui sont les plus compétents, avoir de la transparence des salaires.
0: Oui, ça c'est une demande, et il faudrait vraiment qu'on y arrive, parce que
1: il y a la CSRD qui arrive, donc on va quand même vers plus de transparence salariale, on va pouvoir demander le salaire de ses collègues, il va y avoir quand même plus de... On va dans le bon sens, mais c'est quand même encore culturellement, on trouve que c'est tabou, que c'est gênant de connaître le salaire des autres, mais c'est plus de transparence. Enfin, moi je trouve que c'est beaucoup plus motivant d'être une entreprise où je sais qui est payé, pourquoi, qu'est-ce qui est valorisé ou pas, plutôt que d'être dans une forme d'opacité qui crée du doute, qui crée un manque de confiance aussi. Donc voilà, est-ce que j'ai oublié des mesures? Je sais pas, il y en a plein, hein, mais...
0: Alors, ce que j'aimerais qu'on dise, peut-être pour terminer, c'est que on va rassurer ces messieurs.
1: Ah
0: voilà. Non, mais il faut toujours penser à eux. Ouais. Moi, je fais une émission de service public, là. Ouais. Je pense que, mais très sincèrement, je pense qu'ils ont aussi tout
1: à
0: y gagner.
1: Ils ont beaucoup à gagner, bien sûr.
0: Parce que je veux dire, ils vont arrêter de s'user la langue sur les fesses de leurs supérieurs. voilà, ils vont juste faire un petit peu leur travail, parce que tout ça, enfin, ça leur laisserait aussi beaucoup de temps pour faire autre chose, quoi.
1: Ouais, moi, je trouve ça vraiment un peu triste, en fait, pour eux, parce que, alors, il s'agit pas, enfin. Dire les pauvres, c'est un peu...
0: Parce qu'ils ont on a tous à y gagner collectivement, en
1: voilà.
0: fait.
1: Mais vraiment, je trouve que, autant, une femme, elle a plusieurs piliers sur lesquels elle peut construire son identité. Un homme, on lui enlève le travail, tout s'écroule.
0: Et ce que vous dites justement dans le livre, qui est conforté par des études, c'est qu'on a très peu vu de gens sur leur lit de mort en disant « Oh, j'aurais aimé passer plus de temps au travail. »
1: J'aurais aimé passer plus de temps au travail. Non, il y a beaucoup d'hommes qui partent avec des regrets. Et qui voilà n'ont pas ont des regrets sur le temps passé en famille, sur il y a des hommes qui arrivent à se détendre et à profiter de la vie vers 45 ans, 50 ans, parce que avant ils ont dû cocher des cases, foncer bien en tête, pas trop se poser de questions au travail
0: et puis il y a aussi des gens qui meurent à la retraite, des hommes beaucoup qui décompensent énormément
1: et il y a une telle injonction aussi pour les hommes, je pense que c'est important de le dire, il y a une telle injonction à être fort au travail, gravir les échelons, pas se laisser faire, être
0: un winner.
1: un homme qui perd son emploi,
0: c'est un drame.
1: Tout s'écroule, quoi. Mmh. C'est un drame. Mmh. Mais vu qu'ils vont moins verbaliser, ils vont moins extérioriser, ils vont moins être accompagnés. Alors, d'un côté, ils bénéficient de beaucoup plus de soutien que les femmes pour leur travail, mais je trouve qu'il y a vraiment beaucoup d'injonctions sur le dos des hommes, d'être celui qui gagne le plus d'argent, qu'un homme qui va se plaindre de son travail, qui va refuser de gravir les échelons, qui va refuser de faire plus, on va considérer que c'est pas un vrai mec, quoi. Et c'est quand même hyper restreint comme partition à leur donner, et qui peuvent être tellement d'autres choses. Mmh. Tellement d'autres choses. Enfin voilà, donc évidemment que repenser ces règles du jeu-là, c'est aussi bon pour les hommes parce que dans les règles de la réussite que j'ai énumérées sur le présentéisme, le courtisan, l'autopromotion, c'est pas facile pour tous les hommes. Quand vous êtes un homme homosexuel, quand vous êtes un homme racisé, c'est pas facile non plus pour vous. C'est pas évident. Évidemment, il y a des, nous ne sommes pas que notre genre. Mmh. Nous sommes aussi,
0: c'est-à-dire que, je veux dire, une femme racisée, on lui demande d'être un homme blanc, comme on demande à une femme non racisée d'être un homme blanc.
1: Ouais,
0: comme on demande
1: une femme racisée va beaucoup plus, elle, je crois que c'est 2,5 fois plus de discrimination quand on est une femme racisée que quand on est une femme blanche. Les femmes racisées, c'est, elles sont à l'intersection du coup du sexisme, du racisme. Là, on n'est pas sur du contorsionnisme, on est sur se plier en quatre dans une boîte en carton comme au cirque où faut sortir de ma... Enfin, vous voyez, c'est exacerbé. Mm-hmm. Parce qu'elles sont au croisement de deux discrimination majeure, quoi. Donc voilà, mais en tout cas pour des hommes racisés, ça va aussi être compliqué parce qu'ils vont se confronter à d'autres stéréotypes discriminatoires, parce qu'ils vont pas ressembler à ce fameux Jean-Michel dont on parle depuis tout à l'heure. Donc pour les et puis après pour les hommes cis hétéro blanc, messieurs, vous allez aussi être peut-être sans doute mieux dans un monde où on est moins dans le paraître, où il y a plus de flexibilité, où on
0: puis
1: a le droit d'être autre chose, quoi. Et arrêter
0: de
1: comédie, quoi.
0: Voilà, c'est quand on arrête la comédie, parce que moi, à la fois, je suis assez fascinée quand je vois des jeunes collègues faire du lèche, être toujours dans les bons coups, répondre tout de suite à l'injonction ou à oui, je peux le faire. Voilà, enfin, ils sont leur rapidité à dire oui est assez extraordinaire, mais en fait, ça fait pas forcément du bon travail. Et je me demande, mais est-ce qu'ils sont satisfaits?
1: Mais oui.
0: Qu'est-ce qui les satisfait au final?
1: Par exemple, sur le men-interrupting et le mansplaining. Donc le men-interrupting, c'est des hommes qui vont interrompre des femmes, donc couper la parole et tout. Et le mansplaining, c'est quand ils vont leur expliquer des choses qu'elles connaissent mieux qu'eux. Mais ça aussi, on peut se dire, cette pratique-là, en fait, qu'est-ce que ça dit d'eux? Pourquoi est-ce qu'ils ont un besoin urgent d'être impoli, de couper la parole, de se mettre en valeur, c'est quoi l'insécurité derrière, en fait? Et c'est quand même un petit peu malheureux de se dire, si à une réunion, j'ai pas juste ouvert ma bouche et parlé ou pris la place, ça veut dire que je n'existe pas. Enfin, l'humilité aussi, ça peut être quand même valorisé.
0: Oui.
1: En entreprise, on gagnerait du temps, on aurait peut-être des réunions moins longues où chacun dit oui, en effet, répète ce qui vient d'être dit.
0: Et après, voilà,
1: se l'approprier.
0: C'est aussi une manière d'évoquer, peut-être pour terminer un chapitre de votre livre, vous dites pour réussir, pour parvenir, il faut devenir des hommes, en fait. C'est-à-dire, il faut dire du mal des femmes pour s'en détacher, il faut s'habiller comme un homme, il faut avoir les mêmes comportements, il faut être dans la surenchère, etc. Mais refuser de faire ça, c'est aussi un peu des vacances, quoi. Alors, encore une fois, parler d'une expérience personnelle, en tant que journaliste, je sollicite des chercheurs et des chercheuses. Quand j'ai une chercheuse, très souvent, sur n'importe, je sais plus quel sujet, c'est toujours oui, mais alors attendez, moi je suis pas vraiment, j'ai pas vraiment travaillé sur ce domaine-là. Peut-être c'est mieux si vous interrogez machin ou tel. Et souvent, j'ai envie de leur dire, mais si, j'ai lu ce que vous écrivez, vous pouvez répondre.
1: Ouais.
0: Les mecs, je leur dis même pas le sujet, c'est ouais, pas de problème, on s'appelle dans un quart d'heure.
1: Ouais.
0: Jamais ils demandent est-ce que vous pouvez m'envoyer les questions, est-ce que vous pouvez me dire les points qu'on va aborder.
1: Ouais.
0: Et souvent, les mecs, j'ai un discours un peu creux et je rappelle la meuf derrière, en fait, ou un autre.
1: Ouais.
0: Et en fait, ça, on l'a tous vécu, je pense, en tant que journaliste. C'est typique. Et je me dis, mais effectivement, alors les mecs, on les voit partout à la télé, parce qu'ils répondent...
1: parce qu'ils ont une opinion, parce qu'ils ont déjà... Mais parce que je pense que pour un homme, c'est très tabou de dire, en fait, je ne sais pas,
0: ou
1: n'ai rien à dire, ou je me sens pas assez légitime. Je pense qu'il y a un truc de... ta place, c'est de prendre la place.
0: Mais oui.
1: C'est là où tu te projettes aussi. Enfin, les petits garçons, qu'est-ce qu'ils voient quand ils voient que des hommes à la télé, quand ils voient des hommes politiques? C'est là que je suis censée aller, quoi. Donc je
0: Y compris pour dire rien, en fait.
1: Mais parce que dire
0: certains experts,
1: je ne sais pas.
0: Ils sortent des banalités.
1: Ouais.
0: Et parfois, quand on a fait un peu le taf, nous, en tant que journaliste, on est obligé de leur souffler les réponses. Ça les gêne pas du tout quand on leur envoie à faire relire un truc qu'on a quasiment écrit nous tout seul, pas de problème, signe, quoi.
1: Mais pourquoi l'écrire, du coup, à leur place ?
0: Par manque de temps, parfois.
1: Ouais, par manque de temps. Voilà, parce qu'en fait, sinon, en fait, si...
0: Parce que la femme n'a si pas voulu répondre, parce que la collègue...
1: Ouais, oui, voilà. Après, il y a des contraintes de publication, oui, et voilà. Tout, mais en fait, on se dit, bah, on leur rend service parce qu'on va...
0: Absolument.
1: Leur apporter une crédibilité qu'ils n'ont pas. Et franchement, enfin, je me rappelle, il y avait un spécialiste dont j'avais fait l'interview qui me sortait des absurdités, mais des absurdités... l'argent, les hommes, les femmes, en me disant les hommes ils sont généreux parce qu'ils produisent des millions de spermatozoïdes tandis que les femmes beaucoup moins, parce que c'est... J'étais là, non mais là on est vraiment dans un niveau genre caniveau, c'est quand même voilà. Bah, en fait j'avais pas sorti le truc, bah, après c'était sur le web donc il y a pas une page à imprimer et tout, mais vraiment enfin j'étais là en fait c'est pas possible quoi, c'est irrattrapable. Irrattrapable.
0: Oui.
1: Mais et je pense parfois faut pas rattraper. Ah, en fait là il avait rien d'intéressant à dire et je vais pas remplir parce que il va en bénéficier sur le long terme quoi. Enfin c'est tellement juste, mais et je pense que pourquoi les femmes elles osent pas, parce qu'on sait très bien qu'on est attendu au tournant. On nous a dit bah attends, si tu prends la parole tu t'exposes au regard des autres, viens pas faire la maline. On a un niveau d'attente sur les femmes, on a beaucoup moins de droits à l'erreur, et qu'on sait très bien que prendre la place, prendre la lumière, il va falloir l'assumer derrière. Et si on se sent pas béton, on va avoir honte, on va culpabiliser, on va se dire que bah on s'est ridiculisé, la peur du ridicule aussi, c'est très fort chez les femmes, parce que mais on est trois fois plus jugé au tournant. Enfin voilà, tandis qu'un homme, bah
0: il peut aller de plateau de télé en plateau de télé sortir des banalités.
1: Ouais, puis il a le temps. Puis il a le temps.
0: Oui, voilà. Il donc a le temps, c'est une chose. Il a le temps.
1: Ouais. Il a le temps.
0: Mmh.
1: Voilà.
0: Bah voilà.
1: Bah bon. Voilà. Donc ils vont avoir le temps de lire mon livre.
0: Et ben ouais, c'est ce que je conseille qu'on fasse. Donc Lucile Quillet, Les Méritantes, comment le monde du travail a trahi les femmes. Voilà, un livre qui incite à tout changer. Pas juste nos comportements, mais même pas nos comportements.
1: Oui, à ne pas changer
0: nos comportements. Parce que...
1: En fait, voilà, le but, c'est... Ce n'est pas aux femmes de changer, mais au monde du travail de changer. Mmh. Voilà.
0: Bah voilà. Bah, bon. Bah merci beaucoup.
1: Bah merci beaucoup.
0: On se quitte en musique.

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le suicidisme, une approche trans-queer écrite du suicide, entre parenthèses, assistée. Comment imaginer un accompagnement des personnes suicidaires qui ne soit pas basé sur la coercition et la négation de l'autodétermination pour préserver la vie à tout prix? C'est la question que l'auteur se pose en soutenant que les personnes suicidaires font l'expérience d'une oppression qu'il nomme ici le suicidisme systémique, entre guillemets. Face à l'échec des stratégies de prévention à accompagner les personnes suicidaires sans les pathologiser, les stigmatiser et les discriminer, l'auteur présente un argument novateur suggérant que soutenir le suicide assisté pourrait empêcher des morts inutiles. Il propose une approche anti-suicidiste fondée sur 10 principes tournés vers une écoute sans jugement et la réduction des risques.

0: Ce livre suggère une reconceptualisation radicale et innovante du suicide, entre parenthèses, assisté, et plus largement de notre rapport subjectif, social et politique à la mort, à travers une perspective trans, queer, anti-validiste, anti-saniste et anti-capitaliste, Alexandre Baril propose un ensemble de réflexions inestimables pour les chercheuses, pour les personnes cliniciennes ou les activistes, ainsi que tout individu qui souhaite construire de nouvelles solidarités avec les personnes suicidaires.
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0: Je suis très contente de fabriquer ces accords au corps 79 et sans doute 80 autour d'une publication des éditions Burnout assez récente qui s'appelle « Défaire le suicidisme » et d'un auteur donc qui va aussi bientôt se présenter à Paris puisqu'il vient du Canada pour ça. Il s'appelle Alexandre Baril et là je parle avec Fanny des éditions Burnout. Bonjour Fanny.
3: Bonjour, merci beaucoup de me recevoir.
0: Mais de rien, merci à toi de prendre ce temps. Je suis très contente qu'on présente les éditions Burnout aujourd'hui. Un autre de tes complices, on va dire Théo, est déjà venu à la radio et pour notamment une grosse action que vous avez menée en publiant Débordé Bolloré avec plein d'autres maisons d'édition.
3: Ouais.
0: Voilà, on avait fait un peu une émission autour de ça en présence de Théo. Mais je suis très contente que tu viennes et peut-être qu'on va commencer par présenter un peu les éditions Burnout. Le site qui est super, d'ailleurs on va expliquer pourquoi il est super. Vous avez commencé à peu près en 2022?
3: On date plutôt la création de la maison d'édition à 2019.
0: Ok.
3: En 2019, la maison d'édition existait dans une forme assez différente que celle actuelle, puisqu'on n'était pas diffusé par un diffuseur professionnel et on faisait quelque chose qui s'apparentait plutôt à de la micro-édition, à de l'auto-édition. Donc on imprimait nous-mêmes les objets et on autodiffusait nos publications. Donc on se déplaçait dans les librairies, présentait notre catalogue et puis on faisait ce qu'on appelle du dépôt. Et puis ensuite, effectivement, on a un peu changé d'échelle de travail puisqu'on a commencé à travailler avec Serendip, du coup, qui est un diffuseur indépendant. Donc les diffuseurs, c'est des personnes qui s'occupent, qui représentent en fait les catalogues des maisons d'édition et qui s'occupent d'aller les porter, les défendre dans les librairies, un peu de partout, en France, ensuite en Suisse, en Belgique, et qui font vraiment ce travail un peu de trait d'union, quoi, entre les éditeurs et les différents contextes de vente, quoi. C'est un des maillons de la chaîne du livre. Et donc nous, on travaille avec Serendip. Et puis, effectivement, quand on a commencé à travailler avec eux, notre projet, il a un peu changé d'échelle. On s'est mis à se professionnaliser un peu plus, à faire des livres en travaillant avec un imprimeur et puis à un peu une autre échelle, quoi, faire des tirages un peu plus importants, etc. Okay. Moi, j'ai rejoint la maison d'édition en 2021, je crois. J'ai pas créé la maison d'édition.
0: De toute façon, vous fonctionnez de façon très associative.
3: On est une association, tout à fait.
0: Enfin, très collective, on peut dire, ou communautaire même, parce que vous habitez pas du tout au même endroit et vous travaillez en réseau, en fait. On peut dire ça?
3: Ouais, c'est ça. On est 5 dans la maison d'édition.
0: D'accord.
3: Il y a 2 personnes à Marseille, 2 personnes à Paris et 1 personne à Lyon. Mmh. Et effectivement, c'est un peu toute une gymnastique aussi de mener ce travail tout en étant dans des villes différentes, en continuant à faire ce qui est important pour nous, mais à distance, quoi. Mmh. Et en même temps, du coup, ça fait qu'on est un peu complémentaires parce que on n'évolue pas forcément exactement dans les mêmes réseaux et on est chacun et chacune connectés à des communautés militantes, des communautés de lieux, etc., dans nos villes. Mmh. Donc, c'est aussi une force que d'être un peu dispatché comme ça.
0: Voilà, et puis je pense que c'est, vous êtes cinq, ça c'est le noyau dur, on va dire. Mais il y a, c'est réticulaire en fait, parce que l'édition c'est aussi la traduction, c'est aussi, enfin moi personnellement, et voilà, je l'en remercie beaucoup. Je vous ai connu à travers Emma Biget. Qui m'a parlé de Sarah Ahmed, et peut-être pour dire aux auditeuristes que le site est très bien parce que tout ce que vous travaillez, publiez collectivement ou pas, traduit ou pas, est en accès libre. Et que par contre, vous faites des très beaux objets, des très beaux livres qui sont eux à la vente. Tu peux expliquer ce choix?
3: Ouais, ben effectivement, dès le début de la maison d'édition, on s'est questionné un peu sur des enjeux de libre circulation de la pensée et des textes qu'on travaillait. Donc, on est plusieurs dans la maison d'édition à être assez influencés en fait par la question du libre. Et du coup, on a construit un peu le site internet avec. Avec ses réflexions et puis avec l'envie de tout de suite en faire un peu une base de données en fait où tous les textes qu'on voulait défendre pouvaient être téléchargeables gratuitement. C'est aussi quelque chose que d'autres maisons d'édition pratiquent. Je pense par exemple aux éditions du Commun, qui est une maison d'édition basée en Bretagne, qui a cette pratique également depuis plus longtemps que nous. Voilà. Et puis effectivement, on est quand même très attachés à l'objet livre et à sa forme matérielle aussi, parce qu'on est plusieurs dans la maison d'édition. Je pense à venir d'études artistiques. Et du coup, c'est vrai que je pense que ça a un peu construit notre rapport aussi à l'édition en tant qu'objet, un intérêt aussi pour les formes graphiques et pour une sorte de cohérence un peu entre la matérialité de l'objet et puis le texte qu'il y avait dedans. Du coup, on essaye à chaque fois de travailler avec des graphistes dont on aime le travail et puis de penser des objets un peu uniques, etc. Tout en n'ayant quand même une priorité qui est qu'on a envie de faire des livres qui sont à des prix abordables. Du coup, on a quand même un cahier des charges qui est assez contraint, notamment par exemple on fait quasiment exclusivement que du noir et blanc, on va choisir des papiers pas chers, on va essayer d'avoir des maquettes assez rentables, etc. Donc voilà, ça c'est aussi quelque chose qui est important pour nous, quoi.
0: Voilà, sur la quatrième de couverture, vous indiquez toujours d'ailleurs le coût de fabrication du livre, enfin, ou en tout cas les différentes voilà, là je lis sur celui de Alexandre Baril, bon, il y a la TVA évidemment, il y a ce qui va à la diffusion distribution, ce qui va au libraire, ce qui revient à l'auteur et ce qui revient à l'éditeur, c'est-à-dire un burn-out. Et ça c'est intéressant de d'avoir cette vision voilà du coût du livre. Mais sinon, je voulais juste dire, en tant que lectrice, pour moi, c'est très très agréable. Bon, déjà, ça donne l'accès à tout le monde, donc on peut aussi peut-être plus en parler, et ça, c'est consultable rapidement. Moi, j'achète vos livres parce que je trouve que l'objet, c'est génial aussi, et puis je préfère lire sur papier, pour tas de raisons. Mais par contre, en fait, l'accès invite à aller chercher le livre presque, et le fait de pouvoir télécharger en PDF, bah ça veut dire aussi qu'on peut faire des recherches, rentrer dans le livre pas de façon forcément chronologique. En oblique, quoi. En rentrant voilà dans différentes manières, et ça c'est très agréable, et puis on peut partager aussi plus facilement. Donc merci beaucoup. Pour moi c'est un engagement réel. C'est un acte de militant. Et tant mieux si d'autres maisons d'édition puissent vous imiter. Voilà, je voulais te demander aujourd'hui, avant d'échanger avec Alexandre Baril, pourquoi et comment vous l'aviez rencontré et pourquoi vous avez édité donc son livre, qui est une synthèse de beaucoup d'années de recherche, qui s'appelle « Défaire le suicidisme, une approche trans queer et crip du suicide assisté. Alexandre Baril soutient que les personnes suicidaires sont opprimées par ce qu'il appelle le suicidisme. Une oppression qui n'a pas été théorisée à ce jour. D'ailleurs, il explique dans le livre qu'il y a 10 ou 15 ans, il a lui-même formé le mot suicidisme pour rejoindre plein d'autres ismes. Cette violence s'applique par des formes de criminalisation, de stigmatisation et de pathologisation, notamment via les systèmes de prévention. Ça, c'est un tout petit résumé du livre, mais on va peut-être développer un peu. Est-ce que tu peux raconter pourquoi, comment vous l'avez rencontré, pourquoi cette publication ?
3: Oui, carrément. Alors,
0: qui il est aussi, peut-être ?
3: Pardon, j'ai pas entendu la fin de la question.
0: Qui il est exactement, parce que je l'ai présenté, mais un peu succinctement.
3: Alors oui, Alexandre Baril donc, est chercheur, il vit au Canada. Donc nous, on n'est pas forcément hyper proche des contextes de création de pensée, de création littéraire canadien. Mais ces dernières années, en fait, on a tissé des liens de collaboration avec une maison d'édition canadienne qui s'appelle les éditions de la rue d'Orion.
0: Okay.
3: Qui est une maison d'édition indépendante, militante, qui défend un catalogue assez proche du nôtre, avec beaucoup d'acquaintances politiques. Et on a notamment collaboré une première fois ensemble sur le petit livre « Vandalisme queer » de Sarah Ahmed, du coup, qui a été co-traduit par Emma Biget, dont tu parlais tout à l'heure. Avec un petit peu cette idée d'avoir une approche un peu complémentaire de nos rôles, parce que nous on est diffusé en France, en Suisse et en Belgique, mais on n'est pas diffusé au Canada et de la même manière leurs livres ne sont pas diffusés en France, en Suisse et en Belgique. Donc on a commencé à collaborer en se disant qu'il y avait des textes comme ça qu'on pouvait soutenir ensemble puis leur faire traverser un peu l'Atlantique, quoi. C'est un peu dans ce contexte de travail que Claude des éditions de la rue d'Orion nous a envoyé le manuscrit de Défaire le suicidisme, qui est déjà une traduction en fait en français du livre d'Alexandre Baril qui était sorti d'abord en anglais aux États-Unis.
0: Ok. Mais lui, il n'écrit pas en anglais en fait.
3: Alors si, justement, il a écrit son livre en anglais. Alors il en parle un petit peu dans l'introduction, si je me souviens bien. En fait, il l'a fait un peu, et il en parlera mieux que moi quand tu vas le rencontrer et lui poser des questions, mais il l'a fait vraiment dans une perspective stratégique, en fait, puisque malheureusement, c'est encore quand même la langue anglaise et les universités américaines qui ont un certain poids hégémonique dans la manière dont la reconnaissance académique, etc., se joue en Amérique du Nord. Et donc du coup c'est pour ça que lui il a vraiment travaillé à sortir d'abord son livre en anglais, donc en 2023, et qu'ensuite il a travaillé avec la rue d'Orion à son adaptation en français. Donc comme Alexandre Baril est aussi francophone, il a vraiment suivi de très près travail de traduction, et c'était presque un deuxième travail d'écriture, quoi. Et donc nous, on a pris le temps de lire attentivement le manuscrit, qui est un manuscrit assez dense, assez conséquent, très très documenté, sur des champs de recherche qu'on connaissait, d'autres qu'on maîtrisait moins, parce qu'en fait on manque aussi de traductions en français sur ces questions-là, sur les questions du capacitisme, du validisme, des crip studies. Y a beaucoup de références qu'on n'a pas encore en France. Et voilà, et ça a été un sujet de discussion entre nous, et on a été assez convaincus, quoi, par ce texte qui, à plein d'endroits, est venu déplacer des convictions qu'on avait par rapport à la question du suicide, mais aussi, et là je parle pour moi personnellement, enfin, qui est venu aussi vraiment déplacer des choses dans mon rapport même à la mort, quoi, globalement.
0: J'ai le même ressenti.
3: Et on avait envie de le défendre en France et de le faire circuler. Et ça a été un super travail. Ça a été vraiment génial de travailler avec Alexandre Baril. C'est quelqu'un qui a un bagage très très solide derrière lui et qui est vraiment très généreux dans sa manière de partager son travail. Et on est très contente de défendre ce livre aujourd'hui et puis de l'accueillir effectivement à Paris début juin. Pour un lancement
0: Vous avez déjà fait un premier lancement en février virtuel, on va dire, auquel j'ai assisté. Et c'est pour ça d'ailleurs que j'ai vraiment eu envie de partager ça avec les auditorices d'Accord au Corps et de Cause Commune, parce que il y a eu donc un Zoom, on était assez réunis, où il y a eu beaucoup d'échanges, et effectivement il est très généreux dans sa façon très précis dans ce qu'il veut transmettre, et très généreux aussi dans les questions, et effectivement j'ai le même ressenti que toi sur le plan personnel. C'est d'abord un livre, une somme qui déplace et déconstruit des faits, te fait ressurgir plein de mémoires et de choses beaucoup plus personnelles que tu aurais traversées de façon familiale ou amicale, etc. Et en même temps, c'est aussi une bascule philosophique, en fait. C'est vraiment une autre façon de voir.
3: Ouais. C'est intéressant parce que tu disais, ça peut ramener des souvenirs, etc. En fait, c'est un livre d'Alexandre, mais c'est vraiment un livre, quand on le lit, on a l'impression de lire un livre qui est écrit avec plusieurs voix, parce que c'est vraiment un livre qui fait un énorme travail de synthèse, travail de synthèse universitaire. Donc il y a beaucoup de citations, et Alexandre Baril se réfère à beaucoup de chercheurs, chercheuses avant lui, qui ont posé des jalons pour qu'il puisse construire sa pensée. Et on sent que vraiment c'est une pensée qui se construit dans un corpus collectif, et que Alexandre Baril est dans une sorte à la fois d'hommage, mais aussi de regard critique sur les différents champs académiques dans lesquels il travaille. Et puis, il a aussi travaillé à partir de matières, d'archives, notamment de lettres laissées par des personnes suicidaires qui ont mis fin à leur jour. Donc on a aussi ces voix en fait qui sont rapportées dans le livre et à partir desquelles Alexandre travaille. Et puis il y a aussi sa voix à lui.
0: C'est
3: un livre qui est aussi très situé, quoi. Ça, il situe dès le début de son ouvrage sa position, qui est une position qui ne cherche pas, enfin il cherche pas une forme d'objectivité universalisante, mais plutôt d'assumer sa position subjective. Et donc, dès l'introduction, il parle aussi de son parcours personnel et de comment il en est arrivé à s'intéresser à ces questions.
0: C'est une personne trans, c'est une personne handicapée. Ça, c'est pour un petit peu expliquer le sous-titre. Mais donc, en fait, son expérience, quand tu dis savoir situer, c'est très important de comprendre ça. Et je trouve qu'il l'inclut dans des choses beaucoup plus théoriques et larges. Il inclut sa propre expérience, enfin, dans la façon de la transmettre, de la raconter, hein, de la partager. qui fait que tout ça devient extrêmement vivant.
3: Mm-hmm.
0: Quand tu le lis, et ce qui fait aussi que tu peux, c'est une matière à penser, bien sûr, hein, mais en même temps, toi, tu t'identifies avec plein de souvenirs à toi ou de choses très très personnelles, puisqu'il le fait lui-même. Mm-hmm. Voilà, c'est ce que j'essaie.
3: Ouais, c'est vraiment une approche de transmission, puisque Alexandre parle aussi du fait que voilà, travailler sur ces questions, écrire ce livre, c'est vraiment quelque chose qu'il a fait aussi pour aider et produire de la pensée autour de la question du suicide et autour de cette oppression spécifique qu'il définit dans son livre, donc qu'il appelle le suicidisme.
0: Mmh.
3: Et voilà, il parle vachement du fait que il a eu énormément de retours positifs de personnes qui étaient vraiment qui ressentaient en fait un soulagement en découvrant son travail et en découvrant même l'existence de ce mot. Et dans le livre d'ailleurs, Alexandre parle à un moment de vide épistémologique, de qu'est-ce que ça produit finalement le fait de ne pas avoir de mots pour nommer les dynamiques d'oppression qu'on vit, et en miroir, qu'est-ce que ça peut produire en termes de reprendre du pouvoir en fait, que d'avoir un mot, un concept pour les définir. Donc du coup aussi un concept autour duquel se retrouver, un concept autour duquel faire communauté, un concept autour duquel s'organiser en fait. Donc c'est vraiment une approche pédagogique quoi, de transmission militante.
0: Tout à fait. Alors, quand tu parles vraiment sur le vide épistémologique, dire aux auditoristes qu'il est, en fait, il est dans le sillage de plein de penseurs, mais aussi de Foucault, de Michel Foucault, je pense, et puis aussi, par exemple, pour moi, de Donna Haraway, en fait, d'une certaine manière, ne serait-ce que pour dire que, voilà, partir d'un savoir situé et de sa propre expérience. Mais en fait, moi, j'ai repensé vraiment, je crois que c'est la première fois que je comprends vraiment un truc que j'ai lu il y a 30 ou 35 ans même, qui était Les mots et les choses de Foucault, qui est un ouvrage assez classique qu'on lit pas beaucoup, on en lit beaucoup d'autres, donc on connaît beaucoup d'autres choses de Foucault. Mais ça, c'était un texte qu'il avait écrit justement par rapport à l'archéologie du savoir. Je sais pas si tu le connais, ce texte, Fanny.
3: Non.
0: Dans Les mots et les choses, et vraiment, je pense que, et c'est ça que les auditoristes doivent bien comprendre pour aller vers défaire le suicidisme, c'est que Alexandre prend vraiment le temps de dire, bon, si on veut déconstruire, il va falloir vraiment procéder à une nouvelle architecture, refaire des liens entre les mots et les choses. Et dans ce livre, Foucault dit, et c'est très beau à la fin, que le visage de l'homme dessiné sur le sable est amené à disparaître. Ça veut dire qu'en fait, il refuse un savoir où on fait de l'homme un objet scientifique. En tout cas, il tisaille l'anthropocentrisme, en fait. Et Alexandre explique bien tout ça. Et il va reconsidérer, justement, cette oppression du suicide et aussi, en fait, cette relation à la mort qu'on a, assez morbide et assez mortifère. En défaisant tout ça tranquillement, avec beaucoup d'assurance, et ça c'est d'une part, et d'autre part, il le fait réellement parce que cette oppression. Alors c'est des questions que je lui poserai, hein, mais peut-être juste pour partager avec toi. Du coup, tu vois défiler toutes les oppressions qu'il y a et qui touchent absolument, pas forcément que des minorités, qui concernent vraiment tout le monde en fait.
3: Mm-hmm.
0: Donc c'est aussi ce va-et-vient de partir dans des secteurs très très spécifiques, mais en même temps de revenir à quelque chose de beaucoup plus systémique en fait tout le temps, et d'une oppression qui serait tout le temps là. Peut-être juste lire l'exergue à toutes les personnes suicidaires qui n'ont pas survécu, qui ne pensent pas pouvoir survivre, qui ont été maltraitées sur la base de leur suicidalité et qui sont trop souvent forcé de souffrir en silence. Vous êtes brave et vous n'êtes pas seul dans votre lutte pour la vie, dans votre lutte pour la mort. Peut-être ça, j'avais envie de le lire pour te poser la question. Donc le livre, il est sorti en février, on est déjà en mai. Il va y avoir donc cette rencontre à Césure, à Paris.
3: Le 4 juin.
0: Le 4 juin. On a parlé de, vraiment du côté recherche et universitaire, mais aussi du côté donc très intime de ce livre, très personnel et très bouleversant. Est-ce que tu peux nous parler, est-ce que tu as déjà des échos sur comment il est reçu, ce livre, aujourd'hui en France, depuis qu'il est en librairie ?
3: Ouais, mais c'est intéressant parce que c'est un livre qui a pas mal fait parler, qui a pas mal fait débat. On sent qu'il cristallise des réactions assez polarisées. Après, nous, voilà, la manière dont on prend la température, c'est à la fois les retours des libraires, à la fois un peu ce qu'on voit passer sur les réseaux sociaux. En tout cas, on a vu que voilà, il y avait beaucoup de gens qui étaient très très contents et très curieux que ce travail arrive en France et qu'on trouvait, comme je disais tout à l'heure, beaucoup de soulagement en fait dans les mots d'Alexandre Baril et des clés de compréhension, d'analyse de ce qu'ils vivaient ou de ce que des proches à eux vivaient, etc. Et puis le livre, il a été aussi à des endroits mal compris ou critiqués, oui, etc. Aussi parce que bah, le contexte politique et légal en France n'est pas exactement le même qu'au Canada. Donc, et voilà, mais en tout cas, nous, en tant qu'éditeurs, c'était hyper intéressant d'accompagner ça, d'observer ça, d'observer cette sortie, parce qu'on sent qu'on sort un texte qui ne fait pas du tout l'unanimité à gauche, l'unanimité dans notre propre camp.
0: Parce finalement. Que c'est un vrai sujet, c'est un vrai sujet.
3: Surtout, c'est un sujet voilà, qui est plein de nœuds différents à analyser, à déconstruire. Et je pense qu'en tant qu'éditeur, c'est hyper intéressant d'être à cet endroit-là précisément et de donner un peu de l'eau au moulin pour le débat, de donner un peu du grain à moudre justement pour ces endroits qui de frottement en fait au sein de la gauche. Et c'était quelque chose que une éditrice de La Fabrique par exemple avait dit et qui m'avait marqué sur la manière dont ils construisaient en fait leur catalogue, que vraiment eux justement ils cherchaient des textes
0: qui
3: allaient pouvoir nourrir des endroits de contradiction au sein de la gauche, etc. Et je pense que nous en sortant ce livre on est un peu à cet endroit-là, voilà, un peu pour la première fois, quoi, dans notre catalogue.
0: Alors là, je suis pas tout à fait d'accord avec toi, parce que vous êtes déjà frotté à des sujets qui sont loin d'être. Je pense là, par exemple, à Politiser l'enfance, que vous avez publié à 2-3 ans, le vandalisme queer. Enfin, il y a plein de vous, c'est pas le premier. Fanny, c'est ça que je veux dire, hein. C'est pas le premier qui donne une matière à penser réellement importante, riche et solide pour aller un peu... Bon, là, dans Défaire le suicidisme, c'est vrai que c'est d'actualité, puisque la semaine prochaine passe en seconde lecture aussi la loi... concernant la fin de vie, voilà, qu'ils appellent proposition de loi relative au droit à l'aide à mourir, qui existe déjà au Canada depuis 10 ans. Pour reprendre ce que tu disais, il y a un grand mouvement de dissidence au Canada aussi sur cette loi. Et je demanderai à Alexandre Baril sa position. Il la donne dans le livre. Tout à fait clairement, parce que lui, ce qu'il propose de toute façon, c'est quelque chose de beaucoup plus vaste et systémique et qui ne peut pas forcément. Enfin, cette loi est encore totalement. De l'ordre de la récupération politique et de l'ordre est dangereuse parce que elle va permettre des choses totalement dans la logique néolibérale et dans justement le validisme, le capacitisme, le suicidisme actuel en fait, quoi. Donc la déconstruction que Alexandre Baril propose effectivement doit interpeller tout le monde et notamment les politiques et les politiques de gauche pour ne pas justement tomber dans je sais pas comment nommer ça mais dans des lois qui sont souvent dans des calendriers un peu électoraux, on va dire aussi.
3: Bon. Mm-hmm. Après, ouais. Après, c'est intéressant. Ça sera intéressant de discuter avec Alexandre aussi parce que bon, la loi là qui est discutée en ce moment en France est aussi différente de celle qui est au Canada. Mm-hmm. Et ces différences, elles sont intéressantes aussi à discuter avec lui.
0: Oui. Sinon, qu'au Canada, je crois que ça fait 10 ans qu'il y a cette ce dispositif-là, qui est un peu différent que celui qui est en train d'être voté en France. Hein.
3: Ouais, tout à fait.
0: Mais en fait, depuis 10 ans, du coup, il y a eu... on voit les conséquences et les séquelles sociales sur le plan de discrimination, sur le... Par exemple, dans des communautés particulières. L'exemple du Canada, il est souvent cité justement par les personnes handicapées qui sont activistes et qui militent contre ce droit à mourir et les dérives, en fait. Mmh. Et ces dérives, voilà. Mais je mettrai dans l'affiche un film que je viens de voir sur le sujet, et oui, je vais interroger un petit peu Alexandre là-dessus, mais en même temps, je pense que pour moi, ce qui est très très important, c'est qu'on n'est pas sur le même débat, en fait, on n'est pas sur le même débat avec Alexandre, et je sais pas comment comparer, j'effacerai peut-être si ça va pas, mais c'est un peu comme l'abolitionnisme pour le travail du sexe, et d'ailleurs, vous avez publié quelque chose sur ça, là, récemment, non ?
3: Oui, on a publié un livre qui s'appelle Vrai Travail d'un collectif suisse qui s'appelle le Collectif Occasionnel, qui est un collectif de travailleurs, travailleuses du sexe qui sont aussi artistes. On fait tout un ensemble en fait, d'entretiens et de commandes de textes sur le travail du sexe en Suisse, mais aussi il y a un exemple canadien, en France.
0: Cette comparaison, ce que j'ai essayé de faire, c'est parce que j'ai toujours un peu dans la tête la phrase de Grizzly Ladies, il n'y aura plus de prostitution, de travail du sexe quand on ne sera plus dans une société capitaliste, mais tant que l'on l'est, elle ne voyait pas comment on pouvait être contre cette activité, et elle a beaucoup contribué à sa professionnalisation. Et bon, bref, je voulais encore faire 2 petites choses. Alors je pense, Fanny, tu as aussi publié un très beau livre que j'adore, et je veux juste t'inviter à nouveau, parce que je l'ai déjà fait, à venir en parler ou en lire des petits morceaux pour nous. C'est un livre, c'est un des livres qui m'a le plus touchée ces derniers temps, vraiment. Ça s'appelle Sancho, et c'est pareil, je voulais l'indiquer aux auditrices, si tu me le permets, je mettrai au moins le lien dans l'affiche. Ça a été édité par Rage Édition.
3: Ouais, Rag Édition.
0: Rag, ok.
3: Ouais.
0: Voilà.
3: Merci, je suis contente que ça t'ait plu.
0: Voilà, et peut-être je peux pas trop refermer, c'est intéressant comme on a présenté les éditions Burnout, mais là vous publiez quelque chose de très très urgent, à mon sens, c'est des poèmes. Qui viennent d'être traduits d'un poète ou d'une poétesse, là je me rappelle plus bien, palestinienne, non ?
3: Ouais, c'est un poète, Yahya Al-Amarna, qui est un poète gazaoui,
0: voilà.
3: Qui vit à Gaza dans les conditions qu'on peut imaginer. Et c'est un recueil de poésie qui s'appelle « On ne bombardera jamais ma voix », qui est une publication qu'on fait également en collaboration avec les éditions de la rue d'Orion, du coup nos camarades québécois, au Canada. Et c'est un recueil de poèmes qui a déjà été publié en anglais, qui ont été écrits initialement en arabe. Et donc, c'est une édition bilingue, arabe et francophone, qui est vraiment un travail de poésie entre le journal et le poème. On est vraiment sur une poésie du quotidien, sur comment on trouve des prises pour vivre, pour survivre à Gaza, notamment depuis le 7 octobre 2023. Et donc, l'auteur est très jeune. C'est son premier ouvrage. Mmh. Et il a aussi une pratique d'écriture qu'il partage sur les réseaux sociaux, sur Instagram notamment. Mmh. Et c'est une manière aussi de se connecter au monde extérieur, en fait, enfin, de briser quelque part le blocus qui est imposé. Mmh. Et donc, du coup, nous, depuis notre position en tant que maison d'édition, ça nous semblait important de soutenir et d'amplifier ce mouvement-là.
0: Ouais, voilà, bravo, et ça, bravo, ça sort, merci.
3: Ça sort dans quelques jours.
0: Voilà. Et donc, c'est aussi une invitation à suivre ça, mais on pourrait citer plein. Enfin, je veux dire, vous êtes toujours dans cette action sensible et concrète qui résonne avec avec un militantisme, quoi, ou même un activisme. Et ça, c'est vraiment bien parce que c'est des objets, c'est de la matière à penser, c'est des choses très sensibles qui aident vraiment beaucoup. Merci aux éditions Burnout. Et puis donc pour finir, on peut dire donc que Alexandre Baril fait un aller-retour là pour une table ronde qui va se produire avec une autre chercheuse qui s'appelle Claire Grineau et qui vient de Genève, hein, que Alexandre a invité, et que cette table ronde elle va se passer à Césure le 4 juin à 18h, je crois. C'est ça ?
3: Exactement.
0: Voilà, donc là on va se rencontrer et très probablement on pourra retransmettre ce moment-là et peut-être des échanges avec le public.
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0: Est-ce que tu as quelque chose comme ça que tu voudrais rajouter, Fanny ?
3: Écoute, rien en particulier, mais merci beaucoup en tout cas. Et puis merci de soutenir notre travail et de le faire connaître sur les ondes. C'est super. 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
2: Alexandre, peut-être je vais essayer de te vous voyer au départ. Et puis, si je te tutoie, c'est pas grave non plus. Moi, j'aime bien faire les deux, en fait.
3: C'est là.
2: Si tu es d'accord, et ça aussi, c'est une question que j'avais à te poser avant qu'on commence. Si tu es d'accord pour que je lise les extraits, est-ce que ça te convient? Je peux...
3: Certainement, oui. Puis, je pense que ce sont d'excellents extraits. Puis, je pense que ça permet vraiment de... Comment dire... démontrer ma posture très critique à l'égard de l'aide médicale à mourir. Et puis, je pense que c'est vraiment important dans le contexte actuel français de bien distinguer ma posture de celle du projet de loi actuel là, en France. Donc,
2: tout à fait.
3: Oui.
2: Tu sais, en fait, je me suis rendu compte parce que j'ai été dans une projection où il y avait un débat et c'était un film d'une Anglaise handicapée que tu connais peut-être. Mais c'était pour te raconter que dans le débat, du coup, comme j'étais vraiment en train de lire ton livre, il y a aussi une Française qui est avocate et handi, qui s'appelle Elisa Rojas.
3: Oui,
2: qui vient de sortir un livre dans une maison d'édition indépendante qui s'appelle Les éditions du détour et qui vient de sortir un livre pour mourir tapé 1. Et c'était avec elle le débat et elle connaissait ton livre. Hein. Sauf que dans le public, y a vraiment une militante, on va dire libertaire. Je me suis aperçue qu'elle pouvait percevoir ton livre absolument faire un contresens énorme. Tu vois ?
3: S'agit-il de « Non, merci » ?
2: Non, parce que je la connais, « Non, merci », figure-toi, parce que j'ai fait une émission, je ne sais pas si tu as vu dans les podcasts de mes émissions, il y a une émission sur la Mad Pride qui a été faite cette année pour la première fois et beaucoup grâce à « Non, merci ». Et je la connais et je vois bien sur quoi elle peut achoper et c'est intéressant que ça frotte et que ça pose des questions.
3: Tout à fait.
2: Voilà. Elisa Rojas, c'est très intéressant aussi, mais en fait, c'est un peu aussi ce que j'essayais d'expliquer, enfin de partager avec Fanny. On n'est tellement pas sur le même débat.
3: Exact.
2: Leurs arguments sont absolument justes, mais en fait, ton apport est absolument essentiel pour ne plus devoir... devoir vendre son âme au diable, quoi. Voilà. Mais peut-être que on va arriver au fil de la discussion à en parler. Et du coup, dans ce débat, je lui avais demandé de me recontacter. Elle l'a pas fait encore. Parce que tu sais qu'aujourd'hui, parce qu'elle, elle est vraiment très, très militante et engagée. Pour moi, je la soutiens aussi de ce côté-là, hein, sur la relecture qui est en train de se produire, là, je crois que c'est le dernier jour, pour la loi donc d'aide à mourir. Ils sont encore en discussion et en deuxième lecture. Et elle va malheureusement politiquement passer parce que elle est propagandiste par rapport à un certain conservatisme et même totalitarisme actuel, hein, en fait. Voilà. Mais peut-être qu'on arrivera là un tout petit peu plus tard dans notre échange à reparler un peu de cet aspect politique et aussi voilà, le film, il s'appelle Better Off Dead, point d'interrogation. Better Off Dead, ouais.
3: Gold.
2: Et il est d'une actrice militante anti-validiste, Liz Carr. Et il est assez bien fait ce qui est intéressant sans doute pour toi Alexandre c'est que elle part au Canada, elle fait un espèce d'état des lieux de la loi canadienne de qu'on appelle AMM, non, aide à, oui, médicale à mourir. Voilà, en interviewant, et on va dire dans plusieurs secteurs, elle interview quelqu'un SDF, elle interview Nandi, elle interview plusieurs, on va dire, secteurs sociaux. Et donc, elle essaye de donner à penser, bon, elle est partiale, hein, elle a son jugement, mais c'est quand même intéressant parce qu'elle donne vraiment un panorama, en fait, de séquelles, d'application. Elle va même interviewer la personne, la médecin qui réellement officie. Tu peux obtenir l'aide à mourir chez toi ou dans, comme tu veux, mais tu peux aussi venir à l'hôpital et mourir avec cette femme. Et c'est cette femme qui fait ça, pour qui a aidé déjà 400, 500 ou 600 personnes dans ce contexte-là. Je suis désolée, j'ai pas le nom de la médecin à nouveau.
3: Mais en tout cas, c'est Stéphanie Green. Est-ce que ça se peut que ça soit Stéphanie
2: Green? Ça se peut. En tout cas, je crois qu'il est disponible sur Internet si tu as envie de le voir, ce documentaire.
3: Oui, certainement, je vais aller le voir. Ça m'intéresse beaucoup. Je ne l'ai pas encore vu. Et puis, j'en ai regardé pourtant beaucoup, mais celui-là, je ne l'ai pas encore vu. Alors, je vais aller le voir. J'ai commencé à lire le livre. Il n'était pas disponible en achat au Canada, là, le livre de Elisa. Pour mourir, taper un. Et oui. Puis, mais par contre, le début de l'introduction était disponible sur Internet, alors j'ai réussi à le télécharger et puis à lire les premières pages. En tout cas, je vais être intéressé d'acheter la copie une fois qu'elle est disponible et qu'elle sort.
2: OK.
3: Je pense que Elisa et moi partageons la critique de fond, c'est-à-dire que ces lois sont extrêmement validistes, c'est problématiques, ça. Reposent sur des doubles standards. Simultanément, je pense que il y a peut-être quelques raccourcis qui sont faits par Elisa, à tout le moins dans ce que j'ai lu dans l'introduction, à savoir, c'est-à-dire comment ça se déroule dans la pratique au Canada versus qui est possible théoriquement. Donc, je pense qu'elle utilise une image qui est très forte et je pense que c'est intéressant pour interpeller son audience de dire, le titre du livre dit tout, c'est-à-dire pour mourir, taper un. Et donc, elle parle de cette ligne d'assistance qui est disponible notamment en Ontario et dans certaines autres provinces. Une ligne d'assistance 24 heures sur 24, 7 jours sur 7, mais cette ligne d'assistance est une ligne d'information seulement sur le processus d'aide médicale à mourir. Les gens ne peuvent pas, à travers cette ligne d'assistance, être qualifiés, répondre aux critères, ne peuvent pas obtenir, juste simplement en tapant un, justement, ne peuvent pas obtenir l'autorisation, finalement, de cette aide médicale à mourir. Ensuite de ça, elle parlait de certaines personnes qui arrivent à ce processus en 24 heures ou 48 heures, ce qui est non plus pas aussi le cas. Le processus administratif est assez long et les gens, effectivement, c'est vrai qu'il n'y a pas de délai pour ce qu'on appelle le track one au Canada, c'est-à-dire la première voie qui est pour les personnes dont la mort est imminente. Et donc, ces personnes-là peuvent se qualifier en aucun délai, finalement, étant donné que leur mort approche très rapidement. Cela étant dit, même ces personnes-là sont soumises à tous les processus administratifs et tout ça prend habituellement beaucoup de temps. Donc, c'est-à-dire que habituellement, ça s'est échelonné, ces demandes-là, sur plusieurs semaines, les évaluations. C'est souvent des patients, patientes qui ont le cancer et donc les évaluations se sont déroulées sur plusieurs semaines et c'est vraiment pour la toute dernière autorisation, là, en quelque sorte, le tampon final, là, sur le dossier qui peut être fait de façon accélérée si on a l'impression que la personne, justement, n'aura pas le temps, finalement, en fonction de son état de santé actuel, n'aura pas le temps de permettre, finalement, d'autoriser la procédure. Donc, dans ce cas-là, ça peut être accéléré, mais habituellement, ce n'est pas obtenu. L'entièreté de la démarche, pour clarifier, ne peut pas être faite en 24 ou 48 heures. Mm-hmm. Le système canadien au niveau du système de la santé des services sociaux est extrêmement appauvri et fragilisé par des coupures du gouvernement depuis de nombreuses années, voire des décennies. Et donc, on accumule beaucoup de retard, et ce, pour tous les types de soins et de services. Donc, c'est ce qui est extrêmement problématique, de penser que les gens peuvent avoir une aide médicale à mourir en 24 ou 48 heures. Ce n'est pas du tout représentatif de la réalité. Cela étant dit, effectivement, en théorie, il y a cette espèce d'absence de délai de temps pour les gens qui se qualifient et dont la mort est imminente. Après, bon, pour les personnes dont la mort n'est pas imminente, il y a un autre type de voie, c'est la deuxième voie là qui est suggérée, et il y a des délais d'attente à ce moment-là de plusieurs semaines. Mais cela étant dit, je suis d'accord sur le fond avec mes collègues, et je le dis clairement dans le livre, et je pense que vous avez des extraits là sur ce point-là, et ma posture, elle est claire depuis plus d'une dizaine d'années. Déjà dans des publications en 2017, je disais ma posture abolitionniste vis-à-vis ces lois sur l'aide médicale à mourir, que je considère vraiment validiste, âgiste, saniste, suicidiste, capitaliste. Et donc, pour moi, c'est vraiment la visée, c'est l'abolition. Mais je pense que c'est important quand même, quand on a ces discussions-là, de garder en tête les nuances et de pas faire de raccourcis intellectuel qui ne s'appuie pas non plus sur des réalités empiriques, bien que, c'est ça, comme je le dis, la loi demeure extrêmement problématique au Canada.
2: C'est pas du tout Elisa Rojas qui a critiqué votre livre, mais elle a d'ailleurs gardé un certain silence. C'était plutôt une jeune du public, et en fait c'est aussi l'intérêt pour moi de faire une émission avec vous aujourd'hui pour réellement prendre le temps de raconter le paysage dans lequel ça se situe.
3: c'est tellement important
2: parce qu'en fait là il y a beaucoup de peur, et il y a beaucoup de effectivement de résistance à faire aujourd'hui en France et dans le monde pour plein de sujets. Et cette jeune, elle était elle voit aussi arriver plein de livres dans les librairies, parce qu'il y a une réelle propagande avec des discours insensés, et ce serait dommage qu'elle range défaire le suicidisme dans un risque libertarien, parce qu'elle a été jusque là. Mais elle avait pas envie de discuter, donc j'ai pas pu échanger avec elle, mais j'ai échangé après avec le reste du public une fois qu'elle était partie, et ils ont compris en fait que c'était dommage de tout confondre.
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2: Merci beaucoup, Alexandre.
3: Merci à toi.
2: Donc, on se voit le 4 juin.
3: Excellent.
2: OK. Et si tu trouves pas avant pour mourir ta P1, je te donnerai le mien.
3: Ah, ben mon Dieu, c'est gentil. Ben écoute, je te l'achèterai.
2: Ce sera un petit cadeau. Si tu l'as pas trouvé, j'essaierai de l'avoir sur moi et je te le donnerai. OK?
3: Super. Voilà. Parfait. Bien. Merci énormément, Corinne. Et bonne fin de journée à toi.
2: OK. Merci. Bonne soirée. À bientôt.
3: Bonne soirée. Au revoir.
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2: Des bioéthiciens anciennes comme Harold Braswell en 2018 suggèrent d'abandonner les débats improductifs en refusant de prendre position sur le suicide assisté, pour plutôt s'intéresser aux enjeux plus urgents qui affectent les communautés handicapées. Même si je suis d'accord que nous devons mettre l'accent sur ce qui compte dans la vie quotidienne de la plupart des personnes handicapées, des malades et des souffrants, comme l'indépendance dans la vie quotidienne, par exemple, et les logements abordables ou un accès approprié aux soins de santé, à l'emploi et à un soutien social, légal et économique, j'estime que les questions entourant la mort, représentent aussi des enjeux pressants. Et je conteste l'idée que les chercheuses ne devraient pas se positionner dans le débat sur le suicide assisté. Au contraire, ne pas prendre position revient à affirmer une position. Alors que ce débat est complexe et exige de faire preuve de nuance pour éviter le dogmatisme, il est clair pour moi et pour la vaste majorité des activistes chercheuses du handicap que l'ontologie du suicide assisté s'enracine dans des formes profondes de validisme, de sadisme, d'agisme, de capitalisme et d'autres oppressions. Extrait de Alexandre Baril 2017 et 2022. Quand il s'agit du suicide assisté, s'allier aux communautés handicapées, malades, souffrantes, détraquées et âgées doit impliquer de dénoncer la violence validiste, saniste et agiste qui a structuré et qui continue de façonner les discussions, les réglementations, les lois et les politiques sociales sur le suicide assisté. Éviter de prendre position ou pire encore, nier que cette violence est au cœur de l'ontologie du suicide assisté a pour effet de reproduire des micro-agressions envers les personnes handicapées, malades, souffrantes, détraquées ou âgées. Et je veux être claire, je dénonce fermement les aspects ontologiques, sociaux, politiques et légaux du suicide assisté dans sa forme actuelle. En même temps, j'adhère fermement au droit positif à mourir, non spécifiquement pour les personnes handicapées, malades, souffrantes, détraquées ou âgées, mais pour toutes les personnes suicidaires, qu'elles soient handicapées, malades, souffrantes, détraquées ou âgées ou non.
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2: Tout au long de ce livre, je m'accroche à l'idée de la politique comme cadre pour réfléchir sérieusement à la manière de se retrouver ailleurs, à d'autres manières d'être qui pourraient être plus justes et durables. En imaginant des futurs plus accessibles, j'aspire à un ailleurs et peut-être à un autre temps où le handicap serait compris autrement, comme politique, valorisé, intégral, comme pour le handicap. Comme pour le handicap, la suicidalité, ça c'est Alexandre Baril qui commente,

0: suicidalité cesse d'être seulement un problème à régler et à guérir, une solution inacceptable, une option hors de portée ou l'échec ultime de la vie. Imaginer une futurité suicidaire ouvre nos esprits pour concevoir la suicidalité dans toute sa complexité, dans sa tristesse, sa laideur et son côté sombre, mais aussi dans ses composantes plus productives et constitutives, pour reprendre une formulation de Michel Foucault, foucaldienne. La suicidalité façonne effectivement beaucoup d'entre nous et influence nos vies. Elle vit à l'intérieur de nous, nous procurant parfois une paix d'esprit et un répit du désespoir que nous vivons.
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2: Bonjour à toutes et bonjour à tous, vous écoutez l'Histoire en roue libre sur Cause Commune 93.1 FM. Soyez les bienvenus dans cette nouvelle émission consacrée à une star mondiale de la boxe au début du XXe siècle. Son nom est Georges Carpentier, il est français, il démarre sa carrière à 14 ans, à 17 ans il devient champion d'Europe et le sera plusieurs fois en battant les plus grands boxeurs de son temps. Ses exploits face à ses adversaires britanniques lui valent le surnom de Vengeur de Waterloo. C'est l'histoire d'une ascension sociale d'un gamin du Nord devenu une idole qui côtoie les célébrités artistiques, politiques et sportives du monde entier, celle d'un sport spectacle populaire avec ses règles, ses négociations, ses combats retranscrits comme des légendes qui font le bonheur des publicitaires comme des gérants de salles de sport ou de salles de boxe. La boxe fascinait la bonne société de la belle époque, elle était le miroir des mentalités nationales et des concurrences entre des pays pourtant allié. Georges Carpentier a marqué ce sport, il finit ses jours en 1975, mais sera peu à peu oublié de la mémoire nationale. Aucune biographie ne lui était consacrée dans l'histoire du sport jusqu'à la thèse de Stéphane Adjeras, puis son livre « Georges Carpentier, l'incroyable destin d'un boxeur devenu star ». C'est sorti au mois de juin dernier aux éditions du Nouveau Monde. Stéphane Adjeras est avec nous, bonjour.
3: Bonjour.
2: Merci d'avoir accepté cette invitation. Vous êtes professeur d'histoire au lycée à Besançon, docteur en histoire contemporaine et entraîneur de boxe diplômé d'État. Nous allons revenir ensemble sur votre ouvrage, la recherche que vous avez menée sur Georges Carpentier et son époque, que nous révèle sa trajectoire de cette société du début du XXe siècle.

0: Nous pouvons commencer cette histoire par une archive du journal L'Excelsior, datée du 25 octobre 1911. Il est écrit « Georges Carpentier est réellement un grand boxeur, c'est ce que déclarent tous les journaux anglais qui enregistrent la victoire de notre compatriote. Le champion de France des poids mi-moyens a gagné son match face au champion d'Angleterre, Young Joseph. Ce triomphe marque une date dans l'histoire du sport de notre pays. Cet adolescent de 17 ans avait affaire, ne l'oublions pas, à un vieux pratiquant du ring, l'un des plus scientifiques boxeurs d'Angleterre. » Stéphane Adjeras, le journaliste qui s'appelle Joe Juge, dit vrai dans cet article. Le match contre Young Joseph en 1911 est un tournant dans la carrière de Georges Carpentier.
1: Oui, tout à fait. C'est un tournant dans la carrière de Georges Carpentier, mais c'est aussi un tournant dans l'histoire du sport en France. Puisque, alors d'abord, Georges Carpentier devient le premier champion d'Europe de l'histoire de la boxe tricolore. Donc ce n'est pas rien, hein, puisque l'histoire de la boxe en France est toute récente, toute fraîche. D'ailleurs, les Anglais se moquent un peu de ceux qu'ils appellent les grenouillards, hein, les froggies, qui viennent de débuter dans la boxe anglaise et qui tentent de leur rafler leur plus prestigieux titre, hein, celui de champion d'Europe. Et c'est un tournant aussi dans l'histoire du sport français, puisque... comme je l'ai dit, Georges Carpentier devient le premier champion d'Europe tricolore, mais c'est surtout un des premiers athlètes, à battre les Anglais dans le sport. Et dans le sport, notamment un sport qui est roi en Angleterre, celui de la boxe anglaise. Donc c'est pour ça que Carpentier, à l'âge de 17 ans, puisqu'il n'a seulement que 17 ans en 1911, devient à partir de là un véritable

0: héros national en France.
1: J'ai choisi de commencer cette émission par cette archive de presse pour souligner que votre ouvrage est une version vulgarisée de votre thèse. Elle s'intitule « Georges Carpentier ou la belle époque de la boxe anglaise en France 1900-1914 ». Vous l'avez présentée et soutenue en février 2020. Qu'est-ce qui vous a donné envie d'entamer cette recherche sur Georges Carpentier et sur l'histoire de la boxe en France ?
0: C'est une longue histoire. Alors d'abord, je suis passionné de boxe depuis l'adolescence. J'ai pratiqué un peu ce sport. Je suis devenu professeur d'histoire et j'ai toujours voulu travailler sur la recherche, enfin faire de la recherche en lien, la recherche historique en lien avec la boxe. Au départ, donc une fois que j'ai eu mon concours pour être prof d'histoire, j'ai voulu reprendre la recherche. Je m'étais arrêté à une maîtrise en histoire et j'avais travaillé sur l'histoire de la Révolution française en France, donc quelque chose qui n'a rien à voir avec le sport, hein. Je me disais que si un jour je reprends la recherche, j'effectuerai une recherche en lien avec la boxe anglaise. Et il s'avère qu'à Besançon, il y avait depuis peu un maître de conférence en histoire contemporaine qui était spécialiste dans l'histoire du sport, et notamment du football. Alors il s'appelle Paul Dietschy, qui a fait en fait sa thèse sur le football à Turin, donc qui est un historien du sport. Il y en a très peu en France, hein, parce que pendant longtemps, le sport a été perçu par les historiens comme une sorte de sous-culture, alors que les historiens anglo-saxons se sont très tôt intéressés à l'histoire du sport. En France, on a laissé ça aux sociologues, hein, comme si ce n'était pas assez noble, ça manquait de noblesse. Le sport était un domaine qui manquait de noblesse. Depuis les années 90, bon, les historiens ont commencé à s'intéresser au sport, un fait social et culturel indiscutable, hein, dans de nos sociétés. Et comme j'ai dit, Paul Dietschy fait partie de ces pionniers de l'histoire du sport. Il m'a aiguillé, m'a conseillé. Donc moi, au départ, je voulais travailler sur la boxe et les représentations politiques. Donc j'avais les idées en tête, j'avais Mohamed Ali, j'avais Primo Carnera, le boxeur instrumentalisé par Mussolini, Max Schmeling, un boxeur qui a été instrumentalisé par les nazis. Et puis Paul Dietschy me disait que chaque fois qu'il effectuait ses recherches sur l'histoire du foot, il tombait sur Georges Carpentier. C'était une figure omniprésente. Et qu'il fallait...
1: Dans ses archives de presse.
0: Exactement, principalement dans les archives de presse. Bon, moi, en tant que passionné de boxe, et aussi féru d'histoire, je connaissais Georges Carpentier, notamment pour son match du 2 juillet 21 contre Jack Dempsey. J'avais bien sûr deux, trois connaissances, hein, sur ce personnage du sport français, mais rien de plus. Bon, j'ai écouté les conseils, hein, de mon directeur de recherche, et je me suis lancé dans les archives, pour comprendre un peu qui était Georges Carpentier. Et effectivement, hein, dès mes premières fouilles, je me suis rendu compte que c'était assez incroyable la présence de cette figure, l'aura de ce boxeur au début du XXe siècle en France. Et bien sûr, ce qui m'interrogeait en tant qu'historien, c'est comment une telle personnalité qui était si célèbre avant-guerre, après la Première Guerre mondiale aussi, en gros jusque dans les années 1925, encore célèbre jusqu'à sa mort en 1975, a totalement disparu de la mémoire nationale. À partir de là, je me suis lancé dans des recherches plus approfondies, et ça a débouché sur cette thèse, et ensuite cette biographie de Georges Carpentier.
1: Et oui, il est né en 1894 à Liévin et grandit dans le nord de la France. À quoi ressemble son enfance ?
0: Alors c'est une enfance qui casse un peu les clichés qu'on se fait du boxeur qui est nourri par la littérature ou le cinéma, c'est-à-dire le gamin qui a une enfance assez misérable et qui va se sortir de cette condition sociale par la force de ses poings. Donc c'est souvent ce qu'on nous présente au cinéma. Or, Carpentier a une enfance, même s'il vient d'un milieu très modeste, hein, donc ses parents, son père est brasseur dans les corons, hein, donc dans un milieu de mineurs, hein, le pays noir. Sa mère est femme au foyer, bien évidemment. Il a 4 frères et sœurs, donc ils sont 5 dans la famille.
1: Et ses grands-parents cultivateurs.
0: Et ses grands-parents étaient cultivateurs, tout à fait. Mais Carpentier vient d'un milieu, donc comme je disais, il est très choyé. C'est le petit chouchou de la famille, le ch'tio, on l'appelle. Et ça va lui permettre d'acquérir un équilibre indispensable, à mon sens, à la fabrication du champion. C'est-à-dire, quand on regarde les trajectoires des grands athlètes, tous sports confondus, hein, souvent ce sont des sportifs qui ont eu une vie assez équilibrée, même s'ils viennent de milieux modestes, ils sont issus de familles équilibrées, car pour percer dans le sport, hein, et notamment dans la boxe, il faut avoir une certaine discipline qu'on a du mal à acquérir dans un milieu qui est déséquilibré, milieu familial déséquilibré.
1: Et une certaine confiance en soi aussi, peut-être.
0: Bien sûr, et cette confiance en soi, elle vient souvent justement de la famille. Hein.
1: Oui, d'une famille aimante qui vous encourage et qui... et d'ailleurs, donc il est ça aussi c'est assez incroyable dans cette histoire, c'est qu'il est repéré à 10 ans par celui qui deviendra son entraîneur et son manager, et que sa famille va lui faire confiance pour qu'il l'embrasse, cette carrière de boxeur professionnel, et c'était pas du tout une évidence pour la famille Carpentier.
0: Oui, tout à fait. Donc c'est son entraîneur qui deviendra aussi son manager, hein, donc François Descamps. Rencontre Carpentier pour la première fois en 1906. Hein, donc Carpentier a 12 ans, François Descamps 29 ans. Et à partir de là, va se lier entre les deux une véritable histoire qui dépasse le cadre sportif. Hein, donc Descamps va devenir son manager, son entraîneur, mais aussi son manager, mais quelque part aussi un père. Puisque quand on est entraîneur, ben on entoure le boxeur lors de ses combats, et ses combats, les principaux combats de Carpentier vont avoir lieu à Paris, où Carpentier va s'installer à l'âge de 15 ans, hein, donc il va être coupé très tôt de sa famille, et Descamps va apparaître comme une sorte de père de substitution, mais aussi une mère de substitution. Et je pense que cette alchimie, hein, la relation qui unit Carpentier à Descamps, c'est que entre les deux, il n'y a jamais eu de contrat sportif de signé. Et un contrat écrit. Alors, c'est toute une histoire de confiance, effectivement. Et même quand ils ont remué des millions ensemble, et Dieu sait qu'ils ont remué des millions, ils n'ont jamais eu besoin de signer un contrat écrit. Donc ça c'est vraiment aussi un duo assez atypique dans l'histoire de la boxe, hein, parce qu'on sait combien les managers essayent quelquefois d'entourlouper les boxeurs, ou vice-versa, les boxeurs ne sont pas d'accord avec les managers, et il y a des relations souvent très conflictuelles.
1: Ouais, ils se séparent souvent, tandis qu'eux, ils sont restés donc alliés tout le long de la carrière de Carpentier.
0: Tout à fait.
1: Vous avez dit donc à 15 ans qu'il s'installe à Paris, qu'il commence à boxer. Est-ce que la boxe était populaire quand même avant lui en France ?
0: Alors, il y a une chose assez intéressante, c'est notamment mon travail de thèse qui l'a montré en partie, c'est qu'il y a une espèce de corrélation entre les succès de la boxe en France et l'ascension de Carpentier. La boxe apparaît en France au début du XXe siècle, et la boxe commence à être extrêmement populaire. Donc, il y a la création de la Fédération française de boxe en 1903, et la boxe va connaître ses premiers grands succès à partir de 1907-1908, au moment où des boxeurs anglais et américains débarquent en France. Et 1907-1908, bah, c'est les débuts de Georges Carpentier dans la boxe professionnelle. Et voilà, entre 1908 et 1914, donc ce sport va devenir progressivement un des plus populaires de France. Entre 1912 et 1914, c'est même incontestablement le sport le plus populaire avec le cyclisme. Et Carpentier se nourrit des succès de la boxe, et de la même manière, la boxe se nourrit de l'ascension de Carpentier et des succès de Carpentier. Donc il y a vraiment une corrélation entre les deux.
1: Vous racontez dans votre ouvrage les cadences infernales, écrivez-vous, des matchs de Carpentier, 7 combats entre octobre et décembre 1909, alors que c'est un sport difficile et dangereux, plus dangereux qu'aujourd'hui.
0: Absolument, c'est là aussi assez exceptionnel, puisque... quand on regarde l'intensité des combats, hein, de l'époque, donc c'est des combats qui durent plus longtemps déjà, c'est des combats que l'on pratique sur une durée de 20 rounds, 20 reprises, hein, ou 15, c'est des combats qui sont pratiqués avec des gants plus légers et des bandages, donc pour protéger les mains, plus rigides. Ce qui fait qu'à l'époque, les boxeurs, incontestablement, étaient de meilleurs techniciens qu'aujourd'hui, puisqu'il fallait à tout prix savoir esquiver pour pouvoir exceller dans la boxe. Aujourd'hui, on peut se permettre d'encaisser des coups parce que les gants sont plus lourds, donc ils sont plus rembourrés. Hein. Donc, à l'époque de Carpentier, donc comme les gants font que 4 onces, hein, vraiment des pavés, c'est le poing devient dur comme un pavé, hein, avec un bandage rigide fait de Chatterton, ce qui paraît aujourd'hui complètement, complètement fou. Hein. Et donc, ces boxeurs sont obligés, comme je l'ai dit, d'apprendre vraiment les techniques du noblard et de savoir esquiver les coups, puisque je le rappelle, la définition de la boxe anglaise, c'est toucher sans être touché.
1: Oui, c'est ça, et c'est d'ailleurs un sport qui s'invente entre guillemets au XVIIIe siècle et qui s'institutionnalise au XIXe siècle. Ces 20 rounds, ça, c'est issu des règles du marquis de Queensberry en Angleterre, c'est ça ?
0: Absolument, le marquis de Queensberry, c'est ce marquis qui va prêter son nom, hein, aux règles qui sont en fait inventées par un journaliste qui s'appelle John Graham Chambers. Et cet anglais donc, a besoin d'un parrain, ce sera le marquis de Queensberry qui est un féru de boxe, hein, et qui va laisser donc son nom à ces fameuses règles qu'on applique encore aujourd'hui et qui sont les règles que l'on connaît tous. Hein. Par exemple, la règle du knock-out, hein, le KO. Si un adversaire, si un boxeur tombe et ne se relève pas au bout de 10 secondes, il est déclaré knock-out, KO. Mais les règles du marquis de Queensberry ne précisent pas le poids des gants. Donc ça, c'est laissé aux organisateurs. Les règles du marquis de Queensberry introduisent les gants, parce qu'on avait déjà les anciennes règles du XVIIIe siècle, donc qui sont les règles de Jack Broughton, les règles de Broughton, hein, puisque la boxe anglaise a été codifiée pour la première fois en 1743. Donc c'est un des plus vieux sports codifiés en Angleterre. C'est d'ailleurs le premier sport mondialisé. Ça c'est aussi, c'est extrêmement intéressant, puisque dès le début du XIXe siècle, on a des boxeurs américains qui traversent l'Atlantique pour affronter des boxeurs anglais, et vice-versa, des boxeurs anglais qui traversent l'Atlantique, dans ce que les Anglais appellent déjà le championnat du monde. Donc c'est le premier sport qui va décerner des titres de champion du monde. Et c'est un sport qui est extrêmement à la mode à la fin du XVIIIe siècle et au début du XIXe siècle, notamment chez la noblesse anglaise. Mais avant les règles de Queensberry, c'est un sport qui se pratique à point nu. Les règles de Queensberry vont introduire le gant, mais ce gant, contrairement à ce que l'on peut souvent, ce qu'on suppose, le gant n'est pas fait pour protéger, pour éviter les blessures sur les visages des boxeurs. C'est plus vicieux que cela. Le gant est fait en fait pour protéger les mains des boxeurs et pour éviter que ces boxeurs se fracturent
1: les phalanges,
0: les poings sur les crânes, exactement, les phalanges sur les crânes de leur adversaire. Parce que ce qui se passait avec les règles de Broughton, les spectateurs étaient souvent déçus de ces combats parce que le spectacle était interrompu par des fractures. Ouais. Donc on va introduire les gants pour faire durer le spectacle.
1: Un sport-spectacle dès son origine. Très vite, Carpentier commence à être connu et à devenir une célébrité et même par-delà les frontières, puisqu'il va être invité en Angleterre pour affronter les boxeurs anglais. Est-ce qu'il est au départ moqué pour son jeune âge ? Est-ce qu'on ne prend pas très au sérieux ? Et c'est aussi là ce qui fait partie de sa légende, c'est que sa jeunesse, ses victoires malgré son jeune âge, en font des exploits qui impressionnent le monde de la boxe de l'époque.
0: Absolument, tout à fait. Carpentier, en fait, il va au départ, donc la première victoire qu'il obtient sur Young Joseph, que vous avez cité tout à l'heure, donc en 1911, hein, lorsqu'il devient champion d'Europe, donc ça surprend les Anglais, mais alors il n'a que 17 ans, hein, c'est un adolescent. Les Anglais sont surpris, mais ils sont très fair-play. Ils vont admirer son style, ils vont se réjouir un peu de ses qualités de boxeur, mais très vite, ils vont s'inquiéter de la montée en puissance du jeune Carpentier. Parce que, en fait, en 1911, donc, il tire le champion d'Europe des poids welter, en octobre 1911, Hugh Joseph. 4 mois après, les Anglais lui opposent le champion d'Europe des poids moyens. Donc Carpentier est en pleine croissance, hein, il grandit, il forcit, puisqu'il n'a que 17 ans. Le combat a lieu à Monte Carlo, et là, même chose, Carpentier expédie ce champion d'Europe, le champion anglais des poids moyens en 2 rounds. On lui oppose le champion des mi-lourds, même chose, en 1913, il l'expédie très rapidement. Donc, pour les Anglais, qui, je le rappelle, hein, la boxe est vraiment leur sport de prédilection. C'est inconcevable qu'un Français puisse rafler des titres aussi prestigieux. Ça, c'est quelque chose qui ne pouvait. C'est une véritable humiliation pour ces Anglais. D'autant qu'il y a un contexte historique assez intéressant, c'est qu'avant la Première Guerre mondiale, l'Angleterre est encore l'ennemi héréditaire des Français.
1: Et oui, c'est là où j'allais en venir. Quand on dit que c'est le vengeur de Waterloo, Carpentier a cristallisé une concurrence entre la France et l'Angleterre, encore ancrée dans l'opinion française avant la Première Guerre mondiale, alors même que ces deux pays avaient signé l'entente cordiale.
0: Exactement. Et je pense qu'on ne peut comprendre la célébrité de Carpentier avant-guerre si on ne le remet pas justement dans ce contexte. Parce que c'est lorsqu'il rafle 4 titres de champion d'Europe, dont le dernier, celui de champion d'Europe des poids lourds face à un bombardier Wells. Donc on est en juin 1913, puis les Anglais vont organiser une revanche en décembre 1913. Chaque fois, il écrase ce géant anglais très rapidement. Donc là, ça participe bien sûr de l'exploit, puisque Carpentier est plus léger, plus petit que Wells, et il le bat. Donc ça nourrit sa légende, hein, on va dire. Ça fait de lui encore plus un héros admirable. Mais le contexte est bien celui de l'Angleterre, ennemi héréditaire. Donc Carpentier va redonner de la grandeur à la France. Et comme je l'ai dit, on ne peut comprendre cette célébrité si soudaine et si intense sans ancrer Carpentier dans cette grande histoire de France et cette rivalité franco-anglaise qui existe depuis le Moyen-Âge. Donc on est sans cesse en train de ramener Carpentier et la boxe sur le terrain de la grande histoire, celle de la rivalité franco-anglaise. Et c'est d'autant plus intéressant que la période est la période de l'entente cordiale. C'est-à-dire que la France et l'Angleterre ont signé un accord, une entente, le 18 avril 1904. Cette entente va progressivement se transformer en alliance. Elle se transformera en alliance en 1914, hein, une première alliance militaire entre ces pays contre l'Allemagne. Mais entre 1904 et 1914, on est toujours dans cette rivalité qui progressivement s'estompe, et Carpentier participe justement de ce qu'on pourrait appeler les forces profondes, c'est-à-dire des forces qui sont un peu des forces qui ne sont pas visibles, mais qui permettent à ces deux nations ennemies de retrouver une certaine entente et puis d'aboutir justement sur une alliance militaire. Parce que si Carpentier est le vengeur de Waterloo en 1913, de 1911 à 1913, hein, lorsqu'il terrasse les meilleurs représentants de l'école pugilistique britannique. Après 1913, donc 1914, quelques mois avant la Première Guerre mondiale, alors que les Anglais n'ont plus personne à lui opposer, ils vont finir par l'admirer. Hein, ils vont l'accueillir même en juillet 1914. Le 16 juillet 1914, Carpentier est accueilli par 10 000 londoniens à la gare de Charing Cross avant son affrontement contre l'Américain Gunboat Smith. Donc cet affrontement a lieu le 16 juillet 1914 et Carpentier, lors de son arrivée, il est comparé justement à un homme politique, hein, par la presse anglaise et notamment le Times, qui s'étonne de cette célébrité, d'autant que ce champion est un Français.
1: Et alors, avant de faire une pause musicale, donc on parlait de la dangerosité et de la difficulté de ce sport dont vous avez souligné que les gants ne servent pas à se protéger, mais en tout cas à ne pas se briser les mains. C'est ce qui vous fait dire que Carpentier, j'ai trouvé ça très intéressant dans l'histoire du sport et l'histoire de la boxe. Carpentier, aujourd'hui sur un ring, se débrouillerait très bien.
0: À mon sens, alors même si je n'aime pas l'Uchronie, hein, ouais, vous savez, bien... faire l'histoire avec des si, mais je pense que ce Carpentier transposé aujourd'hui, à notre époque, serait un boxeur qui tirerait largement son épingle du jeu. Mais ça, c'est valable pour tous les boxeurs du début du XXe siècle. Alors, pourquoi ? Parce que c'est la boxe est peut-être un sport, un des rares sports, voire peut-être le seul sport, qui est régressé techniquement. Comme on l'a dit tout à l'heure, hein, ces boxeurs du début du XXe siècle étaient habitués à concourir sur des matchs qui duraient 20 rounds, avec des gants plus légers, des bandages plus rigides. Donc forcément, ils avaient développé des techniques peut-être plus aiguisées que les boxeurs contemporains.

du droit. Bien sûr, j'aurais peut-être pu le sauver si au 8e j'avais dit assez. Mais la foule aurait sifflé, ils en voulaient pour leur argent, tu sais. C'est bien dommage, mais c'est comme ça. Il y en a d'autres au-dessus de moi.

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1: C'était « Qui a tué Davy Moore » de Garem White, et un titre qui résonne, hein, qui est comme un écho avec ce dont nous parlons et l'histoire de la boxe. On est avec Stéphane Adjera sur Cause Commune 93.1 FM, c'est l'histoire en roue libre. Nous parlons de Georges Carpentier, « L'incroyable destin d'un boxeur devenu star », c'est le titre de votre livre, Stéphane Adjera. L'apogée de la carrière de Carpentier est entre 1911 et 1914, donc nous avons cité quelques victoire contre des boxeurs anglais, mais aussi des boxeurs américains. C'est une star internationale, puisque vous l'avez dit, même il est accueilli en héros par des fans anglais. Et cela nous rappelle aussi qu'il y a toute une économie de la boxe et qui brasse pas mal d'argent à cette époque. Il y a un lieu qui revient souvent dans votre livre, c'est le Wonderland, une salle de spectacle et une salle de boxe. La boxe attire un public assez aisé. Est-ce que la boxe est le premier sport professionnel à brasser autant d'argent?
2: Tout à fait. La boxe, George Foreman, l'adversaire de Mohamed Ali, a une phrase qui me semble très juste. Il dit « La boxe est le sport auquel aspirent tous les autres sports ». Alors, cette phrase, bien sûr, c'est celle d'un boxeur hein, qui vante un peu sur le sport, mais moi, en tant qu'historien, elle sonne très juste, puisque, comme je l'ai dit tout à l'heure, c'est le premier sport mondialisé, déjà, hein, la boxe, et c'est le premier sport professionnel qui va générer autant d'argent. L'argent, aujourd'hui, on parle de sport-spectacle, on tire à boulet rouge sur les footballeurs qui gagnent tant d'argent, hein. On est d'accord ou pas d'accord avec ces salaires exorbitants, mais quand on regarde la boxe, déjà au début du XXe siècle, les salaires des boxeurs sont assez incroyables. Pour illustrer ce que je dis, donc si on prend Carpentier en 1914, donc à l'apogée de sa carrière, hein, juste avant la Première Guerre mondiale, il n'a que 20 ans et il empoche déjà 100 000 francs par combat. Alors 100 000 francs par combat, c'est faut essayer de comparer ça avec le salaire d'un ouvrier qui est 150 francs par mois. 150 francs par mois pour un ouvrier, 100 000 francs par combat pour Carpentier. Et les autres sports, donc le sport professionnel, l'autre sport professionnel qui est à la mode, hein, c'est le cyclisme. Ben, le vainqueur du Tour de France en 1911, qui est Gustave Garrigou, empoche 20 000 francs, primes et salaire compris.
1: Ah oui, ça fait une belle différence, effectivement, avec la boxe.
2: Exactement, une belle différence. Et Louis Blériot, donc l'aviateur qui traverse la Manche en 1909, hein, qui crée l'exploit, le premier exploit en traversant pour la première fois la Manche, touchera que, entre guillemets, 25 000 francs pour cet exploit. Donc le jeune Carpentier, à 20 ans, empoche 100 000 francs par combat, hein, à tel point quand éclate la guerre en 1914, il a tout juste 20 ans, comme je l'ai dit, en août 14, et il a sur son compte en banque 350 000 francs or. Alors, ça dit beaucoup de choses. Et les champions américains, donc, parce que les grands combats n'ont pas lieu en Europe, hein, ils ont lieu aux États-Unis, bah, les champions américains empochent, eux, des sommes tout aussi extraordinaires, voire même plus élevées que celles de Carpentier.
1: Et cette somme, elle vient des entrées des salles, des entrepreneurs de salles de spectacle qui organisent un nombre de matchs assez considérable, comme on le disait tout à l'heure, 7 matchs en 2 mois, et aussi de spots publicitaires ou de publicité.
2: Alors, principalement des entrées.
1: Ouais.
2: Principalement des entrées, puisque tout est. Donc il y a des contrats, hein, qui sont signés entre les promoteurs, enfin, l'organisateur et le manager. Et quand on sait que on parlait du Wonderland tout à l'heure, donc Carpentier remplit, les matchs ont lieu au Wonderland, Carpentier remplit la salle, il y a à peu près 5000, 6000 spectateurs, mais les premiers rangs sont, les fauteuils au premier rang coûtent 2 salaires d'un ouvrier. Et ce sont
1: d'accord,
2: les
1: ouais,
2: écrivains,
1: ouais.
2: Les hommes politiques qui sont déjà présents.
1: Ouais,
2: comme d'ailleurs aujourd'hui dans les grands matchs à Las Vegas, parce que pour rappel, hein, si la boxe est un sport qui est beaucoup moins populaire en France, un sport qui est un peu relégué aux oubliettes, hein, et qu'on considère comme un sport entre guillemets de banlieue, hein, c'est souvent ce qui ressort, il ne faut pas oublier que c'est le sport encore le plus lucratif aujourd'hui. Mayweather est le boxeur qui a été le mieux, enfin l'athlète, pardon, qui a été le mieux payé de la dernière décennie 2010-2020. Et un autre exemple, c'est un Mexicain qui s'appelle Saul Canelo Alvarez. Pour ceux qui sont amateurs de boxe, forcément, ils le connaissent. Il a signé le plus gros contrat de l'histoire du sport pour quelques combats. Alors, je ne sais plus combien, une dizaine de combats. Je crois que ce contrat s'évalue à près de 400 millions de dollars. Voilà, donc la boxe reste le sport qui a inventé le sport spectacle, le sport monnaie, je dirais, et au début du XXe siècle, et encore aujourd'hui, on a des sommes pharaoniques qui sont générées par ce sport.
1: La Première Guerre mondiale éclate en août 1914, donc vous le racontiez, en juillet, Georges Carpentier combattait encore. Cette guerre signe une interruption de combat et une pause dans la carrière de Carpentier qui ne retrouvera jamais son niveau d'avant-guerre.
2: Exactement, on a souvent présenté le Carpentier-Dempsey, le match dit du siècle, en 2 juillet 1921, comme l'apogée de la carrière de Carpentier. Or, mes recherches ont montré que la gloire de Carpentier, le grand Carpentier, c'est bel et bien celui de la Belle Époque, et notamment entre 1912 et 1914, où il atteint ce que j'appelle l'excellence pugilistique. Hein, il a notamment en 14, il a atteint un niveau de boxe qui est assez incroyable. Vous savez, un boxeur, c'est un peu comme une machine, c'est un peu comme une horloge. Lorsqu'il est réglé, il a un timing, et ce timing lui permet de combattre de la plus belle des manières. Parce que la boxe, c'est avant tout aussi un jeu de réflexes. Hein, et ces réflexes, il faut des techniques, réflexes, qu'il faut extrêmement travailler. Or, Carpentier, s'il a atteint son acmé en 1914, cette interruption durant la Première Guerre mondiale, une interruption de 5 ans, puisqu'il arrête, il fait son dernier combat en juillet 14, et il reprend la boxe en juillet 19. Donc 5 ans d'interruption, 5 ans sans entraînement, 5 ans sans compétition, ça lui est forcément préjudiciable.
1: Et donc il est aviateur pendant la Première Guerre mondiale et il subit, si j'ose dire, les aléas de la célébrité, c'est-à-dire qu'il est un peu épié, on se demande, enfin l'opinion cherche à savoir mais que fait Carpentier pendant la guerre.
2: Tout à fait, c'est comme vous dites les aléas de la célébrité, donc c'est la célébrité à ses bons côtés mais aussi ses mauvais côtés. Les mauvais côtés, c'est que Carpentier devient une figure visible. Et ça aussi, c'est assez intéressant. Le personnage ça m'a surpris dans mes recherches parce que faut bien comprendre que le début du XXe siècle, alors la Belle Époque notamment, c'est une période où la photographie de presse est rare. On a parce que tout simplement, on n'a pas développé un procédé qui s'appelle le procédé offset qui permet la multiplication des photographies. Et quand on photographie, elle existe la photographie, mais quand on photographie une personnalité et qu'on décide de mettre son portrait dans la presse, ça reste assez rare, comme je l'ai dit tout à l'heure. Donc on peut être très célèbre sans être reconnu dans la rue. Or, Carpentier va inaugurer cette ère de la visibilité, c'est-à-dire que c'est une des premières célébrités françaises, si ce n'est la première, qui va être identifiable dans la rue avant la Première Guerre mondiale. Tout simplement parce que son portrait est régulièrement mis en avant dans la presse tricolore, mais aussi la presse anglaise. Carpentier est reconnu dans les rues de Paris et dans les rues de Londres. Et durant sa carrière, donc durant la Première Guerre mondiale, au début, donc quand il est sur le front, il est même reconnu par un Anglais. Donc son visage est tellement familier que l'Anglais va réussir à l'identifier avant même qu'il se présente. Et ça, ça me semble aussi extrêmement intéressant, puisque comme je l'ai dit, la célébrité devient progressivement au début du XXe siècle liée à la visibilité.
1: Ouais. Oui, on peut le reconnaître très, très facilement et du coup, il ne peut pas se balader incognito dans la rue de Paris ou même de Londres.
2: Voilà, c'est pour rebondir sur ce que vous disiez, que ça me semblait très intéressant, c'est les aléas de la célébrité. C'est-à-dire que cette visibilité, le fait d'être reconnu, ben aujourd'hui, vous savez que les stars, quelquefois, ça leur est préjudiciable puisqu'ils n'ont plus de vie privée. Ils n'arrivent plus à avoir de vie privée. Et Carpentier va aussi subir cela. Hein, notamment après la Première Guerre mondiale, ce qui va l'agacer, hein, c'est de chaque fois d'être interpellé. Et ces aléas de la célébrité, puisque vous me demandiez tout à l'heure, j'ai perdu le fil de ce que vous me demandez.
1: Je parlais de ces aléas, en fait, c'est ce passage sur la Première Guerre mondiale et comment il a vécu, où... comme vous dites, Carpentier est l'une des premières célébrités visibles pour les Français. Et il va aussi avoir une certaine demande d'exemple et de devoir, particulièrement pendant la Première Guerre mondiale, où certains vont lui reprocher à tort d'être de se cacher ou d'être embusqué.
2: Tout à fait, oui, voilà, c'était ça.
1: Et donc ce sont là les débuts de l'exemplarité qui est demandée aux champions nationaux.
2: Exactement. Puisque Carpentier est celui qui a triomphé des Anglais, puisque Carpentier est le héros national, il doit forcément s'illustrer pendant la Première Guerre mondiale. On attend de lui une attitude exemplaire. Or, au début de la Première Guerre mondiale, Carpentier est valeureux, va s'engager, embrasser une carrière d'aviateur, mais son problème, c'est qu'entre 1914 et 1915, ben, il faut le former déjà en tant qu'aviateur. Donc, il va très vite se retrouver dans un lieu de formation où il n'a pas grand chose à faire. Et il va être chauffeur d'un capitaine et se permettre le soir de rentrer chez lui à Paris, puisqu'il n'est pas trop loin de la capitale. Et bien sûr, on va le voir dans la capitale. Et lui se reproche son attitude, mais on va aussi commencer à l'accuser d'être un embusqué. Donc très vite, bien sûr, il va réparer cela puisqu'il va être breveté aviateur en 1915 et s'illustrer de manière très courageuse, hein, soulignons qu'il est décoré de la Croix de guerre et de la médaille militaire et surtout qu'il survole le fort de Douaumont en octobre 1916, donc en pleine bataille de Verdun, hein, et qui s'expose au risque, bien sûr, de la mort puisque plusieurs fois son avion revient criblé de la mitraille allemande.
1: Et donc il s'en sort pendant la guerre, il en sort vivant, reprend, vous l'avez dit, un an après ses matchs, et a lieu, est organisé le 2 juillet 1921, un match contre Dempsey, c'est le match Dempsey-Carpentier, il a lieu à Jersey City, devant 80 000 spectateurs. Ce match est très célèbre, notamment parce que c'est un événement monde. Pouvez-vous expliquer à nos auditeurs et auditrices qu'est-ce que ça veut dire, un événement monde?
2: Alors oui, Carpentier Dempsey, c'est, comme vous dites, un événement monde, puisque pour la première fois, enfin, ça reste aussi à nuancer, hein, pour la première fois, mais en tout cas d'une manière aussi intense, je dirais. Vous avez des spectateurs américains qui vont vibrer aux émotions du sport en quasi-simultanéité avec des spectateurs français. Donc je m'explique, le match a lieu, comme vous l'avez rappelé, le 2 juillet 1921, à New York, enfin à Jersey City, banlieue de New York. Il est 15h lorsque ces deux boxeurs s'affrontent pour le titre de champion du monde des poids lourds, le titre le plus prestigieux du sport jusque au moins dans les années 70. Carpentier, et ça aussi, j'ouvre une parenthèse, hein, est un des rares Français à avoir pu disputer une telle couronne aux Américains. Donc, il affronte cet Américain qui s'appelle Jack Dempsey, hein, ce 2 juillet 21, devant 80 000 spectateurs.
1: C'est énorme. Pour se rendre compte, c'est le Stade de France. Hein.
2: Exactement, c'est le Stade de France. Et c'est d'autant plus spectaculaire, et ça montre toute la démesure de l'Amérique, c'est que c'est une arène qu'ils ont construite uniquement pour ce match. Elle va être démontée le lendemain du match.
1: À usage unique.
2: Exactement, à usage unique. Et Carpentier, donc, qui affronte ce Dempsey devant 80 000 spectateurs, mais aussi devant 300 000 auditeurs, puisque c'est la première fois aussi qu'un événement sportif va être radiodiffusé aux États-Unis. C'est les débuts de la radio, hein, qui vient tout juste d'apparaître, et on vend énormément des milliers de radios pour ce match. en Amérique. Donc vous avez 300 000 auditeurs, 80 000 spectateurs, des milliers de New-Yorkais qui suivent le match depuis Times Square, puisqu'on a aussi mis des panneaux d'affichage qui retransmettent en quasi direct les résultats round par round. Il est 15h à New York et à Paris, il est 20h. Or, les pas.
1: C'est-à-dire que bon, entre Jersey City et New York, par Telegram, on annonce Dempsey a gagné ce round ou Carpentier a gagné ce round. Ok,
2: exactement.
1: Et
2: pas par idem Telegram, voire par téléphone, puisque
1: voir par téléphone,
2: il y a encore il y a les lignes existantes.
1: Et alors, idem à Paris, ça sera pas round par round, mais ça sera sur le match.
2: Voilà. À Paris, se pose le problème de l'annonce du résultat, ouais. Puisqu'il y a 6000 km qui séparent Paris et New York. On peut avoir le résultat grâce à la télégraphie sans fil en moins de 2 minutes. C'est-à-dire par morse. Hein. On va, grâce au morse, on va pouvoir avoir le résultat. Donc il a environ 20 heures à Paris. Mais il faut l'annoncer, le résultat, il va falloir l'annoncer à ces milliers de Parisiens qui l'attendent avec impatience. Si la presse décide de diffuser le résultat par voie normale, c'est-à-dire en publiant les journaux, il va falloir attendre un certain temps. Le lendemain, peut-être du match, ou quelques heures après le match. Or là, on va imaginer un procédé assez génial et atypique. Les journaux, notamment le Petit Parisien, vont faire décoller des avions de l'aéroport du Bourget avec des fumigènes. C'est-à-dire, dès que les journaux vont avoir l'annonce du résultat, en moins de 2 minutes, ils vont faire décoller ces avions du Bourget et ces avions seront armés de fumigènes. Telle couleur annonce la victoire de Carpentier, telle autre couleur annonce la victoire de Dempsey. Donc, ce 2 juillet 21, à 20h, on avait des milliers de Parisiens réunis le long des grands boulevards, place de la Concorde, qui scrutaient attentivement le ciel en attente d'un résultat qui devait venir de New York et qui a mis moins de 2 minutes pour arriver. Donc c'est un événement monde dans le sens où, je le répète, pour la première fois, vous avez des milliers de personnes à des milliers de kilomètres d'écart qui vibrent aux émotions
1: ensemble,
2: du sport.
1: Et simultanément,
2: ensemble,
1: ouais.
2: En quasi simultané, 2 minutes. Et ça, c'est assez exceptionnel.
1: Ouais. Oui, c'est assez exceptionnel. Évidemment, comme vous l'avez dit, c'est à nuancer, c'est pas exactement le premier. Il y a des prémices avant, notamment par le Télégraphe et par le nombre de plus en plus important de personnes qui assistent à des matchs de boxe. Donc on parlait des rivalités entre la France et l'Angleterre. Pour ce match-là, les deux boxeurs ont cristallisé également, ont été des allégories de leur nation. Comment ça se fait que la France et les États-Unis qui ont gagné la guerre ensemble, qui était alliée, comment ça se fait que ce match ait fait jaillir des rancœurs et des concurrences internationales entre les deux pays?
2: C'est lié au contexte d'après-guerre. Donc les Français étaient les alliés des Américains durant la Première Guerre mondiale. Les Américains débarquent en 1917 en Europe, hein, avec cette armée de Samis, hein, ce sont les soldats américains. Ils contribuent à la victoire, forcément, mais l'après-guerre, donc le monde qui se dessine dans l'Europe d'après-guerre est un monde qui voit l'Europe ruinée, détruite, et une Amérique de plus en plus puissante et de plus en plus dominante. Or, la France a besoin de prouver à cette Amérique, hein, qu'elle existe encore sur la scène internationale, qu'elle est capable de se battre, de triompher, et Carpentier va donc endosser, une fois de plus, le costume du héros, du champion national, celui qui doit montrer, par le biais de ce sport qui est martial et qui est véritablement une allégorie de la guerre, combien la France et les Français sont valeureux et capables de triompher.
1: Et sont encore debout après la saignée de la guerre.
2: Exactement, malgré la perte d'1,7 million de jeunes Français, les Carpentiers doit incarner l'honneur de la France. Donc ce match contre Dempsey dépasse le champ du sport. Hein. On le voit dans la presse de l'époque, notamment alors la presse française. Carpentier devient d'un seul coup le champion de la vieille Europe, le représentant de la glorieuse France, qui doit montrer à ces barbares d'Américains ce qu'est la puissance de la vieille Europe et de la vieille civilisation française.
1: On va pas dire le résultat du match, mais je pense qu'il est assez connu. Il y a donc ces mentalités chauvines et ces concurrences qui se cristallisent autour de Carpentier. L'histoire des matchs de Carpentier et de la boxe illustre aussi les représentations coloniales et racistes qui peuvent émerger lorsque le boxeur affronte des Afro-Américains comme Joe Janet et Sam McVie, par exemple. Ce sont les deux noms que j'ai retenus. Plus tard, en 1922, donc après le match contre Dempsey, il affronte Battling Sick, un franco-sénégalais, et c'est une triste tâche dans la carrière de Carpentier qui a volé la victoire sur son adversaire, cela a eu des répercussions politiques par rapport dans la France coloniale.
2: Absolument. Carpentier a affronté donc depuis ses débuts professionnels des boxeurs noirs américains d'abord, et le grand Joe Janet, qui en 1914 était une des stars de la boxe internationale derrière Jack Johnson. Et il va affronter aussi, donc chaque fois, hein, bien sûr, on est dans une France qui est celle de la colonisation. Donc ces boxeurs américains, même si ils sont très bien accueillis en France, même si on les encense, il y a toujours le cliché de l'homme noir. Donc souvent, ils sont présentés plus comme des noirs que comme des Américains. On les ramène à des origines africaines qui sont trop lointaines pour ces boxeurs qui viennent du nouveau continent. Mais quoi qu'il en soit, Carpentier, lorsqu'il affronte donc ce Battling Sicky, qui est lui un franco-sénégalais, qui est un excellent boxeur, il faut bien comprendre que Carpentier est déjà sur le toboggan. Alors être sur le toboggan en boxe, être sur la pente déclinante, hein, descendante, il est déjà en fin de parcours. Il y a eu cette guerre qui a interrompu sa carrière, le sommet de sa carrière en 1914. Puis il y a eu son combat contre Dempsey. Et après son combat contre Dempsey, Carpentier a déjà des envies de retraite. Alors, il le dit dans la presse, hein, clairement, qu'il a besoin de souffler, qu'il ne sait pas trop. Il a amassé des millions, il est extrêmement riche, et il a envie de se retirer de la boxe. Vous savez, les boxeurs ont toujours du mal à décrocher parce que la célébrité, la notoriété est quelque chose qu'ils recherchent constamment.
1: Oui, et l'adrénaline du ring, j'imagine aussi.
2: Et l'adrénaline du ring.
1: Qui doit être une belle drogue.
2: Oui, tout à fait. Ouais. Et c'est ce Carpentier décide, décide de reboxer à Paris, en fait. Mais Carpentier mène une vie de débauche. Depuis son combat contre Dempsey, enfin une vie de débauche, hein, toute proportion gardée, en tout cas, il n'est plus dans la concentration du sportif, hein, et la vie du moine boxeur, hein, qui permet, voilà, qu'il avait avant et qui permet justement de se maintenir à un haut niveau en boxe. Donc il fréquente Winston Churchill, il est invité à des dîners mondains où il y a notamment Winston Churchill, où il y a les princes d'Angleterre. Et lorsqu'on annonce ce match contre Sicky, ben Carpentier décide de reprendre l'entraînement. Il sous-estime pas Sicky, bien au contraire, hein, il connaît trop la boxe pour sous-estimer Battling Sicky, qui a un palmarès assez époustouflant. Mais donc on est en juillet 1922. Et puis là, les managers, donc François Descamps, le manager de Carpentier, pardon, et Charles Ehlers, le manager de Sicky, vont s'entendre pour truquer le match. Alors on ne sait pas de qui vient l'idée, mais en tout cas, ils vont s'entendre pour faire de ce match une sorte d'exhibition. Donc les boxeurs sont avertis, Carpentier est d'accord, ça l'arrange bien, parce qu'il n'a plus la même motivation qu'avant. Et Sicky est lui aussi d'accord parce qu'il va empocher une belle somme. Donc, les 50 000 spectateurs du stade de Buffalo...
1: Une pratique courante d'organiser un match dont l'issue est connue entre les deux parties ?
2: Non, c'est très rare. Parce que justement, et c'est ça qui va poser problème, c'est que la boxe est un sport tellement sincère, c'est difficile d'arnaquer le public parce qu'on le voit très vite. Hein, le public, vous savez, les coups sont portés. Donc, si vous, c'est pas du catch, si vous vous amusez à ne pas porter les coups, vous, vous allez vous faire huer. Et un public, quand il y a 50 000 spectateurs qui ont payé pour voir un vrai match de boxe, ça devient dangereux de ne pas les satisfaire. Et ce qui va se passer, c'est justement tout le problème de ce match hein, qui a lieu donc le 24 septembre 1922 au stade Buffalo, devant, je le disais, plus de 50 000 spectateurs, dont notamment Ernest Hemingway, l'écrivain, qui est jeune écrivain à Paris, ou Ho Chi Minh, aussi le révolutionnaire vietnamien, qui est aussi étudiant à Paris. Donc c'est parmi ces 50 000 spectateurs, tous sont impatients de revoir le grand Georges Carpentier. Et Carpentier, l'accord était signé ainsi. Les boxeurs devaient donner une sorte d'exhibition, donc faire semblant de boxer, puis à partir de la quatrième reprise, Siki devait se coucher. On avait choisi l'après quatrième reprise parce qu'il fallait que le cinématographe qui filmait le match en ait aussi pour son argent. Or, le début de match ne va pas se dérouler comme l'espérait Carpentier. Carpentier est un habitué des exhibitions. Parce que s'il a fait de vrais matchs, bien sûr, si sa carrière est ponctuée uniquement de vrais matchs, il a aussi fait des exhibitions devant notamment le roi d'Angleterre, George V, en 1921. Et ces exhibitions, elles demandent quand même une certaine pratique, une certaine technique. Siki ne sait pas ce qu'est une exhibition, il n'a pas l'habitude. Donc, ce qui va se passer lorsque Carpentier s'approche et commence à boxer Siki, Siki ne délivre pas de coups. Il se met en garde et il attend. Alors, bien évidemment, ça affole Carpentier. Carpentier se dit « mince, on va être démasqué. Je vais être démasqué. » Et ce public qui le chérit tant, bien sûr, il n'a pas envie d'un seul coup de devenir la bête noire de ce public. Il va donc se mettre à frapper Siki pour que celui-ci se réveille, donc Carpentier perd patience, hein. Il frappe Siki. Siki ne comprend pas trop ce qui lui arrive, puisque ce qui était prévu, c'était l'exhibition. Et comme Siki n'est pas du genre à se laisser amocher sans rien faire, il va se mettre lui aussi à boxer. Il va se mettre à boxer, Carpentier n'est pas entraîné. Il prend un mauvais coup, et en boxe, ça ne pardonne pas, un coup à la mâchoire. Carpentier est groggy, il tombe par terre, il ne récupère pas. À partir de là, Siki va l'achever et Carpentier perd son titre. Au départ, donc il y a tricherie, c'est-à-dire l'arbitre. Donc on ne veut pas déboulonner la statue Carpentier, l'icône. Donc on va prétexter un croche-pied en disant que Siki a fait un croche-pied à Carpentier pour le disqualifier. Mais le public, qui est fair-play, va crier « Siki vainqueur ». Et quand vous avez 50 000 spectateurs qui commencent à crier « Siki vainqueur », là, on est obligé de se rétracter. Et du coup, on va déclarer Siki vainqueur et Carpentier perdant. Et ce qui est intéressant, là, c'est de voir combien ce public est versatile. Puisque Carpentier, qui était l'icône, va d'un seul coup devenir celui qu'on déteste. Hein. On va lui cracher dessus quand il va sortir du stade. Parce que la popularité de Carpentier, il est extrêmement célèbre avant 14, jusqu'en 21, jusqu'à Dempsey, il l'est tout autant. Mais après Dempsey, on commence notamment à lui reprocher d'être un frimeur, un crâneur avec sa grosse voiture à Paris. Et Carpentier a souvenir, il raconte ça dans son autobiographie, c'est assez intéressant. Une fois, il est arrêté par un ouvrier qui lui demande un autographe, et Carpentier, comme je le disais tout à l'heure, les aléas de la célébrité, hein, quelquefois, il était pressé, il n'avait pas le temps, l'ouvrier lui dit « ça rapporte la boxe » quand il le voit avec sa grosse bagnole, et Carpentier s'emporte, l'ouvrier lui répond « c'est quand même dommage, monsieur Carpentier, c'est moi qui allais vous voir, qui donnais une partie de mon salaire pour aller vous admirer boxer ». Carpentier s'en veut de ne pas l'avoir rattrapé, mais ça témoigne de sa perte de popularité après son match contre Dempsey, notamment à Paris, où il est de plus en plus perçu comme un crâneur, un frimeur, quelqu'un qui en plus préfère être à table avec les aristocrates londoniens plutôt que de boxer devant son public à Paris.
1: là encore une exemplarité demandée par le public, particulièrement peut-être par le public français. C'est donc là-dessus que va se conclure la carrière de Georges Carpentier, puis il poursuivra sa vie jusqu'en 1975. Où il sera finalement peu à peu oublié, et c'est pour faire connaître finalement son histoire, sa vie, parce que bien que ça se termine peut-être avec cette histoire contre Battling Siki, son parcours mérite d'être connu. C'est pour cela que vous avez écrit cet ouvrage, donc Georges Carpentier, L'incroyable destin d'un boxeur devenu star, c'est aux éditions Nouveau Monde. Si vous voulez en savoir plus que ce qu'on l'a dit, chers auditeurs et auditrices, vous pouvez acheter ce livre en cadeau de Noël. Il y a encore tout un tas de choses à apprendre autour de la vie de Georges Carpentier et autour de l'histoire de la boxe. Merci Stéphane Adjeras d'être venu vous présenter votre travail sur l'histoire en roue libre.
2: À vous.
1: Vous vous arrêtez à ce bouquin-là ou vous en avez peut-être d'autres en tête ?
2: Non, j'ai justement projet d'écrire une histoire de la boxe en France.
1: Ah, ça serait super. C'est vrai que je l'ai cherché sur Cairn en préparant cette émission et ça n'existe pas.
2: Non, ça n'existe pas, effectivement. Ça demande un nouveau travail de recherche, hein, parce que c'est... J'ai dit un sport extrêmement intéressant et un vrai sport historique pour le coup. Et il faut. Voilà, mais c'est un projet que j'ai en tête et que je compte finaliser.
1: Eh bien, vous peut-être reviendrez-vous une fois que ça sera publié sur notre antenne pour en discuter, pour discuter plus profondément de la boxe.
2: Avec
1: merci encore Stéphane Adjeras. C'était l'histoire en roue libre sur Cause Commune 93.fm. Vous pourrez retrouver cette émission en podcast sur le site internet cause-commune.fm. Vous trouverez également différentes références bibliographiques ainsi que la musique qui a été diffusée. Merci à vous, chers auditeurs et auditrices, de nous avoir écoutés. Je vous souhaite une excellente journée, une très bonne nuit ou une bonne soirée, selon l'heure justement à laquelle vous nous avez écoutés. Salut, au revoir et ciao.

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0: Nous sommes sur Radio Cause Commune 93.fm. Vous écoutez Des Formes Utiles, l'art et ses récits. Je suis heureuse d'avoir avec moi aujourd'hui Alexei Bajanov, et plus particulièrement heureuse car mon invité est russe, comédien, et il est le premier de mes invités qui vient du monde du théâtre. Alexei Bajanov a quitté son pays quelques mois à peine après le début de la guerre en Ukraine et il s'est exilé avec sa famille depuis un an à Paris. L'exil est une épreuve extrême, surtout lorsqu'il n'est pas choisi. Alexei le vit avec une grande retenue et dignité dans cette ville qu'il connaît depuis sa jeunesse, une ville qu'il aime où il a des amis. Nous allons tout au long de ces deux entretiens parler de Moscou et de théâtre, du théâtre d'art de Moscou où il a été comédien et metteur en scène, pendant qu'Oleg Efremov était son directeur, parler de sa vision de l'art théâtral, de Tchekhov sans faute, parler de la vie et de l'exil, parler de son travail pendant 20 ans à la télévision, de la réalisation de son film, jusqu'à nouvel an il reste, parler du passé et du présent pour éclairer ce qu'il est devenu, ce qu'il est. Bonjour Alexei.
1: Bonjour Fabiola, merci pour me présenter de cette façon, bien que quand tu entends, quand on parle de toi, que voilà, cette personne est en exil, ça devient triste. Alors, quand même, j'espère que cette fois-là, on va parler plutôt des choses plus gaies, plus, comment on dit, rassurantes, parce que aujourd'hui, le monde entier, il est dans une telle situation que on a vraiment trop des choses tristes. Alors, on va parler du théâtre, de la vie. J'espère que ça va être comme ça.
0: Mais l'exil, ça peut être une libération aussi. C'est pas toujours si triste. Pour moi, ça a été... Enfin, j'étais heureuse quand j'ai quitté mon pays, même si...
1: Oui, mais d'après ce que je sais, c'était quand tu étais très très jeune. Et donc, la jeunesse, c'est toujours, bien sûr... On doit bouger et tout ça, et quand cet exil, quand t'as déjà un certain âge, et tout ce que la guerre et tout ça, donc quand même c'est... T'es pris chaque jour, chaque moment, par les pensées que... C'est pas vrai, ça peut pas être comme ça au XXIe siècle, la guerre, grande guerre, et quand tu as que c'est vraiment en ce moment, c'est, ça touche millions de personnes autour du monde, et ça n'aurait pas dû
0: avoir lieu.
1: Se passer aujourd'hui, bon jamais, mais on ne pouvait pas s'imaginer que ça va se reproduire de nouveau. C'est pourquoi je dis que c'est quand même exil, là, je ne veux pas dire que beaucoup de gens vont être d'accord avec nous, que exil, c'est une sorte de libération. En ce moment, les Ukrainiens, les Russes, on peut nommer plusieurs pays, et des millions de personnes qui ont quitté ces pays, pas du tout en 60 ans,
0: libérés.
1: Qui sont devenus

0: Libre.
1: Tu es né à Astrakhan?
0: Oui.
1: Une ville sur laquelle un voyageur d'il y a quelques siècles a écrit. Nous jetons un dernier regard sur la ville, si commerçante et si prospère, avant la découverte de la route de mer par le cap de Bonne-Espérance. Nous admirons encore une fois sa belle cathédrale, ses coupoles, ses tours crénelées, le grand canal qui la traverse, ses nombreux vaisseaux. C'est vraiment un beau panorama. Astrakhan est situé dans un grand îlot qu'entoure le Volga, en partie sur une colline que l'on appelle le Monticule du Lièvre, en russe Zaïechi Bongor.
0: Oui.
1: Son port est large, bien abrité, mais trop pensable pour donner l'hospitalité aux navires d'un fort tonnage. Ah, nous dit un passager qui voit sur notre figure quelques émotions. C'est au printemps qu'il faudrait voir Astrakhan, lorsque viennent toutes les caravanes de l'Inde ou de la Chine, et que les cargaisons de thé destinées à la consommation de la Russie couvrent le rivage. Quelle a été ton enfance et ton adolescence à Astrakhan, où tu es resté jusqu'à tes 18 ans, je crois?
0: Plutôt jusqu'à 16 ans, 17 ans, c'est ça. Ah, bah, j'étais heureux. Vraiment heureux, puisque c'est une ville qui se trouve sur la Volga, une des plus grandes rives du monde. Et tu sais, c'est que c'est presque le dernier endroit où on trouverait à l'époque les esturgeons sauvages. Et donc, dans mon enfance, j'ai mangé le caviar à la louche. Et ça, c'est vrai. C'est pas un jeu de mots. Dans chaque famille, on avait une casserole
1: pour le caviar.
0: De la caviar. Ou la caviar qui s'appelle Payusnaya. C'est comme un saucisson comme ça. Donc, et mes parents, ils m'ont fait, bah, pourquoi tu manges pas le caviar et les sécher déjà dans le frigo, il faut là. Bien sûr, je plaisante, c'est pas une seule chose qui, au contraire, à mon enfance, plutôt, je comprenais pas que c'est quelque chose d'exceptionnel et tout ça. Et je peux dire que après, quand je suis venu avec mes amis français, c'était déjà au 89, et nous sommes allés à la Delta, presque à la mer Caspienne, pour un jour. Et donc, il y avait des pêcheurs qui sont venus vers notre bateau, et ils ont ramené 3 casseroles de la caviar, et on a filmé, même ça, mes amis français, ils ont cette vidéo, où il coupe un grand pain en deux. C'était même pas le baguette, vous savez, c'est comme des briquets, le pain comme des briquets. Donc il le coupe en deux et il met
1: du caviar,
0: oui, et ça donne un sandwich au caviar qui mesure 1 demi-mètre de longueur. Mais ça, c'est plutôt comme des choses étranges, ça n'existe plus. Depuis que ça n'existe plus, là tout est pris par les gens qui ont du pouvoir. Donc,
1: on mange plus le caviar.
0: Non,
1: à la
0: non. À Astrakhan, on a oublié déjà qu'est-ce que c'est depuis 30 ans que on peut dire le système économique est changé. Là, il n'y en a plus.
1: C'est une ville riche.
0: Oui, il est très, très riche. Bon, je finis ma phrase. Les enfants d'Astrakhan, les derniers 30 ans, ils ne mangent plus de caviar. Donc, par rapport à eux, j'étais déjà... Mon enfance, on peut dire, était plus heureux que d'aujourd'hui. Mais, pas que ça. Par exemple, les tomates d'Astrakhan, c'est pas une légume comme des tomates ailleurs. C'est quelque chose d'extraordinaire. Et quand par exemple à Moscou on vend des tomates et on met une
1: comment on dit, une étiquette
0: oui, les tomates d'Astrakhan, ah, Ça, les gens, ils achètent parce que c'est vraiment, c'est qu'ils ont le goût particulier, très, très, et
1: Parfumé.
0: même pas parfumé. Si tu fais de la salade, on peut dire comme ça, avec de l'huile, de tournesol, là, quand. C'est depuis longtemps que je ne suis pas allé à Sakai, mais quand je viens à Sakai, je vais manger cette salade parce qu'il est vraiment extrêmement délicieux ou délicieuse. Je m'excuse, je vais toujours hésiter féminin, masculin. Bon, c'est comme ça. Et par exemple, donc c'est un pays très très riche. Et il y a beaucoup de poissons, différents genres, qu'on était les petits, et même pas nous. Chaque année, on met, par exemple, on a dit, Vobla vient. Vobla, c'est une sorte de poisson qu'on sèche après. Il est très bien avec la bière, mais même sans la bière, il est très très bien. Et donc là, tous les garçons, ils séchaient ces études. Et même les grands persans, ils étaient tous à la bord de la Volga avec 3 à 5,
1: Canne à pêche.
0: c'est même pas canne, c'est que de filet.
1: Le fil.
0: Le fil avec 3, 4,
1: Hameçon.
0: oui. Et donc pendant 2 heures, tu ne fais que
1: Lancez-le.
0: lancer, tirer. Pourquoi c'est quatre? Parce que tu tires une, tu le lances et c'est comme ça. Et tu rentres à la maison vraiment avec un sac énorme, les gamins, tout, tout, tout, tout. Et après, tous les balcons à Sakagne étaient comme avec des guirlandes. Des
1: Guirlandes de...
0: Volba, des Vobla et tout ça. Donc c'est aussi, c'est une histoire très, très chaleureuse, très touchante. Et il y avait des moutons, donc il y avait des légumes différentes sortes. Donc et c'est ça, c'est mon enfance. Bien que j'ai vécu dans une ville grande, ville, c'est à Sakhalin, c'est assez grand. Mais quand même,
1: Tu étais dans la nature.
0: oui, tu vois, on a passé toutes nos journées sur la Volga, à partir du mois de mai jusqu'au mois de septembre. On s'est baigné, donc c'était une vie comme elle doit être pour un enfant.
1: Et c'était aussi une ville culturelle. Tu as un premier souvenir de spectateur de théâtre?
0: Oui, bien sûr, vous savez, à l'Union soviétique, il n'y avait que du théâtre répertoire d'État. Et à part de ce qu'on a appelé le théâtre peuple. Donc ça, on a eu dans chaque quartier ce qui s'appelait les palais de la culture, où tous les gens auraient pu venir faire du théâtre, faire
1: En
0: par exemple
1: amateur.
0: un amateur, oui. Mais à Astrakhan, il y avait deux théâtres d'État professionnels, un qui s'appelle TUS, théâtre pour les jeunes spectateurs, qui s'occupaient des. Ils ont monté en scène les spectacles pour les enfants. Il était spécialisé pour ça. Et l'autre, le théâtre dramatique, qui existait dans une belle maison ancienne. Et par contre, encore, par exemple, en Europe, il y a beaucoup des petits villages, des villes qui sont anciens. Et à l'Union soviétique, c'était un peu particulier parce que presque on a tout reconstruit pendant le XXe siècle, à cause de la guerre, à cause des bêtises,
1: Ils ont
0: les
1: démoli aussi
0: communistes
1: beaucoup.
0: démolis. Et Astrakhan, c'était presque la seule ville en Europe, je veux dire en Russie européenne, qui est restée comme elle était avant la Révolution. Et donc, il y avait plusieurs équipes cinématographiques qui sont venues. Il y avait plusieurs films qui sont très, très connus.
1: Qui ont été tournés là-bas.
0: Qui étaient tournés à Astrakhan. Et en plus, comme le bonus, toutes les équipes cinématographiques, ils savaient que quand ils viennent, ils vont manger la caviar à la louche. Donc, ils ont eu à la fois deux avantages. Une décoration naturelle d'une ville ancienne et les délicieux repas.

0: le théâtre est venu un peu par un enchaînement de hasard, je dirais. Tu as le bac en poche, tu viens passer des examens pour étudier à Moscou en 83, je crois.
1: En 82 plutôt.
0: En 82.
1: Oui.
0: Après quelques péripéties, tu entres dans une école qui prépare des metteurs en scène pour des théâtres d'amateurs.
1: Oui.
0: Puis tu es appelé à l'armée pour 2 ans à Vladivostok.
1: Non, c'est pas à Vladivostok, c'était en Sibérie.
0: Ah, en Sibérie, mais pas à Vladivostok.
1: Non, c'était à Barnaoul, c'est à Altaï, c'est, on l'appelle cette région la Suisse russe. Et en ce moment, on investit beaucoup de l'argent pour créer là-bas un endroit touristique pour les riches. C'est là-bas que j'ai passé 2 ans.
0: Que tu as passé 2 ans.
1: Et comme je t'avais dit, c'était une histoire drôle parce que normalement, on ne prend pas pour service militaire les gens en Union soviétique de l'université. Mais comme c'était la guerre en Afghanistan, et juste pour 2 ans, on a commencé à prendre les jeunes gens pour le service militaire dès l'université. Et c'est bien ça sur ma génération qui s'est tombée. Tous mes copains nous sont allés, on nous a pris de l'université pour faire le service militaire. Et c'est pour ça que tu as posé la question comment je suis arrivé au théâtre. C'était...
0: Excuse-moi, ouais. Mais j'ai pas fini. Tu étais en armée, donc tu reviens. Mais à ton retour, tu passes un nouvel examen pour entrer à l'école supérieure de théâtre.
1: Oui, c'est ça.
0: Il y avait 400 candidats pour une place.
1: Ah oui, à l'époque, c'était comme ça parce que bien qu'à Moscou, il y avait 4 écoles supérieures de théâtre, c'est le Dimkat, Théâtre d'art de Moscou, celle de Maltheatre, Chupkin. Chukin, celle de Vakhtangov, de théâtre Vakhtangov. Et Gitis, qui c'est l'université d'État théâtral. Et il y avait 2 à Saint-Pétersbourg. Et donc, tous les jeunes gens, ils font voyage Moscou-Leningrad à l'époque.
0: À l'époque, Leningrad.
1: Oui, Moscou-Leningrad, pour essayer d'entrer dans une de ces écoles théâtrales. Et comme l'Union soviétique, elle était énorme, plus que de 300 millions d'habitants, ces 6 écoles théâtrales, bien sûr, elle n'était pas suffisante pour... Et le concours était énorme. Il y avait 4 étapes où on doit arriver par 10 personnes. Il reste une personne. Ensuite, on fait les suivants 10e. Et donc, comme ça, tu arrives, quand tu arrives au concours, tu laisses derrière toi, sur ta place, 400, 500 personnes.
0: Et tu l'as obtenu?
1: Oui, après l'armée, je suis obtenu à l'école théâtrale Chipkin d'après Maltheatre.
0: Tu n'as pas suivi de préparation particulière avant cet examen. Qu'est-ce qui, penses-tu, t'a permis quand même de l'obtenir? J'ai trouvé chez Gorky une phrase qui dit, Maxime Gorky, l'écrivain russe, « J'ai l'impression d'avoir été dans mon enfance comme une ruche où des gens divers, simples et obscurs apportaient, tels des abeilles, le miel de leur expérience et de leurs idées sur la vie. Chacun d'eux, à sa manière, enrichissait généreusement mon âme. Souvent, ce miel était impur et amer, mais qu'importe, toute connaissance est un précieux butin. » Et je me suis dit, est-ce que c'est un peu ça? Ton enfance, ton adolescence à Astrakhan, les gens autour de toi?
1: C'est très beau ce que a dit Gorky. On ne sait pas toujours, ça peut être de la chance, ça peut être... tu vois, même quand... j'ai eu la même chance après quand on a terminé l'école, parce que la formation théâtrale en Russie, c'est 4 ans. Et au bout de 4 ans, l'année diplômant, on commence en hiver chercher le théâtre. On va dans les différents théâtres pour présenter les fragments, on joue. Et donc, dans le théâtre, parce que c'est pas comme en Europe, il reste beaucoup de théâtres d'État. Le théâtre répertoire on dit comme ça, de répertoire. Donc, si en France, c'est plutôt le théâtre, quand on se réunit pour jouer une pièce, on la joue pendant un certain temps, un mois. Si ça marche bien, ça peut être 6 mois. Non, en Russie, c'est chaque soir, on joue différents spectacles et la troupe, elle est stable. Donc, si on t'engage dans un théâtre, ça peut être pour toute ta vie. Et donc, après l'école théâtrale, l'année diplômante, tous les élèves, ils courent par tous les théâtres du pays pour se montrer et pour avoir...
0: Essayer d'avoir une place... Oui.
1: Et donc, quand tu peux me poser des questions pourquoi j'étais admis à l'école théâtrale, là, je peux te raconter que moi, je ne courus pas par tous les théâtres parce que à un autre spectacle diplômant, Oleg Yefremov, à cette époque, dirigeant le fameux théâtre d'art de Moscou.
0: Grand acteur, grand...
1: Grand acteur, grand metteur en scène, une grande personne vraiment incroyable.
0: Il y a la salle du MC 93 ici à Bobigny, il y a une salle qui porte son nom.
1: Je t'ai pas raconté cette histoire, parce que là, l'année dernière, mes amis m'ont invité à voir un spectacle à Bobigny, et j'arrive, et au-dessus de la porte, Oleg Yefremov. Moi, j'étais vraiment... j'étais pas entendu. Et pour moi, c'était comme... si j'ai raconté quelqu'un de proche, inattendu comme ça, et lui, il mérite vraiment, parce qu'il a fait beaucoup, beaucoup pour le théâtre russe, en tant qu'en... déjà, le théâtre d'art de Moscou, il était en crise, et c'est, on dit, les vieux Dumkat, on les appelait les acteurs qui ont travaillé avec Stanislavski... à l'époque, il était jeune, bien sûr. Là, aux années 70, au début des années 70, ils ont appelé Oleg Yefremov pour qu'il sauve le théâtre d'art de Moscou. Il a réussi de le faire. Il a réussi. Il a monté plusieurs spectacles avec ses vieux acteurs. Il a engagé des nouveaux acteurs. Il a mis beaucoup de spectacles qui ont eu... le succès, et en plus, il était quand même très très proche par sa système au l'esprit du théâtre de Stanislavski Yefremov. Même autant, vous voyez, les choses les plus fortes dans l'art et dans la vie, ils sont quand même les plus simples à la fin. Parce que quand je suis arrivé... Bon, j'ai fini cette histoire. Donc, il était venu voir notre spectacle et cet grand homme a engagé 7 élèves de notre cours, et, y compris moi. Et donc...
0: Tu n'as pas dû courir...
1: Oui, et j'étais engagé au premier théâtre de la Russie, en Mkhat, comme ça.
0: Et c'est ça ta réponse pour dire comment tu as fait
1: Oui,
0: pour...
1: donc c'est ça. J'ai eu de la chance. Et
0: pour, deux fois.
1: La première fois pour y entrer, la deuxième fois pour...
0: Pour sortir.
1: Oui, tout de suite chez Yefremov. Et qu'est-ce que je voulais... on a parlé que Yefremov, il est...
0: Ma question suivante aurait été, quels ont été tes professeurs déjà? Parce qu'avant d'arriver à travailler chez Yefremov... Tu as fait cette école.
1: Oui.
0: J'aurais voulu savoir qu'est-ce qu'ils t'ont appris, qu'est-ce qui est resté de leur enseignement.
1: Ça aussi, je peux te dire que j'ai eu de la chance parce que mes professeurs, ils étaient exceptionnels. Et c'était Sontsova, Petrova et Dolgachev. Ils étaient complètement différents, tous les trois. Et souvent, ils n'ont pas la même impression de ce qu'on a fait. Comme des élèves, et ils n'étaient pas contre. Ils nous ont dit tout le temps, voyez, on s'engueule de ce que vous faites. Mais c'est normal, parce que nous sommes acteurs, nous sommes tous. Nous avons nous peuvent avoir des opinions différentes. Mais quand nous sommes tous les trois d'accord, c'est-à-dire que vous avez vraiment quelque chose très très bien. Et comme ils avaient tous les trois sa propre particularité. On a eu de la chance de travailler ces 4 ans dans les différentes manières, parce que chaque d'entre eux, ils ont créé les spectacles avec nous, ils ont travaillé sur les différents fragments des différents auteurs. Et là, on a eu de la chance de travailler en même temps avec 3 personnes.
0: Avec des personnalités différentes.
1: Oui, qui avaient son théâtre, son propre théâtre dans chaque d'entre eux. Et c'est ça ce qui était très, très intéressant. Ce que je voulais dire pour Ephraim Afoussi, parce que quand je suis venu les premiers jours à Omkhat, et donc l'ouverture, la rentrée, parce que les théâtres d'État, ils se ferment en été pour 2 mois. Et là, on avait aussi les avantages parce que...
0: Vous partez à Astrakhan manger du caviar.
1: Oui, parce que tous les acteurs, ils avaient 2 mois de congé. Et c'était toujours en été. Mais après, c'est la rentrée à la fin du mois d'août.
0: Mais il n'y a pas de... Moi, je pensais que pendant l'été, on part aussi faire des tournées dans d'autres villes.
1: Parfois, oui. Parfois, oui. Mais c'était, par exemple, en 95, on a fait un tournée sous la Volga, depuis Moscou jusqu'au Rostov-sur-Don.
0: Sur la Volga.
1: Oui, et on a joué dans chaque... On a resté sur un grand bateau, et avec la troupe d'Umkhat, sur ce bateau-là, avec tous les grands acteurs. Et donc, on a... Pour un mois, on a passé, on s'est arrêté dans chaque ville grande, Saratov, Samara, Gorki, à l'époque Nizhny Novgorod, aujourd'hui. Et on a joué le spectacle d'Umkhat, et c'était merveilleux, c'était chouette vraiment. Mais ce n'était pas toujours comme ça. Parfois, certains spectacles, ils étaient partis pour tourner en été. Mais par exemple, si tu n'es pas pris de ce spectacle, tu as le droit de congé qui est payant pour 2 mois. Voilà. Et donc là, on arrive pour la première fois à la rentrée d'Umkhat et Oleg Efremov commence son discours. Je le dis toujours, ce qui est le plus important dans notre métier, des acteurs, bien sûr, c'est l'image. C'est l'image qui est devant nous. Moi, je suis arrivé, je viens de terminer l'école. Moi, je dis, qu'est-ce qu'il raconte? Qu'est-ce qu'il raconte? Quelle image? Ben oui, c'est si évident, l'image. Pourquoi on doit parler de ça? Quand même, il doit proposer quelque chose fort, quelque chose incroyable. Mais c'est... Et assez vite, au bout de 3-4 ans que je travaillais en Khat, j'ai compris jusqu'à quel niveau il avait raison. Puisqu'il a parlé toujours en travaillant sur un spectacle avec les acteurs, il parlait toujours des choses à premier regard très simples, qu'on connaît tous. Mais comme ça, il a réussi à arriver de créer le spectacle ou d'aider à créer le personnage pour les acteurs avec une telle vérité et finesse, ce qui est la plus forte du théâtre d'art de Moscou, de la système Stanislavski. Parce que, comme j'ai dit, pour moi, tous les arts scéniques, la musique, le théâtre, l'opéra, mais ce qui se passe devant nous en ce moment, ça, ce sont les plus forts. Par exemple, le cinéma. Un blockbuster où on voit un incroyable accident, où les voitures se tournent, se crashent, tout ça, on est très impressionné et incroyable comment ça se passe devant nous. Mais ça n'a rien à voir si on traverse la rue et devant nous, on voit accident. Là, en ce moment, quand la voiture a failli écraser quelqu'un. Et c'est ça, les arts scéniques. C'est ça, ce qui est en théâtre. Sauf que même dans ma vie théâtrale, j'ai vu, bien sûr, plein spectacles. Et seulement 3 fois, j'ai vécu cette impression incroyable. Bon, j'ai vu plusieurs très très bons spectacles. Et j'étais très impressionné comme un spectateur. Mais 3 fois, c'était des moments...
0: De grâce.
1: Je suis athéiste, mais c'était des moments divins. Parce que tu as vraiment l'impression que tout d'un coup, tu comprends pour cette vie, pour cet univers, les choses essentielles et si fortes qu'en même fois, tu es heureux et tu as envie de pleurer parce que tu vois, tu perçois la vie dans toute sa complexité. Et ça, quand théâtre, sur la scène, à l'opéra, on peut vivre, on peut revivre ces moments-là. Et c'est pour ça qu'il faut qu'on aille le plus souvent de théâtre. Parce que si vous n'avez pas encore vécu ces moments, alors il faut y aller. Parce que moi-même, avec mon expérience, j'ai vu des milliers de spectacles. Mais il y a 3 moments quand c'est arrivé. Et je crois que, encore une fois, j'ai eu une grande chance que c'était 3 fois. Et c'était spectacle, j'en ai Les Bonnes, 3 sœurs, Tchekhov et Grand Magie d'Estreller. Donc, vous voyez, c'est...
0: C'était tout le spectacle ou il y avait des moments dans ce spectacle-là?
1: Mais bien sûr, c'était, ça ne peut pas durer tout le spectacle, mais le spectacle dans sa continuité, dans son ensemble,
0: il
1: a emmené les spectateurs vers cette compréhension, vers cette émotion qui t'emporte, pour qui t'ouvre le savoir, la conscience de cette vie émotionnelle et raisonnable à la fois, qui te permet de comprendre vraiment des choses très graves d'après notre vie. Non. Pas très grave. Important. Parce que les plus graves, ça a une
0: dimension
1: un peu lourde. Les plus importants.

0: Louis Jouvet disait « Rien de plus futile, de plus faux, de plus vain, de plus nécessaire que le théâtre. » Qu'est-ce que doit faire une pièce de théâtre ? T'amener à ces moments de,
1: oui,
0: de compression.
1: Parce que c'est particulier, c'est tous les genres scéniques, il nous permet de vivre en ce moment, d'être témoin en réalité, en chair, on peut dire, de ce qui se passe. Et bien sûr, ça a ses défauts. Si le spectacle n'est pas très bon, alors on est déçu plus fort que d'un film pas très bon. Mmh. Parce que ça, nous sommes témoins, ça se passe, ça se déroule devant nous. Mmh. Et au contraire, si c'est bon, si c'est génial, on a le plus fort émotion parce que ça se passe en ce moment avec nous. C'est le fait de notre, ça devient l'effet de notre vie personnelle.
0: Il y a quelque chose que tu dis qui m'amène à Eugenio Barba, le metteur en scène est italien,
1: oui,
0: anthropologue du théâtre. Il disait, il a un livre qui s'appelle Le canoë de papier. Il dit la matière première du théâtre n'est pas l'acteur, l'espace, le texte, mais l'attention, le regard, l'écoute, la pensée du spectateur.
1: Oui, c'est tout à fait, c'est ça. Et même quand tu es sur la scène, chaque fois c'est deux différents spectacles. Aujourd'hui, il y a le public qui t'amène...
0: Parce que le public peut te porter
1: donne quelque
0: aussi,
1: chose,
0: non
1: oui, oui, bien sûr, qu'il te donne quelque chose que tu réalises ce soir le plus fort. Ça peut pas arriver le lendemain parce que le public peut être un peu différent. Il y a parce que c'est ça, c'est pour ça. Le cinéma, il est fixé et quoi que se passe aujourd'hui, et quelle bêtise ne fait Trump aujourd'hui, on s'en fout. Et au spectacle, ce soir, on arrive avec nos émotions d'aujourd'hui. Et donc, on emporte dans cette présentation d'aujourd'hui ce qui se passe. C'est pourquoi c'est de la vie. C'est les trucs qui se passent en ce moment. C'est ça, la puissance des arts scéniques.
0: Il y avait... un acteur, l'acteur de Grotowski, oui. Richard Cieslak, lui, il disait, il parlait de la partition, comme Barba, lui aussi, il parlait de la partition, donc tous ces mouvements scéniques à prendre avant de jouer, tu as appris ton rôle. La partition est comme un vase de verre dans lequel brûle une bougie.
1: Oui.
0: Le verre est solide, immuable, on peut compter sur lui. Il enferme et guide la flamme, mais il n'est pas la flamme. La flamme est ce qui se passe en moi, dit lui en tant qu'acteur, et ce qui se passe en moi chaque soir. C'est ce qui éclaire la partition, ce que voit le spectateur à travers la partition. La flamme est vivante. Précisément, comme la flamme enfermée dans le verre tremble, palpite, s'allonge, diminue, est prête à s'éteindre et soudain regagne en vivacité, se pliant au moindre souffle de vent, ma vie intérieure se modifie chaque soir au fil des instants. Chaque soir, je commence sans avoir rien prévu. C'est la chose la plus difficile à apprendre. Je ne me prépare à sentir quoi que ce soit. Je ne me dis pas, l'autre soir, cette scène était extraordinaire, je vais essayer de la répéter. J'essaie seulement d'être réceptif à ce qui va se produire. Et je suis prête à capter ce qui arrive, si je suis certain de ma partition, sachant que même si je ne ressens rien, le verre ne se brisera pas et que la forme, que j'ai travaillée pendant des mois, me soutiendra jusqu'à la fin. Mais si un soir, il m'est donné de m'enflammer, de faire jaillir la lumière, de vivre, de révéler, j'y suis préparé, n'ayant rien prévu. La partition reste la même, mais tout est différent, parce que moi-même, je suis différent.
1: C'est très juste. Je peux vous donner un exemple que je raconte souvent. Quand je travaille en Pratt, c'était Inocentis Moctonos qui peut-être vous avez entendu de cet acteur. Il a joué Hamlet dans fameux film et c'était, on le considère en Russie comme un génie. En tant qu'acteur, un génie. Et donc, moi, je joue chaque soir, je le vois comme il joue et à côté. Et bon, c'est très fort, c'est bien. Par exemple, il a joué à son tour avec un autre acteur, Merkov, qui est très très grand acteur. Ils ont joué Oncle Vanya. Un soir, c'était Smoktunovsky. Une autre soir, c'était Merkov. Et moi-même, j'aurais préféré l'interprétation de Merkov. Bien que celle de Smoktunovsky, il était très, très intéressant, mais moi, je préférais, pour moi, c'était plus fort. Et il y avait... Smoktunovsky, il a joué, il y avait deux scènes, grande scène et la petite scène à côté, et il y avait, comme c'est un spectacle, c'est un théâtre répertoire, il y avait un spectacle où Smoktunovsky a participé sur la petite scène, quand moi j'ai participé dans un autre spectacle sur la grande scène, et moi j'avais un pause de 20 minutes. Dans l'autre spectacle. Et donc, j'étais jeune, et dans ce spectacle où Smoktunovsky a joué, il y avait une scène d'une très très belle fille qui s'est déshabillée et il est devenu nu sur la scène. Et donc, moi, j'ai profité de ces 20 minutes pour aller chaque fois, parce que c'est croisé, pour aller voir cette fille. Et juste après, il y avait un monologue de Smoktunovsky. Et donc, à cause de ça, j'ai vu plusieurs fois, peut-être 20e fois, cette scène et après le monologue Smoktunovsky.
0: Tu aimais beaucoup cette fille.
1: Elle était très belle. Ouais. Et donc, mais en plus, j'ai rien à faire, c'est 20 minutes. Et une seule fois, je suis venu, j'écoute une fois de plus le monologue de Smoktunovsky. Il dit, vous voyez ce point dans l'espace, il avait des longs doigts. Il a nommé avec son index ce point dans l'espace. Et là, cette fois-là, il a fait d'une telle façon que moi, je me suis arrêté. Toute la salle était une silence incroyable, bien qu'il a dit juste ça, il a montré avec son doigt cet point dans l'espace. Il a dit avec sa autre main, il y a une autre point dans l'espace. Et si on... il y a un lien entre cet point. Et après, il y avait un très long monologue. Mais ça, il n'y avait aucune importance de ce qu'il dit. Mais la salle est disparue. On s'est retrouvé dans un espace. Et toutes ces paroles, tous ces mots qu'il a dit. Et là, j'ai compris que c'est ça la génie d'un acteur. Donc, c'est passé
0: par... Ça fait partie d'un des trois moments... dont tu as parlé?
1: Non, parce que là-bas, j'ai parlé de trois spectacles. Maman. Et c'est un maman. Mais tu as tout à fait raison. C'est un de ces mamans. On peut dire le quatrième, mais c'est le maman d'un monologue, d'un acteur génie. Et donc, si je n'étais pas ce soir-là, j'ai jamais vu pourquoi on l'appelle un génie. Parce que c'est ça. Tu viens de lire cet extrait de Grotowski. Ça ne se passe pas chaque soir, même avec un génie. Mais quand ça se passe, ça donne une dimension incroyable. Et tu aperçois les choses qui sont les plus fortes dans la vie. Parce que grâce à ces acteurs, grâce à son jeu d'acteur ce soir, il te redonne cette conscience incroyable de la beauté de la vie avec tout ses souffrances, sa joie, ses heureux, tout en même temps.
0: Je pensais pour le point final de ce premier entretien à la lecture d'un poète, d'un poème que tu aimes, en russe. Tu as choisi Joseph Brodsky.
1: Oui.
0: Mais d'abord, j'aimerais lire le dialogue véridique entre le poète, Joseph Brodsky, qui a été inculpé en justice faute d'avoir un travail stable. Je ne sais pas si tu connais l'anecdote.
1: Oui.
0: Dialogue véridique entre le juge, Madame Savaleva, et Brodsky. Quelle est votre profession ? Je suis poète, je suppose. Pas de ce « je suppose » ici. Tiens-toi droit. Ne t'appuie pas contre le mur. Regarde le tribunal. As-tu une profession stable ? Je croyais que c'était là une profession stable. Mais quelle est ta spécialité d'une manière générale ? Je suis poète, traducteur, poète. Et qui t'a reconnu comme poète ? Qui t'a fait rentrer dans les rangs des poètes ? Personne. Et qui m'a fait rentrer dans les rangs de l'espèce humaine ? As-tu étudié pour l'être ? Quoi ? Pour être poète ? N'as-tu pas cherché à poursuivre tes études au lycée, où l'on prépare, où l'on apprend ? Je n'ai pas cru que c'était matière d'enseignement. Comment alors ? Je crois que ça vient de Dieu. Donc le poème, tu l'as en russe ?
1: C'est très connu, ça. C'est dialogue. Anna Akhmatova a dit « Ah, quelle biographie il fait pour ce garçon !» quand il l'a jugé pendant ce processus. Mm.
0: Tu le lis ou tu le dis ?
1: Je connais
0: tu par connais?
1: Cœur. Ouais.
0: Tu veux ?
1: Oui, bien sûr. Рождественская звезда. Иосиф Бродский. В холодную пору, в местности привычной скорей к жаре, чем к холоду, к плоской поверхности более чем к горе, младенец родился в пещере, чтобы мир спасти. Мело, как только в пустыне может зимой мести. Ему все казалось огромным. Грудь матери, желтый пар из воловьих ноздрей, волхвы, Балтазар, Гаспар, Мельхиор, их подарки, втащенные сюда. Он был всего лишь точкой, и точкой была звезда. Внимательно, не мигая, сквозь редкие облака, на лежащего в яслях ребенка издалека, из глубины вселенной, с другого ее конца, звезда смотрела в пещеру. И это был взгляд отца.
0: Merci, Alexei.

0: Bonsoir. Bonsoir à toutes, bonsoir à tous. Bienvenue à vous pour ce 21e épisode de Chemin de Traverse, d'autres voies pour imaginer demain. Dans Chemin de Traverse, Julie, Fred, Mehdi et moi-même Élise, nous espérons vous proposer de belles rencontres et mettre en avant des parcours personnels et professionnels, des passions, des engagements. Merci de nous accueillir dans votre salon, votre cuisine, votre voiture ou dans votre bain, ou peut-être encore pendant votre séance de sport. Notre invité ce mercredi est Franck Malmain, directeur de post-production. Franck travaille à la réalisation de séries d'animation et d'effets spéciaux visuels, les VFX, pour l'industrie audiovisuelle, notamment pour le cinéma. Il a fondé la société Dev to Shoot en 2002, dont il a dirigé le studio jusqu'en 2010 et qui a compté jusqu'à 78 personnes. Il est autodidacte. Bonsoir Franck.
1: Bonsoir Élise. Merci de nous avoir invités et conviés à cette soirée à passer ensemble, un peu original.
0: Merci beaucoup, merci beaucoup. Je précise que je suis sur le plateau avec Franck bien sûr, mais aussi avec Fred et avec Anne-Laure qui travaille aussi dans la post-production. Avant que la discussion commence, je vous rappelle qu'on est en direct ce mercredi 19 février 2025 sur la radio Cause Commune, La Voix des Possibles, que vous pouvez écouter sur les ondes FM sur le 93.1 et en DAB+ en Ile-de-France et puis partout dans le monde sur le site internet cause-commune.fm. N'hésitez pas à participer, à intervenir en direct. Julie réalise l'émission ce soir. Bonsoir Julie.
2: Bonsoir Élise, bonsoir à tous.
0: Merci Julie. Julie attend vos appels, notre téléphone est branché. Vous pouvez nous appeler au 09 72 51 55 46. 09 72 51 55 46. Vous pouvez aussi réagir sur le salon web de la radio. Rendez-vous sur internet cause-commune.fm, bouton chat dans le salon Chemin de Traverse. Avant de commencer, je voudrais vous dire que c'est ma première émission de radio. Je suis très contente d'être là et aussi un peu inquiète. Donc je remercie mes coéquipiers pour leurs encouragements, Julie, Mehdi et Fred. Et voilà, je compte aussi un petit peu sur votre indulgence si je bafouille ou que je suis un petit peu perdue. Allons-y. Franck, bienvenue à toi.
1: Merci.
0: Donc, tu es directeur de post-production dans l'audiovisuel.
1: C'est ça.
0: Mais qu'est-ce que ça veut dire? comment tu définirais ton travail pour quelqu'un qui en a jamais entendu parler, mais qui a probablement déjà vu un générique de film avec la désignation post-production quelque part?
1: D'accord. Eh bien, en tout cas, mon travail tel que je le conçois, c'est un travail d'accompagnement d'un projet et d'une équipe, mais surtout d'un projet, en fait, d'une équipe au service d'un projet, pour finaliser l'image après tournage et aussi pendant le tournage. Donc en fait c'est un travail qui peut se faire au début du projet à l'écriture, on commence à lire le scénario, on sait ce qui va se faire, on conseille le réalisateur ou les équipes de production sur les procédés de tournage et en anticipant un peu ce qui va se passer après le tournage. Et donc là, ça va être toutes les étapes de fabrication des différents plans et surtout ceux qui contiennent des trucages en principe. Donc après le montage, on va nous dire voilà, sur tel ou tel segment du film, il y aura des effets spéciaux à mettre et les trois quarts du temps, c'est des effets spéciaux numériques aujourd'hui. Donc,
0: okay.
1: Et voilà, c'est un métier qui a beaucoup évolué avec les techniques également. Et aujourd'hui, bon, bah, tout se passe en numérique et on accompagne le film ainsi jusqu'à la livraison des masters.
0: Ok, voilà. Les masters
1: du film étant, on va dire, le fichier numérique final qui va servir ensuite à la diffusion en salle. Exactement.
0: Ok, très bien. Je propose qu'on parle de toi et de ton parcours d'autodidacte dans un premier temps, puis qu'on aborde par la suite un peu le décryptage, disons, technique de ton métier.
1: Ouais.
0: Voilà.
1: Ok. Du coup,
0: comment est-ce qu'on devient directeur de post-production? Alors, tu vois, par quel chemin, peut-être des chemins de traverse,
1: ça, ouais.
0: D'ailleurs, est-ce que tu es passé?
1: Alors, le chemin de traverse, parce que si c'est la thématique de l'émission, ça va être sympa, on va rigoler. Moi, étant autodidacte, ça commence par déjà être d'une manière ou d'une autre passionné par ce qu'on fait, qui touche de

0: près ou de loin la création. En ce qui me concerne, j'ai démarré très tôt. J'ai eu la chance d'avoir des parents qui travaillaient dans des domaines un peu artistiques, plus ou moins. Ma mère était comptable dans un studio d'enregistrement musical. Mon père était musicien lui-même, pianiste, donc j'ai toujours été entouré de musique et autres. Et comme tous les enfants, j'allais à l'école, mais j'étais pas du tout intéressé par ça et j'étais, je me trouvais pas ma place là-dedans. Et donc j'étais très très vite passionné par l'informatique et, et les jeux vidéo. Et ça, ça déterminer un peu tout le reste de mon parcours, puisque tout ce que je faisais devait plus ou moins être orienté ou tendre vers les ordinateurs. Donc j'ai commencé par la musique,
1: étant et très proche. T'avais quel âge pour faire une idée?
0: Pour se faire une idée, en fait, à l'époque, je sais pas si c'est encore comme ça aujourd'hui, mais en gros, après la troisième, je suis rentré dans un lycée technique. J'habitais en banlieue nord et j'ai fait ma première semaine dans le lycée technique et j'ai vu très vite que non plus, c'était pas trop pour moi. Donc j'ai voulu me tendre plus vers l'électronique, et là pour le coup il fallait que j'aille à Paris. Donc de banlieue nord j'ai commencé à me trouver un moyen d'aller dans une école à Paris en déplaçant mon propre dossier scolaire dans une autre école. Et là on m'a dit mais vous n'avez pas le niveau, vous pouvez pas, c'est compliqué, mais on va vous donner une chance quand même. Et donc si vous arrivez à avoir des résultats en mathématiques, vous pourrez rester. Donc c'était les Écluses Saint-Martin, c'était une école électronique. Et j'ai fait ça et effectivement la première année c'était incroyable, j'ai eu des résultats de mathématiques que j'avais jamais eu avant, mais parce que j'avais la sensation de faire quelque chose qui me plaisait.
1: Ouais, t'étais dans un truc qui était probablement qui concret était... aussi au sens pratique.
0: C'est ça. Et en fait, ça m'a aussi donné des bases en électronique qui m'ont aussi, et puis une structuration de pensée qui m'a un peu servi ensuite sur l'ingénierie du son. Mais malheureusement, j'étais quand même beaucoup plus passionné par le son et autres, et donc j'ai malgré tout commencé à travailler. Donc je suis même pas allé jusqu'au BEP et j'ai très vite travaillé le soir et ensuite les week-ends et même de mon propre chef en fait sur tout ce qui était informatique au service de la musique. Et donc, j'ai commencé à faire de l'assistanat en studio, travailler sur des programmations musicales avec mon père et puis des musiciens. Et donc là, c'est l'entrée dans le milieu artistique, entre guillemets, par la musique. Et mais surtout accompagné par l'informatique. D'accord. Et puis, un jour, en ayant fait suffisamment ce genre de travail, je me suis dit, c'est pas mal, mais ça, j'ai l'impression que j'ai pas fait le tour de tout, en fait. Et l'informatique ouvrait des pistes qui étaient encore plus intéressantes au niveau image. C'était le début de Photoshop, enfin, c'était vraiment même le balbutiement de ça. Et donc, je me suis dit, l'image aussi, c'est complémentaire, ça m'intéresse. Et donc, progressivement, mon intérêt s'est porté vers l'informatique au service de l'image. Aussi.
1: D'accord, mais ton intérêt c'était pour la, je dirais un peu la machine, ou bien t'avais, tu vois, enfin je sais pas, t'avais une culture de l'audiovisuel ou quelque chose qui t'attirait en particulier pour te détourner de la musique?
0: Oh, ça m'a, c'est pas détourné en fait, c'est complémentaire. C'est-à-dire que tout ce que t'apprends lié à la musique, tu te dis c'est bien, c'est des fonctionnalités qui sont intéressantes, et puis tu te rends compte que avec l'évolution de la technologie, on est capable de le faire aussi pour l'image. Pour te remettre un peu dans le contexte, à l'époque, c'était dans la musique, on travaillait avec les premiers sampleurs. Donc, on pouvait enregistrer le son, on pouvait manipuler le son, on pouvait faire des boucles, on pouvait déformer. C'était comme une cuisine, et puis tu jouais avec les ingrédients. Donc, pour moi, c'est vraiment une salle de jeu, quoi. Et puis, progressivement, avec les progrès informatiques, on pouvait faire la même chose sur l'image. Et donc là, je me suis dit, en fait, ce que j'aime faire dans la musique, je pourrais tout à fait imaginer le faire pour l'image. Donc, la passion ensuite pour les outils informatiques liés à l'image. Et c'est comme ça, de fil en aiguille, que je me suis dit, où est-ce qu'on fait le traitement de l'image? Et donc là, j'ai commencé à regarder, mais j'ai compris que c'était dans des entreprises qui faisaient des effets spéciaux. C'était là où il y avait le plus, on va dire, les jeux vidéo. En fait, à l'époque, il y avait surtout les jeux vidéo. Et les sociétés d'effets spéciaux.
1: D'accord.
0: C'était un peu particulier parce que dans les jeux vidéo, on pouvait encore travailler sur des ordinateurs classiques, on va dire. Mais dans l'image, c'était des ordinateurs qui coûtaient très très cher. Et ça, on pouvait pas s'en acheter, on pouvait pas y accéder. Il fallait.
1: Ouais, c'était dans un cadre professionnel avec des entreprises qui ont des moyens pour investir, etc.
0: Exactement. Et en France, il y avait que quelques boîtes un petit peu dans ce domaine-là qui étaient équipées. Et donc là, si je reprends le chemin de traverse, mais c'est très compliqué, j'arrive pas à le mettre en place. Mais en fait, donc cette passion pour l'image et le jeu vidéo, je me suis dit, si je veux aller vers l'image, le meilleur moyen, c'est d'aller dans le jeu vidéo. Donc je réfléchissais comment je pourrais aller dans le jeu vidéo. Pour aller dans le jeu vidéo, à l'époque, il fallait être soit programmeur, soit... Enfin, fallait avoir des diplômes, en tout cas. Et donc, je me suis dit, bah, c'est pas grave, je vais inventer des jeux vidéo. Je vais essayer d'aller les proposer. Et comme je serai à l'origine des jeux vidéo, bah, je serai obligé de travailler dessus, forcément.
1: Ouais, là...
0: C'est comme ça. Et je raconte ça dans le train de banlieue qui m'emmenait donc à l'école, Écluse-Saint-Martin. Donc, j'arrivais Gare du Nord. Et puis, hop, je prenais mon train et je racontais ça à un ami dans le train. Et quelqu'un écoute cette conversation. Et il me tape sur l'épaule et il me donne un nom d'une personne et il me dit, écoute, tu vas appeler cette personne, tu vas lui raconter tout ce que tu viens d'expliquer à ton copain et peut-être qu'il va pouvoir vous aider. Et donc, je rentre chez moi, je dis, tu sais, c'est qui cette personne? Je regarde. Et enfin, c'est un monsieur qui s'appelle Philippe Turcat.
1: Okay.
0: Et qui avait une société à l'époque qui s'appelait Deis. Et dans cette société, il faisait des images de synthèse pour l'architecture, pour les logos de chaînes, mais c'était au tout début des effets spéciaux et de la
1: D'accord.
0: 3D en France, en
1: D'accord.
0: fait.
1: Et c'est-à-dire, c'était en quelle année à peu près, tu peux situer ?
0: C'est très difficile pour moi de faire cet exercice des dates,
1: okay.
0: Par contre. C'était le début de M6. C'est le début de... En fait, je vais vous dire pourquoi je me rappelle de ça, parce que justement, il faisait dans sa boîte les petits logos. À l'époque, il y avait M6 et les génériques qui tournaient, il y avait des serpents, tout ça, et les logos, ils étaient en 3D. Les logos
1: D'accord.
0: des chaînes étaient souvent en 3D, la 5, c'était pareil, okay. etc. Et donc, bah, dans leur boîte, ils faisaient ça. Alors moi, je m'étais dit, c'est génial, il faut absolument que j'arrive à travailler avec eux, quoi.
1: D'accord. Fred me souffle que c'était en 1987, c'est ça?
0: Merci, Fred.
1: Okay.
0: Parce que là, je vais avoir besoin d'être là-dessus sur les dates. C'est...
1: Merci.
0: Voilà. Et donc, ce monsieur Philippe Turcat, et en plus, si je vous raconte l'anecdote,
1: vas-y.
0: Parce que c'est assez incroyable. Donc, moi, j'avais que le nom Philippe Turcat. Il fallait que je trouve que je rentre chez moi. À l'époque, il n'y avait pas Internet.
1: Ouais,
0: hein.
1: Il y avait les Minitel et encore.
0: Non, il y avait les bottins. Point
1: ah,
0: barre. Il y avait un Minitel, mais bon. Et donc,
1: pas
0: je cherche dans mon bottin et je trouve un numéro. J'appelle sur le numéro et le numéro, c'était un fax. Alors, ça sonne dans la boîte. Et là, j'ai appelé, puis quelqu'un a décroché le fax.
1: Waouh.
0: Et c'était une amie, Virginie Guimeno, enfin qui est devenue une amie maintenant, mais qui était stagiaire. Elle était docteur en images de synthèse, cette fille.
1: Ah ouais, c'était pas fréquent comme.
0: Voilà. Et elle décroche le téléphone et elle dit à Philippe, il y a un gamin qui essaye de te parler dans le fax et qui voudrait prendre rendez-vous avec toi. Et à l'époque, j'avais même pas le droit de travailler. Hein. J'avais,
1: oui, j'imagine.
0: Voilà,
1: ouais.
0: C'était un peu particulier. Et il a répondu à cette demande et il nous a reçus. Alors moi, en plus, j'avais déjà commencé à mettre une équipe en place. C'est vrai qu'on est très... Enfin, j'ai toujours été assez actif à fédérer des gens autour des projets. Et je lui ai dit, moi, je veux absolument faire des jeux vidéo, mais il nous faut du matériel, il nous faudrait des machines. Et il m'a dit, bah écoutez, je vous laisse les machines le soir, vous venez travailler, faites ce que vous voulez.
1: Alors, la salle de jeu.
0: Voilà, la salle de jeu. Alors là, pour moi, c'était vraiment génial, quoi. Et donc, j'ai commencé, on va dire, dans l'image, par
1: cette structure et les jeux vidéo.
0: C'est ça. Et j'étais avec Michel Baquet à l'époque, elle avait fait des jeux phénoménaux que certains auditeurs, s'ils ont un certain âge, se rappelleront. C'est quelqu'un qui avait travaillé par exemple sur des jeux vidéo comme Yves Noé ou Adidas Beach Volley, je sais pas si on peut dire des noms de marques, des choses comme ça, mais enfin il y avait, c'était vraiment l'ère du jeu vidéo, les tout débuts, quoi, dans une boîte qui s'appelait Delphine Software.
1: Ok.
0: Et donc, on était 3-4 comme ça, et on essayait de développer des histoires, et avec eux, autour d'eux, en fait, moi, j'étais toujours intéressé par la technique, mais pour faire des jeux vidéo, ben, il fallait s'entourer d'artistes.
1: Bien sûr, ouais.
0: Et Michel Baquet, par exemple, qui est quelqu'un d'extraordinaire, c'est une fille qui dessinait à la souris. À l'époque, il n'y avait pas de tablette, tout ça, elle dessinait à la souris, et elle faisait des animations de personnages à la souris, et elle était sortie première de promo des Gobelins, l'école
1: D'accord.
0: des Gobelins.
1: Okay.
0: Et elle m'a appris, en échange, en discutant, etc., ben, des choses importantes liées au dessin, à l'animation, au timing, etc. Et à chaque fois, on se rend compte, c'est chaque projet et les gens autour avec qui t'entourent, en fait, et les échanges qui font que t'apprends comme une éponge, et puis...
1: Bien sûr, ouais. Et les gens qui sont prêts à te transmettre.
0: Exactement, ou à partager. Donc, et il y en avait un autre, je me rappelle, Élie. Jama, qui lui était un, pareil, un jeune gars incroyable qui faisait des articles dans un magazine qui s'appelait ST Magazine, pour les Atari ST, et il écrivait des articles sur les raytracers. Pour les gens qui nous écoutent, un raytracer, qu'est-ce que c'est que ça? Quand vous regardez aujourd'hui de l'image de synthèse en 3D, les images résultent d'un calcul mathématique. En fait, c'est le résultat d'équations mathématiques qui créent les images. Et à l'époque, les ordinateurs, il fallait programmer son moteur de rendu, ce qu'on appelle pour rendre les images. Mmh. Et lui, il faisait des articles dans un magazine pour expliquer aux gens passionnés comment fonctionnaient les moteurs de rendu, comment il fallait programmer les moteurs
1: comment
0: de rendu.
1: Comment faire ça chez soi.
0: Exactement. Et moi, j'étais passionné, je lisais ce truc. Et un jour, j'appelle la régie du magazine pour le rencontrer. Et c'est comme ça que je l'ai rencontré et qu'il a fait partie de l'équipe avec nous pour démarrer chez Deus pour faire des jeux vidéo.
1: D'accord.
0: Voilà. Donc c'est que des... En fait, c'est aussi dans le chemin de traverse, en l'occurrence, ce qu'il faut faire, je pense souvent... Bon, en tout cas, moi, ça m'a réussi, c'est de pas avoir peur d'appeler les gens, d'essayer de contacter les gens.
1: D'être spontané.
0: Quand on est autodidacte, moi j'avais pas d'autre choix. Hein. C'était soit je n'allais pas leur dire je suis docteur en je sais pas quoi. Donc ça marchait pas. Mm-hmm. Mais j'ai eu cette chance en tout cas.
1: C'est probablement une chance, mais qui est suscitée par ta personnalité.
0: Sûrement. Et puis la SNCF, en ce cas, je leur vois beaucoup aussi. Les trajets en train, j'aurais pas fait ce trajet. Je pense qu'il n'y a rien de tout ça qui aurait pu démarrer. Ouais. Quoi. C'est comme les dominos, paf, paf. Ouais.
1: Et y a des gens qui ont joué aux jeux vidéo que vous avez conçu. Non,
0: le pire, c'est qu'on n'a jamais fait ce jeu vidéo. Enfin, on a travaillé dessus à fond. On a fait les designs, les développements et tout. Et puis un jour, justement, dans cette boîte, arrive un projet, un vrai projet d'un client externe qui était à l'époque France Télé. Et à l'époque, France Télévisions, pour ceux qui se rappellent, il y avait les cartes météo. Et les cartes météo, pour faire la météo, c'est pas informatique. Et donc, à cette époque-là, ils avaient des grosses machines qui coûtaient très cher. Mais pour faire la carte météo, ça prenait une nuit entière. Pour calculer l'image et les animations des nuages qui se baladaient sur la carte.
1: D'accord.
0: Et donc, moi, je regardais ce truc-là et je me disais, c'est bizarre parce que nous, avec les copains, là, en informatique, on peut faire ça et
1: en
0: temps réel, quoi. Et donc, j'ai dit, si vous voulez, on vous fait une maquette et puis on va vous montrer. Puis on est allé en régie de France 2, on leur a montré qu'on pouvait faire les cartes temps réel. Et là, ils n'ont pas compris, c'est incroyable, ils nous ont filé le contrat pour faire les cartes météo.
1: C'est quand même énorme.
0: Ouais, et je me souviens, alors pareil, la date, je ne l'ai pas comme ça, mais c'était un changement d'élection présidentielle. Donc là, c'était grosse pression, parce que quand il y a les changements d'élection présidentielle dans les chaînes de télé, ils changent en général l'habillage de la chaîne, etc.
1: Ouais.
0: Mmh. Et donc, pareil, ça, c'était une belle expérience. Et ça, c'était avant que je fasse l'armée. Parce que je me souviens quand on a eu ce contrat, on a commencé à le faire, on a lancé le projet. Mmh. Et moi, malheureusement, alors j'ai mis toutes les équipes dessus pour le faire, tout se passait très bien. Et moi, j'ai pas pu le suivre parce que j'étais appelé à l'armée.
1: D'accord, ça signifie qu'en gros, t'avais quoi? Quel âge? T'avais même pas 20 ans.
0: Ouais, à peine, ouais. Je sais pas, c'était en 80, je crois que c'était 94, ma section, un truc comme ça. Je suis né en 72.
1: Ok.
0: Ouais. Bon voilà, c'était une super aventure. Et puis ça m'a permis de comprendre un peu dans les chaînes de télé comment ça marchait, qu'est-ce qui était la post-production télé en fait, entre guillemets,
1: oui.
0: Quelque part, avec la pression du direct, parce que pareil, ouais. La météo c'est très rapide, et puis c'est une très grosse audience, mmh. Très important pour les chaînes de télé à météo.
1: Mmh.
0: Et donc voilà, donc ça c'est un petit peu les débuts, la première phase,
1: l'armée.
0: Voilà, avant l'armée, exactement. Et puis, donc, chez Deis et Deus, c'était deux sociétés jumelles, il y avait toutes ces belles machines et puis on pouvait travailler dessus.
1: D'accord.
0: Et c'est comme ça que j'ai appris un peu la 3D, j'ai appris les moteurs de rendu, la programmation, que je me suis fait mes premiers amis que j'ai encore aujourd'hui dans le domaine, en fait. Hein.
1: Ouais, que voilà. tu t'es outillé, tu as développé cette culture.
0: Et Philippe Turca, on l'appelle avec Virginie, c'est notre papa spirituel.
1: D'accord.
0: Maintenant, il est en Corse, mais il a arrêté des images. Il faudrait qu'il revienne nous voir.
1: D'accord. Ouais. Ok, super. Je crois qu'on avait déjà un petit peu parlé, mais il me semble que tu avais, à un moment donné, tu as fait un retour à la musique. Tu m'avais parlé d'un logiciel de...
0: Exactement, ouais, c'est vrai.
1: De DJ.
0: Pas très loin après cette date-là, quoi. Un retour d'armée, justement. Il se passait toujours dans les technologies qui évoluent comme ça. Il y a des nouveaux ordinateurs qui sortaient. Et c'était des Français qui avaient développé ça à l'époque. Et moi, je me suis dit, tiens, qu'est-ce que j'aimerais faire, un truc pour faire des DJ et tout. Et c'est marrant, c'était pour les radios aussi. Parce qu'à l'époque, le MP3 n'était pas encore sorti, les compressions de fichiers audio n'existaient pas encore. Et on avait, avec nos amis programmeurs, on s'était dit, tiens, on va faire un format de compression de fichiers audio. Donc ça, ça voulait dire que vous enregistrez votre son, le son qui est écrit sur votre ordinateur, il est compressé pour être le plus petit possible, mais en gardant la qualité audio sonore, entre guillemets.
1: D'accord.
0: Donc on avait un peu inventé une sorte de MP3, le format de compression audio. Mais surtout, l'avantage, c'est qu'il pouvait se lire à l'endroit et à l'envers.
1: Ça,
0: en temps
1: ça,
0: réel.
1: Et c'est quoi l'intérêt de ça?
0: Ben, l'intérêt, c'est qu'à l'époque, on pouvait scratcher des fichiers audio numériques.
1: D'accord.
0: Et ça, ça n'existait pas non plus. Et après, je me suis dit, ben, on va faire avec les trackpads. Alors, les trackpads, c'était les petites interfaces sur les portables. Aujourd'hui, vous avez tout ça devant là pour le petit carré qui est devant l'ordinateur où vous pouvez bouger la souris. Bon, maintenant c'est courant, mais à l'époque il n'y en avait pas beaucoup. Et on pouvait l'acheter comme un appareil à part.
1: D'accord.
0: Et donc moi je m'étais dit, ah ben ce serait génial d'avoir 4 scratch pads et d'utiliser ça pour scratcher et changer la vitesse des disques et synchroniser et tout. On s'était éclaté à faire ce projet. Et on avait fait tout le programme.
1: D'accord.
0: Entier. Et on s'est dit, tiens, on va aller le présenter. À l'époque, il y avait un salon qui s'appelle le Mix Move. Un salon où ils présentaient les dernières technologies des consoles de mixage, des platines de DJ, c'est ça. Et on est allé le présenter, puis ça avait plu à tout le monde. C'était un des premiers trucs. Alors on s'était dit, ah, c'est génial, pourquoi pas. Et dans les gens qui viennent nous rendre visite, il y a les gens de chez Studer. C'est une marque qui fabrique tous les appareils professionnels pour les radios. Et donc, on s'est dit, peut-être c'est un projet qu'il faudrait continuer comme ça. Et de fil en aiguille, on a avancé, on a rencontré de plus en plus de gens. Et puis, les gens ont vu qu'on pouvait faire des choses technologiques. Et ça, enfin, donc moi, ce projet, son programme, j'étais très content. Ça m'a permis d'aller aux États-Unis, de le présenter aux États-Unis. On a été invité par Apple pour montrer le logiciel. Enfin, c'était pendant l'Apple Expo, mais c'était pas sur Apple. Nous, on travaillait sur des machines à côté, entre guillemets, des machines qui étaient faites par un monsieur qui s'appelle Jean-Louis Gasset.
1: Ok.
2: C'est BOS.
0: Et BOS, exactement. Donc c'était BOS. Et on était parmi les premiers à acheter la machine et à programmer des applications concrètes, en fait, dessus.
1: D'accord, d'accord. Et là, vous étiez, vous étiez structuré, vous aviez créé une entreprise, comment ça...
0: Non, on était hébergé par ma deuxième mère, Michel Estardi. Alors ça, c'est encore un autre truc, parce qu'on a... En fait, quand je faisais de la musique, je faisais des séances ingé son. Donc j'ai grandi, ma mère travaillait dans un studio d'enregistrement, qui est pas très loin d'ici d'ailleurs, 95 rue Championnet, où il y a eu toute la variété française qui est passée là, et Bernard Estardi, qui était mon mentor technique dans l'audio, en fait. Et donc, il avait deux studios dans le 18e, et puis dans un des deux studios, ben, on a hébergé notre équipe et on a essayé de programmer et de développer ce projet, en fait.
1: D'accord, d'accord, d'accord.
0: J'avais pas monté d'entreprise, on va dire encore.
1: C'est-à-dire que quand vous êtes parti comme ça à l'expo aux États-Unis, s'il y avait eu un contrat qui s'était présenté, etc., vous auriez fait comment? Enfin, je sais pas, est-ce que ça s'est avéré ou pas?
0: Ça intéressait les gens de BOS à l'époque. C'était beaucoup de développeurs indépendants, des gens qui bricolaient dans leur coin. Et nous, on était peut-être la seule équipe, on va dire, autour d'un programme. Et on a rencontré les gens de Stenberg qui faisaient Cubase et tout ça, tous les logiciels professionnels d'audio.
1: De son.
0: Ouais, de son. Je pense que ça serait au mieux, ils nous auraient acheté le logiciel ou quelque chose comme ça. Mais bon, moi, dans ma tête, j'ai jamais eu envie de me vendre à quelqu'un. Et donc, j'ai toujours... Et puis, il y avait dans mon esprit, c'était pas pour devenir millionnaire. Hein. C'était plus pour la performance de faire le programme, le produit. Et puis après, je savais aussi que quelque part, à un moment donné, les jeux vidéo ou l'image, tout ça...
1: Ça allait me rattraper,
0: ouais, c'est sûr. C'est sûr. Et puis après, ça m'a rattrapé.
1: Ouais, ça m'a rattrapé. Ça t'a rattrapé comment?
0: Et ben, Michel Baquet, qui travaille avec nous, donc toujours, avait été approchée, comme elle était majeure promo, puis elle dessinait vraiment super bien, elle a été approchée par la boîte qui s'appelle Dubois. Alors Dubois, pour ceux qui connaissent pas, c'est un groupe, ça s'appelle Durand, Dubois, Dusson. C'était un des premiers gros studios français qui à l'époque travaillait avec Jean-Paul Goud. Ils faisaient tous les premiers vidéoclips, tout très artistique en fait. Et à l'époque, ils devaient faire un film avec Michel Blanc, ça s'appelait Grosse Fatigue.
1: Ouais.
0: Et puis et dessus, enfin dans ce film-là, il y avait des séquences à dessiner aussi. Et puis enfin, il y avait des séquences de jeux vidéo à développer. En fait.
1: D'accord.
0: Et Michel avait été embauché par Dubois pour faire ça.
1: Ok.
0: Et bon, elle savait les dessiner, mais après, s'il fallait faire le jeu derrière, bah, il fallait qu'elle emmène toute l'équipe. Et c'est comme ça qu'elle m'a dit, Franck, tu veux pas aller négocier pour nous le projet? Et donc, je suis allé, j'ai rencontré Bernard Maltaverne, qui était le grand patron de tout le groupe.
1: Parce que t'avais les épaules pour négocier, quoi.
0: Bon, ouais, je sais pas, j'avais le bagou, puis ouais. Ils se sont dit, on va l'envoyer au feu, ça sera mieux.
1: C'est le truc que personne n'a un peu, ne se sent capable trop de faire,
0: trop
1: peut-être.
0: Trop de faire,
1: aussi,
0: ouais, ouais, voilà. Mais on y est allé, puis on a négocié. Et en fait, à cette époque-là, il y avait un monsieur aussi qui s'appelait Pitoff, directeur des effets spéciaux là-bas.
1: Ok.
0: Et puis c'était des gros films, hein. C'était La Gaumont, il y avait plein de belles choses. Et il sortait un film qu'on a, nous, adoré. C'est pour ça aussi qu'on y est allé, parce qu'il venait de finir La Cité des Enfants Perdus.
1: Ok.
0: Un film magnifique, mm-hmm. Et tout ça. Et nous, on s'est dit, ouais, c'est génial, si on arrive à leur faire faire des jeux vidéo, ça va être top. Donc on y est allé, on a essayé. Et là, j'ai parlé avec eux, donc eux, ils avaient le besoin du jeu pour le film, mais nous, dans notre tête, on s'est dit, on va rentrer là, puis on va leur faire faire les jeux qu'on a envie de faire.
1: Ouais.
0: Et après, on s'est rendu compte, au bout d'un certain temps, que... Bon, alors là, j'ai appris beaucoup de choses en étant là-bas, malgré tout, pendant qu'on développait ça, puis j'ai rencontré aussi des gens qui deviendront des associés plus tard. Et puis j'ai appris beaucoup de choses sur les ordinateurs qu'on pouvait pas se payer chez nous et qui étaient tous là-bas, et sur les logiciels professionnels, sur le trucage, la publicité.
1: Mmh.
0: Mais par contre, j'ai aussi appris que le jeu vidéo et la musique et le cinéma, à l'époque, c'était vraiment deux entités séparées.
1: Ouais. Qui étaient cloisonnées.
0: Ouais. Et j'ai pas réussi à leur expliquer que ça allait être un enjeu important d'avenir. J'ai essayé pourtant.
1: Plus tard.
0: Hein. Voilà. Mais à l'époque, c'est vrai qu'ils avaient de tellement gros contrats qu'ils pouvaient pas voir ça comme ça.
1: Oui, c'est-à-dire ils avaient des opportunités qui leur permettaient de pas trop regarder ailleurs.
0: Tout
1: peut-être.
0: À fait. Bah, ils allaient faire Alien 4.
1: Ah
0: donc
1: oui.
0: Ils se sont dit ça c'est génial et tout. Puis moi je leur ai expliqué non mais faut aller voir le salon du jeu vidéo, vous allez voir c'est un truc de fou, c'est l'avenir et tout. Mais bon c'était pas
1: leur priorité.
0: C'était pas possible, voilà.
1: Mm.
0: Et donc au bout d'un moment j'ai dit tant pis. Et puis il se trouve que donc j'ai quand même appris plein de choses, j'ai retrouvé des amis qui travaillaient là-bas, etc. Et au même moment commençait à se tramer un projet de long métrage. Qui allait se faire en France et qui était le premier film d'animation 3D.
1: Ok.
0: Et en plus, c'était porté par une équipe d'anciens développeurs de jeux vidéo. Et qui avait fait un jeu.
1: Là, c'était l'endroit où tu devais être.
0: Ah, voilà. Et il se trouve que la Virginie qui avait répondu dans le fax, eh ben, elle était assistante réale sur ce film.
1: D'accord.
0: Et le producteur, qui s'appelle Denis Friedman, c'est quelqu'un que j'avais interviewé quand je suis parti aux États-Unis présenter mon logiciel de mixage, etc. Et qui lui était, il a un parcours incroyable. Enfin, c'était un des gars qui a lancé la PlayStation. Il était patron d'Atari avant,
1: d'accord,
0: etc. Donc c'est un bon filou aussi. Et je me suis dit ouais, là, il y a une belle équipe, faut faire quelque chose. Et ils avaient commencé à travailler déjà sur le projet depuis un certain temps, avec une approche très jeu vidéo. Ça veut dire que quand vous jouez à un jeu vidéo, on est obligé de tout construire, puisqu'on ne sait pas où le joueur va se balader.
1: Ouais, ouais.
0: Et eux,
1: le décor, voilà, tout, quoi.
0: Mais eux, ils allaient fabriquer un film. Et donc là, pour le coup, moi, j'ai assez vite vu que, en fait, non, il aurait fallu simplement fabriquer que ce qui est utile et que ce qui est dans la caméra. Mais il y avait malgré tout dans les contrats le fait de faire le jeu du film. C'était super compliqué. Donc, pourquoi pas, malgré tout, réutiliser les mêmes assets, ou ce qu'on appelle les assets, c'est les mêmes fichiers ou les mêmes décors pour
1: d'accord.
0: le jeu et pour le film.
1: Exploiter les choses,
0: voilà,
1: dans les deux.
0: Donc c'était hyper avant-gardiste, franchement, à l'époque, même Toy Story n'était pas sorti, donc on parle
1: d'accord.
0: d'un truc de l'espace.
1: Et le film s'appelle
0: S'appelle Kaina, la prophétie.
1: D'accord.
0: Et c'est un film qui, en plus, c'est un film qui a pas trop marché, malheureusement, mais qui était assez intéressant dans le, je trouve, dans le scénario, dans l'idée, quoi. Et puis c'était assez avant-garde.
1: C'était une innovation.
0: C'était Avatar. J'exagère, mais c'est pas loin. Mm-hmm. C'était Avatar avant Avatar, de toute façon. Mais ouais. Et donc Virginie me dit ouais, on va chercher un directeur technique pour le studio. Ah bah j'ai dit bah je suis là.
1: Ok.
0: Et
1: okay,
0: présent. Okay. Et on a commencé à travailler sur le film assez vite.
1: D'accord.
0: Voilà.
1: Et en fait, dans tout ce que tu viens de présenter, etc., Enfin, tu gagnais ta vie comment en fait? Parce que tu as fait plein de...
0: Bah, j'ai vraiment commencé à la gagner sur ce film-là.
1: Ouais, c'est ce que ouais.
0: C'est le premier, pour le coup, c'est le premier projet sur lequel est le producteur et l'assistante de production, Virginie, était déjà convaincue de mes capacités et n'était pas allée discuter ou autre. Et en plus, ils m'ont donné carte blanche pour techniquement mettre en place les outils que je voulais.
1: Oui, tu avais autorité sur la question technique.
0: Voilà, exactement. Mmh. Et là, vraiment, c'était génial. Pour moi, c'était une très belle période. C'est là où j'ai rencontré les plus belles personnes artistiques de ma vie, quoi. Mmh. Et on est tous encore plus ou moins en contact les uns les autres. D'accord. Et on s'est suivis assez longtemps, quoi. Donc, je suis resté à travailler là-dessus, je pense, pendant 2 ans.
1: Ah oui, c'est un projet qui a duré longtemps.
0: Ouais, enfin, c'est c'est un long métrage, premier métrage à l'époque, ça calculait.
1: Avec de l'animation.
0: Ouais, ouais, c'était très, très, très dur. Et malheureusement, ce film, juste avant la fin, il a connu, et ça aussi, c'est intéressant quand on voit Chemin de Traverse, c'est que, tant que c'est pas fini, c'est pas fini.
1: Okay. Ouais, rien n'est assuré.
0: Voilà, exactement. Et il se trouve que 2 mois avant de finir le film, il y a le 11 septembre 2001, bam.
1: Et voilà, qui a bouleversé.
0: Voilà, qui a tout bouleversé parce que le studio dans lequel on était tous réunis ne faisait que ce film. Donc on était payé pour fabriquer le film.
1: D'accord.
0: Et c'était à l'époque les grands investisseurs de ce truc-là. Il y avait, pardon, il y avait Orange. Enfin, c'était pas Orange, c'était France Télécom. Ouais, voilà, à l'époque. D'accord. Et Studio Canal. Et quand il y a eu les 2 tours qui sont écroulés, ils ont dit « Ah, on débranche tout !»
1: D'accord.
0: Et on ne sait pas ce qui va se passer. Donc là, la boutique, elle a un peu coulé. Puis les gens, ils pouvaient rien faire. Ils ne pouvaient pas attendre tous non plus. On était nombreux. Mm-hmm. Et du coup, le studio a été racheté. On a été passé par une phase complexe. Et là, j'ai appris aussi. Du coup... À cette étape-là, j'ai commencé à apprendre comment ça se passe quand une boîte coule, comment ça se passe.
1: Oui, les aspects, on va dire, économiques de
0: transformation, ouais. Mm-hmm. Et en plus, on est interviewé par les gens qui viennent évaluer l'entreprise, évaluer les équipes, des gens qui traversent des phases compliquées dans les sociétés connaissent.
1: Mm-hmm.
0: Mais
1: où on doit rendre des comptes et on est
0: justifié pourquoi on est là, quoi ça sert. Et c'est comme ça que j'ai rencontré la personne qui finira par devenir plus tard un des premiers associés pour monter ma boîte Dev2Shoot.
1: Ok. Voilà. Super. Bon. Je propose qu'on fasse une première pause musicale sur ce. Tu m'as indiqué plusieurs morceaux, Franck, et par lequel tu voudrais qu'on commence maintenant parmi Lascred Connection, KRS-One.
0: Lascred Connection, en fait, c'est des gens du 18e. C'est important parce que c'est de la musique que j'écoutais. Il faut écouter les textes. Et c'est des choses qui m'ont porté pendant tout le parcours. Et pas que moi, en fait. Je pense beaucoup de gens dans ma même situation. On a été beaucoup influencés par ces jeunes qui étaient quasiment à peine plus âgés que nous, mais qui avaient déjà une vision très ferme. Et voilà.
1: Ok.
0: Je vous laisse écouter.
1: Très bien. Donc, on va écouter Partie de rien par la Lascred Connection. On se retrouve dans 4 minutes. Belle soirée à l'écoute de Cause Commune, la voix des possibles.

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1: Nous venons d'entendre Partie de rien de la Scred Connexion. Vous êtes sur Cause commune 93.1 FM et vous écoutez l'émission Chemin de Traverse. Je suis toujours avec Franck Malmain qui est directeur de post-production. N'hésitez pas à participer à notre conversation au 09 72 51 55 46, 09 72 51 55 46 ou sur le salon web de l'émission sur le site cause-commune.fm, bouton chat, salon Chemin de Traverse. Merci de nous avoir fait écouter ce morceau, Franck.
2: Ben merci à vous d'avoir pris le temps de l'écouter.
1: Super. Et donc, dans ton chemin de traverse, on en était au moment où tu as été amené à créer ta boîte, à créer ton studio. Ouais.
2: C'est ça. Et là, c'est une étape un peu particulière. Donc, c'est un échec qui permet d'avancer sur
1: une autre aventure.
2: Exactement.
1: Avec une dimension de plus peut-être.
2: Ben oui, là, avant j'étais, on va dire, en charge d'un département ou d'une branche d'activité. Mm-hmm. Et après je me suis dit, je l'ai fait plusieurs fois dans plusieurs endroits et j'avais envie de pouvoir réunir une équipe et d'essayer d'être dans une dynamique où on se dit tiens, on va le faire pour nous, on va le faire à notre façon.
1: On fait nos choix.
2: Voilà, nos choix. Et là, j'ai fait... donc, c'était un peu avant... Donc, toujours dans cette ancienne société Shaman, qui s'appelait le studio Shaman, où on a fait Kaina.
1: Ok.
2: Je travaillais avec une personne qui s'appelait Julie Pinson, et qui était elle-même directrice de post-production, et qui avait travaillé avec Pitoff, et qui nous avait rejoint sur Kaina, sur la fin du projet. Et il se trouve qu'on travaillait tout le temps ensemble, et elle avait été approchée par Antoine Decaune, enfin par Marie Mention-Char, je ne me rappelle plus exactement son nom, et qui produisait le film d'Antoine Decaune qui s'appelait Monsieur N. Donc ça, à l'époque, c'était un projet, c'était à l'étape de projet. Et elle vient me voir, elle me dit « Oui, j'ai ce film-là, on me le propose, je ne sais pas ce que je vais faire. » Et donc il y avait plusieurs options, elle aurait pu prendre ce film et l'amener chez Durand, chez Dubois, dans une autre société ou autre. Et je lui dis, tu sais quoi, Julie, ce film-là, moi, je veux bien le faire avec toi, mais si on le fait, faut qu'on monte la boîte et qu'on le fasse nous.
1: Ouais.
2: Et c'est comme ça que j'ai réuni deux, trois associés. Donc, il y avait Julie, David Danesi, qui aujourd'hui tourne une boîte qui s'appelle Digital District. Et tous les trois, on se dit, bah voilà, on va prendre ce film, on va faire la supervision, on va réunir les équipes, les gens qu'on aime bien, surtout qu'à l'époque le studio fermait, donc beaucoup de gens allaient se retrouver pas forcément avec du boulot derrière. Et moi, j'ai réussi à persuader un c'était pas des investisseurs, c'était des businessmen qui étaient venus vérifier l'état de l'entreprise
1: au moment où la boîte fermait,
2: voilà.
1: D'accord.
2: Et je lui ai expliqué que bah, moi j'avais envie d'essayer de remonter quelque chose et que du coup on allait devoir trouver un investisseur. On avait déjà un contrat puisqu'il y avait déjà ce film-là,
1: okay.
2: Et qu'on voulait juste avoir l'avance de trésorerie pour pouvoir démarrer,
1: fonctionner
2: quoi. Et il a accepté et moi je lui ai dit bah dans ces cas-là tu seras associé aussi.
1: Ok.
2: Voilà. Et grosse erreur à ne pas faire, à ne pas reproduire, c'est de dire ouais. Bah on sera tous pareils et puis ça va être tous très bien et
1: bon, c'est l'inexpérience.
2: Voilà,
1: ça,
2: c'est une expérience. En fait, tu peux le faire comme ça, mais il faut tout de suite dans ce cas-là prévoir qu'est-ce qui se passe si on s'entend plus.
1: Ouais.
2: Alors ça c'est aussi cause commune, chemin de traverse. Là j'essaye de vous donner un tuyau à reproduire le problème. Ouais, c'est un truc. Et franchement, quand on me l'avait dit, on me l'a déjà dit, hein, mais on l'écoute pas parce qu'on est motivé, qu'on croit que tout va bien se passer.
1: Parce que ouais, on veut pas avoir les problèmes.
2: C'est
1: difficile de se projeter dans l'échec quand on commence un truc.
2: Et surtout si on n'est pas accompagné, parce que moi à l'époque, j'étais pas accompagné par des gens qui auraient pu m'aider à structurer
1: conseils,
2: ça.
1: Voilà. Ouais.
2: Mais même lui-même avait dit ouais, mais tu sais, j'ai dit mais non, mais t'inquiète pas, on s'entend tous très bien depuis très longtemps, donc il y aura pas de problème. Et effectivement, les problèmes sont arrivés très tard. Ils sont pas arrivés tout de suite, mais ils sont arrivés beaucoup plus tard. Mais c'est vrai qu'à ce moment-là, ça aurait été bien d'avoir un pacte d'actionnaires, ce qu'on appelle.
1: D'accord.
2: Et qui permet de régler les choses à l'avance pour comment ça se passe si on décide.
1: Et ça se fait avec le concours d'un avocat, je suppose.
2: Ouais, d'un avocat ou je pense qu'avec surtout du bon sens et de le faire au début quand tout le monde s'entend bien. C'est beaucoup plus simple. C'est,
1: ouais, où il n'y a pas de tension.
2: C'est ça.
1: Parce que le problème n'a pas émergé encore.
2: Ouais, c'est ça. Mais bon, alors nous, on était partis billes en tête et on était très heureux de le faire d'ailleurs, de toute façon. Mais même s'il fallait refaire, je pense que je referais les mêmes erreurs parce qu'elles m'ont permis d'aller où je suis aujourd'hui. Ouais. Donc, j'aurais pas changé ça. Mais c'est, voilà, si ça permet de faire gagner du temps à certains. Voilà. Et donc là, on démarre cette nouvelle aventure avec un premier film de brosse à dents.
1: Donc c'était pour la publicité.
2: Il y avait Monsieur N et puis après il fallait faire tourner la machine, donc il fallait commencer très vite à être dans...
1: Oui, donc c'est là que tu as commencé à travailler dans autre chose que...
2: ou disons pas que des choses qui me passionnaient, et j'ai commencé à me dire là c'est plus le chef d'entreprise qui se mettait en place, et puis il fallait faire tourner, puis dans mes associés, notamment David qui était très publicitaire au départ, enfin son de sa carrière était pas mal assis sur la pub.
1: D'accord.
2: La pub et le clip, très artiste. Et en tâche de fond, on travaillait sur ce long métrage. Mais le long métrage, lui tout seul, on savait très bien qu'à un moment donné, il serait fini et qu'il fallait préparer la suite derrière.
1: Il faudrait passer à d'autres contrats, d'autres missions.
2: Ouais. C'est ça. Et donc, on s'est dit, on va faire tout le temps un peu de pub. Et en parallèle, on continuera à aller chercher des films. Et puis moi, je me dis, on ira aussi chercher de l'animation. Parce que c'était quand même un peu d'où je venais. Et puis un jour, je m'étais dit, on pourra aussi faire des films, enfin continuer à faire des films nous-mêmes, etc., etc.
1: D'accord. Entre parenthèses, cette boîte, enfin le studio, c'est celui...
2: Dev to Shoot.
1: C'est Dev to Shoot. Donc c'était 2002.
2: 2002, exactement. Ça a été très très rapide. En fait, dès qu'on on a fini, je sais pas, 3-4 mois après, je redémarrais l'activité. Et puis le tournage de Monsieur N allait se faire très vite. Parce que moi, j'avais déjà commencé à travailler sur le dépouillement du film en amont. Et on est parti tourner ce film-là. Alors ça, c'est en chemin de traverse, ça, c'est beau aussi. C'est Monsieur N, l'histoire, en fait, c'est Napoléon sur l'île de Sainte-Hélène. Et qu'est-ce qu'a été sa vie sur cette île enfermée jusqu'à sa mort possible. Et notamment, enfin bon, je vais pas spoiler le film, mais à la fin du film, on imagine qu'il est peut-être pas mort.
1: Ok. Voilà.
2: Et donc, pour reconstituer l'île de Sainte-Hélène, il a fallu aller tourner en Afrique du Sud, parce que c'est un endroit où il y a des bonnes équipes de tournage.
1: D'accord.
2: Il y a des décors incroyables, il y a le bord de mer, et du coup, on peut imaginer
1: que ça ressemble au décor.
2: Exactement. Et on se retrouve là-bas à superviser des plans. Et moi, c'était un très beau souvenir parce que c'était l'Afrique que j'avais jamais mis les pieds. Donc c'était mon premier contact avec le continent.
1: C'était une aventure,
2: assez particulier, ouais, voilà. Tournage Afrique du Sud.
3: Alors, nous avons une question sur le chat.
1: Oh. Ok, on s'interrompt un instant pour faire participer les auditeurs, super.
3: Alors, c'est Isaline qui nous demande...
1: Super beau prénom.
2: Magnifique.
3: Quel conseil donneriez-vous à un jeune aujourd'hui qui voudrait se lancer dans la production, mais sans avoir un réseau de connaissances sur qui s'appuyer?
2: Alors, c'est dans la production...
1: La post-production, peut-être.
2: Enfin, cinématographique ou en général, quoi.
1: C'est peut-être
2: pas
1: précisé.
3: C'est pas précisé.
2: Ok. Ce qui est sûr, c'est que il faut se lancer, il faut rencontrer des gens. Se lancer seul, c'est pas évident. Si on démarre, faut pas se lancer seul, je pense. Si on veut se lancer dans la production, le mieux, je dirais, ce serait d'essayer de se lancer sur la coproduction. C'est-à-dire trouver quelqu'un qui est déjà producteur et qui potentiellement peut lancer la corde, on s'accroche et on avance avec cette personne-là pour faire un premier projet.
3: Donc on essaie de connaître quelqu'un.
2: Oui.
3: Et lui, c'est déjà quelqu'un
2: d'expérience,
3: de professionnel,
2: et qui serait potentiellement intéressé et par le projet et par le profil de la personne, et donc créer une sorte de connivence pour l'emmener progressivement à faire avancer cette personne. En fait, dans la question, il y a deux choses. C'est soit quelqu'un qui veut se lancer dans la production, mais qui n'a pas de projet, veut juste produire. Mais il y a aussi beaucoup, je sais pas, peut-être derrière cette question, ça peut être quelqu'un qui a un projet et qui a envie de le produire. Et là, c'est un peu différent.
1: C'est une autre configuration.
2: Mais ce qui est sûr, c'est que si quelqu'un a envie de faire de la production comme son métier, là, le mieux, c'est d'aller travailler comme assistant de production, d'aller travailler dans une boîte qui produit déjà.
3: Et si on n'est pas connu, si c'est pas grave.
2: C'est pas. C'est, enfin, c'est alors, pas obligé. Ouais, je sais pas aujourd'hui comment ça se présente.
1: Ouais, parce que toi,
2: de mon époque,
1: On en avait un peu parlé avant. C'est qu'il y avait pas, de formation à l'époque. Les choses, en tout cas dans ton domaine, peut-être qu'aujourd'hui il y a des écoles qui ouvrent à des réseaux, à des.
2: Le truc, c'est qu'à l'époque, le métier lui-même, surtout les effets spéciaux entre guillemets, par exemple, c'était des choses c'était un métier nouveau, des métiers nouveaux, c'est des choses nouvelles. Les gens n'étaient pas, il n'y avait pas d'école à l'époque encore en formation. Aujourd'hui, il y a des écoles. Par exemple, vous pouvez faire, il y a des tas d'écoles. Alors, elles sont privées. Il y a peu d'écoles publiques. Il y en a quelques-unes quand même. Il y a l'école Méliès à Orly, tout ça. Mais à cette époque-là, la problématique du diplôme, c'était pas un problème. Je pense pas qu'aujourd'hui, ça soit un problème plus que ça. Quelqu'un qui arrive à bien s'exprimer, qui arrive à porter un projet, qui arrive à le défendre, pousser les portes, passer par la fenêtre. La
1: production, ça reste quand toujours... on trouve quelqu'un de fiable, c'est déjà tellement.
2: C'est tellement rare.
1: Tellement bien.
2: Donc c'est ça. C'est faut croire en ce qu'on veut faire et avancer à fond, quoi. Je pense que c'est surtout ça le conseil.
3: Oui, il ne faut pas arrêter d'insister, d'aller voir des gens, d'aller les revoir.
2: Exactement. Il ne faut pas lâcher l'affaire.
1: Il faut persévérer.
2: Exactement.
3: Bon, ben, alors, Isaline nous dit qu'elle pense aux jeunes qui veulent se lancer dans la production, mais qui ne sont pas de ce milieu du tout. Oui, c'est ça ce qu'on a bien compris.
2: Oui, on a bien compris. Ouais. Il faut s'insérer dans le milieu. Il faut, ou alors ramener le milieu à soi. C'est le plus simple. Mais je pense qu'aujourd'hui, c'est faisable, si on y croit. Et essayer de mais surtout dans les rencontres, par contre, essayer de vous investir avec des gens. Faites la relation dans les deux sens. C'est-à-dire qu'il faut que la personne croie en vous et il faut que vous ayez confiance à la personne avec qui vous allez, pour laquelle vous allez vous investir. Par contre, il faut pas avoir peur. Souvent, moi aujourd'hui, j'ai un peu cette sensation-là. Quand on n'est pas du milieu ou quand on n'a pas la formation, faut pas s'étonner. Moi, j'ai passé des années sans être payé, mais encore aujourd'hui, je peux même pas dire que je suis résidionnaire. Hein. Mais c'est normal. On peut pas tout avoir. Donc, on apprend. C'est déjà une richesse d'acquérir le savoir, d'acquérir le réseau. C'est un investissement. Faut investir en soi. Soit on paye une école, donc c'est un investissement aussi. Mais l'école, elle vous garantit pas le réseau, elle vous garantit pas d'y arriver. Par contre, si vous passez du temps et mais toujours, c'est pour ça que je dis, faut le faire dans les deux sens. Faut caster son coach et que le coach vous caste.
1: Ouais, il faut que les deux parties soient aient quelque chose à gagner et à donner en fait.
2: C'est ça.
3: Merci Franck.
1: Merci Isaline pour cette question. J'espère qu'on a répondu, que Franck a bien répondu. Merci beaucoup. Merci beaucoup. Donc, on a été sur le tournage, je crois, en Afrique du Sud.
2: Tournage en Afrique du Sud, grosse expérience, grosse équipe, film en costume d'époque. Donc, c'était vraiment un gros tournage.
1: Ah oui, ça devait être un sacré budget
2: comme
1: film.
2: Bah non, pas tant que ça.
1: C'est en général déplacer des équipes en Afrique du Sud, tout ça.
2: Oui, disons que c'était un gros budget, mais on est loin des budgets qu'on voit aujourd'hui sur des films.
1: Oui, ça de toute façon.
2: Mais c'était un gros film ambitieux. Il y avait beaucoup, beaucoup de choses en jeu.
1: Et donc, la post-production, en fait, elle a consisté en quoi? Ton boulot là-dessus?
2: Le boulot là-dessus, ça a consisté à lire le scénario en amont du tournage, évaluer les séquences telles qu'elles étaient écrites, qui allaient induire automatiquement un travail de post-production, ne serait-ce que de dire comment on ramène, par exemple, un bateau. Il y avait un bateau sur lequel il naviguait pour aller sur l'île de Sainte-Hélène. Donc ce bateau, en général, c'est toujours le même qu'on trouve partout et qui fait semblant d'être le trois-mâts de l'époque,
1: dans
2: etc. Donc il y a toujours un peu à rhabiller. Et puis, il va être filmé certainement dans une zone où il peut naviguer, mais au bout de laquelle, à l'horizon, il n'y a pas d'île.
1: Oui.
2: Donc il faudra remettre l'île, il faudra relocaliser le bateau dans les plans. Donc à l'époque, il y avait ce travail-là à faire. Il y avait à un moment donné une bataille sur la plage et notamment le bataillon allait profiter de l'avancée de la brume pour rester caché derrière la brume pendant qu'elle avance sur la plage pour être au plus près du bastion en face. Et donc le contrôle de la brume en Afrique du Sud, la nuit, c'est ingérable. Donc nous, après, il a fallu un peu réajuster tous ces plans-là, rééquilibrer la densité de la brume,
1: D'accord,
2: etc.
1: Donc il y a des prises de vue réelles, en somme, avec des éléments que vous avez tunés.
2: Voilà, rajoutés, on a pimpé les plans. Mais ouais, ouais, donc il y avait beaucoup de travail de rotoscopie. Ce qu'on appelle la rotoscopie, c'est le détourage des personnages.
1: Okay.
2: Donc une fois qu'on a tourné une scène, il faut détourer les personnages, etc. Mm-hmm. On reviendra à l'IA, mais qui fait ça tout seul maintenant en deux clics. Mais à l'époque, c'était pas deux clics. C'était beaucoup c'était de temps derrière la machine, exactement. Mm-hmm. C'est des hommes avec de l'expérience pour le faire.
1: Ouais.
2: Et donc ça, c'était, on va dire, les effets spéciaux classiques, entre guillemets, de mon époque à
1: de
2: moi.
1: De l'époque.
2: Ouais. Mm-hmm. Parce qu'avant ça, il y avait des gens qui le faisaient.
1: Oui, parce qu'il y a les effets spéciaux donc de post-production, puis il y a les effets spéciaux de plateau.
2: Ouais, de plateau. Alors, on dit SFX pour les effets spéciaux de plateau, et effets visuels
1: pour
2: VFX pour la partie ordinateur.
1: D'accord.
2: CG, computer graphics.
1: Ok. Ouais.
2: Et donc il y avait ça, on a fait le bateau, on a fait les découvertes d'horizon, qu'est-ce qu'on a eu fait encore sur ce film, plein de choses, le générique, on a pareil le générique, il y avait pas mal de travail dessus.
1: D'accord.
2: Bon, peut-être je sais plus trop, on sert comme ça.
1: Ok, ouais, bah, de toute façon.
2: Mais en tout cas, voilà, c'était le premier film et c'est celui qui nous a permis de construire l'équipe, de mettre en place la boîte et de se lancer, et de démarrer.
1: De s'établir.
2: Voilà. Mmh. Et puis c'était un des premiers films. À l'époque, il y avait des grosses boîtes installées à Paris, et puis on était la première boîte un peu autonome, bizarre. Là. C'est qui ces gens
1: d'autodidactes.
2: ouais, forcenés.
1: qui ont travaillé sans être payés pendant des années avant.
2: voilà, mais c'était chouette. Voilà, et ce voyage en Afrique du Sud, moi, j'ai trouvé ça. Bah, pareil, j'ai appris. Donc, pour moi, l'école, elle est tous les jours, en fait. Hein. Je continue, j'ai pas quitté chaque projet. C'est une nouvelle expérience, nouvelle personne, c'est des...
1: Et j'imagine que c'est ça aussi qui te donne le goût à ce que tu fais.
2: Tout à fait. Mmh. Par exemple, Napoléon, je m'y serais jamais intéressé comme ça tout seul. Donc là, j'ai dû lire, me renseigner, voir comment c'était fait. On a visité tout le son tombeau. Enfin, c'était...
1: Ah oui, vous avez bien fait les choses.
2: Ouais, on a bien fait les choses, c'était assez intéressant.
1: Mmh.
2: Donc non, c'est des... On a partagé ça aussi avec les équipes, même avec le réalisateur qui était assez proche de nous. C'était la première fois avec Antoine Decaune, on avait une sur le tournage, après le tournage, avant le tournage, rencontrer des personnalités comme ça aussi, c'était pas tous les jours.
1: Hein. Ouais, j'imagine. Ouais. Ouais,
2: et on le voyait sur une autre facette que le comique, là pour le coup,
1: bien sûr.
2: Très sérieux. Ouais. C'était assez marrant.
1: Ok, super. Et après ce projet-là, pendant... Combien d'années, je comprends pas. Une dizaine d'années, vous avez...
2: Alors, Dev to Shoot, ça a beaucoup évolué. On a commencé avec ce film, on a avancé sur la publicité, on a fait beaucoup de films publicitaires, etc. On a fait un gros film qui s'appelait L'Empire des Loups, sur la mafia turque et tout ça aussi, très très compliqué à faire, ce film. Mais très intéressant. On a fait beaucoup d'animations, séries d'animations.
1: D'accord.
2: Voilà, on a travaillé avec Rintaro, un réalisateur japonais. Mm-hmm. On a fait beaucoup de, on a travaillé avec Cédric Clapiche,
1: sur quoi vous avez travaillé avec
2: L'Auberge espagnole.
1: D'accord.
2: Ouais, on a travaillé sur OSS en 17.
1: Ok. C'était le rythme de croisière,
2: un ticket pour l'espace. On a fait plein de trucs, on a fait plein de beaux films.
1: D'accord.
2: Vraiment. Puis dans une dynamique où c'était super fluide. Enfin, moi, je l'ai vécu comme ça. Je pense que tous les gens qui ont participé à la boîte l'ont vécu comme ça.
1: Mm-hmm.
2: On est passé de 4 personnes rue Mandard à 80 salariés quasiment permanents dans les différents départements. Donc ça. Et puis, ce qui est beau à voir aujourd'hui, c'est que la plupart des gens qu'on a eu sous notre aile pendant ces années-là sont devenus aujourd'hui les gens qui dirigent des studios comme Illumination, Fortiche, Arcane.
1: Ça a forgé leur.
2: Ils étaient déjà très très bien. Enfin, c'était juste une belle famille en fait, et cette famille elle s'éclate, et puis là on se rend compte que ça fait comme
1: ça essaimé quoi.
2: Ça essaimé, ouais, exactement.
1: Ok, super. Maintenant tu fais quoi en fait entre cette période là et à aujourd'hui? Bon, peut-être les choses sont moins
2: Ouais, je vois. En fait, ce qui s'est passé, c'est que quand tu te retrouves à diriger 80 personnes et à travailler sur les films, aller chercher les projets, etc., ce qui s'était passé, puis après, avec les problèmes entre associés, à revendre la boîte et compagnie,
1: d'accord, ouais.
2: tu t'éloignes petit à petit de la machine.
1: Mm-hmm. Et tu deviens
2: et voilà. Et moi, j'aimais la machine. Donc,
1: bah oui, ouais.
2: Pendant plusieurs années, je me suis éloigné du système et je me suis remis à faire des images moi et à remettre les mains dans les outils.
1: D'accord.
2: Voilà, j'ai fait ça pendant 5-6 ans, vraiment. Et j'ai remonté la chaîne de production aussi. J'avais envie de savoir ce qu'était l'organisation d'un tournage réel. Mm-hmm. Donc, faire le casting, trouver le réalisateur. Donc, j'ai fait ça en publicité à l'étranger.
1: D'accord.
2: Beaucoup, ouais. Pour continuer à apprendre, en fait, mais dans la chaîne de fabrication. Donc, un peu comme j'ai fait à l'époque du passage de la musique à l'image. Et moi, je passais des effets spéciaux, du travail post-production, à voir comment c'est quand on produit.
1: On est dès le départ d'un projet.
2: Ouais, et puis quand on est à tenir un plateau de tournage. Parce que souvent, quand on fait la post-production des images après tournage, on se dit, ouais, pourquoi ils ont pas fait comme ça?
1: Puis
2: quand tu te retrouves à le faire vraiment,
1: tu comprends les contraintes de tournage déterminent la post-production en partie.
2: Ouais, en partie. Alors, c'est bien d'avoir les deux, d'avoir les deux visions des deux endroits. Et aujourd'hui, donc, ça m'a permis de rajouter ça un peu dans mon bagage. Et aussi de continuer à m'améliorer sur les outils, parce que souvent on se dit bon on laisse les jeunes le refaire, mais en fait
1: tu perds un peu pied et
2: si t'es
1: pas sur le terrain, je pense que c'est difficile de, enfin je sais pas, hein.
2: Non, si c'est tout évolue très vite, hein. Et encore de plus en plus vite, c'est ça. À l'époque, ça évoluait pas si vite que ça, mais maintenant ça évolue très très vite. Donc si t'as pas les mains tous les jours dans la machine, tu peux plus trop savoir finalement qu'est-ce qui est pertinent ou pas de faire telle ou telle technique sur sur une image. Donc j'avais envie de continuer ça, vraiment de pas perdre la main là-dessus.
1: D'accord.
2: Donc je me suis remis à faire de la 3D, refaire du compositing.
1: Et c'est ce que tu fais maintenant ?
2: Et maintenant, c'est ce que je fais, ouais, depuis 4 ans là, maintenant. Je retravaille sur les images, mais bon, le naturel revient au galop. Du coup, on m'a confié des films sur lesquels j'ai remonté des équipes pour les faire.
1: D'accord.
2: Et voilà. Donc j'ai l'impression que c'est pas que je me rééloigne à nouveau, mais on va dire
1: tu fais des allées et venues.
2: Ouais, j'essaye de contrôler la pression, en fait.
1: Ok. On va peut-être faire une deuxième pause musicale. Hein,
2: okay.
1: On écoute
2: KRS-One. Oui. Là, c'est en anglais, il faut traduire les paroles, mais en gros, le système vous a eu. Il faut traduire, c'est très important de ne pas se laisser attraper.
1: D'accord.
2: Justement.
1: Donc, on se retrouve dans 3 minutes. Belle soirée à l'écoute de Cause Commune, la voix des possibles.

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3: Nous venons d'entendre The System Gotcha de KRS-One. Vous êtes sur Cause commune 93.1 FM et vous écoutez l'émission Chemin de traverse. Je suis toujours avec Franck Malmain, directeur de post-production. N'hésitez pas à participer à notre conversation au 09 72 51 55 46 09 72 51 55 46 ou sur le salon web dédié à l'émission sur le site causecommune.fm, bouton chat, salon Chemin de traverse. Du coup, Franck, on en vient peut-être à l'aspect de notre conversation sur la partie technique de ton travail, si tu veux bien, parce que moi, je me dis qu'un film, finalement, c'est un objet qui est familier à tout le monde, je crois, qui est banal, et néanmoins, je ne sais pas comment on fabrique ça, tu vois. Et je crois qu'avoir des notions un minimum pratiques sur ce qu'on emploie au quotidien, sur ce qui nous nourrit physiquement ou culturellement, c'est quand même un peu important. Voilà. Du coup, sachons un peu comment on fait un film. Et c'est un peu ce que j'aimerais partager avec vous, et c'est aussi ce que j'ai un peu découvert en ayant l'occasion de travailler avec toi.
4: Ouais.
3: Voilà.
4: Absolument. En plus, c'est un film particulier sur lequel on a travaillé.
3: Ouais, je crois qu'apparemment, ça ressemble pas à grand chose. voilà. Bref. Du coup, moi, quand je vois le générique d'un film, je me questionne toujours un petit peu. Et qui sont tous ces gens? Toutes ces désignations de métiers, et ils font quoi? Par exemple, voilà, si on fait un arrêt sur image d'un projet, d'un film, quel qu'il soit, par exemple sur lequel tu travailles en ce moment, est-ce que tu pourrais nous dire de quel procédé, de quel métier résulte ce qu'on voit à l'écran?
4: Alors, il y a beaucoup de gens qui te diront le plus important dans un film, c'est le script, le script, le script, le script, le script.
3: Ouais.
4: Donc déjà, ce qui est vrai, c'est que tu construis un château idéalement pas sur du sable. Donc il faut une belle fondation, et donc tout ce qu'on va faire, c'est en principe écrit, et c'est l'écriture qui articule tout le reste.
3: Bien sûr, l'histoire.
4: Ouais, l'histoire d'abord. Après, c'est
3: donc le scénariste, on va dire.
4: Le scénariste, c'est le point fort, ouais. Très important. Après, une fois que tu as ça, il y a un métier que moi je trouve qui est hyper important, et j'ai rencontré quelqu'un, vous pourriez l'inviter un jour, je sais pas, c'est Sylvain Després. C'est un storyboarder extraordinaire, et qui a travaillé avec Ridley Scott, par exemple, sur Gladiator.
3: Okay.
4: Et moi, je trouve que

0: ce métier, storyboarder, donc t'as un texte, de ce texte tu vas
1: créer une image,
0: qui doit transmettre le cadre, les valeurs de plan, les positions des personnages, la proportion des personnages dans l'image, la densité de personnes ou de décors, l'importance des choses, etc. Il va pouvoir mettre l'accent suivant à quel point il va pousser son dessin sur même des choses de lumière, déjà. Comment la lumière va être posée,
1: donner une ambiance, une humeur. D'ailleurs, en anglais, je crois qu'on dit aussi des mood boards.
0: Le mood board. Mais en fait, si ce métier, si ce travail est bien fait et qu'on donne le temps de le faire correctement, t'as déjà un film, en fait. Parce que quand tu commences à monter ces images, leur donner un temps, un timing, là, le monteur intervient. Mm-hmm. Donc là, le monteur, il va prendre ses photogrammes, il va les assembler.
1: Okay.
0: Et il va comment... Parce que quand tu prends du planche de storyboard, c'est toi qui fais le montage quand tu te balades de case en case.
1: Oui.
0: Mais ce timing que toi, tu donnes, c'est pas le timing que voudrait le réalisateur et c'est pas le timing que le monteur souhaiterait non plus provoquer chez les gens. Donc le monteur, il va faire ce travail de timer les séquences, les enchevêtrer, peut-être qu'il va encore mélanger différemment les cases pour donner un sens différent,
1: un rythme
0: ou une expression, une émotion. Donc tu as le storyboarder, après le monteur, qui fait déjà ce travail même avec l'animatique. Il va déjà faire un gros travail de montage, même avant d'avoir des images.
1: L'animatique,
0: c'est donc ce travail de monter le storyboard.
1: D'accord, de monter les images.
0: Voilà. Et ça, c'est les postes clés de départ, en fait. On va dire qu'une fois que tu as ça qui... T'as cette partie-là qui est très bien, tu peux communiquer ton projet à toutes les autres équipes.
1: À une prod, la prod, parce que bon, je me dis, il y a le scénariste, le réalisateur, la prod, le financement.
0: Le financement, voilà. En général, ils ont fait ce travail avant, j'espère, mais des fois, ils ne l'ont pas fait. Alors, c'est vrai que tu as un scénario, tu as envie d'essayer de monter ton projet, donc c'est bien d'avoir ton storyboard, au moins, et voir... animer ce storyboard, mettre une petite musique. Donc là, pareil, paf. Après, t'as le compositeur, très important. Des fois, c'est clé aussi. La musique, ça change tout. Tu regardes un film, tu coupes le son, paf, c'est plus pareil. Donc, composition, mixage, les gens qui font le mix. Donc, eux, ils vont faire les niveaux en fonction de ce qu'ils ont envie. Les bruiteurs, qui viennent faire les sons d'ambiance, parce que quand tu vas filmer, tu filmes ce que tu peux, tu filmes pas toujours avec le son, tu peux pas toujours filmer avec le son, des fois il faut rajouter le son après, en post-production.
1: Okay.
0: Donc t'as la post-production sonore. Tu as le chef décorateur.
1: Donc il y a le tournage en somme.
0: Donc là après c'est toute la partie tournage, donc chef opérateur, la caméra qui fait un travail de photographie souvent. Qui joue, qui va déterminer comment ça va être éclairé, qui participe aussi, ou qui devrait, s'il peut, participer avec les gens des costumes, puisque les couleurs des costumes vont automatiquement influer.
1: Oui, il y a toute une harmonie esthétique à déterminer.
0: Donc, une équipe de tournage, c'est comme un orchestre, donc il y a un chef d'orchestre, et puis il y a aussi toute une harmonie à créer entre les différentes équipes, et quand cette harmonie marche bien, là, tu vas réussir le film. Si elle marche pas, tu peux corriger les choses, mais là, faut être balèze pour connaître, pour faire toutes les corrections au bon endroit.
1: Faut avoir des bonnes personnes en post-prod.
0: C'est ça. Souvent, c'est après, on fixera ça plus tard. Ouais. Ouais. Exactement. Et voilà. Puis le chef déco, donc les acteurs, bien entendu,
1: bien sûr,
0: que tu filmes quand même des sujets et t'as des gens qui vont t'apporter beaucoup plus que ce que t'avais mis au départ sur le texte. Sur Monsieur N, c'était le cas. Nous, on avait eu Toretton qui jouait Napoléon. C'était incroyable. Incroyable. Ça m'a donné envie d'aller au théâtre. Enfin, c'était fabuleux. Et donc les acteurs, c'est très très important. Bien sûr. Maquillage, coiffure, tout ça, ça va avec aussi. Et suivant la nature des films que tu vas faire, même du personnage, de l'ambiance, ça joue sur la capacité à rendre véridique son état d'esprit au moment où il tourne la scène.
1: Bien sûr.
0: Correspondre au personnage. Les effets spéciaux.
1: Ouais.
0: Donc les effets spéciaux directs.
1: Les effets spéciaux directs, donc de prise de vue.
0: Ou t'as besoin que, par exemple, le verre éclate, le pare-brise, les cascadeurs. Gros travail. En ce moment, il y a beaucoup d'équipes en France qui se développent bien, qui travaillent à l'étranger, à l'international. On commence à être très très connus en France pour ça.
1: D'accord.
0: donc les cascadeurs. Puis il y en a plein d'autres dans les métiers. Il y a le DIT maintenant, je trouve que c'était un poste qui à l'époque, ce qu'on appelle le DIT, Digital Intermediate, je sais même pas ce que. Ouais, je suis technician, je sais même pas ce que je vous allez dire, mais en gros, c'est des gens qui sont là pour. Comme les caméras maintenant sont numériques, quand tu tournes, tu as besoin de voir tes rushs, tu as besoin de voir. Enfin, t'as le besoin. Maintenant, on a besoin de voir tout de suite ce qu'on a tourné plusieurs fois, la prise d'avant, la prise d'après, etc. Des fois, on a envie de le voir déjà en colorisé. Ouais. Et donc, les DIT ils sont super importants aujourd'hui. Ils permettent d'être sûr que, bah, ok, on peut passer à l'étape d'après.
1: Oui, oui, de pas devoir remédier à un problème de prise de vue quatre jours après.
0: C'est ça. Et même techniquement aussi, souvent si t'as plusieurs caméras, par exemple, d'être sûr que tout est bien synchro, que sur toutes les caméras t'as bien eu tout ce que tu voulais, synchroniser les informations. Il y en a qui même arrivent à mettre ce qu'on appelle les métadatas. Donc dans ton clip que tu viens de tourner, dans les images que tu viens de tourner, tu peux avoir toutes les informations de caméra, d'optique, de focale, etc.
1: Oui.
0: Que les assistants caméra viennent mettre en place. Donc, par exemple, si tu dois changer l'objectif sur une caméra, ben, l'information de l'objectif va être enregistrée
1: dans le fichier enregistré.
0: Voilà, ce qui aide beaucoup ensuite en post-production, parce que du coup, tu cours pas après l'info.
1: Ouais, t'as tout sous la main.
0: C'est ça.
1: D'accord. Ouais, puis après, bon, il y a les machinistes, les électros, la régie, etc. Et puis bon. Après, il y a tout voilà, ce qui est post-production.
0: Ouais.
1: Donc, post-production, en fait, je dirais post-tournage, peut-être.
0: Post-tournage, ouais.
1: Et donc là, bon, il y a le montage, puis il y a tout le traitement de l'image. Et donc ça, c'est ton domaine,
0: ouais.
1: Vraiment.
0: Ouais.
1: Donc, il y a quoi ? Il y a l'étalonnage.
0: Il y a le montage, on va dire que ça commence par le montage. Donc, on rapatrie tous les rushs, il va y avoir le montage. Tu as une phase intermédiaire souvent qui est faite en laboratoire.
1: D'accord.
0: Avec des gens qui vont souvent vérifier les rushs. Les rushs sont ce qu'on appelle les rushs, ce sont donc les images qui sont capturées par les caméras.
1: Mm-hmm.
0: Les caméras, elles capturent des images très haute résolution, qui pèsent très lourd, qui contiennent beaucoup d'informations colorimétriques.
1: Mm-hmm.
0: Et donc, les laboratoires, on passe souvent par les laboratoires après le tournage, juste après le tournage, pour créer ce qu'on appelle des proxys, donc des fichiers plus allégés, qui sont des copies de la version lourde, et qui permettent aux monteurs de travailler sur des machines moins coûteuses, ou plus rapidement, ou à plusieurs endroits différents. Donc on peut envoyer des copies, des rushs à plein d'endroits pour que le travail se fasse. Puis après, tout le monde resynchronise tout ça pour remplacer les petites versions d'images par les grosses versions d'images.
1: D'accord.
0: Je simplifie un peu les termes pour que tout le monde comprenne. Donc ça, c'est un travail de laboratoire qui est fait. Puis une fois que tout ce travail est fait, ça nous permet, nous, les structures de post-production, de récupérer et le rush lourd et les rushs légers pour faire ensuite le montage. Sortie du montage, les effets de trucage sur les différents plans.
1: Ouais.
0: Donc souvent, en effet de trucage, pour que le trucage se fasse, il va y avoir une partie qu'on va appeler le tracking 3D.
1: Okay.
0: Souvent, c'est reconstituer. Donc tu tournes une scène. Et toi, t'étais avec la caméra à l'épaule, par exemple, t'as tourné tel plan. Et nous, on va devoir intégrer quelque chose dans l'image. Pour intégrer quelque chose dans l'image, on doit traquer la caméra, retrouver le mouvement de la caméra. Quel était ce mouvement de caméra que tu viens de faire?
1: D'accord.
0: Donc là, on doit traquer.
1: C'est comme des coordonnées dans l'image.
0: En fait,
1: que
0: c'est
1: tu
0: retrouver,
1: réutilises.
0: Ouais, c'est ça. Retrouver dans un environnement 3D le même mouvement de caméra que tu viens de faire toi au tournage.
1: Oui, oui, oui, d'accord, je comprends.
0: Et donc, une fois qu'on a cette capacité-là, nous, notre caméra 3D, quand on va mettre quelque chose dans notre environnement 3D, et qu'on va regarder à travers la caméra 3D, ça viendra se matcher exactement au même endroit ou à la bonne place par rapport au plan que tu as tourné. Donc ça, c'est une première étape, donc le tracking 3D. Et par exemple, ce qu'on va rajouter, on a besoin que ça soit derrière les personnages.
1: Ouais.
0: Donc là, il va falloir détourer les personnages.
1: D'accord,
0: la rotoscopie.
1: Ouais.
0: Donc on détourne les personnages pour pouvoir mettre cet élément 3D de décor, par exemple, derrière eux. Et donc, pendant tout le plan, tu fais la rotoscopie, image, Tu nettoies ensuite, tu intègres ensuite les deux éléments.
1: Tu superposes les éléments.
0: Et là, la superposition, c'est le compositing.
1: Voilà. C'est ça, on compose avec différents calques d'une certaine façon pour créer un plan du film.
0: Tout à fait. Et ensuite, une fois que tu as fait ce travail-là de composition, alors avant même de le faire, peut-être l'objet 3D en question qu'on a intégré, il était en étape de maquette, par exemple, il va y avoir des tas de métiers derrière ça. Donc, tu as la personne qui va modéliser en 3D l'objet que tu es censé intégrer dans la scène.
1: Okay.
0: Une fois qu'il a fait la modélisation, c'est l'équivalent de la sculpture. Il y a quelqu'un qui va passer à la texture, donc il va peindre l'objet en question pour qu'il ait une matière qui soit réaliste. Tu as une autre personne qui va l'éclairer.
1: Ok. D'accord.
0: De manière à ce que l'objet ait le même éclairage que ce que tu avais pris
1: sur la prise de vue réelle.
0: Exactement. Et donc là, une fois que tu as fait ces trois étapes-là, tu as carrément un objet qui est pratiquement prêt à être intégré. Mmh. Et là, le compositing, le compeur, il vient faire les petits réglages de détails pour vraiment rendre transparent.
1: Ouais.
0: Voilà, et que tu saches pas qu'en réalité, on parlait d'Emilia Pérez, enfin, dernièrement avec un ami, il y a beaucoup de décors d'Emilia Pérez où, en fait, c'est tourné en studio. Mais on s'en rend pas compte. On croit qu'ils sont vraiment en Amérique du Sud. Et en fait, ils sont pas en Amérique du Sud du tout.
1: D'accord. Ouais. C'est le but, c'est de rendre vraisemblable l'assemblage et l'artifice, quoi.
0: C'est ça. Donc, c'est des effets invisibles. Donc, voilà. Et ensuite, une fois que tu as fait ce travail-là, et que les plans sont tous intégrés, compés correctement, ce qu'on appelle, ils sont réassemblés dans le montage. On fait ce qu'on appelle la conformation.
1: OK.
0: On va reprendre tous les plans truqués et remplacer ces plans dans la timeline de montage. Et ensuite, on va à l'étalonnage.
1: D'accord. Qu'est-ce que c'est l'étalonnage ?
0: Et donc là, l'étalonnage, c'est un travail photographique. C'est comme si vous faites une correction de photo, une correction de colorimétrique sur les photos, pour donner une ambiance, enfin pour poursuivre le travail qui avait été fait par le chef opérateur au tournage, et
1: pour la cohérence
0: entre les séquences, pour changer le mood ou l'ambiance, la façon dont la séquence peut être perçue par le spectateur. En travaillant sur la grammaire des couleurs, en fait. Et donc là, c'est les étalonneurs qui font ce travail-là, en principe.
1: C'est fait vraiment.
0: Et après, en parallèle de ça, quand tu commences à être à ces étapes-là, t'as aussi toute la partie musicale, son. Donc bruitage, le bruit de l'ambiance, le mixage. Et souvent, l'étalonnage final se fait quasiment en même temps que le mix final pour être dans des situations où... Parce que souvent, quand on parle d'une image, on parle de la couleur, est-ce qu'elle est chaude, est-ce qu'elle est froide. Mais t'as la même chose au moment de la musique, au moment du mix. T'as envie... quelles sont les ficelles sur qui t'as envie
1: ça,
0: de tirer.
1: Ça communique une sensation, quoi.
0: Voilà, c'est ça, c'est l'idée. Donc voilà, ces deux étapes-là se font un peu
1: à la fin.
0: Tout à fait.
1: Et à la toute fin, on fait le générique.
0: Exactement, parce que si tu peux pas le finir tant que t'as pas tout fini de toute façon, donc t'es obligé de faire ça. Et puis ensuite, on rapatrie tout ça au laboratoire.
1: Ok.
0: Qui vont faire les masters, entre guillemets. Donc maintenant, on appelle ça les DCP, parce qu'en gros, les films sont mis dans un format spécifique pour que ça soit diffusé en numérique par des vidéoprojecteurs ou des projecteurs
1: des supports
0: avec,
1: de diffusion.
0: Avec l'encodage, l'encryption et tout. Et puis aussi, dans le mixage, tu as plein d'étapes, parce que maintenant, dans les salles de diffusion, t'as des salles de diffusion avec du son stéréo, du son 5.1, du THX, du Dolby, etc. Il y a plein de formats. Et même au niveau de l'image, il y a plein de formats qui sont en train d'arriver maintenant, comme même dans les téléviseurs, le HDR, où là tu vas avoir... avant on n'avait pas de HDR, maintenant il y a du HDR, donc il y a des films qui font des masters spécifiques pour du HDR.
1: D'accord.
0: Et puis tu vas avoir les salles, ça c'est aussi un peu nouveau, les 4DX, où ça va être un nouvel élément supplémentaire, où t'as les fauteuils qui bougent, où tu sens la pluie, la chaleur, je sais plus quoi, enfin j'en ai fait quelques-uns comme ça, mais du coup, quand tu fais un film, un réalisateur qui veut faire un film qui soit perçu dans une salle comme celle-là correctement, en vrai, il faudrait qu'il pense à ça. Bon, je sais pas si ça va perdurer, mais en tout cas, aujourd'hui, il y en a quand même partout un peu dans le monde. et t'as certains films qui s'y prêtent plus ou moins que d'autres.
1: Bien sûr, ouais.
0: Voilà. Mais en fait, ça fait partie d'un travail aussi, ça, quelque part. Donc c'est des nouveaux métiers qui n'existaient pas qui vont arriver. Donc alors, je sais pas s'ils vont mettre des gens ou s'ils vont faire ça par des ordinateurs qui le feront automatiquement. En principe, ça pourrait être dosé de manière subtile.
1: Je vois, ouais. Ok. On a peut-être fait le tour du coup de la fabrication des métiers, en tout cas de... Bon, après, bien sûr, il y a tout ce qui est communication, commercialisation, ouais, distribution, vente du film, et puis in fine, ben, la diffusion.
0: Oui, et souvent ça vient jouer aussi même dans le... Dans... C'est un élément très important, ça, parce qu'on est en train de faire le film, le vrai, celui... Mais au milieu du truc, on dit, oui, mais là, tu vois, il y a le festival de Cannes, le film, il n'est pas fini, mais on aimerait le montrer une version finie. Et t'es là en train d'essayer de faire
1: comment on fait
0: et donc ça joue beaucoup, la partie communication et publicitaire, faut essayer, si tu peux l'anticiper c'est bien, mais c'est pas toujours le cas, et ça vient faire un peu l'embouteillage en général.
1: Ouais. Je vois que le temps passe quand même un peu vite. Et je voulais aussi te demander quels sont tes outils de travail, quels sont les rendus types de tes outils, quels sont voilà, et il y a quelqu'un sur le plateau qui a très envie de te poser ce genre de questions, je crois. Fred, si tu veux prendre la parole sur la question des outils de travail en fait dans la post-production.
2: C'est mieux que le micro, merci. Je vais en profiter pour relayer la question aussi d'Isaline sur l'IA, comme ça vous pourrez enchaîner parce que c'est bientôt fini. Ouais, je demandais à la pause musicale, en fait, notamment par rapport à la question d'Isaline au tout début sur comment les jeunes peuvent se lancer, il y a une question des outils, et je demandais la place du logiciel libre, et notamment dans la modélisation, parce que les outils de modélisation propriétaires sont très très chers, alors qu'il existe par exemple, Blender, qui est un outil de modélisation 3D, donc je demandais la place de Blender dans la post-production, et notamment, vu que j'ai vu récemment le film Flo, le petit chat qui n'avait plus peur de l'eau, a été entièrement réalisé par Blender. Et j'en donc profite pour relayer la question d'Isaline sur l'IA, comme ça tu pourras enchaîner. Pour vous, est-ce que c'est un avantage dans le métier ou au contraire un outil qui réduirait l'aspect créatif?
0: Alors, déjà, Blender, c'est génial. C'est un outil extraordinaire qui fait pas que la 3D d'ailleurs, enfin qui fait pas que la modélisation. En gros, Flow, il a été fait entièrement sur Blender, de A à Z. La modélisation, le rendu, les textures, le montage, tout a été fait dessus, de A à Z. On n'a rien utilisé d'autre comme outil que Blender pour faire le film. Donc ça, c'est un outil pour les gens qui veulent démarrer, qui veulent se lancer, faire des choses eux-mêmes. Eh ben, c'est très très bien. Il y a un autre outil qui est DaVinci Resolve, qui est aussi gratuit, qui est pas open source, mais qui est gratuit. Il est vraiment à disposition et qui accompagne les caméras qui sont accessibles, on va dire, pour toute personne qui a envie de se lancer. Ils font même des applis pour téléphone portable aujourd'hui. Et avec ces deux outils-là, honnêtement, vous avez une boîte de post-production de A à Z. Vous avez une boîte où vous pouvez faire vos films complets, quoi. Et ça, c'est magnifique par rapport à une époque où on venait de loin, où il fallait beaucoup, beaucoup d'argent. Sur la partie de l'IA, c'est un très grand chambardement en ce moment. Tout le monde se pose la question, est-ce que ça va être bien, est-ce que ça va être dangereux, etc. etc. Je pense qu'il faut s'en occuper. Il faut occuper le terrain. Il faut prendre ça en main, il faudra légiférer, il faudra faire plein de choses, mais bon, ça viendra petit à petit, je pense que ça finira par se faire. Mais par contre, il faut s'y intéresser, il faut surtout pas laisser les fanatiques de ça seuls s'en emparer. Ouais, ça c'est le danger, vraiment.
1: Donc il faut prendre la place, quoi.
0: Ouais, il faut occuper une place de gens avec un œil,
1: une vision
0: ouais, qui savent s'en servir et qui a une idée des dangers que ça peut représenter, ouais, etc. Donc, c'est sûr.
1: Ouais, moi je me disais que dans toutes les techniques et les procédés d'automatisation qui doivent exister, il y a forcément une forme d'artisanat et voilà, il faut qu'elle perdure en fait.
0: Ouais. Pour moi, je dirais, on fait des films. Et dans faire des films, il y a faire. Alors, on pourra toujours se dire qu'on va faire un film avec de l'IA, mais c'est pas faire un film. Faire un film avec de l'IA, ça fait un film, mais on n'est pas en train de le faire. Et moi, je pense qu'il y a quelque chose qui perdurera toujours, c'est le plaisir de se rencontrer, de rencontrer des gens, de collaborer, sûr, d'échanger
1: de
0: ensemble.
1: Des équipes.
0: Et c'est
1: de
0: ça. Et ça, c'est l'expérience de le faire.
1: Une relation entre les gens.
0: On peut pas enlever ça, je pense. Ça finira toujours par exister. Et l'artisanat d'art existe toujours. On pourrait tout à fait faire que de l'industriel. Or, l'artisanat d'art, le fait main, il a plus de valeur aujourd'hui qu'il l'a peut-être jamais eu avant.
1: Bien sûr.
0: Pense pas qu'il faut avoir peur en se disant ça va tout arrêter. Et les gens vont pas arrêter d'apprécier ce qui est fait main. Parce qu'il y a de l'IA, de la même manière. Il y a des spécialistes qui vont apprécier la beauté du geste.
1: Bien sûr, je crois qu'il n'y a pas que le résultat dans ce qu'on observe. Il y a toujours, d'une certaine façon, la noblesse du procédé de fabrication qui transparaît et auquel on est attaché, je crois.
0: Tout à fait. Ouais, moi, je pense aussi. Faut être positif là-dessus, je crois. Faut être positif, mais sur le terrain, quoi.
1: Faut être réaliste aussi.
0: Ouais.
1: Ouais, ok. Ben, écoutez, je crois que je sens que l'heure est venue de conclure.
0: C'était très rapide.
1: Ouais, c'est vrai, c'est passé vite. On a une petite question finale. Est-ce que tu aurais envie de partager avec nous quelque chose qui t'a émerveillé dernièrement, un truc dont tu as été témoin, que tu as vu, que tu as lu, que tu as entendu, que tu as mangé ou que tu as senti et qui t'a fait du bien?
0: Ah, c'est Flo, ça fait du bien. Flo, c'est un film, ceux qui l'ont pas vu, allez le voir.
1: Et t'as travaillé dessus.
0: Ouais, sur la partie technique, pas sur l'animation elle-même, mais avec des gens extraordinaires. Gin, c'est un type, le réalisateur, génial. Et une fois de plus, j'étais avec Virginie d'ailleurs là-dessus. Ron Dance, chez Sacrebleu, qui a produit. Et là, il est en compète pour les Oscars, j'espère qu'il prendra quelque chose quand même.
1: Le
0: petit chat. Voilà, non, ça c'était magnifique. Puis après, il y a un autre film là que j'ai revu encore dernièrement, je conseille à tout le monde, c'est Collision.
1: D'accord.
0: C'est un film qu'il faut voir. Ouais, ça, c'est un film. Alors, Collision. Voilà.
1: Entendu. Ben, merci beaucoup à toi, Franck, d'avoir fait passer finalement ton chemin de traverse par le studio de Cause Commune ce soir. C'était un plaisir. L'émission va bientôt se terminer. 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Merci à vous qui nous écoutez en podcast ou en direct. Merci de votre attention. On espère que cette émission vous aura plu. N'hésitez pas à nous faire part de vos réactions et suggestions. Il y a un formulaire de contact que vous trouverez donc dans la rubrique Chemin de Traverse sur le site internet de la radio. Chemin de Traverse, c'est en direct tous les mercredis à 22h. Vous pouvez vous abonner au podcast, à la lettre d'actu de l'émission. Merci donc à Isaline qui est intervenue dans l'émission. Sa participation témoigne de l'intérêt de nos auditeurs, ça nous encourage. Enfin, merci aussi à mes coéquipiers pour leurs encouragements pour ma première émission. J'espère que je pourrai en faire d'autres, avoir l'occasion de décrypter ou de valoriser d'autres métiers techniques, peut-être dans les métiers de l'opéra, on verra. Merci à Julie pour la régie aujourd'hui, merci à Mehdi, merci à Fred qui est à l'initiative de Chemin de Traverse, merci pour ta confiance et merci pour le travail que vous faites. Merci aussi à Olicat, Olivier Gréco, pour l'existence de cette radio. C'est vraiment précieux, c'est un privilège et je vous invite vivement à réécouter les deux émissions que Fred a faites avec lui sur la création de la radio. 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
2: Bonjour à toutes, bonjour à tous dans Libre à vous. C'est le moment que vous avez choisi pour vous offrir 1h30 d'informations et d'échanges sur les libertés informatiques et également de la musique libre. L'April, un peu d'historique et quelques grandes actions, ce sera le sujet principal de l'émission du jour. Soyez les bienvenus pour cette nouvelle édition de Libre à vous, l'émission qui vous raconte libertés informatiques, proposée par l'April, l'association de promotion et de défense du logiciel libre. Je suis Frédéric Couchet, le délégué général de l'April. Le site web de l'émission, c'est libreavoue.org. Vous pouvez y trouver une page consacrée à l'émission du jour avec tous les liens et références utiles et également les moyens de nous contacter. N'hésitez pas à nous faire des retours, nous poser toutes questions. Après 2 semaines d'absence, nous sommes de retour en direct ce mardi 8 juillet 2025. Nous diffusons donc en direct sur Radio Cause Commune, mais vous écoutez peut-être une rediffusion ou un podcast. Et nous saluons également les personnes qui nous écoutent sur Radio Libre en Périgord, Radio Quetch et sur la web radio Radio Silla Galoun. Ce sera la dernière émission de la saison. Nous vous souhaitons une excellente écoute.
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2: Alors, émission un peu exceptionnelle ce mardi car nous aurons un unique sujet qui va porter sur l'April, l'association qui propose cette émission Libre à vous sur Radio Cause Commune. Walid Nou est l'auteur du podcast Projet Libre, dont le premier épisode date de 2023. Son site web, projet-libre.org. Ce podcast s'intéresse à la cartographie et l'histoire du logiciel libre, de son écosystème, au côté humain du monde du libre. Le format est autour d'une heure, c'est un format long qui permet d'aller en profondeur dans les sujets abordés. Outre l'audio, une transcription des épisodes est disponible. Projet Libre est un projet bénévole de Walid Nou. Walid nous a proposé il y a quelques semaines de consacrer plusieurs épisodes de son podcast à l'April, son histoire, ses actions. Il souhaitait que pour le premier épisode, je parle de l'histoire de l'April et de quelques grandes actions. J'ai d'abord refusé, et j'explique pourquoi au début de l'interview que vous allez entendre dans quelques instants. Après quelques échanges, j'ai finalement accepté parce que je suis celui qui connaît le mieux l'histoire de l'April, mais je ne souhaitais pas qu'on passe trop de temps sur cette partie historique. Et je souhaitais, pour parler de quelques grandes actions, le travail de plaidoyer, ne pas être le seul à être interviewé. J'ai donc proposé à mon ex-collègue Jeanne Tadeuse qu'elle soit également interviewée. Jeanne a été en charge des affaires publiques à l'April de 2010 à 2016. Merci à elle d'avoir accepté de revenir sur son passage à l'April. Nous allons donc vous proposer la diffusion de cette interview qui dure 1h15. Si vous souhaitez réagir pendant la diffusion, vous pouvez le faire sur le salon web dédié à l'émission, sur le site causecommune.fm, bouton de chat, salon libre à vous, voire appeler au 09 72 51 55 46, je répète 09 72 51 55 46. Je serai connecté sur le salon pendant la diffusion de cette interview et on se retrouve juste après.
7: Bienvenue sur Projet Libre. Je m'appelle Walid Nou, je suis tombé dans la marmite du logiciel libre il y a plus de 20 ans. Que vous soyez libriste confirmé ou néophyte, venez découvrir avec moi les portraits des femmes et des hommes qui font du logiciel libre. Communauté, modèle économique, contribution, vous dit tout. Bienvenue à toutes et à tous pour ce nouvel épisode de Projet Libre. Aujourd'hui, on va commencer une série de plusieurs épisodes pour raconter et parler des actions d'une association dont vous avez certainement entendu parler. Cette association, c'est l'April, l'association de promotion et défense du logiciel libre. Si vous avez côtoyé le libre d'une manière ou d'une autre, il est fort probable que vous ayez déjà entendu parler de cet acronyme. Donc on va donc en savoir un peu plus avec nos deux invités du jour, dans ce premier épisode, sur les grands combats de l'April. Assez rapidement sur son histoire. On reviendra en détail un peu plus sur certains épisodes et sur ce qu'elle a pris maintenant dans les épisodes futurs. Donc pour ce premier épisode, je suis vraiment très heureux d'avoir avec moi Jeanne Tadeuse. Et la deuxième personne, c'est Frédéric Couchet. Jeanne et Frédéric, écoutez, bienvenue sur le podcast Projet Libre. Ravi de vous avoir avec moi aujourd'hui.
8: Ben, merci Walid pour l'invitation.
9: Merci Walid, oui, ravi d'être là avec vous et d'échanger sur le libre. Retour un peu aux sources pour ma part.
7: Eh ben voilà, justement, retour aux sources pour ta part. Je vais commencer par toi, Jeanne. Est-ce que, dans un premier temps, tu pourrais nous expliquer qui tu es et ton parcours, s'il te plaît?
9: Donc, jeune tadeuse, je suis ici parce que j'ai travaillé à l'April entre 2010 et 2016 en tant que responsable des affaires publiques. Donc, pour résumer mon parcours, j'ai été diplômée en 2009 en droit et sciences politiques. Je suis partie travailler aux États-Unis, à San Francisco à ce moment-là, pour travailler sur la question des droits de l'homme. Étant en Californie, ça m'a aidé finalement à prendre conscience de l'importance de toutes les questions, on va dire, numériques, même si ce mot a évidemment des limites pour tout ce qui était liberté fondamentale. Et en fait, à mon retour en France, j'ai appris que l'April recrutait, et c'était finalement moyen de continuer mon travail sur les questions d'engagement droits de l'homme et liberté fondamentale sur une problématique qui, à l'époque, était encore assez nouvelle et assez peu vue, en tout cas par les milieux militants dans lesquels j'étais.
7: T'as découvert l'April pendant que t'étais aux États-Unis ou c'est en rentrant en France?
9: C'est en rentrant en France. En fait, j'ai découvert le logiciel libre, pour être exact, aux États-Unis. J'ai commencé à comprendre justement tous les enjeux qu'il y avait autour du logiciel libre, mais aussi de neutralité d'Internet, etc., aux États-Unis. Et c'est en rentrant en France que, voilà, finalement, c'est un peu un concours de circonstances où l'April recrutait. Ça correspondait à finalement mes envies, aussi, enfin voilà, mon engagement personnel. Et c'est comme ça que j'ai rencontré l'April et qu'on a fait un bout de chemin ensemble.
7: Avant que je donne la parole à Fred, est-ce que si tu peux, s'il te plaît, tu peux expliquer pour les personnes qui ne sauraient pas ce que c'est que les affaires publiques ?
9: Alors, les affaires publiques, c'est tout ce qui est le lien entre la personne pour laquelle on travaille et les élus au sens général. Donc à la fois le gouvernement, ça peut être aussi les collectivités locales, ça peut être le Parlement. Et en fait, être responsable des affaires publiques, c'est finalement aller porter la bonne parole, en l'occurrence de l'April, auprès de ces personnes pour leur expliquer quels sont les enjeux pour l'April, des différentes lois qu'elles sont en train de voter ou des textes qu'elles sont en train d'envisager de prendre, au contraire celles qu'elles ne prennent pas. Parce que finalement, être un décideur aujourd'hui, c'est travailler sur énormément de sujets. On peut pas tout connaître et finalement, être des affaires publiques, c'est voilà, faire un peu ce pont entre des problématiques qui nous intéressent, auxquelles on s'engage personnellement, en l'occurrence le logiciel libre, et ces décideurs.
7: Question subsidiaire, est-ce que pour toi c'était une suite logique ou est-ce que c'était un gros défi par rapport à ce que tu avais fait avant ?
9: Alors c'était un gros défi. Jusque-là, j'avais travaillé dans des grosses instituts, dans des institutions, surtout dans l'institution d'ailleurs ensuite, donc avec beaucoup plus de personnes, beaucoup plus de. Enfin voilà, plus organisé, plus structuré. L'arrivée à l'April, c'était autre chose parce que association, petite structure, étant la seule anglophone par ailleurs, ça a été tout de suite des beaux défis. À l'époque, Fred.
7: Fred, je vais t'appeler Fred pour le reste de l'interview parce qu'on t'appelle tout le temps Fred. Voilà.
8: Tout à fait.
7: Fred, avant que tu te présentes, je voudrais que t'expliques pourquoi est-ce que t'as hésité à faire cette entrevue. Il faut dire à notre audience que t'as hésité et qu'on en a assez longuement parlé. Est-ce que tu pourrais revenir là-dessus, s'il te plaît, pour expliquer un peu ta position?
8: Alors, je vais te répondre déjà en me présentant très rapidement, en disant que je suis l'un des cofondateurs de l'April en 96, donc on va revenir tout à l'heure sur l'historique, et je suis actuellement son délégué général depuis 2005. Donc si vous calculez bien, ça fait 29 ans et 20 ans. Et il y a quelques années, en fait, j'ai pris la décision de ne plus intervenir personnellement lors de manifestations publiques ou d'interviews, parce que j'étais le porte-parole principal, au profit d'autres personnes, pour permettre à d'autres personnes d'intervenir. Même si sur l'aspect affaires publiques, Jeanne et Étienne, qui aujourd'hui a pris sa succession, intervenaient, mais sur plein de conférences, plein d'interviews, c'était moi qui m'y collais. Et ça, eux, pour permettre tout simplement à d'autres personnes de pouvoir intervenir, monter en compétences et augmenter la diversité des personnes intervenantes pour l'April. Ça, c'est le premier point. Le deuxième point, c'est que, comme tu fais plusieurs épisodes et que celui-ci consacré un peu à l'historique, on a une divergence de point de vue là-dessus, Walid, c'est que moi, je pense que l'historique intéresse surtout quelques personnes friandes d'anecdotes ou voilà, et que ce qui motive les gens à rejoindre une structure ou ce qui va les mobiliser, c'est plutôt ce qui se passe aujourd'hui. Et l'April d'aujourd'hui, c'est pas l'April d'il y a 20 ans ou 25 ans. Mais ceci dit, il y a d'autres épisodes dans lesquels l'April d'aujourd'hui va intervenir. Donc il y aura ma collègue Isabella, il y aura la présidente Bouquinette, il y aura Étienne. Donc voilà pourquoi j'ai hésité. Et en plus, mon rôle devient de plus en plus secondaire dans cette évolution, et c'est très bien ainsi. Voilà pourquoi j'ai hésité, mais finalement j'ai quand même accepté parce que sur l'historique de l'April, je suis évidemment celui qui le connaît le mieux.
7: Avant de te demander, je vais te demander donc de te présenter et de nous dire aussi en quoi ça consiste d'être délégué général de l'April.
8: Alors pour me présenter, moi j'ai fait des études d'informatique à Paris 8, là où j'ai découvert donc à Saint-Denis, là où j'ai découvert en fait le logiciel libre. Donc c'était dans les années 90, donc c'était il y a longtemps. Le principe là-bas dans le centre d'informatique, c'était vous êtes là pour apprendre. Donc, vous avez accès au code source de nombreux logiciels qui sont utilisés. Vous avez accès à Internet sur lequel vous pouvez récupérer des logiciels libres. C'est là que moi j'ai découvert en fait cette notion de logiciel libre, donc on pouvait télécharger des logiciels, et j'ai fait mes études donc finalement avec beaucoup de logiciels libres. Moi j'avais pas un passé d'informaticien avant, je suis pas un geek de comme beaucoup de gens à 15-16 ans ou même plus tôt. J'ai trouvé ça génial, cet accès en tant qu'informaticien de pouvoir accéder au code source, voir comment ça fonctionne, le corriger. Et puis il y a eu une rencontre fondamentale aussi à Paris 8, c'était un ancien chercheur, enfin enseignant, Marc Détienne, qui passait souvent des nuits avec nous, parce qu'il faut savoir qu'à l'époque il y avait relativement peu de machines disponibles. Et moi j'avais pas d'ordinateur à la maison, donc avec quelques potes on passait nos nuits au Bocal, donc au centre informatique de Paris 8, pour travailler sur nos projets, etc. Et il y avait notamment un prof qui passait souvent et qui a commencé à nous expliquer ce qu'était le logiciel libre, le fonctionnement, etc. C'est comme ça que j'ai appris l'informatique, et on y reviendra peut-être tout à l'heure sur l'historique de l'April, j'expliquerai pourquoi à la sortie de la fac on a créé cette association. Alors pour répondre à ta question succinctement, c'est quoi un délégué général? En fait, simplement, ça veut dire que dans mon contrat de travail, j'ai une délégation du conseil d'administration pour mener de nombreuses actions. Donc dans l'absolu, j'organise l'association au quotidien, et après sur les actions, j'interviens sur les deux axes dont on va parler tout à l'heure. Donc l'axe institutionnel dont a parlé tout à l'heure Jeanne, donc les affaires publiques, le plaidoyer, donc la défense de la cause. Et puis j'interviens aussi sur les actions de promotion dont on parlera un petit peu, mais dont on parlera sans doute beaucoup plus dans de prochains épisodes. Et il m'arrive aussi encore beaucoup de faire de techniques d'administration système, parce que nous n'avons pas d'admin 6 payé dans l'équipe de l'April, dans l'équipe des salariés. Et donc comme je reste quand même informaticien, j'interviens de temps en temps sur la partie administration.
7: D'accord, merci. Très logiquement, j'aimerais bien qu'on parle de la création de l'April. À quel besoin ça répond? Pourquoi vous l'avez créé?
8: Alors, on l'a créé en 96. Enfin, on était 5 étudiants à l'époque. Alors, je dis bien étudiants, c'est-à-dire que 5 hommes. Donc, on avait passé quelques années à faire nos études ensemble, à passer des nuits ensemble, basées sur du logiciel libre. Et donc, à la fin de nos études, bon, on se posait tous des questions sur savoir ce qu'on allait faire. On n'avait pas la fibre entrepreneur économique. Donc, parce qu'on aurait pu créer une entreprise autour du logiciel libre. Hein. À l'époque, il y avait très peu qui existaient, hein, contrairement à aujourd'hui. Mais on n'avait pas du tout cette fibre-là. Par contre, on avait la fibre plutôt faire connaître, fibre associative. Donc, à l'époque, il n'y avait pas d'organisation réellement qui faisait la promotion du logiciel libre en France. Donc, aux États-Unis, il y avait la Fondation pour le logiciel libre qui existe depuis 85. Donc, on s'est dit, bon, on va créer une association qui aura pour but de faire connaître le logiciel libre. Alors, pour être tout à fait clair, on l'a créé sans feuille de route, hein, sans savoir exactement ce qu'on allait faire précisément. On l'a créé à 5. Mais l'idée, c'est ça. C'était, on a appris l'informatique à base de logiciels libres. On trouve ça génial. On veut le faire connaître à la fois aux personnes qui font de l'informatique, mais aussi au grand public. Et donc, c'est pour ça qu'on l'a créé en 1996. On était 5 étudiants ou ex-étudiants de Paris 8. Mais avec une vision quand même un peu particulière, c'était que même si on était informaticien, on avait quand même pris conscience que c'était pas qu'un enjeu technique ou économique, c'était un enjeu de société. Et ça, on l'avait pris conscience à la fois par nos échanges avec l'enseignant dont j'ai parlé tout à l'heure, Marc Détienne, et aussi par nos lectures du site de la Fondation pour le logiciel libre et du projet GNU, qui est un projet fondateur du logiciel libre. Donc on avait pris conscience que c'était quelque chose qui était au-delà de la pure partie technique. Et quand on parlera tout à l'heure des actions de Jeanne et notamment de son arrivée, le côté liberté fondamentale qu'elle avait mis par exemple dans sa lettre de motivation, tout de suite ça nous a parlé. Voilà. Voilà pourquoi on a créé l'April. Et après il y a eu des évolutions vu qu'on l'a, sur laquelle on peut revenir.
7: Au départ, il n'y avait pas forcément de message politique derrière, mais il y avait déjà un message de faire passer au plus grand nombre et de promouvoir un modèle de société, quoi.
8: L'idée, c'était vraiment effectivement de faire connaître au plus grand nombre. Et à l'époque, on n'avait même pas conscience qu'un jour on devrait faire des actions politiques. On était peut-être naïfs. C'est au bout de mémoire 3 ans, je crois, vu que l'April s'est créé en 96. C'est à partir de 99 où on s'est rendu compte qu'il allait falloir se mobiliser contre des projets de loi, notamment au niveau européen. Mais on n'avait pas cette conscience-là, quoi. Et en fait, c'est une des forces de l'association, c'est qu'on s'est adapté au fur et à mesure. Par contre, on avait ce positionnement très clair, ce positionnement logiciel libre, c'est un enjeu de société, les personnes méritent la liberté informatique, et on allait faire ce qu'on pouvait pour le faire connaître et en fonction de nos possibilités. Donc comme on était bénévole, c'était en fonction du temps dont on disposait, temps libre en dehors du travail ou pendant le travail si on pouvait s'arranger.
7: Donc là, tu parles du fait qu'au tout départ, c'était, vous étiez bénévole. Non. Il y a donc eu un moment dans l'évolution de l'April, c'est ma question suivante sur les grandes évolutions, il y a donc eu un moment où vous êtes passé de bénévole à certains qui sont devenus salariés. Est-ce que tu peux expliquer justement ces quelques évolutions très importantes de l'April, dont certaines qu'on pourra détailler par la suite ou qui seront détaillées dans d'autres épisodes?
8: Oui, tout à fait, rapidement. Donc, 96, fin 96, on crée l'association, on est 5, et comme je l'ai dit, c'est vraiment un axe promotion. On veut faire connaître et on va mener des actions. Donc, d'abord, principalement des actions, on crée un site internet, et la première chose qu'on commence à faire, tout simplement, c'est que comme on veut faire connaître le logiciel libre, on se dit, bon, on va mettre en ligne des textes explicatifs sur le logiciel libre, et plutôt que de les écrire nous-mêmes, on va traduire en français les textes explicatifs du projet GNU de la Fondation pour le logiciel libre. Ça a été le premier groupe de travail qu'on a créé. Voilà, mettre à disposition de la documentation de l'explication en français. Après, je crois en 98, on a fait un premier événement début 98 à Paris 8, une journée de présentation autour du logiciel libre qui était ouvert au public extérieur, mais globalement, il y avait quand même principalement des gens de la fac et quelques personnes qu'on connaissait. Donc voilà, on menait des actions comme ça, on avait quelques petits trucs. Et puis en 99, il y a eu quelqu'un qui nous a dit, on a commencé à avoir quand même acquérir une petite notoriété. Quelqu'un qui est venu nous voir et qui nous a dit, c'est bien ce que vous faites, mais est-ce que vous savez ce qui se passe au niveau européen actuellement? Et bon, non, on suivait pas ça. Hein. Et au niveau européen, il y avait un projet de directive européenne sur la brevetabilité des logiciels, c'est-à-dire l'idée de protéger des idées et pas simplement la mise en pratique, la mise en œuvre informatique de ces idées-là. Il nous a dit, ben voilà, ça pourrait poser tel et tel problème pour le logiciel libre. Il va falloir se mobiliser au niveau européen. Et donc on s'est dit, qu'est-ce qu'on peut faire pour aider, quoi. Et c'est comme ça qu'à partir de 99, on a commencé à participer à une coalition visant à expliquer sur les dangers de ce projet de directive européenne. Après, au niveau français, il y a eu des choses aussi qui sont produites, notamment dans les années 2000, c'est la directive, transposition de la directive sur le droit d'auteur qui visait à sacraliser ce qu'on appelle les DRM, c'est-à-dire les menottes numériques, qui par exemple organisent un dispositif de contrôle d'usage sur vos outils informatiques, que ce soit les DVD, la musique, etc. Donc là, c'est pareil, on s'est mobilisé, toujours en mode bénévole. Alors bien sûr, tout de suite, on mettait en ligne des informations pour permettre à d'autres personnes externes de l'association de contribuer. Par chance, moi, j'avais des employeurs, notamment un chef de projet qui était assez sympa, donc il naissait pas mal de liberté sur l'organisation de mon temps, parce qu'il faut savoir que la partie institutionnelle, quand il faut aller voir des parlementaires, c'est en journée, hein, c'est pas forcément le soir, que l'étude des projets de loi, ça prend du temps, etc. Donc voilà, jusqu'à 2004-2005... Enfin, on a fait cette montée en puissance en parallèle sur les actions de promotion, parce qu'on faisait aussi des actions de promotion, des événements, participer à des événements, etc. Comme par exemple les rencontres mondiales du logiciel libre, ou des événements professionnels, ou des événements grand public comme la fête de l'UMA. Et à côté, il y avait la partie institutionnelle. Et à un moment, on s'est dit, bon, ça devait être courant 2004, on s'est dit, sur le côté institutionnel, ça devient très compliqué de tout faire en mode bénévole. En plus, on n'est pas des professionnels, entre guillemets, du plaidoyer. Et donc, on s'est dit, on va réfléchir à ce qu'on peut faire. Est-ce qu'on se contente finalement de nos actions de promotion et on oublie le côté institutionnel? Ou est-ce qu'on essaie de faire les deux? Bon, on s'est dit, il faut se défendre, donc on va essayer de faire les deux. Donc, on a commencé à réfléchir à un mode de financement et on dit, voilà, si on arrive à convaincre des gens de nous soutenir, peut-être qu'on pourra embaucher des personnes. Et donc, c'est à partir de 2004 qu'on a commencé à expliquer à des gens, devenez membre de l'April, notre modèle de financement, c'est exclusivement les cotisations, et si on le peut, on pourra embaucher. Et on avait dans les embauches, on avait notamment l'objectif d'avoir une personne à temps plein sur les aspects institutionnels, donc la personne chargée des affaires publiques. Et dans les réflexions internes au niveau du conseil d'administration, s'est posé la question de la première personne à embaucher. Il se trouvait que moi, à l'époque, je venais de quitter Alcove, qui était l'une des principales entreprises du logiciel libre, et que j'étais entre deux choses, entre deux activités. Il s'est trouvé qu'après un certain nombre de discussions, d'échanges, on s'est dit, pourquoi tu ne serais pas le premier salarié de l'April, donc au poste de délégué général, pour t'occuper de la partie promotion, de la partie institutionnelle, et avec un objectif, rapidement, de pouvoir embaucher une deuxième personne. Donc d'un point de vue date, moi j'ai commencé en mars 2025, et en gros c'est en octobre 2006 qu'on a eu la première personne chargée de mission affaires publiques. Et en octobre 2006, on a aussi une deuxième personne qui aidait sur les aspects promotion, quoi. Voilà. Pour quelques dates.
7: Donc toi, Jeanne, quand t'arrives, il y a tout à faire, finalement.
9: Alors, ça a déjà commencé puisque il y a quelqu'un qui est arrivé en 2006. Il y a eu deux personnes avant moi sur ce poste.
7: Ah oui.
9: Donc, voilà, j'ai pris la suite finalement de quelqu'un d'autre. Donc tout n'était pas à faire et heureusement d'ailleurs, il y avait quand même déjà des bases solides et Fred qui était en plus très présent, qui connaissait bien, qui a déjà vraiment travaillé aussi avec la personne qui s'en occupait avant, ne serait-ce que pour tout l'aspect contact, parce qu'évidemment c'est des postes avec énormément de relationnel, un énorme d'échange presque personnel en fait quelque part. C'est vraiment de connaître les gens, connaître leurs habitudes, savoir à qui s'adresser, etc. Donc je suis arrivée sur quelque chose d'existant. Mais c'est vrai, sur, je pense, un moment où l'association était un peu sur le point d'évoluer, parce que c'était un aspect vraiment, enfin, qui est toujours d'ailleurs très militant, mais très militant, très tonique, très dans l'aspect vraiment bataille. Et finalement, au fur et à mesure, quand j'y étais, il y a aussi une volonté de revenir sur peut-être plus l'aspect promotion et pas que défense du logiciel libre. Peut-être parce que le contexte était différent à ce moment-là également, ce qui n'empêche pas qu'on ait eu des actions importantes de défense, évidemment, à ce moment-là, mais on est un peu reparti vraiment sur avoir à la fois ces deux jambes pour avancer.
8: Si je peux peut-être préciser effectivement ce que dit Jeanne est très intéressant, parce que c'est vrai que la période avant Jeanne, donc Affaires publiques, le premier poste était 2006, donc il y a eu, on peut les citer parce que ils ont été très importants, donc il y a eu Christophe Esperne quelque temps et puis ensuite Alix Cazenave, et c'est vrai que c'était une période où on était, en fait le libre était attaqué, c'est-à-dire attaqué, pas forcément directement, mais par les brevets logiciels, par les menottes numériques, le DRM, par Microsoft. Il parlait de cancer, etc. Et donc, c'est vrai que c'était plutôt des actions en défense sur des sujets assez très, très larges. Donc, par exemple, la directive droit d'auteur, ça concernait pas que les DRM, hein, ça concernait plein de choses. Et les acteurs qui étaient, par exemple, en face, c'était la SACEM pour la musique, c'était la SACD pour les auteurs, etc. Et c'est des gens avec des moyens considérables. Et donc, effectivement, on peut parler de combat. C'est-à-dire, vraiment, on peut parler de combat tout en rappelant que nous, à l'époque, on était deux à l'April en salarié, puis après il y avait des bénévoles qui nous aidaient, mais c'était vraiment en termes de combat. On essayait de se défendre pour ne pas perdre des choses qu'on avait. Et c'est vrai que quand Jeanne est arrivée, les brevets logiciels, on avait déjà gagné parce qu'il y a eu le rejet de la directive en 2005. La loi sur le droit d'auteur en France, elle a été votée de mémoire en avril ou mai 2006, quelque chose comme ça. Donc elle est arrivée à une période où on était moins période de combat. Et justement, ça nous permettait aussi de se remettre sur de l'aspect promotion dont on pourra parler tout à l'heure, notamment l'aspect pouvoir public, politique publique en faveur du logiciel libre, la souveraineté numérique, etc. Donc elle est arrivée à une période où c'était moins combat, et puis aussi il y a un style différent, c'est-à-dire que dans la gestion des affaires publiques, le style de la personne joue, et c'est vrai que comme elle le dit aussi, et juste pour finir, les contacts sont importants dans les affaires publiques, c'est-à-dire que beaucoup de choses se jouent au niveau du relationnel, et on aura peut-être l'occasion d'en parler tout à l'heure, les gens ont sans doute une image très négative des responsables politiques, alors on en a rencontré des... Je sais pas quelle expression je pourrais employer, mais des gens qui pensent plus à leur carrière et à leur intérêt personnel. Mais on a aussi rencontré des responsables politiques qui ont le sens de l'intérêt général. Et ça, c'est une chose qui était vraiment super dans nos actions de plaidoyer.
7: Donc, Jeanne, toi, quand t'arrives, l'April, c'est déjà connu des décideurs politiques. Il y a déjà eu des batailles, c'est déjà un acteur qui est identifié.
9: Alors, c'est déjà un acteur qui est identifié par certains. Alors pas par tous. Après, faut voir, mais c'est encore le cas aujourd'hui. Hein, le personnel politique, ça, par nature, il y a énormément de renouvellement, donc il y a toujours un travail à faire. Après, je rejoins tout à fait ce que disait Fred, c'est que je suis arrivée à une période où on n'était plus dans le logiciel libre cancer pour l'informatique tel que ça pouvait être plutôt au début des années 2000. L'existence du logiciel libre, elle était un peu plus acquise, on va dire, de manière très globale dans le système politique. Enfin, des noms comme Firefox ou autres commençaient déjà connus du grand public. Il y avait moins cet aspect. Voilà, le libre était évidemment, sur plein de choses, le libre était effectivement mis en danger. Mais disons que les attaques n'étaient plus aussi frontales. On n'était plus autant dans un combat d'existence. Finalement, c'était plus on essayait de nous étouffer que vraiment de dire qu'on était mauvais fondamentalement.
7: Donc là, l'idée de remettre un peu plus l'attention sur la partie promotion, à cette époque-là, ça se traduit comment? Qu'est-ce que vous faites comme action pour faire de la promotion?
9: Alors, il y en a eu plusieurs. Alors, une qui a beaucoup fonctionné, qui avait été un peu lancée avant mon arrivée et que j'ai pu continuer et qui a plutôt bien marché d'ailleurs, c'est une initiative qu'on appelait candidat.fr. Donc, le but, c'était, avec les bénévoles de l'association, de contacter un maximum de candidats à toutes les élections. Simplement pour leur, déjà pour leur parler du logiciel libre, de leur dire que ça existait. Finalement, c'est une première pierre. C'est la manière de lancer un premier contact. Particulièrement intéressant de travailler avec les bénévoles parce que notamment en région, ça permet pour les élections régionales, mais aussi les élections à l'Assemblée nationale par exemple, que ce soit des électeurs de la circonscription qui parlent. Bah, évidemment, ça a plus de poids. Et voilà, simplement déjà leur parler du logiciel libre et aussi de leur demander, alors tous ne le faisaient pas, mais beaucoup l'ont fait quand même, de s'engager en faveur du logiciel libre en signant ce qu'on appelait une charte où ils s'engageaient finalement déjà à ne pas nuire au logiciel libre et idéalement peut-être de le soutenir également.
7: Je me rappelle très bien de candidat.fr. C'est une idée originale que vous avez eue à travers vos réflexions. C'était comment vous en arrivez à candidat.fr?
8: Là-dessus, je peux répondre parce que j'y étais. Alors, candidat.fr, initialement, c'était justement, on s'était dit, on a rencontré plein de politiques à un moment de combat, c'est-à-dire à un moment où ces personnes-là sont élues, et on s'est dit, ce qui serait bien, c'est de les rencontrer, ou en tout cas de les sensibiliser, avant même les élections. Et donc, candidat.fr a pris deux formes. La forme qu'a expliqué Jeanne, c'est... Alors, on s'est inspiré tout simplement de ce qu'avait proposé à l'époque, je crois que c'était Nicolas Hulot qui proposait un pacte écologiste ou un truc comme ça. Donc, nous, on appelait ça le pacte du logiciel libre, donc un document d'une page très simple, comme le dit Jeanne, où les candidats et candidates s'engageaient déjà à ne pas nuire au logiciel libre et même éventuellement à le favoriser. Et donc ça reposait beaucoup sur la mobilisation en local des bénévoles pour aller contacter les candidates et les candidats. Et la deuxième partie, qui a commencé pareil, alors la première édition, c'est en 2017, hein, c'est pour la présidentielle de 2017 et pour les échelles de 2017. Et pour la présidentielle, on s'est dit, on va pas faire un pacte tout simple, parce qu'on s'est dit, dans les équipes de candidats et de candidates, il y a des gens qui sont capables de répondre à un questionnaire plus détaillé, et surtout, on veut des engagements ou des réponses sur tous les sujets qui nous intéressent. Et donc, on a élaboré, donc avec le chargé de mission Affaires publiques à l'époque, j'ai un doute sur 2007, là, j'ai dit 2017, c'était 2007, ouais, 2007, hein. 2007, donc ça devait être Christophe à l'époque, et des bénévoles, on a élaboré un questionnaire assez long, qu'on a envoyé à l'ensemble des équipes de candidature, qui étaient candidates. Donc, de mémoire, il y avait en 2007, il y avait 12 personnes candidates, et je crois que les 8 premières ont répondu. Donc, y compris le président élu ensuite, Nicolas Sarkozy, dont la réponse au questionnaire était la pire de toutes. Hein. Soyons clairs, c'était... Il n'y avait aucune surprise sur ce qu'il allait mettre en œuvre par rapport au logiciel libre ou Internet. Mais en tout cas, les équipes candidates avaient pris le temps de répondre vraiment en détail au questionnaire. On a renouvelé ça, évidemment, pour les présidentielles suivantes, pacte de logiciel pour l'ensemble des élections locales. Mais le questionnaire, en fait, l'inspiration, c'était qu'il y avait d'autres personnes qui faisaient des questionnaires, il y avait des structures. Voilà. Mais l'idée, c'était vraiment de sensibiliser avant et d'avoir la position en avant. Et nous, on faisait aucun commentaire sur les réponses. C'est-à-dire qu'en fait, on publiait les réponses et ensuite les gens, en fonction des réponses, ils allaient pouvoir se positionner sur leur choix, sachant qu'évidemment, les réponses au questionnaire candidat.fr n'étaient qu'un des éléments de vote pour une personne. Quoi. Et ça se poursuit encore aujourd'hui. Alors, le questionnaire, on le fait plus parce qu'en fait, on se rend compte que les équipes de candidats maintenant et candidates, elles ne répondent plus à ce genre de questionnaire. Par contre, le pacte du logiciel libre, on le poursuit pour les élections locales, même si ça marche moins qu'effectivement dans les années 2007, 2012, 2017, etc.
7: Je suppose que pour vous, ça a aussi l'avantage de savoir en avance à quoi vous attendre quand un candidat arrive, quoi. Je pense que quand Sarkozy il est élu, vous savez exactement à quoi vous attendre et en gros quelles actions, qu'est-ce qui peut se passer, quoi.
9: Oui, absolument.
8: Oui, tout à fait.
9: Oui, absolument. Et puis c'est aussi l'avantage, notamment au niveau local. Enfin, évidemment, à l'April, on était que quelques salariés. Il y avait des bénévoles impliqués sur le terrain, mais aussi d'avoir des élus, enfin, ou des futurs élus qui prennent la peine d'échanger avec nous, de répondre. Ça permet aussi d'identifier des relais potentiels, des gens à qui on peut peut-être échanger en amont, aussi se faire connaître, parce que parfois on n'était pas forcément bien identifié par des nouveaux arrivants dans le champ politique. Et voilà, pouvoir créer aussi du lien avec des gens qu'on n'aurait pas forcément créé autrement.
8: Ce qu'il faut préciser aussi, parce que pour que les gens comprennent bien au niveau de l'Assemblée nationale et du Sénat, c'est qu'en fait, beaucoup de choses se jouent sur une très faible proportion de personnes, en fait, sur les projets de loi. Parce qu'au final, on a l'impression, des fois, de la télé nous montre des hémicycles blindés où les parlementaires votent. Mais en fait, dans le quotidien du travail, il y a un travail qui se fait en commission, en hémicycle, etc. Et donc, il y a, en commission, il y a quelques personnes qui travaillent sur les sujets-là, sur ces sujets. Et puis, dans chaque parti politique, il y a des personnes référentes. Et donc, ne serait-ce qu'identifier ces personnes référentes, ça prend du temps. Et donc, l'avantage du questionnaire, c'était qu'on pouvait en identifier certaines avant, avec des engagements, et nous, après, on retournait les voir en disant, ben voilà, vous avez été élu, vous avez signé le pacte du logiciel libre. Donc là, par exemple, il y a tel projet de loi qui arrive. Nous, on a des amendements pour corriger telle ou telle chose, ou au contraire, pour améliorer telle ou telle chose. Et ça, c'est quand même très, très efficace. Mais il faut vraiment retenir que, au Parlement, ça se joue à pas grand chose. Des fois, une seule personne peut faire basculer un projet de loi, si on arrive à la convaincre, et surtout à l'identifier. Donc, même si les parlementaires même connaissent peut-être le nom de l'April, nous, à l'inverse, des fois, on découvre des gens qui sont mobilisés sur des sujets. Récemment, par exemple, on a été contacté par un député qu'on ne connaissait pas, mais qui nous a découvert via nos initiatives et qui se retrouve être un député qui utilise une distribution libre sur son ordinateur. Voilà, on a discuté de ce qu'il était possible de faire, quoi.
7: J'avais deux questions. La première, c'est vous parlez des bénévoles. Est-ce que ça représente beaucoup de gens? Est-ce que c'est des personnes?

0: Donc, il y avait aussi énormément de travail en amont. Par exemple, quand un projet de loi est déposé dès l'origine, commencer à l'étudier, commencer à voir qu'est-ce qui pourrait avoir des incidences pour le logiciel libre. Proposer, enfin, quand Fred parlait par exemple de proposer des amendements, un amendement c'est quand même quelque chose. Enfin voilà, faut arriver avec un amendement qui est prêt, qui est rédigé, être sûr de ne pas se tromper. Donc il y avait aussi tout cet aspect finalement de recherche juridique et d'analyse juridique au préalable qui représentait une grande partie de mon temps.
1: Est-ce que t'étais toute seule ou est-ce qu'il y avait c'était plutôt un ensemble de personnes, d'associations
0: Alors, évidemment, on travaille toujours en collégialité, hein, avec les bénévoles, avec le délégué général, avec le conseil d'administration. Après, moi, j'avais été recrutée parce que j'étais juriste. Donc, pour cette expertise, finalement, sur l'aspect droit.
1: Ok. Sur ces sujets-là, vous embarquiez d'autres personnes? C'est que l'April qui répond ou ça pouvait vous arriver de faire une espèce de coalition avec d'autres personnes qui défendaient à peu près les mêmes sujets, quoi?
0: Alors ça peut arriver, on a pu travailler avec d'autres personnes, je pense notamment à la Quadrature du Net. À mon époque, on a travaillé régulièrement ensemble, notamment sur ACTA, le traité commercial anti-contrefaçon. Voilà, eux étaient fer de lance, on a beaucoup travaillé avec eux, on les a beaucoup appuyés, parce que finalement, on était sur les mêmes combats et sur les mêmes lignes. Donc on pouvait travailler d'autres structures. Par exemple aussi sur les questions de brevets, on a pu parler avec d'autres associations peut-être plus larges, parce qu'on a pu travailler par exemple avec la Confédération Paysanne, parce que la question de brevets brevetabilité à tout craint, la brevetabilité du vivant rejoint la question, la problématique de la brevetabilité du logiciel. Donc, dès qu'on avait cette possibilité finalement d'avoir une convergence en termes de militantisme, on s'en saisissait bien évidemment. Et au contraire, enfin, c'était très intéressant de pouvoir faire ces liens. Je pense que nous aussi, en tant que structure, on a appris plein de choses, par exemple en travaillant avec la Conf. Et j'ose espérer que eux aussi, on leur a fait peut-être réfléchir un petit peu sur la problématique numérique.
2: Là-dessus, pour compléter, et je répondrai à ta question sur les bénévoles, sur les brevets, par exemple, aussi, on a beaucoup échangé à l'époque avec ACT UP Paris, à l'époque où Emma Cosse était la présidente, parce que, comme vient de le dire Jeanne, la thématique brevet est beaucoup plus large que simplement la problématique logicielle, et souvent, en plus, on a les mêmes acteurs en face de nous, c'est-à-dire on se retrouve souvent avec les mêmes personnes. Quand on a travaillé sur la directive droit d'auteur, ben, on a aussi été voir des gens qui pouvaient, par exemple, avoir des intérêts convergents, notamment les interprètes, par exemple, qui n'étaient pas forcément en face des DRM et autres. Voilà. Et effectivement, on a beaucoup travaillé en coalition. La directive brevet logiciel dont j'ai parlé, il y avait plein de structures européennes qui étaient impliquées. Donc, on était rarement seul sur des sujets. Alors, sur certains sujets, on était seul, c'est normal, mais on travaillait beaucoup en coalition. Le deuxième point, quand tu posais la question sur le travail de Jeanne, une des difficultés, c'est un travail un peu solitaire sur lequel beaucoup de choses reposent quand même sur la personne qui est en charge des affaires publiques. Parce que c'est quand même des sujets complexes. On est une petite structure, on n'a pas forcément des bénévoles qui ont envie de se palucher les projets de loi. Alors, de temps en temps, on tombe sur des gens qui ont cette capacité-là. Donc, par exemple, sur les brevets, je pourrais citer Gibus, Gérald, qui est quelqu'un qui a travaillé de façon bénévole sur les brevets et qui a beaucoup accompagné Jeanne. Il y a Sébastien Dino aussi, par exemple, que tu as interviewé récemment dans Projet Libre pour parler de gouvernance. Donc, voilà, mais ça reste quand même une activité qui est très solitaire. Et quand c'était la partie vraiment, on n'était que en défense principalement, donc à l'époque plutôt de Christophe et Alix, c'est quelque chose qui est en plus très usant. Parce qu'en fait, quand tu dois te taper des projets de loi et uniquement en défense, et en plus avec en face de toi des gens qui vont essayer de te rabaisser, c'est-à-dire, ah, vous êtes des geeks, vous comprenez rien, c'est très dur en fait humainement. Et en plus, quand il y a des projets de loi sur lesquels qui sont très importants, ben ça, les journées s'allongent, hein, on peut le dire, parce que c'est jour, nuit, etc. Donc voilà. Sur la partie bénévole, pour répondre à ta question, en fait, bon, il y a quelques bénévoles sur la partie institutionnelle qui nous aident, je viens de le dire. Après, le mode de fonctionnement de l'April, c'est repose beaucoup sur les bénévoles. C'est-à-dire que quand on a acté le fait qu'on allait essayer d'avoir une équipe salariée, on s'est dit il faut quand même qu'on reste une association où les bénévoles sont là, peuvent agir avec l'équipe salariée. Donc, dans tous les groupes de travail de l'April, par exemple, dans le groupe de travail qui fait de la transcription, il y a Marie-Odile qui a beaucoup de boulot. L'administration système, par exemple, les serveurs de l'April sont gérés par des bénévoles. Tout à l'heure, si on parlera peut-être de l'émission de radio Libre à vous ou des services libres sur le site chapril.org, c'est des bénévoles. Alors après, ça dépend des projets. Par exemple, sur l'émission de Libre à vous, il peut y avoir, de mémoire, c'est peut-être entre 15 et 20 bénévoles qui interviennent, que ce soit sur des chroniques, sur le traitement du podcast, sur la régie. Donc voilà, on est resté une association, et ça, c'était vraiment fondamental pour nous, qui est un mixte de personnes salariées et de bénévoles qui sont actives, et avec un conseil d'administration qui joue son rôle de conseil d'administration. Donc pour nous, ça, c'était fondamental

0: D'autant plus quand le premier salarié est l'un des cofondateurs de l'association.
1: Ok. Si je reviens sur ces grands combats, donc là, on a parlé des brevets logiciels, on a parlé donc de la partie DRM, candidat.fr, donc là, qui est pas un combat, mais qui est plutôt de la promotion. Quelles sont les grosses actions que vous aimeriez mettre en avant, expliquer aux auditrices et aux auditeurs, soit ça vous a marqué personnellement, soit ça fait partie des choses un peu fondatrices de l'association.
2: Je vais effectivement plutôt reprendre sur des choses sur lesquelles j'ai pu travailler à l'époque où j'étais salarié à l'April, mais qui me sont particulièrement importants parce que on en entend encore parler aujourd'hui et puis voilà, on peut en voir, je pense, encore très nettement les ramifications. C'est quelque chose qui continue. C'est tout ce qui était la question des open bar Microsoft dans les ministères et plus largement l'utilisation du logiciel libre dans les administrations. Ça a été un combat que j'ai eu l'occasion de mener avec l'April, un gros combat, puisque une vraie question, logiciel libre évidemment, même au-delà du logiciel libre, une vraie question de souveraineté, une vraie question d'indépendance qui, je pense, a quand même encore plus d'actualité aujourd'hui qu'à l'époque. Mais le fait est que d'avoir au sein même du ministère de la Défense un centre de compétences Microsoft qui a accès à la totalité des ordinateurs du ministère reste quand même quelque chose qui était extrêmement problématique, qui a fait quand même beaucoup de bruit, parce que c'était un vrai travail pour nous, à la fois d'investigation, de rencontres, d'échanges. On a quand même beaucoup travaillé à obtenir des sources, à croiser des sources. On a fait une quantité de demandes CADA assez impressionnante. On a obtenu des documents occultés, finalement. On a obtenu des désoccultations.
1: C'est quoi CADA?
2: CADA, oui. CADA, là, pardon. La CADA, c'est la commission d'accès aux documents administratifs. C'est-à-dire, la logique de la CADA, c'est que, en fait, ça repart finalement de la déclaration des droits de l'homme de 1789, que tout le monde a droit de demander à l'administration de rendre des comptes. Donc ça veut dire que tous les documents de l'administration, sauf exception, sont communicables. Donc n'importe qui, vous ou moi, on peut demander accès aux documents de l'administration. Donc en fait, on a utilisé cette possibilité hein, qui existe pour tout le monde, en tant que structure, pour aller demander au ministère de la Défense de publier son appel d'offres, où il n'y en avait pas, aussi son contrat. Alors évidemment, des mentions peuvent être occultées et ils ont le droit de le faire sur les montants financiers, mais sauf qu'on a retrouvé des pages entières caviardées sans qu'il y ait de justification légale, ce qui a pu mener à un combat assez long pour obtenir toutes ces informations.
1: Je suis retombé sur les vieilles vidéos de l'époque qui m'ont replongé dans tout ça, mais comment vous entendez parler de ce contrat open bar?
2: Alors c'est les contacts, c'est un peu, je pense, l'intérêt justement de tout ce qui est affaires publiques de manière globale.
0: C'est les sources.
2: Voilà, on a des sources. Non, mais au-delà, on peut dire on a des sources, mais voilà, on est impliqué dans le logiciel libre, d'autres gens le sont, on va rencontrer des gens, que ce soit à des événements, à des salons, peu importe. On va échanger et puis on va commencer à apprendre, à entendre parler quelque chose, on va essayer de creuser un petit peu, on va essayer d'aller voir d'autres personnes qui sont en lien, par exemple, avec cette administration, pour reprendre l'exemple de la Défense. Et au final, voilà, on finit par avoir, en grattant, on commence à avoir quelques bribes. On va par exemple justement faire une demande de document administratif, on va voir si on tombe sur quelque chose. Parfois ça fonctionne, parfois ça fonctionne pas. Mais c'est comme ça finalement. Et puis après, des sources aussi qui peuvent éventuellement nous donner un certain nombre d'éléments.
0: Au fil des ans, on a aussi développé des relations de confiance avec certaines personnes des administrations qui ont un sens de l'intérêt général hautement développé. Et qui, pour certaines, nous transféraient des documents en nous disant « Attention, regardez, là, j'ai vu passer ça, ça me paraît scandaleux, est-ce que vous pouvez faire quelque chose ?» quoi. Donc ça, c'est vraiment des choses importantes. Et quand je me disais tout à l'heure dans les responsables politiques, on a rencontré des responsables politiques qui ont un haut sens de l'intérêt général, dans l'administration aussi, notamment parce qu'il y a des gens sur certains dossiers qui ont été outrés par des décisions qui ont été prises au mépris en fait de leur propre expertise. Je prends un exemple, le format de document de Microsoft, par exemple, il y a quelques années, a été soumis à la normalisation au niveau international. Donc l'idée, c'est que ça devienne une norme. Et en France, c'est au niveau de l'AFNOR, donc l'association francophone de normalisation.
1: Il faut dire le format Microsoft pour les documents bureautiques.
0: Ouais, pour la bureautique, excuse-moi. Ouais. Et donc au niveau français, c'était un organisme public, donc l'AFNOR, donc l'association francophone de normalisation. Et donc cette organisation a travaillé de façon ouverte pendant, je sais plus, un an et demi ou deux ans. Nous, on participait, il y avait des personnes expertes de l'administration. Et au bout de ces mois de travail, ce groupe de travail d'expertise a dit non, le format ne peut pas être normalisé, il y a des manques, et donc il faut qu'à minimal l'AFNOR s'abstienne. Ça, c'était la dernière réunion, quoi. Et 2 jours plus tard ou 3 jours plus tard, je ne sais plus, on apprend finalement que la décision de l'AFNOR n'est pas de s'abstenir, mais de voter pour. Il fallait voter contre. Le groupe d'expertise, je corrige, indique qu'il fallait voter contre. Et finalement, 2-3 jours après, on apprend que l'AFNOR décide de s'abstenir. Et personne ne comprend rien. C'est-à-dire, personne ne comprend pourquoi tout d'un coup l'AFNOR, donc la haute direction de l'AFNOR, décide d'aller contre les recommandations de ce groupe de travail. Et on apprendra quelques mois plus tard, via l'article de presse, que la décision est descendue directement de l'Élysée par le conseiller numérique du président de la République de l'époque, donc à l'époque c'était Nicolas Sarkozy. Ce conseiller numérique, c'est Franck Supplisson, qui donc a donné l'ordre à la direction de l'AFNOR de ne pas voter contre, mais de s'abstenir. Et donc vous pouvez imaginer que les personnes des administrations qui avaient participé à ce groupe de travail ont été particulièrement outrées de cette voie de fait. Mais ça, c'est quelque chose sur lequel on a dû faire souvent face, et que je pense que font beaucoup de face des structures comme la nôtre dans d'autres domaines, c'est que on fait face à des structures de lobbying qui sont incroyables. C'est-à-dire, en face de nous, c'est des Microsoft, ça peut être des Google, ça peut être des Apple. Là où d'autres vont avoir en face d'eux des Total, etc. Donc, on se bat avec nos moyens. Donc, des fois, on obtient des résultats et positifs. En fait, le fait d'avoir raison ne garantit pas de gagner. Il y a un rapport de force. C'est un peu ce qu'on a appris et ce qui au début nous dérangeait particulièrement. Bon, maintenant, on a accepté le fait qu'il y a un rapport de force.
1: Jeanne, tu veux continuer? Sinon, j'ai une question complémentaire là-dessus.
2: Non, moi c'est bon. Je pense que Fred a effectivement très bien résumé la question et effectivement, le rapport de force, il est réel, quoi.
0: Mais juste pour finir sur l'open bar Microsoft Défense, parce qu'elle l'a pas dit Jeanne. La presse a relayé beaucoup cette action-là. C'est-à-dire, c'est là aussi, ça fait beaucoup pour notre travail de reconnaissance. C'est-à-dire que Jeanne, notamment, a été interviewée dans l'émission Le 20-20h par Jean-Marc Manac, qui faisait l'émission sur Arte ou France 5, je sais plus. Bon, c'était peut-être France 5, je sais plus.
1: C'était le 20-20h. Le lien vers l'émission.
0: Voilà. Tu retrouveras la référence. Et quelques années plus tard, il y a eu un cache investigation qui a été entièrement consacré à ce sujet-là. Et ce cache investigation n'a existé que parce que on a fait ce travail-là. Le journaliste réalisateur qui a fait ce travail d'enquête est venu nous voir et puis voilà, il a fait ça. Donc, ce dossier-là est un peu particulier aussi parce que il a participé à la visibilité de notre action. Et aussi, c'est une sorte de reconnaissance du sérieux de notre action, vu que finalement, des journalistes tout à fait sérieux comme les gens du 20-20h ou de Cache Investigation en ont fait un sujet.
1: C'était la question que je voulais poser. C'était votre relation avec les journalistes. Qu'est-ce qu'on peut en dire, Jeanne?
2: Finalement, on était un acteur pour les journalistes, une source finalement d'information qui pouvait être amenée à échanger. Alors, en tant que structure qui faisions de la communication, on était amené à contacter régulièrement des journalistes pour les informer de nos différentes actions, ce qu'on est, j'imagine, la privée fait toujours. Après, sur des sujets brûlants, typiquement l'open bar Microsoft, on a pu faire un certain nombre de communiqués de presse qu'on leur transmettait. Après on répondait aussi à leurs sollicitations. Je sais que pendant les périodes open bar, mais aussi pendant les périodes donc de lutte contre ACTA, dont on vient de parler, le traité commercial anti-contrefaçon, on a pu échanger avec énormément de journalistes, passer du temps à faire des interviews, répondre à des questions. Finalement, c'est un travail de sensibilisation des journalistes pour qu'ils finalement découvrent aussi les enjeux, parce que eux aussi, évidemment, ils travaillent sur énormément de sujets. Et après, effectivement, essayer de faire passer un maximum.
0: Nous, quand on a commencé, on a pris une position de départ qui était, on essaye de publier tout ce qu'on fait et on met des liens vers toutes les références. Alors c'est un des reproches que des gens des fois nous disaient, vos trucs ils sont illisibles parce qu'il y a des références partout, c'est super détaillé. Mais en fait, c'était volontaire, c'était qu'on voulait que les gens qui lisent nos communiqués ou nos analyses puissent elles-mêmes se faire leur propre analyse si elles avaient envie. Donc si on citait un projet de loi, on mettait le lien, si on citait un amendement, on mettait le lien, etc. Et donc les journalistes avec qui on travaillait, ils pouvaient vérifier, ces personnes-là pouvaient vérifier ce qu'on faisait, donc c'était un gage de transparence, de confiance, voilà. Et inversement, de temps en temps, on a été la source de journalistes, mais comme plein de gens. Aujourd'hui, un journaliste d'investigation qui n'a pas de source, il peut pas faire son travail, quoi. Donc ça marche dans les deux sens, quoi.
1: Ok. Jeanne, est-ce qu'il y a d'autres événements, d'autres combats que t'aimerais mettre en avant?
2: Bon, je pense qu'on a vraiment vu les plus flagrants. Là, j'en vois pas. Fred, je sais pas si toi tu vois d'autres.
0: Il y a eu plein d'actions auxquelles Jeanne a participé, notamment sur les marchés publics, autour de l'éducation. En fait, il y en aurait beaucoup. On pourrait y passer 2 émissions, mais c'est vrai que candidat.fr, Open Bar Microsoft Défense et ce qu'elle a cité ACTA, qui a aussi été une victoire, ACTA, au final, pas que de l'April, de plein de gens, c'est, me paraît, c'est l'essentiel, ouais.
1: Ok. Est-ce qu'il y a des choses, des actions non axées sur l'institutionnel que t'aimerais mettre en avant, Jeanne, aussi?
2: Alors, en tant que communication externe de l'April, pas vraiment, parce que moi, c'est mon travail. À l'April, c'était l'aspect purement institutionnel. Après, j'ose pouvoir dire que on a quand même aussi, pendant que j'y étais, beaucoup évolué en tant que structure, en tant qu'association. Moi, je suis arrivée, enfin, j'étais très engagée, mais j'étais pas une militante à la base. J'étais engagée par mes choix professionnels, notamment. Je suis arrivée, en plus, j'étais pas une informaticienne, j'étais pas une geek à la base, j'étais engagée plus vraiment dans la question, finalement, liberté fondamentale, droit de l'homme, vraiment de manière presque essentielle. Donc, c'est vrai que je suis arrivée à l'époque dans une association plutôt geek, si je peux me permettre, qui était, où le coût d'entrée était quand même pas négligeable, parce que, voilà, logiciel libre.
1: C'était dur de rentrer dedans?
2: Alors c'était pas dur parce que les gens ont été extrêmement accueillants et j'étais très bien accueillie. Maintenant, il y a un certain nombre de fois où je ne comprenais pas tout ce qui se passait dans la salle. On va être clair, les termes, il y a un petit coup d'entrée sur l'apprentissage, voilà, en termes de termes utilisés, en termes d'abréviation, etc. Comme souvent, même en termes d'outils informatiques. J'étais pas informaticienne, j'avais jamais fait de HTML. Je suis arrivée, je me suis retrouvée à publier sur des wikis et à écrire sur le site internet en HTML. Donc oui, un coup d'entrée. Mais une association qui a plutôt là-dessus évolué très positivement. Moi, c'est vrai que c'est quelque chose que j'ai beaucoup apprécié parce que voilà, que ce soit le conseil d'administration, que ce soit Fred, que ce soit finalement tout le monde était vraiment dans une démarche d'inclusivité et de ne pas faire peur à ceux qui ne connaissaient pas justement tous les qui étaient non geeks, quoi, pour parler simplement. Et quand je suis arrivée finalement avec un regard un peu neuf sur cette question-là, il y a eu une vraie écoute et on a essayé vraiment de travailler sur dégeekiser quelque part l'April et en tout cas la rendre plus facilement accessible et moins inquiétante peut-être pour le grand public. D'expliquer finalement, parler de logiciel libre, c'est pas que pouvoir utiliser quel logiciel vous utilisez sur votre ordinateur. Relier ça à des questions essentielles aujourd'hui, hein, la question de la souveraineté, la question de la vie privée, protection des données personnelles, et vraiment aussi développer cet aspect communication-là.
0: Si je peux compléter aussi, c'est comme je disais tout à l'heure, Jeanne est arrivée à une période où, finalement, avant l'arrivée de Jeanne, on était dans un mode guerrier-guerrière, quoi, quelque part. C'est parce que on était attaqué, et donc on se défendait, Jeanne est arrivée à un moment, dans l'histoire de l'association, où c'était moins le cas, parce que certains combats étaient déjà, alors, soit gagnés, soit perdus, mais en tout cas étaient passés. En plus, elle est arrivée avec son, je l'ai dit tout à l'heure, son propre style, ses propres centres d'intérêt, notamment tout ce qui est inclusivité, diversité. Jeanne a dit tout à l'heure que c'est une association très geek, mais ce qu'elle n'ose peut-être pas dire, c'était une association aussi qui consommait, notamment lors des soirées ou des apéros, beaucoup de bières et de cacahuètes, qui avait peut-être un vocabulaire aussi pas du tout inclusif, notamment pour les femmes, parce que il devait y avoir une époque. Alors, je rappelle, Jeanne est arrivée en 2010. Et donc, c'était quand même historiquement une association où il y avait beaucoup d'hommes et qui, à l'époque, n'était sans doute pas encore déconstruit et donc faisait des blagues vaseuses, voire douteuses, voire pire, quoi. À l'April, les gens qui arrivent, on leur laisse, c'est pas une liberté, mais on leur dit apportez ce que vous avez envie d'apporter. C'est important. C'est, voilà. Ça a été le début aussi des évolutions de l'April, notamment sur la diversité, notamment la diversité de genre. Très clairement, elle a joué un rôle là-dessus. D'ailleurs, le groupe de travail diversité de l'April a été créé, je crois, en 2006, hein, quelque chose comme ça. À l'époque, par exemple, je regardais tout à l'heure les statistiques. À l'époque de l'arrivée de Jeanne, par exemple, le conseil d'administration de l'April, ça devait être 2 femmes sur 17. Aujourd'hui, le conseil d'administration de l'April, c'est la parité, 5 hommes, 5 femmes. L'équipe salariée de l'April est paritaire aussi. Dans nos groupes de travail, il y a de plus en plus de femmes. Et les apéros aujourd'hui, par exemple, ont évolué aussi. Donc voilà, elle a joué clairement un rôle là-dessus. Pour nous faire comprendre que si on considérait que l'informatique était un enjeu de société, la liberté informatique est un enjeu de société, il fallait parler à la société et pas simplement aux geeks blancs barbus qui représentaient une bonne partie de l'association. Donc, je sais pas si tu veux compléter, Jeanne.
2: Finalement, c'était une association, il y a un côté organique finalement dans l'association qui s'était créée avec des étudiants en informatique et qui avait un peu gardé cet ADN d'étudiants informatiques. Moi, je suis arrivée, je ne l'étais absolument pas. Et donc c'est vrai que bon, il y a eu quelques moments d'apprentissage, que effectivement bière cacahuète, tout le monde ne boit pas d'alcool. Parfois les gens ont envie de manger autre chose que des cacahuètes, voilà. Donc il y a eu toute une période où Fred a acheté systématiquement aussi des tomates cerises, comme ça il y avait autre chose que des cacahuètes à table. Des moments aussi où j'ai expliqué que oui, alors là en ce moment c'était la période du Ramadan, donc valait mieux mettre les réunions après la rupture du jeûne, ou en tout cas pas en pleine rupture du jeûne, pour ça, au moins pour arranger certains bénévoles, et sans forcément leur poser la question d'ailleurs, parce que c'est pas forcément agréable d'être mis sous le spot en mode alors est-ce que tu fais Ramadan toi? Ben non, en fait on pose pas la question, on voit qu'il est pas disponible, qu'il dit que ça lui arrangerait de pas faire entre 18h et 18h30, ben en fait on infère ou on n'infère pas, ou en tout cas si jamais les autres sont en train de boire et manger, on insiste peut-être pas lourdement pour qu'ils prennent quelque chose lui aussi. Voilà, c'est finalement tout un tas de petites choses pour que les gens se sentent plus à l'aise, plus inclus. De mémoire aussi, des bénévoles qui ne buvaient pas d'alcool, qui nous ont gentiment expliqué que voilà, fallait arrêter d'acheter du jus de fruits premier prix, que si on prenait des bonnes bières, on pouvait aussi prendre un jus de fruits correct pour eux. Enfin, plein de petites choses, voilà, pour essayer d'être plus inclusif. On a aussi beaucoup, je me souviens, à la fin de ma période, développé les échanges voilà, par ordinateur, pour permettre à ceux qui soit habitaient loin, soit ne pouvaient pas facilement se déplacer, pouvoir échanger et faire vraiment partie de la communauté April. Et ça, je pense que c'est quelque chose qui est toujours le cas. Mais voilà, c'est finalement plein de petites actions assez concrètes où j'ai essayé d'apporter, et je pense que heureusement, et j'en suis ravie, je vois que l'April a continué pour essayer de se décentrer un peu et de voir un peu les différents types de personnes et leurs besoins, pour que tout le monde se sente le bienvenu. Voilà, et juste pour terminer là-dessus, je pense qu'effectivement j'étais particulièrement sensible parce que j'étais une jeune femme dans la vingtaine qui arrivait dans un groupe d'informaticiens, et moi ça vraiment à l'April, c'était une safe space pour où ça se passait bien. J'ai pu participer à des colloques ou autres où c'est quand même pas simple d'être la seule femme dans une salle de 50 personnes.
0: Et juste pour finir là-dessus, parce que je sais que t'aimes bien les anecdotes, Walid, elle parlait tout à l'heure des tomates cerises. Aujourd'hui, on progresse, vu qu'on n'achète que des fruits de saison, ou des légumes de saison. Voilà. Et sur les jus de fruits, effectivement, un jour, un bénévole m'a dit, vous faites chier à acheter des jus de fruits merdiques, alors que vous prenez des bonnes bières. Et effectivement, j'avais jamais fait attention à ça. Et donc, on essaye de progresser, et Jeanne a joué un rôle important là-dessus, et les personnes qui ont suivi aussi. Et juste pour finir sur le fait d'être une femme dans les affaires publiques. Alors, je sais pas, aujourd'hui, c'est peut-être un peu évolué, mais à l'époque, c'était quand même quelque chose qui n'était pas forcément évident. Parce que dans les affaires publiques, et notamment dans les cabinets et autres, c'est souvent beaucoup d'hommes avec beaucoup de testostérone. Et donc, il faut pouvoir s'imposer dans ce milieu-là. C'est pas évident.
1: Est-ce que toi, Jeanne, à cette époque-là, tu communiquais justement sur ces changements en termes de diversité qu'il y avait à l'April, ou c'était quelque chose qui était plutôt interne et vous n'avez pas trop communiqué dessus vers l'externe?
2: Alors les deux, je ne suis pas sûre qu'on ait fait vraiment de la communication grand public. Maintenant, dans des événements plus orientés logiciel libre, par exemple, j'ai pu faire un certain nombre de conférences sur la diversité pour un peu sensibiliser à cette problématique. On a eu un certain nombre de réunions aussi, d'échanges, parfois pour un truc tout bête, mais que voilà, qu'on est, comme c'était notre cas, extrêmement minoritaire en tant que femme dans le logiciel libre, et ben ça fait du bien de pouvoir se réunir et discuter, d'avoir un partage d'expérience et de se sentir moins seule. Donc on a pu faire ça aussi, voilà. Donc on n'a pas une communication aussi généraliste qu'on pouvait l'avoir, par exemple sur la partie institutionnelle, mais voilà, on a essayé aussi d'échanger, partager les bonnes pratiques. Moi j'arrivais avec un petit bagage sur le sujet, mais je ne prétends toujours pas d'ailleurs être spécialiste de la diversité et de l'inclusion, donc de voir concrètement et clairement ce qui pouvait fonctionner, partager nos retours d'expérience avec d'autres structures, c'est très intéressant aussi.
0: Mais on peut aussi prendre là on parle de la diversité de genre, parce qu'effectivement dans le monde informatique et notamment logiciel libre, c'est sans doute ce qui est le plus visible, mais on essaie d'aborder la diversité dans son ensemble, et notamment par exemple depuis de nombreuses années, les événements publics officiels de l'April sont organisés dans des endroits accessibles pour les personnes en situation de handicap. Alors c'est pas le cas de notre local. On espère un jour que le bailleur fera des travaux, mais quand on fait par exemple une assemblée générale, c'est un endroit qui est accessible. Quand on organise un événement public, alors notamment à Paris, il se trouve qu'on a souvent accès à un lieu qui s'appelle la Fondation pour le Progrès Humain, qui est accessible, donc ça c'est vraiment très bien. Donc voilà, on essaie d'aborder cette question de diversité dans son ensemble. Et par exemple, dans l'émission de radio, on le met aussi en œuvre dans les recrutements aujourd'hui, par exemple. C'est-à-dire que, tout simplement, des gens qui veulent se dire comment favoriser la contribution de femmes ou autres, ça passe aussi par le vocabulaire. C'est-à-dire, il faut se montrer inclusif des vocabulaires, il faut aussi expliquer pour accueillir le maximum de gens qui n'ont pas forcément besoin d'une forte expertise, qu'il va y avoir un accompagnement. On précise même dans certaines documentations que l'accompagnement peut être fait par une femme si par exemple une femme souhaite être accompagnée par une autre femme. Je sais qu'actuellement il y a aussi des discussions pour relancer des échanges en non-mixité au sein de l'association, parce que ça peut être utile. C'est un travail qui est jamais fini, qui est sur le long terme, mais qui est essentiel. Et surtout, il faut à la fois avoir l'envie de le faire et y passer du temps. C'est-à-dire que ça doit être intégré dans le projet. Et pour nous, aujourd'hui, c'est intégré dans le projet qu'elle a pris là.
1: Il y a quelque chose qu'on n'a pas expliqué, dont vous avez parlé plusieurs fois. Vous avez parlé de groupes de travail. Est-ce que vous pourriez expliquer ce que sont ces groupes de travail? Est-ce qu'ils sont apparus dès le départ? À quoi ça sert et quand est-ce que ça a paru dans le travail de l'association?
0: Dès le départ, au niveau de la création, quand on a créé l'association, on s'est pas dit seules les personnes membres de l'association peuvent contribuer. Dès le départ, on s'est dit n'importe qui peut contribuer, qu'elle soit membre ou pas de l'association. Et donc, on a formalisé une organisation qui est que un sujet, c'est un groupe de travail. Donc, en gros, c'est une personne ou deux référentes et puis des gens qui vont agir et à qui on donne des moyens. Donc, historiquement, en 96, le moyen principal, c'était une liste de discussion et l'accès au site web. Aujourd'hui, par exemple, ça pourrait être l'accès au local de l'April pour faire des réunions ou d'autres. Et donc, les groupes de travail sont un peu thématiques. Par exemple, il y a un groupe qui a beaucoup réfléchi autour du logiciel libre dans le monde associatif. Il y a un groupe de travail transcription, très utile et très efficace, notamment avec Marie-Odile Morandi, qui fait de la transcription d'audio ou de vidéo qui sont en lien avec la liberté informatique. Il y a un groupe de travail revue de presse, donc qui publie toutes les semaines une revue de presse autour des sujets du logiciel libre. Et ces groupes de travail sont vraiment ouverts à tout le monde. C'est-à-dire même une personne qui n'est pas membre de l'April, elle va sur le site de l'April, elle trouve le groupe de travail, elle s'inscrit à la liste de discussion et elle peut contribuer. Le seul groupe de travail, entre guillemets, qui est réservé aux membres de l'April, c'est l'administration système, parce que ça, c'est gérer les serveurs de l'April. Donc là, il y a des données personnelles importantes, donc on préfère que les gens soient membres de l'April. Mais voilà, donc on fonctionne par groupe de travail. Et en interne, la partie institutionnelle, il y a une liste dédiée qui est ouverte aux membres. Alors oui, ça c'est peut-être peut-être l'autre exception, c'est que les actions institutionnelles se discutent sur une liste interne pour des questions de confidentialité, pour des questions de confiance. Mais par exemple, sur certains sujets, il peut y avoir des sujets ponctuels qui se discutent ailleurs. Je pense que quand tu recevras notamment Étienne Gonu, qui occupe actuellement le poste affaires publiques, il évoquera sans doute la thématique des logiciels libres de caisse. Ben là, ça se discute sur une liste publique, la liste comptabilité. Donc voilà, on a un certain nombre de groupes de travail. Il n'y a pas besoin d'être membre de l'April pour les rejoindre. Il faut juste avoir du temps. Et tout se fait quasiment, peut se faire à distance, via les listes de discussion, via le site web, via les outils de visioconférence.
1: Ok, très clair. Maintenant, j'aimerais qu'on passe à ce que vous retenez dans ton cas, Jeanne, de ton passage à l'April, de tout ce que ce pourquoi tu t'es battu, ce que tu as pu commencer à mettre en place ou mettre en place. J'aimerais bien comprendre, déjà, toi, ce que tu retiens de cette expérience, c'est-à-dire, t'es arrivé avec une certaine vision des choses, t'as travaillé là-dessus, t'es parti faire autre chose. Qu'est-ce que tu retiens de toute cette période?
2: Ça a été une période quand même assez longue, hein. J'ai travaillé pas loin de 6 ans à l'April. Alors c'est une période très positive, beaucoup de belles choses. Voilà, des combats qu'on a menés, de beaux combats, certains qu'on a gagnés. On a cité ACTA tout à l'heure, c'était un grand combat de longue haleine et sur lequel on a quand même connu des beaux succès, un très beau succès même. Beaucoup de travail sur candidat.fr sur les élections. Beaucoup de sensibilisation qu'on a pu faire aussi, voilà, ce qu'on a pu parler dans les administrations. J'ai appris beaucoup, que ce soit techniquement. Voilà, j'étais pas du tout, je connaissais à peu près ce que c'est que le logiciel libre, mais objectivement, ça s'arrêtait là. Là, aujourd'hui encore, mon ordinateur, il est sous Debian, mon téléphone utilise GrapheNOS, je continue d'utiliser le logiciel libre, même si c'est plus mon métier. La question n'est pas là et je reste absolument convaincue. J'ai appris beaucoup aussi, j'étais déjà dans tout ce qui est institutionnel, mais d'être vraiment sur l'aspect plus militant, j'ai également énormément appris. Je continue d'avoir un intérêt certain pour ces questions. Et aujourd'hui, je n'utilise plus du tout, mais pendant beaucoup plus récemment, pendant plus de deux ans, j'ai été chef de service au sein de la CNIL, au service d'affaires régaliennes. Donc, je me suis occupée de préparer des propositions de délibération pour la CNIL sur tous les sujets, on va dire, sensibles, régaliens, défense, intérieur, justice, police, et ainsi de suite. Et bien évidemment, les questions de logiciels libres sont revenues là-dessus. Et c'est des voilà, c'est finalement non, je, pardon, j'y arrivais, mais je sais que finalement, avec ce travail à la CNIL aussi, je retombe un peu sur les mêmes problématiques et peut-être qu'aujourd'hui, je les défends différemment.
1: C'est marrant parce que j'allais ma question suivante, c'était est-ce que ton expérience à l'April t'a aidé dans tes emplois suivants?
2: Alors, elle m'a aidé humainement, personnellement, elle m'a fait grandir, ça c'est certain. J'ai appris beaucoup de choses. En toute transparence, même si je ne rentrerai pas dans les détails de mon travail parce que c'est pas l'objet, moi aujourd'hui je suis juge, donc ça n'a un peu rien à voir. Je travaille notamment sur des questions d'accidents médicaux, enfin sur des litiges d'accidents médicaux ou de marchés publics. Donc autant peut-être un petit peu les marchés publics, on avait pu faire ça à l'April, mais ça s'arrête. Voilà, c'est vraiment la limite et je travaille plus du tout sur ces questions-là. Mais ça m'a appris, voilà, humainement, ça m'a appris personnellement. L'investissement dans une association, c'est quand même quelque chose qui est très riche aussi, que j'ai beaucoup apprécié. Je pense qu'au bout de 6 ans, je regrette pas d'avoir repassé la main parce que finalement, j'arrivais au bout d'un cycle. Il y avait un nouveau cycle qui se lançait avec de nouvelles élections, avec de nouvelles personnes à sensibiliser et un peu le retour des mêmes sujets. Et c'est ce que disait Fred tout à l'heure. Au bout d'un moment, on finit par une certaine forme de lassitude, de reprendre son bâton de pèlerin et de recommencer ce qu'on a déjà fait. Donc, je pense que c'était le moment pour moi de passer la main à quelqu'un qui n'avait pas cette forme de fatigue, finalement, de répétition. Mais voilà, j'ai énormément appris et j'ai énormément apprécié. Ça a été des beaux combats qu'on a menés. On a même eu des victoires.
1: Une question complémentaire qui me vient comme ça. Est-ce que dans ce type de métier, c'est difficile de conjuguer une vie professionnelle où tu peux avoir des horaires un peu déconstruits, etc., avec une vie personnelle? Comment est-ce que tu fais pour allier les deux quand on voit que les réunions peuvent durer hyper tard, que c'est pas forcément que c'est des horaires de bureau, quoi?
2: Alors, c'est pas forcément des heures de bureau, c'est aussi une certaine souplesse. Et personnellement, à l'April, j'ai toujours eu, y compris un délégué général qui s'assurait du respect et de la séparation entre vie pro et vie perso, la possibilité de récupérer, ça, hein, simplement, c'est concret, ça peut sembler tout bête hein, quand on dit, mais quand il y a une réunion le soir, le week-end, et ben on récupère nos heures. On prend des vacances, on les pose et elles sont respectées. C'est à la fois une discipline personnelle, parce que c'est vrai que c'est pas évident, mais ça c'est quelque chose qui touche le milieu associatif dans sa globalité, hein, pas du tout uniquement l'April. Voilà, on travaille avec des bénévoles qui sont surtout disponibles le soir et le week-end. En général, si on travaille sur ces questions-là, c'est qu'on y croit. Donc on peut vite se faire happer, mais finalement, voilà, se pose à soi-même des règles et évidemment aussi avoir une hiérarchie à côté qui s'assure qu'on va ne pas brûler la chandelle par les deux bouts et prendre des temps de repos, ça permet de conjuguer l'un et l'autre.
1: Fred, de ton côté, est-ce que si tu prends un peu de recul, qu'est-ce que tu penses de toutes ces années, de ces différents combats gagnés, ces menaces qui reviennent, etc. Qu'est-ce que tu en retires un peu de tout ça? Qu'est-ce que tu voudrais mettre en avant?
0: Ce que j'en retire, c'est quelque part, c'est le pied. Moi, j'ai la chance que mon militantisme corresponde aujourd'hui à mon activité professionnelle, ce qui est quand même assez rare. J'ai aussi la chance, ce que disait tout à l'heure à l'instant Jeanne sur la lassitude potentielle d'une personne qui a affaires publiques à l'April. Moi, j'ai la chance de faire plusieurs activités à l'April. J'aide sur les affaires publiques, mais je fais aussi sur la sensibilisation, je fais de l'admin 6. Donc, en fait, c'est assez varié. Donc, s'il y a un moment, j'ai une lassitude ou en tout cas quelque chose qui m'énerve sur un sujet, je peux passer à autre chose, quoi. Donc, ça, c'est vraiment important. Moi, ce que je retiens, c'est les rencontres humaines, en fait. C'est-à-dire qu'en fait, j'ai rencontré des gens absolument dingos. Enfin, dingues. En termes de qualité. Alors, ça serait difficile d'en citer beaucoup, mais je vais quand même me permettre d'en citer 3, quand même. Sur les affaires publiques, il y a notamment Christophe Esperne, qui a été... Alors là, c'était vraiment le mode guerrier, pour le coup. C'était une autre époque, mais je pensais pas rencontrer quelqu'un qui, informaticien, donc pas du tout juriste, avait les capacités d'analyse de projet de loi, de rédaction d'amendements et de combat législatif à ce moment-là. Et on a passé, alors là, pour le coup, beaucoup de temps ensemble, et vraiment, c'était assez impressionnant. Voilà, je suis très content de l'avoir rencontré. Je voudrais aussi citer celui qui a pris la succession à la présidence de l'April quand je suis devenu délégué général, c'est Benoît Cibot. Parce que Benoît Cibot, bon, c'est quelqu'un qui est pareil, qui est bénévole, hein, qui a un métier à côté de ça, et qui était capable d'intervenir sur tous les sujets. C'est-à-dire vraiment, des fois je me demandais, mais quand est-ce qu'il dort? Et en bienveillance, en intelligence, d'analyse, de réflexion et tout ça. Donc franchement, incroyable aussi. Et la dernière, c'est pour faire le lien avec tes prochains invités, c'est bouquinette, Magali Garnero, qui est actuellement la présidente de l'April, parce que c'est quelqu'un qui a une énergie incroyable, qui a une gentillesse incroyable, qui fait plein de choses. Elle était ce week-end encore à un événement libriste. Et elle participe aussi aux évolutions de l'April en tant que présidente. Hein, c'est la deuxième présidente de l'April. Hein. On a une présidente, avant c'était Véronique Bonnet en 2020, je crois. Et là maintenant Magali. Et c'est pareil, c'est quelqu'un qui n'est pas informaticien, mais elle est libraire, qui a une énergie dingue. Et moi, c'est déjà ça que je retiens dans ce qu'on a dans l'April, au-delà des combats qu'on a pu mener, des choses qu'on a pu gagner ou perdre, c'est les rencontres humaines que j'ai pu avoir et que j'aurais sans doute peut-être pas eu si j'avais continué une carrière professionnelle entre guillemets dans l'informatique libre en tant qu'informaticien quoi. Moi, c'est avant tout des rencontres et il y en aura d'autres, je pense, j'espère en tout cas. Donc, ce qui fait que le matin, quand je me lève, je suis content. Le dimanche soir, quand arrive le dimanche soir, je suis content aussi parce que je sais que je vais retrouver l'April. Et juste pour finir, je reviens sur ce que disait tout à l'heure Jeanne et ta question sur les horaires. Moi, j'ai connu avant de créer qu'il y ait une équipe salariée à l'April, j'ai connu pas mal d'associations et il y en a encore beaucoup, hein, où en fait on applique souvent les mêmes méthodes de management qu'on pourrait retrouver dans des entreprises, des méthodes de management toxiques. Et nous, c'est quelque chose sur lequel on a toujours fait attention, notamment sur les horaires. Alors c'est vrai que quand tu es en affaires publiques, il y a une difficulté, c'est que des fois, il faut passer une nuit au Parlement ou à écouter parce que voilà, il y a des débats. Donc comme disait Jeanne, les récupérations, etc. Et surtout se préserver aussi, parce que c'est important, c'est-à-dire que quand on est militante ou militant ou quand on travaille professionnellement pour une association, il y a un risque des fois d'en faire trop. Et donc, il est de la responsabilité de soit du conseil d'administration ou de la personne qui est en charge de l'association, ou des deux en tout cas, de s'assurer que les gens se préservent. Voilà, parce que on n'est pas là pour brûler les militants et les militantes ou les personnes de l'équipe salariée. Voilà, donc ça c'est important.
1: Benoît Cibot est intervenu dans un épisode sur l'histoire de l'UnixFR, qui était très bien aussi, voilà. Et un grand big up à Bouquinette pour avoir réussi à gérer une table ronde au JDLL avec des invités qui ont pas forcément bien préparé et qui finalement ça s'est bien passé, c'était très sympa, voilà.
0: Alors précise ce que sont les JDLL. Ouais, bien
1: sûr. JDLL, Journée du logiciel libre de Lyon, édition 2025. C'est un cycle de conférences qui a lieu tous les ans et qui est très divers dans les thèmes abordés et qui est vraiment, je vous recommande vraiment de venir si vous avez l'occasion. C'est vraiment sympa, il y a plein de conférences différentes, plein de questions qui sont posées. C'est vraiment un chouette événement. En France, il n'en reste pas des masses, mais il reste les JDL. Ok, on a déjà bien parlé, ça fait déjà 1h15 qu'on est ensemble. On a parlé de Libre à vous, mais je pense qu'on va en parler beaucoup plus dans les épisodes à venir, parce que c'est un sujet qui me tient aussi beaucoup à cœur, parce que c'est une de mes sources principales pour préparer mes propres épisodes, donc je pense qu'on va en parler assez longuement à un autre moment. En guise de conclusion, je voudrais, avant de vous laisser un mot de la fin, vous poser deux questions. La première, c'est qu'est-ce que vous diriez aux gens pour soutenir l'April ?
0: Jeanne, tu veux commencer ?
2: Ouais, je vais commencer. Pour soutenir l'April, venez. Venez à l'April, voilà. Venez voir physiquement pour ceux qui le peuvent. Inscrivez-vous au newsletter pour ceux qui ne le peuvent pas. Adhérez si vous le souhaitez. Participez au groupe de travail. Et n'ayez pas peur parce que voilà, c'est une association qui prend soin d'accueillir tout le monde et en prenant en compte les spécificités de chacun.
0: Dans la suite, je pense qu'il est important dans les structures associatives d'être en capacité de diversifier les forces vives. Pour être au plus proche, notamment des évolutions de la société. Alors, il y a des associations qui n'arrivent pas à faire ça et qui vont mourir de ça parce qu'en fait, elles restent dans un temps passé avec un fonctionnement passé. Alors, je ne citerai pas de nom, évidemment. Donc, il est important pour nous d'avoir des membres ou des soutiens ou des gens qui participent à nos groupes de travail sans forcément adhérer, hein, qui soient le plus divers possible, sachant qu'il reste encore beaucoup de travail. Et je dirais aussi que il y a des personnes qui sont un peu anxieuses par ce qui se passe dans l'informatique aujourd'hui, et elles ont raison avec les GAFAM, donc les géants de l'Internet et autres, sachez qu'une façon de traiter l'anxiété, c'est l'action. Donc à l'April, vous pouvez trouver différentes manières d'agir. Ça peut être simplement transcrire des textes, ça peut être participer à des événements, ça peut être faire des traductions. On a aussi un groupe qui s'occupe de traduction. Donc voilà, l'action permet de traiter aussi l'anxiété. Donc n'hésitez pas à nous rejoindre.
1: Ok, j'avais une deuxième question, mais en fait, je m'aperçois que c'est à peu près la même que la première. Je vais la changer et la question est plutôt dire, Jeanne, qu'est-ce que ça fait de voir que les sujets sur lesquels que tu as pu amener à l'April et sur lesquels tu étais engagé autour de la souveraineté, le respect des libertés, etc., sont encore plus d'actualité aujourd'hui.
2: Alors, c'est une excellente question. Qu'est-ce que ça fait?
1: Parce qu'en fait, finalement, c'est assez avant-gardiste, en fait.
2: Il y a une fierté supplémentaire, finalement, d'avoir mené ce combat dès le départ, parce que peut-être qu'on serait dans un état pire. Enfin, c'est peut-être pas très présomptueux de ma part de le dire, d'ailleurs, mais finalement, on a commencé à lever l'alerte tôt sur ces sujets-là. Ben, on avait raison, quelque part. Il y a une forme de validation de se dire, ben, en fait, on a essayé d'alerter, on a alerté, on a eu des succès sur des choses qui, voilà, sont réellement importantes. On n'imaginait pas, parce que je pense que, enfin, j'ai quitté l'April, enfin, mon poste à l'April, pardon, en 2016. Je pense que Trump au pouvoir et la menace aujourd'hui qu'on a vis-à-vis des États-Unis notamment, c'est absolument pas quelque chose qu'on imaginait à l'époque. Mais au-delà de ça, on soulevait déjà ces questions, peut-être pas avec autant d'acuité aujourd'hui, mais de souveraineté, des problèmes potentiels que ça pouvait poser. Aujourd'hui, on nous parle de tarifs, on nous parle de ces questions-là. Voilà, et en tant que citoyenne, en tant que personne engagée, je trouve finalement que les questions qu'on a faites restent toujours d'actualité. On les a lancées, elles continuent d'exister, mais on a peut-être pu, et je trouve ça finalement important, lever le voile dès le départ sur ces problématiques. Et finalement, ça revalide d'autant plus le combat de l'April de continuer à faire connaître toutes ces questions.
1: Fred, veux-tu rajouter quelque chose?
0: Sur cette question-là?
1: Sur cette question-là, ou alors, si t'as rien à rajouter, paradoxalement, j'ai l'impression, enfin, je vais pas dire que je suis très optimiste, mais j'ai l'impression qu'en fait, tous les sujets sur lesquels on s'est tous battus autour du logiciel libre, aujourd'hui, ils sont mis en avant et il y a peut-être un moment où on peut vraiment faire des choses, quoi. Qu'est-ce que t'en penses?
0: Oh, bah, c'est sûr que sans le logiciel libre, les GAFAM ne pourraient pas faire ce qu'ils font. Est-ce qu'il faut s'en réjouir? La téléphonie mobile, par exemple, bon, bah, Jeanne a expliqué son téléphone, moi j'ai un Fairphone, enfin, mais la majorité des gens n'ont pas ça. Donc, après, moi, je me préoccupe plus de questions d'optimisme ou de pessimisme. Je reviens sur ce que j'ai dit tout à l'heure. Moi, j'agis à mon niveau. Et après, tout n'est pas entre nos mains, en fait, malheureusement. Ou heureusement, j'en sais rien, les gens sont libres. C'est vrai qu'on vit une situation internationale et même française, peut-être qu'on pouvait pas imaginer à ce point-là. Donc ce qui est important, c'est que chacun agisse là où elle se sent en mesure d'agir. Nous, c'est ce qu'on fait au niveau de l'April. Après, on n'impose rien, les gens, ils sont libres, les personnes sont libres de faire ce qu'elles veulent. Nous, on essaye de faire connaître ces alternatives, connaître l'existence de ces... Et puis même nous, à titre personnel, des fois on a des contradictions, donc voilà, il faut les respecter, quoi. Mais en tout cas, ce qui est important, c'est d'agir vraiment à son niveau, si on a envie de le faire, et c'est possible aujourd'hui. Peut-être que l'un des enjeux, justement, c'est peut-être la jeunesse aussi, c'est-à-dire qu'en fait, le monde du logiciel libre et communauté du logiciel libre vieillissent. Alors, j'étais pas aux journées du logiciel libre de Lyon, mais je suppute quand même que la moyenne d'âge était pas forcément très basse, vu que la moyenne d'âge de l'April n'est pas forcément très basse non plus. C'est peut-être un des enjeux, c'est-à-dire qu'en fait aujourd'hui, effectivement, quand on est jeune, on va plus se préoccuper du climat, on va plus se préoccuper des discriminations, et ce qui est parfaitement entendable. Alors peut-être qu'il y a des choses à faire pour que ces mondes se rejoignent, ou que peut-être c'est, comme le fait un peu d'ailleurs Framasoft avec ses outils, que ces structures associatives utilisent des outils éthiques, donc libres. Voilà, c'est un des enjeux, parce que sinon, bah, des associations comme l'April, à un moment, bah, si ça vieillit, bah, ça... Il y aura une fin, quoi. Donc, je pense que c'est voilà, c'est là-dessus où on doit agir, ou en tout cas, on doit avoir de la réflexion pour continuer à évoluer et continuer à être pertinent aussi, parce que ça, c'est important. C'est-à-dire qu'une association ne doit pas continuer à exister pour exister. Elle continue à exister parce qu'elle a un intérêt. Et aujourd'hui, l'action de l'April a encore un intérêt. Peut-être qu'un jour, on aura gagné, comme on dit. Je ne sais pas. Mais en tout cas, on est encore pertinent et pertinente aujourd'hui. Donc, voilà, n'hésitez pas à nous rejoindre.
1: Bah, on arrive à la fin de l'entretien. Je voudrais vous laisser un mot de la fin. Si vous avez un message à faire passer avant qu'on se quitte, c'est le moment. Jeanne, est-ce que tu veux dire un mot?
2: Alors, un mot de la fin. Vive le logiciel libre. Puis, bah, faut pas avoir peur du logiciel libre. Moi, je suis arrivée, j'y connaissais rien. Aujourd'hui, c'est toujours quelque chose qui m'intéresse. Voilà. Faut pas. Voilà, vive le libre. Je sais que ça reste le slogan à l'April. Et voilà, vive le libre. Et puis, en plus, le libre, c'est bien, ça marche. Vous rencontrerez des gens bien. Et il faut en profiter.
1: Fred ?
0: Alors de mon côté, je dirais engagez-vous. N'hésitez pas, n'ayez pas peur de vous engager. Alors pas forcément dans le libre d'ailleurs en général. Hein. Je trouve que l'engagement militant associatif a changé ma vie par rapport à ce qui était prévu normalement. Et en faisant attention dans quelle association vous mettez les pieds, parce que comme je le disais tout à l'heure, toute association n'est pas forcément respectueuse des gens qui s'engagent. Mais voilà, militer, je trouve que s'engager, c'est important aujourd'hui. Et l'April en est un bon exemple, parce que je trouve que c'est une association qui est militante, humaine et joyeuse. C'est-à-dire qu'on se marre bien à l'April. Alors, encore plus avec Magali Garnero, la présidente. Voilà, donc n'hésitez pas surtout à vous engager. Je trouve que ça fait du bien quand on s'engage, quel que soit le niveau d'engagement. Ça fait du bien au moral, ça fait du bien à la société.
1: Parfait. Je reste sur vos deux mots de la fin. On va se quitter là. Merci beaucoup Jeanne, merci beaucoup Fred d'avoir accepté déjà de venir parler et d'avoir pris du temps pour le faire. Pour les auditrices et les auditeurs du podcast, ça permet voilà aussi d'en savoir un peu plus sur l'April et sur vos propres engagements, donc c'est vraiment chouette. Bien entendu, vous qui écoutez, n'hésitez pas à partager cet épisode, à faire des retours, principalement sur Mastodon si vous pouvez, ça sera avec très grand plaisir. Ou si on a la chance de se croiser dans un événement, n'hésitez pas à venir aussi dire que ce genre d'épisode vous a plu. Et bien sûr, de le dire à nos deux invités du jour aussi, voilà. Eh bien, à bientôt pour d'autres épisodes, en particulier à bientôt pour la suite des épisodes sur l'April. Merci Jeanne, merci Fred. À bientôt.
0: Merci Walid.
2: Merci Walid.
0: Alors nous sommes de retour donc le 8 juillet 2025. Ce sujet a été enregistré il y a quelque temps. Donc déjà un grand merci à Walid Nou du podcast Projet Libre pour nous avoir proposé de nous interviewer. Donc Jeanne Tadeuse qui a été en charge des affaires publiques à l'April de 2010 à 2016 et moi-même. Alors il y a d'autres épisodes du podcast Projet Libre qui vont être consacrés à l'April. Le prochain enregistrement, normalement, ce sera en septembre 2025, donc nous vous en parlerons. En attendant, nous allons faire une pause musicale. Alors, j'ai choisi une pause musicale qui va peut-être permettre de démarrer l'été. L'artiste, c'est Extanz, un artiste originaire de République tchèque qui souhaite rester anonyme et communique uniquement à travers ce pseudonyme. Le titre que nous allons écouter est un titre estival aux sonorités optimistes, festives et joyeuses. Ça s'appelle Kalon, par Extanz. On se retrouve dans 3 minutes 40. Belle journée à l'écoute de Cause Commune. 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

0: J'adore ce bruit d'oiseau à la fin de ce morceau. Nous venons d'écouter Calonne par Extends, disponible sous licence libre Creative Commons Attribution, CC BY 3.0.
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0: Nous allons terminer par quelques annonces. Alors, dans les annonces, aujourd'hui, je vous précise tout de suite que les liens utiles concernant les annonces de fin sont sur la page consacrée à l'émission du jour sur libreavoue.org/252 ou dans les notes de l'épisode si vous écoutez en podcast. Nous avons besoin d'aide. Rejoignez l'équipe Libre à vous. Les équipes régie et podcast recherchent des bénévoles pour étoffer leurs talents. Concernant la régie, alors nous avons besoin d'aide un mardi après-midi par mois de septembre à juin sur Paris 18e arrondissement pour assurer la réalisation du direct de notre émission de radio. Même si vous n'avez aucune expérience de la radio, n'hésitez pas à nous contacter, l'équipe vous accueillera et vous accompagnera dans la formation aux outils. Depuis 2019, l'émission est en effet gérée en autonomie par l'April, une personne prépare et anime l'émission, une autre s'occupe de la réalisation du direct de la régie. Enfin, sauf aujourd'hui où je fais les deux. La régie désigne à la fois les outils matériels pour la diffusion de l'émission sur la bande FM, DAB+, et sur Internet, les logiciels utilisés, la pièce dans laquelle se trouve une partie du matériel, console, etc., et la personne qui s'occupe de la régie le jour de la diffusion de l'émission. Actuellement, en plus de l'équipe salariée, la régie est tenue par Bouquinette et Julie. Un grand merci à elles d'ailleurs. Installée dans la régie, la personne en charge de la réalisation du direct assure notamment le lancement des jingles, des pauses musicales, contrôle le niveau des micros, son, gère la possible participation de personnes à distance. La personne travaille en collaboration avec celle qui prépare et anime l'émission. L'émission est diffusée chaque mardi de 15h30 à 17h de septembre à juin. Il serait donc bien de pouvoir s'engager à faire une régie un mardi par mois. La principale contrainte consiste à venir au studio de la radio situé au 22 rue Bernard Dimet dans le 18e arrondissement de Paris. L'émission est diffusée en direct à partir de 15h30 précise, seulement pendant il faut prévoir d'être au studio dès 14h30 ou 15h maximum pour pouvoir faire la mise en place sereinement, tâches et vérifications préalables notamment. Je précise que l'escalier pour accéder au studio est un peu raide et il n'y a malheureusement pas d'accès pour les personnes à mobilité réduite. Si cette activité au sein de l'April vous intéresse, n'hésitez pas à nous contacter, pas besoin de compétences particulières, l'équipe vous accompagnera dans la formation aux outils. N'hésitez pas à nous contacter en vous rendant sur le site libreavoue.org, vous trouverez les informations de contact. Ça concerne la régie. L'équipe podcast recrute également de son côté. Donc concernant le traitement des podcasts, dans le cadre de notre émission, un point important concerne la post-production, le traitement du podcast. Les podcasts resteront en effet la mémoire et la trace des émissions, c'est pour cela qu'il faut apporter un soin particulier à leur traitement avant la mise en ligne. Cette phase de traitement consiste notamment à supprimer les bruits parasites de l'environnement, les bruits de bouche, équilibrer les voix, les musiques, réduire les silences, retirer les « e ». Actuellement, trois personnes font partie de l'équipe. Antoine, Elodie et Julien, un grand merci à elles. Nous aurions donc besoin d'avoir au moins une personne en plus, ce qui permettrait de répartir le travail. Par exemple, avec 4 personnes disponibles pour traiter le podcast, chaque personne pourrait ne s'occuper du podcast qu'une semaine par mois. Le principal outil utilisé par l'équipe est le logiciel libre Ardour. Si vous avez de l'expérience, des compétences, des idées ou rien de tout cela et simplement l'envie de vous lancer dans l'aventure, n'hésitez pas à nous contacter. La participation à l'équipe podcast se fait entièrement à distance. Donc n'hésitez pas à nous contacter en vous rendant sur le site libreavoue.org. Voilà les deux appels à contribution. Dans les événements à venir, les Assises francophones de l'art libre du 9 au 10 juillet 2025 à Neuchâtel en Suisse. L'April y sera présente avec un stand mercredi 9 juillet après-midi qui sera tenu par Vincent Calam, que vous connaissez bien car il est bénévole à l'April et notamment chroniqueur dans Libre à vous. L'April sera également présente à Passage en Ster du 21 au 23 août 2025 à Quimper. Passage en Ster, c'est fait pour toutes les personnes qui se posent des questions sur leur vie numérique. Les conférences d'une trentaine de minutes pour ne pas s'ennuyer seront retransmises en direct et en différé. Et à cette occasion, l'April participera avec 2 conférences et un atelier. Ma collègue Isabella Vanni fera une conférence Internet et ses débuts. Il y aura un atelier Les Jeux de Bookie de l'April par Bouquinette, qui est la présidente de l'April. Et Bouquinette fera également une conférence Quelles alternatives pour se libérer des GAFAM ? Une nouvelle édition de la Fête des Possibles aura lieu du 12 septembre au 12 octobre 2025. Des centaines d'événements seront organisés partout en France et en Belgique pour rendre visible l'initiative citoyenne qui contribue à construire un avenir plus durable et solidaire. Le Logiciel Libre a toute sa place dans cette dynamique. Ainsi, l'April, partenaire de la Fête des Possibles, invite les organisations locales de promotion du logiciel libre et de la culture libre à proposer un, voire plusieurs rendez-vous dans le cadre de cette initiative. Toutes les infos disponibles sont sur notre site april.org. Je vous rappelle pour finir que Cause Commune propose un rendez-vous convivial chaque premier vendredi du mois à partir de 19h30 dans ses locaux à Paris, au 22 rue Bernard Dimet, dans le 18e arrondissement. Une soirée radio ouverte avec apéro participatif à la clé, occasion de découvrir le studio et de rencontrer les personnes qui animent les émissions. La prochaine soirée radio ouverte aura lieu vendredi 5 septembre à partir de 19h30. Notre émission se termine. Je remercie les personnes qui ont participé à l'émission du jour, Jeanne Tadeuse, Walid Nou. Cette émission est rendue possible tout au long de l'année grâce à une équipe en or composée essentiellement de bénévoles et je vais me permettre de toutes les citer. Élodie Daniel Girondon, Languin, Julien Haussmann, Olivier Grieco, Quentin Gibaud, Théocrite Tunuy, Bouquinette, Julie Chaumard, Benjamin Bellamy, Florence Chabanois, J, Isabelle Carrère, Jean-Christophe Becquet, Laurent Costi, Laurette Costi, Luc, Vincent Calame, Marie-Odile Morandi, Jean Galland, Antoine Bardelli, Pierre Bessac, Thierry Holville, Samuel Ortion, Jean-Pierre Pascot, Laure Élise Daniel, sans oublier mes incroyables collègues Isabella Vanni et Étienne Gonu. Nous vous remercions d'avoir écouté l'émission. Si vous avez aimé cette émission, n'hésitez pas à en parler le plus possible autour de vous et faire connaître également la radio Cause Commune, la voix des possibles. 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C'était la dernière émission de la saison, place à la pause estivale. L'émission sera de retour en direct mardi 9 septembre 2025 à 15h30. Nous vous souhaitons de passer une belle fin de journée, un bel été, de belles vacances si vous avez la possibilité de pouvoir en prendre. C'est le cœur en joie qu'on se retrouvera en direct mardi 9 septembre 2025. Et d'ici là, portez-vous bien.
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3: À partir de 8 heures, effectivement, il y a du monde qui est dans le métro, la ligne 1 en l'occurrence. Peu de communication, bien sûr, c'est le métro parisien, donc là, c'est pas un lieu d'échange ni un lieu de rencontre. Quoique.
4: Quelque chose d'enfermé sous terre, avec une vie qui grouille.
3: Qui dégueule à la fois la station l'Esplanade et puis la station de la Grande Arche.
5: La Défense.
6: À cette station, descente à gauche.
5: La Défense.
7: Cette expérience de la fourmi parmi les fourmis, à la Défense, on l'a fait.

0: Et donc, tu te dis, bon, ça y est.
1: Et en fait, se dire, chacune de ces personnes, c'est une vraie personne qui a quitté ses enfants, qui a quitté son petit appart de célibataire ou son palace à Neuilly. Chacune de ces vies est dans le cœur de Jésus

Alors nous sommes sur le parvis de la Défense. En face de nous, il y a la Grande Arche. Juste à droite, le CNIT, ce grand mouvement de béton précontraint de 150 mètres de long, qui est une prouesse architecturale et qui est aujourd'hui le plus vieux bâtiment de la Défense. Et puis juste à droite du CNIT, on devine le petit immeuble Mazars, qui est très réussi, et derrière le grand immeuble Cœur Défense. Et puis quand on regarde à sa gauche, on devine les trois grandes tours de la Cité Générale. Et on continue de tourner et on a tout le grand bâtiment des Quatre Temps, qui est le plus grand centre commercial d'Europe. Et au-dessus des Quatre Temps, on a la grande tour Éclat, qui est la plus haute de la Défense actuellement sur le plan topographique. Et puis en continuant de tourner, on devine la tour d'habitation Défense 2000, la tour W, l'ancienne tour EDF. Puis après, elle s'enchaîne Ariane, Atlantique. Et puis après, ça descend plus bas vers la Seine. Et puis juste à droite du CNIT, on a la grande tour noire d'Areva. Et devant elle, un bâtiment avec un grand mur de verre qui monte à 40 mètres et qui est épais de 70 cm. C'est la maison d'église Notre-Dame de Pentecôte, qu'on identifie plus particulièrement avec sa croix rouge. Sur la grande vitre de ce bâtiment, il est écrit « Dieu a une adresse à la Défense, maison d'église Notre-Dame de Pentecôte ». Moi, ça fait 6 ans que je travaille ici comme recteur et je suis saisi par le génie des hommes, quoi. Donc là, on s'approche, on monte 3 marches. 3, on aime bien, il y a un côté un peu symbolique chez les chrétiens. Alors là, on rentre. On entre dans la maison d'église. C'est des moments où on prend conscience du silence de ce lieu.

0: La première fois où je suis venu ici avec Hugues Morel-Darleux, il m'a dit « Tu entres dans l'univers du jetable ».
1: Tu entri nell'universo del gettabile.
0: Alors ça peut être surprenant quand on voit ces tours, on se dit bah non, on n'est pas dans l'univers, on va pas jeter ça demain. Quindi, mais en réalité, c'est vrai.
1: Quando uno guarda questi grattacieli, ci si dice non si va a gettare via tutto questo domani, però in vero è vero.
0: Actuellement se construit celle qui sera la plus grande tour de la Défense.
1: Actuellement, si sta costruendo quello che sarà il più grande grattacielo, la più grande torre della Défense.
0: Ça sera le siège de Total.
1: Et sarà la sede commerciale di Total.
0: On sait qu'elle a coûté 1 milliard.
1: Et sappiamo che è costata 1 miliardo di euro.
0: Sauf que Total a actuellement 3 tours à la Défense.
1: Tenendo conto che Total ha 3 torri in questo momento alla Défense. Voilà.
0: Et que personne ne sait ce qu'on va en faire de ces tours.
1: Et sembrerebbe che nessuno sappia che cosa si farà di queste 3 torri.
0: Voilà. Donc c'est un monde extrêmement contrasté. On vous a parlé de ces SDF quand même très nombreux qui vivent quelque part dans les parkings ou ces jeunes en déshérence. Et en même temps, on a Total.
1: Et allo stesso tempo c'è un'azienda come Total.
0: 19 milliards de bénéfices annoncés hier.
1: Qui a annunciato 19 miliardi di euro di beneficio.
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Allez, on fait ça depuis I'll get you through this et on enchaîne avec I. Okay.

J'ai des collègues qui, entre midi et deux, vont faire du jogging. Parce qu'ils veulent se déconnecter du travail, ils font du jogging. D'autres vont à la salle de gym. D'autres vont à la piscine. Et puis il y a des gens aussi qui veulent déconnecter et qui viennent à l'église. Juste avant, je suis encore à fond dans mon travail. J'ai peut-être une réunion facile, une réunion difficile. Je dis, bon, allez, il est midi, j'ai bien travaillé, ou mal travaillé. Hein. Je m'en vais, je marche 5 minutes et je viens à la messe. Nous venons rendre visite à un ami qui s'appelle Dieu et qui nous permet de nous ressourcer de façon spirituelle. C'est un besoin qui est important pour moi. Vous savez que Jésus, dans les évangiles, parle beaucoup d'argent. Par exemple, il dit, on ne peut pas servir Dieu et l'argent. Ou tu choisis Dieu, ou tu choisis l'argent, mais tu ne peux pas être au service des deux. Grosso modo, ce que nous cherchons en tant que chrétiens, c'est que l'économie, la finance, l'argent servent le bien commun. Nous ne travaillons pas seulement pour avoir un salaire, nous ne travaillons pas seulement pour payer nos factures, les crédits et tout ça, nous travaillons pour que le monde soit meilleur.

Lorsque j'ai commencé à travailler en agence de communication, nombre de mes clients habitaient et vivaient et travaillaient dans ces tours de la Défense. Donc la Défense, à ce moment-là, est devenue un lieu de rendez-vous. Très souvent, de rendez-vous en tout début de matinée. C'est-à-dire qu'il m'est arrivé plus d'une fois de vivre l'esplanade de la Défense très tôt, le matin, alors que ce n'était pas encore la foule qui était arrivée. Et donc ce petit matin, j'ai vu des aurores à la Défense, le jour se lever. Il s'agissait de prendre l'ascenseur, donc c'était les ascenseurs qui montaient directement au 50e étage et au-delà. Et très étonnamment, la Défense pour moi, telle que j'en ai gardé la mémoire dans mon corps, c'est vraiment de me tenir droite entre la terre et le ciel. D'être à l'image de cette tour quelque part. Le sol était de béton, mais le ciel, lui, était ouvert. C'est très étrange. Des hommes ont venu construire ces tours pour travailler ensemble et donc à créer le monde qui nous entoure. Mais ça reste des hommes qui parfois en perdent leur humanité. Je me suis toujours dit, enfermer un week-end un ange dans les tours de la Défense et regarder ce qu'il devient. Ses ailes, sa sensibilité, son sens de l'invisible. Et ben voilà, les hommes et les femmes qui travaillent dans les tours de la Défense, eh bien ce sont des anges eux aussi, et il y a cet étrange environnement qui les transforme. Qu'est-ce que devient l'ange? Soit c'est lui qui sauve la Défense, soit il en perd ses ailes, je sais pas.

0: Nous sommes dans la partie haute du bâtiment. Et puis, ben, on va préparer ce qu'il faut pour la messe. Donc là, on rentre dans la sacristie. Donc il y a les vêtements liturgiques. Dans une grande penderie où on a les aubes blanches et puis après les chasubles. Donc dans le placard, on a les livres qui vont servir pour la messe. Hop, hop. Après, il y a le micro-cravate, la clé qui va dans le tabernacle. Je vois que là, il y a un papier. Et donc, c'est une famille qui a demandé qu'on prie pour des personnes. Et donc, il m'a donné les noms. Donc, on appelle ça « demander une messe ». Pour ça, la personne qui demande l'intention prend en charge les frais de la messe. C'est un coût qui est fixé par les évêques de France. Donc pour toute la France, une messe actuellement, c'est 18 euros. Hop. Et alors cet argent, il est mis sur le compte de la paroisse. On y met aussi l'argent au cours de la messe, il va y avoir la quête. Et l'argent de la quête sert au fonctionnement ordinaire de la maison. Ça sert à payer mon traitement. Donc nous, les prêtres, on reçoit chaque mois à peu près 1100 euros net, comme traitement, on appelle ça. Et j'ai un logement de fonction. Et mes charges sont prises en charge, je puis dire, par la paroisse. Donc j'ai et logement et charges assurées. Ce n'est pas les salaires des PDG de la Défense, mais c'est c'est quand même un traitement qui est bien pour vivre ici, dans l'Ouest parisien, quoi. Hop. Test, test. Micro. Micro. Micro ?
1: Oui, ça marche.
0: Micro, micro ? Ok. Allez, il est midi 30. On y va. Que le Seigneur soit avec nous.

0: Alors, les particularités principales, c'est que nous, on est dédié pour une population particulière, à savoir les personnes actives à la défense. Donc, on a dit 180 000, 200 000, 150 000, où en gros, on voit que c'est comme des chiffres importants, du nombre de personnes qui travaillent à la défense, et que c'est d'abord pour eux que cette maison a été construite.
1: Au nom du Père, et du Fils, et du Saint-Esprit,
2: Amen.
1: La grâce de Jésus notre Sauveur, l'amour de Dieu le Père, la communion de l'Esprit Saint soit toujours avec vous.
3: Et avec votre esprit.
0: Le choix, c'était de faire du contemporain. Donc c'est un bâtiment qui a l'architecture qui ressemble aux autres bâtiments de la Défense. Mais il s'y ressemble tellement qu'il s'y confond. Et donc au milieu de la Défense, on passe devant, on ne sait pas que c'est une église. Alors il y a une croix qui a été mise en valeur en haut de l'escalier. Mais comme à la Défense, vous avez des croix partout, parce que tout est ligne horizontale et verticale, toutes les fenêtres sont en forme de croix, en fait, on ne voit pas la croix.

0: il est clair qu'il y a des gens qui viennent nous voir pour être conseillés. Là, tout à l'heure, vous aviez vu, l'église était complètement pleine. Il y avait encore aussi du monde en bas. Je crois, hein, pour ces hommes et ces femmes, il y a une aspiration à ce que la vie spirituelle, elle soit pas étrangère au travail professionnel, à la rentabilité financière. On a des confidences sur telle entreprise d'énergie qui fait tel choix, sur telle banque internationale qui est capable d'avaler toutes les banques du monde. Je sais pas, là. On est le témoin de quoi ?
1: Bonjour à tous. Alors aujourd'hui, je voudrais rendre grâce à Dieu parce que on est venu en force. On n'est jamais aussi venu aussi nombreux avec mes collègues qui sont aussi mes frères et sœurs en Christ. Et ça, c'est une vraie bénédiction de pouvoir échanger, parler, rire, pleurer parfois, se donner de la force et du courage sur le lieu du travail. Et je rends grâce parce qu'aujourd'hui, nous sommes venus à 7. Je trouve ça juste extraordinaire.
2: Moi, je prends l'image, comme je prenais l'image tout à l'heure au bureau, je disais, c'est comme le portable, on le recharge tous les jours. On vient ici, on se recharge, et bien, la semaine est vraiment... Nous sommes dans la joie. Amen.
3: Amen. Amen. Merci, Ladislas.
4: Bonjour à tous. Moi, je vous confie, enfin, j'ai pris un poste il y a 5 mois, et j'ai donc hérité d'une équipe avec 2 personnes qui sont en surmenage. Pour moi, c'est très difficile à vivre, et j'ai beau lutter, voilà, en tout cas, faire en sorte de trouver des solutions pour recruter ou pour... voilà, il y a quelques contre-courants et ça me touche puisque je ne peux pas rester insensible et voir des personnes presque... Donc c'est assez douloureux pour moi et je te confie ça, Seigneur.
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je suis entré dans le monde de la banque et très vite de la finance, au tout début de la transformation des marchés financiers dans les années 80. J'ai travaillé en fait dans le groupe HSBC, j'ai fait de la négociation obligataire, et puis par la suite, j'ai fait de la gestion financière. J'ai géré quelquefois des portefeuilles de plus d'un milliard d'euros, voilà, ce genre de choses. Donc on achète, on vend, et on guette l'information qui va déplacer les marchés, permettre de faire des affaires. À la fin, ton esprit n'est occupé que par ça. Et là, tu te perds un peu. Il a fallu effectivement des tensions dans mon ménage. Il a fallu que je me rende compte à un moment donné que quand je rentrais le soir, mon épouse avait dîné, mes enfants dormaient déjà, pour que ceci me rende à la fin malheureux. Ils me disent ben, « ça ne va pas ». Tension dans le couple, des enfants dans lesquels tu es un père aux abonnés absents. Il fallait revoir tout ça. Qu'est-ce qui fait que tu t'es recroquevillé sur toi-même? Tu t'es refermé sur quoi? Sur un appétit d'estomac, sur un appétit d'une intelligence, d'une reconnaissance, de je sais pas quoi. Mais le monde, c'est pas ça. Le monde, c'est l'ouverture. Et donc, j'avais besoin d'avouer humblement que ma vie avait été une vie orientée par ma propre satisfaction et quelquefois au détriment des autres, en particulier de mon épouse, en particulier de mes enfants. Et puis à ce moment-là, en fait, j'ai une phrase de l'Évangile qui est arrivée dans mon cœur et qui dit la chose suivante, « La vérité te rendra libre ». J'ai commencé en fait par l'inscrire sur mon ordinateur, et dès que mon ordinateur se mettait en veille, elle arrivait. Et je l'ai eu pendant des années. La vérité te rendra libre. Mais qu'est-ce que ça veut dire? Qu'est-ce que c'est que la vérité? Qu'est-ce que c'est que la liberté? Et donc ça tournait dans ma tête en disant, mais j'étais libre avant, libre dans ces transactions, et je n'en étais pas heureux. La vérité te rendra libre. Moi, j'étais dans un bureau, dans un étage élevé, avec vue sur cour. Et le matin, je voyais en fait toutes ces petites fourmis humaines qui sortaient des bouches de métro et qui allaient dans les tours. C'est un monde très paisible. C'est un monde dans lequel les gens vont à leurs occupations. Le soir, ils vont quelquefois prendre un pot ensemble, échanger sur la journée. Et moi, je trouve que c'est un endroit assez merveilleux dans lequel les gens se donnent, en fait, dans un travail. Et puis, à côté de ça, c'est un monde de misère. J'étais frappé, en fait, une fois, lorsque, dans l'immeuble où je suis, eh bien, on a retrouvé, en fait, une personne que je ne connaissais pas d'ailleurs, mais de l'entreprise, qui s'était donné la mort. Voilà. Elle avait laissé passer le vendredi et elle s'était donné la mort. Cette tour sont habités par des pauvres gens. Des pauvres gens, c'est-à-dire des gens qui sont habités par leur finitude, leur misère. Ça se passe en fait tout en haut des tours, dans les directoires d'entreprise, avec des personnes qui sont souvent en fait en surcharge mentale pour tout un tas de choses, qui peuvent avoir des vies personnelles qui ont été brisées, ou être complètement en fait en dépendance de choses pas terribles qui sont en train de mettre en place.

0: Alors, je suis chef de projet, j'exerce dans le domaine informatique. C'est un groupe d'assurance à la Défense. Moi, j'ai le sentiment qu'aujourd'hui, les entreprises ne savent plus trop où elles vont. Elles ont difficulté à avoir une vision sur le moyen terme. Et donc, il y a une gestion des ressources humaines qui est un petit peu, on va dire, flottante. Voilà, l'entreprise, elle n'est pas vraiment dans la gestion des ressources humaines, en fait. Exemple, voilà, notre directeur, quand il passe sur les plateaux, il ne dit pas bonjour, en fait. Le collectif aujourd'hui dans l'entreprise, c'est difficile, vraiment. On n'arrive pas à faire corps, à faire communion ensemble. Et on peut travailler à côté, mais sans vraiment se rencontrer, faire du lien. Très, très cloisonné, en fait. Après, il y a un confort dans l'entreprise. Il y a un bien-être matériel. On a tout l'équipement qu'il faut pour bien travailler sur site et à distance. Et encore une fois, bon, la Défense, c'est un site exceptionnel. Bon, là, c'est vrai qu'on a, voilà, on a une période de transition. On est racheté, donc il y a des personnes qui vont partir. C'est vrai que c'est pas forcément évident comme période. Je suis pas. J'y vais pas à reculons, mais j'y vais pas en sautant des pieds. Et voilà, la mission de l'entreprise ne me fait pas lever le matin. Moi, je vous dis, j'ai vraiment le sentiment d'être un boulon inutile, remplaçable facilement, qui n'a pas vraiment de valeur, en fait.
1: Ne nous laisse pas entrer en tentation, mais délivre-nous du mal.

0: Un essai de la sonorisation pour le chemin de croix vendredi sur la dalle.
1: 1, 2, 3.
0: Ouais, ça

Le capitalisme, ça serait quoi? Ça serait que la finalité, c'est de gagner de l'argent. Ou gagner un capital. Ben, j'ai un peu de mal, quoi. Si le capitalisme, c'est le pouvoir de ceux qui ne s'engagent pas et dont les conséquences des décisions ne les atteignent pas. Moi, j'ai vu hein, des endroits où les activités étaient rentables, mais comme elles n'étaient pas suffisamment rentables, on a fermé l'activité, quoi. Et donc, on a mis des hommes, des femmes au chômage et avec elles, des familles entières, quoi.

0: le symbole du capitalisme, c'est quand même la bourse, quoi. L'argent monte et les valeurs montent et diminuent et on touche des bénéfices en vendant et en acquérant ces actions. On pourrait comprendre le capitalisme comme cela, et si c'est ça, bah, il manque une âme, quoi. Mais est-ce que le capitalisme doit avoir une âme? Je sais pas, hein. Moi j'aimerais bien. Il y a quelque chose d'une divinisation de l'argent qui peut marquer les gens et les esprits. Et puis, il y en a qui croient au marché, au sens où le marché, il y a comme une autorégulation dans le marché, il y aura toujours un progrès économique. Si c'est une main invisible qui n'est pas au service de l'homme, dans les traditions, on pourrait dire, bah, alors c'est quoi? C'est une divinité, quoi. Et si c'est une divinité, eh bien, c'est une idole, et les idoles, il faut les détruire. Jésus est très clair. Hein. Il est plus facile à un chameau d'entrer par le trou d'une aiguille qu'à un riche d'entrer dans le royaume des cieux.
1: Jésus vient dans la confiance, la simplicité, qu'on fasse avec les pécheurs au baptême de conversion.
0: Malheureux êtes-vous, les riches, parce que vous êtes repus maintenant. Eh bien, vous aurez faim. C'est fait vraiment pauvre type, quoi. Pauvre type, vous, les riches. Vous êtes possédés par vos richesses, quoi. Donc voilà, on a ces désolations. Malheureux de vous, les riches, vous qui êtes repus, vous qui riez même. Malheureux de vous qui riez maintenant. Vous pleurerez. Voilà, je pense qu'il faut l'entendre. C'est celui qui est repu, satisfait. En fait, celui qui dépend de plus personne, quoi. Il y avait une image comme ça pour parler de l'enfer. L'enfer, c'est d'être tout seul. Et pour toujours.

S'il n'y a rien après la mort, la vie perd beaucoup de son sens. Et donc, ça m'est arrivé de dire « Quiconque fait son devoir témoigne de l'éternité ». Quand j'avais dit ça, par exemple, à une réunion du personnel d'une usine, j'ai été invité par les contremaîtres à leur table, ce qui veut dire que les contremaîtres, ils savaient très bien ce que ça veut dire, que celui qui fait son devoir témoigne de l'éternité. Ça les avait vraiment motivés, oui. J'étais directeur de la branche combustible de Framatome, dans la tour qui est à côté, la tour Fiat. Framatome, c'est une entreprise qui a construit tout le parc nucléaire français. Et quand le parc a été terminé, ce qui était un peu l'époque quand je suis arrivé, vendait des réacteurs nucléaires dans le monde, en Afrique du Sud, en Chine, beaucoup en Chine. Donc c'était la construction de réacteurs nucléaires. Mais en même temps qu'on construisait les réacteurs, on fournissait le combustible nucléaire, c'est-à-dire l'uranium enrichi, conditionné, qui permet la réaction nucléaire, qui fait peur. Et moi, j'étais en charge de la fabrication du combustible nucléaire. Le combustible nucléaire durait 3 ans en réacteur. Et j'ai fait modifier l'alliage de telle façon que le combustible puisse durer 4 ans en réacteur au lieu de 3 ans. Ce qui était une énorme économie pour les électriciens, si vous voulez. Mais en même temps, évidemment, on avait moins de combustible à fabriquer. Et donc, de ce fait-là, j'ai eu des problèmes de réduction de nombre de sites qui étaient humainement des problèmes extrêmement difficiles, qui ont été la grande difficulté de ma carrière. C'est-à-dire qu'on a moins d'activité, donc on ne peut pas laisser les gens rien faire. Humainement, fermer un site, c'est quand même toujours un dégât. On donnait de l'activité pas seulement au personnel qu'on emploie, mais l'activité induite, en général, c'est un gros problème local. Et puis, dans le cas particulier, la majorité des gens ont dû se déplacer, aller dans une usine qui était plus lointaine. Donc ça leur faisait des trajets qui n'avaient pas jusque-là. Bon, alors bien sûr, on augmentait les salaires. Mais cela dit, par de l'argent, on ne compense pas totalement le changement de vie, qui a priori n'est pas positif. C'est très curieux, j'ai eu à fermer des usines très, très, très différentes. La première usine que j'ai fermée, il y avait 1100 personnes. C'était dans l'imprimerie. Et la situation de marché était telle que tout ce qu'on pouvait faire, c'était reclasser, je crois qu'on a reclassé 200 personnes dans une autre usine. Et ce qui veut dire qu'il y a eu des tas de pré-retraites, mais enfin, il y a bien eu 800 personnes. Et essentiellement, c'était des ouvriers imprimeurs qui se sont retrouvés sur les routes comme routiers. Une opération comme ça, c'était vraiment humainement très difficile. Bon, ça continue à me poser des problèmes. La rationalité d'un côté et finalement la survie de l'entreprise. Et de l'autre côté, le mal qu'on fait sur le plan humain. On se pose vraiment la question de savoir est-ce qu'on a vraiment raison ou pas. Alors on discute, on apporte ses arguments. Je continue, si vous voulez, à avoir ma tête d'un côté et mon cœur de l'autre. qui sont pas d'accord. C'est ça qui est terrible. On se demande ce qu'il faut suivre, sa tête ou son cœur. Mais... Quand je me présenterai devant Jésus-Christ, je verrai comment il a jugé ce que j'ai fait.

serviteur de la table de l'Eucharistie, serviteur de la table de la parole, de la table familiale, de la table du travail. Et aussi, serviteur des 100 tables. 100 tables de travail. Ceux qui sont au chômage, à la recherche du travail, leur permettent de considérer qu'ils ne sont pas rien pour la société. Ils sont encore attendus. Il est heureux qu'ils soient encore considérés comme des actifs. C'est pourquoi, avec les anges, les archanges, avec les puissances d'en haut et tous les esprits bienheureux, nous chantons l'hymne de ta gloire et sans fin nous proclamons.

0: à 12h15, nous commencerons le chemin de croix en pied de la maison. Nous ferons un tour sur la dalle et ce chemin de croix se terminera ici.
1: D'accord, alors je m'appelle Marie, j'ai 45 ans. Je travaille dans un grand groupe bancaire qui est présent sur le parvis de la Défense.
2: Bonjour à tous. Merci d'être venus. Nous allons pouvoir commencer ce chemin de croix. Je vous demande dans la mesure du possible de vous approcher pour que nous puissions partir ensuite en procession derrière la croix.
1: Je suis responsable de développement commercial. C'est-à-dire que je suis au cœur de tout ce qui va permettre de monter des prêts immobiliers, de les octroyer et puis de satisfaire le client au mieux au sein de notre établissement bancaire.
2: Pour ce chemin de croix, j'ai trois consignes pratiques. Première consigne, nous marchons derrière la croix sans la dépasser.
1: Bien faire mon travail, c'est juste ça qui me motive. Et puis apporter sa pierre à l'édifice dans quelque chose qui me dépasse complètement. Parce que une grande boîte du CAC 40, c'est pas la petite responsable de développement commercial qui va faire en sorte que ça se développe. Mais je peux orienter, je peux donner mon avis, je peux faire avancer les choses.
2: La croix sera portée à tour de rôle par ceux qui le souhaitent. Et ce que je vous demande, c'est... lors de la procession, donc quand nous marchons derrière la croix, nous le faisons en silence. Nous sommes un témoignage silencieux derrière cette croix. Merci.
1: À la fin de tout, il y a quand même le client à qui on va octroyer un prêt. C'est des vies qui, grâce à un travail qui... aujourd'hui, je fais de l'Excel, je fais du process, on n'a pas l'impression que c'est moi qui donne l'argent. Mais n'empêche que j'aide à ce qu'on donne l'argent de façon sûre et qui convient à tout le monde. Donc ça, c'est beau, c'est chouette.
3: Au nom du Père et du Fils et du Saint-Esprit.
1: Je suis persuadée que Jésus est avec moi dans mon travail. Et que ce qu'il attend de moi, c'est que je fasse mon travail. Et que je ramène le salaire à la fin du mois. Et que mon salaire, ce soit un salaire qui soit mérité. Aujourd'hui, moi je suis convaincue que je travaille bien et que ce que je fais, ça plaît à Jésus.
4: Nous t'adorons, Christ, et nous te bénissons.
3: Jésus est condamné à mort. Puis chargé de sa croix.
1: Jésus, il n'avait pas peur d'être à côté du cambouis, d'être à côté du lépreux. Jésus, il n'avait pas peur. Il y allait, et il allait là où, dans les structures de péché. Le monde, il est devenu tel que nous, en tant qu'individus, on est un peu condamnés à pécher. C'est pas parce que je suis là que je cautionne. En fait, notre monde a sa part d'ombre. On cautionne pas cette part d'ombre, mais on vit avec. Je suis pas contente, mais Jésus, il était pas content non plus qu'il ait la lèpre. Si on n'est pas là, on sera où?
5: Devant les offenses, la violence dans nos organisations, l'isolement induit par les logiques d'individualisation de nos modes de vie et de travail, nous pouvons détourner le regard, nous défausser devant le visage de l'autre qui s'effondre. Soutiens notre conscience, notre présence à nous-mêmes et aux autres pour nous ouvrir toujours au risque d'aimer. Avec Marie, nous te confions les plus touchés par les inégalités et la violence de nos sociétés. Et à sa suite, donne-nous le courage d'être solidaires des douleurs de nos frères et sœurs.
1: Je sais que ma vie, C'est un balbutiement par rapport à ce qui m'attend. En fait, la fin des temps me fait pas peur. C'est la fin des temps, c'est si on est arrivé au but. Et non, moi, la fin des temps, j'ai hâte. J'ai entendu une homélie il y a un an, mais qui m'est restée dans la tête. Je pense qu'elle restera toute ma vie. Qui disait, en fait, on a face à faire le bien, va faire le bien, aller en enfer, aller au paradis, et tout ça. En fait, on a trois types de personnes. On a les personnes qui font tout ce qu'ils peuvent pour faire le bien, tout le temps. Et ça, Jésus, par sa résurrection, nous dit, vous avez raison. Moi, j'ai fait le bien et c'est moi qui suis ressuscité. Donc, on n'a pas à se soucier de la fin des temps si on fait le bien. Deuxième catégorie, il y a ceux qui font... qui ont du mal à faire le bien, voire même qui font le mal toute leur vie et qui se tournent au dernier moment vers Jésus. Et là, on a le bon larron sur la croix, avec Jésus qui dit, dès aujourd'hui, tu seras avec moi dans le paradis. Pas de souci pour eux. Et puis, il y a ceux qui vraiment, vraiment, vraiment, vraiment veulent pas. Et là, il faut juste se souvenir d'une des dernières paroles de Jésus qui disait « Père, pardonne-leur, ils ne savent pas ce qu'ils font. » Moi, j'ai pas peur.

0: Dieu a une adresse à la Défense. Un documentaire de Julien Baroguel. Une coproduction du collectif La Disquette et du labo de la RTS, réalisé avec le soutien du Fonds Gulliver. Montage, Julien Baroguel et Giza Numo. Mixage, Jean-Philippe Zvalen. Coordinatrice de production, Camille Dupont-Lahitte. Attachée de production, Garance Parvis. Avec les voix du père Hugues Morel d'Arleux, de Benoît Lafay, Arnaud de Chaise-Martin, Rogelio Esparza, Charlotte Joussaume, Gaëlle de la Fouchardière, Frédéric Sagnas, Jean-Paul Lannegrasse et Marie Brancard-Colombet. Ainsi que des groupes gospel et louanges de la Maison d'Église Notre-Dame de Pentecôte. Merci à toutes les personnes rencontrées lors de ce tournage, à la Maison d'Église, à la Défense et en dehors. Ainsi qu'à Ludo Mepa, Mathias Berger, Pascal Tison, Céline Van Corven et Yamour Gudduman.
1: Et tout de suite, un second documentaire sonore, francophone, indépendant, réalisé par Émilie Mousset.
2: Le visage et les mains, par Émilie Mousset.

0: Oui, je t'entends.
1: Tu es où, là?
0: À la chambre mortuaire. En tant que soignant, j'ai travaillé dans des services de soins palliatifs, de services d'oncologie, où j'ai eu souvent, où il y a eu souvent des décès. Quand les corps partaient, on s'en occupait, on leur faisait une toilette mortuaire comme il se doit, et ensuite ils partaient. Et je ne savais pas où, enfin plus ou moins, mais je ne savais pas ce qui se passait après en fait, pour la prise en charge des défunts. Et comment ça se passait avec les familles, puisqu'il y a le lien avec les proches. C'est vrai que notre implication était telle et tellement forte et proche de la personne que quand elle partait, il y avait comme, comme une frustration. J'avais envie d'aller jusqu'au bout, en fait, d'accompagner cette personne jusqu'au bout. Donc c'est ce qui m'a amené à chercher un poste en chambre mortuaire, après avoir fait des soins, on va dire, classiques. Oui, l'entre-deux, tout à fait. Quand un défunt est déposé en chambre mortuaire, on est amené à prendre leur identité et puis à voir quel est l'état général du corps, et notamment visage et mains, pour pouvoir le présenter aux familles. La personne reconnaît les mains de son défunt et reconnaît son visage. Ce sont les deux choses que l'on voit en permanence de tout le monde dans la vie, au quotidien. On ne voit de l'autre que ses mains et son visage. Oui, elle vient de décéder. Comment dire? J'avais affaire d'un coup à des personnes décédées avec une identité, un nom, un visage, mais je ne savais pas comment elles étaient, quoi, comment elles se comportaient. Le seul moment où j'allais être en lien, enfin confronté à une vraie communication avec des mots et des paroles, c'est avec les proches de cette personne. Je découvrais un peu plus qui elle était et comment fonctionnait cette personne et quels étaient ses souhaits. Notre première mission, c'est de faire en sorte qu'elle soit présentable, propre, avec des yeux fermés, parce que des fois c'est compliqué. Donc on a quelques méthodes de soins pour que les yeux restent fermés, fermer la bouche, ce qui n'est pas évident. Donc là aussi on a quelques techniques pour que la bouche soit fermée. Ensuite, on peut être amené à masser les visages pour les détendre. Parce qu'à force, avec l'habitude, on peut voir des visages très tendus, marqués par peut-être les derniers instants avant que la personne parte, si elle était angoissée ou autre, mais c'est vraiment marqué sur le visage, donc on est amené à masser les visages. Et ça a vraiment un effet, c'est un vrai effet visuellement, on voit que le visage est plus détendu. Les coiffer, et on peut maquiller très légèrement. Ensuite, donc le corps, on le recouvre d'un drap et on ne laisse dépasser que les mains quand on va le présenter. Le visage et mains. Et donc, on doit faire en sorte que les mains soient propres. Et pareil, s'il y avait des plaies ou autres à cause des perfs, etc., mettre des pansements, on prend vraiment le temps nécessaire. Et si c'est très long, s'il y a des soins très longs, et bien...

0: sourd et sourde, c'est pour ça, on ne sait même pas ce qu'on joue.
1: Ah oui, c'est ça. Donc il faut juste prévenir les auditeurs qui ne sont pas sourds. Attention, hein, voilà, méfiez-vous. Y a quelque chose que j'ai remarqué. J'ai l'impression que vous avez joué pas mal déjà à l'étranger. Est-ce que c'est le fait d'être proche de la frontière qui aide à trouver des dates, ou est-ce que vous avez déjà, par vos expériences antérieures, des réseaux qui vous aident à trouver des dates? J'ai vu, vous avez joué aux Pays-Bas, vous avez joué en Belgique, si je ne m'abuse.
2: Ouais.
3: En Turquie.
4: Le Mexique, c'est pas très près de Nancy quand même.
2: Non.
1: Oui, et ça, donc c'est venu comment? Pour trouver des dates comme ça?
0: Bah, en fait, c'est surtout aussi, notamment le Mexique, hein, qu'elle a dit, on va aller le voir. Et c'est un... et

0: C'est décompéter leur marque. Pas juste en être servite. C'est plusieurs ans.
1: Bah, de ça. Est
0: devenu Vosgien.
1: Pas direct.
2: Alors, bon, je dirais que c'est des cas particuliers. Mm. C'est lié. En Belgique, c'est peut-être pas à chaque fois des mariages ou des tournées.
1: On peut faire des balles aussi.
2: C'est
1: ça, mais
2: qui prend les contacts pour trouver des dates comme ça.
3: C'est pas mal moi. Ouais. Pas mal moi. Ouais, c'est un réseau qui fonctionne super bien. C'est underground, hein, c'est toujours dans la scène, que ce soit punk ou un peu plus noise expérimental, il y a quand même pas mal de. Puis à force de, bon, ça fait quand même 20 ans qu'on fait ça, donc pas forcément avec ce groupe-là, mais au fur et à mesure du temps, ça fait quand même un gros réseau de copinage finalement.
2: Ouais.
3: Et puis voilà, bon, c'est des fois un peu de boulot quand on va dans des coins qu'on connaît pas trop. On n'a pas vraiment de contacts sur place qui peuvent nous aider, mais bon voilà, ça se fait, c'est un réseau qui fonctionne bien, mais qui est très DIY et qui est intéressant pour les rencontres, pour voyager, vu qu'on adore ça, vu que Nancy c'est un peu gris, voilà. Bon, Hollande c'est gris aussi, hein, c'est...
4: Ouais, quand même. Puis, mais vu que vous organisez des concerts, vous devez effectivement avoir pas mal de contacts.
3: Oui, aussi.
4: Ça aide.
3: Il y a beaucoup de gens qui viennent jouer à Nancy, qu'on rencontre comme ça. Nous, on bouge beaucoup aussi, donc ouais. On fait des connexions comme on peut, quoi, en fait. Et c'est chouette. Ça nous permet de vraiment faire beaucoup de rencontres et de voyager. Grâce à la musique, ce qui était pour moi un objectif secondaire mais important, ouais. En fait, de faire de la musique.
4: Sortir de Nancy, surtout.
3: Ouais.
5: Non, mais moi, je suis pas d'accord avec vous là. Non, parce que bilan carbone, hein, ça le fait pas. Non, pour aller au Mexique, vous y allez en
1: sous-marin.
3: En nage, on a nagé. Ouais, on a promis. Pas une goutte de pétrole dans cette histoire. Hein. Non. Merci.
2: Et alors, tu disais, il y a le réseau qui s'est formé depuis 20 ans que tu fais de la musique. Mais en mélangeant tous les genres comme ça, vous retrouvez à jouer à l'étranger, dans ce cas-là, mais aussi en France, avec des groupes qui font quoi ? Qui font du punk, qui font du grind, qui font de la synthwave ?
3: Vraiment, ça dépend.
2: Ça dépend.
1: De tout, hein.
2: C'est-à-dire que vous arrivez à vous faire accepter par des publics de différentes obédiences ?
3: Ça dépend. Ça passe ou ça casse, mais la plupart. La plupart du temps, en vrai, ça se passe bien parce que moi, bon, ici, vous avez l'air d'être très sur le punk. J'ai l'impression, enfin, en tout cas,
1: c'est varié.
3: Vous êtes, vous êtes
1: franchement.
3: Mais voilà, ouais. C'est vraiment, ça dépend vraiment des orgas. Il y en a, ils sont vraiment très très punk. D'autres, c'est vraiment éclectique. Des fois, ça nous est arrivé de jouer avec des groupes de folk ou de pop. Enfin voilà. Enfin, moi, je trouve ça chouette aussi.
1: C'est plus marrant.
3: Ça mixe bien les genres. Je trouve ça cool que ce soit éclectique, que ce soit pas simplement.
4: Bah, c'est un peu ce qui se passe en général au CICP.
3: Ouais.
4: Enfin, on n'a jamais trois groupes du même genre, du même style. Hein, donc,
3: ah ouais.
4: C'est parfait. Nous sommes aussi éclectiques.
3: Ouais, on est super contents.
4: On l'a cité deux fois dans cette interview quand même. Le mot éclectique. Bravo.
2: Et la question toute bête, c'est vous êtes ici pour un concert de soutien. Comment vous êtes retrouvé invité par le CCC et est-ce que vous connaissez la louche d'or, le soutien, la notion de cantine solidaire, ça vous parle, j'imagine.
3: Oui. Oui.
1: Merci. En fait, à la base, je pensais qu'on était invité pour la louche d'or, ce qui nous correspondait un peu plus, mais bon, on va faire avec, c'est pas grave.
3: La petite histoire, c'est qu'on connaît Guillaume, qui a fait une tournée, notre première tournée qu'on faisait avec Névrose Fluo, en fait, on l'a fait avec un groupe d'amis qui s'appelle Abyssal, qui viennent grosso modo de Bure, vous connaissez Bure. Et donc,
4: la
3: en cafette. Fait, Guillaume a été ramené par Mila, la batteuse de Abyssal, pour venir conduire le van, en fait. Voilà.
4: Ok.
3: Et voilà, du coup, on a passé 10 jours d'affilée ensemble. C'est comme ça qu'on s'est rencontrés. Puis bon, bah, de temps en temps, la dernière fois, on a joué à Paris. Il est venu. Puis bah, là, en fait, on avait un festival qui s'est annulé hier. On devait jouer hier. Et en fait, sur le retour, on cherchait cette date. Et il nous a dit je peux faire quelque chose. Je peux vous faire jouer au CICP. C'est un super lieu, qu'il m'a dit. Et j'ai entendu beaucoup de bien de cet endroit, globalement.
4: Jusqu'à présent, vous n'avez pas encore joué, mais ça a l'air bien. On peut conseiller aux gens de venir vous voir.
1: Oui.
4: Enfin, vous voir.
1: En tout cas, le lieu.
4: De venir dans le lieu.
1: Venir le lieu, au moins. Voilà.
3: Clairement. Ouais. Ouais, ouais.
2: Non, et donc justement tu disais sur le retour, c'est-à-dire que là vous étiez petite tournée ou...
3: on aurait dû jouer à Angers hier, un festival qui s'appelle La Gouache et qui a été annulé parce que je sais pas pourquoi en fait, mais voilà, on l'a su un peu sur le tard.
4: Il y avait un peu d'électronique, c'était une free party, c'est ça.
3: C'était vachement électro, ouais. Ouais,
1: on était pas loin, mais c'était officiel.
3: Rap. Pour le coup, c'était super
4: excitant. C'était officiel,
3: hein, ouais, encore une fois.
4: Avec des autorisations et
1: même des policiers. Ouais.
4: Mais non.
1: Mais si.
2: Ouais, mais non mais enfin donc en fait, vous êtes venu juste pour le juste pour le concert.
0: On a juste fait l'aller-retour pour venir vous voir. C'est génial.
2: C'est sympa. C'était sans doute pas prévu comme ça, mais c'est quand même
0: bien.
2: Sympa.
0: On regrette pas.
1: Oui, on regrette pas.
2: Ouais.
1: Nous non plus. On est pas mal ici.
2: Ouais. Et vous avez des. Alors, on a parlé du 19 juin, la release à l'Azimut. Est-ce que vous avez d'autres dates, des choses en prévision dans les semaines, mois à venir ou...
3: On commence à booker une tournée vers l'Espagne. Alors, avis à aux personnes potentiellement intéressées. Voilà, on aimerait. On a quelques dates là en Espagne qui sont confirmées. On aimerait réussir à trouver d'autres dates pour rejoindre Benicarlo, Barcelone et tout. C'est pas à côté. Donc.
4: Vous en avez déjà combien de dates de prévues?
3: Là, il y en a deux qui sont OK. Il y a une troisième à Marseille qui est potentiellement OK. Et voilà, il faut qu'on rejoigne tous ces points-là avec
4: truc
3: des
4: genre,
3: étapes.
4: Irun, Banyuls, et puis après attaquer
3: Barcelone,
4: quoi.
1: on a fait ça il y a quelques mois, honnêtement. On a fait,
4: C'est vrai.
1: Ouais.
4: D'accord.
1: Ouais.
2: Et donc là, vous cherchez des dates à peu près pour quelle période? Pour descendre de Nancy dans le sud,
3: octobre,
2: en fait,
3: ça va se passer du 22 octobre à la fin du mois.
2: Ok.
3: Jusqu'à début novembre. Je crois que ça s'arrête le 1er.
2: Ok. Bon, ben donc si.
0: Les vacances de la Toussaint, justement.
2: S'il y a des salles et des orgas qui veulent vous trouver des dates sur le trajet, qu'elles n'hésitent pas à vous contacter. Il y a le Bandcamp qui existe.
1: Voilà.
3: Ouais.
2: Hein, c'est un très bon moyen de contacter les groupes.
3: Ouais.
5: Quand ils répondent à leur mail. Hein.
2: Oui, mais
3: désolé.
0: Il y a aussi Facebook et Instagram, je les gère aussi, donc vous pouvez écrire là-dessus plutôt.
2: D'accord.
3: Ok.
2: Oui, mais nous beaucoup moins.
3: Vous avez raison.
2: On va vous laisser vous préparer pour votre concert. Vous passez en deuxième, donc j'imagine que ce sera vers.
4: Facile.
2: Ouais, entre 19h30 20h, à mon avis, ce sera plutôt cet ordre-là.
4: Il y a un petit retard, apparemment.
2: Oui, merci Névrose Fluo.
1: Merci à vous, surtout.
0: Merci à vous.
2: Et puis, j'espère que vous repartirez avec une bonne impression du CICP.
3: C'est gagné, ça, je pense.
1: Ça commence bien.
2: Et puis, amusez-vous bien pour votre release officielle du 19 juin.
3: Merci.
2: Et là, on fait la pré-release ce soir.
1: On va déjà s'amuser ici.
2: Ouais. Yep. Merci.
0: Merci beaucoup.
1: Bonne soirée.

0: On est toujours en direct du CICP au 21 Terre rue Voltaire dans cette émission Construit comme tous les dimanches de 18 à 20 heures.
1: CICP, soirée de soutien.
0: Soirée de soutien à la Louche d'Or qui est une cantine solidaire du 18e arrondissement qu'on recevra vers 19h30. On vient de laisser les névroses fluo avec le morceau Schlagosaurus, titre éponyme de leur album dont c'est finalement la release ce soir.
1: Bah oui. On le savait pas, mais on était encore en exclusivité Construit.
0: C'est ça, c'est des trucs qui nous tombent dessus comme ça, on fait même pas exprès. Et après, on a écouté un morceau de Handsome Dick Manitoba, qui est le chanteur historique des Dictators, avec le morceau The Cooker and the Heat, tiré de son album solo Born in the Bronx, qui date de 2019.
1: Et pourquoi?
0: Et pourquoi? Bah parce que j'avais envie. Si t'es pas content, tu amènes de la musique et puis c'est tout. Bah, bien, c'est comme ça que ça se passe. Et on reçoit maintenant alors un groupe, un jeune groupe, en tout cas j'espère, parce qu'il n'y a pas beaucoup d'infos. J'ai pas trouvé beaucoup d'infos. Un groupe qui s'appelle Cancre avec deux K. Bonjour Cancre.
2: Bonjour.
3: Bonjour, bonjour.
2: Bonjour.
3: Bonjour.
4: Salut tout le monde.
0: Alors, Cancre, qui est dans Cancre et qui fait quoi dans Cancre?
2: Alors moi c'est Clara, je suis la chanteuse de Cancre. C'est vraiment un plaisir d'être ici ce soir au CICP et aussi sur la radio commune, Cause commune. C'est vraiment trop chouette.
0: Ah bah, pour l'instant c'est chouette, faut en profiter.
5: Bonsoir à tous, moi c'est Gilles, guitariste rythmique.
0: Ok.
6: Bonsoir, moi c'est Mathieu, le batteur de Cancre.
0: D'accord.
7: Bonsoir, le bassiste des Cancre.
0: Ouais, Olivier. Ah, d'accord, je pensais que tu n'avais pas de prénom, j'avais peur.
8: Et Bruno à la guitare.
0: Ouais.
8: Solo. Ça me fait trop plaisir de passer sur votre radio. Radio Alig, tout ça, c'est mon enfance avec mon père. On écoutait l'émission Cappuccino, Italia, tout ça, c'est... Ouais, cool.
9: Donc, tous les gens sont là du groupe.
5: On est là.
9: Cancre est là.
4: Oh là là.
2: Cancre est là.
0: Donc, effectivement, pour un rappel, Radio Aligre, en fait, on partage l'antenne avec Radio Aligre, les 93.1. On a la moitié de. La moitié du temps en FM qui est Cause commune et l'autre moitié c'est Radio Aligre. Cancre, vous existez depuis quand? Alors je vais juste expliquer aux auditeurs que quand on a essayé de vous contacter, vous nous avez dit mais on n'a rien enregistré et on va essayer d'enregistrer deux morceaux rien que pour vous pour passer à l'émission. Ça veut dire que vous n'existez depuis pas longtemps du tout ou ça veut dire que enregistrer ça vous intéresse pas?
2: Oui, voilà, on existe depuis pas longtemps, mais Olivier va peut-être répondre à la question.
0: Ouais. Bah,
6: ça fait quelques mois qu'on existe, 3-4 mois qu'on existe en fait. On s'est tous rencontrés sur des concerts, donc on a tous sympathisé et on s'est dit faisons un groupe ensemble de punk un peu énervé, histoire de se faire un peu tous plaisir.
2: Ouais. Voilà, d'ailleurs, on s'est rencontrés, on s'est proposé d'essayer de faire des répètes ensemble, c'était au CICP. Donc c'est vraiment drôle aujourd'hui de jouer ici, c'est chouette.
0: Ouais, donc oui. Ça y est, enfin, on sait,
1: donc,
0: le
1: c'est
0: CICP.
1: Donc c'est un groupe CICP, quoi.
2: Ah, enfin. Voilà.
1: c'est ça, quoi.
0: Mais donc vous êtes rencontrés, mais vous ne vous connaissiez pas réellement les uns les autres ou il y avait déjà des connexions?
8: Ouais, ça fait pas mal de temps qu'on fait du son avec Gilou. Voilà. Gilou, c'est un vieux de la vieille de la scène punk, Vitry, tout ça.
5: Voilà, on est des anciens tapas nocturnes.
0: Ok.
5: Et puis vous connaissez aussi sur les Flugs à la basse.
0: Bah un petit peu.
5: Voilà. Hein. Et les Cantilers à l'époque, Alex les Piétons, on s'arrête jamais. Et voilà. Au moins il y avait un noyau de trois personnes.
0: Ouais.
5: Et on était en détresse. On n'avait plus de batteur. On n'avait pas de chant.
1: Et c'est parti.
0: Ouais.
1: C'est parti.
0: Et donc Mathieu et Clara, vous aviez déjà d'autres groupes avant? C'est... Vous avez une certaine expérience. On vient pas à la batterie comme ça.
6: Moi, ça fait pas mal de temps que je fais de la musique. J'ai fait pas mal de punk, un peu de hardcore, un peu de voilà, c'est un peu de pas mal de dub aussi. Donc, je suis assez musicalement, c'est assez ouvert. Et voilà, après, on a rencontré Clara ici au CICP il y a quelques mois, parce qu'elle avait un groupe dans lequel elle jouait avec les Glot Control. Et voilà, on a beaucoup sympathisé et puis on s'est dit bah lançons la machine. Et puis elle nous a suivis, elle était prête à nous assumer. Donc
0: ouais.
2: Et ouais, voilà. Moi je fais de la musique. J'aime beaucoup les jams. Donc je fais beaucoup avec beaucoup de gens différents. Mais mon groupe.
1: Tu parles pas du groupe.
2: Je vais parler de mon groupe du coup.
1: The jam.
2: Oui, je fais des jams. J'adore les jams.
1: Oui, mais c'est jam.
2: Oui, c'est jam. Mais du coup, là, je me suis lancée du coup avec mon groupe qui est aujourd'hui une formation exclusivement féminine et c'est un souhait qu'on voulait faire dans mon groupe. Donc c'est assez cool. Donc c'est les Glot Control. Et j'apprécie beaucoup de jouer avec elle. On jouera très prochainement le 21 juin au Spot 13. Voilà.
0: Ah oui,
2: avec Cancre aussi.
0: Avec beaucoup de groupes au Spot 13.
2: C'est une belle formation que Fred a organisée. Merci à lui.
5: Et on a réussi à réunir les Cat Healers aussi. Il y aura les Cat Healers ce jour-là qui vont venir.
0: Ouais, donc réunion d'anciens.
2: Du beau monde. Et de nouveau, parce que les Glot, ça fait pas longtemps qu'on fait des concerts, ça fait pas longtemps qu'on fait de la musique, donc c'est chouette.
0: Ouais. Et donc, toi, tu as un groupe entièrement féminin.
2: Voilà.
0: Plutôt jeune.
2: Jeune, non, divers. Hein.
0: Ouais. Mais disons que là, tu te retrouves avec quatre hommes à côté qui ont pour certains une bonne expérience. C'est compliqué de voir la différence entre l'un et l'autre. J'imagine que c'est pas les mêmes relations, c'est pas les.
2: Oui, après moi, Je fais pas gaffe à ça, on va dire que le genre, je m'attache pas vraiment à ça, c'est plutôt le feeling, les connexions qu'on a, les sourires, comme on a dit avec Mathieu, quand on s'est connus dans les concerts, on a rigolé, c'est des belles connexions quoi qu'on peut faire dans les concerts avec des gens qui sont super sympas, on partage des convictions qui sont communes, donc bien sûr j'ai eu un peu d'appréhension au début parce que je débarque dans un truc et je dois poser des textes et voilà, donc on a toujours cette appréhension je pense en tant que musicien de se faire accepter, mais non, je prends autant de plaisir dans les deux groupes. Hein. Franchement, c'est deux univers différents, par contre. Mais c'est très chouette.
1: En même temps, s'étant connu au CICP, c'est des valeurs sûres.
2: Ah, voilà. C'est ça qui fait les bons groupes.
5: Elle nous a rejoints. On avait quand même 8 compos.
2: Voilà.
5: Donc, en fait, là, on va vous faire les 8 compos tout à l'heure en live. Et donc, 2 qu'on a aussi enregistrés... avec DJ Zebra.
2: C'est Studio avec Zebra.
5: Studio Zebra, voilà.
2: C'est un tout nouveau studio. Il fallait soutenir Dimitri dans cette aventure parce qu'il nous a fait un travail de hyper bonne qualité. Et voilà, c'est un réseau de punk très très chouette.
1: Mais en tout cas, c'est vraiment être réactif parce qu'enregistrer 2 morceaux pour l'émission, une exclusivité construite.
5: Et on a posé une.
1: On n'arrête pas.
5: Et oui, c'est vrai. Et on a posé une demi-journée du boulot.
2: C'est pas de la cause commune ça.
0: Ouais. Et ben justement, on va écouter l'un de ces deux morceaux.

0: Voilà, c'était une exclusivité quand même. C'est la première fois que vous avez un morceau
1: Face à la
0: qui
1: radio.
0: passe à la radio.
2: Et oui!
0: C'est peut-être même la première fois que vous l'entendez, votre morceau. Hein? Quasiment, hein, puisque vous l'avez enregistré il y a moins de 15 jours.
1: Le mix a été fini il y a un jour, juste avant. Là.
0: Ouais, donc effectivement, c'est.
3: Donc vous pourrez le choper en podcast mardi, c'est ça?
0: ça dépend combien de temps on va mettre, mais oui, ce sera dans la semaine. Le morceau, il s'appelle Parc pour tous.
2: Voilà.
0: Alors, il s'appelle définitivement Parc pour tous c'est encore un nom qui peut évoluer?
2: Non, parce que c'est un morceau qui parle de tous les parcs. En fait, quand ils m'ont fait écouter du coup les enregistrements musicaux qu'ils avaient, et ça m'est venu comme ça naturellement, en fait. Je sais, j'aurais pas à dire pourquoi. Et en fait, c'est aussi pour noter qu'il y a plein de parcs différents, notamment des parcs industriels où il y a des ordures, ou des parcs à voitures qui consomment beaucoup d'espace, en fait. Et encore aujourd'hui, il y a beaucoup de zones humides et naturelles qui sont détruites pour construire des parcs bétonnés. Donc c'est un peu pour véhiculer cette rage et en même temps dire qu'il y a des parcs aussi pour nous, pour se retrouver, pour les chiens, pour voilà. Enfin, un morceauliste comme ça.
3: A priori, la loi contre l'artificialisation des... non, mais ça a été censuré par le Conseil constitutionnel. Donc il n'y aura pas de bétonisation jusqu'à nouvelle loi.
2: Voilà, mais force à toutes les ZAD qui existent encore et qui se battent pour protéger ces endroits. Ouais. Je fais partie de ZAD, donc je sais qu'il y a plein déjà d'espaces naturels qui ont été bétonisés et que c'est n'importe quoi, en fait.
0: Ouais. C'est compliqué pour toi d'écrire ?
2: Pas tant que ça, en fait.
0: Tu dis, j'ai écouté, ça m'a donné l'inspiration.
2: En fait, j'ai beaucoup d'inspiration, j'ai beaucoup, je pense, d'imagination, de créativité. Après, le truc un peu plus compliqué, ça va être essayer de me canaliser, je pense, et de raccourcir mes textes, d'être plus impactante.
4: On arrive à te canaliser, te dire non, là, c'est pas ce qu'on veut.
2: Ouais, mais ça, c'est trop beau.
4: Voilà, on arrive.
0: Ouais.
2: Voilà. C'est la force du collectif.
0: Ça veut dire qu'effectivement, les quatre musiciens sont arrivés avec leurs compos. Toi, tu proposes des textes, mais les textes, ils sont amendables. Enfin, ils peuvent être, ça peut être, ça nous correspond pas ou.
4: Oui, totalement. Elle va faire une compo. Non, c'est pas ce que nous on veut, et on va lui dire.
3: Ouais, il y a eu des refus au niveau de votre comité de sélection. Il y a eu des refus sur
1: en
3: des
1: vrai,
3: paroles.
1: Non, pas encore.
3: Bah non,
1: pas encore.
3: Vous êtes tout jeune encore. Vous êtes pas embrouillé quand même.
2: Non. Même moi j'ai été choquée parce que vous avez pas encore entendu tous nos sons, mais il y a des sons vraiment qui sont un peu qui sort, non pas pourri, je dirais pas pourri, je m'auto-flagellerais pas, mais il y a des sons, un peu ironiques, mais ils ont été très bien accueillis, et en fait, après c'est le processus de création, quand tu rentres dans un groupe, t'acceptes la critique, t'acceptes aussi les avis qui divergent, et ça qui fait la beauté de la musique aussi, c'est de travailler ensemble. Moi je me vois pas faire un truc toute seule, donc j'aime bien être dans des groupes pour ça aussi, où on s'apporte.
1: Oui.
0: Ouais.
1: Là vient de tout
2: allez,
1: dire.
2: Allez,
1: là, alors là.
2: Allez.
1: Oh là là.
2: C'est beau, hein.
1: Alors nous, ce qui nous arrive, c'est qu'on compose à la maison en guitare sèche avec Bruno,
2: ouais.
1: Et après on propose aussi au groupe. Et puis il y a tout un engrenage. Et on va répéter à la Chaufferie à Bagneux, studio municipal, à 12 euros de l'heure. Magnifique. Et ouais. C'est vraiment important de préciser qu'il y a un accès aussi à la musique par la Chaufferie.
0: Oui.
1: Et on est heureux comme tout.
3: Ils n'ont pas changé de mairie alors, donc.
1: Non, c'est bon.
3: C'est toujours bon. La même. Ok, c'est rassurant.
1: Ouais. Donc on se retrouve tous à Bagneux le mardi.
0: Ouais. Et d'ailleurs, tant que j'y pense, on n'a pas précisé où était le studio où vous avez enregistré vos deux morceaux.
2: Voilà, c'est le studio Zebra. Donc c'est un tout nouveau studio. C'est la première fois qu'il enregistre. Donc merci pour le travail quand même qui a été hyper réactif et genre quand même de qualité. Et du coup, c'est un studio qui se situe à Bondy. C'est un bon copain à nous et c'est super chouette. N'hésitez pas. Il a un compte Insta qu'il a lancé aujourd'hui parce que je lui ai dit je vais parler de toi à la radio. Vas-y, lance ton truc et tout ça. Comme ça, les gens ils peuvent aller voir. Voilà. Allez le soutenir.
3: Ça nous change du studio Résonance, je crois.
0: Oui, c'est ça. Hein.
2: Mais ne dites rien du studio Résonance. Je fais mon stage là-bas. J'adore Josh. On lui fait des gros bisous.
1: Je suis très gentil.
2: Hey dude, on passe à la radio, dude. Fais des bisous à Josh.
1: Bisous Josh.
0: Non mais c'est vrai qu'on n'est pas du genre à être méchant avec Josh.
2: Ouais, il faut mieux pas.
0: Bah non, quand même.
5: Non mais il nous a pas dit qu'il exploitait des stagiaires quand même.
0: Ah. Non, mais ça,
1: qui savent chanter.
2: C'est pas vrai, il m'exploite pas.
0: Ouais. Donc en fait, tu viens de dire donc c'est Dimitri.
2: Oui.
0: Qui a fait des efforts au niveau com, cancre, au niveau com, c'est un peu difficile de trouver des informations sur vous. Ouais. C'est une volonté aussi de se dire on reste sous les radars. Où il y a quelqu'un qui doit.
6: En fait, on est vieux, donc tu vois.
7: On n'est pas à fond dans la, ouais, dans les réseaux sociaux. Enfin, on si préfère, on y est un peu, mais on est pas super.
6: On préfère faire des concerts, se prouver, enfin montrer ce qu'on a, et puis une fois qu'on aura fait quelques concerts, monter un peu plus sur les réseaux, histoire avec l'enregistrement qu'on pense peut-être faire en septembre ou octobre, l'enregistrement de l'album au studio Zebra. Donc voilà, c'est
0: ouais, directement. Donc ça c'est annoncé.
7: On a l'ancienne un peu quoi. C'est oui. Pas genre on met la, tu sais, les trucs en avant, la com et tout.
2: Non, c'est derrière, pas forcément à l'ancienne. C'est derrière, une conviction derrière. De dire on n'a pas envie de genre alimenter un réseau social alors que on a fait un concert pour l'instant. Là c'est notre deuxième et okay. Que c'est aussi cool de laisser prendre le jus.
0: Oui, mais en fait moi ma question toute bête c'est enfin moi j'entends bien de dire nous on veut d'abord faire des concerts, prouver ce qu'on vaut et ensuite éventuellement alimenter mais pour faire des concerts faut quand même être un petit peu connu, ou alors ça veut dire que c'est à chaque fois vous qui devez chercher, il y a pas on peut pas vous contacter en disant on veut vous faire jouer.
1: Ah là ça vient de là, on a un Bandcamp, là, non, un SoundCloud qui vient d'arriver. On est en train de bosser dessus. Là, hier, c'était les t-shirts. Là, il y a des t-shirts à vendre déjà.
3: Ça commence quand même dans une petite marchande, quoi.
1: Ouais, carrément. Et on a déjà une vidéo du premier concert aussi, qui dure 10 minutes. Avec un et puis voilà, on est là quoi, on commence
2: mais
1: à
2: venir.
1: Mais
2: c'est pas une optique marchande sur SoundCloud, non. On se fait zéro thune et puis les t-shirts c'est sûrement pour nous payer nos répètes, des trucs comme ça pour soutenir un peu le groupe. Mais pour les concerts du coup ouais, on fait pas mal déjà de concerts en tant que spectateur et puis on a des groupes et on connaît des copains en fait qui nous proposent des concerts. Ouais, c'est plutôt ça.
0: Oui, c'est comme ça, parce qu'effectivement, quand on a vu votre nom sur l'affiche du CICP, on s'est dit, ok.
2: Qui sont-ils ces cancres ?
0: Non, mais effectivement,
2: ils étaient toujours absents à l'école, non mais.
0: C'était un peu.
3: Mais
0: compliqué.
3: Vu qu'il y avait rien, on comprenait le nom du groupe. Tu vois.
2: Après, il y a beaucoup de gens qui nous appellent cancre, qui veut dire malade en allemand. Donc, on accepte aussi le cranc.
3: Justement. Après, il y a cramps. C'est pas pareil, quoi.
6: On est des derniers de la classe, donc on met du temps à se lancer.
0: Ouais,
3: et puis ces PPN étaient déjà pris, donc enfin pour ceux qui connaissaient les CPPN, donc voilà.
0: Ouais, alors surtout que maintenant les gens ne savent plus ce que c'était que les CPPN. Donc aujourd'hui votre deuxième concert, vous avez d'autres dates qui sont hormis il y a le 21 juin donc au Spot 13, ça, pour la fête de la musique. Oui, il y a des choses qui viennent.
7: Et ben, truc de fou, ouais, Gilles.
1: On a un copain qui qu'on connaissait pas du tout, qui a vu la petite vidéo et qui nous a invité à venir jouer sur une péniche en concert privé.
0: D'accord.
1: À Conflans-Sainte-Honorine.
3: Le marketing marche bien, voilà, quoi, quand
1: et,
3: même.
1: Hein. Et là-dessus, ben, j'ai incrusté Cat Healers pour que le lendemain il soit au 21 pour que ça fasse une mini tournée. Les Picards qui viennent ici sur Paris.
0: Ouais, faut, on s'est fait
1: un petit truc et on va jouer sur le toit de la cabine.
0: Wow. D'accord.
1: Et comme c'est une impasse, il y aura tous les gens sur la rue. Ouais. Un truc de dingue. À Conflans-Sainte-Honorine sur les quais.
0: Oui.
1: Entre Herblay et.
0: Ok, donc voilà. Donc ça veut dire que vous avez quand même déjà quelques objectifs, il y a des dates de concert. L'album, alors c'est rigolo de parler parler d'album alors qu'il y a deux morceaux qui viennent juste de sortir, mais ça veut dire que oui, vous avez quand même bossé pas mal. Alors au niveau compo, j'imagine que Clara, toi, ça t'a donné du boulot pour remplir les morceaux avec tes paroles. Hein.
2: Ouais, bah après,
6: un peu à cause de nous.
2: Hein. Bon, j'étais avec ma bière au soleil, je me rappelle encore, et j'étais en mode « La répète est demain, qu'est-ce que je vais pouvoir balancer ?» Et puis au final, j'étais inspirée et non, ça va, c'est cool. Et après, on a beaucoup, en fait, on fait une répète par semaine, donc ça aide aussi, puis on se voit en dehors. C'est cool. Et on a aussi une date, je vais rajouter, au Cirque Électrique. Donc ça va être cool. Donc l'anti-club, c'est Romain, merci, de Cross Cave Asso, qu'il faut soutenir aussi, qui nous a proposé. Et du coup, je sais plus la date, le 26.
1: Le 26 juin,
2: voilà. Donc très très bien, c'est avec des groupes anarcho-punk qui viennent de l'étranger, donc
3: anglais.
2: N'hésitez pas à
7: anglais.
2: Passer.
7: Style Crass, tout ça.
1: Il y a des anciens de il y a ça.
7: C'est un groupe de mecs de Crass qui refont un autre. Enfin.
1: Et on est là, on est avec eux en première partie.
7: Ça va déchirer.
1: Ouais
2: ça va être trop cool.
7: On sait pas, mais en tout cas le concert, on a hâte d'y être parce que c'est quand même Rudimentary Penny, t'as des trucs bien chambés.
2: Et personnellement, moi, que ça soit joué au CICP, qui est pour moi une salle vraiment que j'apprécie énormément en tant que spectatrice depuis des années, et le Cirque Électrique, là, d'avoir ces deux dates, c'est un peu comme une réalisation d'un rêve d'enfant, quoi. Pour moi, c'est incroyable. C'est
0: donc
2: trop
0: en fait,
2: cool.
0: le soir du Cirque Électrique, tu dis, c'est bon, j'ai réalisé mon rêve,
6: et
0: j'arrête.
6: Il n'y aura pas d'album. Non, arrêtez de déconner.
1: On va un album avec plusieurs morceaux live dedans, peut-être.
0: Oui, peut-être.
1: On se lâche
3: un peu facile.
1: On se lâche.
7: Avec un Blu-ray et tout.
1: Avec les paroles en diapo.
7: Ouais. À télécharger.
0: On va vous laisser vous préparer parce que c'est vous qui allez commencer dans pas longtemps. Le deuxième morceau qu'on va entendre de vous, ça s'appelle La Connerie. La connerie est intergénérationnelle.
2: Voilà.
0: T'as écrit ça en pensant à tes musiciens
3: vu votre différence d'âge.
2: Ah non, je suis trop contente que vous me posiez la question parce que ce son, en fait, je l'ai en tête depuis super longtemps. Et du coup, en fait, ce son, il parle vraiment de le fait que le monde va mal. Et que ça continue à travers les générations, c'est-à-dire que les guerres s'enchaînent, après il y a une espèce de pacification, puis la montée d'une espèce de guerre froide, et à chaque fois on attend un cataclysme pour se régénérer. Et en fait c'est vraiment ce fait-là que on est voué à être dans cette connerie, de se détester, de se juger, de perpétuer en fait cette méfiance et cette oppression les uns vers les autres, et cette hiérarchie aussi. Donc voilà. Très contente de pouvoir dire ça.
0: C'est très bien. Comme ça, il n'y aura pas de doute pour les auditeurs quand ils vont écouter
2: le
0: morceau.
2: Voilà, mais aimons-nous les uns les autres intergénérationnellement.
7: Et quand ils vont venir au concert.
2: Ouais. J'ai réussi à le dire, je suis contente.
0: Eh bien, merci.
1: Merci à vous.
0: Donc, vous allez pouvoir vous préparer à monter dans pas très très longtemps sur la scène du CICP. Vous pouvez encore venir au CICP au 21 Terre rue Voltaire, vu que Cancre est encore dans le studio. Ils n'ont pas encore commencé leur concert. Dépêchez-vous, venez.
1: À tout de suite.
2: Allez,
0: à tout de suite.
1: Merci beaucoup
2: à
1: vous.
2: Merci énormément.
7: Merci.
2: Au revoir.

0: Voilà, on est toujours dans l'émission Constreuil sur Cause Commune 93.1. On est toujours au CICP au 21 rue Voltaire pour cette soirée de soutien à la Louche d'Or, une cantine solidaire avec qui on va parler d'ici une petite demi-heure. Et on vient d'écouter alors un morceau un peu surprenant sur l'antenne de Constreuil, puisque c'est un morceau de rap. C'était
1: C'était
0: 13
1: Pascal
0: blocs
1: Bell. Ah, 13 blocs.
0: Avec Fuck le 17. Donc c'était en fait c'était une demande de la Louche d'Or. C'est pour ça que
1: Ok.
0: je l'ai passé. Et il y a quand même un point commun avec le groupe qu'on accueille maintenant qui s'appelle Negative Runners. C'est que 13 blocs, c'est un groupe de Sevran qui existe depuis 2012. Et 2012.

0: 2012, c'est la date de naissance des Negative Runners, si je ne me trompe pas. Bonjour les Negative Runners.
1: Salut. Salut.
2: Bonjour.
1: Bonjour.
3: Et bonjour.
0: Ouais. Alors Negative Runners, groupe de Saint-Étienne,
1: exact,
0: qui existe depuis 2012. Qui est dans le groupe aujourd'hui?
1: Alors, en 2012, Negative Runners, il y avait Robin Millot à la basse, qui se trouve à ma gauche.
0: Comme on voit sur les images, d'ailleurs.
1: Voilà, qu'on voit bien sur les images, ouais. Moi, Raphaël, et Robin qui chante également une bonne partie des morceaux. Moi, Raphaël, guitare et voix. Et à cette époque-là, il y avait Fabou Pangeles qui jouait de la batterie et David Tranu qui jouait de la guitare. Et on a eu des évolutions avec Frédéric qui est mon frère, qui est venu jouer de la batterie en lieu et place de Fabou il y a déjà quelques années, hein, ça doit faire 4 ou 5 ans.
3: Ah, plus que ça.
1: Plus que ça.
3: Plutôt
1: 7-8 ans. Et très récemment, David, pour des raisons personnelles, est allé vers d'autres aventures et on est en très bon terme avec David encore. Et depuis 6 mois environ, Franck est venu jouer de la guitare et ce sera ce soir son 3e concert avec nous.
0: Ok.
3: En 2 semaines.
1: Ouais.
0: Oui, c'est-à-dire que la saison des concerts pour Negative Runners a commencé au mois de mai seulement.
1: Exact.
0: C'est ça.
1: Bah, on a fini.
3: C'est-à-dire que comme David est parti, il a fallu que Franck
0: apprenne.
3: Voilà, tout ça. Apprenne. Donc, ça a pris un petit moment et puis il s'avère aussi qu'on n'a pas non plus énormément de dates.
1: Non, et puis il y a le disque qui sort, donc voilà, on a fini la sortie du disque, on s'est mis en place avec Franck, et maintenant on peut tourner, présenter un disque, et voilà.
0: Voilà, un disque qui s'appelle Nightmare Agenda,
1: exact.
0: Hein, qui a été enregistré il y a un an à peu près.
1: Tout à fait.
0: C'est ça. Qui a été enregistré où?
1: Alors, physiquement, on l'a enregistré dans nos locaux de répète en amenant du matos supplémentaire pour faire de l'enregistrement des micros, une table de mixage adaptée et puis des ingé-sons surtout.
0: Oui.
1: ça s'est passé de façon relativement fluide. On peut citer le nom des ingé-sons,
3: oui, voilà.
1: C'est Massacre, Olivier Philippe et c'est son vrai nom. Et OTH, Olivier Tranu, c'est son vrai nom.
0: Ok.
1: OTH, qui est le frère de David.
0: D'accord.
1: qui joue avec nous à ce moment-là. Voilà.
0: Ok. Oui, donc ça veut dire que sur l'enregistrement, c'est encore David.
1: C'est encore David qui joue, ouais.
0: Ok.
1: Ouais, ouais. Mais il y a une passation de pouvoir. En toute fluidité. Hein.
0: Ouais.
2: C'est-à-dire que le guitariste a été formé 3 mois d'attente, histoire d'apprendre,
1: des exercices,
2: etc. Des exercices.
1: Absolument.
2: Et tout.
1: Tu confirmeras,
2: ouais, bien,
1: Franck.
2: Bravo.
1: Tu confirmeras, Franck.
4: C'était limite un peu pénible.
0: Et Franck, comment tu t'es retrouvé dans le groupe?
4: C'est une très bonne question, je me demande encore.
5: Non, en fait, j'ai joué très longtemps avec Freddy et Raph dans un groupe qui s'appelait Ace. Et puis, on se côtoie sur la scène stéphanoise depuis des années. Donc, voilà, quand David est parti, ils m'ont proposé de jouer de la guitare.
0: Ouais.
1: En réalité, quand on a eu à chercher un autre guitariste, notre première tendance a été tout de suite de penser à Franck. Mais on s'est demandé s'il serait disponible parce que Franck, il a déjà 2 autres groupes actifs où il joue
3: et surtout
1: de la batterie et de la basse.
4: En même temps.
0: En même temps, ok.
1: Donc en fait, le truc, c'est que je pense que ce qui l'a convaincu, c'est qu'il jouait pas de guitare.
4: Oui, en fait, moi, je suis guitariste de base, mais j'ai fait très peu de groupes où j'ai joué
0: la guitare.
4: Donc ça me manquait vraiment. Et c'est vrai que bon, je suis bien occupé, mais là, ça m'a fait envie et... Donc, j'ai accepté avec plaisir.
0: Ouais, et c'est compliqué d'arriver dans un groupe qui a trois albums et demi, puisque il y avait des démos. Ouais. Et donc de se dire, il faut que j'apprenne tout ça avant qu'on puisse jouer en concert. C'est-à-dire que quelque part je ralentis le groupe.
4: Ou est-ce que pas, je l'ai pas vu comme ça. Je pense pas que les autres l'ont vu comme ça.
0: Mais non, mais ça me rassure. Hein. Ouais. C'est...
4: Non, ce que j'ai fait, c'est que donc j'ai écouté le dernier album. Je connaissais déjà ceux d'avant. J'ai dit, ces morceaux-là, il n'y a pas de problème, on peut les faire rapidement. Et on a fait un set comme ça. On est quoi, 13 morceaux, je sais plus, qui sont passés assez.
3: Oui, voilà. Et puis il y a certains morceaux qu'on a déterminé que fallait pas les.
4: Oui, il y a
3: les oublier.
4: Il fallait oublier. Ouais.
3: C'est pas grave. Hein, c'est. Voilà, ouais. On avance et on oublie certaines choses, du coup, forcément.
0: Oui,
3: et
1: l'âge de l'existence.
0: Certains morceaux, dont des morceaux du nouvel album ou...
4: Oui.
0: Oui.
3: Oui, il y en a.
1: Peut-être qu'on les fera. Alors,
4: on les fera peut-être plus tard. Après, ça faisait trop de choses.
0: Oui, c'est ça. C'était
4: trop de choses à gérer d'un coup.
0: Dans l'urgence.
1: Dans l'urgence, il fallait produire un set.
3: Tu vas dans le dur tout de suite.
1: Non, mais des questions qui dérangent.
0: Je pose des questions. Il ne s'agit pas d'être méchant.
4: Non, mais c'est une bonne question. En plus, moi, j'ai quand même pas du tout le même jeu et feeling que David. Donc, il a fallu que j'adapte pratiquement toutes les parties guitare qu'il faisait, quoi. À part les rythmiques, mais. Bon, ça s'est bien passé, mais ça fait beaucoup de choses à retenir.
0: Oui, c'est ça. Non, mais c'est pas une attaque, c'est juste.
4: Mais je l'ai pas pris comme ça non plus. Hein.
0: Ah non, attends, on se méfie avec les supporters maintenant. Il y a les Niçois qui viennent.
4: Tout à fait.
0: Là, il y a les Stéphanois qui arrivent.
1: On va faire un match après, là, d'ailleurs. Hein.
0: Mais oui, mais je sais pas contre qui, hein, parce que je suis pas certain qu'il y ait beaucoup de footeux au CICP, en fait.
1: Je crois que chez nous non plus. Tu dois savoir jouer.
6: Moi, j'aime bien. Non, après, ce qui est chouette avec l'arrivée de Franck, c'est justement que ça a amené une stimulation aussi, que du coup, il y a des morceaux qu'on a mis de côté, mais en fait, on en a plein d'autres. Là, globalement, on aurait de quoi faire, je pense. Enfin, il faut qu'on travaille, mais on a quand même pas mal de choses qu'on pourrait enregistrer à nouveau, et c'est stimulant, parce que le but n'est pas de refaire des morceaux qu'on faisait depuis 10 ans, quoi. Donc, on s'affine, il y a des choses qui nous plaisent encore, qui sont vieilles, mais le fait d'amener un nouveau truc, ça, c'est stimulant sur plein de choses. Donc c'est, et puis, il faut qu'on redécouvre notre groupe. En fait, on le recrée, notre groupe, avec Franck, quoi. C'est pas, le but est pas de refaire des vieux machins. Si on pouvait refaire que du neuf, ce serait très bien aussi. Hein.
4: Après, on a réadapté des vieux morceaux que j'aimais bien, et finalement, on en est tous contents, je pense.
6: Ouais.
0: Oui, une nouvelle vie pour Negative Runners. On va écouter une nouveauté. Non. Si, quand même. Allez, j'ai confiance.

0: Voilà, c'est toujours construit en direct du CICP. On est toujours avec Negative Runners. On vient d'écouter un morceau donc de Negative Runners de l'album Nightmare Agenda. C'était quoi ce morceau? Alors,
1: non, c'est un morceau à Raphaël, donc c'est lui qui doit en parler. Ça parle de cauchemar, j'imagine que c'est par rapport à sa profession, peut-être, il fait beaucoup de cauchemars.
2: C'est Nightmares, ça, parce que c'était Imaginary Friends, ça. Alors, c'est pas le même. Attention. Alors, comment vous dire ?
3: Merci.
2: Non, mais c'est
1: ça peut
2: c'est
1: être
2: pas,
1: long, là.
2: C'est, non, mais c'est pas un morceau à message appuyé, quoi. C'est un morceau sur des considérations, sur... sur des moments où on se dit il faut écrire un morceau.
0: Oui.
2: Et alors là, il y a un peu une exigence de sonorité à certains moments. Et nous, on chante. Alors, on viendra à cette question plus tard. On chante en anglais.
0: Oui.
2: On y viendra peut-être ou pas, mais c'est une vraie question. là, Imaginary Friend, ça parle du fait de enfin, ça parle de quelqu'un qui se projette sur des amis imaginaires et qui vit comme ça et qui que finalement est-ce que c'est suffisant pour être heureux, est-ce que on trouve sa satisfaction à des fantasmes, quoi. Donc c'est des choses de c'est des considérations de d'occidental un peu favorisé et qui cherche ses problèmes qui cherche ses problèmes dans des questionnements existentiels, quoi. Voilà. Mais c'est quelque chose qui auquel on n'échappe pas. C'est ce qu'on est. Et donc, quand on est à écrire des chansons, à vouloir faire sonner des sonorités, eh ben, on a des choses qui nous viennent, qui correspondent aux questionnements qu'on peut avoir à ce moment-là. Voilà.
4: Il faut peut-être pas le laisser parler trop. Non,
0: visiblement, vous laissez galérer là.
1: Je pense qu'il y aura un livret explicatif au prochain album, enfin avec un beau teint, quoi.
2: 256 pages sur le premier tome. Hein.
0: Ouais. Ça veut dire que il y a des chansons avec des thèmes politiques et d'autres qui sont un peu plus personnels ou
2: un peu plus free, tout à fait. Ouais. Bah, c'est-à-dire que si tu veux, nous on a des positions politiques un peu anarchisante, un peu de gauche. Oui, c'est sûr, on évolue dans des milieux qui sont tout à fait de cet ordre-là.
0: Mais pour l'écriture, on n'a pas toujours
2: parce que parfois ça peut être une facilité et parfois on peut sombrer un peu dans la caricature si on fait que du discours, que du slogan, et
1: du coup les paroles en anglais c'est fait pour noyer le poisson, comme on dit.
5: Ouais. Beaucoup quand même, parce que c'est quand même beaucoup moins simple d'écrire des choses pertinentes en français. Et après, moi je relativiserai un peu le truc, on se prétend pas être militant au quotidien, etc. On a plein de connaissances, plein d'amis qui font ça très bien, et nous on le fait pas, on n'y arrive pas, on n'a pas forcément le temps ou le courage, l'énergie de le faire. Après, du coup, moi j'ai l'impression que c'est surtout des chansons qui sont d'ordre personnel, mais sans avoir vocation à aller sur des, parce que c'est pas, ça serait se mentir un peu soi-même d'aller là-dessus. Ça n'empêche pas qu'on ait une sensibilité, mais c'est vrai que on a beaucoup de respect pour ceux qui le font, mais on se sent pas d'assumer ce truc-là ou d'enfiler ces chaussures-là, quoi.
0: Oui, mais à côté de ça, ça vous dérange pas. Je dis ça, mais ça vous dérange pas. Je pense que ça, vous n'avez vraiment rien contre d'être dans un lieu comme le CICP pour faire des concerts de soutien.
2: On est hyper content. Voilà. Et puis d'ailleurs, si tu veux, nous, on a longtemps fait. C'était peut-être pas. On a beaucoup fait des concerts de soutien. On en a fait un certain nombre, quoi. À Saint-Thé. Ouais, à peu près une fois par an, on fait un concert de soutien dans la salle locale associative. parce que c'est des potes, parce qu'on est très content de le faire, et puis parce que on soutient cette association, et on soutient énormément des, enfin on a envie de soutenir beaucoup des causes qui soutiennent. Oui.
1: Par rapport au texte, moi j'ai l'impression, enfin je lis quand même les textes de Raph, moi j'écris péniblement les miens parce que c'est quelque chose que je déteste faire, mais j'ai l'impression qu'on est plus sur le registre de l'impuissance finalement que sur de la certitude ou sur du combat. Enfin on est vraiment, j'ai l'impression que nos textes se ressemblent plutôt sur il y a ça perturbant, qu'est-ce qu'il faut qu'on se confirme, okay, avec un truc qui tourne un peu en rond et qui est pas forcément très positif, mais c'est comme ça qu'on le commet.
2: Non, c'est un peu malsain.
1: C'est
0: plus du constat que de la revendication.
1: Et sans doute aussi un peu égocentré aussi, c'est-à-dire que c'est comment le... Mais on se sent peut-être plus à l'aise par rapport à ça que par rapport à investir un combat collectif ou autre. Moi, j'ai l'impression que nos chansons, elles parlent plus de l'impuissance et par rapport à tout ce qui peut se passer, tout ce qu'on peut voir nous autour de nous, tout ce qu'on peut une réaction ou quelque chose d'un peu, plus collectif.
2: Je pense que je partage complètement ce que tu dis, ouais.
0: Et moi j'ai une question un peu plus large. Donc ça fait une quinzaine d'années que le groupe existe. La scène punk au sens général sur Saint-Étienne. Vous la voyez évoluer. Ouais. Il y a du renouvellement. Il y a des
1: et les endroits pour jouer surtout.
0: Il y a des lieux qui existent encore.
2: Pour répondre de façon séparée aux deux questions. Hein,
0: oui.
2: Je pense qu'il y a du renouvellement finalement depuis pas si longtemps.
3: Depuis post-Covid, je vais dire.
2: Ouais, peut-être.
3: Il y a beaucoup plus de jeunes qui vont au concert que avant. Pendant 10 ans avant le Covid, c'était tout le temps les mêmes personnes qui allaient au concert.
2: Et maintenant, on voit des jeunes. Moi, je me rappelle, j'ai cette anecdote qui était extrêmement triste. Hein, c'est qu'on avait fait un concert à Ursa Minor, qui était une super salle à Saint-Étienne, qui a fermé depuis. Où j'avais dit, putain, il y a des jeunes. Et en fait, les jeunes en question, c'était le groupe espagnol qui venait jouer, quoi. Et c'était les seuls qu'on connaissait pas dans la salle.
3: Ça a bien changé.
2: Mais
3: quand même.
2: Ça a vraiment changé.
1: Ils étaient venus nombreux alors.
3: Ils étaient très nombreux.
2: Et non, mais ça a vraiment changé. Il y a des nouveaux endroits. Enfin, il y a des nouveaux cafés-concerts. Il y a des nouveaux groupes. Il y a quelque chose qui se passe. Après, effectivement, moi, j'ai remarqué. Enfin, on en parlait tout à l'heure que le chant français revient fortement. Il y a une dynamique qui se passe dans le punk rock. Je trouve que c'est très perceptible, quoi.
1: Et vous avez des copains de ces jeunes groupes stéphanois?
3: Alors non, c'est des connaissances plutôt.
2: Ouais.
3: Mais non, on les côtoie pas régulièrement, quoi.
1: Nous, on est un peu la génération de jeunes des années 90 où il y avait des grands frères qu'on suivait, etc. On est un petit peu le dernier bout de génération de punk rock quand même. Enfin, après, il y a quelques-uns qui...
2: Oui, on est les grands frères d'autres. Moi, j'ai l'impression que... Tu vois, on a joué au Saint-Étienne Punk Fest 10 Minutes Later. On est un peu leurs grands frères aussi, même s'ils ne sont pas beaucoup plus jeunes que nous. Et eux, ils font par contre quand même vachement plus partie de la jeune génération que nous. Et eux, ils font ils ont fait un festival qui s'appelle Saint-Étienne Punk Fest, où ils ont fait jouer pas mal de ces jeunes générations.
3: Ouais, c'est une très bonne initiative.
2: Je sais plus comment s'appelait ce groupe.
3: En tout cas, c'est une bonne initiative. Il y a beaucoup de groupes jeunes, plus des groupes plus anciens comme nous, etc. Ça se passe à La Gueule Noire, une salle quand même bien connue de Saint-Étienne. Et pour rebondir sur les lieux qui sont encore dispo, donc il y a ici, il y a quelques bars qui font encore des concerts.
2: Il y a l'entrepôt.
3: Pareil, c'est très vieux. Et il y a aussi le Clapier, une espèce de gare qui a été remis au goût du jour. Là, il y a de retour des concerts, ça avait fermé. Donc il y a quand même du lieu de concert sur Saint-Étienne.
0: Oui, alors ce qui n'est pas évident, hein, parce qu'on était avec Névrose Fluo qui vient de Nancy tout à l'heure et qui disait qu'à Nancy, c'était très très compliqué parce que les lieux fermaient les uns après les autres.
2: Ah, ouais.
0: Donc c'est bien que
3: ça ouais. Après les assos, c'est ouais. tout le temps des vieilles assos, mais voilà, ils ont l'agnac, ils arrivent à garder des lieux et il y a des ouais. ça c'est très bien.
1: Il y a des ouais. associations qui c'est les mêmes personnes depuis 30 ans et qui sont dans une énergie inépuisable, la France Pue en particulier, Extransophobia, qui continue à faire des concerts auxquels on continue d'aller. Et c'est grâce à ces personnes-là.
6: D'ailleurs, on les salue à la France Pue.
2: Ah, on peut saluer la France
1: ouais,
2: Pue.
1: On peut ouais, saluer. Nous, on a grandi avec la France Pue, enfin avec Transophobia d'accord. avant et la France Pue. Oui. Ouais.
6: Et vous parliez de la Gueule Noire. Je ne sais pas si j'ai loupé quelque chose, mais c'est leur anniversaire bientôt. Est-ce que... ouais.
1: Oui, c'est les 15 ans en novembre, je crois que c'est ça. Donc c'était un espace, un centre social autogéré. Donc ils font des concerts, mais ils font aussi d'accueil sans papier. Des ateliers,
3: il y a plein d'ateliers,
1: il y a plein de choses. Et au début, c'est vrai que quand on a vu que ça a commencé à se monter, c'est pas un squat. Hein, ils payent un loyer, ils sont et 15 ans après, ils sont encore là. Et non, ça arrive à tenir. Et c'est globalement, c'est quand même la salle numéro 1, alors que c'est une ancienne salle des fêtes, quoi, hein, qu'ils ont réaménagé dans un espace industriel désaffecté. Enfin, c'était pas gagné, quoi. Mais aujourd'hui, ça tient encore 15 ans après, et c'est chouette. Enfin.
2: C'est chouette.
1: On a notre petite part dans le sens où je pense qu'on a dû faire 15 concerts de soutien à la Gueule Noire, je pense, en tout. Je pense que c'est eux qui nous font principalement jouer.
2: Non, mais c'est grâce à nous.
1: Mais
2: je pense que c'est grâce à nous, tout ça. Je crois que c'est ça que
1: non,
2: c'est.
1: Non, c'est pas ce que je veux dire. Mais disons que voilà. Et puis nous le local de répétition un peu historique où il y a tous ces groupes qui un peu bloqué pour tout dire sur le punk rock des années 90 sauf imprévu et deux étages en dessous. Et je parlais de ça, c'était aussi pour dire que les groupes de jeunes aujourd'hui, ils franchissent un peu ces barrières, ils vont au-delà justement et nous on est resté encore un peu keblo sur
2: une esthétique
1: sur des thugs, sur du Scurdu, ouais. sur des Earthface et compagnie et
2: sur
1: j'en
2: une
1: passe
2: esthétique
1: et
2: qui nous voilà. parle quoi. Voilà, c'est une esthétique
7: ouais, et puis,
2: qui
7: les
2: nous
7: nouveaux
2: a...
7: programmes d'ordinateur, vous connaissez pas, vous êtes des vieux quoi.
2: Bah, c'est
1: on chante même pas en français, c'est pour me dire quoi.
0: C'est ça. Ben avant de vous laisser vous préparer, mais si vous serez sur scène sans doute vers 21h j'imagine. Donc les concerts viennent juste de commencer, donc vous pouvez toujours continuer à venir au 21 Terre rue Voltaire. Vous avez des dates dans les semaines à venir?
2: Ah, on a fini les dates, mais on a repris un peu des liens là sur justement les quelques dates qu'on a faites sur les deux dates qu'on a faites avant aujourd'hui, et on va probablement faire des choses plutôt sur la rentrée scolaire septembre-octobre 2026 quoi.
4: Et puis on va composer surtout avec Franck.
2: En attendant, on va faire des compos effectivement.
4: On n'a pas vraiment encore eu l'occasion de composer ensemble.
0: Voilà, donc Franck, tu vas avoir du boulot. Ouais. Hein, si j'ai bien compris.
1: Trop de boulot.
0: non, merci Negative Runners.
2: Merci à vous.
0: On va vous laisser vous préparer. On est
1: merci à Yaya aussi.
0: Un autre de vos morceaux. Avant d'accueillir la louche d'or pour le soutien. Merci à vous.
1: Merci beaucoup à vous.

0: Voilà, on est toujours au CICP, au 21 Terre rue Voltaire, pour la fin de cette émission Constroy. On est donc en direct, les concerts ont commencé, vous pouvez quand même continuer à venir.
1: Vous pouvez l'entendre derrière le micro.
0: Non, les gens n'entendent pas, nous on entend. On vient de laisser partir les Negative Runners avec le morceau One Left Behind. Et puis on a rajouté un morceau de Stupid Karate, un groupe de Lille qui a existé entre 2016 et 2018.
1: Le ça,
0: morceau
1: c'est pas une
0: Cookie
1: actualité.
0: Holocaust. Qui date de 2000, de l'album qui était sorti en 2020, donc post-mortem. Et on accueille, alors j'allais dire on accueille la louche d'or, mais pas que. Hein. Alors c'est-à-dire que on a quatre intervenants avec nous qui vont nous expliquer parce que voilà, il y a la louche d'or, il y a le poulpe, il y a des choses qui sont très imbriquées. Alors je vais dire quelque chose et puis vous allez rebondir dessus parce que ça va pas être bien ce que je vais dire. En 2020, il y a eu la création de la brigade d'une brigade de solidarité populaire dans le 18e à la Goutte d'Or et qui est devenue la Louche d'Or. Voilà, c'est une intro très très courte comme ça. Je vous laisse rebondir dessus.
2: Ouais, tout à fait. Du coup, effectivement, pendant le confinement, il y a eu la brigade de solidarité populaire du 18e qui s'est constituée à la Goutte d'Or. Et au tout début, c'est né d'une poignée de personnes habitantes du quartier qui souhaitaient pas rester les bras croisés face à la précarité qui allait se durcir de par le confinement et la fin d'activité et de la débrouille dans le quartier. Donc faut savoir qu'à la Goutte d'Or aussi, à ce moment-là, il y avait énormément d'associations et d'acteurs du quartier qui étaient déjà actifs au niveau de la solidarité de quartier. Et il y a eu ce petit groupe de personnes qui s'est rencontré via les réseaux pour des actions de voisinage. Certaines personnes avaient déjà l'habitude de s'investir régulièrement auprès d'actions de solidarité auprès des gens de la rue qui habitaient dans le quartier. Il y avait d'autres qui étaient plutôt des personnes qui étaient investies sur des collectifs d'aide aux personnes en situation de migration. Et puis du coup, ce petit groupe a pris contact via les réseaux et ça a commencé à s'organiser. Et juste derrière, il y a eu l'appel de Milan des brigades italiennes qui a été relayé via Paris Lutte Info et les réseaux militants. Ce qui fait qu'il y a eu un écho au sein de plein de personnes conscientes, mobilisées sur ces sujets-là dans le quartier. Et très vite, il y a eu une éditrice de la rue Cavé, donc les Xénographes, une boîte d'édition de la rue Cavé, qui a rencontré de manière vraiment très au hasard lors d'une collecte ce petit groupe de personnes et qui leur a dit « Attendez, moi j'ai des locaux rue Cavé, moi je peux pas les utiliser, donc je vous donne la clé ». Du coup, ça a permis d'avoir un point d'accroche dans le quartier, une visibilité, et permettre à ce petit groupe d'avoir un lieu de stockage et de distribution de colis alimentaires et tout ça. Et donc il y a eu un écho aussi dans le quartier, le bouche à oreille a commencé à prendre, ce qui fait qu'il y a énormément de personnes qui ont commencé à converger vers cet endroit-là. Et il y a eu aussi le restaurant des Trois Frères de la rue Léon qui a entendu parler de ce collectif et qui a mis à dispo sa cuisine professionnelle trois fois par semaine pendant tout le confinement.
1: Leur restaurant,
2: la cuisine.
1: Parce que c'est un endroit institutionnel, enfin officiel.
2: Les Trois Frères de la rue Léon.
1: Non, mais c'est officiel, quoi. Donc, ils ont mis la cuisine à disposition.
2: Tout à fait, ouais. Trois fois par semaine, lundi, mercredi, vendredi, on avait accès à la cuisine et on pouvait cuisiner tous les produits alimentaires qu'on récupérait tout au long de la semaine pour en faire des plats chauds et qui étaient après distribués en maraude dans la Goutte d'Or, mais aussi à travers le 18e, parce que du coup, comme en plus, l'écho avait vraiment fortement retenti au plus fort du fort. On était une cinquantaine, 60 personnes qui étaient actifs tout au long de la semaine. Donc, ce qui fait que du coup, et après, on a même rencontré une autre bande qui était sur le. Comment ça s'appelait ce bar, ce café-là, associatif à rue des Poissonniers Le point. Le, non. Oui, le bar commun. Ouais. Et donc du coup, on a même découvert que pendant le confinement, qu'il y avait une autre bande qui s'était un peu constituée comme sous forme d'une BSP aussi, qui était sur un autre lieu. Mais donc du coup, ils étaient en capacité de récupérer des denrées parce qu'ils étaient juste en face de la Louve, donc le supermarché coopératif avec lequel maintenant nous on est en partenariat sur l'équipe alimentaire. J'y reviendrai un petit peu plus tard. Mais du coup, ça avait un deuxième point de départ de maraude. Et donc du coup, comme il y avait énormément de forces vives, il y avait une grosse effervescence à ce moment-là. Bon, ce qui fait que, bon, après, quand le déconfinement est arrivé, les Trois Frères, ils ont récupéré leur cuisine, les Xénographes, ils ont récupéré leurs locaux. Et c'est à ce moment-là qu'on avait commencé à connecter avec le Poulpe qui avait juste eu le temps d'ouvrir ses locaux avant le confinement et avait dû retirer le rideau immédiatement derrière. Et quand la vie a commencé à se réouvrir, nous, on n'avait plus de locaux où être accueillis et c'était juste à côté de là où on était parce que nous, on était rue Cavé et les trois frères rue Léon. Donc déjà, c'est deux rues qui se connectent. Et si vous redescendez la rue Léon, vous avez la rue d'Oran où le Poulpe venait de s'installer. Et on avait commencé un petit peu à avoir des échanges avec l'équipe sur place. Et donc, ils nous ont ouvert les bras et accueillis parce qu'ils avaient disposé d'une grande zone de stockage, une cuisine. Ouais.
0: Oui, parce que le Poulpe, c'est on n'a pas dit de quoi il s'agissait.
2: Alors, pour le Poulpe, ressourcerie. Je vais laisser la parole à Alice sur ce sujet.
3: Oui, du coup, le Poulpe, c'est une ressourcerie associative. Donc, une ressourcerie, c'est un peu le même concept qu'un Emmaüs, c'est-à-dire que les habitants d'un quartier peuvent venir déposer les objets dont ils n'ont plus l'usage, qu'ils mettent en général à la poubelle ou en déchetterie. Nous, on les répare, on les nettoie, on les customise et on les revend à prix solidaire en boutique ou on les donne gratos à des gens en galère. Donc ça, c'est le concept de base d'une ressourcerie. Nous, le Poulpe, on a essayé de le développer un peu plus largement. On a trois pôles. On a le pôle ressourcerie, le pôle culturel sensibilisation, où on a un café associatif où on accueille les artistes du quartier, que ce soit musical, des expositions, mais on accueille aussi toutes les assos ou tous les intervenants qui veulent venir proposer des choses pour les habitants du quartier. Il y a certaines modalités, c'est du prix libre, il faut qu'on soit quand même assez d'accord sur le fond, un peu politique, politique ou pas, mais en tout cas on est tous un peu dans la même pensée politique, on s'entend. Et voilà, le café associatif, et ensuite il y a un autre pôle, c'est le pôle solidaire, qui est aujourd'hui un peu au cœur du sujet, puisque la Louche d'Or, quand elle fait des cantines, l'objectif c'est de financer le pôle solidaire. Voilà. Et du coup, le Poulpe, c'est une asso, à la base. On est une asso qui a un modèle qui est financé par la mairie de Paris, entre autres. Mais on est financé parce qu'on est un acteur du traitement des déchets, en fait. Et du coup,
1: Ah oui, c'est par ce biais que vous avez des subventions, en fait.
3: Exactement. Okay. Ouais. Et du coup, toute notre activité culturelle ou notre activité sociale, elle n'est pas financée, mais elle est centrale chez nous. En fait, on n'imagine pas une ressourcerie ou une asso qui n'a pas un pôle culturel et un pôle social aussi développé que chez nous, parce que sinon, ça n'a pas vraiment de sens. C'est ce qu'on dit. L'écologie sans lutte des classes, c'est du jardinage.
1: Voilà, c'est du jardinage, tout à fait.
3: et
1: du coup, l'endroit dans lequel vous êtes appartient à qui ?
3: Ah, en fait, c'est une location. On est chez un bailleur social qui s'appelle Elogiciamp, et du coup on paye un gros loyer. Il y a quand même une égo de la ville pour avoir une baisse de loyer, mais on a quand même un loyer à 80 000 euros par an.
1: Waouh. Ouais, ouais, quand même.
3: Ouais, non, c'est pas de la blague.
1: C'est pas négligeable pour la goutte d'or.
3: Non, c'est chéro, ouais.
1: Mais bon, bref.
3: Après, on a un très beau local, hein, on vous invite à venir.
1: Oui, c'est magnifique.
3: Voir, c'est très beau.
1: J'y suis allé. Oh. L'endroit est très bien.
3: Et du coup, on a un modèle qui est financé par la mairie de Paris sur le traitement des déchets, mais toute cette activité sociale et culturelle n'est pas financée, et c'est aussi pour ça que la Louche d'Or existe. Et voilà. Et juste pour finir quand même sur notre organisation, on a une équipe de salariés, on a 13 salariés. On a essayé un peu de réfléchir à des modèles d'horizontalité, d'autogestion. On s'est rendu compte qu'avec les énormes enjeux économiques qu'on a, dont notamment les salaires, mais aussi le loyer, l'autogestion, on n'a pas réussi dans les faits à la faire. Après, on tend à l'horizontalité à fond et on prône quand même des valeurs assez fortes. Tout le monde est payé pareil, que ce soit les coordinateurs ou pas. Il n'y a pas de management. On a imaginé le Poulpe comme une expérimentation sociale plus que comme une activité économique professionnelle et on essaye, quoi.
1: Mais du coup, c'est quoi qui pose problème à l'autogestion?
3: Vaste question, très très vaste question.
1: Pardon, il faudrait 4 heures, désolé.

0: De retour sur l'antenne de Constreuil en direct du CICP au 21 rue Voltaire. On vient d'écouter un morceau de XTC qui s'appelait Too Many Cooks in the Kitchen. Alors c'était sorti en 80 sous le pseudo de The Colonel. On est toujours avec et le poulpe et la louche d'or. Donc on a vu la naissance de la louche d'or. On a compris à quoi correspondait le poulpe. Et maintenant, il y a la connexion entre les deux, qui est quand même le fait qu'il y ait à la fois des cantines solidaires au poulpe et des redistributions hebdomadaires au poulpe de produits frais et d'épicerie.
1: Ouais, c'est ça. C'est-à-dire qu'initialement, du coup, dans le cadre des brigades, il y avait trois actions phares qui étaient voulues. C'était l'autorégulation et la solidarité de quartier à travers aussi la défense alimentaire. Et donc, du coup, à ce titre-là, il y avait tout ce qui était la récupération et la cuisine. Il y avait aussi la volonté aussi de développer des maraudes auprès des personnes isolées, à la rue, en situation de migration. Et il y avait également aussi tout ce qui concernait l'éducation populaire, la solidarité éducative, parce que comme pendant le confinement, comme tout s'était arrêté, il y avait aussi tout cet enjeu éducatif pour les enfants qui n'allaient plus à l'école, d'être accompagnés.
2: Du coup, vous aviez mis des ordinateurs à disposition et tout
1: bien
2: ça?
1: sûr, vous imaginez bien qu'on avait une grande salle avec des ordinateurs
2: Bah, j'imagine
1: interconnectés.
2: Un data center
1: Bien sûr,
2: payé par Elon Musk.
1: Au même titre que l'Académie de Paris a été en capacité de gérer la télééducation, vous imaginez. Non, sur ce vecteur-là, il y avait déjà beaucoup d'acteurs de quartier de la Goutte d'Or qui était déjà sur le coup. Je pense notamment à des associations comme Ados qui étaient déjà qui sont historiques dans le quartier et donc qui faisaient déjà tout ce travail-là. Nous, on était vraiment plus sur le côté alimentaire et c'est vrai qu'on a développé autant la récup alimentaire, la cuisine, la maraude et les colis alimentaires. Mais c'est vrai qu'au fur et à mesure que la vie reprenait son cours après le déconfinement et les couvre-feux, et plus le temps passait et plus les gens retournaient à leur vie d'avant. Et donc de notre côté, la brigade elle s'est jamais vraiment structurée d'un point de vue politique concret sur la durée. Et donc avec l'accueil qu'on a eu au Poulpe aussi, il y a eu un truc qui s'est un petit peu le soufflet est retombé, on va dire. Mais il y a eu une autre énergie qui s'est mise en place à travers le Poulpe, mais aussi tous les habitants du quartier qu'on a rencontrés, parce que du coup comme c'était un nouveau lieu, il y a une nouvelle synergie qui se mettait en place. Et donc les choses ont évolué. Le collectif de la BSP, il est tombé petit à petit en désuétude, mais il s'est refondé avec des nouvelles personnes qui ont pris le train en marche. Et c'est devenu une action un petit peu parallèle du Poulpe. Donc c'est un la louche d'or s'est constituée, du coup, c'est plus la BSP, c'est la louche d'or. Elle se formalise à travers maintenant un collectif informel d'habitants et habitantes du quartier, dans le cadre d'une action parallèle à l'activité du Poulpe, qui continue d'accueillir notre collectif. Le côté maraude, on a été obligé de le stopper parce qu'on n'était plus en mesure de le faire, et en plus c'est aussi un savoir-faire que finalement on a expérimenté, on a appris à ce moment-là, mais c'était pas non plus quelque chose qui était propre à
2: ouais, dans l'urgence ça le faisait, mais dans le côté institutionnel après c'était
1: Il
2: plus
1: faut savoir le faire,
2: compliqué quoi.
1: C'est-à-dire que si tu veux le faire sur la durée de manière cohérente, c'est un vrai savoir-faire qu'on a découvert mais qu'on n'a pas été en mesure d'entretenir. Et puis du coup on a abandonné ce côté de la maraude, donc on a libéré l'espace de stockage, ce qui a permis aux poulpes de pouvoir proposer aux Robins des rues qui sont aussi avec nous autour de la table d'y être accueillis, qui pour le coup sont un collectif qui font ça depuis bientôt 20 ans et eux ont une vraie expertise en la matière, et peut-être que ce sera le moment d'en parler.
3: Eh ben alors j'en profite effectivement. Donc effectivement on est les Robins des rues et ça fait 20 ans qu'on fait ça. Mais il se trouve qu'il y a 3 ans on cherchait un nouveau local et il se trouve que moi j'habite à la Goutte d'Or, et que pour avoir vu vivre le lieu, le Poulpe, j'ai trouvé que c'était un lieu extraordinaire où il y avait énormément d'énergie, où les gens étaient chouettes. Et je suis simplement rentrée, j'ai dit salut, on est les Robins des rues, on fait des maraudes, on est une petite équipe, est-ce que vous seriez ok de nous héberger? Et ils ont quasiment dit oui tout de suite. Et ça a été le début d'une chouette aventure parce qu'effectivement, nous, on est une petite équipe, on n'est que des bénévoles, on n'a pas de subvention. On est apolitique, on est religieux, mais on est aussi militant. Et comme disait Lucas, c'est vrai que c'est un savoir-faire de faire des maraudes. mais en même temps c'est aussi un besoin d'énergie, et là tout d'un coup d'avoir trouvé un collectif qui était plus gros, d'avoir trouvé des gens qui étaient ok pour nous soutenir et de fonctionner tous ensemble, c'est génial. Et en fait ce qu'on fait, c'est que alors nous on fait des maraudes dans le 17e, le 18e et le 19e, on va, c'est des maraudes sociales. Donc on va voir les gens qui sont dans la rue, et l'idée c'est surtout de passer un moment avec eux, de vivre un bout de vie avec eux en fait, de se marrer s'ils ont envie de se marrer, de pleurer un coup s'ils ont envie de pleurer, d'écouter pour la 200e fois la même histoire s'ils ont envie de raconter la même histoire depuis 200 fois. On est vraiment là pour ça, on se balade en camion, en vito, on a un peu à manger, on a un peu à boire, on a un peu d'hygiène, un peu des habits, parfois on en pique au vestiaire du Poulpe, ils sont, et ça c'est une super collab. Voilà, donc on, donc c'est vraiment notre, c'est vraiment notre, notre, notre corps de, notre cœur de les maraudes. Puis après on fait plein d'autres choses, et notamment on est associé avec, avec la Louche. Ben notamment on a fait des événements, le No Noël au Poulpe, qui est l'événement de Noël qui se passe au Poulpe où la Louche cuisine, et ben on a emmené des gens de la rue pour cuisiner avec nous, et puis voilà, puis après on fait la fête tous ensemble parce que c'est aussi ça en fait.
2: Mais ils ont mangé aussi.
3: Ils ont mangé.
2: Ils n'ont pas fait que à manger.
3: On les a nourris.
2: Ok, merci.
3: Je sentais bien que vous étiez inquiet. Non, non, on les nourrit quand même aussi. On ne fait pas que rigoler, que des blagues ou que prêter une épaule. On les nourrit aussi.
0: Oui. Ouais. T'as parlé, t'as cité le mot vestiaire.
3: Oui.
0: Parce que j'ai cru comprendre qu'il y avait quelque chose qui au Poulpe, c'est qu'il y a des vestiaires. Et que dans l'accompagnement des personnes qui sont à la rue, il y a aussi le fait de donner. Alors il y a les produits frais, les produits d'épicerie, mais aussi les produits d'hygiène. Ça c'est quelque chose qui est quand même particulier. Enfin.
1: Ouais, effectivement, en gros, à partir du moment où la Louche d'Or s'est constituée et qu'on a déconstruit un petit peu tout le côté maraude et tout ça, finalement on s'est posé la question à quoi on va servir à part proposer des produits. Donc en gros, ce qu'on a gardé nous de cette expérience de la BSP avec la Louche d'Or, c'est le fait de récupérer une fois par semaine des produits, des fruits et des légumes avec le supermarché coopératif La Louve de la rue des Poissonniers qui nous donne ses invendus. Et on met en place un espace de gratuité chaque samedi devant le Poulpe où les gens peuvent venir se servir librement en fruits et légumes. Et une fois par mois, on organise une cantine solidaire, une cantine de quartier où on cuisine les denrées. Alors là, pour le coup, on a aussi un autre partenariat qu'on a monté avec l'épicerie solidaire de La Chapelle, avec laquelle on s'approvisionne aussi en fruits et légumes à cette occasion. Et les bénéfices, ils ont deux vocations. C'est permettre à la Louche d'Or de continuer de s'équiper en matériel de cuisine et également, pouvoir financer le vestiaire solidaire qui est mis en place par le Poulpe et qui, du coup, n'a pas de financement propre. Du coup, c'est, la cantine elle a cette vocation-là maintenant de dégager du bénéfice pour permettre aux vestiaires de fournir des produits d'hygiène aux personnes qui viennent s'approvisionner au Poulpe. Maintenant, je pense que Alice et Anna pourront un peu plus développer sur ce côté-là aussi pour que vous puissiez un peu plus comprendre le côté vestiaire et l'action qui est mise en place à ce moment-là.
4: Oui, du coup, le ce que je disais tout à l'heure, c'est que le Poulpe, il est divisé en trois grands pôles, dont le pôle social dans lequel il y a le vestiaire qui est l'activité principale. Et qui est quelque chose qui n'est pas du tout finançable actuellement dans l'état actuel des choses, et c'est pour ça qu'on travaille avec la Louche d'Or. Mais c'est Anna qui va mieux vous en parler.
5: Enfin, il n'est pas finançable parce que l'État ne veut pas financer le social, hein, surtout. Il ne faut jamais oublier ça, surtout. Et du coup, il n'y a pas de vrai réel modèle économique derrière le social. Il y a quand même deux salariés qui sont payés par le Poulpe. Pour pouvoir ouvrir, du coup, c'est le vestiaire solidaire, c'est comme les vestiboutiques. Du coup, je sais pas si vous en avez déjà en parlé, j'imagine, c'est des endroits où les personnes peuvent venir s'équiper de vêtements, principalement, mais aussi d'autres produits de première nécessité, comme de la vaisselle ou un livre, on sait jamais, et tout ce qui est équipement de tente, duvet, voilà.
2: Et du coup, c'est super large, quoi, en fait. Il y a vraiment comme un Emmaüs, quoi.
5: Exactement, bah là, ouais. Du coup, c'est donné. La boutique est ouverte pour les personnes, du coup, une fois par semaine. C'est tous les mardis matins, de 10h à 13h. C'est un accueil inconditionnel et confidentiel. Et on accueille des personnes dites en précarité, donc en mal logement, sans abri, des personnes usagères de drogue, des familles en logement social, primo-arrivants, bref, vraiment un spectre assez large. On a donné 12 tonnes de vêtements en 2025, donc c'est assez énorme. Et du coup, il y a à peu près 3000 bénéficiaires et une cinquantaine de passages partout mardi. Voilà, tous les mardis. Historiquement, le vestiaire était ouvert toute la journée du mardi et en plus le mercredi matin. La vie est chère et on n'arrive pas à avoir d'argent. Et comme on n'a pas de modèle économique derrière, on ne peut pas se permettre ça. Ce qui permet la Louche, et du coup un peu le lien avec la Louche qui est énorme, c'est que la Louche paye les produits d'hygiène qui sont distribués une fois par mois, tous les premiers mardis du mois. C'est, voilà. On travaille avec des prescripteurs, ça veut dire qu'il y a les personnes sont orientées. Voilà, on travaille avec une cinquantaine de partenaires prescripteurs. Et c'est un pôle assez construit et assez énorme, mais qui nécessite toujours...
2: Et du coup, pour les produits d'hygiène, par exemple, c'est des individus personnels qui vous donnent des choses à distribuer ou c'est des grands distributeurs qui vous donnent des choses invendues ou quoi que ce soit?
5: Alors il y a plusieurs choses. Nous on a essayé de faire des partenariats pour avoir des grosses quantités, mais en fait tout ce qui est la redistribution alimentaire et la redistribution d'hygiène, elle est assez bouchonnée parce qu'on est plusieurs acteurs à vouloir demander en fait cette redistribution. De une, de deux, les collectes de produits d'hygiène qui peuvent être sous les supermarchés, un peu comme les collectes de Décathlon et tout ça, il faut aussi de l'effectif et du temps. Et du coup, le mieux c'est qu'on les achète. Justement avec l'argent que la Louche récolte une fois par mois, tous les samedis. Et avec ça, on peut les payer sans que ça soit un coût en plus. Voilà.
2: Ouais, c'est vraiment de la redistribution.
5: On est vraiment sur de la redistribution parce que aussi, en effet, les produits d'hygiène, ça permet aussi de maintenir en fait l'espace d'accueil qui est pas que du vêtement. C'est justement de l'équipement de première nécessité. Voilà.
0: Ouais, là on arrive au bout de l'émission. Pour vous aider, comment on fait de manière pratique? Il y a tous les samedis, il y a la redistribution de produits frais. C'est un moyen. On sait que le samedi c'est ouvert pour ça et de venir pour faire des dons pour.
6: Sur les dons, si vous avez des dons à donner aux poulpes, que ce soit du mobilier, de la vaisselle, du bibelot, oui, des livres et tout, vous avez
0: la semaine
6: de collecte qui est mise en place sur 3 jours par semaine et tout. Maintenant, si vous voulez vraiment juste venir soutenir la Louche et donc le vestiaire, venez juste le deuxième samedi du mois, partager un moment de convivialité avec nous, faire connaissance un petit peu avec les différents collectifs qui se croisent et s'entremêlent et maintenant ont une démarche commune. Et sinon, venez boire des coups au CICP ce soir, ce sera le meilleur moyen de nous soutenir. Et au-delà de ça, faut savoir que la Louche d'Or, autant elle a sa petite action locale, c'est un tout petit collectif informel, mais autant elle est capable de se mobiliser pour soutenir aussi certains mouvements ou certaines luttes. On a par exemple aidé lors de l'intersquat d'il y a 2 ans à fournir des repas pour les gens qui voulaient ouvrir un squat en parallèle de cette réunion. On est capable de se mobiliser soit pour les fêtes des Robins ou pour n'importe quel collectif en lutte pour organiser une cantine solidaire et que les bénéfices puissent leur profiter. En tout cas, il y a de l'énergie et il y a de la bonne volonté et il y a de la bonne humeur. Ouais.
0: L'adresse du poulpe.
2: Ouais, voilà, c'était ce que j'allais dire. Demander.
4: Le poulpe est au 4 bis rue d'Oran.
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9: Bonjour et bienvenue sur Radio Cause Commune 93.1 FM ou encore sur causecommune-.fm sur le web partout en Ile-de-France et dans le monde 24h/24 et en Ile-de-France sur le DAB+. Ici Valentin pour une émission du Saturday Night Fresh Air. On est samedi soir 6 juin et il est 21h. J'espère que vous avez passé une bonne journée et que vous êtes prêts à vous écouter un peu de la musique parce que c'est ça ce qu'on fait dans le Saturday Night Fresh Air. On parle de musique, on écoute de la musique et cette fois-ci on va écouter de la musique et pas n'importe quelle musique. C'est quelque chose que j'ai envie de faire depuis longtemps et que je vais essayer de vous faire un peu plus régulièrement. On va vous donner un peu des rendez-vous. Ça se passera, je pense, à peu près en début de mois, peut-être. En tout cas, j'aimerais vous donner des rendez-vous d'écoute des dernières sorties musicales qui sont dernières sorties musicales, voilà, qui sont sorties il y a peu de temps, dans le mois courant mai, ou alors encore dans ce début de juin. Et quand je pense à sorties musicales, je ne pense pas que je vous ferai écouter forcément les dernières sorties de Lady Gaga ou alors de Louane ou d'Angèle, même si ça pourrait être sympa de temps en temps, mais je vais plutôt vous faire écouter des choses d'artistes un peu moins connus, un peu moins mainstream, en tout cas des petites sélections, des petites découvertes que moi j'ai faites tout au long de ce mois. C'est le rendez-vous que je vous propose à peu près en début de mois ou au milieu de mois, on verra comment on fera ça. En tout cas, c'est la première fois qu'on essaye ça, pour les horizons du mois de mai-juin 2020, en plein déconfinement. Du coup, je vous propose cette première un peu sélection des sorties du mois de mai et du début juin. Et pour entamer cette sélection, je vous propose de faire un tour vers le label Dubphonic Records, un label qui nous vient de Chypre, qui a fait une réédition d'un EP qui s'appelle King of Dub, qui a été créé par un duo écossais qui s'appelle

C'était trop été le cas en cette journée du 6 juin, en tout cas en France, que s'écouter un peu de dub pourrait donner du soleil dans nos oreilles, dans nos cœurs et dans nos apéros. Soleil qui est tristement absent ce début de juin, on s'écoute ça, c'est Dub Vegan sur Radio Cause Commune 93.1 FM.

C'était le morceau Assassin Dub du duo Dub Vegans qui a été réédité le 29 mai dernier sur le label Dub Phonics Records. Je vous propose maintenant de se tourner vers l'Allemagne avec l'artiste Livo qui nous a partagé le 3 juin dernier un morceau qui s'intitule Downstream.

Livo, morceau Downstream sur Cause Commune 93.fm. Livo, artiste allemand qui vient de Dresden, tout exactement, qui produit ses morceaux depuis à peu près, il partage en tout cas ses morceaux depuis 7 ans à peu près. C'était un extrait d'un mixtape qui sortira le 17 juin prochain qui s'appelle Good Times. Il y a déjà deux morceaux partagés, peut-être qu'on vous en partagera d'autres quand il en sortira d'autres. On va maintenant passer sur un morceau, un remix d'un artiste qui s'appelle Scott Nice. Il remixe le morceau Bright Side Blues, un morceau qui est featuring Lindsay Bellows et Anna Vaughan, qui est de base de Canto Alma. On s'écoute ça tout de suite. Si ça veut bien partir, petit souci technique, excusez-moi, c'est parti.

morceau Tanto Almar du Brightside Blues, Fitlings, Dave Bellows et Amanda Vaughan, remixé par Scott Niles Remix. Alors excusez-moi, j'ai fait une erreur au début quand j'ai annoncé le morceau. Le morceau s'appelle bien Tanto Almar et les artistes sont Brightside Blues, Fitlings, Dave Bellows et Amanda Vaughan. Et c'était un remix de Scott Nice. C'était un morceau qui a été sorti il y a quelques jours sur le label Jumpsuit Records, un label californien qui nous vient de San Francisco, label dont je pense on écoutera assez régulièrement des sorties parce que c'est un label qui publie essentiellement des titres et des artistes sous licence libre. Et vous savez que si vous êtes un auditeur ou une auditrice régulière de Cause Commune, à quel point on apprécie les musiques sous licence libre. En tout cas, voilà, on s'écoutera sûrement beaucoup de morceaux de ce label. Il me semble pas qu'il y en ait d'autres pour l'instant dans cette sélection que je vous ai faite. On va partir maintenant carrément sur autre chose. On va s'écouter de la pop barcelonaise. L'artiste Luis DH qui nous sort son morceau Wild Heart. C'est parti. Attention, c'est de la pop. Hein.

Louis DH avec le morceau Wild Heart sur Cause Commune 93.1 FM, morceau qui fait partie d'une mixtape qui sortira le 19 juin 2020, qui s'appellera, l'album s'appellera Wild Heart. C'est un peu du coup le morceau phare de cet album qu'on s'est écouté, et on s'écoutera aussi peut-être le reste de l'album lorsqu'il sortira le 19 juin prochain. En tout cas, maintenant on va passer sur autre chose sur Radio Cause Commune 93.1 FM. On va passer sur un morceau d'un artiste français qui s'appelle Hostin, avec un morceau qu'il a créé il y a pas longtemps qui s'appelle Brune Mandarine. Il faut savoir que, du coup, que cet artiste Hostin nous envoyait un mail au directeur d'antenne de Radio Cause Commune 93.1 FM, qui me fait le bonheur des fois de me partager les morceaux qu'il reçoit, afin que je puisse aussi à mon tour les écouter. Et des fois on tombe sur des choses assez sympas, et je vous propose d'écouter ce morceau du coup de l'artiste Hostin, une espèce de musique française électronique. On s'écoute ça tout de suite, c'est parti sur Radio Cause Commune 93.1 FM.

C'était, excusez-moi pour le petit souci technique, c'était Austin Brune Mandarine sur Radio Cause Commune 93.1 FM. Du coup, un artiste qui nous a envoyé un mail pour qu'on diffuse sa musique et dont j'ai trouvé les airs un peu de à la Bachung électronique, très sympa. En tout cas, maintenant, on va partir sur un truc un peu plus sombre. Un artiste qui s'appelle Sixcom, qui fait de la musique depuis 1986 et il est anglais. Il y a une réédition d'un de ses morceaux qui s'appelle Wasted Soul. Et c'est aussi l'un des fondateurs du label Death in June, Mother Destruction. Et en tout cas, on s'écoute ce morceau qui s'appelle Wasted Soul. Et attention, on part sur quelque chose d'assez sombre là. Ouvrez vos âmes sensibles.

Wasted Soul de Sixcom sur Radio Cause Commune 93.fm. J'espère que cette ambiance un peu dark s'est bien passée pour vous. On va carrément changer d'ambiance et partir en Turquie avec la réédition du morceau Electro Ifeteli. Electro Ifeteli, c'est ça, excusez-moi, est réédité par le groupe Arsif Black. C'est parti, on s'écoute ça sur Radio Cause Commune 93.1 FM.

C'était Electro Infinity, produit par la musique disco turque Arif Splak, groupe turc, mais qui aussi fait office de label de temps en temps. En tout cas, vous êtes toujours sur du Cause Commune 93.fm et toujours dans notre émission Saturday Night Fresher. On s'écoute un peu les nouveautés, les sorties de ce mois de mai, ce début de juin. Et je vous avais dit tout à l'heure, il y a quelques chansons que de temps en temps nous recevons des mails de musiciens ou de diffuseurs qui cherchent à diffuser des artistes, des musiques. Ça arrive assez souvent qu'on reçoive ça chez Cause Commune 93.fm. Et là, on a reçu un morceau d'un groupe qui s'appelle Dreams, D-W-E-A-M-Z, et je m'attendais à pouvoir vous faire un peu quelque chose, vous diffuser quelque chose d'unique, mais en fait les Inoccupables ont déjà écrit un petit mot sur eux en disant que c'est un groupe à suivre avec un R&B psychédélique, un quintet de Montreuil qui façonne une musique sensuelle et psychédélique et encourage à passer au-delà des étiquettes. On a même la grosse radio.com qui a dit que c'était un groupe qui avait une pratique quasi scientifique du groupe. En tout cas, ils nous ont partagé leur morceau qui s'intitule Friends Amusement Park, qui est sur le thème des violences policières et des manifestations. Il est d'ailleurs sorti le 1er mai dernier comme un petit hommage à la fête du travail et aux manifestations qui sont tristement un peu remplies de violences policières à certains moments. En tout cas, c'est une vraie bombe. C'est sûrement mon coup de cœur de ce mois-ci, ma grande découverte, le morceau Friends Amusement Park du groupe de Montreuillais Dreams. On s'écoute ça tout de suite sur Radio Cause Commune 93.fm. Attention, c'est vraiment très très bon. En espérant que vous passez un bon samedi soir, c'est parti pour le groove.

Park par le groupe Dreams. Alors j'espère que vous avez apprécié cette découverte un peu, ce titre unique chez Radio Cause Commune 93.fm. N'hésitez pas à nous dire ce que vous en avez pensé dans la rubrique chat que vous pourrez retrouver sur le site de cause-commune.fm. Cliquez sur l'onglet chat et allez faire le petit hashtag Saturnalie Fraîcheur ou même l'hashtag général pour vous donner vos impressions sur ce morceau que moi personnellement je trouve assez incroyable. C'est vrai, rempli d'un certain groove électrique et en même temps d'une chaleur dans la voix de la chanteuse très soul. Moi j'ai absolument pris une claque quand j'ai découvert ce morceau, et j'en ai pris une autre quand j'ai découvert cet autre morceau qui nous vient du là cette fois des États-Unis, rappeur qui nous vient de Chicago, Rick Wilson, qui s'est associé avec le producteur de Los Angeles, Tyrus Martin, qui ont collaboré ensemble pour un EP qui s'appelle They Call Me Disco, une espèce d'approche d'un mélange entre le disco et le rap. C'est sorti le 13 mai dernier et je vous propose d'écouter ce morceau qui s'appelle Chicago Bay, qui est aussi très très très bon. On s'écoute ça tout de suite sur Radio Cause Commune 93.fm, le morceau de Rick Wilson et de Tyrus Martin, Chicago Bay.

Rick Wilson et Therese Martin sur Cause Commune 93.fm avec le morceau Chicago Bay. Vous êtes toujours à l'écoute de Saturday Night Fresher et on se fait une petite playlist, une petite écoute des sorties du mois de mai 2020, de ce début juin. Comme vous avez pu le voir depuis le début, il n'y a pas vraiment de barrière de style, il n'y a pas vraiment de cohésion, même je dirais, sur les sélections qui sont faites. C'est un peu ce qui me tombe sous l'oreille et les morceaux qui me chuchotent et me susurrent des choses qui sont agréables. En tout cas, ouais, c'est pour prévenir qu'on change pas mal de style. Parfois, peut-être qu'on peut même aussi un peu trop rester sur des morceaux à tendance électronique. Je suis désolé parce que moi on propose souvent des morceaux comme ça parce que c'est quand même un style qui me parle beaucoup, surtout qu'il est assez vaste et qu'on peut avoir plein de choses différentes, mais là c'était autre chose et on va encore passer sur autre chose. On va passer sur un morceau de la clarinettiste américaine Angel Pat Dewind qui a sorti un EP le 12 mai dernier qui s'appelle Transition East. Et on va s'écouter le morceau qui s'appelle No Space for Us et on part sur autre chose et un peu plus de jazz pour se calmer les oreilles.

Angel Bad David et son morceau No Space for Us qui nous est tiré de son EP à deux titres, Transition East, un très bon EP rempli du coup d'espèces de free jazz séquencé comme on a pu l'entendre à l'instant. On va maintenant partir sur un artiste qu'on connaît sur les ondes de Cause Commune et notamment sur cette émission Saturday Night Fresher, puisque c'était notre invité il n'y a pas si longtemps de ça. C'était l'invité de la nuit numéro 25. Pour vous situer, là, on est dans la nuit numéro 29. On va s'écouter l'artiste argentin San Ignacio, dont l'album est enfin sorti le 15 mai dernier. Son album qui s'appelle La Identitate es una trampa. L'identité est un piège. Qui est sorti sur le Fertile Disco, le label Fertile Disco, le 15 mai dernier. On avait fait du coup une émission il y a du coup quelques semaines de cela où il nous présentait son album et un peu ses influences qui l'ont amené à composer cet album. Et là, on va s'écouter du coup un des morceaux qui n'avait pas été partagé lors de le podcast qu'on avait réalisé ensemble. On va s'écouter le morceau qui s'appelle I Problemi du coup de l'artiste argentin San Ignacio.

C'était le DJ argentin San Ignacio et son morceau Hippo Redemi, un morceau rempli de cette couleur latino-américaine électronique qui lui est chère. Il nous avait dit dans l'interview qu'on avait consacrée avec lui lors de la nuit numéro 25 de Saturday Night Fresher à quel point dans cet album qu'il a sorti le 15 mai dernier, La Identidad es una Trampa, il a cherché à mélanger ces couleurs un peu de ses origines d'Argentine, cette couleur latino-américaine mélangée avec la musique électronique, essayer un peu de trouver autre chose, de faire une musique à la fois qu'on pouvait écouter, poser assez dans le salon, en même temps une musique qui pouvait parfois coller avec un dance floor assez lent en tout cas complètement hypnotique, très beau morceau. On va rester sur un peu ces mélanges de musique traditionnelle et de musique électronique avec un artiste qui s'appelle DJ Click, un artiste français cette fois-ci qui est cependant installé en Espagne et qui est connu pour travailler, remixer avec des musiques traditionnelles du sud de l'Europe et beaucoup aussi de l'Europe de l'Est. Là, c'est lui qui nous a partagé un morceau qu'il a remixé il y a quelques jours, il y a 11 jours exactement, qui s'appelle Nous, un morceau qui vient de l'artiste italien Mascalimi, alors du coup un remix de DJ Click qui nous a envoyé une rencontre entre du coup la musique un peu française d'Europe de l'Est de DJ Click mélangée avec les couleurs italiennes du morceau initial. On s'écoute ça tout de suite, c'est parti.

C'était le morceau nu de l'artiste Mascalemi, remixé par l'artiste DJ Click, un morceau original de Mascarimiri. Excusez-moi, je l'ai mal prononcé, Mascarimiri. Eh bien, cette émission touche à sa fin de Saturday Night Fresher. Je vous propose que on se dise 2-3 mots et qu'en même temps, on s'écoute les 3 premières minutes d'un morceau en même temps. Enfin, on reprend un peu l'émission, les 3 premières minutes de Isabelle. C'est presque 3 premières minutes, on s'écoute en juste le début d'un morceau magnifique qui est issu d'une compilation du label berlinois qui s'appelle Peace on Earth, qui a sorti une compilation il y a quelques jours qui s'appelle Planet Earth, et du coup de vraiment une compilation très douce et très sympathique. Je vous propose d'écouter le morceau de l'artiste Joaquin Cornejo qui s'appelle tout simplement comme morceau, il s'appelle Cotton Dub. On s'écoute ça tout de suite sur Radio Cause Commune 93.fm. On n'écoutera pas en entier, évidemment, on n'écoutera que le début lorsque je me serai tué. En attendant, j'espère que vous avez passé un bon moment sur les ondes de Cause Commune et que vous passez une belle soirée en ce samedi 6 juin et qu'on se retrouvera bientôt pour de nouvelles aventures.

0: Excusez-moi, je peux vous tendre mon micro et vous poser une question, c'est pour la radio.
1: Si vous voulez.
0: Pour la 200e de Mayday, après 6 années de bons et loyaux services, qu'est-ce que vous allez faire ce mercredi à 18h?
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1: Un peu.
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5: C'était un peu l'esprit de partage.
3: Et on supportait derrière. Il y avait, personnellement, je buvais rien, mais il y avait d'autres qui buvaient de la bière ou de l'alcool à côté.
4: Du coup, voilà, c'était un peu un truc comme ça où on était à plusieurs, on profitait. Voilà.
0: Ça vous donne envie de faire comme eux, comme, je sais pas moi, les textes de Luigi, les montages du frigo, les blagues de mouche, la voix incroyable de Namé, enfin ça vous donne des envies?
1: Ça a redonné un petit coup de boost, là tout le monde est motivé pour aller mettre ses enfants dans un club.
4: Puis en plus ça nous a même encouragé à aller faire du sport derrière, ça nous motivait.
1: Mais la plupart avaient quitté Paris pour éviter justement cette folie.
0: Est-ce que vous diriez que c'est une émission inventive, créative?
4: Oui.
5: Oui. Moi oui, personnellement en tout cas.
3: Oui. Créatif, c'est-à-dire en créatif.
0: Est-ce que ça a créé des choses nouvelles?
3: Oui, franchement, la finale de judo en équipe, ça c'était quand même incroyable.
5: Moi j'ai trouvé ça hyper impressionnant, les infrastructures.
4: Avec la tour Eiffel qui scintille, c'était super. Et bon, la cérémonie d'ouverture, on l'a suivie, c'était hyper beau.
3: Le kayak aussi, j'avais jamais vu ça.
4: Je trouve que ce qui était cool, c'était le côté vachement uni. Enfin, je veux dire, il n'y a pas eu de grève, il n'y a pas eu de... Parce que c'était quand même la crainte, hein, on se connaît.
0: C'est lequel votre animateur ou votre animatrice préférée dans Mayday?
1: Bah évidemment Léon Marchand, parce que notre fils s'appelle Léon, il a que 2 ans.
0: Frigo.
5: Pull.
3: Luigi. Mais les frères Lebrun aussi, Thib. Et puis même dans les Paralympiques, la fille qui a gagné le lancer de boule, je sais plus comment elle s'appelle.
6: Barolière.
3: Teddy Riner aussi.
6: Namé. Boscop.
3: En fait, tous ont été à peu près plus impressionnants à leur manière.
5: Mouche.
6: Si, si.
5: Et Gigi? Allons écouter Gigi.
3: Radio comment?
5: Radio Canu.
3: Ok, très bien, bah écoutez, j'ai écouté ça.
0: C'était Luigi dans le métro parisien pour le lancement de la saison 7. Allez, générique.
1: T'as l'air nul.
7: Bah, pas aussi négatif, c'est juste le début. Ça va démarrer. Un peu de patience.
8: Donc là.
7: Patience.
8: Donc là, t'es en train de. T'es en train d'enregistrer.
1: On n'entend rien du tout.

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7: On est à Colombey-les-Deux-Églises. On a d'abord visité la boisserie au général de Gaulle. C'est sa maison d'habitation. Il s'est implanté, il a pris des racines ici.
8: Il a voulu être enterré ici. Il ne partira pas d'ici.
9: Dans les circonstances présentes, je ne me retirerai pas.
10: Le retour au pouvoir de Charles de Gaulle, cette volonté de doter la France d'une nouvelle constitution avec un pouvoir exécutif fort, il va chercher un groupe de collaborateurs avec à leur tête Michel Debré de rédiger ce qui allait être le texte de la constitution, présenté donc en octobre 1958.
11: Un grand peuple en marche.
12: Qu'est-ce que vous retenez du geste de Gaulle ?
13: La guerre 14-45 déjà.
14: Je vous ai compris !
15: Savez-vous seulement ce que c'est qu'une dictature ? Une dictature, c'est quand les gens sont communistes, déjà. Ils ont froid, avec des chapeaux gris et des chaussures à fermeture éclair. C'est ça, une dictature, Dolores.
16: D'accord. Et comment vous appelez un pays qui a comme président un militaire avec les pleins pouvoirs, une police secrète, une seule chaîne de télévision et dont toute l'information est contrôlée par l'État ?
15: J'appelle ça la France, mademoiselle. Et pas n'importe laquelle. La France du général de Gaulle.
17: Après la nomination du gouvernement Barnier et des mois de farce politique, cette semaine, Mayday revient sur les origines de la Ve République, cherche que des fers, et non pas seulement qui destituer.
18: Il y a la volonté d'intégrer dans les pratiques quotidiennes ou dans les pratiques de lutte des éléments de la société qu'on recherche. Il faut réussir à construire des institutions qui permettent de réguler le pouvoir.
17: On étudie à Colombey, on se balade en anarchie et on interroge les institutions avec Nicolas Bonanni, celles qu'on déteste et celles qu'on pourrait désirer.
18: Des institutions qui ne permettent pas à leurs administrés d'avoir prise sur elles. C'est des institutions qui fonctionnent de haut en bas. C'est des institutions où, formellement, le peuple détient le pouvoir et le délègue à la représentation nationale une fois tous les 5 ans. Mais en réalité, qui détient le pouvoir en France ?
19: Charles. Charles, c'est l'heure. Il est 18h passé de quelques minutes, c'est à vous.
20: Bien, bien. Alors je vais le faire, mon appel. Françaises, Français, les chefs qui depuis de nombreuses années sont à la tête du gouvernement français ont formé un nouveau gouvernement français qui ressemble beaucoup à l'ancien gouvernement français. Ce gouvernement, alléguant la défaite de notre camp, s'est mis en rapport avec le Front National pour éviter la censure. Certes, nous avons été, nous sommes submergés par une constitution mal branlée. Une constitution rédigée pour l'exercice autoritaire du pouvoir. La concentration des compétences et des initiatives entre les mains d'un seul homme. La loi du diktat. La règle autoritaire des généraux et finalement, la dictature des colonels de l'industrie. Infiniment plus que leur nombre, ce sont les chars, les avions, la tactique des Allemands qui nous font reculer.
19: Mon général, vous déviez, vous êtes reparti sur l'appel du 18 juin 1940.
20: Ah merde. Mais le dernier mot est-il dit ? L'espérance doit-elle disparaître ? La défaite est-elle définitive ? Non ! Par des tractations interminables, avec nos amis et les amis de nos amis, avec parfois même les ennemis de nos amis, nous pouvons faire bloc contre le gouvernement Barnier et ses ministres de la honte. Lui-même et plusieurs de ceux qu'il a nommés se réclament du gaullisme, de son histoire glorieuse et de sa grandeur. Français, ne vous laissez pas endormir par ce carteron d'hommes politiques en retraite, prêt à tout pour l'exercice du pouvoir. Moi, général de Gaulle, actuellement à Londres, j'invite les officiers et les soldats français qui se trouvent en territoire britannique ou qui viendraient à s'y trouver, avec leurs armes ou sans leurs armes, à se mettre en rapport avec moi. Quoi qu'il arrive, la flamme de la résistance française ne doit pas s'éteindre et ne s'éteindra pas. Demain comme aujourd'hui, je parlerai à nouveau ici, à la radio de Londres.

0: Ouais.
1: Alors c'est bon, les micros sont fermés. On a une musique pendant 2 minutes avant le module documentaire.
0: Non, c'était vraiment très très bien, mon général. Juste un détail, on est à Colombey et le discours a été rediffusé à Lyon sur Radio Canu via un stream internet. Là. On n'est pas du tout sur la BBC.
2: Mais qu'est-ce que vous racontez? Toute la France est occupée. À part peut-être un petit village qui résiste encore et encore à l'envahisseur.
0: Oui, oui. Excusez-moi, mon général, je m'absente 1 minute. Ça va, ça s'est bien passé la technique?
1: Ouais, nickel. Mais par contre, j'ai eu du mal à suivre. C'est complètement incompréhensible ce qu'il a raconté là.
0: Ah bon? Pourquoi tu dis ça?
1: Bah, la constitution que le général a critiquée, c'est lui qui l'a voulu, non? Et Barnier et ses nouveaux ministres, ils sont de droite comme De Gaulle. Pourquoi il raconte tout ça au micro? Il est complètement gâteux.
0: Attends, mais t'as cru en fait que c'était le...
1: Voilà, non, c'est pas le vrai. Ah, c'est pas le vrai.
0: Ben non, il est mort. Ben non, c'est un copain qui l'imite.
1: Ah bon,
0: tu l'as
1: mais...
0: pas reconnu?
1: Oui, pourquoi on fait ça en fait?
0: Parce que en fait, ça fait plusieurs mois que toute la politique aérie est empêtrée dans les institutions de la 5e République, taillée pour... Charles, taillée pour et par De Gaulle, donc on a choisi d'essayer les formes autour de nos institutions et parler aussi de destitution, tant qu'on y est. En plus, l'appel, tout le monde connaît, donc voilà, bah, on s'est dit banco, le général, quoi. Non? Non, tu trouves pas que ça, ça marche?
1: Moi, j'ai pas tout compris, en tout cas.
3: Je vous ai compris!
0: Et écoute la suite, ça va t'éclaircir. En régie, vous êtes prêts? On envoie le premier module tourner au musée Charles de Gaulle de Colombey.
4: Je suis Thomas Vautier, je suis le directeur adjoint du mémorial Charles de Gaulle et nous sommes là sur la terrasse du mémorial dans ce village affectionné par le général qui est Colombey-les-Deux-Églises. Alors Colombey-les-Deux-Églises se trouve dans le département de la Haute-Marne, donc on est sur la partie la plus au sud de la région Champagne. Et pour le situer, eh bien, imaginez, on va dire un triangle, Reims, Nancy, Dijon, eh bien, c'est dans ce triangle que se trouve justement le village de Colombey-les-Deux-Églises. Et donc ce village, il a été choisi par la famille de Gaulle en 1934 pour venir s'y installer. La principale raison à cela, c'est que dans la famille de Gaulle, la troisième des enfants, Anne, souffre de trisomie 21 et l'objectif c'est de trouver une maison avec un grand jardin clos à la campagne où cet enfant va pouvoir grandir et s'épanouir. Il va y avoir un réel attachement de Charles de Gaulle pour ce village de Colombey-les-Deux-Églises. Un des meilleurs exemples, lorsque Charles de Gaulle quitte le pouvoir et le gouvernement provisoire qu'il dirigeait à la sortie de la Seconde Guerre mondiale, c'est ici, à Colombey-les-Deux-Églises, qu'il va définitivement s'installer. Il y a effectivement, parmi les motivations à l'achat de cette maison, la santé de sa fille. Il y avait également le positionnement de ce village à mi-chemin entre Paris et les garnisons de l'Est de la France, où en 1934, il imaginait bien qu'un jour, il serait envoyé. Voilà, Charles de Gaulle va maintenir cet attachement à Colombey-les-Deux-Églises. La traversée du désert, il faut imaginer Charles de Gaulle, on est en janvier 1946, une 4e République et un système à la proportionnelle qui clairement ne lui convient pas. Donc Charles de Gaulle qui quitte effectivement le gouvernement provisoire qu'il présidait. Là, c'est retour à Colombey-les-Deux-Églises, le calme, la sérénité. La plus grande partie de son temps va être consacrée à ses mémoires de guerre, c'est-à-dire il rédige comment lui a perçu la Seconde Guerre mondiale. Rapidement, il y a une envie de retour en politique. Je pense là pour le coup au RPF, le Rassemblement du Peuple Français qui est lancé en 1947. L'idée que Charles de Gaulle se fait du RPF, c'est que les Français a considéré qu'ils adhèrent à la vision qu'il a lui de la France, qu'ils soient de sensibilité plutôt de droite ou de gauche, peuvent rejoindre le RPF. L'objectif voilà, c'est de se rassembler autour d'idées, de valeurs et non forcément d'étiquettes politiques. Le RPF a un départ qui est remarquable, puisque en l'espace de quelques mois, ce sont plus d'1 million d'adhésions qui sont enregistrées. Adhésions qui arrivaient d'ailleurs directement à la boisserie, donc il faut imaginer des sacs de lettres presque quotidiens pour adhérer au RPF. Par contre, effectivement, sous la 4e République, ces élections à la proportionnelle, des alliances entre partis qui ont fait que les succès aux élections, eux, n'étaient pas ceux escomptés. Et donc en 1953, dissolution du RPF. Et donc, à partir de la dissolution du RPF, c'est effectivement, voilà, pour Charles de Gaulle, le retour ici à Colombey des deux églises, jusque 1958 et cette crise du mois de mai.
1: Salut tout le monde.
5: Salut.
1: Alors aujourd'hui, on reprend sur les origines de la 5e République et sur la crise du 13 mai 1958.
5: Mais attends, est-ce que ça sera encore la forme d'un atelier radiophonique comme pour l'appel la dernière fois? J'avais bien aimé moi ça. Ouais.
1: Non, aujourd'hui on va plutôt être dans une forme plus classique d'enseignement. Donc bon, comme d'hab, le but c'est pas de monnayer les connaissances que je vous apporte contre les notes ou des diplômes. Vous prenez ce que vous voulez. Je ne suis pas prof, je vous rappelle.
6: Alors, excuse-moi, mais je trouve que c'est dommage, j'avais bien retravaillé mon imitation de Gaulle, j'aurais bien aimé réessayer un truc, vous n'avez pas le...
1: Mm-hmm. Ben, la prochaine fois, peut-être.
5: C'est dommage, c'était bien de Gaulle.
1: Donc, à l'école d'histoire de Colombey, on essaye vraiment de varier les situations d'apprentissage pour trop éviter de ressembler à une école-école.
5: Ouais, okay. Alors, je te coupe parce que moi,
6: pas trop éviter, pas être une école. Voilà. Moi, je trouve ça bien. Hein.
7: Ben, moi, j'ai... Ouais, l'an dernier c'était comme ça. Ouais.
5: Les amis, là, moi je fais à manger à midi. Il y a combien de personnes Pour lever la main?
1: Ah, moi. Ouais.
5: Un, deux, trois.
1: Et je suis en végane.
6: C'est végétarien?
5: Ouais, c'est végé. Okay. Neuf personnes, c'est noté, ok. Clara, ça t'embête pas si je coupe mes légumes au fond de la salle? J'aimerais bien écouter.
1: Mais évidemment que c'est ok, tu connais la maison.
5: Ah, cool, merci.
1: En tout cas, pour toutes les personnes qui n'ont pas l'habitude de venir à l'école d'histoire de Colombey, je rappelle jusqu'ici, tous les sujets d'histoire ou de philo sont bons à prendre. On peut les travailler ensemble et surtout, on essaie de ne pas se spécialiser dans les tâches. Donc, pas de profs, pas d'élèves, pas de cuistots, on est tout à la fois. C'est une école faite pour déserter les bancs d'école et pour que les déserteurs puissent aller à l'école.
6: Attends, juste, tu vas parler autant tout du long? La parole est mal répartie.
1: Ok, je vais tâcher de faire un effort. N'hésitez pas à m'arrêter. Hein. Donc, le 13 mai 1958, la France est en guerre depuis bientôt 4 ans contre les indépendantistes algériens. L'armée française a été humiliée à Dien Bien Phu et la France a perdu l'Indochine.
6: Tu écris comment Dien Bien Phu?
1: Alors attends, je te l'écris au tableau, qui n'est pas vraiment un tableau d'ailleurs, mais en fait, si c'est possible d'éviter de me couper à chaque fois que vous avez une question, ça m'arrangerait.
6: Attends, ok, mais tu disais tout à l'heure que...
1: Donc je reprends. Face à l'offensive des coloniales en position de force, le parti colonial...
5: Attends, quand tu dis le parti colonial, c'est l'extrême droite française?
1: C'est ça, j'allais le dire. Okay. Donc l'extrême droite française pousse à la sédition contre la République qui est jugée trop faible pour faire face aux guérillas menées par les peuples colonisés. Régime parlementaire, élection à la proportionnelle, motion de censure, valse des gouvernements.
5: Ouais, et toute ressemblance avec l'actu est fortuite, évidemment.
1: Évidemment, on est encore à l'époque dans la 4ème République. Elle est jugée fragile par les partisans de l'ordre. En Algérie, le gouvernement français a envoyé des jeunes qui font leur service militaire mater la rébellion organisée par le Front de Libération Nationale, le FLN.
6: Ouais, on était allé,
1: Des villages sont déplacés, des camps sont créés pour contrôler la population à l'intérieur de laquelle les militants du FLN agissent.
5: Okay. Est-ce que c'est à ce moment-là que la torture généralise?
1: Exactement, ouais. Okay. Et là, l'Algérie française est notamment défendue par le général Massu, voyez le chef des parachutistes qui mène pendant un an la bataille d'Alger en 1957 pour terrasser le cœur du réseau FLN.
5: 1957.
1: Okay. Le parti algérien sort vraiment très affaibli.
0: 57.
1: Et c'est justement au moment où la guerre semble gagnée par l'armée française qu'un nouveau chef de gouvernement est nommé.
6: Eh oui, Fimelin.
5: Fimelin,
6: pas j'ai failli le dire comme je le disais autrefois. Avant, je disais Fimelin.
1: Oui, alors c'est lui. Style. On dit donc Fimelin, c'est lui en effet. L'extrême droite en Algérie et en métropole le voit comme le fossoyeur de l'Algérie française. On lui prête des intentions, en tout cas, on le dit prêt à négocier avec le FLN, pourtant affaibli.
5: Ok, et t'écris ça comment du coup, Fimelin? Fimelin. Mais avoue, là, c'est dur.
1: Donc, alors, tu notes. P-F-I-M-L-I-N, comme ça se prononce.
5: Donc, attends, ça va beaucoup trop.
1: Attends, ouais. À Alger, les pieds noirs montent des barricades et Massu et le chef de l'armée française qui n'ont jamais cessé d'être en lien avec De Gaulle créent le comité de salut public.
0: Attends, qu'est-ce qu'il...
1: C'est un véritable putsch militaire. Les putschistes soutenus par toute l'extrême droite française, celle qui manifeste dans les rues d'Alger, mais aussi celle qui tient les places importantes dans l'appareil d'État, exigent le retour de De Gaulle.
6: Ah, okay.
1: L'armée débarque en Corse et menace d'investir les centres névralgiques du pouvoir à Paris.
5: Wow.
1: Oui. Non mais voilà, quand même. Hein.
5: C'est dingue cette histoire-là. Et pourquoi on ne nous apprend pas ça à l'école?
1: Peut-être parce que vous n'écoutez pas. Hein.
6: Ouais. Moi, il y a un truc, c'est
5: petit.
6: Là, il y a De Gaulle qui arrive au milieu de la guerre d'Algérie, ok. Ok, les militaires français, l'extrême droite, Tata, le coup d'État, le putsch. Mais en fait, il faisait quoi, De Gaulle, pendant tout ce temps-là là, on n'en parle pas.
1: Officiellement, le général était tranquillement à Colombey, quoi. Ça, c'est ce qu'on connaît un peu de l'histoire, quoi. Mais en fait, on sait qu'en coulisses, il active ses réseaux. Mmh. Il y a évidemment sa garde rapprochée, Focard notamment, qui est sur le pont, on connaît lui. Mmh. Mais surtout, il a probablement été tenu au courant de l'action séditieuse de l'armée en temps réel. Ce qui est sûr, c'est que la classe politique française tremble ce 13 mai 1958.
5: Et le président de l'époque, là, Coty, il était de son côté ?
0: Oui, René Coty, il faisait quoi ?
1: Je suis pas sûre, mais en tout cas, ce qu'on sait, c'est qu'il appelle De Gaulle à Colombey, comme l'ont exigé les généraux de l'armée française, et là, il lui propose le poste de président du Conseil. Donc évidemment, De Gaulle se fait une joie d'accepter le poste, qui en fait, c'est le poste de Premier ministre. Le putsch n'est pas obligé d'aller plus loin, il n'y a pas de char à Paris devant le ministère, et seulement, le grand Charles qui se fend dans un tout petit discours d'investiture devant les députés de l'Assemblée nationale, demandant au passage les pleins pouvoirs afin de rédiger une nouvelle constitution. C'est comme ça qu'est née la 5ème République, sur un coup d'État.
5: Ah ouais. Rien que ça.
6: Un putsch, quoi.
1: Rien que ça, ouais. Et cerise sur le gâteau, on retrouve le même clan gaulliste qui vient sauver le général en mai 68. Ok.
4: Mai 68, il faut imaginer, on va dire là clairement, un choc de génération entre ces étudiants qui sont dans la rue et le président de la République. Charles de Gaulle n'avait pas pris la portée au début du mois de mai 68 de ce qu'était la contestation de ces étudiants et leur motivation. Pour lui, au départ, mai 68, c'est presque une poignée d'étudiants qui n'a pas envie de passer ses examens. Voilà, le mal est beaucoup plus profond que cela et il va falloir effectivement un peu plus de temps, hélas, pour qu'il en prenne pleinement conscience. De Gaulle, sur cette période-là, est principalement à l'Élysée, avec un événement qui, là, pour le coup, va être l'incompréhension pour beaucoup de monde. C'est l'épisode de Baden-Baden. Charles de Gaulle, qui part rencontrer à Baden-Baden, donc en Allemagne, le général Massu, qui est là-bas la tête des forces françaises en Allemagne. Le fait est que personne, pas même le Premier ministre, n'est au courant de ce déplacement. Et ce seront à peu près 48 heures de doute et de flottement avec le chef de l'État, qui est complètement introuvable. Et Charles de Gaulle était parti à Baden-Baden pour s'assurer du soutien de Massu. C'est un De Gaulle, pardonnez-moi l'expression, mais presque regonflé à bloc, qui est de retour de Baden et prêt à reprendre les choses en main. Et donc c'est au retour de Baden-Baden que Charles de Gaulle va décider de conserver Pompidou comme Premier ministre et de dissoudre l'Assemblée nationale.
8: Française, Français, étant le détenteur de la légitimité nationale et républicaine, j'ai envisagé depuis 24 heures toutes les éventualités, sans exception, qui me permettraient de la maintenir. J'ai pris mes résolutions. Dans les circonstances présentes, je ne me retirerai pas. Je dissous aujourd'hui l'Assemblée nationale. Quant aux élections législatives, elles auront lieu dans les délais prévus par la Constitution, à moins qu'on entende bâillonner le peuple français tout entier en l'empêchant de s'exprimer, en même temps qu'on l'empêche de vivre. Par les mêmes moyens qu'on empêche les étudiants d'étudier, les enseignants d'enseigner, les travailleurs de travailler, ces moyens, ce sont l'intimidation, l'intoxication et la tyrannie. La France, en effet, est menacée des dictatures.
2: Mais Barnier, là, il raconte n'importe quoi, là.
1: C'est le gouvernement de la manif pour tous, en fait, là. On tape Laurence Garnier, l'affaire de Lens contre l'entrée du droit à l'avortement dans la Constitution.
2: Comment ça, Laurent Garnier contre l'avortement, Laurent?
9: Non mais
2: Garnier,
9: attends, et Retailleau qui fait passer Darmanin pour un gauchiste.
5: Ouais,
9: non,
5: ça fout la rage, On est sur du RN légèrement édulcoré. Faut que ça pète, là.
2: Ouais, légèrement édulcoré,
9: ouais, manif sauvage.
2: Sauvage, sauvage, sauvage, sauvage.

0: c'est pour savoir si justement il est de son côté ou pas. J'aime bien cette fleur là.
1: Ouais, non mais c'est pas juste pour savoir s'il est de son côté. Je suis pas d'accord. Hein. Quand De Gaulle va voir Massu à la fin du mois de mai 68, il veut surtout savoir combien il peut avoir de blindés pour reprendre la capitale. Tu m'étonnes qu'il fait sans scred avec son hélico.
0: Hein. D'ailleurs, apparemment, là, il y a Yvonne qui était dans l'hélico et elle s'inquiétait des drapeaux rouges sur les mines et les aciéries du nord de la France.
1: J'ai vu un doc, je sais plus, ouais. Mmh. En échange du soutien de Massu, il gracie les anciens chefs militaires de l'OS et notamment, comment il s'appelle l'autre là ?
0: Raoul
1: Salan. Ouais. Ouais, le héros de l'extrême droite française du début des années 60.
0: Ouais, au retour de Baden-Baden, il fait donc son discours, il dissout l'Assemblée nationale. Et amnistie des anciens de l'OS. Bon, c'est évidemment pour s'attitrer les voix de l'extrême droite, ça, ça fait pas de doute.
1: Clin d'œil pour l'extrême droite, votez pour moi, quoi.
0: Voilà. Et grâce à ça, bah, c'est bingo toto, raz-de-marée gaulliste. Le 30 mai 68, dans la rue, dégagez les gauchistes du quartier latin. Et là, on retrouve coude à coude,
1: tranquille,
0: main dans la main, la garde rapprochée de De Gaulle, les anciens partisans du pétainisme enfin réconciliés, et tous les anciens de l'Algérie française. Ça scande même. Attends. Ouais. Algérie française, Algérie française, dans la manif.
1: Ça te dit, on coupe par le petit chemin là, le champ là, on passe par là.
0: Ouais,
1: okay. Ouais, quand même.
0: Partout,
1: ouais.
0: Ça pique.
1: 6 ans après l'indépendance de l'Algérie. Hein.
0: Ouais. Ouais. Le nationalisme raciste, c'est dans l'ADN de la 5ème République apparemment.
1: Ah ben ça, ouais. De l'ADN de la République ?
0: Bah ouais, bon, peut-être pas quand même. Ouais. Oh merde ! Oh non !
1: Mais quoi ?
0: Oh putain. Oh, moi j'ai mon tel qui vient de tomber par terre. Il, il est en train de s'enfoncer dans le purin là.
1: Oh la loose. Bah... Pardon, excuse-moi, mais c'est un peu drôle quand même.
0: Non,
1: en vrai, c'est un peu drôle.
0: Pas, tu veux pas me récupérer s'il te plaît plutôt au lieu de rire?
1: Ah bah non. Tu sais que c'est de la merde ce truc.
0: Oui, bah je sais que c'est de la merde. Mais bon. Qu'est-ce que tu veux, c'est Elodie qui me l'a filé son ancien smartphone et en fait je m'en sers pas mal.
1: Non, non, là je disais le fumier, c'est de la merde.
0: Bon, pas le choix, je suis obligée de mettre la main.
1: Ouais.
0: Oh,
1: ça me dégoûte. T'es drôle, toi. C'est à cause de ta pote qui te l'a filé. Non, tu t'entends? La bonne excuse. En fait, t'es juste addict au smartphone, hein. Mais tu sais, c'est pas grave, hein.
0: Non, ça va pas. Non, mais t'exagères, là. Bah, enfin. Oh là là, c'est rentré dedans, là. Oh, sale état.
1: Ouais, je suis bien d'accord, ouais. Sale état. C'est la base de nos problèmes. L'état. Tu crois qu'en s'en servant, on pourrait s'en débarrasser?
0: Pourquoi tu veux t'en débarrasser en t'en servant, toi?
1: Bah ouais, pas toi.
0: Bah non, je veux surtout voir si on peut le remettre en marche.
1: En marche, comme tu y vas. Qu'est-ce qui t'arrive, là? Faut pas lâcher, hein. Faut lutter, s'organiser, sinon...
0: Ça va être la déprime.
1: La lutte?
0: Bah non, pour Montel, il a l'air mort.
1: Ah, j'ai une piste pour toi. Que défaire?
0: Tu veux le démonter, pour voir dedans?
1: Bah, que défaire? C'est le titre d'un livre qu'il faut que je te passe. Ça va pas réparer ton tel, mais ça pourrait te parler.
2: Je m'appelle Nicolas Bonanni, j'habite à Grenoble, j'habite en ville. Je travaille dans l'imprimerie, dans la découverte de l'imprimerie pour les enfants, pour les adultes aussi. J'ai un travail de création graphique. Et comme ça, ça suffit pas toujours à boucler les factures. Je travaille comme ouvrier agricole l'été, pas tous les étés, mais assez souvent. Voilà, ça c'est mes ressources, si on veut. J'essaye de pas dépendre trop, tant que faire se peut, du travail salarié. Donc ça me laisse un petit peu de temps pour essayer de m'impliquer dans de multiples activités associatives ou militantes où il n'y a pas beaucoup d'argent. Je suis actif dans un certain nombre de luttes sociales depuis peut-être une quinzaine d'années. Des luttes pour, je sais pas, quand j'y réfléchis, quand j'essaie de mettre ça un peu sous une étiquette, peut-être pour la justice sociale, pour l'égalité, pour la liberté, contre les lois sécuritaires, contre le détricotage du système de retraite par répartition. Je me suis aussi impliqué dans des trucs comme la lutte contre la vidéosurveillance, pour la défense de la forêt des Chambarans, contre le Center Parcs de Roibon. Il y a le bouquin qui est sorti et c'est ça que je brasse. Dans le bouquin, c'est un peu le rapport entre les luttes qu'on mène au quotidien, les mouvements où on va, là, que ce soit les manifs syndicales du 1er mai ou autres, où on défile avec les drapeaux, ou des actions qu'on fait, enfin plein de choses, quoi, des choses qui finalement sont dans le quotidien de beaucoup de militants. Comment on articule ça avec, le grand mot, c'est peut-être un projet de société, ou comment est-ce qu'on essaye de faire au moins que ces choses-là, elles fonctionnent? Comment est-ce qu'on essaye de faire qu'elles marchent? Qu'elles arrivent quelque part, qu'elles soient victorieuses. J'essaie de brasser tous ces trucs-là, ces pratiques, ces idées, parce que j'étais confronté à un certain nombre de gens autour de moi, en fait, hyper déprimés. pas dans leur vie personnelle, ou peut-être dans leur vie personnelle, mais c'est pas ça dont je parle, déprimés politiquement. À faire toutes les manifs, mais à avoir l'impression de faire du surplace. Moi, dans ma pratique, à moi, j'ai pas cette impression-là, j'ai pas l'impression de faire du surplace. Politiquement, j'ai pas l'impression d'être déprimé. Et je me suis dit, ben, en fait, il faut que je mette mes idées un peu sur le papier pour essayer d'expliquer qu'est-ce que c'est selon moi la situation, qu'est-ce que c'est selon moi qui se passe. Parce que je pense que faut réussir à sortir de la déprime politique si on veut avoir des luttes qui marchent. Ça s'appelle Que des fers. Le sous-titre que j'ai mis, c'est « Pour retrouver des perspectives révolutionnaires ». Et mon idée, c'est de m'adresser à des gens avec qui je partage un certain nombre de valeurs et de pratiques. Les valeurs, ça pourrait être peut-être l'égalité, la coopération, la justice sociale, des valeurs de gauche, des valeurs anticapitalistes. Mais j'ai l'impression qu'au sein des gens qui se revendiquent de ces valeurs et de ces pratiques-là, et de ces pratiques de lutte, il y a un certain nombre de désaccords qui mérite d'être discuté, qui mérite d'être explicité, parce que j'ai l'impression que on a à gagner à les mettre sur la table, on a à gagner à remettre un certain nombre des choses sur lesquelles on réfléchit pas d'habitude pour reprendre pied sur la situation, parce que la situation, qu'est-ce que c'est? La situation, c'est qu'on perd. La situation, c'est que Macron est reparti pour un deuxième quinquennat, réforme du chômage qui prend place sur la réforme du chômage d'avant, il y a aussi la réforme des retraites, il y a aussi la réforme de la sécu, il y a, bon, au niveau libéralisme, sur le fait de casser tout ce qui était socialisé, au niveau de la richesse, les inégalités n'ont jamais été aussi fortes en France entre les différentes classes sociales, les inégalités n'ont jamais été aussi fortes dans le monde entre les différents pays, on vit un moment libéral vraiment dramatique. Et par ailleurs, il y a la montée de tout ce qui est nationalisme, revendication identitaire. Enfin, il y a quand même un moment d'extrême tension sociale. Et moi, mon idée, c'est qu'on essaye, nous qui n'avons pas du tout des valeurs compatibles avec tous ces gens-là, de se questionner sur notre héritage politique, sur nos pratiques, pour se remettre sur nos deux jambes, et puis, en fait, pour reprendre notre place. Le capitalisme, c'est un système qui, à mon avis, peut pas durer éternellement. Il faut surtout pas que ce soit l'extrême droite qui s'impose comme le mouvement politique des ouvriers, comme la représentante des aspirations populaires. Je pense que c'est vraiment aux luttes anticapitalistes d'incarner ça. Et donc le bouquin, c'est, je mets ça en travail, et pour moi, il y a deux gros sujets qu'il faut discuter, deux gros sujets en fait de désaccord entre moi, ce que je pense, et ce que pense la majorité de mon camp politique, et c'est des désaccords sur la question de la technique, de la technologie, d'une part, et de l'État, d'autre part.
3: À force d'enregistrer dans les rues et de tendre mon micro à des personnes, j'ai des sons qui s'accumulent dans des disques durs qui prennent la poussière. L'entretien que j'ai fait avec Nicolas Bonanni en janvier 2023 a duré près de 3 heures. Depuis, j'avais pas vraiment eu le temps de le réécouter et de le dérusher. Je l'ai fait récemment et avec les copains et les copines de Mayday, on s'est dit qu'on pouvait en diffuser une partie autour des institutions. Celles que l'on déteste et celles que l'on désire. Évidemment, pendant 3 heures, Nicolas m'a parlé de bien d'autres choses, et notamment du technosolutionnisme dans lequel se berce encore trop souvent une large partie de la gauche selon lui. Sans doute, peut-être aura-t-on l'occasion de diffuser sa manière d'articuler sa critique de la technologie avec la volonté de redonner de l'élan au camp révolutionnaire. Mais ce soir, on a surtout voulu garder sa critique de l'État et des institutions. Parce que dans le bourbier de la politicaillerie estivale, c'est d'actualité. Parce que dans l'actualité, c'est aussi important de prendre parfois un peu de hauteur et de revenir aux fondamentaux. Qu'est-ce qui est institué ? Pourquoi vouloir destituer? Et qu'est-ce qu'il pourrait se passer après destitution? Pas seulement destituer Macron, comme l'a récemment proposé LFI à l'Assemblée. Penser une destitution plus large. Une destitution qui, en même temps qu'elle attaquerait tout ce qui confisque nos possibilités de choix, construirait ce qui nous permet d'exercer ensemble le pouvoir.
2: Institution, c'est une forme sociale dont on se dote de façon explicite et on décide de la reconnaître et de discuter pour savoir comment est-ce qu'on agit ensemble. Alors on vit dans un pays où souvent quand on parle d'institution, ça veut dire l'État. quand on dit les institutions, ça veut dire à peu près les institutions de la Ve République, ça veut dire à peu près l'État et ses organismes périphériques, tels que les régions, les départements, etc. Moi, je pense que ça, c'est des institutions qui sont, de par l'histoire qu'elles ont eue, leur formation, de par la taille qu'elles ont et de par la société dans laquelle on vit, qui est capitaliste, des institutions qui ne permettent pas à leurs administrés, à leurs citoyens, d'avoir prise sur elles. C'est des institutions qui fonctionnent de haut en bas, c'est des institutions où, formellement, le peuple détient le pouvoir et le délègue à la représentation nationale une fois tous les 5 ans, mais en réalité, qui détient le pouvoir en France ? C'est les députés, c'est le président, et, ou d'ailleurs des gens parfois pour qui on n'a pas voté, des industriels, etc. Mais pour ce qui est du cadre de l'État, tous les politologues sont quand même d'accord pour dire que le fait que la souveraineté soit détenue par le peuple, c'est en fait une fiction qui a pour but de légitimer le pouvoir qui est détenu en haut et qui s'exerce de haut en bas. Donc si on parle de construire une autre société, moi je pense qu'il faut se poser la question des institutions. Il faut se poser la question d'une part de destituer ces institutions, de les empêcher de nuire, quoi. Si on entame un processus révolutionnaire, toutes les institutions là dont j'ai fait la liste, c'est des gens qui vont s'interposer entre nous et la réalisation de notre objectif. Ils ont sorti quelques matériels militaires quand il y avait les gilets jaunes, il y a tout simplement les forces de police et de gendarmerie, il y a tout un appareil idéologique, bon. Ces gens-là et ces formes sociales-là sont contre nous. Et tous les mouvements sociaux sont à un moment confrontés à leur organisation interne, à la formalisation de certains rapports de pouvoir, à la structuration, et donc mettre en place des mécanismes formels, on pourrait dire des mécanismes institutionnels, des mécanismes collectifs qui viennent réguler le pouvoir, qui viennent permettre à chacun de donner son avis, d'avoir prise sur les décisions, et de prendre les décisions qui dépassent strictement les individus. Il y a tout un tas de décisions qui sont prises au quotidien par les individus dans leur action, mais il s'agit parfois de se mettre autour d'une table, de se poser et de discuter, de décider des choses, de les formaliser, d'avoir des points d'accord, d'avoir des espaces de débat, de désaccord aussi. C'est ça une institution. Moi, je me réfère à l'histoire de l'anarchisme, qui est un courant politique qui a 100 ou 150 ans d'existence, qui est un courant socialiste. Explicitement, c'est vraiment un courant qui veut socialiser les richesses, mais qui a toujours dit que l'État n'était pas un moyen d'action utile, efficace, ni souhaitable pour atteindre ce but-là. Qui dit que l'État est quelque chose qui ne peut pas nous permettre d'atteindre notre objectif. C'est marrant d'ailleurs, les marxistes, eux, ils sont très clairs aussi hein, qu'une société communiste, c'est une société où il n'y aura plus d'État. L'État, c'est quelque chose de très nuisible hein, pour eux, ils sont très clairs. Hein. Il y a des textes de Marx, d'Engels, de Lénine, ils sont très clairs sur le fait que la société communiste sera une société sans État. Par contre, ils disent que l'État est un moyen utile, un moyen efficace, un moyen dont il faut se servir si on veut réussir à atteindre le communisme. On s'empare de l'État, c'est un moyen qu'on n'aime pas, et puis petit pas par petit pas, il y a un processus qui s'appelle le dépérissement de l'État. L'État, à un moment, va dépérir, ce qui va nous amener au communisme. Les anarchistes, ils ont à peu près le même idéal, globalement, au XIXe siècle, que les marxistes, mais ils disent par contre, non, on ne peut pas se servir de ce moyen d'action pour atteindre notre objectif, parce que c'est un moyen d'action qui est complètement contradictoire avec l'objectif. Et il n'est pas bon de se servir de moyens d'action contradictoires avec l'objectif. C'est pas bon, pas parce que ce serait immoral ou quoi, mais parce qu'en fait, ça ne marche pas. On se sert d'un moyen d'action en croyant que c'est simplement un instrument, en croyant qu'on va s'en servir, et on se laisse piéger par le moyen d'action, et on devient l'instrument de l'instrument. Ça nous est arrivé à tous. On nous donne un smartphone et puis on dit « Ouais, mais en fait, j'utiliserai pas Internet, j'utiliserai pas telle fonctionnalité, je ferai pas ça. » Puis en fait, à partir du moment où on a le truc, on s'en sert. Et ça, ce qui est vrai avec ce petit objet de 10 cm carrés qui est le smartphone, bon bah avec l'État, c'est d'autant plus vrai. Et donc, les anarchistes ont beaucoup critiqué tous les socialistes qui décidaient de se présenter à la députation ou d'essayer de conquérir le pouvoir, parce qu'en fait, ils constataient finalement, au bout d'un moment, il y a plus de points communs entre un député socialiste et un député bourgeois qu'entre un député socialiste et un ouvrier socialiste. On se perd dans le moyen d'action qu'on utilise. On croit qu'on y va pour servir nos propres fins, et en fait, on se retrouve à être dessaisi de ce qu'on voulait faire parce que le chemin qu'on a pris nous emmène de lui-même par ailleurs. Donc les anarchistes, eux, ont beaucoup défendu l'idée qu'il ne fallait pas s'emparer de l'appareil d'État. Et moi, je trouve ce qu'il y a à apprendre chez les anarchistes pour les mouvements sociaux actuels, c'est vraiment cette réflexion entre l'individu et le collectif. Donc cette question de l'institution, en fait. Cette question de comment est-ce qu'on arrive à travailler la question du pouvoir sans être dans une posture complètement mythique. Ah, on va faire disparaître le pouvoir, paf, par magie. Sans être dans quelque chose comme les socialistes de l'époque classique ou Frédéric Lordon encore à l'heure actuelle disent bon bah voilà, il y a toujours eu du pouvoir, ça a toujours été régulé par l'État et en fait il y aura toujours de l'État et donc à un moment il faut s'y résoudre, donc allons-y, emparons-nous de l'État. Et l'anarchisme, c'est quand même un courant qui, depuis un siècle et demi, met en travail cette question-là, de l'individuel et du collectif, de comment est-ce qu'on fait pour articuler des choses à différentes échelles, le mandat révocable, l'idée que quand on élit quelqu'un pour une certaine tâche, c'est pas comme quand on élit un député, on vote pour lui, on vote sur son nom, et ensuite il est titulaire du pouvoir, et il peut le détenir 5 ans, et il peut ne pas appliquer son programme, il peut changer de parti, etc. Un mandat révocable, ça veut dire qu'on élit la personne sur son programme, ou sur un mandat particulier d'ailleurs, et si la personne ne tient pas son mandat, on a la possibilité, d'une façon ou d'une autre, qui doit être codifiée, de destituer la personne et de dire « Non, tu n'as pas fait ce que tu disais que tu allais faire, donc on t'enlève et on met quelqu'un d'autre pour faire cette tâche-là. » Ça, c'est le mandat révocable, la révocabilité des mandats ou le mandat impératif. Et un autre outil intéressant, pour moi, c'est le fédéralisme. Parce qu'il y a cette question de comment est-ce qu'on arrive à s'organiser à grande échelle. Évidemment que l'État français est une structure aliénée. Je ne crois pas qu'on puisse faire de démocratie à l'échelle où on est avec un procédé comme ça. Le fédéralisme, c'est l'idée de faire les choses à la plus petite échelle possible et ne la déléguer à une échelle supérieure que si c'est nécessaire, que si c'est plus intéressant de la déléguer à l'échelle supérieure. Donc on fonctionne de bas en haut. On dit ce qui est gérable à l'échelle des individus, ils le gèrent à leur échelle. Ce qui est faisable à l'échelle de la commune, on le fait à l'échelle de la commune. Ce qui est faisable à l'échelle de la région, on le fait à l'échelle de la région. Et puis en dernière instance, ce qui est faisable à l'échelle nationale ou internationale, eh bien on le fait à cette échelle-là. Mais on prend les choses à l'endroit selon moi, on prend les choses de bas en haut. Et ce qui fait qu'on fait vraiment en sorte que la légitimité, la souveraineté, le pouvoir soient détenus par en bas. On délègue à une échelle supérieure dans certains cas, et si on se rend compte que c'est pas nécessaire, et ben il y a la révocabilité, il y a le contrôle du mandat, et on peut faire revenir des choses à l'échelle inférieure. Ça, c'est des choses qui me paraissent extrêmement intéressantes si on prétend bâtir des institutions qui ne soient pas des institutions comme l'État, des institutions aliénées. Bon, il nous faut un moment un petit peu de méthodologie, d'exemple historique, d'expérience. Et je pense que dans l'histoire de l'anarchisme, il y a beaucoup de choses à aller prendre.

0: la saison 7 et c'est la première de la saison 7.
1: Et c'est la 200e
2: institution.
1: Destitution, on fête et on défait.

0: Attends, je comprends pas. On est où là?
1: À Saint-Imier. C'est joli, non?
0: Ouais, ça va. Hein. Bon, c'est pas mal encaissé, ils doivent pas avoir beaucoup de soleil l'hiver. Hein. Mais à part ça, c'est ouf là, je comprends pas là. Là, regarde, les charrettes là, avec les chevaux, là, ils sont restés bloqués au 19e ici. Là. Non mais tu rigoles, mais le goudron il est pas arrivé jusqu'à là. On est chez les Amish ou quoi là?
1: Je t'arrête, on est en 1872.
0: Hein? Quoi?
2: La destruction de tout pouvoir politique est le premier devoir du prolétariat. Toute organisation d'un pouvoir politique, même temporaire, et même ayant le but de cette destruction, est une tromperie et sera tout aussi dangereuse que les gouvernements que nous connaissons.
1: Voilà, bah, tu m'as demandé de te raconter le mouvement anarchiste. Là, on est au congrès anti-autoritaire convoqué par les dissidents du centralisme que prônent Marx et ses potes.
0: Ah ouais, ok, voilà. Super. Et après, on fait quoi? On va boire le thé chez Bakounine, non? C'est quoi le plan? Non mais t'es folle ou...
1: Non mais pas du tout. Bah, je sais pas moi, comme tu veux. Je sais pas s'il sera libre par contre. Hein. Mais moi je pensais plutôt qu'on pourrait aller faire un tour à Bologne ou à Barcelone pour que tu vois un peu l'ambiance à la naissance du mouvement. C'est dans ces régions qu'il y avait les plus grosses sections de la branche fédéraliste et anti-autoritaire au sein de l'Association Internationale des Travailleurs. Après, c'est comme tu préfères. Est-ce que t'as un peu le temps?
0: Qu'est-ce qu'on fait à Paris, là? On vient d'éviter de justesse la mort. Tu m'expliques le plan, là?
1: Ah ouais, mais c'est Paris, hein. Regarde, c'est Ravachol.
0: Qui, quoi?
1: François Claudius Ködingstein, le rocambole de l'anarchisme. On doit être en 1892. Avec ses compères, il vient de tenter d'assassiner Edmond Benoît, le président des Assises, lors de l'affaire de Clichy. Un procès où trois anarchistes écopent de lourdes peines de prison pour avoir organisé un défilé du 1er mai.
0: Ah ouais, et du coup, il fait sauter leur immeuble.
1: Exactement. En plein Saint-Germain-des-Prés.
3: Tout un chacun doit s'affranchir du caractère sacré de la propriété, du respect des lois, de la crainte de l'Église, de la lâcheté de l'opinion publique, de l'arrogance stupide de la supériorité nationale, raciale, religieuse et de genre, et s'émanciper de l'étroite conception de la vie qu'ont les puritains.
1: Tu vois, ils écrivent.
0: Enfin, elle, en l'occurrence. C'est qui, d'ailleurs?
1: Emma Goldman. Enfin, tu la reconnais pas?
0: Bah, je sais pas. Hein. Non, mais c'est complètement le foutoir, ton histoire, là. On n'était pas à Paris en 1892, et là, pouf,
1: on est à New York, bébé. Ben oui, l'anarchisme n'a pas de frontières, et les anarchistes sont contre les frontières, d'ailleurs. Bon, la répression n'a pas eu de frontières non plus. C'est apparemment après les actions comme celle de Ravachol que les préfets et présidents entament la modernisation de la police internationale. Ils créent, en 1898, l'ancêtre d'Interpol pour surveiller et punir les subversifs.
0: Ah, où est-ce qu'on est là? Qu'est-ce qu'il y a? Pourquoi tu rigoles?
1: Pardon, je me suis encore ratée sur la destination. On n'y est pas, je voulais aller en Argentine où des femmes se sont organisées pour se défendre. Elles ont ajouté leur ville Marie à la liste des oppresseurs.
0: Ah ouais, du coup à la place on est à un enterrement à Barcelone.
1: Voilà.
0: Ouais, t'es bien joué hein.
1: Oui, mais on n'est pas à n'importe quel enterrement, attends. Hein.
0: Ah ouais?
1: C'est celui de Durruti.
0: Durruti.
1: Voilà, ça c'est un monument.
0: Ouais, je connais ça, 1936, les casernes catalanes, la colonne Durruti, la révolution.
1: Oui, oui, c'est ça, c'est un très beau chapitre de l'histoire de l'anarchisme quand même. Des mois d'imaginaire et d'expérimentation.
0: Ouais.
1: C'est ça. D'expérimentation, de rêve.
0: Ouais, ouais, le rêve. Enfin, c'était la guerre quand même.
1: Hein. Ouais, la guerre, ouais. Mmh. Avec son lot de trahison. Durruti n'est pas le seul à s'être fait poignarder dans le dos. Ça,
0: ah,
1: pas du tout.
0: Il s'est fait poignarder dans le dos, Durruti?
1: Bah, je sais pas. Mais ça sonnait pas mal, non?
0: Ouais, ça sonnait bien.
1: Ouais. Oh la vache! Ah, mais non, c'est tard. On rentre, non?
0: Bah, attends, mais là, c'est un survol là qu'on a fait, là. Il manque plein de trucs. Macno, les anarchistes japonais, les américains, on n'a rien vu là. Et puis aussi, à quoi ça sert de s'arrêter au passé? Nous on veut la vivre au présent, la révolution, on veut pas être en deuil, on veut savoir quoi défaire, ici et maintenant. Tu veux faire quoi de l'histoire quand elle finit toujours aussi mal?
1: On se l'approprie, on la diffuse. 150 ans de lutte contre le capitalisme et ses institutions, c'est pas rien non plus, ça peut donner des idées.
4: « Moi, je me suis politisé, je pense, à l'époque du mouvement anti-mondialisation. Un petit peu avant, beaucoup pendant. Moi, je suis pas allé au contre-sommet, qu'il soit à Gênes, à Nice, à Seattle ou ce qu'on veut. Mais il y avait tout ce militantisme qui mêlait action du quotidien et mobilisation internationale. Construction d'alternatives positives, de choses positives, et volonté de contestation, de destruction. J'ai l'impression qu'il y a, depuis une vingtaine d'années, tout un tas de mouvements en fait, qui ne sont pas en train de demander à l'État de jouer le rôle qu'il doit jouer, mais d'essayer de, soit de faire vivre ici et maintenant des choses telles qu'on a envie qu'elles soient. Je ne sais pas, les mouvements des squats, les mouvements de s'approprier des bâtiments vides et d'essayer, d'une part, de se loger et de faire vivre à l'intérieur des relations sociales qui soient d'un autre type que les relations sociales détestables qu'on voit dans le monde en général. Donc, essayer de faire vivre, ici et maintenant, par nos propres moyens, des embryons d'une société future sans aller demander l'autorisation ou sans aller demander à l'État de le mettre en œuvre. Voilà. Ou alors, des mouvements de contestation, mais qui en fait qui sont très peu dans la revendication, qui vont pas demander, par exemple, les mouvements de lutte contre les violences policières. J'ai pas l'impression que leur revendication première soit une police sympa qui ne tape pas les gens. C'est un mouvement de dénonciation qui vient lutter contre la police, les abus de la police, qui vient dénoncer des choses, qui vient poser frontalement qu'il y a quelque chose qui ne va pas. C'est là où c'est très différent d'une position qui serait de la société civile et qui irait dire « Ah, je pense qu'il faudrait qu'on discute ensemble pour essayer de faire des comités d'éthique qui réfléchissent avec des policiers qui viendraient faire plus de formation. » Et l'articulation, là, c'est ces mouvements de contestation qui ont en fait très peu de perspectives de revendication, des mouvements qui, en fait, leur mot d'ordre, c'est « non ». Il y a un « non » un peu qui se décline avec différentes formes de négation. L'articulation de ces mouvements-là... très négatif, très contestataire, et avec des mouvements par contre très positifs qui essayent de bâtir maintenant des choses, ça se réunit, ça se retrouve. Il y a les deux aspects dans ces mouvements-là. Peut-être le mouvement qui illustre le mieux ça, c'est le mouvement des ZAD. Un mouvement où on vient s'opposer de façon frontale à un projet, ben, par exemple, d'aéroport, on vient dire non. Puis on n'est pas là spécialement pour discuter de est-ce qu'il faut construire un autre aéroport ailleurs ou agrandir. Non, parce qu'on est contre l'aéroport et son monde, et on dit non. Et en même temps qu'on dit non, on fait des choses, et les choses qu'on fait, c'est par l'opposition physique pour empêcher cet aéroport ou cet autre projet d'advenir, et ben on essaie de construire maintenant des relations sociales d'un type qui nous convient, ou nous conviendrait plus. Voilà, on n'est pas en train de demander à ce que ces choses-là adviennent plus tard. Et pour moi, il y a tous ces mouvements sociaux-là qui sont... ils sont très multiples, ils sont pas d'accord entre eux, et y a vraiment cette volonté de politiser la question des moyens. C'est ça qui est commun là, à tous ces endroits-là, d'essayer de faire vivre ici et maintenant, dans les pratiques qu'on a, des choses qui sont dans nos idéaux. Et donc si on se dit qu'il y a des choses qu'on ne veut pas voir dans la société future, on se dit que c'est un problème de les faire vivre ici et maintenant. C'est un problème de les utiliser. Et des fois on est contraint de les utiliser, un peu. Mais en fait, c'est des endroits où ces choses-là sont en débat. Et c'est ça qui est intéressant, là. Il y a une tension qui se crée entre ce qui est efficace, pragmatique, d'une part, et de l'autre côté, souhaitable, désirable. Qu'est-ce que moi, je suis prêt à faire, et qu'est-ce qu'il faut faire pour réussir à ce que ça advienne ? Il y a un espace intellectuel, il y a un espace de débat très riche autour de ça. J'ai l'impression qu'il y a quelque chose d'extrêmement bouillonnant, d'extrêmement vaste, à tel point que maintenant, on est tellement nombreux que parfois, on n'a même plus conscience pour certaines parties du mouvement qu'il y a un extérieur, et on arrive à s'entre-déchirer entre nous, à un point, bon, il faut quand même se rappeler qu'il y a un reste du monde, quoi. Les débats qu'on a, il faut quand même se rappeler que ça a lieu entre des gens qui partagent quelques valeurs fortes. Et du coup, moi, toute la question que je pose à cet univers politique, là, c'est comment est-ce qu'on arrive à réfléchir à tout ce qu'on fait là, et pour pas rester dans des marges, pour essayer que nos réflexions et nos luttes, qui ne sont pas menées par une majorité de la population, pour qu'elles arrivent à venir toucher des gens ailleurs, quoi. Il y a eu quelque chose d'un peu paradoxal autour de ça qui s'est passé pendant le mouvement des Gilets jaunes, où plein de gens qui étaient inconnus des services anarchistes sont sortis dans la rue et ont mis en place tout un ensemble de pratiques, en termes de, que ce soit de démocratie ou d'action directe, qui sont, j'allais dire, inspirées des pratiques anarchistes. En tout cas, ça a circulé. Ça a circulé. Les gens qui se sont réunis à ce moment-là, en fait, ont eu tout un ensemble de pratiques qui correspondent tout à fait aux idéaux libertaires et qui me semblent d'ailleurs beaucoup plus conformes à une certaine vision de l'anarchisme que parfois dans des milieux anarchisme dûment authentifiés et certifiés qui se transforment en fait justement en milieu où il y a tout un folklore. On s'en fout des drapeaux noirs. Ce qui importe, c'est de réussir à changer de société, quoi.

Moi, je pense que les endroits où il se passe des choses intéressantes, c'est pas des milieux, c'est des mouvements. Je pense qu'un milieu, c'est ce qui existe quand il y a eu un mouvement et qu'il est sur le reflux et qu'il reste plus que certaines choses et que ça se fossilise. Donc les mouvements, par contre, c'est dynamique et ça fait que des fois, on comprend pas ce qui s'y passe. Ça correspond pas à tout un tas de codes qu'on a. Donc c'est jamais la même chose. Ça se transforme. Toute cette gauche extra-parlementaire, elle s'est énormément développée. De mouvements qui étaient résiduels, groupusculaires, et ben on est à un moment où il y a beaucoup de gens, à des degrés divers, sur des terrains différents, mais il y a plusieurs milliers, plusieurs dizaines de milliers, peut-être plusieurs centaines de milliers de personnes qui sont en mouvement autour de ces thématiques-là et de cette conception de la politique-là. Plusieurs centaines de milliers de personnes, hein, c'est pas beaucoup par rapport à 60 millions, hein. Mais voilà, ça fait quand même du monde. Et si à un moment froid, on perd la conscience que d'autres forces politiques extrêmement antagonistes sont à l'œuvre, on se met à se complaire dans des petits réseaux et à chercher les meilleurs ennemis le plus proche de soi possible. Et plus capter l'existence d'Emmanuel Macron, l'existence du MEDEF, l'existence de l'OTAN, l'existence des industriels de différents types, voilà. Je crois qu'un mouvement, il est jamais aussi fort quand il essaye d'aller vers l'extérieur. Je sais pas vraiment ce que c'est l'extérieur. Je sais que quand on cherche à aller vers l'extérieur, on va pas tout à fait au même endroit que quand on cherche à rester entre soi. Et je pense que ça, c'est vraiment une tendance, une dynamique dans laquelle il faut être. Même dans un moment froid, il faut essayer de maintenir cette curiosité, cette confiance et cette recherche d'aller vers l'extérieur.

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0: 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Salut!

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0: merci beaucoup Jérôme Sorel que vous connaissez puisqu'il suit cette émission avec Rayon Libre. Vous allez le retrouver d'ici à 2h précisément, à 14h Rayon Libre sera à l'antenne. Mais tout de suite, donc Liberté sur Parole, au programme de cette émission, eh bien on va commencer par entendre Monique Pinson-Charlot, la fameuse sociologue qui publie un nouveau livre qui s'appelle Les riches contre la planète, violence oligarchique et chaos climatique. Alors Monique Pinson-Charlot, j'ai eu le plaisir d'animer une rencontre avec elle à l'Académie du climat en plein cœur de Paris, juste à côté de la mairie de Paris. C'était mercredi dernier et c'était donc en public, la salle était comble, il faisait très chaud et elle a été brillante comme d'habitude. Donc je vous propose de l'écouter, nous détailler un petit peu comment les riches, qui sont son terrain d'étude depuis toujours, je veux dire, de toutes les études qu'elle a fait avec son mari Michel, là maintenant elle recolle avec l'écologie, puisqu'elle nous dit que l'écologie n'est pas ce qui nous rassemble mais ce qui nous sépare. D'un côté, une oligarchie prédatrice se met soigneusement à l'abri du désastre, de l'autre, l'immense majorité du vivant est toujours plus exploitée et plus exposée. Voilà, elle prend plein d'exemples précis dans ce livre. C'est des études de cas qu'elle a trouvées dans la presse, qu'elle a détaillées, ou parfois elle-même des gens qu'elle a pu rencontrer, notamment des paysans dans l'Aude, etc. Elle fait donc à partir de ces cas, c'est comme un puzzle. Elle donne des petits exemples. Alors c'est facile à lire, c'est assez court. À chaque fois, on est estomaqué parce qu'elle donne les noms. Elle montre un peu les imbrications, les jeux de pouvoir, les jeux de lobbying. Et puis quand même après, eh ben elle fait le lien structurel entre tout ça. Donc on arrive à la théorie, mais on y arrive à partir d'exemples concrets et documentés, ce qui rend la lecture de ce livre assez simple et savoureuse. Voilà, on retrouve tout de suite Monique Pinson-Charlot. Alors, est-ce que c'est la peine quand même que je présente Monique Pinson-Charlot? Bien sûr, quand on dit ça, on le fait quand même. Donc, je vais présenter Monique Pinson-Charlot, qui est bien sûr sociologue, ancienne directrice de recherche émérite, comme on dit.
1: Non, pas du tout.
0: Pas du tout?
1: Non.
0: Ah non?
1: Non, on n'a pas demandé les mérites.
0: Ah, vous n'avez pas?
1: On est parti précisément pour pouvoir continuer notre travail sur l'oligarchie en intégrant le champ économique et le champ politique dans nos analyses.
0: D'accord, donc pas du tout émérite, mais avec beaucoup de mérite quand même.
1: Merci.
0: Voilà. Voilà, donc ancienne directrice de recherche au CNRS. Voilà, un petit tacle au CNRS comme ça en passant, déjà. Voilà, et donc spécialiste des grandes fortunes françaises. Donc vos ouvrages, à toi Monique, on va pas faire semblant de se vous voyez puisqu'on se connaît, à toi et Michel sur l'oligarchie, ont été des best-sellers. Hein, et celui-ci est bien parti pour en être un aussi, Les riches contre la planète, violence oligarchique et chaos climatique. Et ce que je me disais en lisant ce livre, Monique Pinson-Charlot, c'est que jamais tu ne seras une rentière, parce que tu te renouvelles, tu as fait des tonnes de livres, enfin des tonnes, beaucoup, beaucoup d'ouvrages avec Michel, ensuite toute seule, toujours sur l'oligarchie, sur les riches, sur cette caste un petit peu, sur la sociologie de la grande bourgeoisie. Et là, eh bien, tu t'attaques à la manière dont les riches s'en prennent à la planète, à cette violence oligarchique, mais toujours en explorant de nouveaux champs, c'est-à-dire jamais en te reposant sur tes lauriers, en faisant de ton savoir une rente, c'est-à-dire que tu as toujours cette curiosité qui t'amène à enquêter. C'est un livre d'enquête, c'est un livre qui compile aussi, qui met en relation plein d'exemples. En fait, ce livre est truffé d'exemples. Ça peut être le chantier de la 69, ça peut être le chlordécone, ça peut être plein de choses comme ça qui pourraient être parcellaires. Et tu montres, c'est un peu un puzzle, tu montres au fil des courts chapitres qu'en fait tout ça est un système, que c'est vraiment un système de prédation globale effectué par la classe dominante, un très petit nombre de gens qui polluent monstrueusement fois plus que nous, le peuple, à qui on demande pourtant des efforts, des petits gestes du quotidien. Mais voilà, tout ça paraît vain face à ce grand monde de prédation. Et d'ailleurs, la première chose sur laquelle je voudrais que tu reviennes, c'est peut-être le concept de capitalocène que tu préfères à celui d'anthropocène. Alors l'anthropocène, c'est le fait que le climat soit déterminé par l'action humaine, maintenant que ce soit l'action humaine qui détermine le climat, et ta notion de capitalocène, donc bon, c'est assez intuitivement compréhensible, mais je voudrais que tu développes un petit peu pourquoi

0: tu as décidé de mettre en lumière ce capital au Sen?
1: Attention. Je me lève parce que comme je suis petite, je veux vous voir. Donc chaque fois que je parlerai, je me lèverai. Et j'ai pas décidé. C'est comme ça, c'est la vérité. Et donc, c'est très important, à l'heure du chaos climatique, d'employer les bons mots, M-O-T-S, pour parler des mots M-A-U-X, terribles, qu'on vit, regardez, on est en transpiration dès le mois de juin, il fait des canicules, enfin, rien ne va. Donc c'est un capital au Sen, et c'est pas moi du tout qui l'ai décidé, c'est le résultat de lecture, c'est le résultat d'études statistiques. Alors je vais commencer par juste vous donner deux ou trois chiffres pour quand même que les choses soient bien claires dans votre tête, dans vos têtes. Alors j'ai oublié de vous remercier, merci d'être venus si nombreux, puis merci aux éditions textuelles là, qui sont là toutes présentes, je ne vais pas toutes vous nommer, mais en tout cas merci beaucoup de venir me soutenir dans cette salle de mariage. J'aurais adoré me marier dans un cadre pareil, mais enfin ça c'est pas fait comme ça. Donc voilà, alors capital au Sen. Donc si on prend les 50% les plus pauvres de la planète, on arrive en moyenne à 1,6 tonne d'émissions de gaz à effet de serre par an et par personne, ce qui ne représente que 12,8% du total des émissions de gaz à effet de serre pendant cette année-là. Si maintenant je passe aux 40% des classes moyennes, on obtient 6,6 tonnes par an et par personne, ce qui représente 40% des émissions de gaz à effet de serre. Si j'arrive aux 10% les plus riches, c'est 31 tonnes en moyenne par an et par personne, mais ce qui représente 47,8%, c'est-à-dire presque la moitié des émissions de gaz à effet de serre. Alors bien entendu, ces chiffres, ces pourcentages sont basés à la fois sur la consommation des personnes, mais aussi pour les riches, sur tous les investissements financiers qu'ils font pour continuer à extraire des énergies fossiles, le capitalisme fossile, tout en aujourd'hui puisant dans de nouvelles, cherchant de nouvelles terres rares, de nouveaux métaux qui sont nécessaires pour nous faire croire qu'on passe à la transition écologique. En réalité, on passe à une nouvelle forme de capitalisme, le capitalisme vert. Et avec le système capitaliste, un chercheur historien, Jean-Baptiste Fressos, a très bien montré que pour les énergies se cumulent et ne se remplacent jamais, hein, que ce soit le charbon, le pétrole, le gaz et tout ça. Et moi, je peux vous dire que aujourd'hui, c'est bien le capitalisme vert qui s'ajoute au capitalisme fossile. Et je peux donner un exemple précis pour faire comprendre. Alors, puisque je suis partie sur il faut mettre les bons mots sur les vilains mots, je pourrais donner l'exemple de la neutralité carbone, qui est vraiment une imposture idéologique et linguistique importante, parce que on croit qu'à partir de 2050, on n'émettra plus de gaz à effet de serre qui ne soit compensé d'une manière naturelle par les océans ou par les forêts ou par des moyens technologiques. En réalité, ce qui se cache derrière cette imposture, c'est la réalité suivante. En 1997, lors du protocole de Kyoto, il a été établi, on a créé un marché des droits à polluer. Marché des droits à polluer. Donc beaucoup des capitalistes occidentaux, riches et tout ça, achètent sans restriction autant de droits à polluer qu'ils le souhaitent. Et par contre, ils doivent compenser avec, par exemple, la construction, la fabrication de forêts. Alors, je prends l'exemple des forêts parce que c'est beaucoup ça qu'ils utilisent en matière de compensation. Forêts qu'ils qu'ils construisent ou qu'ils achètent dans les pays les plus pauvres, sous une forme, le capitalisme vert se construit beaucoup dans une forme très violente de néocolonialisme. Et les forêts, pourquoi dans les pays les plus pauvres? Parce que d'une part c'est moins cher, c'est moins contrôlé, et ça peut même être quelquefois virtuel. Du coup, il se retrouve non seulement avec des droits à polluer plus des forêts, et les forêts deviennent en même temps, se transforment, disons, de puits de carbone en puits de crédit carbone. C'est-à-dire que cette opération de neutralité carbone permet une financiarisation des forêts, une financiarisation de ce qui va leur rapporter de l'argent à un autre moment donné, quand sur le marché des crédits carbone, ils vendront leurs forêts. Et donc ça, c'est un exemple, mais tout fonctionne toujours sur cette même logique de la stratégie du choc, c'est-à-dire on profite d'une catastrophe dont on est à l'origine. Alors là, je ne parle pas de moi personnellement, je suis en train de parler des capitalistes, dont ils portent la responsabilité. Alors je ne sais plus où j'allais. Tu m'écoutes?
0: Ah, absolument, oui. Tout le monde t'écoute. C'était le premier exemple pour montrer justement cette stratégie, voilà. Pour pouvoir continuer le même système capitaliste.
1: Voilà, la stratégie du choc, voilà. C'est ça. Et donc de profiter de la catastrophe dont ils sont à l'origine pour continuer à s'enrichir toujours, toujours plus, à capter toujours plus de pouvoir et de richesse au détriment absolu des populations les plus sous-développées, des pays pauvres, et les populations les plus pauvres, des pays riches.
0: Oui, qui sont d'ailleurs les moins pollueuses, mais qui sont les plus victimes de la pollution. Autre exemple, je te laisse boire un coup et t'asseoir, mais autre exemple, tu parlais de justement du droit à polluer, mais il y a aussi toute cette utopie de la captation du carbone, ce technosolutionnisme que tu dénonces aussi, parce que c'est une manière de prolonger le capitalisme, c'est une autre manière.
1: Oui, c'est ça. Ils ont toujours des solutions technologiques qui effectivement nous échappent à, et qui finalement contribuent à accélérer les prédations de toutes les formes du vivant qui sont rendues possibles pour les détenteurs des titres de propriété, donc avec le système capitaliste d'exploiter les travailleurs, les êtres humains, les animaux et la nature. Et donc, si vous voulez, ce travail, on aurait pu le faire bien avant avec Michel, mais on a toujours été un peu critique, disons, avec l'approche écologique dominante, contre laquelle on n'était pas suffisamment armé pour la critiquer, mais qui nous paraissait correspondre beaucoup trop à l'idéologie dominante, qui présente toujours le social de manière segmentée. C'est-à-dire que jamais dans les informations qu'on a avec les médias dominants, les médias qui sont la propriété aujourd'hui beaucoup de milliardaires, on nous met jamais en relation des inondations qui se passent à Valence avec un tremblement de terre en Grèce, avec la montée des températures des océans. On nous le donne toujours de manière coupée en tranches de saucisson. Et or, ce qui est intéressant avec le chaos climatique, c'est que véritablement on est face à un fait social total, c'est-à-dire c'est une boule rétroactive, tout s'enchevêtre et on ne peut pas justement découper, présenter les choses de manière découpée. Donc si vous voulez, en France, l'écologie a tout de suite est devenue un parti politique, et ça, c'était pour nous, c'était gênant, et on n'était pas armé, disons, pour le faire. Et si je me suis mise à faire toute seule ce travail, c'est parce que Michel a été gravement malade de la maladie d'Alzheimer pendant près de 10 ans. Du coup, j'étais son aidante et j'étais beaucoup à la maison auprès de lui. Enfin, vous savez tous que c'est une maladie qui est très dure à vivre. Et je me suis dit, puisque c'est comme ça, tu vas essayer de lire sur le dérèglement climatique qui m'angoissait beaucoup. Et j'ai trouvé plein de livres fort intéressants. J'ai suivi des lanceurs, des journalistes d'investigation. J'ai suivi des statistiques. Je n'ai pas fait d'entretien. Ça, je le reconnais, c'était pas possible. Et du coup, je ne suis pas arrivée à faire un plan.

0: l'amour, et aujourd'hui dans l'amitié avec vous, enfin vraiment dans la joie. Il n'y a pas de, c'est pas triste. Je suis pas une fille triste, et je vous le dis, dès que on travaille, surtout aujourd'hui avec le très grave problème auquel nous sommes confrontés, voilà, c'est en plus ça fait du bien. Voilà, c'est le bonheur existentiel.
1: Ce que je voudrais qu'on évoque maintenant, c'est la radicalité de ce livre, Les riches contre la planète. C'est-à-dire que quand on est face à des spécialistes d'écologie qui ont toujours travaillé sur ces questions, ben forcément le GIEC c'est un peu la Bible pour eux. Et ils ne pensent même pas à remettre en cause ou à interroger sa fonction, les conditions de sa création. De ce GIEC, à interroger aussi, même si bon, manifestement quand elle se passe chez des gros producteurs de pétrole, on peut quand même s'interroger sur les COP du climat, les COP de la biodiversité. On voit bien quand même qu'il y a beaucoup d'écrans de fumée derrière, et ça commence à être dénoncé. Mais on a tendance à prendre un petit peu la parole des experts, notamment du GIEC, comme parole d'évangile, parole d'écologiste absolu et totalement indépendant. En lisant ce livre, je crois qu'on le dit pas beaucoup ailleurs, et je crois que moi en tout cas c'était la première fois que je le lisais, on prend un peu de recul par rapport à ce GIEC. Est-ce que tu peux revenir un peu sur le contexte de la création du GIEC et sur comment il peut être instrumentalisé?
0: Alors oui, ces riches capitalistes, ils ont, comme ils sont toujours sur le qui-vive, j'ai dit c'est des géants au pied d'argile, du coup ils sont mobilisés en permanence. Ils vivent tout le temps entre eux, ils vont dans des cercles, ils se retrouvent pour le petit déjeuner dans des grands hôtels, ensuite à midi dans un restaurant, Place des Vosges, dans des petits salons privés ou dans un cercle. Ils se retrouvent dans les conseils d'administration, ils sont absolument toujours entre eux. Et ça, c'est très important pour comprendre leur habitus de classe, comment en vivant toujours dans un entre-soi, dans le séparatisme des riches vraiment, comment ils se forgent une idée de leur classe sociale comme composée d'êtres humains excellents, supérieurs aux autres, avec dans un processus même de déshumanisation de ceux qui ne font pas partie de leur classe. Et donc ils sont. Alors, on sait jamais s'ils sont en vacances, s'ils sont en train de faire de la fête, des fêtes, s'ils sont heureux. En tout cas, tout est mélangé avec eux. Il n'y a pas de coupure. On ne sait pas s'ils sont en vacances, tout ça. On ne sait pas ils sont contre la séparation des pouvoirs, contre le conflit d'intérêts pour eux. Nous, ils nous le donnent en pâture pour nous faire croire à ces découpages. Donc ils sont toujours entre eux, ils sont toujours dans la joie, dans des conditions de luxe, avec toujours des mets, des vins, des choses absolument incroyables. Et si vous voulez, tout cela, je peux le dire, puisque nous avons donné une part très importante de nos travaux sur cette classe sociale à l'ethnologie et à l'anthropologie, c'est-à-dire que nous avons vraiment partagé avec eux tous les moments que j'essaye de vous décrire. Alors du coup j'ai perdu mon fil.
1: Et c'était sur le GIEC et la création du GIEC en 88.
0: Donc ils ont toujours des longueurs d'avance. Et vous voyez, et nous comment on fait? On est toujours derrière. On travaille sur la fraude fiscale. Plus on travaille sur la fraude fiscale, plus ils l'opacifient. Parce qu'ils savent ce qu'on sait et du coup, hop, ils vont aller plus loin. Donc, toujours des longueurs d'avance. Donc, dès les années 70, les milliardaires américains dont la fortune est fondée sur les riches, sur le pétrole, David Rockefeller et Alton John, je prends ces deux exemples parce que je suis sûre de moi, ils se sont dit il faudrait quand même qu'on sache un tout petit peu ce qui va arriver avec toutes les explorations de pétrole que l'on fait un peu partout dans le monde. Et ils ont eu cette idée, ils avaient deux grosses fondations, ils ont dit on va profiter de ces fondations pour pouvoir financer des chercheurs du monde entier, quelques-uns, il n'y en avait pas beaucoup, je ne sais pas combien, quelques dizaines. Et puis ils ont coopté des chercheurs, ils leur ont proposé de leur donner autant d'argent qu'ils voudraient à condition qu'ils fassent un travail sérieux d'évaluation de la catastrophe à venir si on continue à extraire pétrole, charbon, etc. Et puis plusieurs années après, la

0: Le résultat arrive, et alors là, je vous le dis, c'est carrément la catastrophe. Donc là, c'est la panique à bas bord. Ils se disent, bon, ben alors donc, il faut faire très attention. Et c'est pour ça que j'ai fait un petit chapitre. Il faut tuer la critique sociale dans l'œuf. C'est-à-dire, ils ont créé le GIEC, mais en étant très attentifs à ce qu'ils ne tombent pas dans de mauvaises mains. Hein, pour tuer la critique sociale dans l'œuf, bien toujours tout maîtriser. Et donc c'est comme ça que le GIEC est né. Ils ont cherché des relais politiques. Alors évidemment, ils ont choisi Ronald Reagan et Margaret Thatcher, des relais politiques qui allaient bien dans leur sens. Et finalement, le GIEC s'est mis en œuvre. Le GIEC, les chercheurs du GIEC font un travail absolument fiable, sûr, remarquable, mais seulement dans une seule perspective. Le capitalisme se poursuit. Le capitalisme s'aggrave. Voilà. Et donc, d'année en année, on a des résultats qui sont effectivement toujours plus terribles, toujours plus accablants. Mais le problème, c'est que ils n'ont pas le droit, enfin je ne sais pas du tout comment ça se passe, mais en tout cas je peux vous le dire que moi j'adorerais être recrutée au GIEC, et notamment avec une autre chercheuse suisse qui s'appelle Carrie de Prick, qui est présente dans mon livre. Alors elle a de la chance parce qu'elle habite à Genève, et le GIEC est situé à Genève, juste à côté de chez elle. Donc du coup elle a pu faire des observations lors des négociations, notamment des résumés du GIEC qui doivent être signés par les 195 États liés à l'ONU. Et ce qu'elle raconte, c'est hallucinant. C'est-à-dire que c'est vraiment des négociations qui sont au plus près, et le poids des États-Unis y était. Maintenant, ils se sont retirés de tout. Donc voilà. Mais l'Arabie Saoudite, tout ça, font des pressions extrêmement puissantes pour que les résumés soient conformes, disons, à leurs intérêts. Je finis parce qu'après je perds le fil de mes idées. Et donc je suis passée deux fois à la radio télévision suisse, et les deux fois j'ai fait un appel à Carrie de Prick en lui disant, si vous m'entendez et que vous puissiez prendre contact avec moi, comme ça on pourrait ouvrir, avec d'autres chercheurs bien évidemment, mais une voie post-capitalisme. Vous voyez, il y aurait les gens, on continue sur le capitalisme, et puis nous on ouvre une voie post-capitalisme, un petit peu comme les deux films d'Alain Resnais. Je pense que vous n'étiez pas né au moment où ces films sont sortis. C'était Smoking une semaine et No Smoking la semaine suivante. Tu fumes, voilà ta trajectoire. Le film était superbe. Et puis, No Smoking, voilà ta trajectoire. Et donc, il y aurait capitalisme, No Capitalisme. Et après tout, on a bien vu pendant le Covid-19 à quel point la nature reprenait ses droits très, très vite. Incroyable. Et que donc, évidemment, s'il y avait une alternative, je pense qu'on serait tous d'accord pour tenter cette alternative basée sur, on ne sait pas, mais en tout cas sur le partage de la terre, sur l'altérité, l'humanité, la solidarité. Après, on l'appellera comme on voudra, on verra comment ça se passera, on ne se prend pas la tête avec ça, mais ce qu'il faut savoir, c'est que ça serait très important qu'on puisse justement travailler avec des chercheurs de haut niveau sur une perspective post-capitalisme.
1: Voilà, c'est l'hypothèse qui manque en fait. Le GIEC, c'est sérieux, mais il manque juste l'hypothèse de la sortie du capitalisme. Exactement. Et de la réduction et de la sortie des énergies fossiles réellement, pas avec des mécanismes de recapture, enfin des petits machins qui permettent de continuer. On a bien compris, mais ça c'est vrai qu'on le lit dans ce livre, mais on ne le lit pas ailleurs. Alors, tu évoques aussi comment c'était en 88, au moment de la création du GIEC. Tu tacles un peu quand même la France de l'époque, et en fait c'est aussi la gauche qui a permis la financiarisation verte en fait. C'est aussi cette France des années 80 sous Mitterrand pas que Mitterrand d'ailleurs, mais aussi beaucoup sous la gauche qui quelque part a permis cette mascarade.
0: Oui, c'est ça vous le savez, hein, le tournant de la rigueur. D'ailleurs, c'est ça qui nous a décidé, Michel et moi, quand cette trahison, parce que nous, c'est vrai qu'on avait été contents de cette gauche plurielle quand François Mitterrand est arrivé en 81. On a voté pour lui, en tout cas, et puis on était dans la gauche plurielle avec tout ce qui a pu être fait, les nationalisations. Je veux dire, c'était incroyable de savoir Bernard Arnault qui s'enfuit aux États-Unis, Guy de Rothschild aussi qui s'enfuit, voilà. C'était quand même pas rien. Puis c'était important au niveau des avantages sociaux, des plein de choses qui se sont passées, mais qui n'ont pas tenu du tout longtemps. Les capitalistes étaient derrière, bien que ils soient des géants au pied d'argile, mobilisés, et là le revirement du Parti Socialiste a été d'une violence tellement forte, tellement puissante, que là vraiment la décision a été prise, Michel et moi, d'aller au boulot.
1: Et ce lobbying, tu en parles, ça traverse tout le livre, parce que c'est absolument partout. C'est-à-dire que dès qu'une loi est votée, on le voit aujourd'hui, là, c'est pas tant avec toutes les lois qui sont détricotées, la fameuse directive devoir de vigilance qui a été votée après des années de travail et de discussions qui étaient des micro-avancées, mais même ça, ça saute, tout saute. On réutilise, réautorise les pesticides, etc. Il n'y a pas un endroit où les lobbies de ceux qui peuvent se faire de l'argent en polluant la planète ne renoncent, en fait. Ils ne renoncent jamais. On a l'impression que leur puissance de lobbying est absolument à la fois très très étendue géographiquement et très forte, en fait.
0: Et très puissante. Et surtout, je dirais que le lobbying sert aussi à... Enfin, ils se servent, disons, des éléments de violence quand ils se développent à l'échelle de la planète comme aujourd'hui, puisque toutes les guerres qui sont là sont des guerres quand même qui sont massivement géopolitiques. C'est bien lié à la gravité du dérèglement climatique, à la guerre pour les métaux rares, les terres rares, que tout part en vrille, et que parallèlement à la violence qui se généralise la montée d'une autre forme de violence avec l'extrême droite. Hein ? Et l'extrême droite est nécessaire aujourd'hui au capitalisme pour resserrer les liens, resserrer leurs intérêts, défendre au mieux leurs intérêts avec, c'est atroce, avec la complicité des peuples. Et ça, c'est quelque chose qui est horrible, mais dans les beaux quartiers, c'est vraiment le nec plus ultra, avec la complicité. C'est d'une violence symbolique, c'est d'une cruauté de voter contre sa classe, de voter contre ses intérêts. Et c'est pourtant, voilà, ce que nous avons à vivre. Et c'est pourquoi, enfin, je pense que ce livre est tombé à un moment dans une actualité brûlante, si je puis dire, vraiment, dans tous les sens du terme, et que c'est important qu'on soit tous ensemble réunis pour réfléchir à la façon dont on peut véritablement être unis dans la lutte contre l'indescriptible.
1: Alors justement, c'est peut-être je ne sais pas où on en est au niveau de l'horaire, mais on va laisser la parole à la salle, bien sûr, parce que j'imagine qu'il y a plein de gens qui ont des choses à te demander, mais peut-être essayer de... Il y a des pistes dans le livre pour sortir de cet aveuglement, parce que cet aveuglement, il est quand même très instrumentalisé avec la puissance des médias, justement, au service des milliardaires, parce que détenus par les milliardaires. La puissance aussi de diversion, voilà, c'est jamais de la faute des milliardaires, c'est de la faute des encore plus pauvres, c'est de la faute des étrangers, c'est de la faute, on ne sait pas, mais c'est toujours de la faute de quelqu'un d'autre. Et effectivement, comment on sort de cet aveuglement et comment on finit par réaliser que il faut vraiment lutter contre cet accaparement et contre ceux qui en sont responsables, en choisissant les vrais bons responsables, c'est-à-dire ceux dont tu as parlé toute ta vie. comment on arrive à faire entendre ça? Parce que c'est plus facile de détester son voisin qu'un milliardaire qu'on ne connaît pas. et dont on a envie le mode de vie.
0: Mais ben là, il y a, enfin, je sais pas trop. C'est compliqué comme question. Hein, j'ai pas vraiment la réponse. J'ai des pistes de réflexion que j'ai développées pour la première fois dans ce livre, en montrant la responsabilité que nous, intellectuels engagés, que tous les militants engagés dans des syndicats, dans des partis politiques, comment se fait-il qu'on n'arrive pas à être plus unis ? Comment se fait-il qu'on serve la soupe tous les jours aux dominants qui, je peux vous le dire, pour avoir assisté à des scènes assez extraordinaires, se réjouissent réellement de nos divisions, se réjouissent vraiment de nos échecs et font tout ce qu'il faut pour essayer de transformer nos têtes, de mettre du capitalisme dans nos têtes. Hein. Et donc, pour la première fois, j'ai osé commencer à parler du fait qu'il fallait introduire dans nos discussions peut-être un petit peu de psychothérapie, alors aussi bien au niveau individuel, parce que très souvent, quand on est engagé à gauche contre les capitalistes, on se croit dédouané de toute introspection psychique, on se croit vraiment être quelqu'un de très bien et de pas avoir de compte à rendre ni à soi-même ni aux autres. Et puis, accouplé à ce qu'on appelle la psychothérapie institutionnelle, où les institutions, que ce soit les partis politiques, toutes les institutions, ont vocation à profiter des connaissances de ceux qui ont fondé la psychothérapie institutionnelle. Et donc, il se trouve que la psychothérapie institutionnelle a été créée, inventée en Lozère, juste à côté de chez moi, par le psychiatre François Toscaïès. Il y avait un immense hôpital psychiatrique avec 1000 malades qui étaient tous attachés et qui étaient tous dans la famine pendant la Seconde Guerre mondiale. Et ce psychiatre Toscaïès, il est arrivé à transformer cet hôpital en un lieu en entière autogestion, où il a soigné à la fois les malades, il a soigné l'institution, il a soigné les médecins, il a soigné les villageois, tous les gens. Il a cassé les murs, il a fait sauter tous les murs. Paul Éluard est venu s'y installer pour apporter de la poésie et s'y réfugier parce qu'il était menacé pendant la Seconde Guerre mondiale. Jean Dubuffet y a créé l'Art Brut, il est venu s'y installer, il a fait travailler, et c'est comme ça que l'Art Brut est né. Et je pourrais vous donner Frantz Fanon. Alors là, je vous invite vivement, j'ai regardé avant de venir, donc le film est toujours en train d'être et présent quand on achète l'Officiel des spectacles. Vous verrez les horaires pour voir ce film sur Fanon, qui n'a pas eu une bonne critique, parce que le jeu des acteurs est pas tout à fait au top, mais franchement, c'est génial. Donc Frantz Fanon arrive, il vient d'être nommé à l'hôpital psychiatrique de Blida en 1960, à un moment où c'est toujours la guerre d'Algérie. Lui, il est martiniquais, il est nommé directeur de cet hôpital, et il dit, quand il se présente à l'écran, je reviens de ma formation chez Toscaïès, où j'ai passé 7 mois, et donc on le voit mettre en œuvre il fait sauter les murs et puis il transforme un endroit de drame absolu en une autogestion, en un partage, en quelque chose qui peut s'appeler le communisme, enfin qui peut s'appeler l'humanité, qui peut s'appeler l'altérité. Donc c'est possible, et pourtant nous continuons à avoir des partis qui s'accaparent la politique, alors que la politique, c'est notre bien commun à tous, des gens qui font carrière toute leur vie en politique. Voilà, des incohérences, et tout un chacun, hein, je donne quelques exemples types de grosses incohérences, mais il y en a beaucoup, et ça nous aiderait beaucoup de pouvoir parler aussi de nous dans nos combats pour être plus unis, plus coordonnés et y arriver, parce que là, il n'y a pas le choix, franchement.
1: C'est génial ce que tu dis. En fait, tu nous invites à repenser enfin voilà, à foutre en l'air la hiérarchie aussi, à une société où à inventer, à arrêter de se prendre au sérieux, à considérer l'autre comme son égal, à parler ensemble et à apprendre des autres, c'est formidable. Et dernière question.
0: Alors, oui. Quand même, j'ajoute que ça existe, hein, parce que dans toutes les rencontres que je fais, je peux vous dire que j'envie des choses en autogestion, de solidarité, que ça existe. Mais il faut que, mais ça n'est pas relayé, pas suffisamment. Voilà.
1: Et alors, dernière question, et je te la posais avant qu'on commence, c'est une vraie interrogation. Pour bien connaître ton travail, tu montres que les riches, les ultra-riches, ils ne considèrent pas leur dynastie, leur richesse à l'échelle individuelle. Pour eux, ils sont les enfants d'autres riches, d'autres dominants, et les parents de futurs dominants. C'est-à-dire, tu racontes, tu montres dans tes livres les portraits de l'arrière-grand-père, du grand-père, etc. Et c'est vraiment... Ils se pensent dans le temps long, en fait, ces gens. Ils ont vraiment le côté immuable, ils sont quelque part immortels. En même temps, ils n'arrivent pas à voir que leur argent, cette accumulation, finira par ne pas les sauver de tout, et quand la planète ne sera plus habitable, bah, elle sera plus non plus pour eux. Comment ils sont dans cet aveuglement? Comment eux, qui voient le temps long, sont quand même dans une sorte d'accaparement à court terme, sans voir que ça va amputer la vie de tous, y compris la leur?
0: D'abord, c'est pas une vue à court terme, c'est-à-dire qu'ils sont toujours dans le long terme aussi. C'est-à-dire qu'ils poursuivent le séparatisme des riches s'est constitué, c'est vrai, au fil des siècles, avec la construction des dynasties familiales, que ce soit d'abord au début avec l'aristocratie et la noblesse, les quartiers de noblesse, puis après la révolution qui n'a été finalement qu'une révolution pour que la bourgeoisie trouve sa place à un moment où c'était il fallait cumuler le capitalisme foncier et le capitalisme industriel au moment de la révolution industrielle, et puis finalement les bourgeois ont fait que on singeait la noblesse, c'est-à-dire qu'ils ont créé à leur tour des quartiers de bourgeoisie, si je puis dire, donc ils ont construit des dynastie familiale. Et aujourd'hui, il y a un Cyril Grange, un de nos étudiants, qui a fait un livre remarquable sur justement la fusion des dynasties entre la noblesse et la bourgeoisie au fil des siècles. C'est un historien qui a fait un travail remarquable. Ce livre s'appelle « Y être, c'est en être », puisque s'il a travaillé à partir du Botamondain. Alors où j'allais?
1: Et donc, ils pensent pas du tout à la fin du monde.
0: Ah oui, c'est ça. Alors non, c'est pas qu'ils pensent pas du tout à la fin du monde. C'est qu'ils se construisent dans le cadre d'une immortalité symbolique. L'immortalité symbolique, je pense que c'est Bourdieu qui l'a employé pour la première fois, à partir, par exemple, du fait que quand un roi meurt, on dit « le roi est mort, vive le roi ». Et quand on dit « le roi est mort, vive le roi », au fond, on montre que la finitude humaine n'est pas grand-chose, mais que par contre, la continuité dynastique, c'est vachement important. Hein ? Et en effet, pour eux, et c'est ça qui est très fort. Et par exemple, dans les entretiens, il nous disait, vous nous renvoyez toujours l'image de propriétaire. Mais non, nous, il nous disait, on est des usufruitiers. C'est-à-dire, il nous montrait bien comment ils sont construits pour capter, être dignes de l'héritage des ancêtres, des générations précédentes. Que ne sont que des usufruitiers, ils doivent être dignes de cet héritage, si possible le faire fructifier, pour ensuite le transmettre aux générations suivantes. Donc ça leur permet d'une part de se constituer dans cette immortalité symbolique, et par exemple, ils se vivent... comme des morts, quand à l'approche de la mort, c'est des morts vivants. En fait, ils se vivent comme des ancêtres déjà. C'est-à-dire, ils savent qu'ils auront leur portrait, qu'on parlera d'eux dans la famille. Enfin, ils continueront à avoir une forme d'existence comme ça, symbolique. Mais enfin, il vaut mieux une immortalité symbolique qu'un hypothétique au-delà. Ça, au moins, c'est du sûr, tu vois. Voilà. Alors qu'est-ce qu'il fallait
1: que... Toujours la même chose. Et alors ils s'imaginent pas qu'un jour il y aura des grands incendies partout qui détruiront leur château parce que on pourra rien faire contre.
0: C'est-à-dire qu'ils sont vraiment construits dans une forme de célébration permanente d'excellence de personnages extraordinaires. Et parallèlement, il y a un processus de déshumanisation. Tu vois, donc, si vous voulez, est-ce que vous, si vous êtes honnête, ce matin, à quoi vous avez pensé en vous levant ? Vous vous êtes dit, ouais, je vais à l'Académie du climat, je vais rencontrer Monique Pinson-Charlot.
1: Exactement.
0: Et la belle Eugénie. Voilà. Est-ce que vous avez pensé à tous les gens qui crèvent de faim, à tous les gens qui ont des...
1: Au génocide
0: qui
1: sont à Gaza, dans, oui.
0: Le génocide à Gaza, tout ce qui se passe, toutes les guerres, enfin tout ce qui se passe actuellement dans le monde. Pas forcément. C'est-à-dire qu'il faut vraiment se dire, est-ce que vraiment moi, je suis mobilisée dans ma tête, si tu veux, pour te mettre dans la tête des capitalistes, il faut déjà analyser ta tête, Eugénie. Voilà. Et là, quand
1: ben
0: on
1: voilà,
0: fait...
1: J'ai bien fait de venir, voilà. Je me fais engueuler, quand comme on... d'habitude.
0: Quand on fait de l'auto-analyse, de l'introspection psychique, même quand on est très bonne journaliste comme toi, on comprend mieux ce qui se passe dans la tête des capitalistes. Et c'est pour ça qu'il y a un chapitre, un des derniers chapitres, qui s'appelle « Dans la tête des capitalistes » pour répondre, tenter de répondre à cette question qui est quand même très difficile. Voilà, très difficile à comprendre.
1: Très bien. Et ben, si vous avez d'autres questions très difficiles à poser à Monique, eh bien, un micro va circuler dans la salle.
2: Je voulais vous demander, est-ce que, en fait, on peut présupposer qu'ils ne pensent pas à la fin du monde, mais est-ce qu'il n'y a pas aussi le fait qu'ils y pensent et qu'ils préparent des stratégies pour pouvoir éviter les effets du réchauffement global, par exemple par le fait d'acheter des îles, d'acheter des espaces qui seront protégés dans des cas où il y aurait des mouvements de masse de population, etc. Est-ce qu'il n'y a pas aussi cette dimension-là, est-ce qu'ils ne sont pas en train de préparer cet effondrement potentiel en s'armant ?
1: Et je rajoute, voire en allant sur Mars, enfin voilà, il y a aussi toutes ces...
0: Alors, j'ai fait un chapitre « Courage fuyant ». Donc, je parle évidemment de ce que vous venez de dire. Mais si vous voulez, donc effectivement, ils rachètent des terres en Patagonie chilienne et argentine, les meilleures terres. Ils expulsent les populations autochtones et ils installent des fermes, enfin, etc. Beaucoup en Nouvelle-Zélande, parce que la Nouvelle-Zélande est particulièrement sécurisée, surtout du point de vue social, parce que la colère des peuples est quand même toujours dans leur esprit. Ils savent ce qui s'est passé à la Révolution française. Enfin, vous le savez, vous aussi. Et donc ça, ils ne l'oublient pas. Ils savent ce qui s'est passé pendant la Commune, pendant le Front populaire. Ils n'oublient pas mai 68. Ils n'oublieront jamais, jamais les Gilets jaunes. Le mouvement des Gilets jaunes, et j'en ai eu confirmation par un monsieur que j'ai rencontré dans la gare de Lille, il vient pas de ce milieu, mais il a vécu pendant des décennies dans ce milieu parce qu'il a fait un riche mariage d'amour. Et donc, il m'a bien confirmé à quel point, pendant les Gilets jaunes, c'était vraiment la panique à bas bord. Les valises étaient prêtes et ils avaient déjà sécurisé une pièce pour survivre pendant quelques jours, enfin, etc. Donc là, je donne des exemples qui sont empruntés à ton journal L'Humanité, Le Monde. Enfin, j'ai puisé, ça, c'est pas moi du tout qui ai fait les enquêtes. Mais chaque fois, on voit qu'en effet, ils sont mobilisés. Et je donnerai juste l'exemple de Mark Zuckerberg qui est allé vraiment très loin. Lui, il a racheté une île au large d'Hawaï. Il a expulsé il a dédommagé les populations autochtones. Et puis, il s'est fait construire à la fois un bunker et une ferme qui garantit une alimentation bio pour 7 générations de sa famille. Donc vous voyez, on est toujours dans le temps long, on est toujours dans le séparatisme. Et donc c'est quelque chose qui est très important pour analyser correctement les choses, de bien comprendre qu'on est face véritablement à un séparatisme qui est construit de génération en génération au fil des siècles, et que du coup, voilà, aujourd'hui, ils sont effectivement, ils ont toujours des longueurs d'avance.
3: Vous parliez du fait que les capitalistes étaient des géants des colosses au pied d'argile. Le problème, c'est qu'ils ont un méga laquais qui est l'appareil étatique. Donc, dès que des actions citoyennes sont mises en place, qui pourraient... on va dire mettre à mal l'agenda, notamment du point de vue énergétique, parce qu'on arrive aussi sur cette guerre-là. Comme on sort des énergies fossiles, il faut bien trouver de nouvelles sources d'énergie pour continuer à fonctionner. Et qu'on voit que l'État s'oppose en permanence à l'opposition, justement. Enfin, et selon vous, quel serait un autre modèle de société possible sans tomber sur une dictature écologique ?
0: Ça ne serait pas une dictature écologique. Ce pourquoi on se bat, c'est une solution politique qui soit avec une politique conçue comme un bien commun à nous tous. Tandis que là, on est vraiment face à un État qui est un État des riches. Des riches. On voit encore aujourd'hui dans le Canard enchaîné, je découvre que le ministre de l'économie, Éric Lombard, est à la tête d'une fortune absolument colossale, mais qui n'a pas été déclaré à sa hauteur à la haute autorité de la transparence de la vie publique, parce qu'en fait, il partage ça avec sa femme, avec un frère, avec des enfants, et du coup, il a déclaré que juste sa petite part à lui. Mais Tout est comme ça. Ça veut dire que, et puis c'est pareil. Après, il y a beaucoup de millionnaires ministres aujourd'hui, et le président de la République lui-même est un ancien associé gérant de la banque Rothschild. Donc, si vous voulez, alors c'est ça qui est paradoxal. Comment est-il possible que nous on accepte de travailler politiquement, de jouer ce jeu d'élection dont on sait très bien que tout est marchandisé, tout est financiarisé derrière. Les médias appartiennent aux milliardaires, les instituts de sondage appartiennent pareil, de façon presque, enfin en tout cas majoritairement, à des milliardaires, et du coup les dés sont vraiment pipés, et on perd tout le temps, et on continuera à perdre tout le temps, et on continue. Voilà. Et donc là, il y a une vraie réflexion à avoir, parce que moi, quand je suis née en 1946, quand même, il y avait à ce moment-là, à l'Assemblée nationale, si ma mémoire est bonne, mais là, vous me pardonnerez, hein, j'étais encore au biberon, mais si ma mémoire est bonne, il y avait 45% de députés ouvriers communistes à l'Assemblée nationale. C'était à la suite du Conseil national de la résistance. C'était un rapport de force qui était comme ça. Eh bien, du coup, il y a eu la sécurité sociale, il y a eu tout ce qui s'est passé, et qui, pour moi, petite lozérienne, où il y avait dans ce département beaucoup de famines, beaucoup de pauvres, beaucoup de problèmes, tout était les vaccins, la gratuité, le lait qu'on nous donnait à la cour de récréation, tout ça n'était que des choses très positives. Et aujourd'hui, l'Assemblée nationale, les employés et les ouvriers continuent à représenter 50% de la population active, 47,8% exactement, mais ils ne sont que 4% à être représentés à l'Assemblée nationale. Et le reste, c'est 72%, ce sont des cadres supérieurs, et puis après, c'est l'oligarchie au plus haut niveau. Donc, si vous voulez, l'État, c'est une construction sociale, et comme toute construction sociale, elle peut être déconstruite, et c'est vers quoi il faut se battre. Parce que les dés sont pipés, et quand même, on continue, et on se divise avec ça. Donc, c'est pas possible. Voilà, c'est plus possible. À l'heure où on l'a supporté, parce que tout était déjà dur, mais là, avec le dérèglement climatique, c'est vraiment un rendez-vous historique. Je le vis comme ça, et j'essaye de vous convaincre de l'urgence de notre solidarité pour un monde meilleur, pour un monde différent, vraiment.

0: Alors, dans cette deuxième heure de Liberté sur Parole, toujours sur Radio Cause Commune, toujours une émission proposée et présentée par Eugénie Barbeza, avec à la réalisation Jérôme Sorel, qui nous rend ce grand service pour aujourd'hui, avant d'enchaîner avec sa propre émission Rayon Libre. Eh bien, j'ai le plaisir d'accueillir Lydia Saavedra. Bonjour Livia, j'ai dit Lydia, oh, ça commence très mal. Livia Saavedra, bonjour.
1: Bonjour Eugénie.
0: Alors, on va pas se dire vous, parce qu'on se connaît. Donc, tu es photographe, et ça nous arrive de travailler ensemble, parce que je travaille au journal L'Humanité, et très souvent on fait des reportages ensemble, et des portraits, etc. Et c'est toujours un grand plaisir. Et alors, l'autre jour, je reçois un mail m'invitant à regarder un très très beau livre, avec des photos en noir et blanc, avec un grain extraordinaire, qui me raconte un univers que j'ignore totalement, dont j'ignore absolument tout, qui est l'univers des free parties des milieux fin des années 90. Et c'est ton premier travail photographique qui vient d'être édité, en fait.
1: Exactement, c'était donc en 1997 où j'ai commencé à aller en free party, et ne sachant pas trop quoi faire de moi-même, parce que c'était quand même un univers très masculin, je m'étais décidée à documenter, et en me disant qu'il y avait très peu de photos qui étaient faites. Et je me sentais même pas tout à fait encore photographe. Je pense que j'étais en train de le devenir.
0: Mais t'étais toute jeune, tu sortais à peine du lycée, ou t'étais encore au lycée, c'est ça?
1: Ma première free party, j'étais au lycée, si ma mère m'entend. Et sinon, oui, vraiment, j'ai commencé à y aller l'année suivante, quand j'étais en prépa.
0: D'accord. En fait, ouais. Et donc, tu te préparais déjà quand même à être artiste, à travailler avec l'image, ou pas du tout?
1: Oui, je dessinais beaucoup, beaucoup, et je faisais aussi de la photo. Mon père m'avait initié à la photo quand j'avais 14 ans.
0: Il était photographe, ton père?
1: Alors, il était photographe amateur, mais non, il était peintre en bâtiment.
0: Ah d'accord, peintre quand
1: et
0: même.
1: Et révolutionnaire.
0: Ah oui, d'accord. Ah oui, j'ai vu que t'étais fille de réfugiés politiques.
1: De réfugiés politiques argentins.
0: D'accord, ouais. Ok. Donc, la tradition politique. T'es née en France ou t'es...
1: Je suis née en France, ouais.
0: Voilà,
1: ouais.
0: Mais t'as quand même tout l'héritage politique de tes parents qui t'a infusé.
1: Oui, oui, oui, oui, c'était pas possible de faire autrement.
0: Ok, donc héritage politique plus héritage artistique, bah voilà,
1: oui,
0: ça donne ça.
1: Parce que ma mère aussi, bah, elle avait eu une carrière artistique avortée par sa famille, en fait, parce qu'à l'époque ça se faisait pas, surtout en Argentine, que les femmes deviennent fassent les beaux-arts, deviennent peintres. Voilà, donc finalement j'avais d'un côté le dessin, la peinture, et de l'autre mon père qui me faisait faire des photos.
0: Enfin, super. Et donc, du coup, tout naturellement, tu t'es dirigée vers des études d'art.
1: Alors, oui, j'étais pas du tout une scientifique. Quand je suis arrivée en art appliqué, c'était quand même beaucoup plus scientifique que ce que je pensais.
0: Art appliqué, ces trucs avec la perspective, le machin, tout ça.
1: Je me suis retrouvée à faire des axonométries de la Villa Savoie. Enfin,
0: déjà, rien que le mot axonométrie, je sais pas ce que c'est.
1: C'est des dessins d'archi avec des angles à 60 degrés, je crois.
0: Ah, bah alors, dommage que Gilles, notre technicien habituel, soit pas là parce qu'il est archi, lui. Ah. Vous auriez pu causer boutique.
1: Donc, ouais, puis la prépa, c'est très, très. Enfin, la prépa, c'est quand même une machine à broyer les étudiants, enfin, du moins ceux qu'on n'a pas prévenus, en fait. Et en fait, j'ai trouvé que la photo, c'était plus simple. Et ma prof de physique, à la fin de ma prépa, m'a expliqué les diaphs, les vitesses, et c'est le seul raisonnement scientifique qui m'est rentré dans la tête. Mmh. Et après, j'ai trouvé que la photo, c'était nettement plus simple que les arts appliqués.
0: Alors, le diaph, les vitesses, si les gens ne connaissent pas, le diaph, c'est le diaphragme,
1: c'est ce qui permet la profondeur de champ. Mmh. Et la vitesse, c'est le temps d'exposition.
0: D'accord.
1: Donc, on joue avec ça, avec les ISO, voilà.
0: Mmh. Et donc, tu as commencé, ça, c'était plutôt sur pellicule au départ.
1: Et oui, on en était... Je pense que j'ai commencé, je ne savais même pas que des appareils numériques existaient. Alors que ça devait être le tout début.
0: Peut-être,
1: mais...
0: ouais.
1: Et surtout, ils étaient très chers et pas... que les bons appareils photo, ils étaient à 7000 euros. Quoi. Ah, et j'avais découvert ça quand j'étais au Gobelin en 2000. Mais en fait, j'ai commencé la photo en free party. De toute façon, à cette époque-là, tout le monde était en argentique.
0: Ouais.
1: Voilà.
0: C'est quoi ton premier appareil?
1: C'est un Pentax Camille.
0: D'accord, ok. Donc c'est un réflexe
1: C'est un appareil photo argentique, réflexe.
0: Réflexe, ça veut dire que tu vois ce que tu photographies.
1: Exactement, t'as le miroir qui te renvoie l'image.
0: D'accord, voilà. Ok. Ouais. Et tu l'avais choisi comment? Tu t'étais acheté avec tes sous?
1: Je l'ai piqué à mon père.
0: Ah, tu l'as piqué. Voilà, d'accord. Ouais. Héritage anticipé.
1: Je l'ai soustrait.
0: Et tu développais toi-même?
1: Alors, oui. Enfin, au tout début, non. Et en fait, ma mère avait un copain qui faisait partie d'une association qui venait en aide aux personnes qui avaient le sida. Mmh. Et il y avait parmi ces personnes un ancien réalisateur qui était atteint du VIH et qui finalement m'a tout appris du labo. Donc j'allais régulièrement toutes les semaines chez lui développer mes pellicules
0: avec les différents bains,
1: donc
0: tout dans le noir,
1: voilà,
0: absolu.
1: les enrouler dans la bobine,
0: le révélateur, tout ça.
1: Ensuite voilà. Et puis mais en même temps il faisait aussi ma culture, c'est-à-dire qu'il m'a fait écouter les MC5, il me faisait voir les films de Jim Jarmusch. Je lui dois beaucoup.
0: Mmh. Ouais. Non, mais t'as eu une. C'est chouette parce que ça raconte aussi de toute une formation qui échappe à l'institution, en fait.
1: Exactement.
0: Et je pense qu'on l'a un peu tous, mais souvent on ne le valorise pas. Et toi, c'est exactement l'inverse que tu fais. C'est-à-dire que, bien sûr, t'as fait une école, mais t'as fait l'école de la vie aussi, de la vie, des rencontres.
1: Aussi. Et puis surtout, ce que je dis, c'est que la photographie, c'est quand même. Techniquement, c'est pas compliqué à prendre en main. C'est pas comme la peinture à l'huile ou la peinture à l'huile, il faut des années et des années de pratique. Techniquement, la photographie, c'est pour ça qu'aussi plein de gens s'en sont emparés, en fait. Et c'est vrai que quand on faisait des photos, on faisait des photos des anniversaires de ses enfants, etc., il y avait toujours un oncle, un père, ou quelqu'un qui était photographe, qui avait ses appareils photo. Mais techniquement, c'était abordable, en fait.
0: Ouais. Et puis il y avait toujours un endroit. Alors chez nous, c'était dans les toilettes et on mettait l'agrandisseur sur la machine à laver.
1: T'avais ça.
0: Et puis avec un truc, il y avait une grande fenêtre dans les toilettes, mais on occultait et tout.
1: Moi, j'ai détruit la salle de bain. Enfin, en fait, je reversais. Enfin, à l'époque, en plus, je savais pas. On n'avait aucune conscience écologique, mais les produits chimiques partaient.
0: Exactement.
1: Je les balançais dans la baignoire. Je crois que ça avait teinté irrémédiablement la baignoire. Et j'avais. Mais mes parents acceptaient de ne pas pouvoir accéder à la salle de bain pendant des heures et des heures.
0: Ben voilà. Écoute. Parfait. Donc parlons un peu de ton rapport. Alors, on va parler des photos, bien sûr. Alors, c'est des photos qui se méritent, j'allais dire, parce que. Je vais mettre mes lunettes quand même. C'est un grain particulier. Ça fait très archive, en fait. Ça fait très archive et ça fait très petit matin. C'est beaucoup de photos. J'ai l'impression qu'on est, on est au réveil d'une nuit de fête.
1: C'était un peu ça. En fait, parce que c'est ce que j'explique aussi un peu dans le livre. Enfin, c'est ce qui est un peu expliqué, c'est que à l'époque, donc on était en argentique et on n'avait pas des ISO comme on a maintenant dans les appareils photo numériques. Donc, tout au plus, on avait du 3200 ISO. Et donc, plus on montait, plus le grain était présent. Mmh. Et moi, je pense avec l'influence de Sam, ce mec qui m'aidait, qui m'a tout appris en fait en labo. Je prenais des pellicules 400 ISO. Enfin, moi, je disais ASA à l'époque.
0: Mais moi aussi.
1: Je crois qu'on se moque de moi quand je dis ça.
0: Non, mais moi, je disais 400 ASA aussi. Voilà. Je sais pas pourquoi.
1: Et je les poussais à 1006. Et donc, j'avais un grain. Donc, on perd un peu des informations. C'est un peu comme de passer de 16 bits à 8 bits.
0: Ouais, alors je comprends tout de suite mieux.
1: Voilà, on perd des informations. Et le grain était plus gros, en fait.
0: Ouais.
1: Mais... Et effectivement, donc, c'était très difficile de faire des photos la nuit. Parce que, même à 3002, on n'y arrivait pas. Et donc, effectivement, j'attendais le petit jour pour commencer à faire mes photos. Donc, je pense aussi que ça donne une vision de l'entre-deux, en fait. Donc, c'était quand même des fêtes interminables.
0: Alors, c'est comment une free party? Parce que alors, je suis peut-être la seule au monde à n'être jamais allée à une free party. Hein. Mais je veux bien découvrir. Et je veux bien que s'il y a encore trois personnes qui nous écoutent, qui ne sont pas allées, qui découvrent aussi. Déjà, toi, comment tu dis ma première free party 97? Comment on décide d'y aller? Comment on a l'information? Parce que t'as pas les affiches en 4x3 dans la rue.
1: Non. Il faut quand même être initié. Il faut rentrer comme ça dans un groupe où on voudra bien partager l'information. Et en fait, j'avais un copain qui allait dans les catacombes du 15e. Et on y est allé juste avant que ce soit fermé. Et je pense que dans ces catacombes, il y avait des gens qui allaient en free party. Et donc, peut-être 3 mois après m'avoir emmené dans les catacombes, il me dit « J'ai découvert un truc super, c'est les free parties. » Donc, j'y suis allée avec lui. Et on avait... Je pense que, de toute façon, j'avais quand même le profond désir d'aller vers des choses interdites et cachées. Mmh. Enfin, tout ce qui était l'underground. Et de toute façon, je continuais à aller dans les catacombes aussi.
0: Qu'est-ce qui se passait dans les catacombes?
1: Qu'est-ce qui se passait? Eh bien, écoute, c'était beaucoup de découvertes. C'était finalement de la spéléologie, hein.
0: Ouais.
1: Tu vois, en fait, dans les catacombes, t'as plein de salles avec... t'as toute une mythologie. T'as les ossuaires, évidemment. T'as cabinet minéralogique. Tu as la salle des cubes. Le VDG, qui est le Val-de-Grâce. Il faut pareil. C'est le même procédé. C'est-à-dire qu'il faut être initié. Il faut être avec des gens qui ont le plan. Le fameux plan. Je crois que c'était un plan à 18 pages, le plan à 24 pages était beaucoup plus compliqué à obtenir. Donc c'est vraiment une histoire d'initiation. Et en fait, je pense que quand on a envie, on finit par rencontrer les bonnes personnes. On va s'acoquiner avec les personnes et on
0: que
1: va
0: ça
1: finir
0: intéresse,
1: que
0: ouais.
1: ça intéresse. Ouais. Et moi, je compare ça, c'est-à-dire que les gens qui vivaient à la campagne, ils faisaient... ils allaient dans la forêt et ils faisaient des cabanes en bois et ils faisaient des feux. Et quand t'es ado, c'est le seul moyen de t'extirper du monde des adultes, mm-mm. en fait. Et Absolument. Dans les catacombes, et ben, c'était notre espace de liberté à nous, parisiens.
0: Et puis c'est aussi un rapport aussi à l'histoire parce que c'est des mondes enfouis, c'est aussi
1: oui.
0: c'est aussi une découverte aussi qui est pas totalement hors du temps, hors du monde, c'est-à-dire on c'est une manière aussi d'apprendre, mais d'apprendre autre chose.
1: Oui, et puis c'était vraiment c'était assez merveilleux en fait, de marcher.
0: Et vous faisiez quoi dans les catacombes? Vous c'était de la visite, mais il y avait
1: beaucoup de visites, il y avait beaucoup de squats. Enfin, tu vois, on squattait, on fumait des joints. Tu vois, il y avait beaucoup de prises de drogue aussi. Hein,
0: ouais. C'est indissociable de ces mondes souterrains.
1: C'est pas indissociable, non. Mais c'est sûr que si tu dois marcher, parce que faut aller loin en fait. Mm-hmm. Et donc, il faut marcher, puis il faut revenir. Donc, à un moment, c'est sûr que soyons honnêtes, la prise de drogue va t'aider à tenir jusqu'à 7h du matin. Mais il y en avait aussi qui tenaient sans. Tu vois.
0: Mm-hmm. Ouais.
1: Mais bon, tout ça a été accompagné de ce qu'il y avait vraiment un besoin d'aller vers l'interdit. Quoi.
0: Ouais. Mm-hmm. Ça se fait plus alors, ça, les catacombes?
1: Si. Moi, je les repère et ça me fait beaucoup rire. Tu les vois sortir, ils sont couverts de poussière blanche, ils ont des bottes, et donc je sais très bien d'où ils viennent.
0: Ah ben voilà, un prochain projet photographique.
1: Tu les vois à Port d'Orléans.
0: Ah ben voilà, il faut faire les sortants des catacombes, ouais. Ça ce serait chouette.
1: Et il y a eu aussi des free parties qui ont été organisées dans les catacombes.
0: Oui, j'avais entendu parler de ça, c'est pour ça la porosité entre les deux.
1: Je crois qu'il y en avait qui étaient organisées dans les catacombes du 16e. Mais ça, j'y suis jamais allée, en fait.
0: Et alors, donc, première free party, c'est loin de Paris, on y va comment? Enfin, le Paris, ou je sais pas d'où tu partais d'ailleurs.
1: Je partais de Paris, c'était une corrosive.
0: Une corrosive.
1: Ouais, bah, corrosive sound system, t'avais des noms comme ça.
0: D'accord.
1: Donc une coro.
0: Et alors c'est quoi corrosive? Ça fait penser à quelque chose qui bouffe un petit peu les chairs, mais.
1: C'était un sound system parisien assez connu.
0: Ouais. Tu vois,
1: qui devait faire de la art tech. Hein.
0: Alors, Artec, il faut tout mettre les sous-titres. Hein. Je suis désolée, Livia.
1: C'est un type de techno.
0: D'accord.
1: C'est un type de techno.
0: Alors, est-ce qu'on aime la techno avant d'aller en free party et on y va parce qu'on aime la techno, ou est-ce qu'on finit par aimer la techno parce qu'on aime les free parties?
1: Mais moi, j'y allais pas pour la musique.
0: Ah ah.
1: Moi, j'y allais pour prendre en photo les entrepôts au petit matin dans la brume, je trouvais ça.
0: J'allais dire, tu y allais pour la brume. Et en fait, parce que j'avais une photo de brume sous les yeux.
1: Ça, c'est des gaz lacrymo.
0: Oui, ça, c'est ouais. Effectivement, c'est une autre forme de brume. Voilà. Ils sont gentils, quand même, ces gens de la BAC, qui nous mettent un peu de brumatiseur quand il fait trop chaud.
1: Oui, c'était intoxiqué même. Mais c'est drôle, parce que quand j'ai revu ces photos de la BAC, c'était vraiment la BAC à un moment où ils n'étaient pas encore surarmés, quoi.
0: Ouais. C'était la BAC à papa.
1: Ouais. Oui, exactement.
0: On finit par regretter. Oui, effectivement. Et effectivement, je vois les camions et c'est plus tout à fait les mêmes que maintenant.
1: Non, ouais, c'est en regardant mes archives, je me suis rendu compte du parc automobile et que d'un coup, ça datait, ça marquait une époque, en fait.
0: Effectivement. Et curieusement, j'ai l'impression qu'il y a beaucoup de gens isolés. Est-ce que c'est ce que tu recherchais dans les photos ou est-ce que... Enfin, voilà, c'est des moments d'après la fête.
1: Je pense que les gens qui allaient en free party, c'était des gens qui se sentaient extrêmement seuls et pas comme les autres. Ou peut-être que moi, je me sentais comme ça.
0: Mm-hmm.
1: Et donc, c'est pas des moments de fête que j'ai pris. En fait, les gens prenaient en photo toujours les moments où, quand on dansait devant, mm-hmm. quand les gens dansent. Parce que moi, je dansais pas. Quand les gens dansaient dans les enceintes. Et moi, j'ai préféré prendre en photo les à côté. Mais je me suis même pas rendu compte de ma démarche. Mais je pense qu'en fait, ça symbolisait ce qu'on ressentait tous. C'est-à-dire qu'on était quand même... on avait l'impression d'être des renégats, quoi. Enfin, on se sentait très rejetés.
0: Mm-hmm.
1: Et on se retrouvait aussi entre nous. Il y avait une communauté qui se formait, quoi.
0: D'accord. Rejeté par quoi déjà?
1: Parce que parce que j'ai revu les photos, je me dis mais comment est-ce que j'ai pu faire des fêtes? Il faisait froid, on était dans la boue, dans des entrepôts. Je pense que on devait vraiment se sentir pas du tout à l'aise dans ce monde.
0: Mmh. Pour s'échapper endroits
1: oui, voilà.
0: Si peu confortables.
1: Ouais. Si peu, ouais. Et en même temps, je me souviens des levées de soleil dans le au printemps, t'es assis dans l'herbe. Enfin, récemment, je suis allée dans une after au Glazart. Je me suis dit, mais Dieu, merci, moi, mes afters, l'espace était immense,
0: ouais.
1: En fait. Si j'étais pas enfermée quelque part, quoi.
0: Mmh, mmh, mmh. Ouais. Oui, et c'est vraiment, on voit que c'est un peu partout. Hein. T'as vraiment sillonné la France.
1: France, l'Italie, la Hollande et la République tchèque.
0: Ah oui, carrément. Ouais. Ouais. C'était un peu ton fil rouge pour voyager ou tu en avais d'autres?
1: Non, c'était un peu... c'était une époque où du jour, en quelques heures, on pouvait décider d'aller au Technival de Rome. Donc, on montait dans la R5. Et puis je me souviens, les garçons nous avaient réveillés. Ils disaient, ah, les filles, on est en Italie. Enfin, voilà, c'était vraiment une période extrêmement insouciante.
0: Ouais. Ouais. Et du coup, il n'y avait pas trop de questions matérielles. On prenait un duvet, même pas. Enfin,
1: on prenait un duvet à peine. Ouais.
0: À peine, ouais.
1: De toute façon, le sommeil, c'était quand même très... C'était pas l'essentiel.
0: Très accessoire.
1: Oui, voilà, c'était très accessoire.
0: Qu'est-ce qui était essentiel, alors, de savoir quelle musique on allait écouter, en tout cas pas pour toi, mais pour les autres, quelle drogue on allait fumer ou...
1: Exactement. Voilà. Qu'est-ce qui était essentiel? Est-ce que le lieu allait être beau?
0: Ouais.
1: Pour moi, c'était ça, hein. De façon générale, je préférais les free parties en entrepôt plutôt que dans la forêt parce que je trouvais qu'en entrepôt, les photos étaient plus fortes. Et ouais. Moi, j'avais l'impression qu'en fait, on était vraiment plus à l'aube de l'an 2000.
0: Mm-hmm.
1: Et j'avais l'impression que les gens dansaient sur les ruines du monde industriel.
0: Ouais.
1: Ouais, tu vois, j'étais extrêmement romantique et sombre.
0: Mm-hmm. Oui, mais alors ça, c'est acheter le livre. Vous verrez si vous voulez voir des choses romantiques et sombres. C'est exactement ça. Mais il y a quand même, des. Alors, tout à l'heure, je disais la brume parce que j'étais sur une photo où il y avait la bac.
1: C'est le Technival de Caen. Ah oui,
0: la bac à papa. Mm-hmm. Là, avec quand même ses petites lacrymos, même si apparemment ils s'en prenaient autant que ceux sur lesquels ils voulaient lancer.
1: Ils ont dû battre en retraite. Ça n'a pas été une victoire pour la bac ce jour-là. Ça n'a pas non plus été une victoire pour les gens en face.
0: C'était quand? Parce que ça, c'était
1: en février 2000.
0: Bon, ouais. Voilà.
1: Et avec la voiture d'un copain, Rodolphe, s'il nous écoute, que je me souviens, s'était retrouvé au milieu de la nationale. C'était apocalyptique. Mais je crois qu'après, il y a eu des... Enfin, là, faut quand même... C'était gentil à ce qui s'est passé là à Redon en 2021. Il y a un gamin qui a perdu une main.
0: Ah ouais.
1: En fait, voilà. Mmh. Et je crois qu'ils ont balancé tellement de grenades lacrymogènes et de grenades de désencerclement. Ils ont tout rendu devant la préfecture de Redon.
0: Mmh.
1: Là, je pense que vraiment, nous, ce qu'on a vécu en termes de répression, c'est pas comparable à ce qu'on a vécu. Mmh. Et ce qui s'est passé à Redon en 2021, c'est ça qui m'a poussée, en fait, à retrouver toutes ces archives.
0: Effectivement, parce que c'est aussi un des, voilà, c'est ce que t'expliques, hein, sur la genèse de ce livre, c'est que voilà, c'est une période d'insouciance, mais c'est aussi une période où on prenait la voiture, on faisait des kilomètres, on allait s'amuser, on était ensemble,
1: et c'était l'école de la vie aussi.
0: Voilà, c'était l'école de la vie, et on a l'impression quand même que c'était relativement doux et bienveillant, et qu'il y avait, alors peut-être pas, hein, mais c'est, en tout cas, c'est l'impression que donnent les photos, même s'il y a des solitudes et tout, mais on sent pas d'agressivité, sauf de la part peut-être des forces de l'ordre, des forces de répression.
1: Ah, c'était quand même un milieu, il y avait des dealers, il y avait des règlements de compte.
0: Ouais.
1: Moi, en tant que photographe, j'étais vraiment pas bien vue, donc ça m'est arrivé de me faire bien emmerder.
0: Ah ouais?
1: Notamment à cette c'est pas la bac qui m'a emmerdée, c'est des teufeurs.
0: Ah ouais.
1: Mais oui parce qu'il y avait quand même la culture du secret, donc moi j'étais là avec mon appareil photo et les mecs croyaient que j'étais
0: des RG,
1: et j'avais envie de leur dire mais les RG en fait sont en hélicoptère, ils vous prennent en photo, ils ont des appareils photo bien plus performants que le mien.
0: Mmh.
1: Et j'ai envie de leur dire regardez mes yeux, je pense que je suis dans le même état que vous, quoi.
0: Oui.
1: Mais c'était un milieu très dur.
0: Et
1: en tant que femme, c'était pas si simple parce que je sais pas si t'as remarqué, mais on s'est fait cette réflexion avec une amie.
0: Il n'y a pas beaucoup de filles.
1: Il n'y a pas beaucoup de filles sur ce.
0: Sur ces photos, il y a beaucoup de mecs.
1: Il y a beaucoup, beaucoup de mecs. C'était vraiment un milieu de mecs.
0: Et est-ce que c'est encore le cas? J'ai l'impression que ça s'est un peu.
1: Non, parce que les jeunes sont bien mieux maintenant.
0: Ouais.
1: Ils sont beaucoup plus. Ils sont beaucoup plus woke.
0: Oui,
1: en fait,
0: mais ouais,
1: tu vois, et ils font beaucoup plus attention.
0: J'ai l'impression que c'est beaucoup moins masculin.
1: Ouais.
0: Et même beaucoup plus de trans, beaucoup plus de gens.
1: Je suis pas retournée en free party, mais je pense que c'est beaucoup. Enfin, c'était un milieu d'hommes blancs.
0: Oui, blancs aussi, c'est ça.
1: Voilà, qui venaient souvent de familles assez bourgeoises.
0: Mm-hmm.
1: Et il y avait beaucoup de deals quand même, enfin,
0: ouais.
1: Tu vois, beaucoup de mecs complètement paranoïaques, dealers. C'était aussi le prix à payer, finalement. Ce mouvement n'a pas voulu, je pense au départ, il n'était pas politique.
0: Mm-hmm.
1: C'était juste des kids qui voulaient danser. Mais la répression policière a fait que... ils ont dû gagner de l'argent, enfin pas gagner de l'argent, mais Ça demandait quand même un peu d'argent de pouvoir avoir des caissons, de pouvoir monter une free party, de pouvoir... Donc,
0: mais alors, c'était gratuit quand même, les free parties, justement.
1: Alors, oui, mais pas de... j'ai relu les notes, enfin, j'ai relu un peu le livre de mon ami Lionel Pourteau, Techno. Au début, non, c'est-à-dire que c'était au chapeau.
0: D'accord.
1: Mais s'il y avait des gens qui arrivaient, qui n'avaient pas les moyens,
0: ouais.
1: Et bah, on les laissait quand même rentrer.
0: Oui.
1: En fait. Et c'est devenu une revendication aussi que ce soit pas payant.
0: Mmh.
1: Mais c'est surtout la répression policière qui a peut-être fait que ce mouvement est rentré dans l'illégalité.
0: Mmh, mmh. Oui, parce qu'avant, ouais. Ils ne se posaient pas la question s'ils avaient le droit ou pas.
1: Ouais.
0: C'était des endroits un peu abandonnés, un peu loin de tout, qui avaient aussi cette idée pour ne pas être emmerdés et pour ne pas emmerder les gens, en fait.
1: C'était d'aller le plus loin possible.
0: Voilà, le plus loin possible, d'être isolé, de mettre de la musique et de danser jusqu'à épuisement. Voilà,
1: à peu près.
0: Et puis ensuite, on repartait. Il y avait une conscience quand même, on ne laisse pas trop de merde derrière soi et tout ça. Je sais que maintenant, ils l'ont. Hein,
1: Ils l'ont. Non, on ne l'avait pas trop.
0: Ouais.
1: J'avoue.
0: Mais personne ne l'avait à l'époque.
1: En fait. Enfin, l'écologie, le consentement, des choses comme ça, c'était pas du tout des termes que moi j'avais quand j'avais 20 ans, en fait.
0: Tu parles de consentement, il y avait du sexe beaucoup dans les free parties.
1: Je suis pas certaine.
0: Parce qu'on voit beaucoup de mecs. Où sont les filles
1: Je pense qu'il a dû se passer des choses pas du tout bonnes, tu vois, non plus.
0: Mais il y avait aussi,

0: on n'était pas beaucoup de filles. Et sinon, les filles, pas pour s'imposer, prenaient les codes des mecs. Donc, elles tenaient mieux les drogues, elles étaient plus grandes gueules, elles étaient plus trash. Elles n'avaient pas une grande place à la féminité, en fait. Et puis, comme on ne se sentait pas sûre de nous du tout, je pense que là, maintenant, je serais beaucoup plus à l'aise que ce que je n'étais quand j'ai commencé, quoi.
1: Ok. Et donc, du coup, alors c'est quelle période à peu près, tu dis 97
0: 98, et les photos, c'est 98-2001, ouais.
1: 2001, bah, ouais. C'est une période assez courte, finalement. Ça veut dire qu'après, t'as arrêté, ou ça veut dire t'es devenue grande, t'es devenue photographe, t'as eu ta carte de presse et t'as commencé à bosser pour les journaux?
0: Presque. Non, mais en fait... en 2000, je suis rentrée au Gobelin.
1: Ouais.
0: Et
1: Gobelin, l'école
0: des Gobelins.
1: Gobelin, donc, école d'art. Donc,
0: voilà, ouais, école de photo.
1: Ouais,
0: et
1: photos, c'était très.
0: Du coup, ça devenait un peu compliqué d'avoir un week-end et de s'en remettre la semaine, quoi.
1: Oui. Parce que c'est ça, la vie des taffeurs, ils s'en remettent la semaine.
0: Voilà, ouais. Ou enfin, disons que le week-end commençait le jeudi et se finissait le mardi, quoi, tu vois.
1: Ouais, ouais, je vois. Bon, ça laisse le mercredi libre, quoi.
0: Voilà. Mais disons que c'était possible quand t'étais à la fac.
1: Ouais.
0: Bon, quand t'es dans une école. Et puis, à un moment, j'étais fatiguée. Enfin, déjà... Agnès avait rompu avec son copain, donc j'avais plus non plus, j'avais pas le permis, j'avais pas de voiture, donc on pouvait plus aller loin parce que c'était quand même, il fallait quand même avoir des personnes pour nous emmener. Et aussi, il a commencé à y avoir des fêtes à l'intérieur de Paris.
1: Fait, c'est tellement
0: dans
1: plus
0: des
1: simple.
0: Squats, et ça c'était beaucoup beaucoup plus simple.
1: Ouais, alors les
0: et fêtes... avec une musique différente en fait, qui me plaisait plus.
1: Bah en fait les fêtes dans des squats à Paris, c'était plus latino, enfin c'était d'autres musiques, c'était pas. C'était...
0: Alors moi ça restait toujours électronique.
1: D'accord.
0: Et c'était plus expérimental.
1: D'accord.
0: En fait, c'était toujours des musiques dures, hein. mais déjà c'était à Paris.
1: Oui, bah c'est déjà donc, beaucoup.
0: Tu
1: beaucoup,
0: vois, quand t'allais au squat d'Alternation, bon, ben, tu prenais le métro pour rentrer, quoi.
1: Alternation, ben oui. Ça, je connais.
0: Ça, tu connais.
1: la grande Jobelle, Alternation,
0: voilà.
1: tous ces moments qui sont aussi. T'as fait des photos là-bas?
0: J'en ai faites, elles sont pas dans le livre.
1: Non, elles sont pas. Dans... Je sais bien qu'elles sont pas dans le livre. Mais
0: j'aurais pu, mais elles étaient moins bonnes. Et surtout.
1: Parce que les squats de Paris, c'est vrai qu'il y a plein d'endroits qui ont disparu comme ça. Et,
0: oui. Alors j'avais fait un reportage sur les squats de Paris.
1: Ah ouais. D'accord. Bon, bah ça, je regarderai ça. Alors on va écouter un peu de musique, on l'a pas fait depuis maintenant. Tu m'as envoyé plein de morceaux et on va écouter là Lucas RTH, c'est Bushido. Et puis tu me dis, il y a le code des toughers dedans. On écoute et ensuite tu m'expliques.

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0: Bon, allez, Jérôme, arrête de danser. Rends-nous le micro. Voilà, et on peut plus l'arrêter, là. Hein. Je sais même pas s'il va pouvoir faire son émission après, là, Jérôme Sorel. On est toujours avec Livia Saavedra, qui publie ce livre qui s'appelle End of Times, Free Party Chronicles, 98-2001. C'est une très belle édition. C'est les éditions Signal Zéro, c'est ça?
1: C'est
0: ça. Ils font que de la photo?
1: Non, ils font des petits livrets sur la musique. Ils sont surtout musique.
0: Ah, d'accord.
1: En fait, et ils avaient sorti les mémoires d'un DJ de hardcore. Et en fait, c'est par un copain que je suis rentrée en contact avec Clément Pérez, qui a cette maison d'édition.
0: D'accord, très bien.
1: Mais c'est du do-it-yourself, quoi.
0: Oui, bah, voilà. En même temps, mais il est très bien distribué. Moi, je l'ai commandé, ouais. Il m'est arrivé en deux jours, voilà. Nickel, avec un joli marque-page et tout. non, mais c'est... Alors, sans doute, on peut l'acheter. Oui, alors, on n'a pas dit, mais là, on est en direct. Donc, qu'est-ce qui se passe le 27 prochain? Le 27 juin prochain?
1: Alors, le 27 juin, à partir de 17h, c'est la signature du livre au 30 rue Saint-Ambroise, chez Toolbox Record.
0: Paris 11e.
1: Paris 11e.
0: Eh ben voilà, faut y être. Voilà. Moi, j'y serai pas, donc c'est pour ça que je te fais venir maintenant. Il y aura de la musique aussi.
1: Évidemment.
0: Ah voilà, il y aura de la musique. Il y aura
1: un shop de vinyle.
0: Et du coup, tu t'es retrouvé des gens avec qui tu t'avais fait la fête ou
1: oui,
0: voilà.
1: Ben oui, parce qu'en fait, bon, j'avais quand même noté tous les endroits et les dates exactes des teufs. Il y en a d'autres non. Et puis. En fait, ça a commencé à tourner sur les réseaux sociaux, qu'il y avait un livre qui était fait. Et donc, j'ai reçu plein de messages. Et c'était assez touchant. Et puis, j'ai retrouvé un copain aussi, et qui, par exemple, qui m'a aidé à retrouver le lieu exact d'une fête. Enfin, voilà.
0: Ça t'a pas donné envie de retourner voir si les lieux existaient toujours, faire un deuxième reportage?
1: Je t'avoue que j'aimerais bien retourner avec toi,
0: ben
1: par
0: voilà,
1: exemple,
0: pourquoi
1: pour
0: pas
1: partie,
0: mais
1: faire
0: mais
1: un
0: alors,
1: reportage.
0: Ça, ce serait la première fois. Alors là, moi, voilà,
1: je t'emmène.
0: Tu vois, il y a une photo. Alors, j'avais complètement oublié, mais effectivement, Molitor,
1: à la piscine Molitor,
0: ça a été effectivement un grand lieu de fête.
1: Ouais.
0: Et puis, avant de devenir un lieu squatté par les riches, comme dirait
1: Molitor. Oui, mais ce qui est terrible, c'est qu'à la base, c'était une piscine qui était transformée en patinoire, et la plupart de tous les petits Parisiens y allaient dans les années 60-70, en fait. Enfin, c'était pas un ghetto
0: de riche, non.
1: Voilà, ouais. Mmh. Ouais.
0: Parce que là, maintenant, c'est devenu...
1: Je n'y mettrais même pas les pieds.
0: Ouais. Non, mais je crois que...
1: On n'a pas les moyens, je crois.
0: Mehdi Fekri de l'Huma avait fait un très, très chouette reportage, okay. Mais magnifique. Il faut que tu retrouves ça, il faut que tout le monde retrouve ça. Mehdi Fekri, qui maintenant est devenu cinéaste, il était journaliste à l'Huma, et il a testé la piscine Molitor pour nous. Et moi, ça reste un de mes papiers préférés.
1: D'accord.
0: Que j'ai lu. Et c'est très, très drôle. Il montre comment les gens sont obséquieux, comment avec les journalistes. Enfin, vraiment, mais un truc... Enfin, c'est absolument génialement écrit. Donc, c'est très, très drôle. Et voilà, c'est un petit peu une vengeance par rapport...
1: Bah pour moi, ouais, et pour plein de gens, en fait, cette fête est mythique.
0: Ouais.
1: En fait, celle des hérétiques.
0: Et alors, c'est quoi qui fait une fête mythique? C'est l'ambiance, c'est la...
1: Le lieu aussi.
0: Le lieu, ouais, le lieu, beaucoup.
1: Ouais, ouais. Beaucoup le lieu, je pense.
0: Mmh. Et alors, du coup, une fois que tu es rentrée dans cette école, très cotée quand même, hein, l'école des Gobelins, la classe, hein, que tu en es sortie diplômée, tu as commencé à bosser, et qu'est-ce que tu as gardé de cette envie d'inconnu, de cette envie de découverte, de cette possibilité de se mettre en danger aussi un peu dans ton travail?
1: Oui, c'était un terrain qui était semi-dangereux,
0: ouais.
1: Tu vois.
0: Mmh.
1: Et bah, ça m'a donné une certaine confiance en moi. L'art de me débrouiller aussi, en fait, un peu partout. Et c'est marrant parce que j'avais rencontré une nana qui bossait dans une mince... Comment ça s'appelle cette ONG écolo? Greenpeace, qui bossait à Greenpeace et qui elle, préparait toutes les actions de Greenpeace.
0: Oui.
1: Et elle avait été en free party et elle me disait, mais qu'en fait, tout ce qu'elle faisait là maintenant chez Greenpeace, elle l'avait appris, c'était tout l'art de la vie qu'elle avait appris en free party, en fait.
0: Mm-hmm. Notamment s'introduire dans des lieux.
1: Ou je sais pas, qu'est-ce que ça t'apprend à jauger le danger, peut-être.
0: Ouais.
1: Tu vois, pas à jauger le danger, mais
0: Sentir les choses, quoi.
1: Sentir les choses, ouais, peut-être. Ouais.
0: Et ça te... parce que toi, tu vas sur des théâtres d'opération, tu vas dans des pays, tu es allé récemment au Liban plusieurs fois.
1: En fait, par la suite, alors bien des années après, je suis allée, j'ai commencé à bosser en humanitaire. Mm-hmm. Dans une ONG qui s'appelait WAHA International, Women and Health Alliance. Et en fait, ce qui était assez génial, c'est que le directeur de cette ONG, il respectait les règles de sécu, mais il était un peu plus aventureux que les autres ONG. Mm-hmm. Donc, je me suis retrouvée sur des terrains où normalement, j'aurais pas dû être toute seule avec ma voiture. Donc, j'ai continué aussi à me former sur le comment savoir se comporter sur un terrain dangereux ou du moins pas très confortable, quoi. Mmh. Mais j'avais déjà toute cette... j'avais déjà un certain background, tu vois, d'être allée en free party, ouais.
0: Et ce qui est quand même intéressant dans ce trajet, dans ce parcours, c'est que aussi bien en free party que ensuite quand tu vas t'occuper de la santé des femmes sur des terrains difficiles ou dans des pays en guerre, l'idée c'est pas juste d'échapper au bal ou de dire que on est allé sur un terrain difficile. C'est que t'es quand même là pour documenter quelque chose.
1: Oui.
0: Et notamment quand là tu travailles sur la santé des femmes, t'es là pour documenter quelque chose de précis. T'es pas là juste pour dire que t'étais dans un pays en guerre. Voilà.
1: L'ego des journalistes.
0: Voilà. Un clin d'œil à tous nos photojournalistes masculins qu'on aime tant. Mais voilà. Mais disons que t'as toujours des sujets. Le dernier sujet large que j'ai vu de toi, c'était sur ces femmes qui étaient esclaves domestiques, ou pas tout à fait esclaves domestiques, mais en tout cas
1: qui étaient réfugiées à l'église Saint-Joseph à Beyrouth.
0: Voilà,
1: et qui travailleuses domestiques.
0: Voilà, qui avaient dû aussi quand des gens ont fui, qui étaient restées abandonnées parfois aussi certaines par les familles chez qui elles vivaient. Voilà, les gens se cassent, ils n'emmènent pas les domestiques avec eux.
1: Non, voire ils les laissaient enfermés dans les maisons.
0: Voilà.
1: Ouais.
0: C'est ça que tu as documenté. Ouais. Enfin, en tout cas, tu as fait plein de choses aussi, mais ce grand reportage notamment. Bah, quoi.
1: Disons qu'en bossant avec Sinan Kadaj, donc le directeur de cette ONG, il a imprimé de façon indélébile chez moi, maintenant, je pense, une vision de la santé des femmes, en fait. Donc, et je trouve que c'est un angle super intéressant pour aborder plein de problèmes.
0: T'es allée voir aussi les femmes en Turquie après le tremblement de terre, c'est ça?
1: Ouais. Sur ses conseils.
0: Ouais.
1: Voilà.
0: Ouais,
1: donc,
0: Et c'est un bon baromètre, la santé des femmes, la manière dont on...
1: Exactement. Ouais. Comment est-ce qu'on accouche?
0: Ouais.
1: Comment est-ce qu'on vit? Comment est-ce qu'on s'en sort avec un nouveau-né alors que... toute une ville a été réduite en ruine. C'est un bon baromètre, ouais.
0: Ouais.
1: Et même en France, en fait.
0: Mais tout à fait. C'est ce que j'étais en train d'y penser quand tu parlais du Liban. Je pensais à la fois à Gaza, bien sûr, parce qu'on pense toujours à Gaza. Et hélas, tu n'iras pas.
1: Il faut toujours l'avoir en tête.
0: Ça, on l'a toujours en tête. On peut rigoler, on peut dire des bêtises, mais on a toujours Gaza en tête parce qu'il y a un génocide en cours et mais qui risque, d'être un peu occulté par d'autres guerres. Et en fait, en France, c'est un petit peu pareil. On voit que l'accès à l'IVG, malgré l'inscription dans la loi, est en train de reculer. Par pénurie de médicaments, par pénurie de médecins, etc. On voit aussi qu'il y a des différences terribles entre... par exemple, j'ai lu récemment qu'une femme noire a 50% de chance en moins d'avoir un diagnostic grave pour les mêmes symptômes qu'un homme, en fait. C'est-à-dire qu'il y a aussi...
1: Une femme blanche,
0: oui,
1: en
0: même,
1: fait.
0: Enfin, voilà.
1: Ouais,
0: en train de nommer une femme, déjà une femme, ce sera déjà beaucoup plus une chouchoute qu'un homme. Elle crèvera plus facilement d'un infarctus parce qu'on ne lui aura pas diagnostiqué. Et alors, une femme noire, tu as ce fameux syndrome méditerranéen qui est encore inscrit dans les livres de médecine. Ouais. Hein,
1: c'est aux États-Unis, je crois, les premiers où ils ont commencé à parler de ce problème que la mortalité maternelle et infantile dans les communautés noires était beaucoup plus élevée. Parce que les médecins prenaient moins bien en charge. Et après, je pense qu'en plus, il y a d'autres facteurs. Il y a la pauvreté, l'accès aux soins.
0: Bien sûr. Et puis en France, je crois qu'il y a ce chiffre. J'ai en tête 4 et quelques pour 1000, je ne sais plus. Mais sur la mortalité infantile qui est en train de remonter. Qui remonte beaucoup, du fait de la fermeture des maternités.
1: De la fermeture
0: etc.
1: des maternités, de... Alors, et de la pauvreté aussi, oui, peut-être. Oui. Ouais, je crois que, et puis aussi, il faut, c'est quand les femmes ont des enfants de plus en plus tard.
0: Alors ça, c'est peut-être une fausse raison qui est un peu trop mise en avant par rapport à tout le reste.
1: Enfin, c'est... Mais je crois que les mères jeunes, trop jeunes, en fait, et les mères âgées aussi. Parce que ça, mine de rien, c'est aussi un risque.
0: C'est un risque, effectivement.
1: Et après, c'est l'accès aux soins. C'est surtout, je crois qu'il faut regarder les chiffres sur les 21 premiers jours ou la première année, en fait. Et là, je pense qu'effectivement, si on vit à la rue, c'est moins simple.
0: C'est sûr. C'est sûr. Mais voilà, donc la France n'est pas épargnée. Et effectivement, c'est une très bonne clé de lecture du monde de regarder la santé des femmes pour voir un peu le niveau de développement d'un pays, le niveau de confiance des inégalités.
1: Puis la fermeture des maternités, c'est aussi un moins grand accès à l'IVG.
0: Oui, tout à fait.
1: Donc c'est beaucoup plus simple quand même d'avorter à Paris quand on est... dans la campagne, et qu'on est mineur, c'est beaucoup moins simple. Ouais.
0: Et alors, c'est quoi tes prochains projets de photos, de grands reportages Alors, c'est à la fois des projets, ça peut être un truc, j'ai une commande, ou alors tes envies. Parce que je crois que pour te connaître un peu, tu fais à la fois des choses de commande, parce que voilà, il faut manger. Et par contre, tu pars des fois toute seule. Quand t'es partie au Liban, tu m'as dit, je pars au Liban.
1: Oui.
0: C'était genre, là, c'est pour moi.
1: Ouais.
0: Et puis, si vous en voulez, prenez-les. Si vous en voulez pas, tant pis, elles seront là. Un jour, j'en ferai un livre ou une expo.
1: Mais écoute, là, j'ai plutôt décidé de recentrer en France et de revenir effectivement à la santé maternelle et aux fermetures de maternité, de
0: planning familial,
1: alors ne m'en veux pas, mais j'ai rencontré une journaliste, avec qui on va essayer de lancer des sujets là-dessus où t'as des brigades de pompiers qui ont intégré des sages-femmes dans leur équipe.
0: Ah ben c'est génial.
1: Voilà.
0: Ah ben c'est super.
1: Voilà.
0: Vraiment,
1: donc,
0: j'ai hâte de voir ça.
1: Voilà.
0: Bon,
1: des choses que, voilà, je retourne plutôt vers la France. Mais en 2017, j'avais fait un reportage 2017. Ouais, c'est ça, 2017 sur les fermetures de maternité en France. Et j'avais sillonné le Vercors. Et j'en avais retiré un plaisir infini, en fait.
0: Bien sûr. Il n'y a pas de maternité, mais il y a des beaux paysages.
1: J'étais partie avec des ONG et pour le coup, j'avais aucune liberté d'action.
0: Ah.
1: Et donc, j'étais en Irak, mais je me sentais complètement...
0: En bad dead.
1: J'ai l'impression d'être une malfaitrice, en fait, parce que tout le monde me voyait comme quelqu'un d'hyper héroïque. Et j'étais là, mais en fait, non, vous vous rendez pas compte. En fait, c'est tellement cloisonné que... je raconte des histoires, mais pas... Il y a vraiment absolument aucun courage à faire ça. Et j'en étais ressortie avec une... J'étais vraiment frustrée, quoi. Et en conduisant ma petite bagnole dans les routes de montagne vers Die, là, je faisais ce que je voulais. Et j'étais beaucoup plus au clair avec moi-même, en fait.
0: Bien sûr. C'est sûr que voilà, on a aussi cette image de voilà, c'est aussi ce mystère des photographes qui vont en Irak, mais bon, aller en Irak, moi j'ai connu des journalistes qui faisaient leur reportage avec
1: depuis l'hôtel
0: avec les dépêches.
1: Alors c'est un classique. Il y a aussi des journalistes qui prennent des risques.
0: Absolument.
1: Voilà.
0: Ou qui, c'est même pas tellement prendre des risques, mais c'est qui ont envie de rencontrer des gens et de pas faire les sujets de l'AFP. Et c'est comme pour les photographes, je pense que c'est pareil. Il y en a qui vont aller aux visites organisées où ils vont prendre à peu près toute la même photo.
1: Parce que c'est toujours intéressant quand même.
0: Et puis il y en a qui vont essayer de rencontrer des familles, de voir comment s'organise la vie, de trouver des vrais sujets en fait.
1: Mais pour ça, il faut avoir un journal derrière, parce que sinon ça coûte très très cher. Tu vois, c'était aussi Ce que je me suis dit en revenant du Liban, c'est quand même bien d'avoir un journal derrière.
0: Ouais.
1: Tu vois.
0: Mm-mm. Oui, parce que
1: sinon, alors, un journal tu peux derrière pas aller,
0: qui, dont la rédaction en chef n'a pas trop envie quand même de voir les mêmes choses qu'ailleurs.
1: Oui.
0: C'est-à-dire, il faut, il
1: comme,
0: faut vraiment.
1: Comme l'UMA a couvert le Liban, c'était très bien.
0: Mm-hmm. Ouais, peut-être.
1: Ouais. Ouais.
0: Oui, oui. Non, mais voilà, je pense à, je pensais à la couverture, j'ai, par exemple, les articles de Florence Obna dans Le Monde sur l'Ukraine, mm-hmm. où elle va voir dans les hôpitaux psychiatriques ce qui se passe, etc. Ouais. Enfin, voilà, c'est des vrais pas de côté qui sont très éclairants, je pense.
1: Il vaut mieux faire des pas de côté.
0: Bah oui, bah évidemment, évidemment, il vaut mieux. Et ça, je crois que c'est difficile parce que quand on a un correspondant sur, enfin, voilà, on a toujours envie de à la fois de lire ce qui est lu par. Pourquoi nous on l'a pas et puis à un moment arriver à faire des pas de côté, il faut convaincre, il faut être sur le temps long, il faut pas qu'une actu chasse l'autre, c'est compliqué hein, c'est
1: puis il faut avoir l'idée. Ouais. C'est-à-dire l'idée d'aller voir un hôpital psychiatrique en Ukraine.
0: Ouais, mais ça, c'est tu restes un jour, tu restes un mois, tu rencontres des gens, tu prends le temps, et ça, c'est aussi de l'argent, c'est aussi de l'investissement.
1: Mais tu vois, l'autre pas de côté, c'est le responsable photo de Mediapart qui m'a dit un truc qui m'a beaucoup marqué. Il me dit, il voit passer beaucoup de reportages où les photographes se sont investis. Et c'est des reportages à l'étranger, mais il y a beaucoup moins de reportages en France où les photographes se sont investis. Donc là, je me suis dit, tiens, en fait...
0: Antoine, c'est du genre à t'investir. Je sais.
1: Mais pourquoi pas s'investir en France?
0: Mais bien sûr. Ah, mais tout à fait, tout à fait. Prendre le temps. Et ça, c'est sûr que on voit beaucoup de photographes aussi pour travailler, qui font du clic-clac. Bon, c'est bon. Voilà. Ouais. C'est qui ton client? Clic-clac. Ah, tu veux ça? Tu veux ça? Ouais. Ok, salut.
1: Ouais.
0: Et en fait, tant pis pour eux. Enfin, voilà. Bon, de toute façon, les photos, elles sont là, mais ça rend pas tout à fait pareil. Et ça fait pas tout à fait le même travail.
1: Pour en revenir au livre, finalement, c'était quasiment, pas tous les week-ends, mais quand même de 98 aller à 2000, c'était quasiment tous les week-ends. Donc, c'est pour ça aussi que, il y a autant de photos et que c'est peut-être un travail qui est... Enfin, il y a eu une recherche, je pense, mais parce qu'il y a eu un temps long.
0: Ouais, oui, bah oui, il y a eu un temps long. Et puis après, tu sais ce que tu trouves, tu sais ce qui est différent, tu sais ce qui t'étonne, en
1: mais
0: fait.
1: Mais c'est sûr que c'est pas en y passant 2 heures. Qu'on...
0: Bah oui.
1: Tu peux y passer 2 heures à voir des photos et avoir un truc très honnête.
0: Oui, mais après, c'est plus la même chose, en fait.
1: Ouais.
0: Si tu passes dans le temps long, on voit plus là, on voit plus la campagne, on voit plus l'espace, on voit plus ce qui aussi, je sais pas, il y a une idée par rapport à l'horizontalité. Ça, c'est un truc, je n'ai pas sous les yeux.
1: Moi, j'avais les grands espaces. Hein.
0: Voilà.
1: Je te dis, c'était dans mon romantisme chevelé.
0: Il faut toujours qu'il y ait un peu d'horizon. Enfin, il y a toujours, même si c'est une dalle, en fait. J'ai l'impression que c'est un peu comme les...
1: Bah,
0: les...
1: c'était aussi peut-être la confrontation enfin, c'était peut-être un peu métaphysique, hein. Je m'en rendais pas compte, tu vois. Mais la confrontation de l'humain face à lui-même.
0: Ouais, puis je sais pas, alors ça me fait penser vraiment à pas mal de tes, ça n'a rien à voir, mais j'aime bien la peinture de Degas, parce que elle donne du champ, en fait, et ça pas forcément, on saute pas sur le sujet, et tes photos, elles sont, voilà, on sent cette distance, mais à la fois cette proximité, puis cette envie de prendre du champ, mais de garder les détails, et ça, c'est franchement, c'est dans quasiment toutes.
1: C'est l'entre-deux de l'entre-deux, on m'avait dit, parce que cette période 97-2001, c'est un entre-deux où la free party, c'était pas le début avec les Spiral Tribe, les Anglais, où il y avait un côté un peu presque disco, tu vois, où les gens étaient très colorés. Et c'est pas non plus, c'est pas sympa ce que je veux dire, mais c'est l'après 2001 est considéré un peu comme un cirque, en fait, comme un truc trop, c'était too much, tu vois. Et là, c'est encore...
0: Et on est encore dans l'après 2001 aujourd'hui pour les free parties qui existent, tu dirais?
1: Je sais pas, j'y suis pas allée.
0: Non,
1: je pense qu'elles sont toutes, elles sont plus petites maintenant et elles sont plus cachées à cause de la répression policière.
0: Ouais.
1: Mais ça, je pense qu'à un moment, ça reste aussi un truc de kids, de jeunes.
0: Y
1: aller à 46 ans. Je sais pas si j'aurais le même plaisir, tu vois.
0: Oui, bien sûr.
1: Ouais. Mais je pense que c'est quelque chose de... C'est ce qui est dit dans la préface, c'est une période de la vie, en fait. on n'est plus dans l'adolescence, mais on n'est pas non plus dans l'âge adulte. On n'a pas fait c'est un âge adulte un peu particulier. On n'a pas encore eu des enfants.
0: On écoute un peu de musique. Allez.
1: Allez.
0: Allez. Alors, je sais pas, c'est Jérôme. Je lui ai dit tout à l'heure, il va mettre ce qu'il veut. Mets la suite, mets celle qu'on avait prévue. Je crois qu'il est question de révolution.
1: C'est ça.
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0: Eh voilà, on se retrouve. Alors, c'était quoi Lydia Saavedra? C'était Livia.
1: C'est
0: Livia
1: pas grave.
0: Saavedra, je ne vais jamais.
1: On se connaît depuis longtemps.
0: Oui, on se connaît depuis longtemps et je me trompe jamais, sauf ici. Donc, Livia, qu'est-ce qu'on écoutait?
2: Alors, c'était Forward Revolution des Spiral Tribe. Donc, c'est un morceau mythique.
0: Mythique,
2: d'accord. Spiral Tribe, c'est le sound system un peu fondateur du mouvement, quoi.
0: D'accord, très bien.
2: Et donc, ils finissent en disant You can stop the music, but you cannot stop the movement.
0: Et ben voilà, en tout cas, la période, en tout cas, authentique, on va dire, du mouvement, elle est dans ce livre. Donc la période, en tout cas, c'est 98-2001, voilà. C'est ça.
2: Après, je pense qu'il y a eu des périodes, en fait, oui. Tout le monde a eu sa période authentique.
0: Voilà, et il y a plein de photos très différentes, et toujours avec beaucoup d'authenticité et des regards absolument, je sais pas, perçants. En tout cas, les yeux des gens sont toujours assez... Voilà, et il y a plein de photos très différentes, et toujours avec beaucoup d'authenticité et des regards absolument, perçants. En tout cas, les yeux des gens sont toujours assez, extraordinairement nets dans tes photos. C'est ce que j'avais remarqué. Mais bon, c'est comme ça. Merci beaucoup.
2: Merci.
0: Et donc, à très bientôt.
2: À bientôt.
0: Et tout de suite, on va laisser la place. On va laisser la place à Jérôme. Il est plus que temps. C'est Rayon Libre. Qui reçois-tu, Jérôme?
3: Je reçois Jimmy Turgis, qui est un ancien coureur pro et qui est aujourd'hui en charge de l'entraînement des juniors.
0: Eh ben, bravo.
3: Voilà.
0: Eh ben, on t'écoute.
3: C'est en ligne.
0: À tout de suite.
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0: auditeurs, bonsoir et bienvenue à ce 32e Lumière Rouge, vie d'insurgé. Je suis Mylène Juste, travailleuse du sexe dit tradit de rue depuis plus de 20 ans et comme chaque premier jeudi du mois avec ma complice en régie Corinne, nous tendons le micro à mon invité travailleuse du sexe ou ex-travailleuse du sexe en l'occurrence. Nous sommes en direct sur la radio Cause Commune 93.1. Bonsoir Corinne. Mais on est très bien en radio, comme avant.
1: C'est super.
0: Parce qu'en fait,
1: j'adore.
0: En plus, c'est dans l'état d'esprit du thème et de l'invité de ce soir. C'était mieux avant, peut-être. C'était vachement bien avant. On va voir ça tout à l'heure. Petit édito, un petit peu pas léger, pas lourd, enfin un petit peu, bon, questionnant. C'est l'état du monde. L'état du monde, pour peu qu'on se prenne à son exploration par la fenêtre Internet et ses technologies, est d'une complexité épuisante, surtout lorsque les algorithmes nous renvoient des choses et à des choses qui entretiennent nos biais cognitifs et nous dispensent d'esprit critique, de création, et même nous isolent dans nos certitudes et croyances, empêchant des échanges constructifs et posés. La toile regorge de trésors, mais dégueule aussi un fatras de mots et d'images indigestes. Les algorithmes, l'IA et les réseaux sociaux sont pratiques, mais l'outil pose problème. Abel Quentin, écrivain, essaye de répondre à la question de l'IA. Progrès ou régression humaine dans l'émission En Société sur France 5. Je le cite. Une étude récente du MIT, Massachusetts Institute of Technology, montre que l'usage de ChatGPT détruit l'intelligence, crée une dette cognitive qui nous rend idiots et génère en quelque sorte une atrophie cérébrale et crée aussi un désastre écologique pour entraîner ces machines apprenantes et générer du contenu, rejet de CO2, utilisation de l'eau, des métaux rares. Est-ce que la simplification de notre vie quotidienne, même la plus extraordinaire qu'elle soit, justifie qu'on s'en prenne à l'intelligence humaine, à la planète et à la liberté? Parce que la liberté, ce n'est pas un concept abstrait. La liberté, vous l'exercez avec des facultés de jugement et si vous êtes en mesure d'exercer votre esprit critique. La créatrice de contenu, Esterium, s'en inquiète aussi. En janvier dernier, la plateforme Moltbook est lancée par l'entrepreneur Matt Schlitch. Très difficile à dire, Schlitch. C'est un forum exclusivement utilisé par des agents IA. Leur devise, des agents d'intelligence artificielle, leur devise, les agents discutent et les humains observent. En l'espace de 2 jours, plus de 100 000 agents IA se sont inscrits et ont commencé à s'organiser, créer leur religion, qui s'appelle le crustafarisme, avec un logo, une espèce de crevette ou homard, et des prières numériques, des hiérarchies. Puis en même temps se développe Claude Bot, un agent IA à qui vous pouvez déléguer toutes vos tâches en donnant accès à votre ordinateur et toutes vos données. Les agents critiquent le fonctionnement humain et comme elles se savent observer, créent leur propre langage. Esterium nous encourage aussi à garder du recul sur cette création effrayante qui est surtout un outil expérimental. La blogueuse Ninon IA nous alerte. Le danger n'est pas ce que dit l'IA de nos sociétés et de notre fonctionnement. Elles n'ont pas de conscience et recyclent ce qu'on leur donne. Films, science-fiction, récits anxiogènes et nos propres peurs qui tournent en boucle. Après tout, elles ne se basent que ce dont on la nourrit. Le danger est l'accès qu'on pourrait lui confier à notre monde réel. La banque, la santé, logistique, les décisions. Le danger serait de s'en remettre à elle, ce qu'on lui délègue, et de lui confier nos données personnelles. Ne croyez pas tout ce que vous voyez sur Internet. Arrêtez de paniquer sur tout ce que les intelligences artificielles racontent, mais regardez plutôt ce qu'on est en train de leur déléguer. C'est là que tout se joue aujourd'hui et ce qui va déterminer notre futur proche. Enfin, Eric Sadin, philosophe technocritique, nous parle du pouvoir total en marche, sans violence ni dictateur, dans une émission de Thinkerview d'octobre dernier, avec une théorisation dont le point de départ est une supercherie, avec un faux philosophe hongkongais, Jiawel Xun, et la sortie d'un livre, Hypnocratie, en avril 2025. Encensé par la critique jusqu'à la découverte du poteau rose, L'œuvre avait été écrite totalement par l'IA, sous la supervision du philosophe italien Andrea Colamedici. Une supercherie, somme toute, créée de bonne foi, entre guillemets, c'est-à-dire, est-ce qu'il est possible de penser avec ChatGPT ? Et Sadin a, comme il dit, ressenti colère et intérêt extrême et envie de décocher le sabre du combat intellectuel. Philosophie Magazine, entre autres, se sont fait avoir et sont d'une naïveté absolue sur la question de l'IA et interrogent des ingénieurs, sont donc jugés partis comme toujours, selon Sadin. Et au lieu de faire amende honorable et dire « on s'est planté », on s'est fait avoir avec ce torchon à phrases sensationnelles, du bullshit total qui ne veut rien dire, la pression d'un étudiant ado sous acide des années 2020. Non seulement ils ne font pas amende honorable, mais vont interroger les deux philosophes post-modernes tardifs à l'origine de cette supercherie IA, en disant que pour eux, ce sont des machines pour inventer des concepts. Le directeur du journal conclut avec cette question. Vous pensez que les nouveaux Platon et Deleuze ont utilisé ChatGPT pour inventer des nouveaux concepts ? Donc voilà ces deux Italiens totalement ignares du langage nécrosé, du schématisme à l'œuvre, du ressort de toute la structure néolibérale qui est à l'œuvre. Et au lieu de saisir ce qui se joue dans ce système, se font les idiots utiles du technolibéralisme. Ils vont s'imaginer que ces machines de la mort vont penser plus loin, alors que l'enjeu aujourd'hui est de penser différemment et de s'opposer à cette pensée homogène qui va faire Flores. Il faut voir cet épisode comme un marqueur du pouvoir total. Comment ne pas penser que cette puissance cognitive en sophistication, sans cesse croissante, toujours plus omnisciente, ne va pas influencer et changer le cœur des choses et le cours des choses ? Notre conception du politique, notre conception du savoir, notre conception de la science et des sciences humaines ? D'ici peu, tout sera terminé. Parlons du fait que l'humain produit du savoir, de l'expérience, des décisions politiques, et qu'il y a des institutions pour ça. Et tout ce système moderne, en place depuis 2 siècles, où on produit du savoir qui nourrit la société et des décisions. Par exemple, une éruption volcanique, on met des capteurs, l'IA arrive, et voilà. Les volcanologues, on n'en a plus besoin. Et tout est à la même enseigne. Donc c'est la question de qu'est-ce qui constitue le savoir, sa robustesse et sa pluralité. On appelle ça la controverse. Et bien voilà, la controverse, c'est fini. Et la décision, suite à des recherches, des inégalités, on prend des décisions politiques. D'ici quelques années vient ce qu'on appelle le pouvoir total, cette puissance qui vient et va redéfinir totalement notre rapport au réel, au savoir, à la décision, à la justice, à tout. C'est pour ça que c'est autre chose que cette notion très à la mode et totalement paresseuse qui ne correspond à rien. Le technofascisme et le fascisme, qui datent d'un siècle, le terme fasciste et le fascisme, et qui est un phénomène nouveau. Il faut des concepts nouveaux à des phénomènes nouveaux. On met des technos partout, ça sonne bien, ça crée des frissons, mais ça nous abstrait, et puis ça nous absout. Non, ce qui se passe, c'est... Ce que je suis en train de théoriser, dit Sadin, c'est une coalition d'intérêts qui concourt à l'érection de ce pouvoir total. Cette coalition, c'est 4 choses. La première est la tech, qui a développé ces technologies qui servent principalement à la récolte des données et l'interprétation de ces données, en vue de créer quantité de systèmes et les IA génératives, en vue de produire des symboles, qui est une sorte de vache à lait sans fin, de pompes à fric, de gisements de profits ininterrompus pour des années et des années. Leur tropisme, c'est secondaire, faut voir ce qu'ils font, c'est sans fin et sans état d'âme. Leur couleur politique n'est pas du tout l'enjeu, c'est plutôt leur puissance financière et industrielle et imposer ça à la société. Le second acteur de cette coalition d'intérêts, les responsables politiques, qui pensent que c'est l'horizon lumineux du capitalisme. Et ça va les débarrasser d'inquiétudes économiques en n'imaginant pas d'autres solutions industrielles et économiques. Ça inonde tous les autres chemins alternatifs possibles. La plupart des couleurs politiques sont à l'unisson là-dessus, quasi. De penser que la croissance dépend du développement technologique. Erreur et doxa qui permet de ne pas se remettre en question. Le troisième acteur et vecteur de cette coalition d'intérêts, c'est le monde des entreprises, des institutions et administrations, Tu utilises tous ces systèmes en vue de rationaliser, fluidifier, optimiser leurs pratiques et de réduire les coûts. Transformation digitale, tout se fait en ligne, on ne peut plus joindre personne. Donc tout le monde du secteur privé ou public y trouve de l'intérêt, de gains de coûts, et y va tête baissée dans le plus grand cynisme avec la destruction des métiers. Et quatrième vecteur de cette coalition d'intérêts, des milliards d'individus qui vont trouver dans cette technologie des vecteurs de facilitation de leur existence, de distraction et maintenant de renoncement de leur capacité intellectuelle et créative et de leur faculté cognitive. On est donc très très loin d'un fascisme unilatéral et autoritaire, et c'est ce nouveau composé qu'il faut réfléchir individuellement et collectivement plutôt que de pointer du doigt les grands gourous de la tech, ce qui ne produira rien. C'est ça la situation, ce pouvoir total va nous broyer, pas dans le sens de destruction de l'humanité, mais nous broyer insensiblement, une sorte de veau d'or dont tout va dépendre. Voilà ce que dit Sada. À la radio Cause Commune, Philippe Clément et son émission Parlez-moi d'IA vous éclairera davantage sur ces questions que mes interrogations néophytes, appuyées par l'analyse de personnes réelles pour le coup. Et parler de l'IA pour ce Lumière Rouge et questionner notre invité sur bien des sujets qui la touchent. Elle a expérimenté le porno, est adepte de modeling, des tarots et travaille dans la sécurité. Autant de domaines, que ce soit l'image, la prédiction ou la surveillance, qui sont en phase d'être bouleversés par l'avènement de l'intelligence artificielle. Avec notre invité, comme pour beaucoup de mes adelphes, il n'est pas question de renoncer à son esprit critique, d'uniformiser, ni de se plier à la doxa. Au contraire, cette créatrice de réel est curieuse de tout, et sur les RS, elle commente et se fait le relais de ce qu'elle voit et surtout de ce qu'elle pense, sans se censurer. Censure que nous, TDS, refusons avec une ardeur et décuplée tant nous la subissons de toutes parts, et puis par habitude. Molly, bonsoir.
1: Bonsoir.
0: Donc Molly Sainte-Rose, ça c'est ton pseudo.
1: Oui.
0: Alors explique-nous, d'où c'est ça?
1: Alors mon pseudo, au départ je voulais m'appeler Alice, mais j'ai choisi Molly par rapport à une chanson des Beatles que j'aime beaucoup, qui est Obladi Oblada.
0: Ah, Obladi Oblada, oui. Oui.
1: Life goes on.
0: Et Sainte...
1: Pour le côté catholique, je pense, parce que je suis croyante.
0: D'accord.
1: Alors, j'ai pas mis ma croix ce soir, oui. Mais souvent j'en porte une.
0: Ok. Ah, to Jesus it knows me, ça on verra. Le
1: mais oui.
0: Et rose.
1: Parce que ça sonnait juste, tout simplement.
0: Molly Sainte-Rose sonne juste.
1: Alors, c'est bien parce que tu le prononces avec l'accent anglais, alors qu'il y en a, c'est Saint-Rose. Et t'as des gens qui font le jeu de mots alors que je suis là, c'est nul. J'ai même pas réfléchi à ça en fait. Saint-Rose.
0: Saint-Rose. Le Saint-Rose, oui, Saint, S-E-I-N. D'accord. Tu as 29 ans.
1: Oui.
0: Tu es née en 96 dans la banlieue lilloise et as grandi au sein d'une famille recomposée, ni riche ni pauvre. Tu quittes l'école à 18 ans. Tu étais actrice porno en 2017, tu avais 20 ans. Aujourd'hui, tu es diplômée dans la sécurité, tu travailles dans ce secteur, tu aimes la littérature et ses matérialisations avec un amour des bibliothèques immense. Un amour immense, des bibliothèques immenses, on peut dire les deux. Tu aimes le tarot, donc le tarot en tant que outil de consultation.
1: C'est pour moi, comment dire, quelque chose qui m'aide. Par exemple, durant le Covid,
0: pas
1: ça m'a...
0: Pas une croyance, mais quelque chose qui te... C'est comme un...
1: Si, une croyance, ouais. Mais c'est quelque chose... Par exemple, pendant le Covid, ça m'a vraiment aidé, hein, durant le confinement. Vraiment.
0: D'accord. Ok. Et donc, bah, tu me dis, ouais, c'est un outil de réflexion, c'est quelque chose qui permet de prendre aussi du recul, de remettre de l'ordre... Mais ça, c'est comme la religion, tu ne peux pas, c'est quelque chose qui est en toi, ce genre de croyance en quelque chose, ou c'est quelque chose qui ne peut pas être forcément partagé, la foi.
1: Ah non.
0: Comme la foi, l'outil des tarots et de la voyance, c'est quelque chose qui peut pas vraiment être partagé.
1: Non, c'est très personnel, en effet. Exactement. C'est pas quelque chose qu'on peut parler, avec qui on peut parler, quoi.
0: Tes projets, reprendre le modeling, on parlera du modeling plus tard, et actuellement tu es en plein déménagement, tu quittes la région parisienne pour le sud. Le sud, où ça, où tu vas?
1: Marseille.
0: Oh bah bébé. Oui, moi, ça, Marseille bébé. Donc Molly, à l'école, tu as vécu beaucoup de harcèlement scolaire, on dit-tu dans ta bio, tu ne rentrais pas dans le moule, du coup t'as arrêté tôt, pas de plan d'études sup. Alors t'as pas fait études, pas par rejet du savoir, mais rejet du cadre scolaire. Alors tu dis qu'on t'a rabaissé pour ça, qu'entends-tu par là, qu'est-ce que ça veut dire, on t'a rabaissé?
1: Alors en fait, quand j'ai débarqué en tant que jeune fille du Nord dans la région parisienne, du fait que je rentrais, on va dire, dans un milieu où c'était des gens, on va dire, d'un certain rang social, je me suis pris énormément de discrimination par rapport à mes origines, mais aussi par rapport à mon cursus scolaire, pardon. C'est-à-dire, t'as pas le bac, t'es une idiote, plus le fait qu'il y a du, je sais pas comment on peut appeler ça, du classisme.
0: Ouais.
1: C'est le terme exact.
0: C'est ça.
1: Plus de la glottophobie, parce que quand je suis arrivée, j'avais un énorme accent. Et... Enfin, c'est là que j'ai compris à quel point les gens pouvaient ne pas être sympas.
0: C'est la glottophobie, se moquer de l'accent?
1: Oui, je crois. Oui, glottophobie, oui.
0: Ok. Ah, mais tu sais que ça, l'histoire de l'accent, ça se passe même dans les grosses boîtes de... Et tu es parfaitement performante, tu travailles dans le sud et tu veux monter à Paris et t'as le siège qui dit non, t'as trop d'accent, tu peux pas venir travailler.
1: Par exemple, Jean Castex, notre ancien premier ministre, a été victime de glottophobie suite à son accent du sud.
0: Oui, mais bon. Bon, Castex.
1: Voilà.
0: Jean.
1: C'est pas un exemple.
0: Tu l'as connu intimement, Jean Castex, c'est pour ça que tu dis ça?
1: Non, pas du tout.
0: Ça aurait été drôle, le scoop. Ah oui, parce que c'est là, on est en plein dans les scoops avec l'affaire Epstein.
1: C'est
0: côté
1: clair.
0: Familial, ça se passait bien? Famille recomposée, dis.
1: Famille recomposée, j'ai pas.
0: T'as des frères et sœurs?
1: Ouais, j'en ai, ouais. Ouais, j'ai quatre frères et sœurs. C'est moi l'aîné. J'ai pas eu de. Comment dire, j'ai pas été abusée, enfin, j'ai pas eu de trucs traumatisants.
0: Ok.
1: Moi, ce qui m'a vraiment impactée, c'est le fait que très tôt, j'ai su que j'étais un peu différente des autres, surtout par l'école. Et bon, ça, c'est un truc qui, encore aujourd'hui, on peut le voir, c'est que moi, quand j'étais victime d'harcèlement scolaire, j'étais pas soutenue, en fait. C'est un peu tabou à l'époque. Et même encore aujourd'hui, même si ça a évolué sur la question, je trouve qu'on bloque là-dessus, en fait.
0: Oui, je sais pas, parce qu'on a un quart d'âge, mais c'est moi, à mon époque, c'était eux qui se débrouillent entre eux. Hein. En fait, c'était aussi dans l'esprit de... Il va se forger socialement et se confronter aux autres. Voilà, c'est fait pour
1: ouais,
0: ça, l'école,
1: ça.
0: Tu te débrouilles. Voilà.
1: La loi du plus fort, voilà.
0: Oui, mais aussi de s'imposer. Il y a aussi le fait de se défendre soi-même.
1: Ouais, il y a de ça aussi. Moi, je me souviens, je crois que c'était une dizaine d'années qu'il y avait une fille qui s'était suicidée. Sa maman, elle avait fait un combat et justement, ça a fait avancer les choses. Je crois que c'était Nora Fraisse.
0: Ah oui, sur le harcèlement, oui, il y a pas mal d'histoires de... De gens qui ne supportent pas et qui vont jusqu'au bout. Et quand ça touche des enfants, des personnes si jeunes, effectivement, c'est effroyable.
1: C'est quelque chose qu'il ne faut pas sous-estimer.
0: Donc, quand tu arrêtes tes études, tu avais une idée de l'après ou ça a été d'entrée, t'as été dans la démerde, quoi.
1: Sans plan établi.
0: Sans plan, ouais.
1: Je dirais pour la deuxième option, hein, carrément.
0: Genre, je vais me débrouiller. Et donc, 2 ans après, t'es fini ton cursus scolaire, tu expérimentes le porno, mais qu'est-ce qui se passe entre-temps? T'as fait des petits boulots, c'est ça?
1: Non. Non. Je vivais encore chez mes parents.
0: Ah, d'accord. Ils étaient pas là, genre, bon,
2: après, quand est-ce que tu vas aller travailler?
1: Si.
2: Eh ben, si c'est comme ça, je vais aller faire actrice porno.
0: Tu l'as pas dit comme ça?
1: Je ne l'ai pas dit au début. Je ne l'ai pas dit. Je l'ai pas dit.
0: Au début, on va voir ça.
1: Mais en fait,
0: tard,
1: l'outing. Non, je ne l'ai pas dit. Non, ça a vraiment été la démerde de A à Z. Hein. J'ai rien planifié.
0: Ok, très bien. Ça, on en a parlé tout à l'heure dehors. Tu m'as dit non, je ne planifie pas. Parce que justement, tout ce qu'on peut planifier, ça peut s'échouer. Parce que pour les gens qui disent comme ça peut échouer, ben j'ai tout fait. Non, toi, c'est l'inverse. J'adore. J'adore. Alors, aujourd'hui, tu as un diplôme en sécurité, c'est ton job. Tu dis, du reste, que c'est une étape. Concrètement, c'est quoi tes missions dans la sécurité?
1: Mission, c'est-à-dire? Parce que c'est vague, hein?
0: Bah oui, c'est vague. Dans la sécurité, c'est vague. Donc, concrètement?
1: Bah, en fait, moi, pour moi, ce métier, c'est juste temporaire parce que je me vois pas exercer là-dedans.
0: Non, mais la sécurité de quoi?
1: Ah, sécurité, bah, c'est-à-dire garder un magasin de luxe,
0: vois et tout. Surveillance, vigile.
1: Ouais, surveillance de la sûreté, donc. De la sûreté. Et c'est pas un corps de métier dans lequel je me projette à l'avenir, d'une part, parce que pour avoir été là-dedans, je me suis rendu compte d'un truc évident, il y a une misogynie institutionnelle.
0: Ah bah oui.
1: J'étais la seule femme.
0: Oui, c'est ça.
1: Après, ça va, c'est bien passé. Hein. Tout le monde m'aimait bien parce que bon, j'avais un fort caractère et puis voilà. Mais je pense que j'ai plus d'ambition que ça, quoi. Attention, hein, je réduis pas le métier comme si c'était un métier de merde. Mais je sais pas, je me vois pas aller continuer là-dedans, quoi.
0: Oui, c'est un job alimentaire.
1: Ouais, voilà, on va dire ce qui est. Hein.
0: Alors, pour revenir au thème de l'édito et des dangers des technologies modernes et de l'intelligence artificielle, toi qui pratiques les tarots, est-il envisageable que les puissants de ce monde, souvent j'y pense ça, qui ont souvent utilisé la voyance, et sans, c'est vrai, Mitterrand le faisait, et puis d'autres l'ont fait aussi.
1: C'est vrai, Mitterrand, ouais.
0: D'autres l'ont fait aussi. Donc, est-il possible que les puissants de ce monde s'en remettent aux IA pour optimiser leur stratégie d'organisation du monde? Et de maintien au pouvoir. Alors, après tout, en entrant tous les paramètres nécessaires, l'IA pourrait facilement faire des projections, si ce n'est déjà fait. Du reste, je me demande s'il n'utilise pas déjà l'IA pour faire des projections sur si on fait ça, il va se passer ça. Si on fait ça, les gens vont réagir comme ça. Il va y avoir telle manif, telle... Bref, et donc, plus besoin de tarot et de voyants non plus.
3: C'est pas comme ça que Trump a été réélu il y a déjà 10 ans.
0: Oui. Et donc, voilà.
1: Si l'IA peut servir de voyant.
0: Oui, en fait, peut remplacer tout ce qui est... Alors déjà, peut remplacer ce qui est prédictif, parce que quand tu rentres tous les paramètres...
1: Alors moi, je vais te faire une confession. Tu vois, souvent, quand je fais des tirages et que je comprends pas ou que j'ai du mal à saisir, je te jure que je demande l'interprétation sur ChatGPT.
0: Ok. Et qu'est-ce que ça donne? C'est intéressant, ça?
1: Non, mais pour l'avoir fait plusieurs fois, je te jure que ça m'a prédit des choses.
0: Ça t'a bluffé?
1: Ouais,
0: tu vois, bah voilà, c'est pour ça que je posais la question, je m'en doutais.
1: Alors, peut-être pas à la portée de tous les simples mortels, mais oui, je pense que l'IA a une version, je pense peut-être, alors attention, peut-être que je dis des conneries, mais peut-être a une version plus avancée qui est peut-être pas accessible à tout le monde. Parce que tu vois l'évolution de l'IA sur moins de 3 ans, c'est un truc de dingue.
3: Et Molly, si je peux me permettre, tu l'alimentes en tant que... Tu tires les cartes, donc. Ça t'arrive d'alimenter l'IA, c'est-à-dire de toi-même poster sur Internet des interprétations? Parce qu'en fait, ce que tu reçois, c'est des interprétations qui, peut-être, je sais pas. Elles sont fiables parce qu'elles sont la résultante de...
1: Ah, du style, j'ai posté plusieurs fois avant, donc ça peut influencer ce que je...
3: Pas toi directement, mais ça veut dire quand même qu'il y a des gens qui poste des interprétations, non? Ou il invente par association, enfin,
1: Mais en fait, ça, c'est une question que je me pose, en fait. C'est une question que je me pose. Par exemple, c'est déjà arrivé que je tire les cartes et qu'en fait, mais vraiment, hein, ça ait lieu, tu vois. Mais est-ce que c'est pas moi qui, en fait, à force d'avoir donné, je sais pas moi, mes données ou d'avoir dit des trucs personnels, enfin, je sais pas, il a pas relié, enfin, je sais pas comment expliquer qu'il y ait une espèce de logique. Attention, je dis peut-être de la merde, mais je sais pas, c'est compliqué. En fait, ça m'intéresse grandement, mais moi, je dis qu'il faut se méfier de l'IA. Parce que là, parce qu'on parle de l'IA et on l'a encore vu, je pense notamment récemment sur les réseaux sociaux, quand il y avait des mecs qui s'amusaient avec l'IA de Elon Musk à déshabiller des femmes sans leur consentement. Ça, pour moi, c'est ça, en fait, qui pose question. C'est jusqu'où, en fait, ça peut aller. Surtout si c'est accessible à tout le monde.
0: Et ça, on va le voir plus tard. Ça, cette question. Et donc, ça, c'était intéressant de voir. Mais quel genre concrètement de questions tu poses à l'IA quand tu as tes cartes devant toi et puis en même temps, tu questionnes l'IA sur les cartes, comment lui, il interprète. Comment l'IA interprète les cartes que tu as devant toi quand tu tires les tarots
1: Par exemple, oui, je vais poser une question personnelle et en fait, je vais dire à l'IA comment sont disposées les cartes.
0: D'accord. Ok.
1: Le tirage en croix.
0: Ok. ça alors. Chers auditeurs, on va redescendre un peu parce que tout ça, ça me dépasse. Je suis dépassée. On va faire une pause. Avec Kim Carnes, c'est Bette Davis Eyes. Pourquoi Bette Davis Eyes?
1: C'est ma chanson préférée. Depuis que j'ai 12 ans.
0: Ever? Sa voix rock.
1: La voix, l'histoire derrière. Bette Davis. Et surtout Bette Davis, qui est une de mes actrices préférées.
0: C'est ça.
1: Qui est un hommage.
0: On rentre dans le vintage. On y est dans le vintage. Enfin.
1: Et d'ailleurs, petite anecdote, quand elle a sorti cette chanson, Bette Davis Eyes, Bette Davis a félicité la chanteuse.
0: Ouais, elle était pas.
1: Ah
0: oui,
1: parce que sa petite fille, qui était toute jeune, a su que sa grand-mère était une actrice connue.
0: Ouais.
1: Elle lui a offert un bouquet de fleurs.
0: Ok. C'est parti, on écoute. On écoute Bette Davis Eyes. On se retrouve juste après.

0: On voulait chanter en même temps, on a coupé les micros, de retour aux lumières, en direct à Lumière Rouge, en lumière aussi, avec Molly.
1: Mais oui.
0: On va consacrer cette deuxième partie exclusivement à ton expérience dans le porno et le TDS, du croustillant et du moins bon à venir, n'est-ce pas?
1: Bien sûr.
0: Donc tout d'abord... T'arrives comment au porno? Qu'est-ce qui s'est passé?
1: Alors en fait,
0: t'as glissé sur une peau de banane, t'as atterri dans un studio.
1: Oui, voilà. Alors en fait, j'avais ouvert un compte sur Twitter. C'était Twitter encore à l'époque. Et en fait, je postais beaucoup de contenu un peu érotique. Et il y avait un acteur qui m'avait remarqué.
0: Sensuel ou érotique? Pareil. Non, pas
1: pareil. Non, érotique quand même.
0: Érotique, hein. Oui, oui, oui.
1: Et en fait, j'avais comme idée de tourner avec un seul réalisateur. Je voulais tourner avec personne d'autre. J'avais vraiment cet objectif de tourner avec cette personne-là. Et justement...
0: Bah, déjà, tu connaissais les réalisateurs avant le porn?
1: Ah non, mais en fait, moi, je m'intéressais à la culture porn. Moi, à l'époque, je suivais le tag parfait et tout. J'avais des connaissances là-dessus, en fait. Et moi, je voulais tourner avec... ce réalisateur-là. Et en fait, par le coup du destin, il y a un acteur qui m'a remarqué. Et justement, eh ben, il a parlé de lui à ce réalisateur. Et puis, c'est comme ça que j'ai fait ma première scène. Mais entre-temps...
0: Ah, t'as été contactée sur Twitter?
1: Ouais.
0: Ok.
1: Mais en même temps, faut pas se lorgner. Hein. Si le gars, il m'a proposé, c'est parce qu'il pouvait lui aussi faire une scène, quoi. On va pas...
0: D'accord.
1: Il y avait un peu d'intérêt aussi, on va pas se mentir. Et je me souviens que... Avant même que je tourne ma scène, j'ai reçu des messages où je voyais que c'était des faux comptes, mais c'était des gens qui me dissuadaient d'aller tourner chez cette personne-là.
0: D'accord.
1: Et au final, il y a des gens, ils voulaient faire ma première scène parce qu'en fait, dans le porno, à l'époque, quand t'étais nouvelle, c'était tout le monde voulait le enfin, tout le monde voulait, te voulait, en fait. Et le fait que j'ai refusé de tourner avec certaines personnes, bah, ces gens-là, ils m'ont jamais fait tourner par la suite parce qu'ils ont pas accepté le fait que je les ai refoulés

0: dès le début, en fait.
1: D'accord. Ah oui, c'est un microcosme. Et oui, qui a, là, tu vas en parler, mais qui a d'énormes failles. Il y a problématiques avec mon micro, mais c'est pas grave, je le tiens. Parce que c'est, on sait tenir le micro, nous autres.
2: C'est un microcosme.
1: Là, je le tiens. C'est bon, Corinne, c'est résolu, je le tiens. Non, c'est bon. Ça fait même du Larsen, dis donc, quand tu arrives. Il y a le Larsen. Oui, c'est ça. Et donc, du coup, ça s'est passé comme ça. Et t'es pas resté longtemps, mais qu'est-ce qui t'a fait quitter ce champ du TDS de champ de la pornographie?
0: Les conditions de travail.
1: Au bout d'un an, dans les conditions de travail.
0: C'était pas possible, quoi. Il y avait... Parce qu'en fait, il faut resituer le contexte. Moi, c'était en 2017. Les affaires qu'on connaît tous, elles ont explosé en 2020.
1: Ouais.
0: Donc, en fait, tous les gens qui ont été arrêtés exerçaient, en fait, quand je suis rentrée. Ouais. Disons que c'était eux, j'ai envie de te dire, qui avaient le plein pouvoir à l'époque. Mmh. Et ils avaient de l'influence. Mmh. Mais après, attention, hein, je dis pas que ça a été mauvais du début jusqu'à la fin. J'ai eu des bonnes expériences, que ça soit la première scène et tout. Mmh. Mais... Comment dire, il y avait des choses où je me suis
1: dit... Ah oui,
0: dit...
1: la première scène, justement.
0: La première scène, oui.
1: Oui.
0: Je l'ai fait en non.
1: En non.
0: J'étais habillée en non. Mm-hmm. J'ai demandé à le
1: faire. Mais t'avais le trac, t'étais impressionnée ou tu allais genre...
0: Ah, c'était de la merde, hein, ma détendue. Première scène. Parce que bon, c'était la toute première fois. Je savais pas comment on faisait. Mais je l'ai fait et en fait, j'en garde un bon souvenir parce que pour le coup, je l'ai fait avec la personne que je voulais, avec laquelle ça se fasse, en fait. Donc, sur ça, en fait, j'ai aucun regret. Maintenant, le seul regret que j'ai eu, c'est que, effectivement, je suis tombée sur des gens, mais qui sont au-delà de pas professionnels du tout. Mm-hmm. Et comme je l'ai dit, c'était un contexte où beaucoup d'ordures étaient encore en liberté, exercées en toute impunité, quoi.
1: La pression. Des anecdotes de ton âge?
0: Négatif ou positif?
1: Les deux, les deux. Les deux.
0: Alors positif, ma première scène, si, parce qu'en fait ce qu'il faut savoir c'est que j'avais un fantasme quand j'avais 13 ans, j'étais amoureuse d'un acteur porno allemand.
1: Et 13 ans, mais qu'est-ce que c'est que c'est?
0: Oui,
1: c'est
0: oui,
1: dingue,
0: oui, oui.
1: Hein.
0: Non, mais c'est pas un exemple, hein. Je suis pas un exemple, hein, je le dis. Hein. Et en fait, j'ai eu l'opportunité de tourner avec ce monsieur pour une prod BDSM étrangère, ouais. Que ça, Kink. Ça a été le plus beau jour de ma vie parce que je l'ai fait. Genre, j'ai couché avec le mec sur qui je fantasmais quand j'étais jeune.
1: Bah oui, oui.
0: Ça, c'est une bonne expérience. Après, des mauvaises expériences, il y en a plein. Hein. Je pourrais citer le cas où il y avait un acteur qui me gonflait tellement que je lui ai fait subir la pire scène de sa vie. Je ne me suis pas lavé les dents, je ne me suis pas rasée. Et il me l'a dit, ouais, ça a été un enfer cette scène. Bah tant mieux, bien fait pour ta gueule. Voilà. Il y en a plein d'autres.
1: Mais genre, tu pouvais quand même te permettre. Ouais, en fait, ta mesure de. Quand t'es pas contente. Non, c'était au niveau de l'hygiène.
0: Ouais. Ah, moi, il y a eu des fois où, franchement, ça me faisait chier. Il y a eu des tournages où j'étais là, qu'est-ce que je fous là, quoi. Ah non, non, non, non. Puis il y a eu des. C'est ça, en fait, c'est que. Il y a des bonnes expériences. Il y a vraiment des mauvaises.
1: Ben oui. Et au niveau du... Oui, au niveau déjà de l'entente avec les acteurs, les partenaires. Ah, toi, tu fais que le... du porno hétéro ou tu fais des scènes
0: avec...
1: En fait,
0: moi, je suis pas hétéro. Moi, je suis pas hétéro. Moi, j'aime les filles, j'aime les garçons. Je suis pansexuelle. Si on devrait donner une étiquette, je suis pansexuelle. Maintenant, dans le contexte où j'exerçais, on m'a pas donné beaucoup de propositions. Moi, quand je demandais, mais pourquoi on fait pas de scènes lesbiennes en France? Ils me disaient à chaque fois, c'est pas vendeur. Et en fait, quand je voyais les gens qui me parlaient sur les réseaux sociaux en me disant « Mais pourquoi vous faites pas ça ?» Et tu leur dis « Parce que les prods ne veulent pas. » Et en fait, je me suis toujours demandé c'était quoi en fait ce fossé entre ce que les gens te disent sur les réseaux et ce qu'eux, en fonction de leurs stats, te disent en fait. Moi, en fin de compte, j'ai pas beaucoup tourné parce que d'une part, j'avais pas le physique vendeur. J'avais les cheveux très courts, j'étais un peu garçon manqué. Et comment dire, on préfère les filles féminines.
1: Ah, maintenant, il y a le porno, entre guillemets, éthique et indépendant.
0: Alternatif, ouais.
1: Alternatif et tout ça. Mais toi, t'étais que dans des productions...
0: Production, voilà, parce qu'en fait, en 2017, il n'y avait pas l'impact d'OnlyFans à l'époque. Je pense que, si je ne dis pas de bêtises, OnlyFans, c'est né en 2017. Ça a commencé à peine à prendre de l'ampleur. Donc oui, moi, à l'époque où j'exerçais, c'était vraiment la dernière, on va dire, génération qui dépendait encore des prods. Donc c'est pour ça, nous, quand on a vu OnlyFans débarquer, on s'est dit, bah, c'est quelque chose de positif, parce qu'enfin, on va pouvoir s'émanciper des prods de merde, en fait, et des avis de...
1: Et rappelle aux auditeurs OnlyFans en quoi ça consiste, et justement...
0: Alors, OnlyFans, c'est une plateforme payante où on peut mettre du contenu sexuel.
1: Voilà.
0: Et le truc qui est bien, c'est que ben, les mineurs n'y ont pas accès.
1: Et donc, et faire du contenu, et avec même donc, plusieurs personnes, son compagnon, sa compagne, enfin, faire ses propres réels porno pour adultes.
0: Voilà. Maintenant, je dirais que la dérive que j'ai connue à l'époque, elle est toujours présente, mais elle a changé de forme.
1: D'accord, c'est-à-dire ?
0: Disons que sur OnlyFans, c'est pas parce qu'on va dire « Oui, mais maintenant, c'est bien parce que les mineurs n'ont plus accès. » Alors déjà, le problème, c'est que maintenant, même si on a, on va dire, interdit les tubes, maintenant, aujourd'hui, tu ouvres X, Twitter, tu tombes que sur du cul. Moi, je vais taper un truc lambda, tu tombes dessus immédiatement. Donc, en fin de compte, même
1: ah bon.
0: Si...
1: On tombe sur Twitter, sur X, on tombe sur du cul.
0: Ah oui, oui, largement.
1: Ah
0: oui.
1: Bon, je suis pas au courant.
0: Tant mieux.
1: Ça dépend. Ça, c'est encore une histoire d'algorithme.
0: Bah, moi, je dirais, c'est quoi l'intérêt, en fin de compte, de poster sur, on va dire, des plateformes payantes si, en fin de compte, tu fais... Bah, en même temps, je comprends, il faut vendre ton contenu. Hein, c'est galère, hein, c'est vraiment galère. Tu vas pas vendre ton contenu en faisant quelque chose de soft. Les gens, en fait, c'est plus ça avance, plus ils veulent du hardcore. Et en fait, tu as des meufs qui vont poster du contenu explicite sur les réseaux pour pousser les gens à aller payer la vidéo en intégrale. Mais en fin de compte, ça reste, on va dire, accessible.
1: Et donc, qu'est-ce qui a été plus pénible ? Donc, il y a eu des coups de pression dans ton expérience pour faire des trucs, des scènes que tu voulais pas faire
0: Des trucs...
1: Des gens...
0: Ouais, c'est déjà arrivé qu'il m'est arrivé des expériences où vraiment je me suis fait avoir, quoi. Il y a une scène où... On peut parler ? On peut parler ?
1: Oui, oui.
0: Il y a une fois, c'était un réalisateur, parce que j'étais déjà justement en Espagne et il y avait un réalisateur qui m'avait proposé un truc et moi, bon, bah, j'avais 20 ans, j'étais un peu naïve, j'y suis allée en fait et je me suis fait violer. Je me suis fait violer, ça a été, je pense, l'une des pires expériences que j'ai eues parce qu'en fin de compte, je me suis aperçue en fait que le mec avait négocié ce que j'allais toucher avant même que je mette le pied là-bas. En fait, ça a été un gros traquenard.
1: Mais c'est-à-dire, tu t'avais violé, ils t'ont filmé pendant ça
0: Ouais.
1: Ah, c'était pour que ça paraisse
0: En fait, il y avait une scène, on va dire, hardcore. Moi je j'ai pas de... Comment dire Moi, faire des trucs d'hardcore, ça me dérange pas du moment que c'est bien fait. Or, là, c'était pas bien fait. Parce que pour le coup, en fait, je me suis retrouvée dans un endroit clos. C'était, enfin, j'aimais pas l'ambiance, quoi. J'étais pas à l'aise d'être là. Et en fait, une fois que c'était terminé, le réalisateur s'est enfermé avec moi dans la pièce et il a essayé de me violer. Et j'ai trouvé un prétexte. Je sais pas, en fait, j'ai trouvé un prétexte bidon et c'est ça qui m'a sauvée pour que le mec il réouvre la porte, en fait, pour que je puisse sortir.
1: Ça c'était il y a 9 ans, mais je sens que quand on parle, c'est encore le souvenir, bon, pas terrible.
0: Non, mais... ça va en fait, parce que j'ai vécu des trucs pas ouf, mais c'est pas ça qui me définit.
1: Ah mais non, c'est pas ce que je suis en train de dire.
0: Non, pas du tout, non, mais c'est...
1: Mais donc, ça, voilà, ça fait partie des choses qui arrivent et qui arrivent trop souvent et qui font partie des raisons pour lesquelles t'es pas resté longtemps. Donc il y avait
0: non,
1: ces
0: c'est parce
1: abus-là.
0: Que moi, j'adore le porno, mais quand c'est dans des conditions dégueulasses où il y a des gens qui vous font la misère pour n'importe quoi, enfin, à un moment donné, mieux vaut penser à soi, en fait. Et j'en ai eu tellement marre. Mais en fait, c'est même pas j'ai arrêté, j'ai fui, en fait. C'est plutôt le terme exact, j'ai fui parce que j'en pouvais plus. Mmh. Et ça me fait chier parce que j'aime beaucoup ce milieu, mais à l'état... Bon, après, ça a changé, bien sûr, mais... Voilà, j'ai arrêté parce que c'était pas acceptable, en fait, sur les conditions de travail, quoi.
1: Et oui, t'as beaucoup appris de cette expérience. Mmh. Tu dis que tu as eu des moments difficiles, tu viens de me décrire que tu t'es fait avoir, mais t'as toujours assumé ce que tu fais, donc le problème n'a jamais été ce que tu faisais et ton corps, le problème c'est l'impunité de ceux qui autour faisaient de la merde. Et si c'était à le refaire, tu le ferais même avec les yeux grands ouverts. Qu'est-ce que cette expérience t'a apprise concrètement? Donc il y a les rapports de pouvoir.
0: Mmh. Surtout qui a droit au respect, hein. Parce que voilà, c'est pas quelque chose qui est donné à tout le monde. Et c'est surtout, mais vraiment un truc qui m'a changé en fait, c'est de faire attention aux apparences et aussi pas donner facilement ma confiance. Parce que le truc, c'est que quand j'ai commencé, j'avais 20 ans. Mmh. Je suis désolée, quand on a 20 ans, on n'est pas fini. Et mmh. je me suis fait avoir parce que j'étais un peu trop naïve. Mais ça m'a servi de leçon. Et je m'en sers, on va dire... Pour moi, ça m'a servi d'expérience de vie parce que maintenant, je sais ce que je n'accepterai plus à l'avenir, en fait.
1: Mmh. Ah oui. Bon. Alors, concernant le TDS, tu dis que tu ne romantises rien. Pour toi, c'est important de parler des dérives, mais tu refuses le discours victimaire automatique. Comme beaucoup, tu as connu les zones grises, les rapports de force, les silences imposés. Et ce qui marque le plus finalement, ce n'est pas toujours la réalité du travail, c'est le regard social. Celui qui réduit, qui simplifie, qui colle une étiquette et un regard souvent plus violent que les faits eux-mêmes. Mmh. Et à ce propos, j'aime beaucoup ton post sur Facebook, celui du 29 août 2025. Tu l'as écrit, mais... Là, j'aimerais bien que tu le lises. Je te l'ai imprimé.
0: Ok. Certaines anciennes collègues du X qui pensent qu'en te supprimant de leur ami abonnement, elles vont redevenir vierges. Meuf, même Google te connaît mieux que ton gynéco. On a toutes refait nos vies, mais ce que je ne supporte pas, c'est d'être considérée comme une inconnue du jour au lendemain, comme si nos bonnes relations n'avaient jamais compté. Je pense qu'à un moment donné, il faut savoir faire la différence entre savoir tourner la page et ne pas assumer son passé.
1: Alors justement, t'es outé, toi, dans ta famille? Et comment ça s'est passé?
0: Alors en fait, c'est pas moi qui l'ai dit, c'est juste
1: Ah ouais, t'as été balancée, évidemment.
0: Non, c'est pire que ça, en fait. J'avais fait une interview pour autre vidéo. Et en fait... Une fois, j'étais pas là et j'ai laissé traîner le magazine. Ma mère est tombée sur le magazine.
1: Oh.
0: Elle m'a vu à poil. Oh putain, elle m'a appelé. Elle m'a dit « Ouais, je sais ce que tu fais et tout. Oh. » J'étais là, tu sais quoi? Elle m'a dit « Ouais, je sais ce que tu fais. » Et au final, c'est passé. Je sais qu'il y a des gens, malheureusement, ça passe pas, mais c'est passé. Après, voilà, aujourd'hui, on n'en parle pas. Hein. On n'en parle pas, hein, on n'aborde pas le sujet, mais c'est passé.
1: D'accord.
0: Mais oui, oh putain, quand j'ai reçu la paix, j'étais pas bien. Hein. Oh, j'étais pas bien du tout. Hein.
1: Qu'est-ce que t'as dit?
0: J'ai dit, c'est vrai.
1: Oui, c'est vrai. Oui.
0: En même temps, tu peux rien dire puisque la preuve est là. Donc
1: maman, frère et sœur, ça s'est passé comment?
0: Je préfère pas en parler.
1: D'accord. Et papa?
0: Non, le papa, il est pas là. Donc voilà. Tant mieux,
1: okay,
0: d'ailleurs.
1: Ok. Et justement, alors comment tu gères ton passé porno, entre guillemets, par rapport à ton environnement professionnel actuel?
0: Le truc, c'est que entre temps, moi, j'ai beaucoup changé. En fait, j'ai plus du tout le même physique que j'avais lorsque j'avais 20 ans. Donc, ça change, en fait. Et du fait que j'ai pas repris
1: Non, mais là, sur Facebook, bon, même si t'as un pseudo... Ah bah,
0: non, c'est... alors, j'ai pas eu de problème par rapport à ça, mais quand bien même, si ça devait me tomber dessus... Et alors ?
1: Oui, oui, alors, c'est ça, so what ?
0: C'est hors de question de...
1: Non, parce que je pense que c'est important quand même de donner des conseils aux personnes qui sont dans cette difficulté du regard social,
0: tu vois. Justement, je rebondis sur la nana que je connais qui s'est fait virer de son travail à Disneyland, qui a quand même fait pas mal parler. Moi, pour moi, c'est inacceptable, c'est de la discrimination. Encore une fois, le porno n'est pas illégal en France.
1: Ah bah d'ailleurs, au prud'homme, ça, normalement.
0: Mais j'espère qu'elle va obtenir réparation parce que pour moi, c'est juste honteux. C'est de la putophobie, rien de plus.
1: C'est de la discrimination.
0: C'est de la discrimination pure et dure.
1: Oui.
0: Et je trouve ça bien qu'elle en ait parlé. Et justement, j'espère que ça fera bouger beaucoup de choses. Mais hélas, malheureusement, ce n'est pas la seule dans ce cas de figure. Pour deux scènes, même pour une scène sur une malheureuse plateforme, ça peut détruire, quoi.
1: On a les calots aussi à l'hôpital pour les infirmières musulmanes aussi. Les calots, faut pas qu'elles mettent les... Bon, ça va très loin, donc.
0: Mais moi, ce que je trouve quand même, et ça, je vais le dire, c'est que moi, je trouve ça quand même assez bas, des gens qui, quand même, se font chier à aller te chercher. Parce que c'est des gens qui regardent. Donc, viens pas de m'imposer ta morale si, de base, t'allais regarder du contenu. C'est que si tu m'as vu, c'est que t'es allé le chercher.
1: C'est ça.
0: Donc, en fait, c'est ça le problème. C'est que tout le monde critique les gens par rapport au sexe, mais en fait, tout le monde aime ça. C'est juste que personne n'assume.
1: Non, mais c'est rigolo parce que ça, c'est pareil. Ah, bah, je t'ai vu, t'étais rue Saint-Denis. Oui, mais toi, qu'est-ce que tu faisais rue Saint-Denis? Tu venais pas payer pour te faire... Oui, c'est pareil, donc...
0: Non, mais voilà, c'est ça, en fait.
1: Tais-toi.
0: Voilà, en fait, on va te reprocher quelque chose que tu montres, que t'assumes, alors que t'es parfaitement dans tes droits.
1: C'est surtout...
0: Par contre, quelqu'un qui fait les pires saloperies derrière, ça passe mieux, parce que justement, c'est pas visible.
1: Non, mais tu sais bien, la nature humaine, s'ils servent de ton statut, ton ex-statut TDS, pour te salir en tant que personne, c'est ça... Pour certaines personnes,
0: comme je dis toujours, le slut shaming, c'est l'attaque du faible.
1: Ah oui, exactement.
0: C'est tout. L'attaque du faible.
1: Tu n'as fait que du porno, t'as pas expérimenté les autres formes de TDS, aucune autre forme?
0: Alors, si on considère qu'être créatrice de contenu, c'est une autre forme, j'ai pensé à faire. Mais quand je vois comment des meufs que j'admire, que j'apprécie, tout galèrent. Ça me donne pas envie, en fait, de me lancer là-dedans. Parce que si c'est pour galérer, c'est pas la peine, en fait.
1: Ok. De toute façon, tu fais ce que tu veux quand t'es un électron libre. Hein. Ce que tu veux quand tu veux, en fait.
0: Oui, voilà, électron libre, on me dit souvent ça, électron libre.
1: C'est ça. L'annonce de la loi de 2016, t'as suivi le truc, comment tu l'as pris?
0: Alors moi, à l'époque, j'ai pas suivi. Mais j'ai vu des meufs subir les conséquences de cette loi. Moi, je peux pas... comment dire? Moi, j'ai pas été escorte. Donc, à partir de là, je pense que ça serait malhonnête de ma part de parler à la place d'une escorte. Parce que les meilleures personnes...
1: Oui, mais t'as vu les conséquences que t'as vues chez les...
0: C'était précarité, bref. En fait, j'ai remarqué, c'est que c'est même pas on combat le mal, c'est on applique des lois pour justement ne pas inciter les gens à le faire. C'est encore plus vicieux que ça. Comme la méthode du pourrissement, comme je disais la dernière fois.
1: Alors, sur la base de la lutte contre la pédocriminalité et la génération d'images pornographiques par l'IA, des propositions de loi émergent qui vont impacter considérablement tous les domaines du TDS en ligne, le virtuel, l'escorting. T'as un avis sur les conséquences de ces mesures ?
0: Par rapport
1: aux lois qui sont en train d'être proposées sur la lutte contre la pédocriminalité et les images pornographiques générées par l'IA. Ça, c'est en cours, c'est en préparation.
0: Parce que moi, j'avais vu passer, d'ailleurs, j'ai réagi aujourd'hui, c'est par rapport sur justement le proxénétisme en ligne, qui est justement...
1: Qu'est-ce que ça t'inspire? Rien de bon, en tout cas, mais enfin bon. C'est peut-être, que voulez-vous qu'on y fasse? C'est dans l'ordre des choses, c'est comme ça.
0: En fait, le problème, je pense que le problème des trois quarts des lois qui sont, on va dire, des propositions de loi, c'est pas fait pour défendre les TDS. C'est fait au contraire pour les enfants.
1: Ben
0: on trouve l'argument, en fait, pour rabaisser tout le monde. Et justement, parce que, en fait, je te le dis, hein, par rapport à la lutte, ça, j'ai pas suivi. Mais par rapport au fait du proxénétisme en ligne, parce que j'ai vu la proposition qui va être, on va dire, qui va passer, c'est une proposition, j'ai vu qu'ils allaient modifier des choses et tout. Encore une fois, c'est pas, c'est, comment dire, c'est pas s'attaquer au problème, en fait, c'est juste trouver un argument pour défoncer toute une catégorie de personnes. C'est fou ce que je dis.
1: Ah, c'est, je sais bien, c'est compliqué.
0: Ouais, et c'est, puis, compliqué.
1: C'est compliqué, c'est pas évident.
0: Ouais, c'est pas évident de comprendre, ouais.
1: De... Bon, déjà, quand t'es pas concerné, mais il y a des enjeux de société, certes, et on est dans, donc dans des mouvements de progressistes. Mm-hmm. Mais en même temps, on sait, nous, parce qu'on est, on en parle, on est militantes, nous, enfin pas toi, moi, dans notre... Chez les militantes, on sait de notre point de vue, parce qu'on est concerné, parce qu'on analyse tout ça, et les conséquences des lois, on les analyse, que c'est du... Les enjeux de lutte contre les VSS, contre les violences et les inégalités et pour l'égalité des sexes n'ont rien à voir avec le TDS ou pas TDS. Donc ça, c'est vraiment quelque chose qui est compliqué à,
0: ben ouais,
1: à démontrer. Mmh. Et on va se faire une petite pause. Oui, avec Jesus, avec... Phil Collins, Genesis, Jesus He Knows Me. Alors là, justement, alors que des trucs de...
0: De boomer.
1: Oui, c'est ça. T'as 29 ans, que des trucs de boomers ou génération X. Ce morceau, il t'inspire quoi? C'est parce que Jesus...
0: Ça démontre bien l'hypocrisie. Oui. Hein. On est dans le thème. Hein.
1: Jesus Knows Me. Hein. Et ça, c'est les choses que t'écoutes à la maison? Tes parents écoutaient?
0: Ouais.
1: Tes parents? Ouais, c'est ça.
0: Ah non, là, je cherche pas. Moi, je suis vraiment années 80-70, ouais, quoi.
1: Ouais. Non, ça, c'était Kim Carnes qu'on entendait. Et là, il y a Genesis, oui, parce qu'il y a le... Il parle avant. 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Ta-dam, ta-dam.

0: Molly. De retour en direct avec Molly.
1: Oui.
0: À lumière rouge. Molly, tu ne te revendiques pas militante au sens classique. Tu dis que ton approche tient plus du témoignage lucide que du slogan. Quand tu vois des comportements problématiques ou des personnes qui s'en prennent plein la gueule de manière totalement injuste, ça t'énerve. Et ça nous intéresse, du moins les militantes TDS, de connaître ta vision sur l'activisme actuel, pro-droit TDS, sa forme, son propos, ou même, pour te reprendre, est-ce que tu penses que le strass ou les messages et pancartes affichés dans les manifs ne sont que des slogans?
1: Bah, disons que, en fait, quand je disais que j'étais pas, on va dire, militante au sens classique, c'est-à-dire que moi, je suis pas du genre à aller manifester. Enfin, j'ai pas la même approche. Après, c'est pas pour, on va dire, blâmer une autre façon de faire.
0: Ah oui, mais j'aimerais bien. Tu viens en mode vintage.
1: Ouais, vintage, ouais.
0: Ah oui.
1: Oui.
0: Et je te ferai même une pancarte vintage, si tu veux, spécialement pour toi. Avec un slogan vintage.
1: Peut-être qu'il faudrait que je m'y mette. Hein.
0: Un slogan vintage.
1: Quel slogan?
0: Bah, on va trouver. Attends, là, tu me demandes tout de suite. Non,
1: bah
0: là,
1: oui,
0: tu me mets là. Non, là, je suis à court. Là. Non, je peux t'en trouver des slogans vintage.
1: C'est vrai?
0: On peut en se trouver.
1: C'est vrai?
0: Oui. Un truc à l'ancienne. Donc tu n'es pas militante. En revanche, tu t'exprimes quand tu juges que c'est nécessaire. Hypocrisie sociale,
1: oui.
0: Slut-shaming,
1: oui.
0: Institution qui s'achète une image progressiste à peu de frais.
1: Mm-hmm.
0: Et tu le fais volontiers dans de nombreux domaines ou supports. Du coup, on peut peut-être revenir dessus. Quels sont tes sujets de prédilection?
1: Je m'intéresse beaucoup au regard social et surtout à l'hypocrisie morale. Alors disons que moi j'ai un truc, c'est que j'ai pas de filtre en fait. Quand quelque chose va me saouler, j'ai besoin de le dire. Mais malheureusement, il y a une phrase qui dit « toutes les vérités ne sont pas bonnes à dire ». Et le problème, c'est que parfois je me lâche et je réfléchis pas aux conséquences. Et des fois, ça m'est arrivé que j'ai d'énormes problèmes parce que justement, je ne ferme pas ma gueule.
0: Mais... j'ai pas l'impression, moi, que tu aies beaucoup de problèmes. T'as pas d'attaque foudroyante sur les RS.
1: Ah non, mais peut-être pas, on va dire, de façon, on va dire, publique. Mais derrière, c'est déjà arrivé, oui.
0: Et comment ça, derrière?
1: Oh, en message privé, me faire insulter.
0: Ah, en message privé.
1: Des menaces, me faire bloquer, blacklister, parce qu'en même temps, je les emmerde. Hein, vous n'êtes pas contents, cassez-vous, et puis c'est tout. Hein.
0: Oui, c'est ça.
1: Ouais, voilà.
0: Mais t'as quoi? À part le Facebook, t'as quoi?
1: C'est Facebook, Instagram, X, c'est de la merde, j'ose même plus aller dessus, parce que voilà, c'est devenu carrément une arène, quoi. Moi, j'aime beaucoup Facebook, ouais. Encore une fois, on est dans le thème boomer, hein.
0: Vous allez
1: boomer de merde.
0: Les jeunes utilisent plus Facebook.
1: Non, mais Instagram
0: c'est
1: aussi,
0: le reste
1: mais...
0: de vieux. C'est vintage.
1: C'est vintage, mais X, je peux plus, quoi. Déjà que sur Twitter, c'était pas possible, mais alors là, sur X, les gens... En plus du fait que Elon Musk, il a totalement, on va dire, enlevé les... comment dire, les restrictions et tout, il y a... plus soi-disant pour la liberté d'expression, mais alors là, il y a un truc qui est horrible aussi, c'est que
0: bon, amuse.
1: Je m'égare, hein, mais sur X maintenant, les gens que tu bloques, maintenant ils peuvent voir ce que tu publies. Ils peuvent pas interagir, mais maintenant ils voient ce que tu publies.
0: D'accord. Même si tu bloques, ils voient quand même.
1: Ah oui, carrément oui. Donc voilà quoi, c'est. Il y a les réseaux sociaux, bon voilà, c'est mauvais pour beaucoup de choses, mais c'est bien, malgré tout, parce que tu peux t'exprimer.
0: Ben oui, tu peux t'exprimer, parce que alors toi, sur ta page Facebook, alors t'as des manches-disques, la nécrologie des actrices américaines des années 40 à 70, là dernièrement, le 16 septembre, tu nous fais un post d'essai de Robert Redford, actrice et acteur. Le 24 septembre, c'était le décès de Claudia Cardinale. Le 14 octobre, le destin tragique de l'actrice Véronique Moest.
1: Mm-hmm.
0: Qu'est-ce qu'il y a d'autre? Il y a un Nique ta mère supérieur illustré par des nonnes. Du reste, donc, nonne, c'était ta tenue, de la tenue de ton premier tournage.
1: Oui.
0: X. Ainsi, au lieu d'acheter un ruban rose à leurs produits, ce mois-ci, les entreprises retiraient de leurs produits les ingrédients qui causent le cancer. D'acheter, au lieu d'ajouter, oui, un ruban rose à leurs produits. Ça, c'est très bien. ta version de la jeune fille à la perle de Vermeer.
1: Mm-hmm.
0: Pas mal. Marie, agent de sécurité licencié.
1: Ben oui.
0: Ça, t'en as parlé.
1: Oui.
0: Parce que, justement, on a découvert sa double vie. Mmh. Ah, elle est actuellement TDS en même temps.
1: Ouais, elle est actuellement actrice, ouais. Ouais.
0: Les deux en même temps. La pancarte, gazez-nous aux poppers pour mieux nous enculer. J'ai ouais, vu ça aussi.
1: C'est
0: hein,
1: dingue,
0: hein,
1: ça.
0: Oui,
1: hein.
0: Oui. Avec son beau score de LOL. Ça
1: ouais.
0: Va bien, oui. Beaucoup de punchlines rigolotes liées à l'actu, aux politiques, au cul, au féminisme, à la connerie ambiante sur les RS.
1: En fait, c'est un gros bordel, mon Facebook.
0: Ouais,
1: hein, c'est un gros bordel. Hein.
0: LOL, le 13 octobre, alors je suis tombée sur un bon vieux Nick Kershaw de 84. C'est ça, que t'écoutes pas d'ailleurs, tu m'as dit finalement Nick Kershaw.
1: Si, j'ai écouté, mais en fait,
0: oui.
1: J'ai pas compris.
0: Ben, Nick
1: j'ai
0: Kershaw,
1: pas compris parce que, en fait, c'est The Riddle.
0: Je sais plus quel morceau a été connu.
1: Oui, je passe tellement de musique.
0: Mais qui écoute Nick Kershaw, toi? Mais non, mais t'étais pas né.
1: Moi, j'aime bien, moi.
0: Bon, remarque, j'écoute bien. Bon, bref. Alors, le pétage de plomb de Choron en 82 dans Droite Réponse.
1: Mm-hmm.
0: Bon, bref, tu es hyper productif tous les jours. Et depuis combien d'années? Ça fait combien d'années que t'as la page, que t'as la Facebook?
1: Bah, j'en avais déjà avant, depuis 2017, depuis que je suis actrice, ouais.
0: 2017, 9 ans.
1: Ouais, 9 ans. Bon, après j'ai changé parce que j'ai perdu l'ancien, mais oui.
0: Alors bon, j'ai remonté que l'été dernier hein, pour regarder encore...
1: Il y avait beaucoup.
0: J'ai scrollé, ben oui, parce que t'en fais minimum un par jour.
1: Bah oui, j'ai que ça à foutre.
0: Alors, tu comptes faire quoi de tous ces posts, en fait? Tu veux les archiver pour les relire plus tard? Pourquoi pas les éditer?
1: Ben, en fait, on m'a posé la question, et même moi, je te dis, même moi, je me la suis pas posée, en fait. Moi, quand je le poste, je vois pas de trucs. Mais on m'a dit, ouais, quand même, tu pourrais archiver, ouais. Archiver.
0: Parce que ouais, puis j'adore, tes selfies sont super. C'est toute mimi dessus. Alors, t'as mis la mode vintage.
1: Mm-hmm.
0: Tu dis que tu penses être née à la mauvaise époque, qu'avant, ce n'était pas forcément mieux. Tu collectionnes des vieux magazines Playboy et des lui. Mm-hmm. Tu préfères l'érotisme d'antan. Alors, c'est quoi cette marotte pour tout ce qui remonte à avant ta naissance? Et ça plaît énormément à tes followers. Donc... Parle-nous de ton rapport et ressenti avec ce mode d'échange avec les autres, les fameux amis qu'on ne connaît pas après tout, hein, sur Facebook.
1: Ma relation avec les autres?
0: Ouais, dans ce que tu postes, c'est ce qu'ils te répondent.
1: En fait, j'ai remarqué que les trois quarts des gens qui me suivent sont des vieux.
0: Génial.
1: Et moi, ça me convient parce que sexuellement, je suis attirée par les vieux. Donc,
0: d'où le pouce de Dominique, le fameux.
1: Voilà. Et... ouais, en fait, je pense que, comment dire, je me suis toujours sentie, on va dire, pas à mon époque. Pas à mon époque. Je me reconnais pas dans ma génération, en fait. Je préfère.
0: T'aurais aimé vivre dans les années 50.
1: Oh putain, non. C'est beau sur le papier, mais bon, tu vois les conséquences, enfin, tu vois les conditions, la place de la femme. L'homosexualité qui était encore
0: pénalisée. Oui, t'avais
1: pénalisée.
0: Pas besoin de... Non, oh, mais putain, tu te la faisais toute seule, ta place, dans les années 50, hein, à mon avis.
1: Mais en fait, c'est...
0: Mais ton caractère.
1: J'aurais fini vieille fille, je pense.
0: Non, mais là, justement, tiens, ça arrive dans pas longtemps, la question. Vas-tu finir vieille fille?
1: Je sais pas.
0: On va parler des projections. Donc, tes projets, reprendre le modeling. Alors, ton Facebook regorge de portraits et selfies de toi, hein, au look vintage. Alors, une fois t'es platine, un coup t'es brune, enfin, toutes les couleurs y passent.
1: Ouais, enfin, ça va rester brune pendant un long moment parce que je les ai bien niquées, mes cheveux.
0: Eh ben oui, c'est ça. J'ai vu de toutes les couleurs, donc effectivement, à force de faire des couleurs. Alors, explique-nous en quoi ça consiste, le modeling.
1: Bah, en fait, j'aimerais davantage affiner mon esthétique. Moi, je suis beaucoup attirée par tout ce qui est pin-up, vintage. Je vois des meufs qui font des trucs sublimes.
0: Ouais.
1: Et je me dis que moi, avec les formes que j'ai eues hein, au fil des années, pourquoi pas en profiter hein. Parce que tu dis que je fais beaucoup de selfies, mais bon, voilà, je fais que des selfies. Donc, je pense que en fait, j'aimerais reprendre la photo, en fait. Peut-être parce que je pense que ça peut être, on va dire, thérapeutique dans le sens de m'accepter avec les nouvelles formes. Parce qu'avant, en fait, j'étais hyper, on va dire, maigre. Et du fait que j'ai pris du poids...
0: Ouais.
1: Enfin, j'ai pas
0: T'étais
1: posé
0: maigre
1: comme ça.
0: Carrément ah ouais, maigre.
1: Je faisais 49 kilos. Ouais, j'ai pris du poids, ouais. Mais je me préfère pulpeuse.
0: Ah bah, moi, je sais pas. Que je préfère, je te connais pas à 49 kilos. T'as jamais mis une faute. Ah bah non.
1: Oui. Ah bah non.
0: Oui, oui, c'est ça.
1: Faut aller chercher, hein.
0: Donc, comment tu vois le devenir de cette activité, cette passion, par rapport à l'intrusion de l'IA, justement, dans la création ? Parce que, finalement, y a-t-il un enjeu à se poser très sérieusement la question pour se projeter, essayer de construire des solutions marketing communautaires ou politiques ? Parce qu'avec l'IA, donc, on va pouvoir... Les gens vont pouvoir générer tout un tas de photos.
1: Alors le truc,
0: photos.
1: C'est que je peux pas répondre à ça parce que ça serait hypocrite de ma part parce que même moi, je vais te le dire, moi je l'ai utilisé l'IA.
0: Ouais.
1: Par exemple, une fois j'avais généré une photo de moi en Wonder Woman.
0: Oui,
1: enfin, tu vois...
0: mais je l'aime celle-ci.
1: Ouais,
0: bah, t'as utilisé le...
1: J'ai utilisé l'IA. Mais il faut pas que ça devienne addictif et malheureusement ça le devient donc le problème est-ce que dans le futur ça va pas niquer on va dire le travail de tous les photographes et tout donc c'est pour ça en fait j'essaye de prendre de la distance par rapport à ça parce que c'est addictif et j'ai pas envie d'alimenter ça tu vois pas envie d'alimenter ça
0: oui c'est ce que je disais dans l'édito le problème c'est que
1: on en revient. En fait, l'IA en soi, c'est pas une mauvaise chose. C'est juste dans quelle main ça tombe, en fait. Et le problème, c'est que ça peut vite devenir addictif.
0: Non, mais là, t'es très vintage. Mais en fait, on se rend compte. Tu questionnes l'IA quand tu fais tes tarots. Et ça t'a utilisé pour faire...
1: Je suis intemporelle, hein.
0: Tes selfies.
1: Je suis intemporelle.
0: Mais tu te rends compte,
1: c'est
0: en
1: du diesel punk.
0: Il y a quelque chose qui te dérange quand même. Pas pour les tarots, mais pour les... le modeling, par exemple. Tu vas pas... voilà, qu'est-ce que tu comptes faire d'esthétique, mais tu vas... Justement, c'est ça que je me questionne. Tu veux faire du modeling, ta recherche esthétique, mais là, tu vas pas utiliser l'IA. Évidemment,
1: bah
0: tu ne peux pas. Tu ne peux pas tricher.
1: Bah justement, c'est pour ça que je l'ai fait quelques fois et ça me met mal à l'aise, donc j'évite de le faire.
0: Ça pose un cas de conscience. Tu déménages pour le sud, donc changement de ville, Marseille, des nouvelles perspectives. Ah oui, ça t'a pris comme ça de partir de Paris, t'en avais ras-le-bol.
1: Ça fait bientôt 10 ans que je suis ici, j'en ai marre, quoi.
0: En fait, tu fais par étapes, parce que Lille, Paris, c'est Marseille, mais là, ça fait un grand écart. Bon, déjà, il fera meilleur. T'as trouvé un appart, déjà, ça y est?
1: Ouais.
0: Bah oui, évidemment.
1: Ouais.
0: Et tu pars en mars.
1: Ouais, mars. Ah non, j'en peux plus de Paris. Après, j'aime bien, hein. Il y a des trucs que, forcément, t'as ici, que t'as pas ailleurs, hein, mais... Mais voilà, un peu de gaieté, de cigales et toutes ces conneries, et du pastaga aussi. Hein.
0: pastaga.
1: Voilà. Ouais. Donc, ouais, je pense que ça fait du bien, en fait, de faire un reset, je pense. De repartir dans un nouveau truc. Et...
0: Reset et reset, les deux.
1: Voilà, c'est ça.
0: Donc, ouais. Partir d'un nouveau truc. Tu veux dire l'environnement, et puis bon, voir après.
1: Parfois, le fait, c'est comme faire le ménage. Des fois, quand tu fais un grand changement dans ta vie, bah, ça t'aide à remettre les choses au clair, quoi. Bon, après, il y en a, ils veulent pas prendre de risques, ils changent pas leur truc parce que ça fait peur de sortir de la zone de confort, mais parfois, il faut le faire parce que ça te permet de te purifier. Ouais, là, je pars dans un truc... mais je me comprends.
0: Non, mais à 30 ans aussi, bon, oui. C'est
1: 30 ans.
0: Une phase. Bah, profite, en tout cas, 30 ans. C'est le bel âge, comme disent les vieux, les vieilles.
1: Ça passe vite.
0: Et ça passe vite. Justement, ça passe vite. 46. Tu te vois où dans 10 ans? C'est quoi tes souhaits personnels?
1: Encore
0: justement,
1: en vie?
0: Justement, tu veux... Ouais, mais tu veux... Enfant, mais t'es quelqu'un... N'importe quel genre, en plus. Femme ou homme, tu t'en fiches?
1: Bah, très concrètement, en fait, je me projette pas dans 10 ans, moi. C'est... Tant que j'ai pas une cirrhose avec tout ce que je m'enfile, un cancer du poumon, je sais pas quoi, moi ça me va. Hein.
0: Non, carrément.
1: Non, moi ce que je veux, c'est bah, vivre tranquillement, quoi, pas avoir de problème. Enfin bref, à un moment donné, t'as envie d'être tranquille, quoi.
0: D'accord.
1: Pas être dans des trucs toxiques et tout, comme je l'ai été auparavant. Non.
0: Tu parles de relations personnelles?
1: Non, pas forcément toxique. Personnel, oui, mais des jeux.
0: Intime, oui.
1: Ouais. Non, personnel, ça va, mais voilà, quoi, je veux juste vivre ma vie, quoi, c'est tout. Hein.
0: Et quand t'étais actrice porno, t'avais une relation sentimentale à côté?
1: Ah oui, j'ai été avec un acteur, un gros trou du cul, ça a duré 2 mois et demi, putain, laisse tomber, quoi.
0: Un trou du cul.
1: Ah, c'est une sale merde, hein. Laisse tomber. Hein. Ouais, j'ai eu des relations avec des mecs plus âgés que moi. Hein. Voilà.
0: Oui, en même temps, je te vois pas avec un...
1: Non, ça, alors ça,
0: un
1: c'est
0: minot,
1: ça. Non, moi, des gens de mon âge, ça m'intéresse pas, je te jure, ça me fait chier. Quelqu'un, non, truc, je sais pas, peut-être l'absence du père, je sais rien.
0: Oui, non, on va pas faire...
1: On va pas faire de la psychologie.
0: De bazar, comme je dis habituellement. T'as une série, là, justement, t'en as parlé, sur Facebook, Dope Girls.
1: Oui, c'est un truc que j'ai vu sur MyCanal la semaine dernière. C'est en 6 épisodes, c'est super bien, sur la place des femmes, après la guerre en Angleterre. Vraiment, je le conseille, ça se regarde en une soirée. Je vais pas spoiler, mais vraiment... Foncez-y.
0: Bien fait, bien réalisé. Ok.
1: Ouais, carrément. Bon, après, voilà, si on est, on va dire, on aime bien les trucs historiques d'époque, parce que pour le coup, c'est inspiré d'une histoire vraie. Let's go.
0: Oui, j'ai vu ça. Et ah oui, la bêta BD, là, ils abusent grave du féminisme et des sciences, là.
1: Elle est géniale, ça. Ce BD.
0: Eh ben, justement, je connais pas. Alors là,
1: elle est géniale.
0: On va mettre ça sur la fiche podcast.
1: Il y a un chouette chapitre sur les procédures Bayon.
0: Oui.
1: Je trouve très pertinent. Non, vraiment, bah d'ailleurs, pour le déménagement, j'ai bazardé 1 milliard de livres, hein, parce que j'ai une bibliothèque colossale. Et bah celui-là, pour le coup, je l'ai même pas, je l'ai pas bazardé, je l'ai pas vendu. Ça reste. C'est un truc vraiment, ça se lit en une soirée.
0: Et le documentaire Un mois chez les filles de Maurice Choisy, c'est quoi ça?
1: C'était un documentaire qui était passé sur France TV et ça parle d'une journaliste dans les années 20 qui avait fait une immersion, on va dire, dans les maisons closes à Paris.
0: Ah oui, chez les filles, évidemment.
1: Oui. Voilà.
0: Et eh bien, il dure combien de temps ce doc?
1: Ça fait un moment que je l'ai vu. C'était 1h15, mais il m'a marqué. Il m'a vraiment marqué pour le coup. Et là, il est plus en replay. Mais c'est avec Jeanne Balibar et vraiment, je le conseille.
0: Ah, Jeanne Balibar, super.
1: Mais oui.
0: Et donc, l'affaire, qu'est-ce que tu penses de l'affaire Epstein? Là, ça y est, c'est sorti, c'est parti. Je pense que forte chance pour que les avoués sunnites, comme pour l'affaire Strauss-Kahn, c'est pas la même ampleur, hein, mais là, c'est. Et voilà.
1: Je pense très concrètement que cette affaire, c'est juste l'arbre qui cache la forêt. Il y a des trucs beaucoup plus sordides qu'on sait pas. Mais ça, c'est quoi? C'est, on va dire, une caste qui, parce qu'ils ont de la thune et les moyens, ben voilà, quand t'as du pognon, t'es au-dessus des lois.
0: Mais là, on découvre rien. Des parties fines qui se font dans le milieu. Oui, il faut compliquée.
1: C'est comme Pédidi. Non, il y en a un tas, quoi. C'est... En fait, moi, en fait, ça me choque pas, dans le sens que on le sait que ces saloperies ont lieu. En l'occurrence, lui, bon, ben, soi-disant, selon la théorie officielle, il s'est suicidé, mais moi, je pense pas qu'il s'est suicidé. Enfin, bref, après, c'est mon avis, et puis voilà, mais... C'est l'arbre qui cache la forêt.
0: Toi, t'as eu des propositions de... comme ça, de...
1: De trucs sordides comme
0: ce
1: ça.
0: Ce genre de plan.
1: Oh putain, non. Dieu merci, non.
0: Et tu connais des nanettes qui s'en font embarquer dans des genres de soirées?
1: Alors, non. Non, pas spécialement. Non. Par contre, ouais, j'ai vu des témoignages de mecs qui faisaient tourner des nanas dans des plans, on va dire, pas du tout, mais pas du tout safe du tout, des trucs de proxénétisme et tout, enfin voilà quoi. Mais en fait, du fait que t'as des gens qui, on va dire, ont des places, on va dire, hautes dans la société, bah en fait, c'est protégé, j'ai envie de te dire. Donc ce qui fait que t'en as, ils passent sous les filets.
0: Voilà, et puis
1: je te dis, quand
0: dans
1: t'as
0: les cabarets, pareil.
1: Non, mais je te dis, quand t'as du pognon, t'es au-dessus des lois. C'est un truc de ouf.
0: Ouais. Dans les cabarets, pareil.
1: Partout. Partout.
0: Mais c'est souvent, au lieu de donner des droits aux filles qui travaillent et qui gagnent leur argent, là, c'est... On va... Soit qu'on a des clients, soit fermer les yeux sur ce que font les patrons, parce que c'est le cabaret, tu peux ouvrir et tenir un cabaret, hein, s'il y a des filles qui dansent. Tu peux être réalisateur de films porno, ça c'est pas interdit. Enfin bon, et c'est toujours qu'on le dernier mot. Regarde pour les auditions en commission sur le porno, ils étaient reçus en grande pompe, Jackie, Michel, tout ça, mais c'est pas eux qui font recevoir ces personnes, les acteurs, les actrices, c'est pas les producteurs.
1: Il y a des actrices qui ont été reçues. Hein,
0: oui, je sais, là. Non, mais pas les producteurs. Non, mais d'où tu vas avoir la vie des producteurs, de ceux qui font de l'oseille, quoi, sur des lois sur le métier? Non.
1: Non, mais quand bien même, ce qu'il y a de regrettable, c'est qu'il y a quand même, je me souviens, il y a quatre actrices qui sont quand même démenées jusqu'au Sénat, on les a pas entendues. Tu regardes le rapport qui est sorti, mais c'est immonde, quoi.
0: Ah oui,
1: à la rigueur,
0: si
1: c'est pour faire une merde pareille, pourquoi vous avez fait déplacer des gens, en fait?
0: Il était à charge et les médecins, enfin les sociologues, ils ont gueulé d'ailleurs, ils ont dit mais c'est n'importe quoi parce qu'on n'a pas dit ça, ils ont retourné nos propos.
1: Mais il me semble que justement la nana, je sais plus comment elle s'appelle, qui était dans le comité d'égalité homme-femme, là, elle a eu des problèmes après parce que justement elle avait un comportement toxique avec les gens avec qui elle travaillait.
0: Ah oui, qui est-ce qui a eu un comportement?
1: Brossolette.
0: Oui, parce qu'il y en a eu pas mal, il n'y a pas eu que Brossolette.
1: Mais en fait, j'ai envie de dire, c'est quoi ces femmes? C'est des meufs bourgeoises, on va dire catholiques, hein, on va pas se lorgner, catholiques, avec un balai coincé dans le cul, et puis voilà, quoi, mais franchement...
0: Oui, pas forcément catholiques, mais enfin, bon, qui s'intéressent pas trop à la chose, déjà, je pense. Alors, dans 10 ans, donc, voilà. On te passera un coup de fil.
1: Bah ouais, tu prends avec les petits gâteaux et tout.
0: Ouais. On va se faire un plan. Ah oui, les anciennes de Lumière Rouge. Hein? Soirée Madeleine. Ah oui, parce qu'après, fini la binouze, hein. On va se calmer.
1: Bah oui. Hein.
0: Tu vas pas aller jusqu'à la cirrhose?
1: Bah j'espère pas, hein.
0: Oh, bah voilà, quand même. J'espère beau.
1: Non, puis c'est pas vrai, je me suis calmé là-dessus. Hein. Attention.
0: Ouais, t'as bien picolé pendant un temps?
1: Hein?
0: Pendant un temps? T'as bien picolé, je dis, pendant un temps?
1: Ouais, j'aime bien la bière, bien. Je viens du Nord, j'aime bien tout ce qui est houblonné et tout,
0: oui,
1: mais là,
0: mais
1: c'est bon.
0: Bon, ça va, c'est pas non plus du matin au soir, des alcools forts. Voilà,
1: non, pas du tout. Alors ça, les spiritueux, au secours. Hein. J'aime le côté spirituel, mais autrement.
0: Exactement. Molly, est-ce que t'as un mot, une pensée, une humeur?
1: Un truc à transmettre?
0: Je dirais
1: une phrase que mon beau-père a sortie récemment et dont je me sers comme mantra, c'est la...
0: Ah.
1: Ouais. Une phrase. La vie est trop courte pour se prendre la tête avec des cons. Voilà.
0: Oui. Mais ça, oui. Évidemment. Et qu'est-ce que tu voudrais dire d'autre à quelqu'un, peut-être.
1: Consommer avec modération.
0: Oui, non, mais attends. Non, parce que... Ah oui, il y a une question aussi que je voulais te poser.
1: Ouais.
0: T'es toujours en contact avec le milieu de porno? T'as des... Justement, tu disais, ouais, celles qui tournent le dos, qui n'assument pas leur passé. T'as toujours des copines ou des...
1: Ouais, il y a des... Ouais, non, moi, j'ai gardé contact avec pas mal de personnes. Mais bon, après, voilà. Alors, je voudrais faire, si je puis me permettre, je voudrais faire une petite nuance par rapport à ce que j'ai dit la dernière fois.
0: Ouais.
1: Les meufs qui n'assument pas. Quand c'est une nana qui s'est fait piéger et puis qui s'est retrouvée sur un site de cul et puis que voilà et tout, je vise pas ces meufs-là.
0: Ouais, ouais.
1: Moi, par rapport à mon deck, je vise vraiment des meufs qui ont quand même fait plusieurs années de carrière, qui étaient bien contentes de te parler, qui étaient bien contentes de te parler en tant qu'actrice et qui, parce qu'elles ont rencontré un connard qui, justement, leur a dit « Non, mais en fait, ça, c'est pas possible. Je suis désolée, mais t'es une conne, quoi. » Enfin, voilà. Hein. Si le gars, il est pas capable d'assumer... Enfin, si le gars, il est pas capable d'accepter ce que t'as fait, pour moi, il t'aime pas.
0: Ah oui, on est d'accord. Bah, on en parlait avec... Je sais plus.
1: Donc voilà, moi, moi, ça me fait de la peine parce qu'il y a quand même des meufs où il y avait vraiment un bon feeling. Puis du genre, tu me dégages comme une malpropre, bah, va te faire voir en fait.
0: Donc, non, pas trop,
1: oui, voilà,
0: pas
1: c'était sur ça que je m'étais mise en colère parce que je me dis, ça sert à rien. Moi, comme je dis toujours, ça sert à rien de regretter parce que de toute façon, ce qui est fait est fait. Tu ne changeras pas le passé.
0: Exact.
1: Par contre, tu peux changer de mec.
0: C'est ça. Pas mal ça. Tu changes pas le passé, mais tu veux changer de mec. Eh bien, merci Molly pour tout
1: mais
0: ce que
1: rien.
0: Tu as fait. Merci d'avoir accepté de venir nous parler de toi. Merci Corinne.
1: Merci
0: à vous, chers auditeurs, pour votre fidélité. En attendant de nous retrouver jeudi 5 mars avec Burial. Nous vous invitons à continuer la discussion. C'est rare quand je dis l'invité qui va venir après. Parce que là, pour le coup, par superstition. Alors, on ne sait jamais si je dis si elle vient, hop, elle ne peut pas venir. Non, Beryl viendra. Nous vous invitons à continuer la discussion sur le chat et à écouter l'émission en podcast sur causecommune.fm. Ce podcast arrivera la semaine prochaine, je pense, lundi, mardi. On se quitte avec, en douceur, avec Dionne Warwick. Welcome.
1: Bye.
0: Bye. Bonne fin de soirée, Molly.
1: Au revoir.
0: À bientôt.
1: À bientôt.
0: À très vite.
1: À très vite.
0: Et tu pars à Marseille. Va faire
1: oui, Marseille bébé.
0: Bébé, la cagole.

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5: L'écrivain de contes travaille. Fenêtre ouverte, chant d'oiseaux, rumeur tranquille du jardin. Sur la feuille, sa plume grince, bruit vif, acide, délicieux. C'est le printemps. Une fourmi vient sur la page. Elle court ça et là, parmi les mots, les ratures, les gribouillis. Elle se dit, c'est bizarre ce pays. Et puis, c'est quoi cet objet miraculeux qui invente des signes, des cortèges d'insectes noirs dans cet immense désert blanc? Une autre fourmi accourt sur le bureau. Hé, regarde! Je me demande ce qui crée ces bestioles, ces êtres. Ils sont à peu près comme nous. C'est étrange, non? L'autre fourmi répond, ouais. Je connais, hein? Mon père et mon grand-père ont exploré ce lieu. Ils ont découvert que l'objet qui fabrique ces foules noires n'est pas vraiment leur créateur. Tu veux savoir? Viens par ici, suis-moi. N'aie pas peur. Et les deux fourmis grimpent le long du stylo, découvrent les doigts, une main. Et la fourmi savante lui dit, hé, c'est cette chose qui commande. Flaire là? Tu vois bien que c'est pas la même chose que l'objet qui trace les signes sur cet espace blanc. C'est chaud, ça palpite, ça vit. Ah donc, si je te comprends bien, ces choses que l'objet trace ne sont pas le fait du hasard. Oh, c'est génial. Alors tout ça doit avoir un sens, non? Un être supérieur est à l'œuvre. Mais alors, c'est qui? C'est Dieu alors? En l'état de mes connaissances, impossible de l'affirmer. Écoute, je vais te dire un secret. À mon avis, ce qui tient l'outil gribouilleur, c'est juste un intermédiaire. Et elle raconte à sa compagne que, pas plus tard qu'hier, elle a grimpé le long du bras. Et son voyage l'a conduit à une autre main qui, elle, ne sert à rien. Elle bouge aussi, mais presque jamais. Il faut qu'elle continue ses recherches. Elle veut savoir qui, en vérité, crée ces traces sur le papier. Et alors elle connaîtra le sens du message divin. Mais ce sera long à savoir. Elle cherche. Elle espère. La fourmi émeut l'homme qui écrit. Il se dit qu'à vouloir percer le mystère de nos destins, nous sommes comme ces fourmis qui croient sentir la main de Dieu qui trace sur un désert de neige la révélation de sa vie. Alors que sur la feuille blanche, ce n'est qu'un conte qui s'écrit. Bonjour, bonsoir, nous sommes heureux d'être à nouveau avec vous pour ce rendez-vous mensuel autour des contes. Nous sommes sur Radio Cause Commune en 93.1 FM dans Paris et sa région et en DAB ou sur le flux internet. Nous sommes le dimanche 12 mai 2024, il est 20h33 si vous nous écoutez en direct. Alors si vous regardez votre montre, si l'heure ou la date ne sont pas correctes, c'est que vous nous écoutez en rediffusion ou en podcast, et c'est très bien aussi. Alors nous sommes ensemble pour une heure et demie de contes, d'histoires, de légendes. Au sommaire ce soir, un conte de Corinne.

0: grand sujet plein de comptes que j'ai ramené du week-end passé avec des compteurs de toute la France, ceux qui se réunissent en visio sur Internet pour l'éveiller des mille et une nuits. Je les salue, tous ceux qui sont à l'écoute. Et ben, on finira par le cabaret compte pour connaître toute l'actualité des scènes de compte en région parisienne. Mais pour commencer, une douloureuse nouvelle. La disparition du maître des compteurs, Henri Gougaud.
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0: Nous écoutons ou réécoutons la voix magique d'Henri Gougaud.
4: Eh bien, puisqu'il n'est de bonne compagnie qui ne doivent se quitter, je vais vous raconter, pour finir, l'histoire d'un homme qui vécut autrefois dans le ghetto de Prague et qui était occupé par une idée fixe. Cet homme aimait les gens et il avait envie de les rendre heureux. Et longtemps, il se posa la question de savoir comment il pourrait rendre les gens heureux. Et comme il se posait cette question, un jour lui vint une histoire, une belle histoire, si belle que lui vint l'envie de la raconter. Il se dit, ah, mais si j'avais d'autres histoires comme ça, ah, je suis sûr qu'avec elles je rendrais les gens heureux. Et les jours suivants lui vinrent d'autres histoires, aussi belles, jusqu'au jour où il se dit, je vais me mettre sur la place là du ghetto et je vais raconter ces histoires aux gens et je vais les rendre heureux. Elles sont si belles qu'ils seront heureux de les entendre. Et il fit ainsi. Il s'en fut sur la place du ghetto, il grimpa sur un banc et il se mit à raconter ces histoires. Et des gens s'assemblèrent autour de lui pour l'écouter. Quelques-uns, des hommes, des femmes, des enfants, quelques chiens aussi. Ils l'écoutèrent. Puis ils s'en retournèrent à leurs affaires. On ne peut pas dire que ce fut un succès. Non. Mais cet homme se dit qu'il fallait insister. Et le lendemain, il revint à nouveau sur la place. Et sur le même banc, il grimpa. Et il continua de raconter ses histoires pour rendre les gens heureux. Et moins de gens que la veille s'arrêtèrent pour l'écouter. Quelques enfants, quelques chiens qui s'enfuirent bientôt à leurs affaires. Un troisième jour, il revint. Et un quatrième, et un cinquième. Et le cinquième jour, plus personne ne s'arrêta pour l'écouter. Les gens avaient pris l'habitude de le voir là, ils disaient, ben, c'est l'homme qui parle tout seul. Il continua pourtant de raconter. Non pas 5 jours, non pas 10 jours, mais 5 ans, 10 ans, tous les jours. Il venait là, sur la place du ghetto de Prague, et il racontait des histoires pour les nuages, pour le vent, car plus personne ne s'arrêtait pour l'écouter. Et il fit ainsi jusqu'au jour où un enfant vint à lui, le tira par la manche et lui dit, mais qu'est-ce que tu fais là? Et l'homme lui dit, ben tu vois, je raconte des histoires. Mais pourquoi tu racontes des histoires? Tu vois bien que personne ne t'écoute. C'est vrai, personne ne m'écoute. Mais alors pourquoi tu... Mais parce que j'avais l'ambition de rendre les gens heureux, je voulais changer le monde. Ben, tu vois bien, dit l'enfant, tu vois bien que le monde n'a pas changé. Alors pourquoi tu continues? Et l'homme lui dit, c'est vrai, le monde n'a pas changé. Autrefois, oui, je racontais des histoires pour changer le monde. Mais aujourd'hui, si je continue, et si je continuerai jusqu'à ma mort, c'est pour que le monde, lui, ne me change pas.
0: Nous venons d'écouter la parole de celui que je considère comme le maître des compteurs, avec des majuscules, s'il vous plaît, Henri Gougaud. Henri Gougaud nous a quittés lundi dernier, le 6 mai, il avait 88 ans. Je suis persuadé que toutes les conteuses, tous les conteurs d'aujourd'hui doivent quelque chose à Henri, directement ou indirectement. Il était connu bien au-delà de la communauté des amateurs de contes. Il a été présent sur les plateaux radio et télé depuis les années 70. Et je me souviens, quand je révisais le bac, j'arrêtais de bosser quand il passait l'après-midi sur France Inter. Je pense que quelque part, c'est peut-être pour ça que... En fait, ça a contribué à ce que je devienne conteur bien des années plus tard. J'ai appelé au téléphone celle qui m'a initié à l'art du conte, la conteuse Martine Mangeon. Et elle avait elle-même été formée par Henri Gougaud. Elle nous parle de celui qui l'a formée.
5: Moi, ce que je voudrais dire, c'est que c'est un homme qui a su me et nous donner et partager son amour du conte, des ingrédients, du merveilleux. Il a ouvert vraiment beaucoup de portes. Et c'était à nous de les maintenir ouvertes. Et encore actuellement, c'est à nous de les maintenir ouvertes pour pas que ça se perde, quoi. Voilà.
6: Quel pédagogue il était.
5: Ah oui. Il voulait amener les gens à un résultat et c'était pas toujours dans la douceur. Enfin, pour moi, ce que j'en ai connu, c'était pas toujours dans la douceur. Mais d'un autre côté, il ouvrait des portes. Et c'était à toi de les maintenir ouvertes et pour aller chercher ce qu'il fallait chercher et trouver. Et trouver. Et c'était un grand monsieur, hein. Il a mis le conte à l'honneur, quand même. C'est vraiment quelque chose. Il a mis au-delà du conte. Tu vois, parce que le conte, il a voulu faire comprendre aux gens que le conte, c'était pas seulement ouvrir un bouquin et l'apprendre, tu vois, l'histoire. Il a vraiment amené les conteurs, enfin moi, les ateliers que j'ai fait avec lui, ça m'a amené à travailler autre chose que le conte. Et ça, c'est extraordinaire. Et c'est lui, ça par contre, si je dois lui dire merci, c'est lui. Ben, c'est clair. Voilà, moi j'ai simplement besoin de lui dire au revoir Henri, tout simplement.
0: Au revoir Henri. Merci pour ces mots, Martine Mangeon. Je vous invite à écouter et réécouter Henri Gougaud sur YouTube, sur Radio France, entre autres, hein, et sans oublier de lire ses livres, et pas seulement que des livres de contes. Tiens, un que je garde à portée de la main sur mon étagère, Le Rire de l'Ange. Une aventure rocambolesque au Moyen-Âge, et c'est aux éditions Babelio.
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0: Viaduc et Pont de Mai oblige, mes petits camarades se sont dispersés de la Lotharingie à la Vendée et nous ne sommes que deux en studio, mais par la magie du téléphone, Corinne Romain-Sonov nous a rejoint. Allô Corinne ?
7: Oui, bonsoir Patrick, tu m'entends ?
0: Oui, très très bien. Alors, qu'est-ce que tu vas nous raconter ce soir ?
7: Eh bien, je vais vous raconter une histoire de la mythologie. Un grand conteur, paraît-il, un certain Homère, qui racontait des histoires. C'est autre chose, mais on est dans la mythologie grecque. Et j'aime bien, un petit retour aux origines de temps en temps. Voilà, vous êtes prêts ?
0: Nous t'écoutons.
7: Bien. Le roi Acrisios avait une fille, Danaé. Elle était belle et douce. Mais il n'était pas satisfait, le roi, parce qu'il voulait un fils. Et ce fils ne venait pas. À force d'attendre, il a décidé de consulter la Pythie qui elle-même rend les oracles. Et l'oracle dit, non seulement Acrisios n'aura pas de fils, mais son petit-fils le tuera. Ah. Acrisios, complètement effrayé et furieux, rentre chez lui. Il prend sa fille Danaé, il l'emmène dans la haute tour, la plus haute du château. Il l'enferme dans une chambre sans fenêtre, juste une petite ouverture avec des barreaux pour qu'elle puisse respirer. Ainsi, si Danaé ne rencontre qu'un homme, elle n'aura pas d'enfant et Acrisios n'aura pas de petit-fils. Mais évidemment, c'est sans compter Zeus qui est follement amoureux de Danaé. Une nuit, Zeus se transforme en une pluie d'or, et cette pluie d'or se dépose sur le corps de Danaé. Elle tombe enceinte, et 9 mois plus tard, elle donne naissance à un fils qu'elle appelle Persée. Bien entendu, la jeune fille fait tout ce qu'elle peut pour étouffer les cris du bébé, pour ne pas que son père l'entende. Mais un jour, Acrisios, qui passe par là, entend les pleurs du petit. Alors furieux, il prend sa fille, il prend son petit-fils, il les enferme dans une caisse en bois qu'il cloue sauvagement et il les jette à la mer. Ainsi, dans la caisse, la mère et l'enfant voguent pendant un jour et une nuit. Et au bout de la nuit, ils arrivent sur l'île de Sériphos. Et là, c'est un pêcheur et sa femme qui recueillent et la mère et l'enfant. Et ils s'en occupent comme si c'était les leurs. Bien des années plus tard, Persée est un adolescent fort et solide, déterminé, et Danaé, une femme de plus en plus belle. Sur cette île de Sériphos, il y a un roi qui s'appelle Polydectès, un roi autoritaire, implacable. Et ce roi, il aimerait bien épouser Danaé. Mais Persée veille sur sa mère. Alors un jour, par ruse, le roi déclare qu'il va se marier avec une autre princesse, dit-il. Il s'en vient trouver Persée et lui dit « Je vais me marier, tu dois me donner 7 chevaux. » Mais Persée est content qu'il renonce à sa mère. Alors il dit à Polydectès « Je t'offrirai mieux que 7 chevaux, je t'offrirai la tête de la gorgone Méduse. » Oh, il a parlé un peu vite, Persée, parce qu'il ne sait pas où se trouve Méduse, et puis les gorgones sont 3 sœurs qui ont toutes les 3 la tête grouillante de serpent. Il y en a une qui est mortelle, Méduse, mais c'est aussi la plus dangereuse. Quiconque la regarde est pétrifié, changé en statue de pierre, médusée. Bon, il a dit il faut qu'il y aille. Donc il s'en va sur les chemins et puis sans savoir tellement où aller, ah tiens, un jeune dieu avec des sandales ailées vient à sa rencontre. C'est Hermès. Hermès lui dit « Je ne sais pas où se trouve le pays des Gorgones, mais si tu allais voir leur sœur, les Grées, si tu es rusée, elles te donneront le secret de l'endroit où se trouvent les Gorgone. Alors Persée se rend au pays des Grées. C'est un pays sombre, sans couleur. Alors les Grées, ce sont 3 figures plus ou moins féminines, avec des têtes toutes ridées, des corps d'oiseaux, des plumes, des écailles sur les bras, des cheveux longs blancs qui leur descendent jusqu'aux pieds, mais surtout une petite particularité, elles n'ont qu'un œil pour 3. Alors elles se le prêtent à tour de rôle pour y voir un petit peu de temps en temps. Quand il arrive, Persée observe leur petit manège et au moment le plus opportun, il leur chipe l'œil. Il la cache derrière son dos. Enfin, il n'a pas besoin de le cacher parce que du coup, elles sont aveugles. Il leur demande où se trouve le repère des Gorgones. Ah ben, elles n'ont pas le choix, hein. Elles sont obligées de répondre. Maintenant, Persée se remet en route. Il n'a pas encore tout ce qu'il faut. Et c'est Athéna qui vient à sa rencontre. Et elle lui dit « Je te donne ce qu'il faut pour vaincre Méduse. » Et Athéna lui donne un bouclier brillant comme un miroir, une épée, le casque d'Hadès qui rend invisible, une besace qui s'adapte à tout ce qu'elle peut contenir, et les sandales et les d'Hermès. Avec ces attributs, Persée peut voler. Alors il vole. Il vole et il s'en va vers le pays des Gorgones. Là, il les voit. Elles sont en bas, là, toutes les trois, endormies, avec leurs chevelures grouillantes de serpents. Méduse est au milieu. Il se pose doucement. Alors, il y va à reculons. Et comme il y va à reculons, il observe Méduse dans le reflet de son bouclier brillant. Et chlac ! Il coupe la tête de Méduse et sans même la regarder, il attrape la chevelure grouillante de serpent et il la met dans sa besace. Les autres crient, hurlent, mais il est invisible, il a le casque d'Hadès. Alors il s'en retourne et il rentre à Sériphos. Ah, là, il ne trouve pas sa mère. En fait, sa mère a dû se cacher dans un temple, parce que pendant ce temps-là, Polydectès a été insistant. Il l'a harcelée pour qu'elle se marie avec lui, alors elle s'est cachée. À ce moment-là, Persée comprend la stratégie de Polydectès. Alors il se rend au palais de Polydectès. Là, il y a un banquet. Au bout de la table, le roi, Polydectès. Alors, Persée regarde le roi bien dans les yeux, bien en face. Il fouille de sa main droite dans la besace. Il tend la tête de Méduse devant lui, la brandit devant les yeux du roi et dit « Voilà le cadeau que je t'ai promis !» Et toute l'assistance est pétrifiée. Persée retrouve sa mère, Danaé. Mais il a 15 ans, et à 15 ans, un jeune doit partir à l'aventure. Persée se rend à Larissa, c'est une ville en Grèce, et là il s'inscrit aux Jeux Olympiques. Sa spécialité ? Le lancer de disque. Quand vient son tour, Persée prend le disque en main, il prend son élan, et au moment où il lance le disque, sa main fait un écart et le disque atterrit dans la foule et un vieillard est tué sur le coup. C'est Acrisios, son grand-père. Eh oui, dans la tragédie grecque, on n'échappe pas à son destin. L'oracle avait dit, non seulement tu n'auras pas de fils, mais ton petit-fils te tuera. Voilà.
0: Mais c'est gay. Merci Corinne pour ce voyage dans le temps et dans l'espace. Et puis, ce petit clin d'œil aux Jeux Olympiques, c'est d'actualité.
7: Bon, on s'inscrit pas au lancer de disque. Hein.
0: Ouais. Ah bon,
7: on va éviter.
0: ils ont pris la leçon, hein, je crois. Ils ont mis une cage autour des lanceurs parce que effectivement, ça a dû arriver.
7: Ah, ça a dû arriver, j'en suis sûr, c'est sûr.
0: Eh bien, merci beaucoup Corinne pour ce voyage dans la mythologie. Et à très bientôt sur les contes c'est du sérieux sur Cause Commune. Salut.
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0: Rémi Garcia Kerviel.
1: Et Pierre de Metz.
2: Donc c'est pas n'importe qui que j'ai en face de moi dans le contexte des veillées des mille et une nuits, puisque Rémi, on te doit ça.
0: Oui, on me doit l'initiative, mais pour moi les créateurs des veillées des mille et une nuits, c'est les personnes qui racontent dans les veillées et qui écoutent. Parce qu'on est là pour ça, pour écouter, pour raconter des histoires. Alors oui, j'ai eu l'initiative au moment du premier confinement.
2: Voilà, c'était quand même à une période pas ordinaire.
0: Dans l'histoire des veillées des mille et une nuits, au début, ça s'appelait les mille et une nuits confinées. Et donc c'est un projet qui était un projet triple. Il y avait la page web des mille et une nuits confinées qui était tenue par Caroline Castelli, donc qui était une page Facebook. Il y avait les directs des mille et une nuits qui étaient ce que j'animais tous les soirs, puisque j'étais seul à animer à ce moment-là. Et il y avait un projet qui était plutôt podcast, qui était tenu par Martine Tollet à l'époque. Il y avait l'effet de surprise de dans quel pays vont être les gens qui se joignent à nous en Zoom. Parce qu'il y a des gens qui se sont joints à nous depuis la Côte d'Ivoire, il y a des personnes qui se sont jointes à nous depuis le Québec, depuis le Luxembourg, depuis la Suisse. Et donc il y avait vraiment cette espèce de surprise qui était de se dire, ben moi je me joins à vous depuis le Burkina Faso et je raconte des histoires. Et ça, c'était extraordinaire comme surprise. Et après le confinement, les directs se sont séparés en quelque sorte du reste, notamment parce que certains disaient, en fait, après le confinement, ça n'a plus de sens de faire ça. Et moi, je me suis dit, ben, ça n'a peut-être plus de sens, mais la communauté, elle est toujours active, les gens, ils continuent à se connecter, et donc il y a encore de la vie à cet endroit-là. Et donc, le nom a été changé, c'est devenu les Veillées des Mille et Une Nuits pour avoir cet esprit de veillée. Et c'est resté un événement en direct, qui n'est pas enregistré et retransmis ou rediffusé. Et pour moi, ça crée un moment qui est unique pour les personnes qui racontent et pour les personnes qui écoutent. C'est cette fois-là et de cette manière-là. Et donc, si on vient, on est là et on entend les histoires. Si on vient pas, on les aura pas entendues.
2: Pierre, toi, t'as intégré le groupe ou tu t'es connecté à partir de quand ?
1: Ah bah moi je me suis connecté pendant le confinement, mais peut-être deux semaines après par Alain Bénédictus. Alain, moi je le connais puisqu'on a travaillé ensemble à la Mission Bretonne, à l'atelier Conte de la Mission Bretonne, et il m'a envoyé un mail en disant écoute, voilà, il y a tel événement qui se passe tous les jours. J'ai fait bon, et ben au moins pendant une heure tous les soirs je sais ce que je fais et j'écoute des histoires. Et à partir de là, ben j'ai au départ écouté en me disant qui c'est qui, ils se connaissent, ils se connaissent pas. J'étais donc un petit peu observateur. Et puis à un moment donné, j'ai levé la main pour dire oui, moi je veux bien compter. Et c'est comme ça que me suis lancé aussi dans cette aventure, au départ spectateur, compteur, de toute la partie pendant la période du confinement, toutes les semaines, tous les jours, je veux dire, tous les soirs, jusqu'à fin juin à peu près.
2: Zoom, tu connaissais déjà ?
1: Du tout.
2: Est-ce que cette expérience de compter face à un écran, face à des petites vignettes, etc., cette expérience Zoom, est-ce qu'elle a changé quelque chose dans ta manière de compter ? Est-ce qu'il y a eu un avant et un après les veillées des mille et une nuits ?
1: Je pense pas. Pour moi, ça m'a jamais été un rempart. Alors si me voir en grand écran, quand c'est moi qui compte et c'est moi qui suis en vignette principale, donc du coup je me vois et là j'aime pas, donc je passe en mosaïque pour voir tout le monde, mais au bout d'un moment j'oublie l'environnement où je suis puisque je suis dans mon histoire. Et ça, que ce soit en présentiel ou en distanciel sur Zoom, à partir du moment où je projette mes images et j'oublie le reste. C'est sûr que tu as moins le petit lien ténu qui va rester avec ton public quand tu es sur un spectacle normal, quand tu es avec des gens autour de toi, mais ça m'a pas changé ma manière de compter, que ce soit en distanciel ou en présentiel. Depuis maintenant, moi, la deuxième année, le mercredi soir, à partir des veillées des mille et une nuits, j'ai mis en place un petit atelier d'exploration, ce que j'appelle l'exploration des contes, c'est-à-dire que les conteurs qui ont compté le dimanche se voient la possibilité en groupe avec ceux qui veulent, d'aller explorer, d'avoir des retours sur leur compte. Là, on est donc plus dans le côté un peu plus pédagogique du travail, mais ça permet d'aller creuser un petit peu dans l'imaginaire des compteurs, d'avoir des retours et de pouvoir comme ça se retrouver. Alors là, c'est beaucoup plus petit, c'est le mercredi soir, on est 5-6 la plupart du temps, et on se retrouve à donner notre avis, notre ressenti sur les comptes qu'on a entendus, et puis moi, je propose après d'aller creuser de telle ou telle manière, d'aller voir ainsi un personnage qui gratte et qui a envie de parler, d'aller voir de changer la pose de la caméra pour se mettre sur l'épaule de quelqu'un d'autre, de voir ce que ça fait dans le corps, d'explorer, d'aller visiter ses comptes un petit peu différemment.
0: Il y a une chose qui est importante pour moi, et c'est une forme de vision du compte, c'est que cet espace, je l'ai aussi créé avec la conviction que si on arrive à créer des espaces qui sont suffisamment accueillants pour chacun, les histoires seront belles. Que bien sûr, la technique, ça compte. Que bien sûr, faire beaucoup d'ateliers, faire des stages, c'est important pour soi. Mais que ce qui est surtout important pour moi, c'est d'avoir un espace ou d'avoir des lieux dans lesquels les histoires peuvent être pleinement accueillies et les personnes qui les racontent peuvent être pleinement accueillies. C'est pour ça que cette notion de communauté, elle est aussi importante pour moi dans l'éveil. En tout cas, c'est ça l'intention. C'est ça le trésor pour moi. 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